0: comme ça peut être prévenu dans le futur.
1: Et plus tard, au tour de Barack Obama d'écrire une page d'histoire en ouvrant sa bibliothèque. En quoi son centre présidentiel sera-t-il différent de ceux de ses prédécesseurs? Bon mercredi soir à tous. On connaît maintenant le contenu du protocole d'entente entre les États-Unis et l'Iran. Il a été dévoilé aujourd'hui. Je ne vais pas vous énumérer les 14 points qu'il contient, mais en gros, l'entente de principe vise à cesser les opérations militaires sur tous les fronts, ce qui comprend le Liban. L'Iran doit permettre le passage des navires dans le détroit d'Ormuz sans frais, quoi que ça indique pour une période de 60 jours uniquement. Il y a aussi un fonds de 300 milliards de dollars qui est prévu pour la reconstruction de l'Iran. Financé par qui? Ce n'est pas clair. On vous disait plus tôt cette semaine que la délicate question nucléaire doit encore être négociée. C'est le cas, mais le document indique déjà que l'Iran ne se procurera ni ne mettra au point l'arme nucléaire. Maintenant, pour ce qui est de la signature du document qualifié d'historique par Donald Trump, il y a encore un certain flou. Le président américain a dit que les deux parties vont très probablement signer ce texte peut-être jeudi ou vendredi, et il prévient déjà qu'il pourrait recommencer à larguer des bombes sur l'Iran si le pays ne se comporte pas bien. Pour en parler, je retrouve notre correspondant Frédéric Arnould. Bonsoir Frédéric.
2: Bonsoir Madeleine.
1: Donc Frédéric Arnould qui est en Suisse en ce moment pour l'éventuelle signature de cet accord qu'on attend plus tard cette semaine. On a, Frédéric, longuement parlé de ce protocole d'entente avec l'Iran dans ce point de presse final de Donald Trump. Qu'est-ce que vous en avez retenu?
2: Mais il y a un mot très à la mode actuellement quand on essaie de décrire le genre de point de presse de Donald Trump, c'est assez lunaire. Hein. C'est-à-dire qu'on l'entend et là, il part un peu dans tous les sens. Il a l'impression qu'il fait un peu un discours parfois à son côté MAGA, là, à ses partisans. En fait, je vous dirais que ça allait un peu dans tous les sens et beaucoup de journalistes qui le suivaient, les journalistes internationaux à Evian, disaient, mais à mon avis, il ne sait pas trop s'il est au G7 parce que c'était vraiment... très particulier, c'est très très confus. Et en fait, ce qui ressort de tout ça, c'est qu'on avait l'impression qu'il critiquait pratiquement un peu le deal qu'il avait lui-même proposé pour essayer de résoudre justement ce sujet iranien. Et il n'arrêtait pas de répéter tout le temps un peu la même chose en disant, vous savez, si jamais ça ne marche pas, si ça ne me plaît pas, mais moi je suis prêt à rebombarder l'Iran si ça ne marche pas d'ici 60 jours, parce que cet accord prévoit une soixantaine de jours supplémentaires pour essayer d'en arriver à un accord final. Donc, il y avait ce côté un peu, il réaffirmait l'esprit un peu du mâle alpha par rapport à l'Iran. Et ce qui est assez intéressant, c'est que vous savez, cela va être signé normalement, si tout se passe bien, à Birkenstock, qui se trouve à une heure de route de Zurich. Et ça va se faire dans un espèce de complexe hôtelier qui est possédé par des Qataris, hein, qui sont d'ailleurs partie prenante dans ces négociations. Et c'est le même endroit qui est tout à fait à flanc de falaise, là. C'est inatteignable quasiment. En fait, il y a 2000 militaires qui vont être évidemment mobilisés pour assurer la sécurité. Et seulement les journalistes qui font partie des délégations des pays qui sont concernés, c'est-à-dire le Qatar, les États-Unis, l'Iran et le Pakistan, vont pouvoir y accéder, en fait. Et tout à l'heure, on entendait M. Trump qui disait, vous savez, c'est un protocole d'accord, c'est peut-être pas le genre de document que je devrais signer, mais, et là vous allez entendre, peut-être une petite pique assez intéressante. Je vous propose d'écouter Donald Trump.
3: It might not be the kind of a document that I should be signing. This way, if it works out, I'm going to take the credit. If it doesn't work out, I'm blaming JD. You better be careful, JD.
2: Voilà, il dit, si jamais ce protocole d'accord fonctionne, je prendrai le crédit, mais s'il ne fonctionne pas, ben dans le fond, j'accuserai J.D. Vance, le vice-président. Donc, c'est une petite pique, c'est un petit peu d'humour, mais peut-être qu'en arrière de ça, ça pourrait effectivement se produire dans la vraie vie.
1: Comme s'il se donnait déjà une voie de sortie si son protocole d'entente ne fonctionne pas. Mark Carney, le premier ministre canadien, lui, parlait d'un tournant décisif quand il a commenté l'accord.
2: Oui, exactement. Et en fait, M. Carney, il était en entrevue à CNN et il semblait vraiment reprendre un peu les éléments de langage aussi des États-Unis, c'est-à-dire bon, le fait de parvenir à cette situation où cette menace a été écartée, ben oui, ça en valait la peine. Et il disait un petit peu, l'Iran, c'est le plus grand exportateur de terreur, il était déterminé à tout prix à se doter de l'arme nucléaire, et l'effet multiplicateur que ça aurait eu aurait été terrible. Or, en fait, de l'avis de bien du monde, l'Iran n'était pas du tout proche de produire quelque arme nucléaire que ce soit. Bon. Donc c'était un petit peu surprenant de sa part. En même temps, le Canada trouve que c'est une très bonne chose qu'on puisse avancer et se propose aussi de participer

0: aussi le ciel autour de l'Ukraine. Donald Trump, depuis le début, en fait, il semblait prendre souvent le parti davantage de Vladimir Poutine en disant, bon, ben, si on veut arriver à une fin de conflit, il faudrait peut-être qu'il y ait une cession de territoire ukrainien à la Russie. Et là, M. Macron a réussi quand même à avoir une position ferme et unie de la part de tous les membres du G7, Donald Trump y compris, à savoir, bon, ben, ce qui est important, c'est d'accentuer la pression sur la Russie, de réimposer probablement des sanctions sur le pétrole russe, mais surtout aussi, c'est de conserver l'intégrité territoriale. Donc ça, c'est un grand pas en avant pour Macron, qui a réussi donc à ramener Donald Trump dans le giron de négociation avec l'Ukraine. Voici un extrait justement des déclarations de M. Macron là-dessus.
1: Il y a eu un moment Évian, à coup sûr, sur l'Ukraine. Et ce moment, c'est que tout le monde a écouté l'état de la situation par le président Zelensky avec beaucoup de respect, que tout le monde a constaté que l'Ukraine résistait beaucoup mieux que certains ne pouvaient le penser, et que la Russie était dans une situation difficile, et que tous nous avons dit, on va accroître notre soutien à l'Ukraine, que tous nous avons dit, nous allons accroître la pression sur la Russie, et que nous tous nous avons dit, nous devons tenir ce chemin.
2: Alors, l'Ukraine qui a aussi marqué ce sommet d'Évian, et Donald Trump qui est resté jusqu'à la fin, hein, c'est notable. Il a été reçu en grande pompe ce soir par son homologue français, rien de moins qu'à Versailles.
0: Voilà, après, on va dire le moment Évian, c'est le moment bling-bling, évidemment, entre Emmanuel Macron et Donald Trump. Évidemment, Donald Trump qui est toujours fasciné par le faste français, le doré aussi. D'ailleurs, il a dit en point de presse, Monsieur Trump, moi j'aime beaucoup tout ce qui est en or, tout ce qui est château. Et là, donc, c'est une autre façon de faire un peu de la... d'utiliser les châteaux ou la grandeur française comme un instrument, dans le fond, de diplomatie. Et ça plaît évidemment à Donald Trump pour l'amadouer, pour le séduire. Donc ça fonctionne quand même assez bien. Alors après, vous savez que Donald Trump s'est beaucoup inspiré de la France. Il a importé le défilé militaire à Washington. Mm-hmm. Là, il veut faire construire un arc de triomphe comme celui de Paris. Peut-être qu'un jour, il va effectivement... copier peut-être les plans du château de Versailles, qui sait. En tout cas, ce soir, il est en repérage là-bas, et un dîner là d'honneur pour Monsieur Trump, avec évidemment Emmanuel Macron, qui est quand même assez fier de son coup.
2: Frédéric Arnould, merci beaucoup.
0: Plaisir.
3: The Obama deal was one of the dumbest deals I've ever seen. It was a road to a nuclear weapon. My deal is a wall.
2: Vous venez d'entendre Donald Trump qui a dit aujourd'hui que l'accord sur le nucléaire iranien conclu sous le président Obama était l'un des plus stupides qu'il n'ait jamais vu. C'était, selon lui, la voie royale vers l'arme nucléaire, alors que son accord à lui, c'est un mur, c'est ce qu'il a dit. On compare souvent l'accord de principe qui vient d'être conclu avec celui qui avait été signé en juillet 2015. Par l'administration de Barack Obama, oui, mais conjointement avec les membres permanents du Conseil de sécurité, plus l'Allemagne et l'Union européenne. Donald Trump avait déchiré cette entente en mai 2018. J'en parle avec François Brousseau. Bonsoir, François.
4: Oui, bonsoir, Madeleine.
2: On va revenir sur ce texte, celui de 2015, qui avait été à l'époque salué dans le monde comme une réussite diplomatique. Tout d'abord, que disait le texte, là, qui est connu sous l'acronyme anglais JCPOA?
4: Oui, d'abord, ce titre un peu bizarre de JCPOA, un acronyme bureaucratique qui veut dire plan d'action global conjoint, donc qui faisait même pas allusion au sujet dont il s'agit, à savoir le programme nucléaire de l'Iran, comment le réduire, le limiter, l'encadrer, et qui parlait aussi de la récompense associée en échange au bon comportement espéré des autorités iraniennes, à savoir lever progressive des sanctions contre un État paria, montré du doigt par la communauté internationale depuis le début des années 2000, lorsqu'on avait découvert qu'il avait un programme nucléaire secret. Alors, le texte de 159 pages de l'été 2015, négocié laborieusement pendant 18 mois depuis donc début 2014, avait une logique assez simple. Téhéran acceptait de démanteler une partie substantielle de son programme nucléaire et d'ouvrir sans restriction ses installations aux inspecteurs de l'AIEA, l'Agence de l'ONU sur le nucléaire, en contrepartie donc d'une levée progressive des sanctions internationales, sanctions des États-Unis, de l'ONU, de l'Union européenne, embargo financier, boycottage économique, etc., contre l'Iran.
2: Et pourquoi Donald Trump a toujours combattu cet accord jusqu'à le déchirer au cours de son premier mandat?
4: Il y a plusieurs raisons. La première était peut-être que tout ce qui vient de Barack Obama est forcément mauvais pour Donald Trump. Dans l'ordre du subjectif, on pourrait ajouter que Trump était très influencé par Israël, par Benjamin Netanyahou, pour qui l'Iran, on le sait, représente le mal absolu avec lequel tout accord, tout compromis est à proscrire et à combattre. Mais sur le fond, les motivations officielles annoncées à l'époque tenaient essentiellement à deux lignes d'argumentation par l'administration Trump. La

0: Première, d'abord, l'accord était limité dans le temps. C'était pour l'essentiel un contrat de 15 ans avec quelques clauses à 10 ans. Alors, on disait, l'Iran gagne du temps, ils vont faire semblant pendant 10 ou 15 ans, puis ils vont recommencer. Deuxièmement, on a beaucoup décrié le fait que c'était strictement un accord sur le nucléaire et rien d'autre. Rien sur les missiles balistiques de l'Iran, ni sur son réseau de complices régionaux, Hezbollah, Hamas, etc. Et les Trumpiens répliquaient, ben, l'Iran est un défi global, il faut s'attaquer à tous les aspects de la menace iranienne.
1: Et que répondait-on en Europe ou à Washington à ces critiques-là?
0: Oh ben l'administration Ottawa, par exemple, je me reprends, l'administration Obama, quel lapsus, a justifié de façon très pointue le ciblage exclusif du nucléaire en invoquant l'urgence sécuritaire, la menace nucléaire vue comme priorité absolue, l'efficacité diplomatique aussi, pour ne pas courir plusieurs lièvres à la fois. Les diplomates iraniens étaient des adversaires difficiles, très habiles dans la négociation, donc qui trop embrasse, mal étreint, on va se restreindre. En plus, on voulait, ce qui était aussi, Madeleine, la force du JCPOA, par opposition au bilatéral strict qu'on voit en ce moment, Washington-Téhéran, mettre dans le coup la Russie, la Chine, l'Union européenne, ce qui aurait été plus difficile si on avait trop élargi le mandat.
1: Bon, ça a été en place finalement pendant 2 ans et quelques. Est-ce que le JCPOA a fonctionné?
0: Bon, alors, je crois qu'on peut dire oui, même si l'épreuve des faits à long terme, on ne l'aura pas eue. Ça a duré 2 ans et 5 mois, 1er janvier 2016, entré en vigueur 8 mai 2018. Trump déchire le document. En plus, l'Iran s'est mis à se détacher à son tour de l'accord à partir de 2019. Morceau par morceau, ils ont annoncé, par exemple, qu'ils ne respectaient plus l'engagement de limiter l'enrichissement de l'uranium à 3,67%, etc., etc. Mais avant le fatidique 8 mai 2018, Madeleine, oui, on peut dire que ça marchait. Les rapports trimestriels de l'AIEA disaient toujours que l'Iran avait remis ses stocks excédentaires d'uranium, avait arrêté la majorité de ses centrifugeuses comme prescrit, et que les agents iraniens pouvaient toujours laissaient toujours passer les inspecteurs, même s'ils arrivaient un matin de façon inopinée et faisaient les fouineurs. L'Iran, oui, avait scrupuleusement respecté sa partie du contrat pendant ses 28 ou 29 mois. Alors, on peut pas en dire plus sur leurs intentions ou sur les effets à long terme de tout ça, mais pour ce qu'on a pu voir pendant ce court laps de temps, oui, oui, ça a marché.
1: Vous disiez, une des critiques de l'administration Trump, c'était que ça se réduisait, entre guillemets, là, au nucléaire. Mais il n'y avait pas quand même l'espoir de libéraliser le régime qui avait signé cet accord?
0: Oui, l'administration Obama a jamais négocié le JCPOA dans l'espoir de provoquer une libéralisation immédiate en Iran. Mais en filigrane, oui, il y avait cette idée de renforcer le camp des modérés, ceux qui avaient signé l'accord, donner plus de poids politique à Téhéran, à ses factions plus ouvertes aux relations internationales, au commerce, etc. Donc, on espérait, oui, créer une dynamique où l'Iran serait progressivement devenu un acteur plus stable, plus responsable au Moyen-Orient, au lieu de quoi on a aujourd'hui une entente préliminaire bilatérale et non multilatérale, qui porte essentiellement sur la résolution d'un problème qui n'existait pas avant le 28 février, Hormuz, avec des généralités jusqu'à maintenant sur le nucléaire. On est loin du niveau de détail extraordinaire qu'on retrouve. Il faut lire le JCPOA. C'est un peu plate, mais c'est quand même assez instructif. On laissait rien au hasard. Et pour autant qu'on sache, dans ce qui s'en vient, là, pas un mot sur les missiles, pas un mot sur les alliés régionaux de l'Iran, ce qui était pourtant, selon Trump, le grand défaut du JCPOA. On lit dans les analyses aux États-Unis ces jours-ci que Trump doit faire mieux et obtenir plus dans son futur accord avec l'Iran que dans celui de 2015. Comme se présentent les choses actuellement, Madeleine, on est en droit de se demander si ce futur accord se rendra à la cheville du JCPOA.
1: Ouais. Ce qu'on peut dire, en tout cas, François, c'est que l'accord de principe vient d'être signé, en fait. Je l'annonce là parce qu'on vient tout juste de recevoir une dépêche que Donald Trump a signé aujourd'hui l'accord avec l'Iran. L'Iran qui confirme avoir signé cet accord avec les États-Unis. On s'attendait peut-être à une cérémonie de signature en Suisse demain ou après-demain. Finalement, ça a été signé aujourd'hui. Mais il y aurait quand même une rencontre là en Suisse pour souligner ce point tournant selon Mark Carney, mais on verra bien pour la suite.
0: François Brousseau, merci
1: beaucoup.
0: Au revoir, Madeleine.
1: Au revoir.

0: On revient au pays. Le Bureau de la sécurité des transports du Canada a publié un rapport accablant aujourd'hui concernant les causes de l'implosion du submersible Titan. Vous vous en souvenez probablement, c'était il y a 3 ans, lors d'une descente vers l'épave du Titanic. Selon le BST, le submersible avait de sérieux problèmes d'ingénierie, a échappé à la surveillance des autorités canadiennes. Le Bureau de la sécurité des transports a émis 6 recommandations à l'endroit de Transport Canada. J'en parle avec ma collègue Andréane Williams. Bonsoir Andréane.
1: Bonsoir.
0: On apprend entre autres que même si le Titan était exploité à partir de Terre-Neuve et Labrador, le submersible a échappé à la vigilance des autorités canadiennes.
1: Oui, c'est une des nombreuses révélations assez surprenantes de ce rapport. On apprend donc que le Titan ne possédait pas d'immatriculation ou de certification au Canada ni dans aucun autre pays et surtout qu'il n'a jamais été soumis aux inspections requises par les autorités maritimes. Pourquoi? Eh bien, parce que les petits navires commerciaux, comme les submersibles similaires au Titan, ils sont inspectés ou contrôlés en fonction des risques qu'ils représentent. Donc, c'est Transport Canada qui identifie les navires qui sont les plus à risque et qui nécessitent une inspection. Le problème, selon Étienne Séguin-Bertrand, qui est enquêteur pour le BST, c'est que ces risques-là, ils ne sont pas bien définis par Transport Canada. On peut l'écouter.
2: Donc, les navires de moins de 15 tonneaux qui transportent moins de 12 passagers, ils sont pas obligés d'avoir de certificat de sécurité de Transport Canada. Ces navires-là sont inspectés seulement suivant un système basé sur le LGISC. Mais Transport Canada n'a pas publié la matrice de risque. On n'a pas vraiment défini cette matrice de risque-là. Ça laisse beaucoup de gaps.
1: Il faut dire que ça fait plus de 10 ans là, que le Bureau de la sécurité des transports sonne l'alarme par rapport à ce problème-là. Donc, une des recommandations du rapport, c'est que le ministère des Transports définisse les critères et des priorités pour la surveillance fondée sur les risques des navires commerciaux canadiens qui n'ont pas l'obligation d'être certifiés, qui ne sont pas immatriculés et qui ne sont pas visés par les processus d'inspection.
0: Et on apprend aussi que le navire avait, ou l'engin, là, avait de sérieux défauts de fabrication.
1: Oui, et c'est là où OceanGate, l'entreprise qui a construit le Titan, est vraiment pointée du doigt. On savait déjà que la coque épaisse du submersible était constituée d'un cylindre en fibre de carbone, alors que normalement, les submersibles utilisés pour la plongée en eau profonde sont généralement là, construits en acier ou en titane parce que c'est plus résistant. Mais là, ce que l'enquête a permis de déterminer, c'est que les propriétés de ce cylindre en fibre de carbone n'ont jamais été validées et que la construction et les essais du Titan n'ont pas suivi les pratiques normales en ingénierie. Il y avait des employés de OceanGate qui avaient sonné l'alarme. D'ailleurs, le rapport révèle que certains ont été congédiés après avoir soulevé des préoccupations liées à la sécurité. C'est le cas notamment de l'ancien directeur des opérations qui a été congédié en 2018 et qui a ensuite avait logé une plainte là, auprès d'une agence fédérale américaine à ce sujet-là. On peut écouter Johan Marier, le président du Bureau de la sécurité des transports du Canada.
3: C'était un design qui était nouveau et qui rencontrait pas les standards d'ingénierie, connus pour le développement de ce genre de d'opérations-là. Et donc, la compagnie savait pas finalement pendant combien de temps le sous-marin allait pouvoir durer dans ces conditions-là. Ce sous-marin-là a malgré tout opéré à partir du Canada pendant quand même un certain nombre d'années sans aucune surveillance réglementaire.
1: Donc, une autre des recommandations du BST, c'est que le ministère des Transports exige le respect de certains standards de construction déjà définis par l'Organisation maritime internationale.
0: Oui. Les rapports révèlent aussi que le Titan a passé à travers les mailles du filet, malgré de nombreux échanges avec différentes agences fédérales.
1: Oui. Donc, plusieurs ministères fédéraux ont eu des échanges avec OceanGate de 2019 jusqu'au moment du drame et certains disposaient de renseignements qui auraient pu être utiles à Transport Canada pour évaluer les risques que posait le submersible et donc planifier des inspections. Par exemple, le ministère des Pêches et des Océans était au courant que certaines opérations du Titan se déroulaient dans les eaux canadiennes et que des employés du ministère avaient soulevé des questions de sécurité liées à la construction. Donc, c'est l'aboutissement d'une enquête complexe qui a duré 3 ans et le BST dit que ce n'est pas habituel pour l'agence d'émettre autant de recommandations, 6 recommandations, et que bon, il faut vraiment les prendre, il ne faut pas les prendre à la légère puisque, selon l'agence, là, elles répondent à des enjeux de surveillance et de sécurité systémique.
0: Andréane Williams, merci.
1: Merci, au revoir.

0: Dimanche, les Colombiens vont se rendre aux urnes au deuxième tour des élections présidentielles. Ils vont devoir faire un choix entre deux candidats aux visions diamétralement opposées. Nous avons sur place notre envoyé spécial que vous connaissez bien, Jean-Michel Leprince. Bonsoir.
1: Bonsoir, Madeleine.
0: Jean-Michel, l'issue de ce scrutin est incertaine, mais si on parlait d'abord du candidat de la droite dure, celui qui a reçu le soutien total de Donald Trump, il a provoqué une surprise au premier tour.
1: Ah, tout à fait, à commencer par la Colombie, c'était un candidat tout à fait improbable. Je vais vous raconter comment ça s'est passé, c'est intéressant. J'ai rencontré hier une sénatrice de droite, Maria Fernanda Cabal, qui est dans au sein du parti Centro Democrático de Alvaro Uribe, ce président de droite dur et pur qui a combattu les FARC de 2002 à 2010, il a été président. Et quand le parti a choisi son candidat ou sa candidate dans ce cas-là, elle voulait être la candidate, mais le parti l'a trouvée trop à droite. Et le parti a choisi une autre sénatrice qui s'appelle Paloma Valencia et qui, au premier tour, contre toute attente, a subi une défaite extraordinaire face à justement ce candidat qui sortait de nulle part, cet avocat de la défense de grands criminels colombiens, très controversé, et qui finalement est arrivé premier, même avant Ivan Cepeda, qui est le candidat du parti de gauche, qui est actuellement au pouvoir, le parti de Gustavo Petro, qui était en tête dans les sondages. Donc, c'est ce personnage d'extrême droite, parce qu'on peut vraiment parler d'extrême droite, qui a été choisi, qui a été préféré par les conservateurs colombiens. Donc, il est arrivé premier au premier tour. Et là, les sondages nous disent que pour le deuxième tour, il est en tête assez confortablement devant Ivan Cepeda, le candidat du parti au pouvoir sortant.
0: Donc, ce candidat qui s'appelle Abelardo de la Espriella, qui va devoir faire face au candidat de la gauche, Ivan Cepeda, qui tente de convaincre les Colombiens qu'il faut poursuivre dans la même ligne que le président sortant, Gustavo Petro.
1: Et oui, justement, parce que le bilan du gouvernement sortant n'est pas mauvais. Gustavo Petro, qui est très controversé aussi, qui n'est pas toujours très délicat, qui est désordonné, mais très charismatique, a un bilan assez honorable. Il sort avec un taux de popularité confortable de 50% quand même. Donc, il y a eu des efforts côté social, côté économique, ça laisse plus à désirer. Il avait un programme de paix totale qui était d'ailleurs conçu par Ivan Cepeda, ce candidat pour la présidence maintenant, qui n'a pas fonctionné. Ce qui s'est produit, c'est que la criminalité a augmenté de façon spectaculaire, les cartels sont de plus en plus puissants, la Colombie produit encore plus de cocaïne, maintenant c'est 75% de la production mondiale, bref, c'est plutôt un échec. Alors, le candidat Ivan Cepeda veut essayer de réparer tout ça, être un petit peu plus ferme avec les cartels, avec les narcotrafiquants, mais là il est dépassé de loin dans la rhétorique, en tout cas par ce candidat, Abelardo de la Espriella, qui lui veut bombarder les narcos, comme Trump l'avait menacé d'ailleurs pour le Mexique. Bref, c'est le candidat de l'extrême droite pure et dure. Alors, si vous regardez le personnage, il a une barbe et une coupe de cheveux qui ressemble beaucoup à celle de Nayib Bukele, le président de l'Équateur, qui est plutôt dictatorial dans son genre. Et alors, son symbole, c'est le tigre. Et puis, vous pouvez penser à l'Argentine avec Javier Milei qui lui est le lion. Donc il y a ces ressemblances là, c'est à la mode dans la droite là, l'extrême droite latino-américaine, avec évidemment pour tous ces personnages l'appui inconditionnel de Donald Trump.
0: Donc les Colombiens vont devoir faire un choix, je le disais, en divisions diamétralement opposées. À quoi il faut s'attendre selon vous, Jean-Michel Leprince?
1: Alors, en ce moment, les partisans d'Ivan Cepeda, qui est un parti bien organisé, qui fait campagne jusqu'au bout, ils sont dans la rue, ils sont partout, alors que Abelardo de la Espriella, lui, a terminé sa campagne. Lui, sa campagne, c'était les réseaux sociaux, les grands shows médiatiques, la musique à fond, les paroles, les insultes à la limite, enfin, les paroles vraiment outrancières, les attitudes aussi machistes et des fois très, très controversées ici, alors que vous avez en face quelqu'un qui ressemble à un professeur, c'est un sénateur de très longue date avec un parcours politique absolument impeccable, c'est un intellectuel, mais il lit ses textes, il est très sérieux et puis il est pas amusant. Alors Les Colombiens ont l'air de vouloir préférer quelqu'un d'un petit peu plus spectaculaire, quitte à casser la baraque, si je peux m'exprimer ainsi.
0: Avec le contexte quand même que vous avez nommé, là, celui d'une criminalité qui augmente, qui peut aussi peut-être pousser des Colombiens à choisir une autre voie que celle du président sortant et de celui qui lui a succédé.
1: Oui, tout à fait. Ça, c'est un élément très important dans cette campagne-là. Mais maintenant, tout le monde veut être ferme avec les narcotrafiquants, avec les cartels, parce qu'il n'y a plus de guérilla politique maintenant. Ce sont tous des délinquants, des bandes criminelles organisées, mais elles sont très, très puissantes. Alors, le choix, c'est entre essayer de ménager la chèvre et le chou, de pas faire trop de dommages, de ménager les paysans qui sont pris dans cet étau, ces filets du narcotrafic. Et de l'autre côté, vous avez quelqu'un qui veut carrément taper dessus, bombarder. Et la sénatrice en question, dont je vous parlais, qui est tout à fait derrière ce candidat-là, Maria Fernanda Cabal, a dit bah oui, bombarder, pourquoi pas. Les Américains l'ont fait contre des embarcations dans le Pacifique, dans les Caraïbes également. Pourquoi pas le faire avec nos narcos à nous, ils ne méritent pas mieux.
0: Jean-Michel Lepresse, en Colombie. On va suivre vos reportages en fin de semaine. Merci.
1: De rien. Bonsoir, Madeleine.
0: Restez à l'écoute plus tard à l'émission. Le Japon fait face à une pénurie d'héritiers de la lignée impériale. Le débat repart de plus belle. Une impératrice pourrait-elle un jour accéder au trône? Mais d'abord.
2: We the people. We shall overcome. Yes, we can.
0: Si je vous fais entendre cet extrait du discours de l'ancien président Barack Obama prononcé en 2015 à Selma, en Alabama, c'est parce qu'il est reproduit à même la structure de sa bibliothèque présidentielle qui sera inaugurée demain à Chicago. Déjà, le bâtiment, sa forme en particulier, suscite des réactions. Vous avez peut-être vu des images de cet immense obélisque de granit d'une hauteur de 69 mètres que certains surnomment l'Obamalisque. C'est une tradition aux États-Unis, l'ouverture de bibliothèques en l'honneur d'anciens présidents. Et pour en parler, je joins quelqu'un qui s'y connaît, l'historien et chercheur à l'Université Columbia, Timothée Naftali. Il a dirigé la bibliothèque et le musée présidentiel Richard Nixon de 2007 à 2011. Timothée Naftali, bonsoir.
3: Bonsoir, Madeleine. Ça m'a fait plaisir d'être avec vous aujourd'hui.
0: Merci d'avoir accepté l'invitation. Timothée Naftali, avant de parler de la bibliothèque présidentielle d'Obama, j'aimerais que vous me parliez de la tradition des bibliothèques présidentielles. C'est une tradition qu'on n'a pas ici. À quoi sert-elle?
3: C'est une tradition qui a été créée par l'ancien président Franklin Roosevelt, juste avant la fin de son deuxième mandat. Il y avait une norme aux États-Unis créée par le premier président George Washington, qu'un président ne doit pas rester plus que huit ans. Roosevelt n'était pas sûr qu'il aura un troisième mandat et il a décidé de préparer pour son retraite. En effet, il ne s'est pas retraité en 1940, mais il a commencé à penser à son retraite. Alors, il a décidé qu'il va donner au peuple américain sa maison à Hyde Park, nord de New York City, pour toujours, pour une bibliothèque de son ère présidentielle. C'était la première fois qu'un président a donné au peuple américain un espace pour une place de mémoire, de réflexion et une place pour mettre tous ses papiers de la Maison Blanche. Alors, c'était créé en 1941, en effet, et chaque président après lui a décidé d'avoir une bibliothèque présidentielle. Alors, Monsieur Obama continue cette tradition avec une différence.
0: Alors, quelle est la différence avec cette bibliothèque présidentielle d'Obama?
3: Monsieur Obama a choisi, Monsieur et Madame Obama, les deux ont choisi que leur centre aura un musée privé, que l'édifice sera l'obélix, en effet, sera privé au lieu d'être public. C'est pour tout le monde, mais il n'y aura pas un directeur ou directrice du gouvernement fédéral qui sera en place pour mener la musique. Alors, c'est différent en ces termes. Ça veut dire que l'esprit du complexe ne sera pas aussi non-partisan que l'esprit dans d'autres bibliothèques présidentielles.
0: Dans un contexte où on voit, par exemple, un président comme Donald Trump qui veut remodeler, par exemple, les musées Smithsonian aux États-Unis, est-ce que ça peut justifier qu'une fondation comme la Fondation Obama dise « on va garder ça entre nous, on ne va pas confier la mission au gouvernement fédéral et aux archives nationales »
3: Il faut lutter aux États-Unis pour ces espaces publics gérés par le gouvernement fédéral. Je ne veux pas que tous nos places de réflexion et de mémoire seront gérées par des institutions privées. Mm-hmm. C'est très important pour l'ensemble du peuple qu'ils auront confiance en le fait que leur gouvernement peut ériger des espaces professionnels et riches comme ce qu'on voit au Smithsonian à Washington. Je crois que c'est quelque chose pour lequel on doit lutter. Je sais bien que maintenant, il y a un esprit de gouvernement à la Maison-Blanche qui est contre l'histoire objective, l'histoire provocative, l'histoire importante, significative et bien recherchée. Je sais bien qu'il y a un esprit contre ça, mais c'est pas pour toujours.
0: C'est un complexe de 850 millions de dollars, donc recueilli par des fonds privés par le biais de la Fondation Obama. Et ce que je lisais, Timothée Naftali, et corrigez-moi si je me trompe, mais quand un président vient de quitter son mandat ou depuis quelques années à peine, c'est peut-être plus facile de financer un tel projet que des années plus tard, quand la mémoire commence à s'effacer et qu'il faut encore maintenir aussi cette infrastructure-là.
3: Madeleine, voilà la grande question. Le problème pour les Obama, c'est dans 20 ans, est-ce qu'ils auront les fonds pour maintenir cet édifice? Parce que si vous avez une entente avec le gouvernement fédéral sera ici dans 20 ans et aura les fonds pour maintenir ces édifices. Les Obama ont dit non, on va le faire nous-mêmes, pour toujours.
0: Timothée Naftali, on va devoir se laisser là-dessus, mais je vais quand même dire à nos auditeurs que Donald Trump a déjà, lui, présenté les plans de sa future bibliothèque qui sera construite à Miami. Il prévoit qu'elle aura 47 étages avec une statue géante à son effigie. On vous réinvitera, Timothée Naftali, pour nous en parler à ce moment-là.
3: Ça sera très, très intéressant.
0: Alors, Timothée Naftali, vous nous avez parlé de la bibliothèque présidentielle d'Obama à Chicago. Je rappelle que vous avez dirigé, vous, la bibliothèque et le musée présidentiel Richard Nixon de 2007 à 2011. Merci.
3: Merci à vous, Madeleine.
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0: Et avec Philippe, on va parler de ce débat qui touche la monarchie, l'égalité homme-femme et la crise démographique au Japon. Le gouvernement veut modifier les règles entourant la famille impériale pour éviter une crise de succession. Aujourd'hui, seuls les hommes issus de la lignée paternelle peuvent monter sur le trône, mais un seul jeune héritier répond aux critères de successeur. Même s'il y a un fort appui populaire à l'idée d'une impératrice, le gouvernement japonais privilégie plutôt une solution qui préserverait le caractère strictement masculin de la lignée impériale. Philippe, bonjour.
5: Bonjour.
0: Alors, pourquoi ce débat revient maintenant? Parce que j'imagine qu'on savait que les successeurs potentiels au trône étaient assez limités en nombre.
5: Oui, mais là, c'est parce que la famille impériale fait face à un manque de membres de façon générale parce que plusieurs branches de la famille impériale ont perdu leur statut après la Deuxième Guerre mondiale. Et là, aujourd'hui, il reste seulement une quinzaine de membres officiels et surtout, vous l'avez dit, seulement 3 personnes dans l'ordre de succession. L'empereur actuel, Naruhito, lui, a 66 ans, donc c'est pas ultra pressant, mais il a seulement une fille, la jeune princesse de 24 ans, Aiko. Selon la loi actuelle, elle n'a pas le droit d'hériter du trône parce qu'elle est une femme, donc les héritiers possibles sont techniquement l'oncle de l'empereur Naruhito, qui, lui, a 90 ans, le frère de l'empereur, qui a 60 ans, et le seul jeune héritier de la prochaine génération, qui est le prince Hisaito, qui a 19 ans. Donc, les autorités japonaises estiment que ça crée un risque à long terme pour la continuité de l'institution.
0: Donc, on pourrait penser que la solution serait de permettre à une femme de devenir impératrice, mais c'est pas ce que privilégie le gouvernement au Japon.
5: Non, et c'est là que le débat devient assez révélateur de certaines tensions dans la société japonaise, je vous dirais, parce que les sondages démontrent qu'une forte majorité, entre 70 et 80 selon le sondage, serait favorable à une impératrice. Mais beaucoup de Japonais considèrent d'ailleurs que c'est comme naturel que la princesse Aiko succède un jour à son père. Elle est très aimée, mais au sein du Parti libéral-démocrate qui est au pouvoir, les élus continuent de défendre un principe qu'ils considèrent comme sacré, c'est-à-dire la transmission du trône par la lignée masculine. Et là, la réforme constitutionnelle qui est actuellement envisagée et qui est en voie d'être adoptée le mois prochain, permettrait à des descendants masculins de très anciennes branches impériales qui vivent comme de simples citoyens depuis des générations, d'intégrer à nouveau la famille impériale. On les adopterait. Et c'est d'ailleurs la première ministre Sanae Takaichi qui penche pour cette solution-là.
0: Donc, c'est un débat qui dépasse la question de la succession impériale.
5: Oui, parce qu'en réalité, on touche à deux grands enjeux du Japon. Là. En premier lieu, on touche à la place des femmes dans la société. Même si le pays a maintenant une femme à la tête du gouvernement avec Sanae Takaichi, plusieurs institutions demeurent ancrées dans des traditions patriarcales. Et le débat impérial en est probablement l'exemple le plus visible. Ceux qui critiquent la réforme envisagée de la succession disent qu'il est difficile de justifier au 21e siècle qu'une femme puisse devenir première ministre du Japon, mais qu'une femme puisse pas devenir chef de l'institution la plus symbolique du pays qui est en place depuis des millénaires. Donc, et le deuxième enjeu qui se retrouve au cœur de tout ça, c'est la crise démographique, parce que le Japon vieillit rapidement, la population diminue et le nombre de naissances est à des niveaux très faibles. Ça affecte tous les secteurs de la société et même là, ça vient toucher la famille impériale parce qu'il y avait 6 héritiers, il y a à peine une génération. Et là, comme je le disais, techniquement, il y en a 3 aujourd'hui.
0: Politiquement, Philippe, est-ce qu'on se dirige vers une véritable réforme ou plutôt vers un compromis?
5: Ben, un compromis pour élargir la famille impériale, mais pas un compromis sur le fait de permettre à une femme de devenir impératrice. Donc, en plus de permettre l'adoption d'hommes issus d'anciennes familles impériales, pour assurer la succession du trône, le Parlement japonais semble maintenant prêt à permettre aux princesses de conserver leur statut impérial après leur mariage. Parce qu'aujourd'hui, elles doivent quitter la famille. Et donc, si on change cette deuxième mesure-là, qui permettrait d'adoucir un peu aux yeux de la population l'adoption de la réforme, ça permettrait de freiner la diminution du nombre de membres de la famille. Mais là, la question centrale qui est celle de permettre ou non à une femme de monter sur le trône de Chrysanthème, ben c'est évité. Donc, le Japon semble vouloir régler le problème immédiat du manque de membres de la famille, sans pour autant trancher la question de fond sur la place des femmes dans la famille impériale.
0: Philippe Leblanc, notre correspondant en Asie, merci beaucoup.
5: Merci, au revoir.
0: Au revoir.

0: sais pas si vous suivez la Coupe du Monde. On veut vous parler ce soir d'une première. Il y a un Québécois qui a été sélectionné comme arbitre assistant. Lies Arfa, qui est né en Russie, mais qui a grandi à Laval, avant de s'installer à Québec. Et Antoine Déhay l'a rencontré.
1: Lies Arfa a toujours l'air de faire les 100 pas quand il arbitre un match de soccer. L'arbitre assistant multiplie les allers-retours sur la ligne de touche entre l'extrémité et le centre du terrain. Il répète ses mouvements depuis des années et a gravi les échelons de l'arbitrage un à un. Des terrains de Laval jusqu'au plus grand stade de la planète. C'est un travail important, un travail sous pression pour Lies Arfa.
2: Plus on acquiert l'expérience, plus on vient à contrôler cette pression. C'est quelque chose qui est important. Il faut avoir cette flexibilité de s'adapter au match que tu fais, aux joueurs avec qui tu travailles.
1: En juin, il sera arbitre assistant dans la plus prestigieuse compétition masculine de soccer du monde. Une première pour un Québécois.
2: C'est sûr que c'est une fierté, mais c'est pas quelque chose que j'ai accompli seul. Je vois comme l'accomplissement d'un effort collectif de plusieurs générations d'arbitres. J'ai une pensée aussi pour mes parents qui m'ont soutenu au courant des années.
1: Ses parents l'ont très souvent reconduit au terrain de soccer, d'abord comme joueur, puis comme arbitre dès l'âge de 15 ans. Des parents qui lui ont fait voir le monde. Lies Arfa est né à Moscou, d'où sa mère est originaire. Il a grandi en Algérie, le pays de son père, avant de s'établir dans la région de Montréal à l'âge de 11 ans. Mais sa vie ne se limite pas au terrain de soccer. Au quotidien, il troque son uniforme d'arbitre pour ses habits de notaire pour la firme Steinmona à Québec.
2: C'est sûr qu'il y a des parallèles à faire. Au soccer, on a ce qu'on appelle le football understanding. C'est qu'on a des lois du jeu, mais il faut comprendre le sens du jeu.

0: eux. Et c'est la même chose dans la pratique notariale.
1: Ces deux passions requièrent une grande rigueur intellectuelle et physique. Les arbitres sont soumis à des examens de performance chaque année. L'IS ARFA doit se comporter comme un athlète.
0: On se considère comme des athlètes à part entière, puis on doit faire attention à notre alimentation, à notre condition physique.
1: Un athlète de 38 ans à part entière, issu d'une famille de sportifs. Son jeune frère, Fares, a impressionné aux Olympiques de Paris en escrime, en battant le triple champion olympique.
2: Oh, il bondit et va chercher son point de victoire de façon spectaculaire.
1: L'IS était aussi à Paris pour arbitrer le tournoi olympique de soccer. C'est dans l'autobus vers le Parc des Princes qu'il a regardé le combat de son frère sur son cellulaire. Il était déçu de ne pouvoir assister à la compétition, mais très fier à la fois.
0: Ça ne peut que te motiver davantage toi-même à performer après avoir vu cette compétition. Ça a mené à un bon match où est-ce qu'on a performé.
1: Les deux frères ont au moins pu passer une journée de congé ensemble à Paris. Fares, débutant le cadet de l'IS, admire le parcours de son frère comme arbitre.
3: C'est quelqu'un de sérieux, qui a des objectifs clairs et précis, et qui a la volonté de mettre le travail surtout pour aller les accomplir. C'est toujours dans la famille celui qui était le plus discipliné. Quand les parents étaient pas loin, c'est celui qui faisait les règles.
1: À la Coupe du Monde, l'IS ARFA fera équipe avec deux arbitres albertains, Drew Fisher et Michael Berwigan. Le trio a déjà arbitré de grandes finales et certaines des plus grandes vedettes du monde. Reste que la Coupe du Monde, c'est différent. C'est encore plus gros.
0: Je le vis pas avec trop de pression, je le vis pas avec trop de nervosité. Je sais que le travail va être fait d'ici là, donc je suis serein, mais j'ai hâte d'y prendre part.
1: Les arbitres passeront le tournoi à Miami et ne connaîtront leurs affectations que deux jours à l'avance. Les matchs seront attribués au mérite.
0: Si on fait le plus de matchs possible, ça veut dire qu'on a performé et donc c'est l'objectif.
1: L'IS ARFA a fait tous ses devoirs. Place à l'examen. Ici Antoine Deshaies, Radio-Canada, Québec.
4: Et on se tourne maintenant vers le hockey féminin. Le repêchage de la LPHF se tient aujourd'hui à Détroit et des mouvements sans précédent sont à prévoir dans la jeune ligue en raison de son expansion. Et notre collègue Christine Roger est sur place. Bonsoir Christine.
5: Bonsoir.
4: Avant de parler du repêchage, j'aimerais dire que la victoire de Montréal a annoncé une nouvelle signature.
5: Oui, Abby Rock, l'une des favorites de la foule, a signé une nouvelle entente de deux saisons. Abby Rock est arrivée à Montréal via une transaction justement lors de la séance de repêchage de l'année dernière. Et je peux dire que c'est un soupir de soulagement pour les partisans parce que vous avez parlé d'expansion. Il y aura quatre nouvelles équipes dans la LPHF l'année prochaine, Las Vegas, Hamilton, San Jose et Détroit. Et au cours des derniers jours, il y a eu ce qu'on appelle un repêchage d'expansion. Ces quatre nouvelles équipes ont pu venir piger dans les équipes originales pour venir former leur formation de 10 joueuses pour le moment. Et Montréal a été particulièrement décimée. La victoire qui a perdu 6 joueuses au cours des derniers jours, dont ce premier choix au repêchage l'année dernière, Nicole Gosling. Les partisans craignaient de perdre aussi Abby Rock, cette joueuse incroyable qui a joué un rôle très important dans la conquête de la Coupe Walter. Mais heureusement pour Montréal, elle va rester dans la métropole pour 2 saisons encore.
4: Oui, surtout que Montréal n'a pas le premier choix. En fait, le bon dernier choix, là, c'est Vancouver qui a le premier choix au repêchage.
5: C'est pas une surprise, évidemment, vu que Montréal a remporté la Coupe Walter. Montréal avait le 12e choix. Il n'y a pas eu de surprise en ouverture de cérémonie ici. C'est Caroline Harvey, une joueuse américaine qui a été incroyable, joueuse par excellence des derniers Jeux olympiques de Milan-Cortina, qui a été choisie par les Golden Knights de Vancouver. Montréal, au 12e choix, elle est allée d'une Européenne, Petra Nieminen, une joueuse de centre. Et on sait que Danielle Sauvageau a l'habitude d'aller chercher des joueurs justement du côté de l'Europe. C'est notamment le cas avec une Tchèque l'année passée, Nathalie Minkova ou Lina Jungblom il y a quelques années déjà. Et là, c'est Petra Nieminen, c'est une joueuse de 27 ans qui joue en équipe nationale avec la Finlande, qui était présente aux Jeux olympiques de Milan-Cortina et qui a déjà de l'expérience chez les professionnels. Vous savez, les joueuses repêchées aujourd'hui ont en moyenne 23 ou 24 ans. Elle a 27 ans parce qu'elle a joué déjà quelques saisons chez les professionnels en Suède. Donc, c'est le choix de premier tour pour Montréal. Et tout peut arriver encore aujourd'hui. Il y a souvent des transactions au cours de ce repêchage. On a vu Danielle Sauvageau notamment demander 3 minutes supplémentaires avant de faire son choix. On l'envoyait envoyer des messages, des textos et on présume qu'elle était en train de discuter avec le directeur général de New York, un autre Québécois, Pascal Lehoux. Donc, on va suivre ça pour vous, évidemment, aujourd'hui.
4: Et Christine, est-ce que le salaire entre en jeu dans ces repêchages-là?
5: Ben, présentement, non. Non seulement, c'est des jeunes joueurs, donc c'est un salaire d'entrée. Ensuite, elles devront signer de toute façon un contrat. Certaines signeront des contrats de 3 ans avec un salaire plus élevé, Donc, pour d'autres joueurs, ce sera des joueuses qui vont signer des contrats d'entrée, donc un salaire plus faible. Donc, c'est vraiment du cas par cas. Mais dans ce repêchage-ci, on dit que c'est la meilleure privée qu'on a vue depuis la création de cette ligue-là. Au premier tour, vous avez des joueuses qui évoluent pour l'équipe américaine depuis de nombreuses années, notamment Leila Edwards, une joueuse américaine que vous avez peut-être vue sur les réseaux sociaux, qui est déjà commanditée par la compagnie Red Bull, qui fait déjà énormément de sous alors qu'elle était encore à l'université américaine. Donc, on sent vraiment que le vent est en train de tourner et que les joueuses, présentement, au-delà du salaire qu'elles reçoivent pour leur travail dans cette ligue, bénéficient de plein de contrats de commandites qui font une différence en boulot.
6: En 40 secondes, est-ce qu'il y a des Québécois, des Canadiens à surveiller? Québécoises, canadiennes, je devrais dire.
5: Oui, ben les Québécois, je vous dirais, il y en a plusieurs pour surveiller, notamment Sienna Cattrall, c'est une joueuse qui est originaire de Montréal, qui risque d'être la première Québécoise à être repêchée. Et aussi, Jessimo de Drapeau, une joueuse originaire de Rivière-du-Loup, la capitaine des Seigneurs de Concordia, que j'ai rencontrée un peu plus tôt aujourd'hui, qui est présente avec ses parents et qui s'attend aussi à être repêchée. 72 joueuses qui vont entendre leur nom ici aujourd'hui à Détroit.
6: Christine Roger, à Détroit. Merci.
5: Au revoir.
6: Au revoir.
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6: La fin des classes est vraiment toute proche hein, pour la vaste majorité des élèves au pays. Ce soir, on va s'intéresser à un groupe de classes d'accueil de l'école Jeanne-Mance à Montréal. Dans ces classes, on retrouve des jeunes de 13 à 17 ans qui viennent parfois tout juste d'arriver au pays et qui sont en processus d'intégration au Québec, d'apprentissage du français, de la culture aussi. Et les professeurs de trois de ces groupes ont décidé d'initier ces jeunes au camping pendant quelques jours. Ça s'est passé la semaine dernière au Parc national des îles de Boucherville. C'est à une vingtaine de minutes de Montréal et notre collègue Mathieu Massé est allé à leur rencontre.
8: Toi, tu peux amener ça au site 19.
9: Ils sont 21 jeunes, originaires d'un peu partout dans le monde. Ils campent en nature, la grande majorité, pour la première fois.
10: Il y en a qui ne savent pas du tout à quoi s'attendre. Ils ont posé des questions comme... sont où les toilettes? T'sais, est-ce qu'il y a des toilettes? Est-ce qu'il y a des douches? T'sais, là, on les rassurait, oui. On n'est pas reculé. T'sais, on est aux îles de Boucherville, à 25 minutes de l'école.
9: L'enseignant Lorenzo Benavente, un des trois à l'origine du projet, raconte d'où est venue l'idée.
10: Ça fait 2 ans que ma collègue Audrey Laperrière et moi, on enseigne à ciel ouvert, qu'on appelle. Donc, le concept, c'est juste d'enseigner à l'extérieur des murs de l'école sur une base quotidienne. Donc, on passe au moins une partie d'une période par jour à l'extérieur, été comme hiver. Puis l'an passé, on a aussi commencé à faire des projets de plein air, carrément. Puis là, cette année, on s'est dit, ce serait le fun de faire vivre une expérience de plein air complète.
9: Pour lui et ses collègues Antoine Pontbriand et Audrey Laperrière, le pas jusqu'à un voyage de camping était facile à franchir.
11: C'est vraiment comme le point culminant de tous les efforts qu'on a mis. Puis au moins le mois de décembre, on s'est rencontrés presque chaque semaine. On a fait appel aussi à des gens d'autres écoles qu'on connaît. C'est un beau réseau, l'enseignement en plein air et à ciel ouvert. On s'est fait des amis dans d'autres écoles.
9: Mais bien avant d'arriver au campement, une préparation minutieuse a eu lieu. La nourriture a été préparée et paquetée par les élèves eux-mêmes. Antoine Pontbriand.
12: Il fallait monter un protocole au complet à partir de rien. Puis une façon de faire les choses, s'entendre sur en cas de telle situation, qu'est-ce qu'on va faire. Fait qu'on s'était pratiqué sur le terrain de l'école. Ils ont déjà monté leur tente 2 fois. Fait que là, pour eux, c'est rendu automatique. Diego Jesus, prenez une tente bleue standard ici et vous allez sur le site 22.
9: Pour le jeune Adem, 17 ans, originaire d'Algérie, cette sortie de classe était attendue avec impatience.
13: Parce que c'est juste l'expérience de dormir dehors avec beaucoup de monde que tu connais et tout. C'est tellement magnifique. On connecte avec la nature et tout. Bah, ça va être la fun.
9: Et la préparation porte ses fruits.
13: Comme on a à apprendre, OK?
14: Ouais, vas-y.
13: 1, 2, 3. Vas-y.
9: Attends, c'est lui qui dirige le montage de son campement.
13: OK. Chacun prend un côté.
9: Les campeurs ont beau être à moins d'une demi-heure de leur école, le Parc national des îles de Boucherville offre un dépaysement presque complet pour les jeunes. Ils passeront donc 2 nuits en plein air avec au programme randonnée de vélo, balade en rabaska et une activité d'orientation.
15: Donc, est-ce que déjà d'emblée, vous êtes capable de me dire on est où sur la carte?
16: Ouais.
15: Ouais?
17: Je vais te montrer avec
9: Le feu de camp est encore loin à l'horaire de la journée, mais alors que l'organisation du camp va bon train, Lorenzo Benavente se permet de pousser la chanson, histoire de donner un peu d'énergie à ses troupes.
14: Ça me poigne toujours l'âme, moi je peux pas m'empêcher. Chanter, on aurait certainement pas dû aller.
9: Les trois enseignants sont bien conscients que toutes leurs pupilles ne trouveront pas le plaisir de camper dans cette activité.
10: Nous, on leur offre un petit séjour de 2 nuits. On essaie de rendre ça le plus confortable possible, mais... Puis on verra, peut-être qu'il y en a 1 ou 2 qui vont accrocher, puis que... Tu sais, ils vont savoir c'est quoi du camping, mais on est convaincus aussi que c'est comme ça que tu connais un territoire. Toutes les possibilités qu'ils ont... Puis qu'ils n'auraient pas si nous, on leur offre pas en ce moment.
9: La première journée n'était pas encore terminée. Déjà, Adem se sentait dans son élément.
13: C'est tellement magnifique. Et j'ai envie de retourner plusieurs fois. C'est juste la première fois ici. Je veux faire beaucoup de fois.
9: Les enseignants peuvent dire mission accomplie. Ici Mathieu Massé, Radio-Canada, aux îles de Boucherville.
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6: Avec ce reportage qu'on vient d'entendre, là, ça commence à sentir les vacances. Si vous restez au pays cet été, vous êtes peut-être du genre à faire des escapades routières dans différentes régions avec l'objectif de rencontrer des agriculteurs, des artisans, de goûter des produits locaux. Bonsoir, Gilda.
15: Oui, bonsoir, Madeleine.
6: Comment planifier nos trajets si on veut faire l'expérience du terroir?
15: Alors, je me suis mis dans cette vaste quête de trouver sur des applications, des sites web, alors, mm-hmm. pour essayer de nous aider, hein, puis nous guider en quelque sorte dans les terroirs. Et je ne vais pas parler aujourd'hui d'applications et de sites web pour des restaurants. Il y en a pléthore pour trouver des restaurants un peu partout autour de chez nous. Ce qui m'intéressait plus, c'est de vraiment découvrir, aller à la rencontre des producteurs, des artisans, des marchés fermiers, des marchés publics.
6: Des fois, on roule et on en voit sur le bord de la route, puis on est tout content. Mais effectivement, si on peut essayer d'organiser notre voyage, ça pourrait nous aider.
15: Voilà. Et je vais commencer avec un petit scoop, parce que j'avais prévu de vous parler d'une application qui s'appelle Mangeons Local. Elle est de l'Union des producteurs agricoles du Québec, donc de l'UPA. Lancé en 2020, on était encore là au moment du panier bleu, si vous vous souvenez, Madeleine. Mm-hmm. Eh bien, cette application vient tout juste de disparaître. En fait, l'UPA a mis fin à cette application qui était fort pratique pour nous, justement, nous guider autour, partout au Québec, là, dans les fermes. Alors, on dit à l'UPA là, que c'est dans un contexte de transformation rapide du numérique, la plateforme était de moins en moins consultée. C'est vrai que c'est difficile à mettre à jour aussi. C'est du travail, évidemment, ça prend des moyens. Alors, je me suis retourné en me disant, mais qui a remplacé? Et il se trouve qu'est née tout récemment une application qui s'appelle Origa, lancée par un organisme, mais par un individu, un jeune créateur de contenu de web québécois qui s'appelle Xavier Lemay, du contenu très axé sur la nutrition, le mieux-être, l'écologie. Bon, c'est pas très important ici. Ce qui est important, c'est le projet qu'il a lancé, qui est une application qui recense pour l'instant 225 fermes, toute une carte du Québec avec, on est géolocalisé autour de chez vous, voici les fermes proches, voici des événements, des portes ouvertes, de l'autocueillette, des marchés, des kiosques aussi. Alors, c'est quand même dans une version gratuite parce qu'on peut aussi payer pour avoir des services en plus.
6: Origa. Origa.ca.
15: Voilà. Et puis, il y a aussi toujours le bon vieux et classique Bonjour Québec. Ce n'est pas une application, c'est un site web. Bonjour Québec n'est pas réservé qu'aux touristes. On l'oublie de temps en temps, on se dit que c'est pas pour nous. Mais Bonjour Québec a toute une section plaisir gourmand. Restaurants, agrotourisme, autocueillette, vignobles, microbrasseries, spiritueux, marchés locaux. Il y a même une section pour les produits de la mer. Mais j'ai remarqué qu'il n'y avait que 8 adresses dans cette petite section. J'ai trouvé ça un peu mince. Alors, je voulais aussi rappeler l'existence du site Fourchette Bleue. Est-ce que vous connaissez Fourchette Bleue? Cette initiative de Exploramer, hein, l'institution muséale de Sainte-Anne-des-Monts, qui est là pour la mise en valeur des produits du Saint-Laurent et qui a aussi, donc, sur son site, recensé plus de 250 restaurants, poissonneries, épiceries certifiées par Fourchette Bleue qui vont vous servir ou vous vendre des produits de la mer. Du Saint-Laurent, de quoi se régaler quand même.
6: Il y a aussi toutes ces routes gourmandes dans les régions du Québec.
15: Elles se sont développées beaucoup avec les années. Alors, il y a une adresse pour ça, c'est le site Terroir et Saveur. Donc, c'est piloté par l'Association de l'agrotourisme et du tourisme gourmand du Québec. ça regorge de ressources. On a une liste assez complète d'une douzaine de routes gourmandes, qu'elles soient des bières de l'Est, des têtes fromagères, des cantons de l'Est, une véloroute, enfin des saveurs de Charlevoix, la Naudière. Bref, on peut se promener partout au Québec et aller visiter ces sites et en savoir plus, évidemment, sur l'offre gourmande.
16: Et si on se promène à l'extérieur du Québec, est-ce qu'on peut trouver des ressources équivalentes?
15: Alors, il y en a quelques-unes, pas tant en français. Moi, je voulais vraiment aider ceux et celles qui nous écoutent et qui vont voyager au pays ou qui sont ailleurs au pays. Il y a deux sites, par contre, qui sont vraiment remarquables. J'ai trouvé très intéressant. C'est d'abord celui qui est piloté par l'Alliance du tourisme culinaire du Canada. Donc, l'adresse est en anglais. Là, c'est canadaculinary.com. Ils ont tout un réseau de collaborateurs, de collaboratrices au pays. Ils vont proposer des destinations gourmandes, des marchés de producteurs locaux, des articles comme « Vous se régaler sur l'île au Cap-Breton » ou encore dans le sud de l'Alberta cet été, où j'avais encore ici des escapades gourmandes en Colombie-Britannique ou à Halifax. Donc, pour mélanger, par exemple, le meilleur homard, que dites-vous de ça? Et puis, il y a aussi le fameux réseau des économusées. Toujours intéressant à visiter, ça s'appelle artisanalœuvre.com. Donc, tout un réseau pan-canadien, surtout Québec, Alberta, Saskatchewan, Colombie-Britannique et toutes les maritimes. Alors, on va vraiment avoir accès à tous ces économusées qui offrent des expériences comme rencontrer des apiculteurs, des chocolatiers, des charcutiers, des distillateurs partout au pays. Il y a de quoi se régaler.
16: Moi, je dis oui à absolument tout.
15: ça donne le goût.
16: Gilles Damenu, merci.
15: C'est un plaisir.

Et c'est ce qui m'a fait à l'émission ce soir. Si vous avez des suggestions, des commentaires, je vous invite à nous écrire. Ça nous regarde, @radio-canada.ca. D'ailleurs, merci à cet auditeur qui a soulevé à juste titre que Nayib Bukele est le président du Salvador et non pas de l'Équateur. Il y a une erreur qui s'est glissée un peu plus tôt à l'émission. Demain, c'est mon excellent collègue Étienne Leblanc qui sera à la barre. Je vous retrouve vendredi. Bonne soirée à tous. À très bientôt.

Bonsoir, ici Mathieu Dugal. Dans quelques minutes, un moteur de recherche après le bulletin de nouvelles. Est-ce que les pluies de météorites sont un danger pour la Station spatiale internationale? D'où provient l'hexane, ce dérivé du pétrole présent dans notre assiette? Quel est l'impact environnemental de la pêche? Et existe-t-il un virus donnant des symptômes positifs sur l'humain? À tout à l'heure.

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1: Bonsoir, ici Élise Jeté, voici votre bulletin d'information. Les présidents américains et iraniens ont signé le protocole d'entente conclu entre Washington et Téhéran, une étape majeure vers un règlement du conflit. Donald Trump a apposé sa signature lors d'un souper officiel avec Emmanuel Macron au château de Versailles, en marge du sommet du G7 qui s'est terminé aujourd'hui à Évian sous le signe de l'unité et de la coopération, selon le président français. La guerre en Ukraine et le protocole d'entente entre les États-Unis et l'Iran ont dominé les discussions. Les dirigeants du G7, dont Mark Carney, ont salué l'accord. Les précisions de Louis Blouin.
2: Hello. I'm the boss.
3: C'est moi le patron, blague Donald Trump en arrivant en retard à une rencontre des leaders du G7. À l'image d'un sommet où le président et son protocole d'entente avec l'Iran ont pris beaucoup de place.
2: No, we're gonna bomb the hell out of them if they...
3: Donald Trump menace de bombarder de nouveau si l'accord n'est pas respecté. Si son offensive visait au départ à neutraliser la menace iranienne, il reconnaît aujourd'hui vouloir éviter une catastrophe économique. Le texte interdit à l'Iran de se doter de l'arme nucléaire et au minimum de diluer ses stocks d'uranium enrichi. Il prévoit un plan de 300 milliards pour la reconstruction, mais rien sur le financement des groupes armés dans la région, ni sur le programme de missiles de l'Iran. Les missiles frappent une zone ciblée. Ils ne font pas exploser la planète entière, souligne le président. Le protocole d'entente ne fait pas mention non plus des péages iraniens dans le détroit d'Ormuz. Le président français, Emmanuel Macron.
4: Nous avons réaffirmé que le droit de passage en transit sans entrave, sans redevance, était la pierre angulaire, justement, du début de cet accord.
3: Washington s'engage aussi à lever ses sanctions sur les exportations de pétrole de l'Iran, épine dorsale de son économie. Téhéran s'est joué de Donald Trump, accuse les démocrates. Les critiques viennent même du camp républicain, le sénateur Bill Cassidy. L'Iran en ressort plus fort et nos alliés plus faibles, a-t-il tranché. Ici Louis Blouin, Radio-Canada, Washington.
1: Un policier de la GRC fait face à la justice pour des menaces en ligne. Alors qu'il veillait à la sécurité du G7 en juin 2025, Evanson Dumerlus avait publié une vidéo sur Snapchat. Il y tenait des propos menaçants à l'égard du président américain Donald Trump. L'homme de 34 ans a été retiré de ses fonctions le jour de l'incident. Il est maintenant accusé d'avoir proféré des menaces et doit comparaître le 30 juillet prochain à Saint-Jean-sur-Richelieu. La décision du ministre caquiste Jean Boulay de quitter la vie politique provoque de nombreuses réactions au Québec. Celui qui est député de Trois-Rivières depuis 2018 a annoncé qu'il ne sera pas candidat durant la prochaine campagne électorale. Jean Boulay a occupé plusieurs ministères depuis l'arrivée au pouvoir de la CAQ, dont celui du travail. Il a entre autres fait adopter une loi controversée sur les cotisations syndicales facultatives et une autre qui limite le droit de grève. Selon la présidente et chef de la direction du Conseil du patronat du Québec, Michel Lambias-Meunier. Le ministre a fait preuve de courage dans ses dossiers.
5: C'est certain que ça a créé des tensions dans le dialogue social. Les syndicats n'avaient pas la même position, évidemment, là, que le patronat sur cette question-là. Pour nous, c'est sûr que ça apportait une capacité additionnelle du gouvernement de pouvoir agir lorsque c'était nécessaire, mais toujours en préservant la capacité pour les syndicats de faire une grève si c'était nécessaire ou d'aller en négociation collective. Donc, l'idée, c'était vraiment de protéger l'économie avec ce projet de loi-là.
1: La FTQ affirme au contraire que ces projets de loi ont provoqué un recul des droits des travailleurs. Le sous-marin Titan qui a implosé au large de l'île de Terre-Neuve en juin 2023 a navigué dans les eaux canadiennes sans que le gouvernement fédéral puisse le surveiller efficacement. Dans un rapport sur le drame qui a fait 5 morts, le Bureau de la sécurité des transports du Canada note aussi des lacunes dans l'échange d'informations entre les différents ministères concernés. Marie-Ève Dussablon a les détails.
6: The debris is consistent with the catastrophic loss.
7: C'est une tragédie qui a marqué les esprits et aurait pu être évitée avec plus de prudence et une meilleure communication selon le rapport. Pratiquement 3 ans jour pour jour après l'incident, le BST est clair. Le Canada a joué un rôle dans ce terrible événement. Étienne Séguin-Bertrand, enquêteur principal aux enquêtes maritimes au BST.
8: Transport Canada avait une partie de l'histoire. Il savait que le submersible était là. Là, c'est juste que Transport Canada se donne les moyens pour prendre action pour éviter que ça se reproduise.
7: Bien que le submersible était à près de 750 km des côtes de Terre-Neuve en eau internationale, c'est un navire de marchandises canadien parti du port de Saint-Jean qui a aidé à remorquer le Titan vers les sites de plongée. Dans son rapport, le BST note que l'engin était non certifié et peu testé.
8: Premièrement, OceanGate n'a pas suivi les bonnes pratiques de génie de conception.
7: Pour éviter que ce genre de catastrophe survienne à nouveau, on recommande de mieux définir les critères de surveillance, établir des règles de sécurité plus strictes pour les submersibles, mais aussi une meilleure communication entre ministères pour que Transport Canada puisse détecter plus rapidement les opérations maritimes à risque et intégrer aussi la surveillance aux codes internationaux. Transport Canada a désormais moins de 90 jours pour répondre à ces recommandations. Ici Marie-Ève Dusablon, Radio-Canada, Saint-Jean-Terre-Neuve.
1: Et en terminant, le Canada se prépare en vue de son deuxième match à la Coupe du monde de soccer. Demain, la sélection canadienne affrontera le Qatar à Vancouver. Une victoire pourrait lui permettre de s'emparer du premier rang du groupe B. C'était les informations de Radio-Canada. Passez une excellente soirée à l'antenne d'ici première.
9: Vous savez, quand on étudie la microbiologie, on se rend compte que d'un point de vue philosophique, en fait, oui, ça nous ouvre vers des horizons philosophiques. Quand on étudie les virus, les bactéries,

comme suit. Est-ce que des virus, on peut se faire infecter par un virus puis ça nous fait du bien? Parce que d'habitude, c'est tout le temps, généralement pas une bonne nouvelle. Et on a un spécialiste avec qui on va parler il y a quelques minutes qui va nous parler de gens qui se transmettent carrément un virus de génération en génération. Et ça fait, c'est pas toujours des bonnes nouvelles. En fait, on va le voir avec lui tout à l'heure, mais imaginez ça, là. Il s'est inséré dans le génome puis il fait partie de nous. Ce virus-là. Donc, frontière entre soi et non-soi. C'est, comme disait, c'est dans les appendices, là, c'est poreux. C'est très, très poreux. 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

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Et vous allez voir, c'est peut-être pas là où on pensait en trouver. 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Et oui, existe-t-il un virus qui donne des symptômes positifs sur les humains?

0: monde, j'espère que vous allez bien où que vous soyez, quoi que vous fassiez, on est très heureux. Quand je dis on, ben, je pense qu'on parle au nom de toute cette belle équipe d'être encore une fois en studio réunis pour répondre à votre question. Soyez. Olivier est très très d'accord.
1: Je suis très d'accord. J'ai hâte d'avoir la réponse là sur la positivité des virus parce que j'ai toute une liste de personnes à qui qu'on pourrait infecter.
0: Ah oui, effectivement. Ah mon Dieu, oui. Ça pourrait être le virus de la curiosité.
1: Mais
0: notre auditoire est très infecté à ça. On a Laure Patouillard. Bonsoir, Laure.
2: Bonsoir.
0: Vous allez bien? Ça fait longtemps qu'on s'est vu.
2: Oui, ça fait 10 septembre.
0: Vraiment. Vous faites rare, mais on est content.
2: Faut
0: se laisser désirer parfois. Dans la vie, alors très content de vous accueillir à nouveau. On a Élise Caron-Baudouin aussi. Élise, bonsoir.
3: Bonsoir Mathieu.
0: Très heureux d'être en votre présence, même virtuelle ce soir. Juste avant d'aller plus loin, vous présenter notre invité. On discutait avant d'entrer en onde du film de Steven Spielberg, Disclosure, que Olivier a détesté.
1: Ah oui.
0: Passionnément.
1: Passionnément. Comme un vrai passionné de cinéma.
0: Et vous savez qu'on a déjà eu une question ici, à savoir pourquoi Farah Alibi n'a pas aimé Gravity.
1: Oui, je sais.
0: Pourquoi Olivier Hernandez n'a pas aimé Disclosure.
1: Il y aurait toute une liste de films.
0: Ben non, mais ça serait... OK, on veut la question, s'il vous plaît, parce qu'on veut une chronique là-dessus. OK, voilà. Et ce soir, on a Louis Flamand, qui est professeur titulaire, directeur du département de microbiologie, maladies infectieuses et immunologie de la Faculté de médecine de l'Université Laval, chercheur principal à la division des maladies infectieuses et immunitaires du Centre de recherche du CHU de Québec, Université Laval. Il est au bout du fil. Bonsoir, Louis Flamand.
4: Bonsoir, Mathieu.
0: Bon, là, Louis Flamand, il faut parler de ce fameux virus endogène HHV. 6, c'est un virus de type herpès et il y a des humains qui n'ont pas le choix de vivre avec. Ils naissent avec, c'est bien ça?
4: C'est bien ça. HHV6 veut dire Human Herpes Virus 6. C'est le sixième de la famille des herpes virus. C'est un virus qui est très, très commun dans la population. Il cause la roséole chez les jeunes enfants. Mais ce virus-là a acquis des propriétés qui lui ont permis de insérer son matériel génétique dans les gamètes, les spermatozoïdes ou les ovules de certains individus. Puis lorsqu'il y a fécondation, il y a des individus qui vont naître avec une copie du matériel génétique du virus dans chacune de leurs cellules. Et puis à leur tour, quand ça va être le temps de la procréation, vont transmettre ce virus-là à l'ensemble, à 50 % de leur génération. Et nous, ce qui nous intéresse vraiment, c'est premièrement d'étudier les mécanismes d'intégration, mais c'est surtout quelles sont les conséquences biologiques d'avoir cette condition-là, de porter un virus intact dans chacune de nos cellules.
0: C'est incroyable. Virus intact dans chacune de nos cellules. Et là, vous avez démontré, c'est bien ça, il y a une dizaine d'années, qu'il y avait une augmentation notamment de 3 fois des risques de développer, par exemple, une maladie qui, disons, une expression qu'on connaît bien ces temps-ci, l'angine de poitrine.

0: qui est lié donc avec le fait qu'on a ce virus-là. C'est vrai, ça?
1: Oh, oui, c'est très à la mode de ces jours-ci.
0: Oui, effectivement, mais on n'est pas content quand on l'a, hein, donc la vraie chose. Là, ouais.
1: Non, mais l'angine de poitrine, c'est un problème de cardiovasculaire. Puis nos études ont démontré qu'en faisant une analyse sur 20 000 Québécois sur lesquels on a vu un échantillon de matériel génétique et puis l'accès aux dossiers médicaux, on s'est rendu compte que les gens qui étaient porteurs de cette intégration virale-là étaient 3 fois plus à risque de développer de l'angine de poitrine. Maintenant, on essaie de définir quel est le lien entre les deux. Et chose importante dans notre étude aussi, dans notre domaine, c'est que ces études-là, c'est important quand elles sont validées par d'autres équipes à travers le monde. Mm-hmm. Et récemment, l'année dernière, une étude en Écosse a confirmé le même facteur de risque de 3 fois chez ces gens-là dans une population qui est complètement distincte. Donc, ça valide un peu notre étude. Puis là, on est à plancher à savoir quelle serait la cause à effet, en fin de compte.
0: Est-ce que, par exemple, Louis Fermant, aussi loin qu'on remonte dans l'histoire génomique d'Homo sapiens, on trouve des échantillons avec des gens qui ont ce virus-là?
1: Ben, de ce que je sais, puis ce qui a été rapporté, c'est qu'on peut remonter à plus de 10 000 ans, puis on retrouve une proportion des gens, environ 1 % des gens qui ont cette condition-là avec le virus intégré dans chacune de leurs cellules.
0: Fascinant.
1: Donc, ça remonte à un certain temps.
0: Bon, oui. Ben là, ça appelle une question parce que ça serait vraiment intéressant d'aller voir plus loin de ce côté-là. Mais ce soir, vous avez levé la main, en fait, pour répondre à cette très intéressante question, à savoir s'il y a des virus qui nous font du bien. Alors, Louis Flamand, on se parle dans quelques minutes. Bienvenue parmi nous.
1: Parfait, merci.
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0: Jean-Denis Dufort de Mandeville nous envoie ceci. On habite près de la réserve faunique de Mastigouche. On a découvert le grand bonheur de la pêche, comme il m'est arrivé à plusieurs reprises, de voir un appât de plastique se libérer de mon hameçon ou même perdre ma ligne au complet. Je m'interroge sur l'impact environnemental que représente l'accumulation au fil des ans de tous ces accessoires de pêche. En attendant vos conseils, on a décidé de revenir à la base, d'utiliser un bon vieux ver de terre au bout d'un hameçon. Alors, on en discute avec Laure Patouillard, qui est chercheur au CIREG, une spécialiste de cette chose très importante qu'on appelle les analyses de cycle de vie, les ACV. C'est l'acronyme. Rebonsoir, Laure.
3: Rebonsoir.
0: Alors, est-ce que c'est vraiment grave? Fil de pêche, quelques plombs au fond de l'eau?
3: Oui. Ben, ce dont parle l'auditeur, c'est vraiment les équipements de pêche perdus. Donc, en pêche récréative, ça va être tous les fils, tous les appâts synthétiques, les poids en plomb, les hameçons, etc. Puis en pêche commerciale, ça va vraiment être des filets, des kilomètres et des kilomètres de filets éventuellement perdus, des casiers, des lignes avec des milliers d'hameçons. Alors, on a peu d'informations sur l'impact environnemental de la pêche récréative,
0: qui est
3: ce dont parle l'auditeur. Mais par contre, les enjeux vont quand même ressembler à la pêche commerciale en mer, qui est mieux documentée, puis que moi, je vais plus parler de ça,
0: okay.
3: Mais faire des petits ponts des fois avec la pêche récréative.
0: Bon, par où on commence?
3: Alors déjà, ces fameux équipements perdus, ils vont avoir plusieurs impacts directs sur la biodiversité. Premier impact, ça va être la pêche fantôme. Donc la pêche fantôme, c'est quand on a un engin de pêche qui est perdu ou abandonné et qui va continuer à piéger des espèces et ça peut les tuer ou les blesser. Le deuxième impact direct que ça va avoir, c'est sur la pollution plastique. La pêche, c'est un des plus grands contributeurs à la pollution plastique.
0: Ah ouais, hein.
3: Et là, on va avoir le phénomène des macroplastiques. Donc, les macroplastiques, ça va être des débris de lignes, de filets, qui vont venir faire en sorte que les animaux marins s'enchevêtrent dedans, puis ultimement, peut-être meurent. Puis ce qu'il y a, c'est qu'on connaît mal le temps de dégradation de ces filets, qui éventuellement est assez lente et incertaine. Donc, leur impact va durer potentiellement assez longtemps. Puis une fois qu'ils se dégradent, ils se dégradent en microplastiques. Et là encore, ça va être un autre impact de pollution plastique parce qu'ils vont être éventuellement ingérés par les poissons, puis ça va leur causer plusieurs dommages. Puis le dernier impact des équipements perdus, c'est aussi éventuellement la contamination au plomb, si on utilise des poids au plomb, qui vont se dissoudre dans l'eau puis avoir un effet toxique.
0: Et qui s'en vont dans la chaîne alimentaire.
3: Exactement.
0: On sait que c'est vraiment pas bon parce que ça bioaccumule hein, dans notre
3: Exactement.
0: Corps. Puis les prédateurs en ont toujours plus que leurs proies. Alors l'impact de la pêche à la ligne, est-ce qu'il est comparable aux autres méthodes de pêche?
3: Oui, ben ça c'est intéressant parce que ben, malheureusement, l'impact des équipements perdus, c'est pas le seul impact qu'on a sur la pêche. Puis la façon dont on va pêcher, ça va aussi avoir un fort impact direct sur la biodiversité. Donc, les pires méthodes de pêche qu'on trouve, c'est les chaluts de fond. Donc, les chaluts de fond, c'est un quart des captures dans le monde. En fait, c'est d'immenses filets qu'on va traîner sur les fonds marins pour capturer des espèces comme la sole, morue, crevette. On a aussi les dragues qui fonctionnent à peu près de la même manière, mais avec des cages en fer pour capturer les mollusques. Donc, ces techniques, elles sont très efficaces pour capturer des poissons, mais elles vont premièrement détruire le plancher océanique et donc détruire les organismes et les habitats des espèces qui vivent là. Donc, par exemple, si on s'enfonce de 2 cm dans la couche de sédiments, on tue 6% des espèces. Si on s'enfonce à 16 cm, on tue 40% des espèces.
0: C'est énorme.
3: Donc là, il y a des récifs coralliens, par exemple, qui, en une seule passe, peuvent être complètement détruits alors qu'ils ont mis des siècles à se construire.
0: Incroyable.
3: Puis l'autre enjeu des chaluts de fond, c'est que les filets sont très peu sélectifs. Ce que ça veut dire, c'est qu'il va y avoir de 25 à 50% de captures qui sont des prises accessoires. Donc les prises accessoires, c'est des espèces qu'on ne cherchait pas à capturer, mais qu'on va capturer quand même. Donc des juvéniles, des mammifères marins, des tortues, etc. Et là, il y a 10% des poissons pêchés dans le monde qui sont des prises accessoires et qui vont être rejetés à la mer, soit morts ou soit blessés. Donc ça, c'est pour les pires techniques. Après, on a les meilleures techniques. Donc c'est celles qui engendrent pas de destruction d'habitat et qui ont presque pas de prises accessoires. Là-dedans, on va trouver la pêche à la ligne, qui est souvent ce que les gens font en pêche récréative d'ailleurs. Et la pêche au casier. Donc la pêche au casier, c'est on pose des casiers au fond de l'eau pour attraper des crabes, des homards. Et là, il y a des trous pour laisser passer les espèces qui sont trop petites. Donc le seul enjeu de ça, c'est si on les abandonne en mer, il va y avoir de la pêche fantôme quand même.
0: Ouais.
3: Puis entre les deux, on trouve toute une palette, filets maillants, palangres, donc des milliers de lignes avec des milliers d'hameçons qu'on peut essayer d'optimiser pour qu'il y ait moins de prises accessoires. Aussi les scènes coulissantes, donc c'est des filets qui encerclent les bancs de poissons. Eux, ils peuvent générer beaucoup de prises accessoires, mais si on enlève les dispositifs qui amènent la concentration de poissons, là, ça va s'améliorer.
0: Ouais. Y a beaucoup de scientifiques qui soulignent que les techniques de plus en plus, disons, invasives de pêche mènent à la surpêche. Il y a Daniel Poli, d'ailleurs, qui tire des sonnettes d'alarme régulièrement. On pourrait peut-être vider les océans de cette manière-là.
3: Oui, alors il y en a qui disent qu'on ne videra pas l'océan, mais c'est sûr que la surpêche, c'est un gros enjeu qui est lié à la pêche. Puis c'est vraiment le fait qu'on prélève plus de poissons qu'eux ne se reproduisent, donc les stocks de poissons vont s'effondrer. Donc l'exemple qu'on a au Canada, c'est la morue de l'Atlantique Nord, donc c'était un immense stock, et en une trentaine d'années, ça s'est complètement effondré, puis ça ne s'est jamais vraiment rétabli. Puis aujourd'hui, dans le monde, on a un poisson sur 5 qui est issu de la surpêche. Donc ça, c'est quand même un phénomène important, qu'il va falloir essayer de mettre en place une gestion durable de la pêche. Puis aujourd'hui, dans l'Est du Canada, on a seulement 25% des populations marines qui sont exploitées de manière durable, de façon certaine.
0: 25%.
3: Donc, c'est pas si énorme que ça. Mm-hmm. Donc, dans les espèces en surpêche, on va retrouver les thons, les requins, les raies, les maquereaux. Mais attention, parce que le risque de surpêche, il dépend pas seulement de l'espèce, mais il va aussi dépendre de l'origine et même de la sous-espèce. Donc, je m'explique, par exemple, le thon rouge, il est très menacé. Mais surtout dans l'océan Indien, et le thon albacore et le thon de l'Atlantique ou le thon du Pacifique, lui, se porte beaucoup mieux. Donc, il faut vraiment regarder les détails pour savoir qui est en surpêche réellement.
0: Ouais. Puis, disons que les certifications, c'est difficile aussi d'y voir clair là-dedans. On en a déjà parlé aussi à l'émission. Maintenant, parlons de l'impact carbone aussi. Est-ce que c'est bien, comptabiliser ça, l'impact carbone de la pêche?
3: Oui, on n'en parle pas tant souvent, puis c'est à mon avis, assez peu comptabilisé par rapport à ce que ça devrait. Mais l'empreinte carbone de la pêche, elle existe. Puis le principal coupable, ça va être le carburant des bateaux, mais aussi le carburant de son auto, si jamais je vais faire de la pêche récréative et que je prends mon auto pour y aller. Donc en gros, plus on pêche loin, plus on va consommer de carburant. Et en plus, on a certaines méthodes de pêche qui sont très énergivores. Donc le chalut de fond et la drague, ça racle le fond. J'ai besoin de plus de carburant pour pouvoir racler le fond. Et ça fait que l'empreinte carbone de certains poissons plats comme la sole vont être beaucoup plus élevée à cause des méthodes de pêche associées. Et dans le fond, quand on regarde la variabilité de l'empreinte carbone, on voit que les poissons vont de 2 à 24 kg de CO2 équivalent par kilogramme de poisson pêché, avec par exemple le homard pêché qui va se rapprocher du bœuf.
0: Ah oui, comment ça?
3: Parce qu'en fait, on a un rendement de capture qui est très faible. On a un ou deux homards par casier et on a des heures de navigation derrière pour avoir ça. Et à l'opposé, on va avoir les petits poissons pélagiques, donc hareng, sardine, anchois. Eux, ils ont une empreinte très faible parce qu'ils forment des grands bancs très denses près des côtes. Donc, on en ramasse beaucoup sans faire beaucoup de kilomètres, finalement.
0: Ouais. Quand il en reste, parce qu'on sait que c'est un gros problème dans le Saint-Laurent, notamment. Là, il y a eu un effondrement des stocks de ce côté-là. Mais comment déterminer déterminer alors là les meilleurs choix pour l'environnement?
3: Ouais. Puis ça, là, ça devient vraiment complexe comme question parce que, en fait, une espèce avec une forte empreinte carbone, comme le homard, peut avoir été pêchée avec une méthode plus respectueuse de la biodiversité, comme les casiers. Et à l'inverse, on peut avoir une espèce comme le thon, qui a une empreinte carbone vraiment correcte, mais qui est en danger d'extinction à cause de la surpêche. En fait, ce que ça veut dire, c'est que tous les enjeux que j'ai nommés, donc l'empreinte carbone, la surpêche, les prises accessoires, la destruction des fonds marins, la pollution plastique, la pêche fantôme, ils ont tous un impact sur la biodiversité. Mais aujourd'hui, la science ne sait pas encore les mettre sur une même balance pour déterminer leur importance relative. Donc il y a des travaux de recherche en cours là-dessus, bien sûr, mais on a besoin aujourd'hui de faire des compromis quand on fait des choix sur ces poissons.
0: Et qu'en est-il de l'aquaculture ?
3: Mais l'aquaculture, bon, en aquaculture, on n'a pas de problème de surpêche, on n'a pas de problème de prise accessoire, mais on a d'autres enjeux sur l'empreinte carbone de la production de la nourriture, la consommation d'eau douce, l'eutrophisation, etc.
0: Oui, parce qu'il faut les nourrir, ces poissons-là, avec des poissons qui viennent d'ailleurs.
3: Exactement. Et dépendamment d'où est-ce qu'on les élève, par exemple, pour l'élevage des crevettes, y a des mangroves qui sont détruites. Puis ça a aussi un impact sur l'environnement. Mais bon, ce qu'on voit, c'est qu'en moyenne, le saumon et les moules d'élevage ont une empreinte carbone plus faible que leur version pêchée. Ça, ce que ça veut dire, c'est que si on ne sait pas d'où vient notre saumon ou notre moule ou quelle est la méthode de pêche, on est plus sûr d'aller vers l'aquaculture en termes d'empreinte carbone que d'aller vers
0: les autres. Mais en même temps, la culture de moule est beaucoup moins dommageable que celle du saumon. Il n'y a pas photo, le saumon, on a vu beaucoup d'études, beaucoup de reportages sur le fait que l'aquaculture de saumon en mer, c'est extrêmement destructeur pour les environnements, les écosystèmes.
3: Oui, en mer. Puis en fait, dans le saumon, on a une variabilité très, très grande. On a un impact qui va de 2 à 17 kg de CO2 pour le saumon. Donc, ça dépend vraiment de où, comment, quand, finalement.
0: C'est très compliqué, tout ça. C'est très compliqué. Bonne chance pour vous y retrouver parce qu'effectivement, disons que la quantité de paramètres, elle est quand même assez grande. Et on le rappelle, Jean-Denis Dufort, on voit pas l'erreur, Jean-Denis Dufort, il y a très peu de données sur la pêche récréative.
3: Oui, vraiment.
0: Alors, c'est pour ça qu'on a parlé de la pêche commerciale. Exactement. Mais on peut penser que c'est la même chose, mais avec, disons, une échelle un peu moins grande.
3: Là. Oui, ouais, voilà.
0: Ouais, ouais. Voilà. Merci beaucoup, Laure Patouillard, chercheur au CIREG, d'avoir trouvé ces chiffres-là pour nous. Merci.
3: Merci.
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0: On a dans nos studios de Québec Louis Flamand, qui est professeur titulaire au département de microbiologie, maladies infectieuses et immunologie de la Faculté de médecine de l'Université Laval. Il est également chercheur principal à la division des maladies infectieuses et immunitaires du Centre de recherche du CHU de Québec, Université Laval. Rebonsoir Louis Flamand.
1: Bonsoir, Mathieu.
0: Alors, on a Spider Girl, j'adore ce nom d'emprunt, pour nous envoyer une question brillante. On va le dire, là, parce que ça va nous ouvrir sur un aspect qu'on connaît très, très peu de l'histoire de notre vie. C'est-à-dire, nous demande-t-elle, s'il existait un virus, une bactérie ou une maladie donnant des symptômes positif. Alors, c'est peut-être pour ça qu'elle s'appelle Spider Girl. Hein? Ceci explique cela.
4: Ça aurait du sens.
0: Ben oui. Alors, Louis Flamand, c'est une vaste question, n'est-ce pas?
1: C'est une question très intéressante, effectivement. Je vais essayer d'y répondre du mieux que possible. Je dirais à la fois oui et non. Oui, dans le sens que certaines infections ou maladies peuvent produire des manifestations qui, en apparence, pourraient donner des bénéfices. On pourrait penser à un effet d'euphorie, de créativité, de sentiment d'invisibilité. Par exemple, on pourrait penser que lorsqu'on a une infection avec le virus de la rage, on a peur de rien. Tu sais, quand on a des animaux qui sont infectés par la rage, ils sont beaucoup plus agressifs.
0: C'est comme le pire exemple.
1: Dans certaines situations, ça pourrait être utile, par exemple.
0: Oh mon Dieu, oui, effectivement, sauf que c'est une mort certaine, on va le dire.
1: Oui, ben, effectivement, c'est pour ça que c'est temporaire, l'effet bénéfique, si on s'entend. Donc, par la suite, les inconvénients sont beaucoup plus importants que les bénéfices dans ce cas-ci. Donc, j'aurais tendance à dire que les effets, dans ce cas-ci, peuvent être de très courte durée, puis généralement, les inconvénients sont de loin très supérieurs. Et en général, si on peut s'éviter de certaines infections, on le fait. D'un autre côté, par exemple, ceci dit, il est important de mentionner que les micro-organismes sont essentiels à notre survie, par exemple. On pourrait penser à toute notre microbiote là, qui est composée de milliards de bactéries, virus et levures qui sont essentiels à notre survie, qui assurent notre bonne digestion des aliments, la fabrication de certaines vitamines, la prévention des infections. Donc, si on n'avait pas ces bactéries-là ou parasites qui sont présents, ben on serait vachement en trouble.
0: Oui, c'est ça. On aurait de la difficulté à digérer. On aurait probablement aussi beaucoup plus de maladies parce qu'ils prennent la place de bactéries et d'autres micro-organismes qui pourraient nous rendre malades.
1: Tout à fait. Ils font un espèce par compétition. Ils se logent dans le tractus digestif et occupent la place et assurent leur fonction tout en prévenant les autres infections moins désirables, si on veut.
0: Ça a un nom. On appelle ça le commensalisme, c'est bien ça?
1: C'est le commensalisme. Chacun bénéficie l'un de l'autre. Les bactéries et les micro-organismes bénéficient de l'apport alimentaire qu'on leur fournit. Puis eux, ils transforment le matériel en matériel comme en vitamines qu'on n'est pas capable de synthétiser, qui après ça, nous, on est capable d'absorber par le tractus digestif pour en bénéficier.
0: Donc, Louis Flamand, j'aimerais qu'on revienne aussi sur une chose dont on a déjà parlé à l'émission. Moi, ça m'a surpris. Ça, c'est le genre de choses que j'oublierai jamais. On a déjà appris que si nous sommes, des animaux placentaires, donc si on a un placenta, ça provient d'une infection ou peut-être plusieurs infections virales qui ont eu lieu il y a très, très longtemps dans notre arbre, dans l'arbre phylogénétique, non?
1: Absolument. Notre matériel génétique est composé d'environ 10 % de vestiges d'anciens rétrovirus, des virus qui se sont intégrés dans notre génome. Puis ces virus-là codaient pour certaines protéines, dont qu'on appelle les syncytines, qui ont été à l'essor même du développement du placenta, puis de faire ce que les mammifères sont devenus. Sans ces virus-là, les mammifères n'existeraient probablement pas.
0: C'est clair. C'est incroyable, quand même. Il y a d'autres aspects qu'on connaît peu des virus. Ça revient un peu à la mode après l'avoir été au début du 20e siècle. Les fameux bactériophages, donc des virus de bactéries qui sont toute une classe de virus qui pourraient et qui peuvent nous rendre service aussi déjà, n'est-ce pas?
1: Absolument. Les bactériophages, c'est il y en a toute une variété, puis ils sont tous assez spécifiques de certaines espèces de bactéries. Donc, faut dire que ces virus-là sont capables de tuer très efficacement certaines bactéries. Donc, on peut penser que dans le cas de résistance aux antimicrobiens, aux antibiotiques, les gens pourraient pas, l'infection se propagerait. Donc, on pourrait avoir appel à certains phages qui seraient spécifiques pour aller tuer les bactéries. Ça a été très, très étudié, ça, il y a peut-être 30-40 ans, surtout en Russie. Mais depuis que moi, je suis chercheur à l'Université Laval depuis 30 ans, c'est un thématique qui revient constamment, justement par rapport aux problèmes de résistance aux antimicrobiens qui se développent de plus en plus. Puis vous m'ouvrez la porte sur les virus, également, à part les phages, il y a également d'autres type de virus qu'on appelle une thérapie virolytique, c'est-à-dire qu'on utilise, on manipule les virus, on les modifie pour qu'ils soient plus pathogéniques pour l'être humain, mais qui sont spécifiques pour aller détruire des tumeurs. Donc, on s'en sert à la fois pour tuer des cancers de la peau, des cancers du cerveau, des tumeurs solides. Donc, par injection de ces virus-là, qui épargnent les tissus sains, mais ils ont une spécificité de se multiplier puis de tuer les cellules cancéreuses. Il y a plusieurs études en cours présentement à l'utilisation de ce type de virus-là pour en médecine.
0: OK, donc c'est vraiment un domaine de recherche fascinant. Donc, on pourrait, à terme, s'injecter des virus contre des tumeurs que nous portons, c'est ça?
1: Bien, ça a été fait. Ça a été fait dans des études cliniques. Dans certains cas, il y a eu des très, très beaux succès. Dans d'autres cas, c'est plus mitigé. Mais pour certains, des fois, dans des conditions où est-ce qu'il n'y a plus d'options thérapeutiques, que ce soit de la radiologie ou de la chimiothérapie, la seule option, c'est ce cas-ci. Puis il y a eu des très beaux cas de succès avec ce type de thérapie-là.
0: Il y a une autre chose qu'on connaît bien. Hein, quand on est infecté, souvent, on va être très, très malade. Puis si on y survit, il y a des, entre guillemets, je mets beaucoup de guillemets, là, il y a des bonnes nouvelles parce que le virus va d'une certaine manière laisser sa trace dans notre système immunitaire et ça nous permet dans certains cas de rester même immunisé, dans certains cas à vie.
1: Ben dans plusieurs cas, vous avez mis des guillemets, mais les infections naturelles sont la meilleure immunité qu'on peut pas s'acquérir. Toutes les infections infantiles, que ce soit la varicelle ou les rhumes, les grippes, une fois qu'on a attrapé ça, généralement, on développe une immunité qui va perdurer plus ou moins long terme, mais dans certains cas, pour la vie, qui nous protège. C'est le principe de la vaccination, mais avec une infection réelle qu'on a contractée dans la vraie vie, là.
0: Ouais. Le virus qui fait l'objet de vos recherches, Louis Flamand, donc ce HHV6, donc un virus de type herpès qui vient carrément s'intégrer en nous, dans notre génome. Pourquoi c'est si difficile d'en venir à bout?
1: Ben, c'est difficile, premièrement, parce qu'il est très, très répandu. Puis aussi, il n'y a pas de push pharmaceutique, si on veut, pour développer de vaccins ou de thérapies contre cette infection-là qui se transmet en bas âge là, chez les enfants d'environ 1 à 2 ans. Parce que l'infection est généralement bénigne. Ça fait la roséole chez les jeunes enfants. Tu vas faire de la fièvre 2-3 jours. Puis en général, ça va se résorber. Puis ainsi va la vie, tout va bien. Puis on est immunisé. Dans le cas de la condition que j'étudie, dans laquelle le virus est intégré, ben là, une fois qu'il est intégré, on ne peut pas vraiment s'en débarrasser parce qu'il est présent dans tout notre corps.
0: Ah, c'est fini, là.
1: Oui, exact. Là, il y a pas vraiment de... Ce qu'on espère, c'est que les manifestations cliniques de cette condition-là soient limitées. De plus en plus d'études, nous, on a fait des études sur l'angine qui était favorisée dans cette condition-là, mais il y a d'autres études également, comme toutes les maladies auto-immunes, comme le lupus. Ça veut dire que c'est une maladie dans laquelle on développe des anticorps ou des effecteurs immuns contre le soi. Parce que le système immunitaire va réagir contre le soi, mais en fin de compte, il réagit contre le virus qui est là, présent, endogène, qui peut se manifester, qui peut se réactiver, qui peut exprimer des protéines virales. Et donc, c'est sûr, ces gens-là sont à risque de maladies auto-immunes également.
0: Donc, on le sait, les effets peuvent être, chez certaines personnes, vraiment très délétères. Mais si on revient à la question de notre auditrice, Spider-Girl, d'un point de vue évolutif, on peut dire, Louis Flamand, que nous ne serions pas les êtres que nous sommes si on n'avait pas coévolué avec pas seulement les virus, mais tout cet environnement microbien-là, ça nous a constitués.
1: Ben absolument. On est en évolution constante, que ce soit avec les microbes, les parasites et les autres espèces qui nous entourent. On est en évolution constante. Puis sans ces micro-organismes-là, ben on serait définitivement, peut-être qu'on n'existerait même pas. C'est une question qui n'est pas possible de répondre. Mais effectivement, nous sommes qui nous sommes en fonction de qui on a contracté ou de quelle infection on a contracté, puis qu'on a côtoyé.
0: Qu'est-ce que ça vous inspire, cette question philosophique-là? La fameuse frontière entre le soi et le non-soi que nous force finalement c'est une question que nous force à se poser, qui vient normalement, qu'on se pose normalement quand on se rend compte de ça, que en fait on a plus de particules microbiennes dans notre corps que de nos propres cellules. Qu'est-ce que ça vous inspire, ça, comme chercheur?
1: Bien, c'est qu'on n'est pas unique. T'sais. On est un ensemble, un tout qui évolue ensemble. Sans ces partenaires-là, ben on n'existerait pas. Mm-hmm. Donc, c'est une évolution constante. Chacun tire bénéfice de certaines choses. Puis quand ça déraille, ben là, on devient soit malade ou ça s'en va dans le mauvais sens. Mais effectivement, c'est une question d'évolution. C'est une évolution perpétuelle.
0: Ouais, c'est une fine ligne. Hein. Être en santé, là, est vraiment la résultante d'interactions, qu'on choisit pas et qui nous construisent. Et quand on est malade, c'est là qu'on s'en rend compte. Hein, parce qu'il y en a, vraiment beaucoup de ces micro-organismes-là. Louis Flamand, merci beaucoup d'avoir répondu à cette question de notre auditrice Spider-Girl. Je rappelle que vous êtes professeur titulaire au département de microbiologie, maladies infectieuses et immunologie de la faculté de médecine de l'Université Laval, chercheur principal à la division des maladies infectieuses et immunitaires du Centre de recherche du Sud de Québec, Université Laval. Merci beaucoup pour ces informations.
1: Merci de l'invitation.
0: Au revoir.
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0: On va parler d'hexane dans notre bouffe avec Élise Caron-Baudouin dans quelques minutes et notre ami Olivier Hernandez va répondre à une question quand même que doivent se poser souvent les gens qui envoient des choses dans l'espace. Il y en a de la météorite.
4: Pas de temps.
0: Non, pas de temps. Ah, finalement, non, c'est pas ça. Non,
4: demandez on y pense. Cher Hélène.
0: Oh mon Dieu, oui, justement, ben, j'allais en parler. Alors voilà, vous avez mis la table pour le chiffre du jour. On va vous parler des chiffres de l'entrée en bourse de SpaceX. Ben oui, ça fait couler beaucoup de pixels au cours des derniers jours, que ce soit du côté des partisans de ce patron qui est adulé, le premier billionnaire de l'histoire, adulé quoi qu'il fasse. De l'autre côté, on trouve des spécialistes en techno, en gouvernance, en finance, en environnement, qui en ont profité aussi pour souligner à nouveau les derniers faits d'armes pour le moins problématiques. Restons dans l'euphémisme du célèbre patron. Il y a eu beaucoup d'analyses très fouillées, très critiques de cette entrée en bourse, faut-il le rappeler. On apprend notamment que SpaceX a perdu 5 milliards de dollars en 2025 en n'ayant cumulé 37 milliards de pertes depuis ses débuts. L'entreprise brûlerait aussi 21 milliards de dollars par an, traîne une dette de 30 milliards, qui devrait être, dont 20 devraient être remboursés avec les premiers capitaux levés par ce premier appel public à l'épargne, hein, ce qu'on appelle l'IPO. Cela dit, investir dans SpaceX ne devrait pas donner beaucoup de pouvoir à ceux qui financent une telle entreprise. Il y a un expert comptable sur Blue Sky, très suivi, qui s'appelle Max Kennerly, qui a publié une analyse plutôt sarcastique en observant que les nouveaux investisseurs vont fournir des sommes équivalentes à la moitié du total des investissements. OK? Donc, placé dans SpaceX. Ça va leur donner une tarte qui équivaut à 4 % de l'entreprise. Imaginez, vous mettez 50 % du capital, 4 % de l'entreprise. L'autre chose qu'on a appris, je ne sais pas si vous avez lu ça ou vu ça, c'est que le plus gros acheteur des Cybertruck fabriqués par Tesla ont été achetés par SpaceX. C'est le plus gros acheteur. Près d'un Cybertruck.
4: Probablement avec l'argent public aussi.
0: Ben, non, mais c'est incroyable. Ah oui, parce que une entreprise lourdement subventionnée aussi, faut-il le rappeler. Près d'un Cybertruck sur 5 aux États-Unis, vendu au quatrième trimestre de 2025, a été acheté par SpaceX. Coût de l'opération, 100 millions de dollars. Malgré tout ce soutien, on a appris que le nombre de Cybertruck a continué de baisser au quatrième trimestre et on rapporte que sans SpaceX, les immatriculations de Cybertruck auraient chuté de 51% au quatrième trimestre. Voilà ce qu'il fait avec l'argent des gens. L'autre chose qui a été confirmée, c'est que SpaceX est d'abord et avant tout une entreprise d'IA et l'IA, surtout générative, rappelons-le, va selon pas mal toutes les études, à contresens de toutes les métriques qu'il faudrait adopter pour que nous arrêtions de fracasser les limites planétaires telles que définies en 2009 par le Stockholm Resilience Center. À rebours donc d'actions écologiquement soutenables, on a appris aussi que SpaceX a investi 2,3 milliards de dollars dans des turbines à gaz destinées à alimenter ses centres de données. On peut aussi ajouter à cela, et ça vous connaissez ça, Olivier, les constellations de satellites Starlink, qui est de plus en plus pointé du doigt par les spécialistes de l'atmosphère, parce que selon certaines études, on craint que la désorbitation éventuelle d'un nombre aussi important de satellites mettent en danger la couche d'ozone, dont l'intégrité fait partie des deux limites planétaires sur 9 qu'on n'a pas encore franchies. Alors, il en reste deux, puis il y a la couche d'ozone qui est peut-être mise en danger par les satellites. Sur une note moins scientifique, plusieurs analystes soulignent aussi comment un investissement dans SpaceX est risqué et comment le fait de financer une telle compagnie pourrait créer un monstre dont il serait difficile de se défaire. L'un d'entre eux, sur l'excellent Substack spécialisé en tech, Fake Tech, souligne que, et je le cite, comme avec le Bitcoin, on observe une mécanique pensée pour forcer l'institutionnalisation d'un investissement hautement spéculatif et déconnecté des réalités économiques afin de permettre aux insiders d'engranger des profits démentiels en transférant le risque sur les ménages. SpaceX deviendra alors, toujours selon ce spécialiste, too big to fail, comme son patron.
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0: Il y a quelqu'un qui veut un drapeau, qui s'appelle Exane. C'est un auditeur anonyme, puis il dit, ça vient d'où ça, l'Exane, qui est un dérivé du pétrole qu'on trouve dans notre assiette. Alors, on va en discuter avec quelqu'un que qui connaît cette chose-là. C'est Élise Caron-Baudouin, qui est professeure adjointe en santé environnementale à l'Université de Toronto, où on la joint. Bonsoir, Élise.
5: Bonsoir, Mathieu.
0: Bon, Élise, ça veut dire qu'il y a du pétrole dans notre alimentation. Est-ce que je vais trop loin?
5: Oui.
0: Oui, OK, parfait. Loin. Mais bon, je vais trop loin, mais encore.
5: Oui, ben c'est vraiment une bonne question, puis c'est un peu surprenant. Hein? Quand on pense à notre alimentation, puis aux substances qui peuvent se retrouver dans les aliments, on peut penser à l'agriculture avec les pesticides, aux aliments transformés, mais certainement, on ne va pas penser à un solvant qui est dérivé du pétrole. Mais pourtant, l'hexane, c'est utilisé depuis longtemps, depuis des décennies, comme solvant d'extraction dans l'industrie alimentaire, surtout pour extraire l'huile des graines de soya, de canola ou de tournesol. Et dans la question de notre auditeur anonyme, il ou elle mentionnait que Greenpeace vraiment a comme relancé le débat autour de l'hexane en 2025 en publiant une enquête qui rapporte la présence de résidus d'hexane dans 36 des 56 produits alimentaires qu'ils ont testés dans leur enquête, comme des huiles végétales, du beurre, du lait et de la viande de poulet. Donc, c'est de là un peu que ça part, la polémique de l'examen.
0: Oui, mais donc, on utilise vraiment, Élise, un dérivé du pétrole pour fabriquer des aliments. Pourquoi on a besoin de ça? C'est quand même incroyable.
5: Oui, effectivement, c'est utilisé, mais c'est pas un ingrédient qui est ajouté dans nos produits alimentaires. Donc, l'hexane est utilisé parce qu'il va dissoudre les matières grasses qui vont être contenues dans des graines qu'on va broyer. Et c'est vraiment pour maximiser la récupération de l'huile de ces graines-là. Puis ensuite, l'hexane va être éliminé par évaporation thermique.
0: OK. Donc, c'est un hydrocarbure, là. On va le rappeler, là.
5: Oui, c'est un hydrocarbure qui est issu du raffinage du pétrole. Donc, tout ça, c'est vrai. Mais au niveau de ses propriétés chimiques, c'est un excellent solvant et ça dissout très, très bien les matières grasses. Donc, dans les usines de transformation alimentaire, les graines oléagineuses vont être broyées. Puis ensuite, elles vont être mises en contact avec l'hexane. Et là, on va pouvoir extraire davantage l'huile qu'on va pouvoir ensuite mettre en marché. Et c'est plus efficace qu'une simple pression mécanique. Donc, cette technique-là, d'utiliser l'hexane, elle est très populaire, mais parce qu'elle augmente les rendements, là, tout simplement.
0: OK.
5: Donc, c'est économiquement très, très efficace.
0: Bon, oui, effectivement, mais est-ce que ça se retrouve dans nos assiettes?
5: Théoriquement, l'hexane est évaporé après qu'on va l'avoir utilisé pour extraire l'huile. Mais, effectivement, il peut subsister des traces résiduelles dans certains produits. Et là, il y a deux voies d'exposition sur lesquelles il faut s'interroger. Premièrement, les huiles végétales qui vont contenir des faibles résidus d'hexane après transformation. Donc, pensez à votre huile de canola, votre huile de soya, peu importe, qu'on utilise pour cuisiner. Et la deuxième voie, c'est la chaîne alimentaire animale. Donc, ce qui est important aussi de savoir, c'est qu'après l'extraction de l'huile dans les graines, il va rester des résidus solides. Et ces résidus solides-là sont très riches en protéines. Ils vont être revalorisés. Donc, on va largement les utiliser pour nourrir des animaux d'élevage. Ouais. Et ces résidus-là peuvent contenir des traces d'hexane. Et Greenpeace, dans son enquête, soutient que les traces d'hexane vont se propager dans la chaîne alimentaire et donc vont être présentes dans le lait, le beurre ou le poulet, par exemple.
0: Est-ce que c'est une préoccupation qui tient la route, selon vous?
5: Oui et non. Je ne sais pas si vous vous rappelez, Mathieu, dans ma dernière chronique, j'ai parlé de deux notions importantes, la toxicocinétique puis la toxicodynamique.
0: Mm-hmm, ouais.
5: Donc, la toxicocinétique, c'est ce que nous, on fait à une substance. Donc, notre corps, ce qu'il fait à une substance. Comment est-ce qu'on l'absorbe? Comment la substance est distribuée dans notre corps? Son métabolisme, donc comment on va la briser en petits morceaux pour ensuite l'éliminer dans l'urine, les selles, la sueur, etc. Pour ce qui est de l'hexane, on comprend bien ce qui se passe lorsqu'on est exposé à l'hexane, mais surtout par voie d'inhalation et en contexte d'exposition professionnelle. On peut penser, par exemple, aux personnes qui travaillent dans le secteur pétrochimique.
0: Mm-hmm.
5: Pour ce qui est de la toxicodynamique, donc ça, c'est ce qui on s'intéresse à ce que la substance va faire à notre corps. Donc, ses mécanismes de toxicité, comment elle va interagir avec nos cellules. Et ce qu'on sait de l'hexane, c'est que c'est reconnu pour être une substance neurotoxique, mais à des niveaux d'exposition assez élevés, et surtout par voie d'inhalation. Donc, le débat actuel autour, aujourd'hui, ne concerne pas ces voies d'exposition par inhalation en contexte professionnel, mais la question est plutôt: qu'est-ce qu'on sait des expositions chroniques via l'alimentation à très faible dose et pendant de très longues périodes de temps?
0: Mm-hmm.
5: Est-ce que nos données réglementaires actuelles sont suffisantes pour évaluer le risque d'une exposition à l'hexane via l'alimentation? Donc, d'un côté du ring, on a Greenpeace qui considère que les données disponibles sont insuffisantes et par principe de précaution, on devrait juste interdire d'utiliser l'hexane dans la transformation alimentaire. Et de l'autre côté du ring, on a les représentants de l'industrie agroalimentaire qui soulignent que les concentrations d'hexane dans les produits alimentaires sont vraiment inférieures aux limites réglementaires actuelles.
0: Okay.
5: Donc, le débat est là. Puis là, on a un peu un arbitre, l'Autorité européenne de sécurité des aliments, qui a reconnu en 2024 que, peut-être les données toxicologiques qu'on a utilisées dans notre analyse de risque mériteraient d'être réévaluées.
0: OK. Donc, on n'est pas dans une crise sanitaire, si je vous comprends bien, mais il y a une question de précaution et on peut dire qu'on a peut-être encore des connaissances incomplètes. Il y a des zones d'ombre là, dans les conséquences de cette utilisation-là.
5: Tout à fait. Donc, en santé environnementale, l'absence de certitude, c'est pas la même chose que l'absence de risque. Donc là, aujourd'hui, ce que les scientifiques puis les autorités cherchent davantage à comprendre, c'est les conséquences potentielles d'exposition répétée à l'hexane, mais par voie alimentaire et à de très faibles doses. Et est-ce que, avec des données qui portent sur ce contexte d'exposition particulier, ça change notre évaluation du risque de l'hexane, qui, à ce jour, est vraiment plutôt basé sur un contexte d'exposition en milieu professionnel et via la voie d'inhalation. Donc, l'Autorité européenne de sécurité des aliments réexamine en ce moment la toxicité de l'hexane avec des données scientifiques plus récentes. Et ils vont porter leur attention sur des effets sur le système nerveux, le système endocrinien, la fertilité, et tout ça dans un contexte d'exposition chronique. Et on attend avec impatience leur avis scientifique en 2027. Et si à la maison, il y a des gens qui sont un peu inquiets par rapport à l'hexane...
0: Ouais, on fait quoi?
5: On peut acheter des huiles qui sont dites pressées à froid ou qui ont utilisé de l'extraction mécanique. Dans ces cas-ci, l'hexane n'a pas été utilisé. Mais vraiment, cette histoire-là, ça nous rappelle que les risques environnementaux dans notre alimentation, mais ça vient pas toujours des substances qu'on ajoute volontairement à nos aliments. Ça peut aussi provenir des procédés qui sont utilisés pour les fabriquer. Donc moi, j'ai vraiment hâte de voir ce que le rapport de 2027 va nous dire sur l'évaluation du risque de l'hexane.
0: Ben, merci beaucoup d'avoir fait le point pour nous là-dessus. On remercie notre auditeur anonyme de nous avoir permis d'en discuter avec vous parce qu'effectivement, c'est une question qui mérite qu'on s'y arrête. Élise Caron-Baudouin, c'est toujours un plaisir. Merci beaucoup. Je rappelle que vous êtes professeure adjointe en santé environnementale à l'Université de Toronto. À bientôt.
5: Merci.
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0: Avec Olivier Hernandez qui va répondre à cette question qui touche des météorites et des objets qu'on envoie en orbite autour de la Terre. Grâce aussi de Louis-Philippe Guilbeault, est-ce que les pluies de météorites récurrentes, comme les perséides, on aime ça sur Terre, les perséides?
4: Non,
0: ça. Ben oui, Olivier, vous êtes le premier à aimer ça. Oui. Mais est-ce que c'est un danger pour la station spatiale, pour les satellites?
4: Alors, la réponse courte à la réponse, enfin à la question là, c'est oui, ça peut être un danger.
0: Ah,
4: mais en
0: fait,
4: quand on commence à creuser, on s'aperçoit que c'est pas le plus grand danger, et c'est ça qui est important. Puis je voudrais juste revenir un petit peu sur la dénomination qui est utilisée sur les pluies de météorites. En fait, il y a des termes et ils sont très mêlants parce il faut les expliquer quand même. Dans l'espace, on a des météoroïdes. Ce sont des petits cailloux issus d'un corps parent, que ce soit une comète ou un astéroïde. Et lorsqu'ils rencontrent la trajectoire de la Terre, ils vont rentrer dans l'atmosphère et créer des pluies de météores. Le météore, c'est le phénomène lumineux associé au passage du météoroïde dans l'atmosphère.
0: Bravo.
4: Et lorsqu'il tombe sur Terre, ça devient la météorite. Hit, parce qu'elle est tombée sur Terre. Ce météorite est tombé sur Terre.
0: C'est un peu mélangeant, mais il faut l'apprendre.
4: Il faut l'apprendre. Et météore peut aussi souligner les aurores boréales, puisque c'est le phénomène lumineux, les orages, etc. Donc, en tout cas, les pluies de météores qu'on appelle les étoiles filantes, mais qui n'ont rien à voir avec des étoiles, je tiens à le préciser.
0: Ça va vite aussi, ces petites affaires-là.
4: Et oui, en fait, c'est ça le point principal et le problème.
0: C'est des projectiles.
4: C'est des projectiles, et ça va très vite, aussi vite que environ... la vitesse la plus basse, c'est à peu près 13 km par seconde, jusqu'à 70 km par seconde. 70 km par seconde, là, on arrive à des vitesses de l'ordre de plus de 250 000 km/h.
0: Okay. Ouais, et ils vont pas tous à la même vitesse, c'est ce que
4: je comprends. Non, parce qu'ils dépendent en fait de différents corps parents et ils errent comme ça avec leur propre vitesse. et la Terre, qui se déplace elle à sa vitesse d'une trentaine de kilomètres par seconde, rentre dans ces nuages et c'est la différence de vitesse qu'on voit en fait.
0: Ok, mais là quand on parle les perséides, notamment les géminides aussi, il y en a. En fait, on en parle quand ça arrive, mais il y en a tout le temps.
4: Il y en a tout le temps. En fait, ces pluies, ces essaims de météorites sont bien connus. Perséides, géminides, lyrides. Mais ils ne représentent que 5% du risque. Parce qu'en fait, il y a ce qu'on appelle des flux sporadiques de météoroïdes. Donc, des cailloux qui sont isolés quelque part dans l'espace, dont on ne sait pas du tout d'où ils viennent, et qui peuvent rentrer en collision avec n'importe quel satellite, station spatiale, base sur une planète ou sur la Lune. Et il est là le danger, en fait, parce que 80% du danger.
0: On les voit pas venir.
4: On les voit pas venir du tout. On sait pas où ils sont.
0: Et il y a des cas célèbres.
4: Il y a des cas célèbres.
0: De contact avec des satellites ou des sondes.
4: C'est ça. Alors, si je prends par rapport aux perséides, le seul cas connu de collision avec une perséide, c'est le cas de Olympus 1 de l'ESA, qui est arrivé en 1993, dans la nuit du 11 au 12 août 1993. Olympus 1, c'est un satellite qui est en orbite géostationnaire. Puis d'un coup, il a perdu toutes ses fonctions pour pouvoir se stabiliser et on a dû rétro-pédaler depuis les bureaux de l'ESA pour essayer de le remettre en piste et on a utilisé tellement de carburant qu'on a perdu le contact avec le satellite et qu'il est devenu hors service.
0: Fini.
4: Tout ça à cause d'une petite perséide, en fait.
0: Et il y a une sonde martienne aussi qui a goûté, paraît-il.
4: Oui, alors ça, on remonte en 1977, en septembre 1977. 67. C'est la sonde Mariner 4, elle se déplace vers la planète Mars et elle traverse pendant 45 minutes au total un nuage donc de météoroïdes sporadiques qui n'était pas prévu. Et heureusement, elle était vraiment construite en acier à l'époque parce qu'on voulait parer à toute éventualité.
0: Un tank.
4: Et un gros tank.
0: Ah, ouais.
4: Et elle a réussi à survivre malgré des corrections de trajectoire qu'il a fallu imposer. Mais c'était un danger énorme.
0: En termes québécois, elle a pogné de la garnotte.
4: Elle a pogné de la grosse garnotte.
0: Voilà, de la grosse garnotte. Mais là, qu'est-ce qui se passe, par exemple, avec des James Webb? Là, c'est quand même, disons que c'est plus délicat que Mariner 4.
4: Oui.
0: Là,
4: ouais. Puis là, on arrive dans le fin détail. Et là, ça commence à devenir problématique parce qu'on va commencer à augmenter les risques. Prenons un risque sans humain. James Webb, on l'a lancé en 2021. Fin décembre, ça fonctionne super bien. Mais il y a un mais. Pendant les 6 premiers mois, au moment du déploiement du télescope, et puis ensuite, par la suite, on l'a remarqué aussi, on a vu des pluies de météorites, donc des impacts qui sont tombés sur le satellite à raison de 1 ou 2 par mois. Et notamment un en mai 2022 qui est venu dégrader suffisamment un des miroirs et donc on a perdu de la qualité du télescope.
0: Six mois plus tard.
4: Et à partir de ce moment-là, on a créé en fait ce que l'on appelle le Micrometeoroid Avoidance Zone, la MAZ, qui est une espèce de cône de 75 degrés, c'est un angle solide en fait, dans la direction du mouvement. Et on n'a pas le droit d'observer dans cette direction du mouvement. On n'a pas le droit de mettre le miroir dans cette direction-là, parce que sinon, les risques augmentent d'abîmer complètement le télescope. Peut-être qu'on le fera en fin de vie.
0: Ouais.
4: Quand il n'y aura plus rien à faire, mais on ne veut pas abîmer.
0: Mais là, l'impact de 2022, ça en prendrait combien, mettons, pour que ça mette James Webb hors service?
4: Pas plus de 10. Ouf. Et on en a 1 à 2 par mois.
0: Ouf.
4: Donc, on croise les doigts, là, et je suis poli encore, mais c'est très, très, très difficile, en fait. Et si on ne tient pas compte de tous ces paramètres-là, on endommage sérieusement des machines qui coûtent très, très cher, hein, 12 milliards de dollars canadiens,
0: quand même. Puis surtout, ça nous rend de fiers services.
4: Qui nous rendent de fiers services et qui vont nous éclairer sur l'univers, là.
0: Mais à la limite, comme on dit, hein, quand on a un accident, c'est juste de la tôle. Mais bon, c'est une tôle qui coûte cher. Je ne veux pas. Comparer James Webb à la tôle, désolé. Non. Mais là, s'il y a des humains dans l'équation, sur la Lune ou sur Mars, ça prend une autre dimension.
4: Alors, oui, alors il y a la folie d'aller sur Mars, d'envoyer des humains sur Mars avec Artemis 2, 3, 4, 5, etc. Là. Et on ne fait pas attention.
0: Lune et Mars.
4: Ouais. Et la Lune n'a pas d'atmosphère. La Terre a la chance d'avoir une atmosphère et nous protège énormément, nous permet d'avoir des spectacles superbes avec les pluies de météores. Mais sur la Lune, il n'y a pas du tout d'atmosphère. Donc, les impacts sont réels et très dangereux sur la Lune.
0: Donnez-nous une idée de ce que ça peut faire, mettons, une petite roche là, qui tombe. Ça fait un cratère de combien?
4: Le 23 avril, il n'y a pas longtemps, là, ça fait juste à peu près un mois et demi. Le 23 avril, il est tombé sur la Lune une lyride, donc une petite... l'équivalent d'une perséide, là, d'avril, 5 cm de diamètre, et ça a créé en fait un grand cratère de 4 mètres.
0: Alors,
4: imaginez.
0: C'est genre le studio complet quasiment.
4: Imaginons qu'on soit, je sais pas, moi, sur le Artemis 18, enfin sur la Lune avec des humains. Boum, ça tombe dessus, ça casse des canalisations, ça. C'est problème. Donc il va falloir protéger.
0: Puis sur Mars?
4: Sur Mars, il y a une petite atmosphère ténue, donc les petits impacts sont moins fréquents, mais les gros impacts ne seront pas arrêtés. Donc, on retrouve exactement le même problème. Et donc, il va falloir choisir des solutions pour vivre dans des tubes de lave, par exemple.
0: Sur la Lune, notamment. Ouais.
4: Mais, par exemple, nos cultures, si on veut qu'elles soient correctement efficaces, éclairées par le soleil, dans des serres, va quand même falloir qu'elles soient à l'extérieur, mais malheureusement...
0: À la merci de ces
4: militaires.
0: On les voit pas venir.
4: On les voit pas venir. Mais c'est le pire de tout. C'est parce qu'il n'y a pas encore des humains sur la Lune et sur Mars, et puis ça va prendre du temps, croyez-moi, avant qu'il y en ait. Mais il y en a quand même dans la Station Spatiale Internationale. Et c'est là le plus grand des problèmes. C'est parce qu'on a 7 à 11 humains qui sont en permanence là-dedans. On a des couches de protection légère dans la Station Spatiale Internationale, mais dès qu'on sent qu'un danger arrive, ben là, on demande à qui de nous sauver. La protectrice de la défense planétaire...
0: C'est quoi ?
4: C'est Oriane Egal, la conseillère
0: du
4: planète. C'est elle...
0: Votre collègue !
4: C'est notre collègue
0: qu'on
4: aime tant et qui travaille avec la NASA et l'ESA pour pouvoir en fait faire les calculs de prédiction de pluie, dessin de météoritique, pour pouvoir déplacer la station spatiale.
0: Ouais, parce que tout ce qui nous reste, il faut être très précis. Il n'y a pas de laser et il n'y a pas
4: exactement.
0: Ça. Donc il faut se dérouter.
4: Il faut se dérouter et ça, c'est très problématique. Et les conséquences peuvent être très grandes parce qu'on peut, avec des débris dans cette zone-là de la station spatiale, ce qu'on appelle l'orbite LEO, le Low Earth Orbit, l'orbite proche de la Terre, c'est là où on a toutes les constellations de satellites de certains milliardaires fous. Et ben si on a plusieurs débris qui se baladent là-dedans, il peut y avoir des réactions en chaîne de destruction de satellites qui vont s'auto-détruire et jusqu'à détruire entièrement couche-là. Et c'est ce qu'on appelle le syndrome de Kessler.
0: On n'est pas sorti de l'auberge, hein?
4: Non, on y va directement.
0: Voilà. Puis on va en envoyer encore plus.
4: Oui,
0: en plus.
4: C'est ça.
0: Et là, je pense qu'on n'a pas tout prévu. Merci beaucoup à notre très brillant auditeur, Louis-Philippe Guilbeault, pour cette très bonne question. Toujours un plaisir de discuter de ces choses-là avec vous, Olivier Hernandez.
4: Merci beaucoup.
2: Les onglets de nos collaborateurs.
0: Élise, vous nous invitez à protéger les chauves-souris à Toronto.
5: Oui, à Toronto, 8 espèces de chauves-souris. Quatre sont considérées en péril. Puis, il y a toutes sortes d'activités pendant l'été pour l'apprendre à les connaître. Donc, le 16 juillet à 19h30, il y a un rendez-vous au parc Downs View pour explorer le monde des chauves-souris à travers une présentation et une marche extérieure. Puis, la visite est offerte en anglais et en français.
0: Protégeons nos chauves-souris, c'est tellement important. Effectivement, vraiment très bon choix. On va mettre ça sur la page de Moteur. Olivier, vous nous invitez à la soirée des Perséides, dans quelques semaines, 12-13 août.
4: Nuit du 12-13 août, il y en a aussi du 11 au 12 août, mais le maximum c'est la nuit du 12-13 août au Planétarium. On fait éteindre toutes les lumières autour parce qu'il faut avoir un ciel pur. On espère qu'il fasse beau. Puis là, on sort les chaises longues, bien sûr. On écoute le cri de la météorite qui tombe. Hein, vous savez ce que c'est?
0: Ah ouais?
4: Ouais, c'est le waouh!
0: Oh là là, vous m'avez eu, je la connaissais pas celle-là, Puis on est protégé par notre atmosphère.
4: On est protégé par notre atmosphère.
0: C'est la bonne nouvelle.
4: C'est la bonne nouvelle.
0: Ouais.
4: On voit des beaux météores.
0: Vous ne serez pas troué par une percée. Voilà, on est là demain, soyez-y. Bye bye.
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10: Bonsoir, ici Élise Jeté. Voici votre bulletin d'information. Les États-Unis et l'Iran ont officiellement signé par voie électronique le protocole d'entente qui a permis de mettre fin à la guerre entre les deux pays. Selon l'accord, Téhéran s'engage entre autres à diluer ses stocks d'uranium enrichi dans le cadre de discussions à venir d'ici 60 jours. De son côté, Washington assure que l'Iran sera autorisé à vendre son pétrole et promet aussi de faciliter un fonds de 300 milliards de dollars pour l'Iran. Le sujet a bien sûr retenu l'attention en France, où les dirigeants des pays du G7 étaient réunis en sommet depuis le début de la semaine. Le président français Emmanuel Macron a salué l'accord tout en reconnaissant ses limites.
11: Plus c'est ce qui règle tout de suite. Non. Mais continuer le combat, c'était quoi? Avoir pour des mois Hormuz fermé, prendre le risque de détruire des capacités de pétrole et de gaz qui là auraient tout déséquilibré pour des mois, voire des années, continuer la perte de vie et la situation qui est inacceptable au Liban et l'effondrement de toute la région. Donc on a une responsabilité humanitaire, politique, économique.
10: Le sommet du G7 s'est conclu sans rencontre bilatérale officielle entre Mark Carney et le chef de la Maison-Blanche, même si les échanges entre les deux hommes ont semblé plutôt cordiaux. Le Parti libéral du Québec confirme qu'Antoine Dionne-Charest sera candidat dans la circonscription de Verdun. Antoine Dionne-Charest est le fils de l'ancien chef libéral et ancien premier ministre Jean Charest. Au cours des derniers mois, il n'avait pas caché son intérêt pour une candidature sous la bannière du PLQ. Il s'est d'ailleurs impliqué dans la commission politique et dans le comité de relance du parti. Lors de la course à la direction, il avait appuyé Carl Blackburn. Santé Québec envisage toujours un déploiement du dossier de santé numérique dans d'autres régions de la province. La Société d'État dresse un bilan positif du premier mois de déploiement de la plateforme dans les régions test du nord de l'île de Montréal et de la Mauricie et centre du Québec. Mais sur le terrain, les avis sont davantage partagés au sujet de ce nouveau système qui centralise les données médicales des patients. Le reportage d'Alexandre Lepoutre.
12: Le personnel de santé dresse un bilan mitigé du dossier santé numérique.
13: C'est partagé. J'en ai qui voient beaucoup de bénéfices, puis il y en a d'autres qui trouvent qu'au contraire, là, ça les ralentit énormément dans leur pratique.
12: Isabelle Roy est présidente du syndicat FIC des professionnels en soins du nord de l'île de Montréal.
13: Pour les soins à domicile, les CHSLD, les urgences, c'est difficile. Risque d'erreur, ça nous prend beaucoup plus de temps de validation, moins de temps auprès des patients.
12: Santé Québec reconnaît que le déploiement a nécessité des ajustements, comme l'ajout de formation. Il a fallu également répondre aux préoccupations des médecins. Nombreux à se sentir épuisés, reconnaît la PDG de Santé Québec nord de l'île de Montréal, Adélaïde de Mello.
14: Il a fallu s'ajuster à ça. On a rapidement vu à des rôles qui leur étaient attribués, de les donner à d'autres professionnels. Beaucoup d'éléments cléricales que ce n'est pas du tout au docteur de le faire.
12: Parmi les points positifs, la majorité des chirurgies ont pu reprendre et la situation est presque revenue à la normale dans les milieux de soins, à l'exception tout de même des cliniques externes où le déploiement de la plateforme est plus difficile. Maintenant, le dossier santé numérique sera-t-il étendu à l'ensemble du Québec? Erika Bialy, vice-présidente aux technologies.
15: C'est certain qu'il va être déployé dans d'autres établissements, mais ça ne veut pas dire qu'il va être déployé partout.
12: Santé Québec n'a pas encore pris de décision définitive. Ici Alexandre Lepoutre, Radio-Canada, à Montréal.
10: Dimanche, à Ottawa, un homme a perdu la vie après une collision entre sa trottinette électrique et un VUS sur l'avenue Carling. Au même moment, le centre hospitalier pour enfants de l'Est de l'Ontario observe une hausse importante du nombre de jeunes blessés admis à l'urgence à la suite d'accidents impliquant ce type d'engin. Gabriel Lemarcampérot fait le point.
16: Parfois, il arrive avec une vitesse 15 km à l'heure, 20 km à l'heure.
17: De plus en plus présentes sur les routes, les trottinettes électriques sont loin de faire l'unanimité dans la capitale fédérale.
18: Dans les gens qui marchent, les gens qui courent, tout le monde partage les mêmes trottoirs, donc la rapidité.
19: En tant que coureur, je trouve que parfois, ils nous passent assez proches. Là.
17: Leur présence se fait remarquer jusque dans la salle d'urgence du CHIO, où l'on dénombre une hausse des accidents. Alors que 18 accidents impliquant les trottinettes électriques ont été rapportés en 2023-2024, ce chiffre a grimpé à 27 l'an dernier. Des données qui ne surprennent pas la co-directrice de l'organisme Mobilio, Émilie Racquier-Tremblay.
20: On avait aussi les chiffres de l'année d'avant, puis on voyait que c'était un enjeu qui commençait à apparaître.
17: L'utilisation de trottinettes électriques est régie par des lois provinciales. Au Québec, les adolescents de moins de 14 ans ne peuvent pas les utiliser, alors qu'ils doivent être âgés de 16 ans et plus en Ontario. Le moyen de transport gagne malgré tout en popularité, selon Gabriel Moore, qui travaille à la boutique de Run Motorsport à Ottawa. Ottawa.
3: Et les gens veulent une façon à rentrer à l'école, au travail.
17: Les intervenants du milieu se questionnent aussi sur les infrastructures en place qui ne seraient peut-être pas adaptées. Florence Lehmann de l'organisme Bike Ottawa.
21: Est-ce qu'il y a de l'infrastructure protégée pour les gens à vélo, à trottinette?
17: Santé publique Ottawa rappelle aux résidents que le port d'un casque bien ajusté est l'un des moyens les plus efficaces de prévenir les blessures graves à la tête. Ici Gabriel Lemarc-Ampeyro, Radio-Canada, Ottawa.
10: Et à Ottawa, un comité parlementaire spécial composé de sénateurs et de députés recommande au gouvernement de ne pas autoriser l'aide médicale à mourir pour les personnes dont la seule condition médicale est une maladie mentale. Le comité qui a déposé son rapport cet après-midi, 10 ans après la légalisation de l'aide médicale à mourir, recommande même d'inscrire cette exclusion dans le code criminel. Le ministre fédéral de la Justice, Sean Fraser, affirme qu'il va étudier le rapport avant de prendre une décision. C'était les informations de Radio-Canada. Passez une excellente fin de soirée à l'antenne d'ici première.
22: Parfois, la vie déborde, pousse, tourbillonne, mais il y a de ces moments précieux, suspendus, où l'on trouve un peu de place pour s'arrêter. On s'assoit, on écoute la rumeur du dehors et doucement, on sent qu'on existe avec les autres, juste ici, ancré dans le même décor. Dans une maison que la psychologue et autrice Nathalie Platte et moi-même, Karina Marceau, avons louée pour quelques jours, on reçoit des esprits qui pensent, qui doutent, qui sèment des étincelles. Dans ce logis planté au milieu du vacarme, on prend le temps d'interroger les aspérités du réel, de se frotter aux histoires, d'imaginer d'autres façons d'habiter ce monde un peu cabossé. Bienvenue à la recherche du soi perdu.

0: personne sur deux juge sa maison modérément encombrée. À ça s'ajoute tout ce qu'on ne voit pas, mais qu'il faut quand même gérer, hein? Les mises à jour du téléphone, de l'ordinateur, les pneus ou l'huile de la voiture à changer, le frigo qui rend l'âme après quelques années seulement, ou la laveuse qui lâche sans prévenir. Mis bout à bout, tous ces objets peuvent aussi devenir un poids en temps, en argent, en espace, en charge mentale. C'est ce poids du matériel qu'on explore aujourd'hui avec Yves-Marie Abraham, professeur au département de management à HEC Montréal, où il enseigne la sociologie de l'économie et mène des recherches sur la décroissance. Il est l'auteur du livre « Guérir du mal infini, produire moins, partager plus, décider ensemble », publié en 2019 aux éditions Éco-Société. Alors, je dois avouer que ce thème-là, Nathalie, c'est un peu un cadeau que je me fais parce que c'est une préoccupation dans ma vie importante. Et je constate aussi avec les gens autour de moi que c'en est une, c'est-à-dire le poids du matériel. Force est d'admettre que j'ai un rapport avec le matériel difficile.
1: Conflictuel.
0: Je trouve que c'est chronophage. Et puis donc, j'avais envie de réfléchir. Est-ce que c'est une réalité que tu vis, toi, Nathalie, cette...
1: Je suis très intéressée par la question de la dépossession, du dépouillement. Peut-être que je le vis moins, je me sens moins esclave du matériel. En tout cas, je le vis... Je le formulerai pas comme ça, mais je sais que les expériences qui me font le plus de bien, plus je vieillis, se vivent dans le dépouillement. Ça, c'est quelque chose que j'observe. Mais après, je veux pas non plus vivre avec le poids qui viendrait, ou l'injonction de la dépossession, qui est aussi toujours, à chaque fois qu'on regarde un phénomène, il y a tout le temps une injonction qui nous attend quelque part. Donc, comme il y a eu le phénomène Marie Kondo à un moment donné, où tout le monde regardait ça, puis se forçait à acheter de leurs trucs, puis tout ça. C'est super intéressant, mais il faut que ça soit intérieur, il faut que ça soit authentique. Mm-hmm. C'est ça.
0: Un petit mot vite là, sur Marie Kondo. C'est une Japonaise qui a transformé le rangement en révolution mondiale. Consultante en organisation, autrice du best-seller « La magie du rangement » et star d'une série sur Netflix, elle a mis au cœur de nos maisons une question simple. Est-ce que cet objet me met vraiment en joie? En 2015, elle figurait dans la liste Times 100 des personnes les plus influentes au monde. Pour des millions de gens, elle a révélé une chose troublante. Le problème, c'est pas seulement le désordre, c'est le poids de tout ce qu'on possède, sans même savoir pourquoi. Est-ce que c'est un constat que vous voyez chez d'autres individus qui a, dans la société à l'heure actuelle, une relation difficile avec le matériel, amour-haine?
2: Je dirais oui, il faut faire des différences. Ça rejoint en partie ce que Nathalie vient de dire aussi. Je dirais que le problème du matériel, c'est un problème de riches quand même. Donc il y a aussi des gens qui manquent d'accès au matériel. Donc ça, il faut faire attention. Et on est dans des sociétés, même le Québec, qui est loin d'être la pire, reste une société très, très inégalitaire. Donc c'est clair que sentir le poids du matériel, c'est souvent quand même un problème, je dirais, de riches.
0: Bien sûr.
2: De relativement riches. Mais si on reste du côté des riches, c'est clair que ce sentiment-là, il est très largement partagé. Vous n'avez rien de très original là-dessus. C'est ce qui fait une partie du succès de l'idée de décroissance aujourd'hui, qui est très liée à ce souci de dépouillement volontaire. Ça, c'est vraiment c'est clé. Mais pourquoi cette idée gagne du terrain depuis 20 ans? C'est dans une large mesure parce que cette sensation, elle est partagée, elle n'est pas forcément formalisée, elle n'est pas mesurée, mais dès qu'on parle un peu autour de nous de cette question-là, ça émerge.
0: Si le matériel avait une certaine promesse de bonheur, parce que c'est ça qu'on nous vend aussi beaucoup avec la publicité, la nouvelle voiture, le nouveau téléviseur, ou je ne sais plus quelle bébelle extraordinaire qui va nous apporter du bonheur, mais au final, c'est loin d'être le cas, là.
2: Ouais, alors le matériel, c'est effectivement, c'est ce qui vient avec la croissance économique. Croissance économique qui est une promesse d'amélioration de nos conditions d'existence, de bonheur. Et pourquoi cette idée progresse? C'est précisément parce que, comme dit une de mes amies, la croissance ne livre plus la marchandise. C'est-à-dire que là aussi, on sent confusément que la croissance se poursuit. C'est vrai qu'elle se poursuit pas au rythme qu'on a connu dans les années 60-70, mais elle se poursuit. C'est-à-dire que

0: on continue à produire toujours plus, à vendre toujours plus. Le PIB augmente. Donc, on devrait voir aussi notre bien-être augmenter. Alors, est-ce que sans confusément les gens, on l'observe dans les chiffres. C'est-à-dire quand on regarde le lien entre croissance économique et indicateur de bien-être, j'en prendrai deux comme exemple, le sentiment de bien-être. Comme un indicateur qu'on peut critiquer, mais bon, qui vaut ce qu'il vaut, comment vous vous sentez, est-ce que vous êtes heureux ou pas. Et puis un indicateur beaucoup plus objectif qui est l'espérance de vie. Il est assez fascinant de voir qu'à partir d'un certain niveau de PIB par habitant, il n'y a plus de corrélation. C'est-à-dire qu'on peut bien faire continuer à soutenir la croissance, ça ne va pas se traduire par une amélioration du sentiment de bien-être ou de l'espérance de vie. Ce qui fait qu'on a on a certains résultats aujourd'hui à l'échelle mondiale qui sont fascinants. On voit les États-Unis qui ont encore le PIB par habitant le plus élevé au monde, mais qui ont justement sur un indicateur comme celui de l'espérance de vie, un niveau qui est celui du Portugal, qui est très très très très loin en termes de PIB. Donc en fait, ce que vous ressentez confusément, ce que sentent beaucoup de gens autour de vous, on l'observe quand on essaie de mesurer un peu ce lien entre l'augmentation de l'accès à un bien-être matériel, c'est ça, la croissance, et puis l'amélioration du bien-être.
1: Avant d'aller plus loin, définissons la décroissance. Sur une planète finie, promettre une croissance infinie, c'est une fiction. C'est le cœur de la décroissance. Dès 1972, le rapport « Les limites de la croissance » du Club de Rome, un groupe international de scientifiques et d'économistes, montre, modèle à l'appui, que si la production et consommation continuent d'augmenter, on dépassera les limites physiques de la Terre. Dans les années 70, l'économiste Nicolas Georgescu-Rogan en pose les bases théoriques, puis à partir des années 2000, des auteurs comme Serge Latouche, économiste et philosophe français, popularisent le mot d'ordre « décroissance ».
2: Vous travaillez donc à HEC, aux études commerciales à Montréal, qui est finalement un lieu où on étudie la croissance économique. Et vous dites dans votre livre, je travaille dans un lieu où viennent s'instruire, j'ai trouvé ça vraiment délicieux comme phrase, où viennent s'instruire les futurs forgerons de la croissance économique et autres fonctionnaires du capital, comme le disait Marx. Mm-hmm. Alors, votre pensée, parce que vous êtes dans la décroissance, qui est votre point d'expertise, elle est accepté maintenant dans ces lieux.
0: Oui, alors c'est toujours la question, pourquoi, comment ça se fait. Ça me permet de rendre hommage quand même à mon institution, donc qui est très originale, la HEC Montréal, créée au début du XXe siècle par l'embryon de bourgeoisie canadienne-française comme un moyen d'émancipation des Canadiens français par rapport à la domination anglaise et donc à la domination du capital, parce qu'il y avait superposition entre classe sociale et puis identité ethnique, en fait. Donc ce qui fait que dans les gènes, si j'ose dire, de l'école, il y a toujours eu un rapport assez critique par rapport au moins au capitalisme libéral. Mmh. Et on a eu, y compris à la tête de l'école, on a eu des gens extrêmement intéressants qui ont fait valoir vraiment une autre approche. Alors c'était pas des gens anticapitalistes, faut pas exagérer, mais qui ont cultivé d'autres approches. Et puis finalement, j'étais embauché par des gens qui étaient dans cette filiation-là, en fait. Donc j'étais pas complètement atypique. C'est des gens qui savaient à peu près à qui ils avaient affaire en m'embauchant et qui voulaient finalement entretenir en fait ce regard critique. Alors c'est vrai qu'avec la décroissance, je vais plus loin parce que là, la décroissance c'est un appel à une sortie du capitalisme. Ça c'est très clair ultimement. Donc il y a bien porte-à-faux. Par contre, comment se fait-il que j'y suis encore, que j'enseigne ça? C'est parce que justement, il y a de plus en plus de jeunes qui aujourd'hui sont intéressés par ça. En fait, si mon cours est un cours non obligatoire, si personne le prenait, il se donnerait pas.

La première fois que je l'ai donné, il y a 12 ans maintenant, je crois, il y avait 12 étudiants, mais 12 pionniers, que je chéris dans mon cœur. Et j'en ai eu 150 l'an dernier, donc qui ont suivi une formule ou une autre du cours. Donc, je les ai pas tous convaincus. Mais s'ils l'ont choisi, c'est parce qu'ils doutent. Ils doutent, en fait, de la validité du modèle dominant qu'on enseigne encore à HEC, en fait. Donc, au moins, ce doute-là, je crois qu'il y a quelque chose d'intéressant et qui va dans le sens de votre sensation de départ.

0: Je me demande souvent, quand on réfléchit à tout ça, par où commencer. Puis là, c'est rare, mais c'est moi qui est centrée sur le comment on fait. parce que je travaille à la posture. Il y a une posture. Hein. C'est une question éthique, à un moment donné, de sortir de néolibéralisme. Mais aussi à l'action minimale, faisable, accessible, qui nous permet d'être en articulation avec cette éthique-là. Puis comme par exemple, on parle des soins de santé mentale, puis on essaye de faire circuler un peu le capital, puis se dire, est-ce que les gens un peu plus bien nantis pourraient notamment contribuer à payer pour que des gens moins nantis aient accès à des services de santé mentale? Puis à chaque fois, on finit quand même, c'est une réflexion vraiment personnelle là, que je partage, mais moi je finis souvent par me dire, ah, mais je suis encore à nouveau dans les mâchoires de la bête. C'est-à-dire que je vais me retrouver quand même à, par exemple, penser à de la philanthropie pour financer ça, et finalement me retrouver à être parmi des gens qui embrassent vraiment beaucoup ce modèle-là. Donc, c'est compliqué de travailler à la décroissance, tout en restant engagé dans notre époque, en ne faisant pas d'ermitage, justement, en quittant pas notre société, en l'habitant, tout en visant à décroître. Je
1: sais pas si
0: ma question est claire.
1: Si. Bah, effectivement, c'est la question embêtante, mais par laquelle je pensais qu'on allait finir. Comment on fait ? Vous me la posez d'emblée, je vais faire un peu le prof. Enfin, je vais vous partager ce que je dis en classe, essentiellement sur cette idée-là. Il n'y a pas 36 000 stratégies possibles pour imaginer sortir d'un truc comme le capitalisme. Le conflit ouvert avec l'ordre en place, avec l'espoir de le renverser. On voit bien que on n'est pas dans les circonstances pour l'instant ne paraissent pas très favorables, mais ça peut changer très vite. Mais disons que c'est vrai que c'est pas ce que je propose dans mes cours en priorité de rentrer dans une logique de rupture avec l'ordre en place. Ce qu'on promeut beaucoup dans la décroissance, c'est l'expérimentation en fait, qui d'ailleurs par rapport à la question de la santé mentale me paraît aussi offrir des réponses intéressantes en fait. C'est-à-dire, à défaut de pouvoir changer le monde d'un seul coup, on peut toujours commencer à s'inventer des façons de vivre partiellement différentes. Ça va demander beaucoup d'efforts parce qu'on est dans un monde qui fonctionne sur des principes complètement différents, donc on va risquer de s'épuiser, de se faire récupérer aussi dans les mâchoires de la bête. Mais on voit à Montréal quand même beaucoup de gens, pas seulement des jeunes, qui expérimentent d'autres façons de vivre. Ouais. Puis on en a des traces par rapport à la question de la santé. Moi, je m'intéresse beaucoup à la clinique communautaire de Pointe-Saint-Charles, notamment comme un modèle, justement un modèle qui était le modèle de référence des CLSC, mais qu'on pourrait remettre de l'avant. C'est-à-dire comment une communauté peut, pour une part, prendre en charge sa propre santé et décider de ce qu'elle va, de ce qu'elle va mettre en œuvre.
2: Dès sa naissance, dans les années 70, le CLSC de Pointe-Saint-Charles à Montréal s'est distingué par une approche alors révolutionnaire. On y affirmait que la santé ne se soigne pas seulement avec des pilules et des médecins, mais aussi par la prévention, l'écoute et la solidarité. On y soigne la personne dans son milieu de vie. Les équipes sont multidisciplinaires, infirmières, médecins, travailleurs sociaux, et l'intervention dépasse le simple traitement de la maladie. On cherche aussi à agir sur ses causes, comme la pauvreté, l'isolement ou les conditions de logement.
1: C'est la base vraiment. Donc, et dans tous les domaines, dans la santé, dans l'alimentation, dans le logement, on peut penser des formes de vie beaucoup plus autonomes, qui seraient très cohérentes avec la décroissance. Donc ça c'est une deuxième option. Puis la troisième option, ça reste celle dans laquelle on est un peu tous et toutes coincés, qui est plutôt l'option symbiotique, comme dit l'auteur de référence sur le sujet. C'est-à-dire qu'on est à l'intérieur et comment de l'intérieur faire bouger un peu les choses quand même. Donc c'est ce que j'essaie de faire à HEC.
0: C'est un peu le cheval de Troie.
1: Avec le gros risque, évidemment, de se faire dévorer, d'alimenter, finalement, la machine. Ouais. Donc, c'est peut-être ce à quoi je joue à HEC. Je suis peut-être beaucoup plus utile à HEC que aux idées que je défends. C'est toujours mon inquiétude. Et c'est plutôt la combinaison des trois, en fait, qui me paraît importante. Puis, j'ajouterais peut-être une dernière idée qui paraît cruciale sur ces questions. C'est la capacité d'imaginer autre chose aussi. D'imaginer autre chose, de désirable. Parce que l'industrie culturelle nous fait fait facilement imaginer autre chose que notre monde, mais souvent sous un jour particulièrement effrayant, enfin, je pense surtout dystopique, qui nous donne presque envie de se dire, bon, finalement, ce monde, oui, malgré tous toutes les critiques qu'on voudrait formuler, il n'est pas si mal, et on va peut-être essayer de se préserver. Donc c'est imaginer autre chose qui soit désirable, en fait.

0: Ici Karina Marceau, en compagnie de la psychologue et autrice Nathalie Platte. 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
1: Mais on l'expérimente à petite échelle dans notre sphère individuelle. Peut-être que le parallèle est boiteux, mais une réflexion qui me vient souvent à l'esprit, quand on part en voyage avec notre sac à dos et que notre matériel pour un mois ou deux est dans notre sac à dos, ou qu'on quitte pour aller en camping dans une tente roulotte ou au chalet, où on va aller chercher l'eau à la rivière, on l'expérimente, et le retour de la plupart des gens, c'est: est-ce que ça fait du bien de voyager léger au sens propre et au sens figuré? Ça goûte bon quand même, cette expérimentation-là, pour la plupart des gens.
2: Ouais, donc là vous touchez à la question peut-être aussi du caractère très aliénant de notre mode de vie, qui nous dépossède de plein de choses, y compris de la possibilité de faire nous-mêmes les choses. On l'a vu pendant le confinement.
3: On a fait du pain.
2: Tout le monde mettait sur les réseaux sociaux.
1: On a commencé à jardiner.
2: Ouais. Voilà. Mais ça disait quelque chose. Il y avait quelque chose d'un peu dérisoire, mais en même temps, ça disait quelque chose qui renvoie à une phrase d'un philosophe allemand que j'aime beaucoup, qui s'appelle Günther Anders, qui à propos de l'aliénation dit finalement, sous notre régime aujourd'hui, nous souffrons d'une double aliénation, à la fois d'avoir le travail sans les fruits, c'est-à-dire c'est le travailleur capitaliste classique qui travaille pour un truc dont il va pas jouir fondamentalement, mais il dit il y a aussi une autre aliénation qui est le fait d'avoir les fruits sans le travail, en fait. Et donc et sous-entendu, une humanité pleine et accomplie, c'est une humanité qui travaille, en fait, mais qui travaille pas pour un autre et pour faire accumuler de l'argent à un autre, mais qui travaille pour satisfaire les nécessités de l'existence, pour s'accomplir, en fait, et on est privé de ça d'une certaine mesure, d'où le plaisir qu'on peut éprouver au moins pendant un temps à travailler pour aller chercher son eau, Et donc je crois que là, il y a quelque chose aussi à redécouvrir, qui pour moi aussi un motif d'espoir. C'est-à-dire, l'humain, en fait, il aime bosser. Il aime beaucoup travailler. Il aime pas travailler pour un autre, il aime pas travailler pour faire accumuler de l'argent pour un autre, il aime pas travailler pour quelque chose qui n'a plus aucun sens, sinon celui de faire accumuler de l'argent. Mais si c'est pour vivre et pour s'accomplir, je pense qu'il le fera avec entrain. Enfin, on en a besoin. Un monde post-croissance, un monde libéré de toutes ces machines dont on a commencé à faire la critique, c'est un monde où on va bosser beaucoup plus, mais ça tombe bien, parce que je pense que cet humain, il est prêt à le faire, et puis il a de l'énergie à revendre. Il en a tellement de l'énergie à revendre qu'il est obligé le soir de partir dans des gyms pour courir sur un tapis roulant pour dépenser son énergie en trop. Donc on a de la marge. On va pouvoir s'appuyer sur tout ça. Donc, mais au lieu de faire tourner un tapis, on va fabriquer des choses dont on a besoin pour vivre.

0: c'est tellement plus apaisant de prendre l'énergie. Et moi, je le vis parce que j'ai vraiment une cabane dans les bois sur le bord d'un lac où j'ai un panneau solaire. Puis c'est le bois qu'on fend, qui chauffe la cabane, puis on va chercher l'eau au lac et tout. Ça m'épuise moins quand je suis dans cette dépense énergétique-là que devoir faire une mise à jour sur mon ordinateur et que ça ne fonctionne pas. Et là, je suis prise dans une boucle sans fin dont je ne peux m'extirper. Je m'observe et c'est peut-être la même dépense énergétique, mais l'apaisement, au final, n'est pas du tout la même. Un, je sors enragée, l'autre, je sors apaisée.
1: Mmh. Il y a plusieurs choses qui me feraient réagir à votre remarque. Un autre grand critique de la technique qui s'appelle Jacques Ellul, qui dit qu'il faut souligner l'ambiguïté de la technique. C'est-à-dire, on nous a beaucoup présenté la technique sous un jour seulement positif, comme si la technique n'avait que des gains. Or, toute technique a aussi des coûts, toujours. Ça viendra toujours avec. Alors, et nos techniques, notamment numériques, elles viennent, par exemple, avec comme coût une fatigue mentale, en fait. Donc oui, oui, ça soulage le corps, mais ça se traduit par une fatigue mentale terrible.
0: La fatigue mentale, c'est l'épidémie invisible de nos sociétés. Au Canada, un travailleur sur quatre est en épuisement et près de 70 % montrent déjà des signes avant-coureurs. Ce n'est pas de la paresse, hein? C'est le résultat du stress chronique, de la pression constante et du manque de contrôle au travail. Les chercheurs le disent clairement, la fatigue mentale est souvent le premier signal avant le burn-out. Quand on l'ignore, ce n'est pas seulement l'individu qui craque, c'est la société qui s'use.
1: Notre façon aujourd'hui de travailler, finalement, fait de nous des espèces d'handicapés aussi, puisqu'on travaille surtout avec le cerveau, un petit peu nos doigts, mais le corps ne travaille plus, en fait. Il est assis et il ne travaille plus. Là, il y a quelque chose aussi de probablement profondément aliénant, en tout cas, et probablement assez inhumain. D'ailleurs, ça nous rend malade. Enfin, donc, c'est aussi une manifestation de la crise écologique aujourd'hui. C'est-à-dire que c'est pas seulement le climat qui se dégrade, c'est pas seulement la biodiversité qui décline, c'est aussi ce que nous imposons à nos corps et qui finit par les rendre malades.
0: Et on fait le pont, Nathalie, avec l'épisode sur la joie.
2: Oui.
0: On dit que la joie s'inscrit beaucoup dans le corps. Danser, chanter. Et l'expression de la joie se manifeste par une certaine expression corporelle, pas juste être dans la tête. Mm-hmm. Et là, avec les machines que l'on contrôle de plus en plus, en fait, on devient comme des opérateurs de machines plutôt que des artisans, en fait. Hein? C'est ça, c'est la différence entre l'artisan qui va faire une œuvre, un projet de A à Z, ou celui qui va en faire seulement qu'une partie par l'entremise d'une machine. Donc, on vient des gestionnaires de machines.
1: C'est ça, c'est des vieux constats. Marx le disait déjà, l'ouvrier est en train de devenir le servant de la machine, en fait. Ouais. Et donc, dans une perspective de décroissance, on défendrait plutôt l'outil, qui est un prolongement du corps, mais c'est le corps qui reste...
2: Le maître.
1: Le moteur, c'est le corps, en fait. Et c'est toute la différence, à mon avis.
2: Ça me fait penser à Derek Thompson, mais parce qu'il a écrit un livre qui s'appelle The Anti-Social Century, mais dans lequel il a vraiment développé un pan intéressant sur le rapport à la technique. C'est ce qui me fait penser, rebondir là-dessus. Puis, il prend un concept de l'auteur Neil Stephenson, qui a appelé Amistics, le terme qu'il a emprunté aux sociétés Amish, dans lesquelles... ces sociétés-là ne refusent pas entièrement la technique, mais elles la font... Elles ne précèdent jamais le besoin, finalement, de la société, la technique. C'est vraiment comme, je vais avoir besoin d'un frigo, je vais avoir besoin d'une scie, sauf qu'il n'y aura jamais une technique qui va, finalement, me rendre serviteur de cet objet-là. Puis qu'est-ce que vous pensez, finalement, parce que quand on pense aux sociétés, aux Amish, ils sont complètement marginalisés, et c'est leur plus grand désir, et c'est leur droit. Mais qu'est-ce que vous pensez de ce rapport-là à la marge, à la marginalisation, lorsqu'on pense à la décroissance?
1: Bah, la stratégie d'expérimentation dont je parlais tout à l'heure, ça suppose forcément d'assumer une certaine marginalité.
3: Ouais, c'est ça. Hein.
1: Donc, avec tous les risques qui viennent avec.
3: Stigmatisation,
1: isolement. Rejet, isolement, ouais. Puis épuisement. Puis donc, ouais. Donc ça, c'est. Mais en même temps, ça reste une stratégie qui est intéressante.
3: Tout à fait,
1: et c'est ça, je le disais en l'évoquant tout à l'heure, notamment parce que ça a le mérite de faire, en fait. C'est-à-dire qu'on fait des choses. Donc, on n'est plus en train de ruminer tout ça dans notre tête, mais on est en train de faire quelque chose. Donc, avec toutes les difficultés qui viennent avec. Bon, puis je dis ça vraiment en étant un peu gêné, parce que moi, je ne fais rien d'autre qu'enseigner, mais je vois tous mes amis qui s'épuisent à essayer de faire eux-mêmes un certain nombre de choses collectivement. Ça, je pense que ça, par contre, c'est la clé, c'est que ça soit quand même au moins en partie collectif. Être tout seul face à ça, je pense que c'est quand même très très difficile. Donc,
3: être tout seul, mais en groupe. Être marginalisé, mais en groupe.
1: Ouais, c'est ça. Je pense que la décroissance, faut vraiment l'envisager comme un projet politique qui suppose une action collective. Donc, individuellement, on peut rien.
4: 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Au micro, Nathalie Platt, psychologue et autrice, et moi-même, Karina Marceau.
1: On a des mesures qui sont fascinantes aussi du poids du matériel et de leur effet sur l'habitabilité de la planète. Parce qu'on le mesure aujourd'hui. On appelle ça la masse anthropique. Donc, c'est la quantité d'objets fabriqués par des humains. Les objets au sens large, c'est à la fois votre gourde, mais les infrastructures aussi routières là, sur lesquelles on entend passer les tracteurs. Là. Donc, c'est ça la masse anthropique. C'est tout ce qu'on produit. Et en fait, il y a un article qui a fait du bruit il y a 2-3 ans qui disait que en 2020, la masse anthropique a dépassé la biomasse planétaire. C'est-à-dire que la biomasse, c'est l'ensemble des êtres vivants, donc à la fois animaux, flore, etc., donc, qui est évalué à 1100 milliards de tonnes, la biomasse, et on a dépassé cette masse en 2020. Donc, et ça ne cesse d'augmenter. Ça. Là, on pense que ça va doubler tous les 20 ans actuellement.
4: Le chiffre est tellement énorme qu'il est même ardu à conceptualiser. J'ai fait un petit exercice pour tenter de l'illustrer, là. Considérant qu'un camion semi-remorque peut être chargé jusqu'à 40 tonnes, 1100 milliards, c'est l'équivalent de près de 27 milliards de camions.
1: C'est
3: ça va doubler tous les 20 ans.
1: C'est gigantesque.
3: Donc, on est en train de s'asphyxier.
1: Complètement. Donc, c'est une autre façon d'appréhender votre poids du matériel. C'est 50%, c'est du béton, d'ailleurs. Hein. Il y a une caractéristique majeure de notre civilisation, c'est le béton. Et quand on compare, effectivement, ensuite, l'empreinte matérielle des pays riches à l'empreinte matérielle des pays pauvres, c'est des chiffres là concernant, je pense que c'était en 2024, il disait que en moyenne, dans nos pays, c'est 27 tonnes par personne de matières premières extraites pour soutenir notre mode de vie, versus 2 tonnes par personne dans les pays à faible revenu. Voilà, 27 versus 2. Ouais.
3: Mais il y a quand même, moi, de ce que je perçois, je ne sais pas qu'est-ce que vos recherches vous disent, mais il y a quand même une tendance. On parle du low-tech, qui, moi, je les vois de plus en plus apparaître, de plus en plus de gens de ma communauté expérimentent et ont envie de diminuer leur rapport à la machine, même... Je pense que c'est Mercedes qui, dernièrement, a changé l'habitacle de sa voiture parce qu'il se rendait compte que les foutus boutons tout le temps, partout, l'écran, ça distrayait complètement les conducteurs qui, finalement, l'expérience n'était pas tant augmentée, même diminuée par la multiplication des différents boutons et options sur la voiture qui, par ailleurs, ont tendance à briser davantage. Il y a quand même aussi un esprit critique et une tendance qui semble se dessiner, non?
1: Oui, je suis tout à fait d'accord avec ce constat-là. Moi, vous l'aurez compris, j'ai une vision un peu optimiste des choses quand même. Mm-hmm. Donc, et j'ai l'impression qu'on arrive à un stade aujourd'hui où la technique est en train de produire pratiquement son rejet.
3: Ouais, avec, oui, on est saoulés.
1: avec l'intelligence artificielle, on le voit assez clairement. Donc, nous, à l'université, on est en train de réinventer une université dans laquelle il va y avoir beaucoup, beaucoup, beaucoup moins de numérique. Parce qu'en fait, c'est en train de se retourner contre nous. Donc, en fait, la technique produit son rejet, en fait, il me semble. Et en tout cas.
3: La technique produit son rejet.
1: Elle est très optimiste.
2: Mais
1: c'est ce qu'on est en train de faire
2: pour
1: à l'école.
2: Rester
1: mobilisé. Et HEC, on était dans les premiers à introduire les ordinateurs en classe. Puis c'était un argument de vente de nos programmes au début des années 2000. Là, aujourd'hui, on se dit qu'est-ce qu'on fait avec ça? Donc, on réinvente des examens sur papier, sur table, avec rien que notre cerveau, parce qu'on a un truc qui s'appelle un cerveau, qui est quand même un truc assez génial, mais qu'on utilise de moins en moins du fait de ces machines. Donc, on redécouvre l'importance du cerveau. On réinvente des examens oraux, tête à tête avec le prof, parce que sinon, on ne sait plus comment évaluer si on est passé par la machine, qui a fait la job. Enfin bon, donc il y a vraiment de plus en plus de retours de ce genre-là dans mon milieu, qui me font penser que ça va s'étendre. J'entendais parler encore aujourd'hui de quelqu'un qui travaillait je ne sais plus quel secteur, qui décidait de devenir carrossier là, un vrai travail, des gens qui réparent des choses. Et ça, on en a bien besoin, comme le disait un auteur là que vous pourriez citer pour vos auditeurs, qui est Mathieu Crawford, Éloge du carburateur, super, super bouquin, un philosophe qui voit à la fin de ses études qu'il va passer sa vie à écrire des rapports que personne ne lira dans des grandes organisations nationales ou internationales, puis qui par ailleurs est passionné de moto et finalement devient mécanicien moto et fait vraiment l'éloge de ce travail qui justement à la fois est un travail qui demande beaucoup d'intelligence, c'est un travail intellectuel mais aussi manuel qui mobilise le corps et qui dit peut-être que l'avenir il va falloir penser à surtout exercer des métiers qu'on peut pas ni délocaliser, confier à des humains qui vont faire la même chose pour 10 fois moins cher à l'autre bout du monde, ni remplacer par des machines en fait.
4: La tendance low-tech ou basse technologie explose dans le monde avec plus de 960 projets référencés dans 91 pays par le Low-Tech Lab, une organisation qui recense et promeut les solutions techniques simples, durables et accessibles à tous. Elle privilégie la sobriété, la réparabilité et l'efficacité énergétique en opposition à la complexité technologique. On parle de solutions concrètes comme récupération de l'eau de pluie, douche en circuit fermé ou encore technologiques que chacun peut comprendre et réparer soi-même. L'objectif du low-tech, réduire notre consommation d'eau et d'énergie et limiter les déchets.
2: Quand même, dans les dystopies qui nous sont proposées, on est beaucoup plus intéressé, possiblement, par comment les sociétés, les communautés vont se réorganiser à la suite de la fin des systèmes. Puis, on voit, ça dépend du film qu'on regarde, on voit des choses terribles, mais on voit aussi des reprises, finalement, de modèles communautaires. Parce que on a les solutions institutionnelles et on a des solutions communautaires. Puis, c'est évident que quand on pense décroissance, on pense beaucoup plus embrasser des solutions communautaires, non?
3: C'est d'ailleurs le titre de votre livre, hein? Guérir du mal de l'infini, produire moins, partager plus, décider ensemble. Donc, inévitablement, il y a un aspect communautaire à la décroissance.
1: C'est ma conviction que je partage donc avec Nathalie. Il y a des débats quand même dans la décroissance. Il y a quand même un certain nombre d'objecteurs de croissance, comme on dit, qui voient dans l'État une institution qui pourrait aider. Moi, personnellement, j'en doute. Je pense que l'État bureaucratique tel qu'on le connaît, il émerge avec le capitalisme et que c'est des institutions qui sont trop liées l'une à l'autre. Et donc, je pense que, comme Nathalie, qu'effectivement, la solution la plus immédiate, c'est ce qu'on appelle les communs. Donc, le fait de se mettre ensemble pour satisfaire par nous-mêmes, pour nous-mêmes, une nécessité quelconque, se loger, se nourrir, se soigner, se divertir, se recréer, bref, toutes les nécessités de l'existence, faire ça ensemble en partageant minimalement un certain nombre de richesses, en décidant de manière démocratique et puis en coopérant. Alors ça paraît très rêveur de dire ça, mais là aussi il faut faire de l'histoire, il faut faire de l'anthropologie, et puis on voit que c'est comme ça que les humains ont vécu la plupart du temps. Enfin, puis les humains c'est au moins 300 000 ans, c'est Homo sapiens, c'est la forme de vie la plus courante. Et on doit ça d'ailleurs à une femme, Elinor Ostrom, qui est une n'était pas d'ailleurs une pure économiste, mais qui, donc, au cours de sa carrière, est venue contredire l'économie orthodoxe, qui ne croit absolument pas aux solutions collectives, qui croit aux solutions de marché, aux concurrences, etc. Ou éventuellement à la solution de l'entreprise, c'est-à-dire la hiérarchie, avec un chef qui commande, qui oriente. En gros, c'est les deux options que les économistes nous donnent.
4: Elinor Ostrom est une politiste américaine, donc une scientifique du politique, qui a décroché le Nobel d'économie en 2009 sans être économiste de formation. Elle a démontré par ses recherches terrain que non, les individus ne sont pas condamnés à être des égoïstes myopes qu'il faut encadrer par le marché ou l'État. Oui, les humains peuvent coopérer, inventer des institutions locales efficaces et gérer ensemble des ressources vitales.
1: Elinor Ostrom arrive là-dedans en disant « Mais vous racontez n'importe quoi, et contrairement à vous, messieurs, parce que c'est beaucoup des messieurs, je suis sorti dehors, j'ai quitté mon tableau noir de mon université où je peux inventer toutes sortes de choses sans les confronter au réel, je suis allé voir, et j'ai observé encore aujourd'hui quantité d'humains qui vivent dans des communs, et qui le font de manière extrêmement efficace. » Donc elle répond à la position économique classique qui dit si jamais il n'y a pas soit un chef, soit un marché avec des droits de propriété pour s'occuper d'une richesse, cette richesse va être dilapidée, va disparaître. Mmh. Elle dit pas du tout. On voit des humains qui sont capables, sans chef, ni sans marché et droits de propriété, de prendre en charge une ressource et de la maintenir sur des temps très très longs, de manière relativement équitable en fait.
3: Mais l'investissement est ailleurs en fait. L'investissement est dans l'humain et dans les rapports et dans les liens humains pour arriver à faire du commun. Il faut être capable d'interagir, de dialoguer, de s'entendre, de s'écouter.
1: C'est toute une éducation aussi, donc c'est là où on repasse par l'école aussi. Qu'est-ce que nous fait l'école ? Bon, c'est aussi quelque chose sur lequel Nathalie écrit pas mal, mais l'école nous prépare beaucoup à ce monde-ci. Elle nous prépare pas beaucoup à ce monde dont moi je rêverais. Ne serait-ce que le fait qu'on est hiérarchisé, qu'on est mis en concurrence, qu'on n'est pratiquement jamais incité à vraiment travailler ensemble, à vraiment collaborer. Même si je trouve que l'école québécoise sur ce plan-là est quand même plutôt plus chouette que ce que j'ai connu en France. Mais voilà, on est quand même très très loin d'une socialisation qui passerait vraiment par la valorisation de ces façons de faire, de ces façons de décider. Donc là, il y a aussi un travail à faire de ce côté-là.
2: Mais, parce que là, je vous entends parler de la solution coopérative qui réfute il y a un chef ou il y a le libre marché. Il y a eu des échecs nombreux aussi dans les solutions coopératives parce que parfois on s'épuise à essayer de prendre des décisions dans une parfaite horizontalité. Puis là, c'est vraiment, moi, j'avance là-dedans avec ma propre expérience où j'ai voulu mettre sur pied plusieurs projets souvent. Et puis j'ai quand même constaté parfois en étant déçue de ça, mais que s'il y avait pas effectivement un peu un leader, il peut être hyper démocratique. Il peut être très, très, très à l'écoute. Il y avait des fois une perte d'énergie.
1: Ouais, j'ai pas de réponse assurée complètement, mais peut-être deux remarques en vous écoutant. D'une part, je pense que la difficulté qu'on a justement à faire vivre des projets collectifs, c'est qu'aujourd'hui, on tente de faire vivre des collectifs avec des individus. Des individus avec un I majuscule, c'est-à-dire des humains qu'on a socialisés pour être des individus, très, très, très soucieux justement de leur bien-être, de leur intérêt immédiat. Ça passe par des choses très concrètes, je pense que le
3: ou
1: fait...
3: Ou plutôt d'avoir un réflexe collectif, une pensée collective.
1: C'est ça, oui. Et c'est une des grosses difficultés que je vois en travaillant aussi avec des étudiants, avec des chercheurs sur ces questions-là, c'est qu'on tente de faire du collectif avec des humains qui ne sont pas du tout prêts à ça.
2: Donc ça, c'est ça. Il faut être socialisé dans ce sens-là.
1: Pour moi, c'est vraiment le problème.

0: ces problèmes-là, c'est pas l'humain en soi. Essentialiser l'humain comme étant le grand meurtrier de tout l'écosystème et tout ça, ben c'est aussi le départir de sa capacité et de son désir de s'investir pour changer quelque chose. Ça, moi, je le vois dans une jeunesse qui parfois va être complètement
1: désabusé.
0: Mais désintéressé même, parce que de toute façon... Et là, on voit un phénomène d'ermitage moderne qui est inspiré du Japon puis qui vient d'arriver ici, qui s'appelle le hikikomori, où ce sont des jeunes qui se terrent dans leur sous-sol et qui ne sortent plus, qui ne prennent plus part à la société. Puis non, c'est pas juste parce qu'ils veulent gamer toute la journée, jouer à des jeux vidéo. C'est vraiment parce que, quand on les questionne, ils ne voient pas ce qu'ils peuvent faire pour prendre part au changement.
2: Le phénomène hikikomori désigne un isolement social extrême, où des jeunes, souvent au Japon, mais aussi ailleurs dans le monde, se retirent de toute vie sociale pendant des mois, parfois des années. Selon des études japonaises récentes, plus d'un million de personnes seraient concernées au Japon, avec des cas en hausse dans d'autres pays. Ce repli est souvent lié à l'anxiété sociale, à la pression scolaire ou professionnelle et à des problèmes de santé mentale non traités.
0: Donc, c'est vrai qu'il faut qu'on fasse attention à notre façon dont on parle des problèmes, pour à la fois en parler d'une manière très réaliste, sans tuer l'espoir de pouvoir prendre part collectivement un changement.
1: Ce que je comprends aussi, c'est que ce que vous avez dit, M. Abraham, c'est que c'est pas faire notre recyclage ou nous diminuer notre empreinte qui va vraiment changer quelque chose. Ça aussi, c'est accablant. Fait qu'au final, on prend ça par quel bout aussi. Le petit bout que je peux faire n'a pas vraiment d'impact parce que le système à sa face même va tout détruire les gestes que je tente de poser.
3: C'est l'occasion de faire la critique de la fameuse devise qu'a popularisé Laure Varidel, acheter ses beautés, qui est vraiment une devise très problématique. D'une part, elle suggère que finalement, votre poids politique va être fonction de votre poids économique, c'est-à-dire si vous achetez beaucoup, vous votez beaucoup, si vous ne pouvez pas acheter beaucoup, bon... Alors ça, s'il y a bien une devise antidémocratique par excellence, c'est celle-là. Donc ça, déjà défendre cette idée-là dans des démocraties, ça me paraît vraiment très très problématique. La deuxième problème de cette proposition qui suggère que finalement vous pourriez orienter la production à partir de vos achats, c'est que ce que ça fait surtout, c'est qu'effectivement vous achetez. Et si notre monde a besoin de quelque chose pour se reproduire, le monde capitaliste, il a besoin de quelque chose, c'est qu'on achète. Bon, le fameux Bush fils au lendemain du 11 septembre, qu'est-ce qu'il a dit aux Américains, donc la solution, on la connaît, est-ce qu'il ne faudrait pas acheter? Bon, il ne faudrait pas acheter de marchandises. Bon, mais sauf qu'on en est tellement dépendant des marchandises aujourd'hui qu'on va mourir en 3 jours, puisque notre vie ne repose que sur les marchandises, sur notre capacité à aller chercher de l'argent pour les acheter. Comment est-ce qu'on va chercher de l'argent? En allant nous-mêmes produire des marchandises dans des entreprises. Donc on est doublement coincé dans cette logique-là. Donc, je passe par là pour justement faire valoir la nécessité d'une transformation qui est une transformation sociale, une transformation systémique. Et la solution, elle est politique. Il faut faire de la politique. Faire de la politique, ça peut être rentrer effectivement dans un parti, ça peut être prendre sa carte, ça peut être aller au congrès, ça peut être aussi rentrer dans un mouvement social, ça peut être aussi se mettre à plusieurs dans un quartier et commencer à organiser justement une expérimentation, un jardin collectif. C'est une façon de ne pas aller vers la marchandise et de commencer à subvenir à un besoin par soi-même et pour soi-même.
2: Une partie importante de la population ressent un fort besoin d'autonomie et de faire par soi-même, comme le démontre la montée de la tendance « do it yourself » en anglais, « faire soi-même », au Québec et au Canada. Plus de 40 % des Canadiens ont réalisé un projet « faire soi-même » dans la dernière année et près de 50 % des ménages québécois pratiquent régulièrement ces activités selon des études récentes. Portée par la quête d'économie, de créativité et de consommation responsable, le marché « do-it-yourself » connaît une croissance annuelle de plus de 8 % soutenue par les réseaux sociaux et une communauté engagée.
3: ça, c'est ce qu'on constate depuis les débuts du développement durable, c'est que ça marche pas. C'est-à-dire qu'on n'a jamais été capable d'avoir une croissance verte ou une croissance juste. Quand il y a croissance, il y a destruction. Quand il y a croissance, il y a en gros creusement des inégalités, sauf circonstances exceptionnelles, mais donc les promesses sont pas tenues. Donc la conciliation, la combinaison entre course à la croissance, justice sociale et soutenabilité, ça marche pas. Donc d'où la proposition de dire il faut transformer le système. Et comment est-ce qu'on transforme le système? On fait de la politique à sa hauteur, avec ses moyens, son courage, son temps. Mais je pense que si on veut créer des communs, il y a un moment où il y a des richesses qui sont appropriées par des individus dans des proportions telles que ça peut pas durer. Donc si on veut faire vivre des communs, il va falloir que ces richesses soient redistribuées d'une façon ou d'une autre.
2: 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Notre invité, Yves-Marie Abraham, professeur au département de management à HEC Montréal, où il enseigne la sociologie de l'économie et mène des recherches sur la décroissance.
1: Oui. Est-ce que vous faites taxer d'être communiste après, parfois?
3: Parce que
1: c'est le mot à la mode aux États-Unis, communiste, socialiste, et c'est comme une maladie. Ouais. Et on sait à quel point le communisme a été mortifère. Ouais. Alors,
0: vous ne pensez pas aller passer vos vacances aux États-Unis, hein?
3: J'ai pas beaucoup d'attirance de toute façon. Ça tombe bien. Peut-être qu'ils m'aimeraient après, mais j'ai pas trop envie. Mais donc, c'est effectivement une accusation qui tombe assez souvent, mais c'est une bonne occasion de clarifier les choses aussi sur ce terrain-là. C'est que, l'originalité de l'idée de décroissance, c'est qu'elle aboutit à critiquer le capitalisme libéral ou néolibéral que nous subissons ici, mais aussi toutes les expériences socialistes et communistes du XXe siècle. En fait, que ce soit la Chine de Mao, l'Union soviétique de Staline, de Lénine même, c'est des modèles croissancistes, c'est des modèles productivistes. En fait, ils souffrent du même problème, le même mal de l'infini. Ils habitent ces pays-là aussi, et ceux qui les dirigent. Et simplement, la croissance, ils ne l'ont pas générée de la même manière. Ils n'ont pas distribué ces fruits de la même manière, mais ils ont poussé. Et puis, ils ont même poussé les feux plus forts encore que chez nous, parce qu'il fallait qu'ils nous rattrapent. Donc ils ont pratiqué ce qu'on appelle un capitalisme de rattrapage, en fait. C'était très capitaliste, en fait. Et donc, à mon avis, l'intérêt de l'idée de décroissance, sa nouveauté, c'est peut-être aussi pour ça qu'elle peut parfois séduire, c'est qu'elle nous amène à taper des deux côtés. C'est-à-dire, c'est ni l'un ni l'autre. Moi, je suis vieux, je suis né dans un monde où il y avait encore la guerre froide, où on nous apprenait que c'était des mondes complètement antinomiques. C'est faux. C'est des mondes très semblables. C'est des mondes modernes, industriels, qui visent la croissance, qui sont productivistes et qui produisent les mêmes effets désastreux, en fait. Et donc il s'agit sûrement pas, évidemment, de reproduire le modèle soviétique ou le modèle maoïste, qui reposait beaucoup, beaucoup sur des machines aussi, d'ailleurs. Enfin bref. Donc, il s'agit bien de sortir de cette alternative-là pour inventer un monde véritablement post-croissance. On pourrait appeler communaliste, parce que les communs resteraient peut-être une institution centrale, mais je ferais bien attention de ne pas être associé à ce qui s'est fait au nom du communisme au XXe siècle.

0: En conclusion, en fait, si je... il peut avoir un point commun entre les bien nantis, les privilégiés et les non-privilégiés. Je pense qu'il y a un malaise de plus en plus grand dans toutes les sphères de la société par rapport au matériel, par rapport au fait qu'on s'achète un nouvel ordinateur, puis deux ans après, nos câbles ne fonctionnent plus et qu'il faut sans cesse racheter. On se sent tous, beaucoup, pris pour des cons dans le système. Et ça, c'est un point sur lequel je pense qu'on est de plus en plus reliés. Peu importe où on se retrouve sur l'échiquier politique ou sur l'échelle des privilèges.
1: La critique qu'on fait de la croissance, elle est triple. Enfin, celle en tout cas que je formule, on la refuse parce qu'elle détruit l'habitabilité de notre planète. Et ça, on est effectivement tous concernés, même si certains pourront se protéger mieux que d'autres. Elle est profondément injuste. En fait, on a une petite minorité, à peu près toujours la même, qui tire les marrons du feu dans cette course à la croissance. Et la troisième, c'est la croissance comme aliénation, donc le fait d'être en quelque sorte dominé par nos propres créations. Et là, vous avez raison, on est pratiquement tous à la même enseigne, c'est-à-dire qu'on soit en haut de l'échelle sociale ou en bas, on le sent différemment, mais tout le monde le sent. Donc on est tous pris dans cette course, tous un peu contraints à justement être comme ce hamster pris dans sa roue qui tourne pour aller nulle part. Donc c'est la troisième critique, celle qui à mon avis la plus intéressante et qui fait entrevoir aussi la décroissance, comme je le disais à Nathalie avant de commencer, comme une libération. C'est-à-dire que bien souvent on présente la décroissance comme il faut moins consommer parce que sinon on va tous mourir. C'est une espèce de truc assez effrayant, donc qui nous fait voir la post-croissance comme un renoncement, un sacrifice à quelque chose qui serait bien. Mais oui, mais sauf que comme vous le dites dès le départ, il y a aussi quelque chose d'extrêmement lourd, pénible, insupportable aussi dans ce monde-là, dont on pourrait penser être libéré. Alors, il y aurait d'autres coups, il faudrait bosser plus, mais à bien des égards, mais pour moi, c'est une libération et une source de joie pour faire le lien avec une autre de vos émissions.
2: Un autre point commun dans toutes les classes, c'est la souffrance psychologique, qui vient quand même dire que ce qui nous déshumanise ne nous rend pas plus heureux. Peu importe, hein? Puis encore une fois, avec un grand respect pour les disparités de souffrance, parce qu'on sait que le facteur qui est le plus associé à de la souffrance psychique et physique, c'est le facteur socio-économique. Si je veux dire, donc effectivement, on va souffrir plus si on n'a pas accès au matériel nécessaire pour vivre, pour bien vivre. Mais on le voit là que les classes sociales très supérieures, ben ils sont souffrants aussi. Donc c'est pour ça que quand on a des chiffres bien inquiétants sur les problèmes de santé mentale, mais j'ai toujours ça en arrière de ma tête qui me dit mais c'est aussi porteur d'espoir parce qu'on est vraiment en train de se dire ben ça ne fonctionne pas, nos manières de vivre.
0: Nathalie, on a fait, j'espère, en tout cas, on a fait beaucoup de liens entre nos sujets. J'espère qu'on a favorisé le lien aussi des gens entre eux, qu'on a alimenté une réflexion qui sera nourrissante justement pour créer ces liens-là, pour nous permettre au final d'être plus heureux et plus dans la joie.
1: Mais vous faites de la politique. Vous allez mettre ça sur les ondes, ça peut faire discuter, ça fait réfléchir. Pour moi, c'est un acte politique.
2: C'est une forme de politique.
1: C'est la discussion autour de comment nous devons vivre. Ouais. La grande question politique, c'est comment voulons-nous vivre. C'est la question que vous lancez.
2: Ouais.
1: C'est de la politique.
2: Merci.
3: À la recherche du soi perdu est justement un travail de mise en commun des talents, avec à la prise de son et au montage Clovis Lamar, adjointe à la réalisation Kim Benoît Lapointe, l'invité d'aujourd'hui Yves-Marie Abraham, et au micro Nathalie Platt et moi-même Karina Marceau. J'ai également assuré la recherche et la réalisation. Merci d'avoir été des nôtres pour ce rendez-vous sans prétention, mais tout en réflexion. J'espère que ça vous a nourri, puis au plaisir de vous recroiser prochainement.

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4: Ici Élise Jeté, voici votre bulletin d'information. Les présidents américains et iraniens ont signé le protocole d'entente conclu entre Washington et Téhéran, une étape majeure vers un règlement du conflit. Donald Trump a apposé sa signature lors d'un souper officiel avec Emmanuel Macron au château de Versailles, en marge du sommet du G7 qui s'est terminé à Évian sous le signe de l'unité et de la coopération, selon le président français. La guerre en Ukraine et le protocole d'entente entre les États-Unis et l'Iran ont dominé les discussions. Les dirigeants du G7, dont Mark Carney, ont salué l'accord. Les précisions de Louis Blouin.
5: I'm the boss.
6: C'est moi le patron, blague Donald Trump en arrivant en retard à une rencontre des leaders du G7. À l'image d'un sommet où le président et son protocole d'entente avec l'Iran ont pris beaucoup de place.
5: No, we're gonna bomb the hell out of them if they...
6: Donald Trump menace de bombarder de nouveau si l'accord n'est pas respecté. Si son offensive visait au départ à neutraliser la menace iranienne, il reconnaît aujourd'hui vouloir éviter une catastrophe économique. Le texte interdit à l'Iran de se doter de l'arme nucléaire et au minimum de diluer ses stocks d'uranium enrichi. Il prévoit un plan de 300 milliards pour la reconstruction, mais rien sur le financement des groupes armés dans la région, ni sur le programme de missiles de l'Iran. Les missiles frappent une zone ciblée. Ils ne font pas exploser la planète entière, souligne le président. Le protocole d'entente ne fait pas mention non plus des péages iraniens dans le détroit d'Ormuz. Le président français, Emmanuel Macron.
7: Nous avons réaffirmé que le droit de passage en transit sans entrave, sans redevance, était la pierre angulaire, justement, du début de cet accord.
6: Washington s'engage aussi à lever ses sanctions sur les exportations de pétrole de l'Iran, épine dorsale de son économie. Téhéran s'est joué de Donald Trump, accuse les démocrates. Les critiques viennent même du camp républicain, le sénateur Bill Cassidy. L'Iran en ressort plus fort et nos alliés plus faibles, a-t-il tranché. Ici Louis Blouin, Radio-Canada, Washington.
4: Un comité parlementaire fédéral recommande de ne pas permettre l'aide médicale à mourir pour les patients atteints de troubles psychiatriques. Dans un rapport présenté à la Chambre des communes, le comité suggère d'exclure définitivement les personnes dont la maladie mentale est la seule affection préexistante. Ces patients ne sont pas encore admissibles au programme, mais cette exclusion doit prendre fin en mars prochain. Selon le gériatre David Lucier, cet enjeu est loin de faire consensus dans la communauté médicale.
8: C'est très, très difficile de dire qu'une maladie psychiatrique, un problème de santé mentale est incurable. On essaie toujours de garder espoir. On arrive à un certain point où il y a des problèmes de santé physique qui sont incurables, des cancers, des problèmes, des maladies dégénératives. Pour la santé mentale, c'est très délicat là, de faire ce constat-là.
4: Le ministre de la Justice, Sean Fraser, compte examiner le rapport avant de décider de la marche à suivre. Le sous-marin Titan qui a implosé au large de l'île de Terre-Neuve en 2023 a navigué dans les eaux canadiennes sans que le gouvernement fédéral soit en mesure de le surveiller de façon efficace. C'est ce que conclut le Bureau de la sécurité des transports du Canada dans son rapport d'enquête. Le BST souligne un manquement au niveau de l'échange d'informations entre plusieurs ministères, ce qui a privé Transports Canada d'un portrait complet des risques que posait l'opération. Voici l'enquêteur maritime Étienne Séguin-Bertrand.
9: Transport Canada avait une partie de l'histoire. Ils savaient que le submersible était là. Ils se cachaient pas. Là, c'est juste que Transport Canada se donne les moyens pour prendre action pour éviter que ça se reproduise.
4: L'implosion du Titan pendant sa descente vers l'épave du Titanic a fait 5 morts. Christine Fréchette a déclaré qu'elle présentera samedi la candidate qui portera les couleurs de la coalition Avenir Québec dans Brome-Missisquoi aux élections générales de l'automne. Une première annonce du genre pour la chef caquiste qui devra d'ailleurs multiplier les recrutements de candidats car une trentaine d'élus de son parti ont prévenu qu'ils ne se représenteront pas. Le dernier en date, le ministre du Travail et des Relations canadiennes, Jean Boulay, l'un des membres les plus connus du gouvernement de la CAQ. Pierre-Alexandre Bolduc a les détails.
10: Le ministre du Travail, Jean Boulay, annonce qu'il quitte la politique.
11: J'ai pris la décision de ne pas solliciter de nouveaux mandats aux prochaines élections.
10: Député de Trois-Rivières depuis 2018 et pilier de la CAQ, Jean Boulay soufflait le chaud et le froid sur son avenir politique il y a encore quelques heures à peine.
11: Je pense que c'est le temps de relever des nouveaux défis professionnels. Avec Christine Fréchette, on est entre bonnes mains.
10: Son départ est un coup dur pour la première ministre. Sur les 79 députés caquistes, 32 élus ont décidé de ne pas se représenter aux prochaines élections. Christine Fréchette.
12: Moi, je veux remercier M. Boulay, là. C'est un homme de grande compétence au niveau des négociations, notamment.
13: Et la politique, je peux vous dire, c'est pas facile.
10: Ses collègues ministres France-Hélène Duranceau, Pascal Derry et Jean-François Roberge ne s'inquiètent pas pour autant.
14: C'est normal, c'est des gens puis des collègues qui sont là depuis très longtemps.
15: La bonne nouvelle, c'est que ça libère un bon comté caquiste pour recruter une future candidature.
10: Jusqu'à présent, la CAQ n'a présenté aucune candidature en vue des prochaines élections.
12: On est en renouvellement de parti, alors on vous présente à partir de samedi nos premières candidates.
10: Christine Fréchette annoncera ce week-end la candidature d'une femme dans la circonscription de Brome-Missisquoi. Ici Pierre-Alexandre Bolduc, Radio-Canada, à Québec.
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16: Ici Pierre-Yves McSween, bienvenue à Sauf qui peut. Ah, les vacances d'été! Celles qui arrivent à grands pas pour des millions de Canadiens. Et ça vient indubitablement avec des factures. Ah, pour les travailleurs autonomes, de plusieurs milieux, les vacances d'été riment avec congés forcés sans rémunération ou coût de renonciation d'un contrat qu'il faut refuser pour se payer un peu de repos. Et comme parents, faut jongler avec les attentes des enfants et des adolescents qui jouent au jeu des comparaisons avec leurs camarades de classe. Et pendant qu'un adolescent travaille peut-être trop, l'autre peine peut-être à tenter de se trouver un emploi. Et puis, il y a le jeune adulte aux études dont le cœur oscille entre l'idée de se reposer et de travailler. Ce travail d'été qui est d'ailleurs pas toujours sans conséquences pour la fiscalité de la famille, les calculs de pension alimentaire et l'organisation de l'horaire de la maison. Alors, quand l'été devient synonyme de contraintes et d'obligations financières, il y a de quoi se dire, sauf qui peut.

Aujourd'hui, dans votre magazine de finances et de consommation, Gabrielle Côté et la vie de l'actrice diversifiée, la réalité financière d'une demoiselle d'honneur et la valeur du home staging.

0: Ce qui est moins beau, d'accord. Gabrielle Gauthé, je vous donne un choix dans la vie.
1: Oui.
0: Juste actrice, juste réalisatrice, juste productrice ou scénariste?
1: Ben, juste actrice.
0: Ah oui?
1: Ben, je suis pas réalisatrice, je suis pas productrice,
0: non,
1: déjà.
0: C'est pas grave. Je donne des avantages,
1: je comprends, je comprends. Mais actrice, le reste, c'est juste du gravy.
0: Oui, c'est de la furie, le reste, finalement. Alexis Boulian.
2: Salut.
0: Salut. Passion Bol aujourd'hui?
2: Passion Bol, oui, le récipient du siècle ne peut pas être oublié.
0: Oui, pendant toi et moi, deux ex-bolés de l'école secondaire.
3: Il rit, vous commencez fort.
0: On va en parler tantôt. Florence Larochelle, cette semaine, vous m'avez quand même débalancé.
1: Ah ouais.
0: Parce qu'on parle beaucoup d'inflation, d'économie, d'offres et de demandes. Et là, vous êtes arrivé avec un sujet qui est la pénurie de stock de demoiselles d'honneur.
1: Ben oui, je pense que le coût des mariages va tuer les demoiselles d'honneur à petit feu.
0: Dans le fond, les gens vont pas arrêter de se marier pour les divorces, mais pour le coût de la cérémonie.
1: Sauf personne ne voudra venir.
0: Ouais. Paul-Antoine, vous qui êtes pu inviter dans des mariages depuis quelques lunes déjà,
4: oui.
0: On a hâte aux vacances d'été comme parents, mais notre portefeuille, lui, a-t-il hâte?
4: Et puis, Pierre, des parents, ça paye. Fait que non.
0: Mais avant de parler de portefeuille de parents avec des enfants en vacances, Paul-Antoine, on veut revenir sur les commentaires de la semaine dernière parce que vous avez parlé de la complexité des régimes enregistrés d'épargne études mm-hmm. pour les enfants de la DPJ et ça a touché quelques auditeurs comme José.
3: José qui nous a dit que j'ai mis des fonds dans un RE de ma fille d'accueil. Maintenant, elle est au cégep et on retire les montants. Je n'ai eu aucun problème avec mon institution financière, mais si je me souviens bien, je pense que je n'ai pas avisé le centre jeunesse. Alors, ça nous donne un petit peu de perspective sur la question.
0: Donc, les parents qui s'occupent des enfants sous l'aide de la DPJ ont pris les choses en main.
3: Ben, visiblement. Geneviève qui ajoute, la famille d'accueil de mon fils placée en banque mixte a été ouvert un RE pour lui il y a quelques années. De mon côté, j'ai également ouvert un RE pour mon autre fils placé en famille d'accueil régulière afin que mes deux enfants bénéficient des mêmes possibilités. Or ici, elle dit, dans les deux situations, les intervenantes de la DPJ n'ont pas été impliquées, sauf pour obtenir l'original du certificat de naissance. Elle a conclu ceci, ne privez pas cet enfant d'un futur plus facile.
0: Oh. C'est merveilleux.
3: Oui.

0: Là, ça coûte moins cher.
1: Ça coûte moins cher. On parle des enfants à la chanson. Oui. On parlait des enfants à la maison qui avaient quitté et qui coûtaient moins cher. Et justement, l'été approche, quand les enfants ont quitté, c'est bien. Mais quand les enfants arrivent à l'été, les enfants qui sont encore à la maison, ça veut dire fini la sous-traitance du système scolaire où nos enfants étaient éduqués par le système d'éducation. Faut s'en occuper. Alors, Paul-Antoine, ça a des coûts cachés.
2: Ça a des coûts cachés, puis dans le fond, j'en profite. C'est un beau prétexte pour parler de type de coûts. En finance, il y en a plusieurs. On va expliquer ça.
1: D'accord. Donc, commençons par les coûts directs. Le plus évident, 40 jours, service de garde. On pense souvent que c'est raisonnable, mais il y a d'autres choses.
2: Bon, donc, en finance, là, Pierre, des coûts qu'on peut attribuer directement, là, sans ambiguïté, à un projet, un bien, un service, c'est un coût direct. Alors, les camps de vacances, là, c'est un coût direct d'avoir des enfants en congé alors qu'on ne l'est pas.
1: Exact.
2: Donc ça, c'est un bon exemple. Ça va de quelques dizaines de dollars par semaine pour des camps subventionnés dans les municipalités, plusieurs milliers ou centaines de dollars par semaine pour des camps spécialisés de tout type. Là, on me dira, Pierre-Yves, que ça peut donner des frais de garde d'enfants. C'est vrai, mais ça demeure que ça ne fait que réduire le coût. Le coût sort quand même de la poche des parents. Et là, il faut ajouter d'autres choses. On va avoir donc le service de garde qui s'ajoute avant ou après le camp de jour. On va peut-être avoir des sorties.

0: de type glissade d'eau, hein, c'est des frais supplémentaires, le chandail obligatoire, du matériel, des lunchs, des fois des lunchs à thématiques, genre bouffe de l'espace, puis ces affaires-là. Wow. Hein, 2-3 enfants, ça va rapidement faire des milliers de dollars dans l'été.
1: Ça, c'est des coûts directs de 15 jours, mais il y a d'autres coûts directs durant l'été.
0: Oui, parce que des enfants en mode vacances...
1: Ça dépense, ça consomme.
0: Oui, ça crée des dépenses supplémentaires directement attribuables à la situation. Une petite liste non exhaustive, là, hein? Plus de collations, plus de jus, plus de crème glacée, plus de crème solaire. Des petits barbecues qui s'improvisent avec les voisins de la rue. Alors là, ça, c'est des coûts directs supplémentaires. La bouteille de vin, les grillades semi-arrangées du métro trop cher.
1: Mais il y a des activités gratuites, là. Des fois, on va à la plage, ça coûte rien.
0: Bon, les fameuses activités gratuites, parlons-en, d'idées, hein, je vais à la plage. Hein, ça, c'est supposé de coûter pas grand-chose, mais c'est pas vrai. Il y a de l'essence, il y a le stationnement, il y a la slush au petit kiosque de la plage, le petit resto. Alors, toutes ces dépenses qui sont presque invisibles, ben, votre carte de crédit, elle les voit très, très bien et elle les accumule.
1: Qu'est-ce que vous considérez d'abord comme des coûts indirects?
0: Ah, des coûts indirects. Intéressant. Alors, en finance, c'est ce qu'on dirait des coûts diffus, des coûts qu'on peut pas facilement attribuer ou précisément à un produit, à une situation, à un service, à un projet spécifique. Des exemples causés par les enfants à l'été.
1: Défoncer le moustiquaire?
0: Bon, défoncer le moustiquaire, alors, c'est assez direct, mais disons la climatisation, c'est intéressant. Hein? Ça pourrait être un coût indirect parce que vous savez, la porte patio rentre-sort le 20 fois dans la journée. On ne sait plus, à un moment donné, si on essaierait de leur dire d'arrêter de passer là. Non, plus d'électricité, donc c'est un coût indirect. Et il joue plus dehors, il se salit plus, donc plus de lessive, etc. Donc ici, et un beaucoup plus sournois, la productivité des parents.
1: Ben c'est facile d'abord, vous avez juste à faire du télétravail, c'est avec tout.
0: Ah oui, sur papier c'est vrai, hein, c'est une bonne idée. En réalité, on répond à des questions aux 12 minutes de nos enfants, on arbitre des conflits, on se ramasse à faire des collations supplémentaires, plein de logistique supplémentaire. Alors de l'inefficacité, c'est un coût indirect. On se ramasse à payer le soir avec le temps qu'on a perdu au travail ou la fin de semaine pour rattraper tout ça.
1: Moi, Paul-Antoine, je suis travailleur autonome. Donc, oui. Le plus grand coût pour moi, c'est le coût de renonciation.
0: Ah, le coût de renonciation. Ça, c'est intéressant. Qu'est-ce que c'est, ça, un coût de renonciation? C'est quand, dans le fond, on investit dans quelque chose, on perd la chance d'investir ailleurs. On renonce à quelque chose. Un choix, ça entraîne un coût. L'exemple des parents, comme vous dites, qui sont des travailleurs autonomes, ben dans le fond, ou des travailleurs à la pige, ils vont refuser du temps supplémentaire, un contrat supplémentaire, des nouvelles heures. Il va falloir prendre un congé sans solde parce que, dans le fond, il faut s'occuper des enfants, puis grand-maman n'est pas disponible, etc. Alors ça, ici, c'est de l'argent qui est perdu. On l'aurait gagné, on ne peut pas le gagner. C'est ce qu'on appelle un coût de renonciation. Les travailleurs autonomes, c'est un très, très bon exemple parce qu'ils sont pas disponibles pour des contrats pendant ce temps-là. Et puis ça, ben c'est sans dire que, dans le fond, ça peut même alourdir leur charge mentale parce que la perte de revenus, c'est quelque chose qui peut les stresser.
1: La charge mentale, c'est pas financier, c'est des coûts humains, là, Paul-Antoine. C'est sentimental, votre affaire.
0: Des coûts humains sociaux, mais ça demeure une forme de coût. On paie ça comment, des coûts humains et sociaux? On paie ça en souffrance, en perte subie qu'on assume collectivement avec des coûts de services sociaux, des coûts de santé, des coûts de perte de collectivité dans notre société. Donc, ce sont des coûts quand même. Et donc, l'été peut devenir une charge mentale. Là, organiser les horaires, gérer les semaines de camp, coordonner les grands-parents, prévoir les déplacements, sentir un peu comme une poule pas de tête, là, puis avoir de la pression sociale.
1: Plus c'est pas assez, tout ça, avec la dépression que vous amenez avec votre argumentaire.
0: Oui!
1: C'est de dire, en plus, que là, nos enfants nous parlent des amis qui sont toujours en voyage sur les réseaux.
0: Bon, donc, l'impression qu'avec tout le monde a des meilleures vacances que nous, hein? La pression que ça rajoute de faire des belles activités, des voyages, des souvenirs parfaits, la pression de performer ses vacances, ben le budget va en subir une pression nécessairement. Là, s'il faut donner une prestation de vacances pour que tout le monde soit impressionné de nos propres vacances, c'est dur sur le portefeuille.
1: Madame Routier, depuis que l'enfant est parti de la maison, est-ce que les vacances d'été sont différentes?
2: Pas mal.
1: Oui?
2: On s'occupe de nous maintenant.
1: Ouais, donc, c'est moins stressant.
2: Ben, c'est plus doux.
1: Plus doux?
0: Plus doux,
1: belle façon de dire. Mais, donc, un autre avantage d'avoir un seul enfant, c'est qu'il faut s'en occuper. Mais le désavantage, c'est qu'il chicane pas. En fait, c'est quand on a deux enfants, ils chicanent.
0: Oui.
1: Quand on a un enfant unique, il faut s'en occuper. Donc, il n'y a pas de gagnant.
2: Mais on devient le géo.
3: L'avantage, c'est un mot que j'ai appris de vous, Pierre-Yves, c'est oui. d'être dink. Double income, no kids.
1: Exact.
3: Moi, je suis dink chez nous. Ça, on n'a pas d'enfants.
0: C'est financièrement très rentable.
3: Voilà.
0: Très rentable.
3: C'est ça la solution.
1: Et vous pouvez en plus interpréter tous les rôles dans votre vie professionnelle, dont le rôle de parent.
3: Exact.
1: Sans vivre les désavantages.
0: Absolument.
3: Voilà.
1: Fiscalement, Paul-Antoine, y a-t-il quelque chose?
0: Fiscalement, il y a des coûts, effectivement. Aux parents l'été, là, j'ai deux bonnes nouvelles. En fait, j'ai une bonne et une mauvaise nouvelle. La bonne nouvelle, c'est un enfant qui travaillerait l'été. On pourrait penser que ça affecte la fiscalité pour les parents. Le revenu familial augmente, mais ça compte pas dans le revenu familial pour les parents. Donc, okay. c'est la bonne nouvelle. Par contre, pour les enfants dans une famille monoparentale.
1: Oui, le montant de personne à charge.
0: Là, il y a un petit quelque chose, effectivement, pour les parents qui ont la garde et qui ne paient pas de pension alimentaire, ils ont droit au crédit pour personne à charge admissible. Mais là, si l'enfant gagne des revenus, malheureusement, ce parent-là va avoir un coût fiscal parce que son enfant travaille. Et donc, ben, ça, c'est la mauvaise nouvelle.
1: Bref, on s'entend, les vacances, c'est du stress, c'est de l'argent, mais c'est aussi des bons souvenirs en famille.
0: Tout à fait.

0: Ah, l'été, la saison des mariages, de l'amour. Mais il y a un personnage central, dont les finances aussi sont le personnage central dans un mariage. Mais le personnage central, c'est souvent les gens qui accompagnent. Et c'est qui ça? Ce sont les demoiselles d'honneur et les gens qui viennent appuyer les mariés. Et cette semaine, Florence, vous dites, écoutez, être demoiselle d'honneur, c'est une plaie. Pourquoi ça vous touche si personnellement?
1: Non, non, mais là, je vais nuancer. Là, c'est pas tout noir, tout blanc, mais... Chose certaine, ça coûte cher. Puis oui, c'est un sujet qui me touche personnellement parce que dans les trois dernières années, j'ai été demoiselle d'honneur 4 fois. Je pourrais comme avoir un doctorat honorifique en matière. Donc, j'ai acheté 4 robes de demoiselle d'honneur. J'ai payé pour faire raccourcir 3 d'entre elles. J'ai participé à 3 enterrements de vie de jeune fille, dont 2 qui ont été des voyages à Toulouse et à Tokyo, rien de moins.
2: Oh là là,
1: j'ai payé. J'ai payé 2 fois pour des maquilleuses, des coiffeuses. Je vous épargne la liste là, qui comprendrait tous les frais de souper, déco, accessoires, déplacements. Bref, j'estime que j'ai dépensé un total d'au moins 7 000 $ pour ces 4 événements. À ce stade-ci, j'aurais presque pu m'acheter un char usagé ou faire un certificat à l'université avec cet argent-là.
2: C'est vrai.
1: Fait que ce soit bien clair, par contre, c'est ça, là, je veux nuancer. C'est clair que, pour vrai, c'est vraiment un privilège d'être aux côtés d'une amie pour ce grand moment-là de leur vie. Puis moi, toutes mes amies me leur demandaient, je redirais oui et je redépenserais ce 7 000 $-là n'importe quand. Mais c'est aussi une charge financière non négligeable. Je pense qu'il faut en parler parce qu'à un moment donné, ça se demandait si les demoiselles d'honneur sont un peu là pour être le dragon prêt à investir 2 000 $ pour 5 % de ton compte de fée.
0: Mais, ça coûte... Est-ce que ça coûte cher à la base d'être invité à un mariage?
1: Ben, pour vrai, oui. En tout cas, quand t'es dans le cortège nuptial, donc quand t'es demoiselle d'honneur ou quand t'es garçon d'honneur, il y a de plus en plus de célébrations qui impliquent des mariages à l'étranger. Donc, les fameux destination weddings qui sont très populaires sur les réseaux sociaux. Il y a de plus en plus aussi d'enterrements de vie de jeune fille qui se transforment en voyages internationaux avec des horaires dignes d'un itinéraire de croisière. Au travers de ça, ben, il y a des journées thématiques des fois où il faut porter un ensemble spécifique. Zèbre, brillant, tout en blanc, cowgirl, Barbie de l'Ouest.
2: Oh là là!
1: Ah oui, très intense. C'est souvent inspiré de tendances TikTok, d'ailleurs. Il faut parfois acheter des accessoires très précis qui vont finir leur vie dans une boîte au sous-sol dès que les célébrations sont terminées. Puis, il faut souvent participer à des cadeaux communs dont le budget ressemble des fois à un échange de bureaux sur les stéroïdes.
0: Wow! Mais les mariages, c'est intéressant. Puis, autour de la table, est-ce que vous avez vécu des choses comme ça? Moi, depuis que j'ai écrit le livre, en as-tu vraiment besoin? Puis, il y a un chapitre sur le mariage. Je n'ai plus aucune invitation.
3: Donc, je pose des questions.
4: Vous avez épargné beaucoup.
0: Je ne suis plus à jour. Un cadeau de mariage, c'est rendu à combien?
5: Dans le temps, c'était à peu près 100 $ ouais, là, tu sais, pour le souper.
0: Moi, c'était rendu 200-150 par personne.
3: Ouais, je dirais un 200-300 par personne.
0: 200-300?
3: Ouais.
0: Et ça, c'est sans compter le fait quand on va à Walt Disney, hein, comme vos amis.
1: Oui, c'est ça. Puis c'est ça, il y a une conseillère en voyage, Anna Hunter, qui a témoigné dans le Washington Post en mars qu'on dépense en moyenne entre 1 000 et 3 000 $ par personne pour assister à un enterrement de vie de jeune fille ou un enterrement de vie de jeune garçon. Et une personne qui fait partie du cortège nuptial sur 300 dettes pour assister au mariage d'un proche. C'est quand même beaucoup.
0: Et ces gens-là, j'aimerais ça voir leur solde REER puis de CELI juste pour que ce soit cohérent, tu sais. On a beau aimer nos amis. Puis dites-vous quand vous êtes invité. Pour être demoiselle d'honneur, vous êtes la première à être appelée au divorce aussi, ça va être parfait. Vous allez avoir l'expérience totale.
3: C'est bon ça.
5: Il y a un remboursement au divorce?
0: Non, non. Ouais. Est-ce qu'il y a des coûts qu'il faut considérer à part ce que vous nous avez parlé?
1: Ben oui, parce que c'est beaucoup d'argent, mais aussi c'est beaucoup de temps. C'est du temps qu'on prend le soir, la fin de semaine, ou même qu'on pige dans sa banque de congés payés pour finalement un peu travailler. Je ne sais pas s'il y a des gens autour de la table ça, qui ont déjà été demoiselles d'honneur, mais on finit souvent par organiser des événements, passer beaucoup de temps dans un fichier Excel. Fait que c'est ça. C'est de l'argent, mais c'est du temps. Je pense, par contre, qu'il faut avoir quand même un peu de compassion pour les mariés. Elles aussi sont un peu prises dans une industrie où on leur vend une idée que ce moment-là, il doit être parfait. Fait que quand Pinterest, Instagram, TikTok te disent que tu dois, ça doit ressembler à un conte de fées, ton mariage, ça doit être la journée parfaite, c'est sûr que là, t'es enclin à vouloir dépenser plus.
0: Il y avait un balado sur l'amour du New York Times qui disait « Non, je ne serai pas ta demoiselle d'honneur, donc c'est un sujet à la mode. »
1: Oui, vraiment, c'est ça qui m'a mis la puce à l'oreille, en fait. Il y a quelques mois, il y a une demoiselle d'honneur qui a partagé sa démission officielle là, dans le New York Times.
0: Mais d'ailleurs, une fois qu'on dit ça, que j'en mets ma démission, qui devrait payer? Parce que si, par exemple, j'invite quelqu'un à mon mariage, je veux qu'il soit déguisé comme un crémage à gâteau, est-ce que je devrais payer le crémage à gâteau? On se comprend?
1: Ouais,
0: la robe ne devrait pas être payée par les mariés?
1: C'est ça, je pense, la question la plus taboue des mariages en général. Parce qu'au final, se marier, ben, c'est quelque chose de très intime, très personnel. Ça part d'une relation entre deux personnes, mais on veut les célébrer en communauté. Puis ça cause souvent la question de la facture cause souvent des conflits parce que on a l'impression de payer un peu pour les envies puis les désirs de quelqu'un d'autre. Je sais pas si vous êtes déjà allé à un mariage puis vous vous êtes dit, hey, moi, je m'offrirais jamais ça. Fait que pourquoi est-ce que moi, je paye pour offrir ça à quelqu'un d'autre?
0: Comme des vacances. T'sais. Jamais on se paye une semaine de vacances, puis là, on va en voyage une semaine pour aller au mariage des amis.
1: Par exemple, on est aussi confronté à la capacité des autres demoiselles d'honneur ou garçons d'honneur, par exemple, à payer. C'est pas tout le monde qui a les mêmes moyens. Si tu peux t'offrir justement un voyage à 3 000 $ à Tokyo, ça veut pas dire que ton ami qui fait la moitié de ton salaire peut se l'offrir. Fait que là, il y a comme la honte un peu de révéler des fois qu'on n'a pas les mêmes moyens que ses amis. Puis, ben, la peur d'avoir l'air cheap, puis de dire qu'on veut juste pas payer, même si on en a les moyens.
0: Sur le bel audio de l'application, gênez-vous pas pour nous écrire quelles sont vos expériences de mariage les plus chères et les moins chères. Toujours intéressant de lire les gens qui font ça avec un petit budget. Mm-hmm. Est-ce qu'on a des conseils justement pour les personnes qui voudraient refuser d'être demoiselle d'honneur tout en restant amie avec la personne?
1: Oui, je pense que ça se fait. Mes conseils sont les suivants. Soyez honnête par rapport à vos moyens avec votre amie. Inventez-vous pas d'autres excuses si c'est vraiment une question financière. Si vous refusez, faites-le tôt aussi parce que peut-être que vous allez pouvoir être remplacée ou peut-être que la mariée ou le marié va comme reconsidérer ses plans. Jugez pas les envies et les choix aussi des mariés. Je pense que c'est quand même important. Même si c'est quelque chose qu'on s'offrirait pas à nous, ça vaut pas la peine d'aller faire sentir quelqu'un mal, d'avoir envie de se faire plaisir. Puis, offrez des alternatives pour célébrer ensemble qui sont peut-être plus réalistes pour vous et vos moyens.
0: Comme une partie de toc, par exemple, entre
1: amis. Par exemple?
0: Une partie de toc ou une partie de ballon chasseur.
4: Un voyage à la CEPAC et à la place de Tokyo.
1: Wow.
0: Donc, d'ailleurs, j'ai écrit un chapitre sur le sujet pour ça, de dire ça donne le droit de refuser l'institution, mais tout en respectant l'institution du mariage. Florence Larochelle, on rappelle que vous êtes chef de la section 495 chez Urbania. Merci beaucoup.
1: Merci.
0: Et si jamais quelqu'un chez Urbania veut vous inviter à son mariage, négociez votre augmentation de salaire en même temps.
1: Oui, c'est bon ça.

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0: Diplômé de l'École nationale de théâtre en 2014, on a aimé la détester dans Stat, on applaudit sa victoire en finale de Big Brother et on lui lève notre chapeau d'avoir scénarisé la toute première comédie sportive québécoise au féminin Les Furies. Voici l'actrice, scénariste, metteuse en scène et chroniqueuse Gabrielle Côté. Bonjour.
1: Allô?
0: Gros CV, gros CV. Impressionnant.
1: Grosse année, oui. Ouais.
0: Gabrielle Côté, là-dedans, avec tout cet argent qui entre comme ça,
1: oui.
0: est-ce qu'on reste fourmi ou on dit non, on est cigale, on se paye la traite?
1: Mais écoute, tu sais, quand on sort de l'école de théâtre, là, mm-hmm. on a des années là, à 14 000 piastres à tout casser. Là,
0: voyons donc!
1: Ah oui! Ah, oui. Donc, on apprend à ce moment-là comment vivre avec très, très peu d'argent. Puis ça, ça reste. Dans le sens que cette organisation-là que j'ai pas eu le choix d'avoir au début de ma carrière, ça fait quand même en sorte que c'est pas que j'ai peur de manquer d'argent, mais je me prévois tout le temps comme si j'allais avoir un 3 mois pas de job.
0: Donc,
1: ça arrive de moins en moins, mais je suis tout le temps prête à avoir un trou dans mon horaire.
0: Quand on sort de l'école de théâtre, on reçoit un appel d'une amie, je veux que tu sois ma demoiselle d'honneur.
1: Là, ça on dit non.
0: On dit non. J'ai été surpris, votre premier emploi, c'était dans le chocolat.
1: Chocolat favori. Parce que moi,
0: à l'origine.
1: Ben, moi, je viens de Lévis. Okay. Puis le premier, le OG
0: oui.
1: chocolat favori était sur la rue Bégin à Lévis. Puis à Lévis, quand t'avais 14 ans, t'attendais juste d'avoir ton 14 pour te faire engager à la chocolaterie. Il y avait des fils, là. C'était incroyable. Là. C'était hyper populaire. Puis c'était avant qu'il y en ait partout ailleurs.
0: Avant qu'il soit racheté par M. Brown et
1: exact.
0: Fait franchisé.
1: Et là, les gens venaient de Québec. Il y en a qui me disaient, nous autres, on arrive de Montréal. Non, non, non. C'était vraiment fou comme phénomène. Puis nous autres, on avait les clés de la chocolaterie.
0: Wow.
1: Puis on avait 14 ans. C'était incroyable. On a fait des courts-métrages là-dedans. On a mangé beaucoup, beaucoup de chocolat.
0: Nous, c'est Gino Chouinard qui nous a parlé de ça un jour et ça a fait connaître ça à travers le Québec.
1: Oui, exact.
0: Vous avez été couronnée grande gagnante de Big Brother avec
1: ouais.
0: un chèque de 100 000 $
1: ouais.
0: dont 25 000 étaient remis à la Fondation du Chaînon.
1: Ouais.
0: Ça, j'imagine, le Chaînon, c'était votre choix?
1: Oui, absolument. Absolument. Le Chaînon, je trouve qu'ils font une job hallucinante pour aider les femmes en position de vulnérabilité. Puis je trouve qu'on n'en parle pas assez. Fait que ça me permettait aussi d'en parler à un plus grand auditoire parce que Big Brother, c'est écouté par beaucoup de monde.
0: Ouais.
1: Fait que de mettre un peu le spotlight aussi. En même temps, j'étais contente de leur donner aussi le gros chèque de 25 000.
0: Et l'autre chèque de 75 000 qui est comme un gain de loterie. Hein? Est-ce que c'est considéré un gain de loterie ou c'est imposable, cette affaire-là?
1: Pas clair encore.
0: Hein? Mais c'est-tu clair ou c'est pas clair? Ce chèque-là qui est un 75 000 quand même,
1: ouais.
0: Vous avez fait quoi avec ça?
1: Mais vous allez être fiers de moi.
0: Oui.
1: Je l'ai placé.
0: C'est beau, hein?
1: Oui, c'est beau.
0: Puis c'est en réel, il y a un retour d'impôt en plus.
1: Exact.
0: J'aime ça.
1: Je savais que vous alliez sourire. Oui.
0: Non, mais assurer ces vieux jours, c'est bon. Vous êtes comédienne, vous faites de la scénarisation, de la mise en scène, des chroniques radio. Est-ce que vous avez toujours eu cette vision-là de dire, OK, dans ce métier-là, je vais me diversifier dès le départ?
1: Pas dès le départ, mais c'est venu quand même très, très, très rapidement. Puis c'est vrai que, mettons, j'ai fait l'école de théâtre, j'ai fini en 2014, puis j'ai été me former en scénarisation à l'École nationale de l'humour en 2019. Puis c'est vraiment à partir du constat de, là, je travaille pas assez à la télé, je travaille pas assez en cinéma. Fait que, coudonc, m'écrire des rôles. Tu sais, c'est vraiment parti d'un besoin d'actrice, d'abord et avant tout. Puis après ça, j'ai fait comme, ah, crime, j'aime ça, puis je pense que j'ai un certain talent pour le faire, donc je continue de le faire. Mais c'est vrai que j'ai pas le tempérament d'attendre que le téléphone sonne. Puis une chance, parce que ça marche plus de même. Je sais pas si ça a déjà marché de même, mais en tout cas, il faut provoquer les projets.
0: On n'est pas tous Rémi Girard que le téléphone
1: non,
0: sonne à toutes les minutes.
1: C'est ça.
0: D'ailleurs, ce qui est intéressant dans ce que vous venez de dire, c'est l'École nationale d'humour, atelier de soir, versus aller faire l'INIS avec un programme à temps plein qui demande la renonciation. Donc, vous avez pu
1: ouais.
0: conjuguer les deux en même temps.
1: Oui, absolument, absolument.
0: Parlez-moi de Guinadon et les finances. Ça m'a surpris, ça, d'apprendre que Guinadon, vous avez donné un conseil
1: oui.
0: lorsque vous étiez à l'école de théâtre.
1: Bien, c'est parce que quand on était à l'école de théâtre, je me rappelle que moi, j'étais quand même rêveuse et naïve. Et ça m'énervait parce qu'on se faisait toujours dire à quel point ça allait être difficile. Puis à quel point on ferait pas d'argent. Puis à quel point il fallait être préparé mentalement à cette affaire-là. Puis moi, ça me fâchait beaucoup. Mais Guinadon, il nous avait dit, tu sais, là, de l'argent, là, un moment donné, il n'y en a plus, mais tu sais, un portefeuille vide, ça peut aussi attirer de l'argent. Puis c'est con, mais ça m'a vraiment fait du bien qu'ils nous disent ça, puis qu'ils nous disent un peu de pas avoir trop peur de manquer d'argent, puis de vivre aussi un peu comme avec la confiance que ça va se passer. Mais tu sais, c'est pas d'être passif par rapport à ça, mais c'était juste comme un conseil qui faisait du bien dans le contexte dans lequel j'étais. On dirait que c'était le seul qui pensait de même.
0: Mais il avait raison, dans le fond, un portefeuille plein, ça rend passif, comme les revenus passifs. Un portefeuille vide, ça nous pousse à le remplir.
1: T'es obligé.
2: Créatif, oui, c'est ça.
0: J'aime ça. Le film Les Furies, oui, sorti en 2025, je pense que c'est Catherine, Mélanie Charbonneau qui produit,
1: oui,
0: ça.
1: Qui a réalisé,
0: ouais, excusez-moi.
1: Oui.
0: Récolté 1,3 million au box-office.
1: Oui.
0: Donc, le million, là, c'est comme un symbole.
1: Oui.
0: Est-ce que c'est considéré comme une bonne nouvelle dans le monde d'aujourd'hui? Vous dites, hey, le film coûte tellement cher que c'est les attentes minimales qu'on a.
1: Ah! Moi, c'est la première fois que j'écrivais un film. Hein.
0: Quand même.
1: Fait que tout est... Premièrement, j'apprends toutes les étapes en les vivant. Fait que pour moi aussi, de me faire dire, ah, ça c'est un bon chiffre, ça, c'est une bonne nouvelle. Je l'apprenais en même temps. Je faisais, ah oui, OK, on est content de ça? On est-tu content de ça? Ah oui, on est content de ça. Fait que oui, c'est sûr que c'est une bonne nouvelle. 1,3 million, c'est des gros chiffres pour un film au Québec. Mais en même temps, au Québec, pour pouvoir faire un film, on n'a pas le choix d'avoir du financement des gouvernements parce que, je veux dire, le film, il a coûté à peu près 7 millions à faire. Fait que, peu importe comment on fait nos maths, je veux dire, c'est impossible d'être rentable avec juste l'argent du box-office de toute façon. Donc, il faut que les gouvernements continuent de s'impliquer pour qu'on puisse avoir de la culture.
0: Et vous, quand vous écrivez votre scénario, comment ça fonctionne? Est-ce qu'il y a du genre, il y a une paye de base plus un rendement du film ou c'est vraiment, non, voici votre chèque et c'est ça?
1: Ça doit dépendre des contrats. Moi, dans le fond, je suis payée pour l'écrire à la base. Mmh. Puis après ça, une fois qu'il est produit, je suis payée un certain pourcentage de la valeur de la valeur du film.
0: Je comprends.
1: Mais je suis pas payée plus parce qu'il a fait plus d'argent au cinéma.
0: Donc, si vous étiez sur un film de 125 millions, ça serait plus payant.
1: Absolument.
0: Mais on n'est pas à Hollywood
1: au
0: Québec.
1: On n'est pas à Hollywood.
0: Ça existe. Faites-vous-en pas au Canada, on n'a pas des films à 125 millions. Mais OK, c'est intéressant parce que là, vous aviez deux chapeaux.
1: Oui.
0: Scénariste. Et actrice, est-ce que, ouais, c'était déjà planifié ou vous êtes donné le rôle? Comment ça?
1: Ben, en fait, quand j'ai fait ma formation, je l'ai avoué. Puis c'est pas sexy, hein, d'avouer ça. On dirait que y a comme ça vient avec une part de, ben oui, moi j'ai voulu faire cette formation-là parce que je trouvais que je jouais pas assez à la télé puis au cinéma. Mais ça vient avec une certaine pression, là, tu sais, de faire comme, ben, il faut l'accoter, là. Tu sais, j'ai eu ce stress-là un peu quand, tu sais, comme un genre de deux semaines avant le tournage, j'ai fait, ah oui, c'est ça, va falloir que je sois bonne. Là, parce que, tu sais, c'est sûr qu'on t'attend un petit peu plus avec une brique puis un fanal quand c'est toi qui l'as écrit pour toi. Mais oui, je l'ai écrit pour moi, mais en même temps, dans le contexte actuel de comment ça fonctionne, c'est pas parce que tu t'écris un rôle que tu vas l'avoir nécessairement.
0: Okay.
1: C'est vraiment les gens qui mettent les sous, qui prennent les risques financiers, qui vont avoir un petit peu plus de prise de décision par rapport à ça. Puis ça, je l'ai appris en faisant ce processus-là. Et c'est vraiment la réalisatrice, en fait, qui a fait, oui, moi, je veux que ce soit toi qui joues dans le film, les distributeurs et les productrices qui ont comme... qui ont été de l'avant avec ça. Mais cette décision-là ne me revient pas comme scénariste, en fait.
0: Donc, c'est un film qui a un certain succès. Est-ce que ça aide pour le prochain film? Ah! J'ai déjà dans mon CV un film à l'affiche qui a fonctionné.
1: J'imagine, mais en même temps, il y a tellement peu de films qui sont financés à chaque année, puis tout le monde est bon, là. Tu sais, dans le sens que si des gens, justement, comme Xavier Dolan, ont de la difficulté à se faire financer leur film, ben moi aussi, je vais avoir de la difficulté. Au sens où c'est pas une affaire tant que ça de CV puis d'expérience. C'est vraiment, j'ai l'impression que chaque projet, c'est à recommencer.
0: Mais il y a aussi une notion commerciale de dire, est-ce qu'on touche un grand public,
1: oui,
0: un public de niche? Est-ce que c'est ça qu'on cherche dans le financement? Parce que un financement de film, c'est comme un portefeuille. On va avoir différents niveaux. Pis
1: exact.
0: On n'est pas dans les mêmes niches.
1: Oui.
0: Est-ce que c'est plus payant, vous pensez, sur la carrière, la renommée d'avoir fait Big Brother ou d'avoir fait un film qui est dans les salles de cinéma?
1: Ah, c'est pas du tout le même. j'ai l'impression que c'est pas nécessairement le même public.
0: C'est qu'à l'épicerie, on vous reconnaît pour Big Brother, j'imagine.
1: Exact, exact. À l'épicerie, on me reconnaît pour Big Brother ou pour Stat. Puis en même temps, c'est drôle parce que quand je suis sortie de Big Brother, j'avais un événement avec au rendez-vous du cinéma québécois. Puis j'étais habituée, ça faisait 3 jours que j'étais sortie, j'étais habituée de me faire dire bravo, bravo dans la rue pour Big Brother. Et là, je rentre à la Cinémathèque à Montréal et tout le monde est comme
3: Laurence
1: bravo.
3: Caron.
1: Non, tout le monde est comme bravo pour les Furies. Puis j'étais comme ah oui, c'est vrai, j'ai fait ça avant. Mais ça dépend vraiment du public, en fait. Puis j'ai l'impression que ce qui est le plus payant pour la carrière, c'est d'avoir fait les deux, au sens où ça ratisse beaucoup plus large. Puis ça crée de la conversation aussi avec une tante, par exemple, qui aurait vu Big Brother, mais qui n'aurait pas vu Les Furies. Ah, ben, si tu l'as aimé dans Big Brother, tu peux aller au cinéma, encourager le cinéma québécois.
0: Là, vous avez décroché le fonds Netflix, qui est une nouvelle affaire pour nous, là, pour le film. Donc, est-ce que c'est quelque chose de différent ou vous n'étiez pas dans le processus?
1: Ah, le fonds Netflix, c'est le premier fonds que j'ai eu dès le départ. Donc, ça fait genre 5 ans. Puis ça, c'était vraiment... c'était pas... En fait, Netflix... J'ai quand même un peu la sensation qu'ils donnent ça un peu pour financer des œuvres sans avoir nécessairement besoin de payer des taxes. Tu sais, dans le sens...
0: je vois vous empêcher dans un chemin qui se calme. Dans le fond, vous dites, on finance au Canada d'un fonds pour financer les œuvres d'ici pour compenser le fait qu'on va chier de l'argent au Canada.
1: Voilà, exact. Donc c'est ça. Mais ça veut pas dire que c'est Netflix qui détient les droits de mon film, pas du tout. Tu sais, mon film, maintenant, il est sur Crave depuis début juin. C'est ça. Mais c'est sûr, ça donne un coup de main. C'est un fonds, en fait, qui est avec l'École nationale de l'humour. Donc, c'est sûr que ça m'a donné le premier coup de main avant d'avoir la SODEC. Ça a comme fait un petit saut de « Ah ben, j'ai un peu de sous pour commencer à travailler sur le projet. »
0: En Stat, c'était une série hebdomadaire.
1: Ouais.
0: C'est quotidien, c'est devenu hebdomadaire.
1: Ouais.
0: Dans vos cachets comme artiste, est-ce que ça change le prix par journée ou simplement vous avez moins de journées de tournage?
1: Ben, moi, je suis morte. Je n'ai plus de journée de tournage.
0: Non, vous n'aviez pas même avant. Mais vous avez, avant de mourir...
1: J'ai eu 2 jours, dans le sens que...
0: Ils vous ont tué.
1: Ils m'ont tué, épisode 1.
0: Trop cher.
1: Non, c'est ça. Non, j'avoue que j'ai aucune idée... J'ai aucune idée de comment ça fonctionne à ce niveau-là. Je suis morte trop vite.
0: Vous êtes morte trop vite. Ben, c'est correct. Mourir, un rôle de perdu de se retrouver. D'ailleurs, c'est quoi votre plus grosse folie financière de votre vie, vous pensez?
1: Ben, une maison.
0: Maison?
1: Mais une maison, c'est fou. Mais dans le sens, moi, j'ai capoté un peu comme écrire un film. J'ai appris comment le faire en le faisant. Quand t'achètes une maison, là, on dirait que tout le monde pense que t'as acheté plein de maisons dans ta vie.
0: Ouais.
1: C'est-tu moi ou il y a personne qui t'explique rien? Tu visites une maison, t'as visite une fois. Moi, quand j'achète des jeans, là, des fois, je les essaye 3 fois, là, avant de les acheter, avant de prendre cette décision-là. Là, t'as visite une fois, t'es comme, ah oui, OK, il faut qu'on fasse une offre, là. Ah oui, OK, il faut que... Puis là, oui, il va avoir l'inspection, mais tabarouette, je trouve que c'est... C'est comme si on accepte collectivement que, bah ouais, acheter une maison, tu peux faire ça en une visite, puis il n'y a pas de problème.
0: En plus, il y a du home staging hein, pour que la maison soit belle quand on la visite, donc tout est parfait. Coup de cœur, on paye, et après ça, bon, on rénove. Gabriel Côté, le film Les Furies est maintenant disponible sur Crave depuis le 29 mai. Vous avez le rôle principal, ou un des rôles principaux dans la série Mustang. Et vous allez être en tournage cet été et dans la saison 2 aussi de Gâté pourri à côté du 11 juin sur Crave.
1: Merci.
0: Grosse année, grosse année.

0: Ces clients sont d'autant des courtiers immobiliers, les entrepreneurs en construction, des particuliers, et elle s'occupe autant des condos de 300 000 $ que de la maison de Maman Dion ou Georges Saint-Pierre. Elle fait du home staging ou ce qu'on appelle de la valorisation immobilière depuis 15 ans. Voici Catherine Routier, propriétaire de la boutique Urbaine. Bonjour.
1: Bonjour.
0: Bon, c'est quoi les services qu'on offre en home staging ou en valorisation immobilière?
1: Bien, il y en a plusieurs. Ça dépend quel type de maison on a. T'sais, si on a une maison vide, on a le service où on peut la meubler au complet parce que les gens sont pas capables de visualiser les
0: le
1: maisons
0: potentiel,
1: vides. Ouais. Exactement. T'sais, c'est la partie droite versus la partie gauche du cerveau. Là. Il y a à peu près 25% des gens qui sont capables de visualiser un espace fini.
0: Quand vous êtes devant ça, bon, on est honnête, c'est des fois c'est encombré,
1: oui.
0: Des fois c'est vide. Dans votre travail, il n'y a pas de rénovation. On est vraiment dans investir sur des articles pour mettre en valeur temporairement.
1: Oui, il y a ça, mais on va donner des recommandations aussi pour les rénovations, parce qu'on sait que des fois, les rénovations, ça peut augmenter énormément la valeur de la maison. Fait que dépendant de où est-ce que le client veut aller, ben s'il est prêt à payer plus pour recevoir plus, ben c'est des choses qu'on peut faire avec eux.
0: Disons que j'ai trois endroits à investir, là, trois postes de dépenses. Là. Je mets mon argent où si j'ai le temps et le goût d'investir.
1: Pour vendre,
0: oui.
1: Ben, les meilleurs retours sur investissement, c'est la peinture.
0: Ah!
1: Avoir une peinture neutre et propre et fraîche, pas trop de trous, pas scrapé dans les coins de mur, ça, c'est un super bon retour.
0: Avec des enfants pour peinturer durant l'été, parce qu'ils ne sont pas occupés.
1: C'est ça.
0: Oui.
1: Après ça, la luminosité, les lumières.
0: Hein?
1: Quand on rentre dans les maisons, tu sais, on voit tout de suite, ça donne le ton, ou ça donne le look, puis où est-ce qu'on s'en va. Fait que ça, c'est très, très payant, parce que des fois, tu sais, on va avoir des condos ou des maisons de 1980 avec des lumières un peu plus...
0: Ouais. Jauni.
1: Oui, jauni est classique.
2: Les mettons. Mois sur les rails, là.
0: Oui.
1: Ben, c'est ça, faut pas bouger trop parce qu'il tombe. Mais c'est ça, en changeant les lumières, ben, ça donne un nouveau ton. Puis là, juste avec la peinture, la lumière, on vient de changer énormément la maison. À partir de ça, ben, il faut montrer l'espace. Mais c'est les deux premières choses que je recommande aux clients.
0: Justement, vous parlez de lumière. Est-ce que vous avez une heure de la journée où vous dites ça, c'est l'heure de home staging? C'est à 7 heures-ci qu'on fait visiter la maison, entre 10h42 et 11h38 dans cette maison.
1: Ben moi, je ne suis pas courtier.
0: C'est pas non, vous êtes peut-être, la lumière est belle à cette heure-là. Tu sais?
1: Ben, en fait, ça dépend l'été ou l'hiver. Là. Mm-hmm. Mais l'hiver, en fin de journée, c'est pas mal beau. L'été, à partir de 5 heures, on est correct.
0: Okay. Donc, quand je veux vendre, moi, je regarde Centris comme une revue pornographique chaque semaine. J'aime ça. T'sais, je regarde juste pour voir.
1: C'est excitant.
0: Oui, je suis un gars très, très voyeur. Et ma question, c'est quand je veux vendre, qu'est-ce que je dois adopter comme comportement? Qu'est-ce que je dois comprendre?
1: Ben, en fait, moi, je dis toujours qu'il y a un acheteur pour chacune des maisons.
0: Une maison encombrée, il y a un acheteur pour ça?
1: Il y a un acheteur. Ça va peut-être être plus long, ça va peut-être être moins cher, mais il y a un acheteur quand même. Fait que, tu sais, moi, je pose la question au client, est-ce que c'est une vente rapide que vous voulez avoir? C'est la première chose. Puis, voulez-vous, sur votre investissement, le plus gros investissement de votre vie, aller chercher un petit peu plus d'argent?
0: OK. Mais la question, combien ça coûte? Parce que là, il y a le budget que je dois mettre pour décorer, louer des meubles, emprunter, déplacer et votre temps. Donc, quel genre de budget je dois prévoir? Entre quoi et combien à peu près, là?
1: Bien, ça dépend. Tu sais, dans la maison vide, mettons, on part à un 3,5, on est à peu près à, dépendant, là, mais entre 3,5 et 4 000.
0: Ça, c'est de la location.
1: La location, mais ça inclut tous les frais de service. Là, les clients n'ont rien à faire. Puis, la maison habitée aussi, où justement, quand c'est encombré, bien, il faut donner des recommandations. Fait qu'une première consultation. Ensuite de ça, bien, on va faire le travail. Fait que, tu sais, dépendant de la grosseur de la maison, on peut aller à peu près 2 500, 3 000, 5 000. Tu sais, ça dépend du nombre de pièces qu'on a à faire.
0: Beaucoup de gens mélangent mise en valeur et rénovation. Mm-hmm. Donc, est-ce que, par exemple, la mise en valeur, ça peut dire, hey, faites un dosseret dans la cuisine pour 5 000 $ ça va valoir la peine, là.
1: Oui, puis ça coûte pas 5 000 $ faire un dosseret. Non.
0: Non, mais surtout si on le fait soi-même.
1: Non, mais on trouve des trucs. Puis, tu sais, en home staging, c'est ça aussi, aller chercher le meilleur retour sur investissement. Fait qu'on est-tu obligé d'aller dans un magasin ultra dispendieux pour aller chercher des céramiques ou on va dans des magasins de liquidation? Fait que ça, c'est un de mes rôles aussi.
0: L'intelligence artificielle maintenant. On va sur Centris, puis là, il voit de la céramique sur le mur, puis il dit, OK, c'est une salle de bain. Il nous donne une image de salle de bain, même si c'est un corridor. Est-ce que vous, l'IA, aide à votre travail pour montrer aux clients ce que ça pourrait être après le home staging? Ou...
1: Bien, il y en a qui s'en servent. Ça se fait plus en déco qu'en home staging, là, parce que le home staging, c'est rapide. Les clients nous appellent. Puis,
0: c'est deux jours, là.
1: C'est ça, 24-72 heures, on fait les choses. Fait que c'est très, très différent, là.
0: Autour de la table, je ne sais pas s'il y a des amateurs d'immobilier, est-ce que vous êtes du genre à aimer ça, du genre que la maison soit mise en valeur? Est-ce que vous avez l'œil pour ça? C'est-à-dire, moi, je vois très bien, ah, cette maison-là, elle n'est pas comme ça, là, normalement. Il y a eu de l'aide, là.
2: J'avoue qu'on dirait que moi, j'ai plus vu des maisons qui étaient comme habitées. Quand j'ai visité, mettons, mm-hmm. pour acheter la maison, c'était plus des maisons qui étaient habitées. Puis c'est vrai que des fois, ça aurait pris quelqu'un qui repasse. Parce que c'est vrai que même si tu veux pas te laisser influencer par les goûts des autres, des fois, il y a comme quelque chose qui vient t'accrocher. Puis tu fais, je sais pas c'est quoi. Puis peut-être des fois, c'était juste le luminaire qui était là. Oui,
1: ou la petite culotte sur le bord du lit.
2: Il y a ça aussi.
0: Moi, j'ai visité une maison à un moment donné. Il y avait un lit doré et dans le sous-sol, dans une pièce barricadée avec 75 poupées autour du lit qui regardaient le lit.
2: Ça, c'était pas du home staging.
0: Ça aurait pu être.
1: J'y aurais même pas été.
3: Chaque maison,
0: c'est
3: un consommateur.
0: Exactement. Et l'autre affaire, c'est que moi, quand j'achète une maison, je me dis, ça va être ma maison. Est-ce que je veux vraiment ce que la personne veut? Donc, est-ce qu'on est en train de personnaliser un goût qui est peut-être pas celui de l'acheteur?
1: En fait, on le dépersonnalise. Justement pour que les gens, quand ils arrivent, ils font la visite, ils se sentent chez eux, chez vous.
0: Donc, est-ce qu'une maison qui est très différente, très difforme, une pièce est bleue, l'autre pièce est 1860, l'autre pièce est un médiéval, on tente de tout mettre ça égal?
1: On a du fun. Oui, on essaye d'uniformiser.
0: L'autre point, c'est il y a une question quand la structure est affectée. Exemple, vous dites, OK, ici, là, il y a une fissure dans le mur. Est-ce qu'on est du genre à dire à son client, écoutez, il faudrait quand même réparer la fissure et aviser l'acheteur qui a eu un mouvement?
1: Oui, c'est sûr que je ne vais pas jusque-là dans le métier, non. Mais souvent, tu sais, on va voir des vieilles maisons, puis ils nous demandent de faire le home staging. Mais c'est sûr que si on fait le tour de la maison, puis qu'on voit qu'il y a que c'est tout pété partout, je vais dire au courtier ou au client, ben, premièrement, ça serait bon de
0: faire
1: ça. Puis après ça, ben, on se parle. Parce que, tu sais, on cache pas de choses
0: non. En
1: staging. On montre, on présente un espace de vie.
0: C'est un peu comme quand on présente un ami. Puis on dit, hey, ça, c'est un bon Jack. Ça, c'est du home staging de personnalité.
3: Et, vous, mettre en valeur.
0: Mettre en valeur un ami, on dit, hey, des qualités, on oublie les défauts. C'est un peu comme ça, la maison, on met les qualités de l'avant.
1: Tout le temps. Il faut montrer l'architecture, il faut montrer les points que les gens vont accrocher dessus, puis mettre le focus vraiment là-dessus. Puis en même temps, en mettant le focus là-dessus, ben les petits défauts de la maison passent... souvent incognito.
0: Est-ce qu'il y a du home staging extérieur? C'est-à-dire, oh boy, là, ici, là, il faut qu'on fasse du travail dans la cour et ça vaut la peine.
1: L'été, oui.
0: L'hiver, on pèse.
1: Au moins de partir la piscine puis mettre un petit aménagement qui est le fun. Mais la cour, c'est pas ce qui va faire vendre en premier, selon moi. C'est vraiment quand les gens entrent à l'intérieur, c'est là qu'ils font le wow. Là.
0: Est-ce qu'il y a des modes dans votre travail? C'est-à-dire que là, c'est la mode, c'est les coussins noirs. Les chalets, ça prend un chevreuil sur le coussin. Bienvenue chez vous.
1: Oui, ça, on était il y a 5 ans, mais oui.
0: Ces fameuses modes. On le sait d'ailleurs, ils sont à vendre, ces chalets-là. On les voit, là. Bienvenue au chalet, prenez un verre de vin. Ouais. Catherine Outhier, vous êtes propriétaire de boutique urbaine, donc les gens qui veulent revoir leur maison, il y a des gens pour vous. Si vous n'avez pas de goût, il y a des gens qui ont des goûts pour vous. Et écrivez-nous si vous avez de belles histoires de mise en valeur de votre maison. Des fois, c'est même une belle histoire de transfert de maison grâce à une mise en valeur. Cet élément-là m'a rappelé ma grand-mère et on a acheté la maison à cause de ça. Donc, n'hésitez pas à nous écrire sur l'application audio.

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1: Ah oui, les bols, quand vient le temps de manger sur la pause du midi, le bol est devenu le symbole par excellence de notre désir d'efficacité. Mais est-ce qu'on est en train de perdre la tête, perdre le nord et virer complètement sur le bol, hein, disons-le? C'est une assiette mélangée, hein, un bol finalement qui contient des aliments. Et justement, comme expert de la situation, Alexis Bouliane, journaliste spécialisé en agroalimentaire, qui a un sujet plus léger aujourd'hui.
2: C'est ça, ben oui, bolologue, je m'improvise. Je me suis posé la question suivante, pourquoi tout est dans un bol maintenant? Bol burrito, bol falafel, bol du dragon, bol coréen, bol grec, ou quand on veut être un petit peu plus flou, bol méditerranéen. Là.
1: Boléro de Ravel.
2: Oui, ben okay, excusez, j'ai pas votre culture, Pierre-Yves. Mais des fois, on abandonne, c'est juste un bol repas ou bol de protéines. Miam! Donc, la recette est pas mal tout le temps la même. Un grain, une protéine, une poignée de quelque chose de frais. Là. Souvent, il y a du chou rouge, une petite sauce. Tout le monde fait des bols maintenant. Tim Hortons, Saint-Hubert, Subway, par exemple. Mais il y a aussi des chaînes spécialisées comme Poulet Rouge qui ont émergé dans les dernières années, qui font des bols.
1: Les Poulets Rouges qui ont un seul ingrédient, donc ça fonctionne bien. Du poulet avec des légumes. Mais il me semble que c'est pas nouveau, cette affaire-là. On dirait que ça fait comme plusieurs années. Ça a commencé par les Pokéballs. Et là, bientôt, on va avoir des Big Mac Bowls chez McDonald's.
2: Attends, je parierais pas sur l'absence du Big Mac Bowl dans les prochaines années parce que clairement, on en a fait du chemin quand même depuis 2016, 2015, 2016, l'apparition du Pokéball.
1: Je vous ramène avant ça, il y avait eu le bol en pain chez Tim Hortons.
2: Oh, wow! Mais oui, le bol en pain, cette merveilleuse invention un peu molle. Beaucoup molle, dans le fond. Mais ce qui est nouveau, dans le fond, c'est l'engouement autour du concept. Là, puis c'est devenu un peu le symbole d'un segment de marché. Donc, on le fréquente probablement, ce segment-là de marché en restauration. C'est le fast casual en anglais, la restauration haut de gamme en français. C'est un marché mondial d'à peu près 200 millions de dollars américains.
1: Quand même.
2: Puis il y a tout un paquet de tendances socio-économiques là-dedans, là, comme dans un bol avec 18 ingrédients.
1: Mais qu'est-ce que ça révèle sur ce qu'on est de vouloir manger des choses mélangées rapidement?
2: Ben là, déjà qu'on est pressé, hein? Mais en même temps, on est pressé, mais on a à cœur notre santé. La promesse du haut de gamme rapide, c'est de nous donner un repas sain, équilibré, sans les tracas d'avoir à se faire un lunch à la maison, là, de cuisiner ou d'attendre assis au restaurant. Puis je soupçonne aussi que c'est un format qui tolère particulièrement bien la livraison et le pour-emporter.
1: Ah oui.
2: Pas mal mieux qu'une assiette peut-être et un peu moins bien qu'un sandwich, mettons. Donc, mais quand je vous disais que ça mélange beaucoup de phénomènes, c'est entre autres à cause de l'obsession pour les protéines que je décrirais comme très 2025. Là, ça commence à être un peu dépassé. Mais là, c'est aussi celle des fibres, hein, le fiber maxing pour la santé intestinale. Sauf que c'est rendu tellement omniprésent que plusieurs commentateurs dans l'industrie ont commencé à critiquer le concept en appelant ça du slop.
1: Okay.
2: Le slop, c'est le mot de l'année selon 2025 selon Merriam-Webster, puis on pourrait le traduire par bouilli ou gros mélange, là, pas clair.
1: Je sais pas si vous êtes d'accord. Moi, le bol a une vision de santé. Mm-hmm. Il y a deux phénomènes que je remarque. Le premier, on nous remplit de riz ou de grains de blé ou quelque chose qui remplit le bol beaucoup. Deuxièmement, quand vous regardez les commandes pour emporter, beaucoup de sauce qui vient complètement détruire le côté. Mais est-ce que vous êtes des fans des bols?
3: Mais je suis plus fan de me faire des bols à la maison.
2: Oui.
3: Dans le sens que ça, je trouve que c'est pratique pour vrai. Tu prépares tous tes ingrédients séparément, puis ça te fait des lunchs pour la semaine.
2: 100%. Puis on est conscient de ce qu'on mange aussi quand on mange un bol, parce que les ingrédients sont à la surface, puis tout est là.
3: Ouais.
4: C'est nécessairement meilleur que la slop, en tout cas.
3: Absolument.
2: C'est pas la bouillie. La bouillie, c'est plus tard, c'est 5 minutes après. Là.
1: Mais les bols, quand on y pense, là. Il y a aussi un côté qu'on peut se faire avec l'intelligence artificielle, on peut se faire plein de bols, plein de recettes.
2: Ah oui.
1: Ça, c'est lié, non?
2: Ben, d'abord, slop, ça a été utilisé pour l'intelligence artificielle, le contenu généré par l'intelligence artificielle. Puis là, c'est en train de s'étendre à toutes sortes de sphères, là, comme la mode Shane et Temu, pour ne pas les nommer. C'est de la bouillie, du slop vestimentaire. Au même titre qu'un bol qui soit mexicain, libanais, coréen, quand tu le manges, ça finit par être méconnaissable finalement là. Puis il y a aussi un effet d'homogénéisation, tu sais, il y a les aromates d'une culture X, on mélange ça ensemble puis on vend ça à des consommateurs qui sont curieux mais qui veulent un format familier. Donc c'est un peu coupé de sa culture d'origine aussi. Puis il y a même certains internautes qui ont comparé ça à l'alimentation du bétail là, des vaches là. Donc il y a de la moulée pour animaux puis ils ont l'impression d'être eux-mêmes du bétail qui attend son alimentation l'heure du midi là. Donc c'est pas très glorieux.
1: Florence Larochelle, peut-être que pour réduire les coûts des demoiselles d'honneur, on pourrait faire les bols demoiselles d'honneur pour
5: c'est
1: les
5: nourrir. C'est bon ça, j'aime ça. Imagine un mariage, c'est juste des bols.
1: Un mariage bol, j'aimerais ça.
2: Pourquoi pas?
5: Faites, simple, efficace.
2: Faites votre propre bol.
5: Oui.
1: Un mariage avec juste des bols. Tout le monde qui a une cotère de 35. Mais là, est-ce que justement, c'est en train de plomber les ventes d'autres choses ou même les ventes des bols? Parce qu'on dirait que là, il y a une tendance, ouais. Les gens sont tannés.
2: C'est ça, il y a comme une fatigue là, qui s'installe. Puis on sait que bon, une chaîne comme Chipotle ou Cava aux États-Unis, là, ça va nous coûter autour de 20 US là, se prendre un bon bol. Là. Donc, ça commence à avoir un effet là, de saturation. Puis l'expansion est plus du côté de l'Europe actuellement. Puis beaucoup moins du côté nord-américain. Mais ça reste un marché super imposant. Puis on nous promet des croissances encore solides là, d'ici 2035. Selon les analystes, mais la fatigue du bol, puis de son, surtout de son prix, je dirais, c'est en train de créer une course pour augmenter la valeur perçue. Donc, on ne veut pas que ce soit juste du remplissage de riz, de quinoa, vous l'avez bien dit tout à l'heure. Donc, Sweet Greens aux États-Unis a augmenté la quantité de protéines de 25% dans ses bols pour faire face à ça. Puis là, il y a même un mouvement anti-bol. Ah. Ben oui, Pierre-Yves, on est rendu là, les pro-bols, wow. Puis les anti-bols. Okay. Moi, je pensais jamais dire cette phrase-là à la radio d'État. Ben, en tout cas, on est rendu là. mais il y a une chaîne britannique, donc Farmer G qui a fait parler d'elle pour son concept anti-bol de bouillie. Là. Ça, c'est ma traduction de anti-slop bowl. Mm-hmm. Donc, leur solution, c'est des petits cabarets. Donc, les ingrédients sont tous séparés en trois sections. Là, puis, ça a l'air bien propre là, quand on regarde ça. Ils ont ouvert une succursale à New York ce printemps et ils espèrent percer aux États-Unis. Le PDG, Jonathan Recanati, a dit « Je veux que les gens se souviennent de ce qu'ils ont mangé. » Donc, je souhaite à tout le monde de se rappeler de ce qu'ils vont manger ce midi.
1: Donc, finalement, on est passé de l'assiette mélangée dans un bol, redistribuée dans des contenants séparés. Pour revenir au même. Ça, c'est comme les gens qui me parlent beaucoup de, en anglais, meal prep, donc la préparation mm-hmm. d'avance. Moi, j'appelle ça des restants préparés d'avance, finalement. C'est comme, finalement, de cuisiner d'avance.
2: Des prix restants.
1: Des prix restants. Merci, Alexis Bouliane, journaliste spécialisé en agroalimentaire. Bol, OK, pour l'année prochaine, parce qu'on va revenir la saison prochaine, ouais. j'ai peut-être un défi pour vous. Là. On pourrait parler des wrap salades aussi qui s'en viennent, c'est-à-dire et cette fameuse tendance de tout mettre dans la salade. Bon, Antoine, vous êtes
3: pour faire
1: suspicieux.
3: Un sandwich, oui.
1: Fini le blé.
4: Un bol, ça demeure une salade là, quand on y pense. Là.
2: Je m'aventurerai pas là-dessus.
1: C'est déjà tout pour l'émission. La semaine prochaine, attention, c'est notre dernière de la saison. Donc, on a un menu estival. Et quand on dit estival, on dit Damien Robitaille. Je vais peut-être lui demander de chanter, on va voir. On va aussi parler de camper dans son auto, parce que Paul-Antoine, on économise, on achète une voiture
4: Pourquoi pas?
1: On campe dedans. Et on va parler de soccer avec Rocco Placentino du FC Supra. Alors, merci à tous nos invités. On a eu comme chroniqueuse, évidemment, Florence Larochelle, comme invité Gabriel Côté, Catherine Routier, Alexis Bouliane. Merci à l'équipe, Dominique Beaudoin à la technique, à la recherche, Émilie Lamontagne et Paul-Antoine Jeté, adjointe à la réalisation, Florence Thil-Descombes. Réalisation Esther Pilon. Ici Pierre-Yves McSween. Qu'un été soit pour vous synonyme de travail, de repos ou de coût indirect. On se revoit la semaine prochaine et d'ici là, sauf qui peut.

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6: Ici Élise Jeté, voici votre bulletin d'information. Les présidents américains et iraniens ont signé le protocole d'entente conclu entre Washington et Téhéran, une étape majeure vers un règlement du conflit. Donald Trump a apposé sa signature lors d'un souper officiel avec Emmanuel Macron au château de Versailles, en marge du sommet du G7 qui s'est terminé à Évian sous le signe de l'unité et de la coopération, selon le président français. La guerre en Ukraine et le protocole d'entente entre les États-Unis et l'Iran ont dominé les discussions. Les dirigeants du G7, dont Mark Carney, ont salué l'accord. Les précisions de Louis Blouin.
7: I'm the boss.
8: C'est moi le patron, blague Donald Trump en arrivant en retard à une rencontre des leaders du G7. À l'image d'un sommet où le président et son protocole d'entente avec l'Iran ont pris beaucoup de place. Donald Trump menace de bombarder de nouveau si l'accord n'est pas respecté. Si son offensive visait au départ à neutraliser la menace iranienne, il reconnaît aujourd'hui vouloir éviter une catastrophe économique. Le texte interdit à l'Iran de se doter de l'arme nucléaire et au minimum de diluer ses stocks d'uranium enrichi. Il prévoit un plan de 300 milliards pour la reconstruction, mais rien sur le financement des groupes armés dans la région, ni sur le programme de missiles de l'Iran. Les missiles frappent une zone ciblée. Ils ne font pas exploser la planète entière, souligne le président. Le protocole d'entente ne fait pas mention non plus des péages iraniens dans le détroit d'Ormuz. Le président français, Emmanuel Macron.
9: Nous avons réaffirmé que le droit de passage en transit sans entrave, sans redevance, était la pierre angulaire, justement, de début de cet accord.
8: Washington s'engage aussi à lever ses sanctions sur les exportations de pétrole de l'Iran, épine dorsale de son économie. Téhéran s'est joué de Donald Trump, accuse les démocrates. Les critiques viennent même du camp républicain, le sénateur Bill Cassidy. L'Iran en ressort plus fort et nos alliés plus faibles, a-t-il tranché. Ici Louis Blouin, Radio-Canada, Washington.
6: Un comité parlementaire fédéral recommande de ne pas permettre l'aide médicale à mourir pour les patients atteints de troubles psychiatriques. Dans un rapport présenté à la Chambre des communes, le comité suggère d'exclure définitivement les personnes dont la maladie mentale est la seule affection préexistante. Ces patients ne sont pas encore admissibles au programme, mais cette exclusion doit prendre fin en mars prochain. Selon le gériatre David Lucier, cet enjeu est loin de faire consensus dans la communauté médicale.
10: C'est très, très difficile de dire qu'une maladie psychiatrique, un problème de santé mentale est incurable. On essaie toujours de garder espoir. On arrive à un certain point où il y a des problèmes de santé physique qui sont incurables, des cancers, des problèmes, des maladies dégénératives. Pour la santé mentale, c'est très délicat là, de faire ce constat-là.
6: Le ministre de la Justice, Sean Fraser, compte examiner le rapport avant de décider de la marche à suivre. Le sous-marin Titan qui a implosé au large de l'île de Terre-Neuve en 2023 a navigué dans les eaux canadiennes sans que le gouvernement fédéral soit en mesure de le surveiller de façon efficace. C'est ce que conclut le Bureau de la sécurité des transports du Canada dans son rapport d'enquête. Le BST souligne un manquement au niveau de l'échange d'informations entre plusieurs ministères, ce qui a privé Transport Canada d'un portrait complet des risques que posait l'opération. Voici l'enquêteur maritime Étienne Séguin-Bertrand.
11: Transport Canada avait une partie de l'histoire. Il savait que le submersible était là. Il se cachait pas. Là, c'est juste que Transport Canada se donne les moyens pour prendre action pour éviter que ça se reproduise.
6: L'implosion du Titan pendant sa descente vers l'épave du Titanic a fait 5 morts. Christine Fréchette a déclaré qu'elle présentera samedi la candidate qui portera les couleurs de la Coalition Avenir Québec dans Brome-Missisquoi aux élections générales de l'automne. Une première annonce du genre pour la chef caquiste qui devra d'ailleurs multiplier les recrutements de candidats car une trentaine d'élus de son parti ont prévenu qu'ils ne se représenteront pas. Le dernier en date, le ministre du Travail et des Relations canadiennes, Jean Boulay, l'un des membres les plus connus du gouvernement de la CAQ. Pierre-Alexandre Bolduc a les détails.
12: Le ministre du Travail, Jean Boulay, annonce qu'il quitte la politique.
13: J'ai pris la décision de ne pas solliciter de nouveaux mandats aux prochaines élections.
12: Député de Trois-Rivières depuis 2018 et pilier de la CAQ, Jean Boulay soufflait le chaud et le froid sur son avenir politique il y a encore quelques heures à peine.
13: Je pense que c'est le temps de relever des nouveaux défis professionnels. Avec Christine Fréchette, on est entre bonnes mains.
12: Son départ est un coup dur pour la première ministre. Sur les 79 députés caquistes, 32 élus ont décidé de ne pas se représenter aux prochaines élections. Christine Fréchette.
14: Moi, je veux remercier M. Boulay, là. C'est un homme de grande compétence au niveau des négociations, notamment.
15: Et la politique, je peux vous dire, c'est pas facile.
12: Ses collègues ministres France-Hélène Duranceau, Pascal Derry et Jean-François Roberge ne s'inquiètent pas pour autant.
15: C'est normal, c'est des gens puis des collègues qui sont là depuis très longtemps.
16: La bonne nouvelle, c'est que ça libère un bon comté caquiste pour recruter une future candidature.
12: Jusqu'à présent, la CAQ n'a présenté aucune candidature en vue des prochaines élections.
14: On est en renouvellement de parti, alors on vous présente à partir de samedi nos premières candidates.
12: Christine Fréchette annoncera ce week-end la candidature d'une femme dans la circonscription de Brome-Missisquoi. Ici Pierre-Alexandre Bolduc, Radio-Canada, à Québec.
6: C'était les informations de Radio-Canada. 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

Allô, vous écoutez Point de repère. Je m'appelle Rosemie Autonne-Témorin et aujourd'hui, on va aborder plusieurs sujets importants. On va d'abord parler d'amitié, plus concrètement de la manière dont on peut se faire des amis grâce au sport. On va ensuite découvrir les nouveaux rôles que jouent les bibliothèques du pays dans une époque qui est remplie de défis. En deuxième heure, Pierre-Yves Laure nous parlera de la Fondation des jeunes de la DPJ. Donc, quand je vous parlais de sujets importants, c'en est un. Puis, on va lancer notre charte de recherche en jardinage. On va terminer l'émission en trouvant nos repères dans la culture populaire avec Malia Kounkou et Jean-Michel Berthiaume.

Chaque mercredi matin, on découvre de nouvelles façons de se faire des amis parce que les repères, ils viennent avec les liens sociaux puis qu'il y a beaucoup de gens qui se sentent seuls ces temps-ci. Alors aujourd'hui, on s'intéresse au sport comme vecteur d'amitié, plus précisément à la course à pied. Mais là, on s'entend que les principes seraient sensiblement les mêmes pour un club de marche ou de raquette. L'idée, c'est de bouger ensemble, d'aller quelque part avec quelqu'un. J'ai avec moi deux complices qui se sont connus grâce à la course. Anne Genet, autrice et ultramarathonienne, et Paul Levasseur, coureuse et notaire. À leur côté, il y a Frédéric Philippe, qui est professeur titulaire au département de psychologie de l'Université du Québec à Montréal. Il était avec nous la semaine dernière pour parler de psychologie sociale. Là, on a appris qu'il s'est intéressé aux coureurs dans ses recherches. Donc, on l'a invité à nouveau et je peux le dire, c'est le nouveau chouchou.

0: j'ai un truc magnifique pour avoir de l'énergie dans ta journée. Achète-toi une poussette de course. Donc, sors dehors, ouvre la porte, va courir, puis c'est meilleur que le café.
1: Wow, c'est contre-intuitif de se dire je vais aller suer puis m'essouffler pour avoir de l'énergie. Pourtant, ça fonctionne. De votre côté, Paul Levasseur, la course, c'est arrivé comment?
2: C'est un peu comme Anne, en fait. Je venais d'avoir des enfants, je venais d'aller un peu à la garderie, j'avais du temps, puis je voulais me remettre en forme. Puis la course à pied, c'est la chose la plus facile à faire dans les sports, en fait. Mais une part de running, on sort dehors, puis on va courir.
1: C'est tout.
2: Et ben mes courses s'allongeaient, s'allongeaient, s'allongeaient. Et il était de plus en plus tôt aussi parce que les enfants, le matin, il fallait s'en occuper. Donc oui, c'est comme une façon pour moi de faire du sport en dehors des heures de famille. puis c'était accessible, puis c'était une façon de me remettre en forme. Là. Donc ça a vraiment été la solution post-enfant.
1: Beaucoup de gens vont se reconnaître, je crois, dans ce témoignage. Vous vous êtes rencontrés sur Strava, Anne et Paul. Ça, c'est une application qui est utilisée par 195 millions de personnes dans le monde, quand même. C'est quoi Strava pour les personnes qui ne sont pas là-dessus, Anne?
0: Ben, dans le fond, c'est une façon de placer nos activités sportives. Ouais. Initialement, c'est la course à pied et le vélo sur un site qui est un média social, en effet. Oui. Donc, dans le fond, tout le monde peut voir nos activités. On va accepter aussi des invitations de coureurs. On va pouvoir partager ce qu'on fait et on va pouvoir s'envoyer aussi des kudos qui sont des encouragements. C'est un peu comme si on se donnait des petites tapes sur l'épaule. Puis oui. Je pense qu'on en a besoin hein, parce que de courir, beau temps, mauvais temps, quand tu fais moins 30, quand tu fais plus 30, je veux dire, oui, on a besoin d'encouragement.
1: On va en parler de motivation avec Frédéric Philippe dans un instant. Donc, moi aussi, je suis sur Strava et donc, je rentre mes courses. J'écris combien de temps j'ai couru, à quelle vitesse, à quel point j'ai haï ça parce que c'était trop humide et ce genre de choses. Et il y a toute une communauté qui se forme de gens qu'on ne connaît pas nécessairement, un peu comme sur n'importe quel réseau social, qui vient nous dire « Ah, mais tu as essayé tel truc ou tel truc » comme Anne Genet, mentor des coureuses sur Strava. Pourquoi vous avez contacté Paul sur l'application, Anne?
0: Ben, quand j'ai commencé à courir, j'étais gênée de courir. Puis, je courais dans le noir en secret.
1: Gênée de courir, pourquoi?
0: J'étais gênée parce que je savais pas comment courir. Je savais pas comment... j'avais pas l'impression que je représentais... que je correspondais aux standards d'une coureuse.
1: Ouais.
0: Puis, je savais même pas comment courir, à quelle vitesse, comment. Alors, à un moment, j'ouvre mon application et je vois qu'il y a une fille qui court à la même heure que moi, c'est-à-dire 4h30 du matin, bien sûr. Et je fais comme, « Hey, je pourrais communiquer avec elle. Peut-être que je pourrais me sentir plus en sécurité si au moins on était deux à courir à cette heure-là. »
1: Paul, comment vous réagissez quand une inconnue vous écrit « Est-ce qu'on court ensemble cette nuit? »
2: Ben moi, j'ai vraiment bien réagi parce que je l'avais déjà faite moi-même avec une autre coureuse. Oui, j'avais regardé les classements des marathoniens, les 100 premiers marathoniens au Canada, puis j'avais vu qu'il y a une fille de Candiac. Puis je me suis dit, ben voyons, c'est qui elle? Puis là, je la trouvais pas sur les réseaux sociaux. En fait, je la trouvais pas sur Strava. Parce que c'est vraiment par Strava souvent qu'on va connaître des noms, parce qu'on voit les segments, puis on voit toujours les mêmes noms sur ces segments-là.
1: Donc, on voit les gens qui empruntent une même route, puis
2: exact.
1: On peut voir qui la
2: c'est
1: prend
2: qui
1: à quelle vitesse.
2: C'est qui m'a pris mon com.
1: oui, qui a été plus rapide que moi.
2: Alors, Annie courait pas sur Strava, donc j'ai été la contacter sur Messenger.
1: Wow!
2: Alors,
1: aucune crainte. On se fait des amis.
2: Voilà.
1: On court ensemble.
2: Moi, si je vois quelqu'un qui court à mon rythme, qui court sur mes heures, qui court les mêmes distances que moi, ben je vais puis qui sont dans mon patelin, on s'entend, là, je vais pas aller courir loin de chez nous, là, mais oui. Alors, quand Anne a communiqué avec moi, c'était tout à fait normal, puis même, c'était vraiment le fun. Si je pouvais courir avec quelqu'un à 4h30 du matin, go!
1: Vous vous êtes trouvés. Moi aussi, j'ai fait cette expérience-là, courir toujours avec des femmes que je connais pas. C'est toujours partie remise. C'est toujours chouette. C'est toujours un lien qui se crée rapidement. Frédéric Philippe, est-ce que le fait de pratiquer un sport, ça peut vraiment permettre de briser la glace plus facilement?
3: Ben oui, moi j'adore leur histoire parce que c'est fascinant. Déjà avec Strava, c'est comme si on se connaît déjà un petit peu. Là. On court à la même vitesse.
1: Dans le même coin,
3: c'est fantastique. On se connaît déjà un petit peu. Puis il y a trois choses importantes.

0: importante pour le bien-être psychologique, hein. Et la motivation, c'est comme trois vitamines, là, si on veut, pour le corps, sauf que c'est pour le bien-être psychologique. Mmh. On a trois besoins fondamentaux qui sont l'autonomie, qui est de se sentir un peu libre de ses choix. Le deuxième, c'est la compétence, qui est bon de se sentir efficace, de réussir certaines performances, atteindre ses objectifs. Quand on court seul, on les a, ces deux besoins-là psychologiques. Hein?
1: Absolument.
0: Mais quand on court seul, ben on n'a pas le troisième, qui est l'affiliation sociale, qui est fondamentale pour le bien-être psychologique. Ce que j'adore de leur histoire, c'est qu'on voit que toutes les deux cherchaient ce troisième nutriment-là et sont allées le chercher de cette façon-là. Alors, puis quand on a les trois, on est encore plus motivé à faire notre activité.
1: Ce qui est très pratique dans un sport qui peut se révéler difficile comme la course à pied. Mais est-ce que la course précisément met dans de bonnes dispositions de rencontre, à votre avis, Anne-Épaule? On pue, on est essoufflé.
2: Ouais. Moi, je pense que de courir, déjà, nous plonge dans un état particulier. Je pense que les filtres vont disparaître assez rapidement parce que, justement, on est dans l'épreuve puis on s'accroche à l'idée qu'il faut sortir de ce moment-là qui peut être quand même assez inconfortable.
1: Mais vraiment.
2: Alors, je sais pas, moi, dans mes expériences, j'ai vu qu'on se lie vraiment plus facilement et étonnamment, on entre dans des sujets profonds. Peut-être que c'est parce que quand on s'entraîne pour un ultramarathon comme moi, ben on va courir pendant longtemps et de courir avec quelqu'un pendant 2 heures, ben forcément à un moment
1: on a fait le tour de l'actualité puis de la météo là.
2: Ben, tout à fait. Donc on entre vraiment en profondeur. Puis je pense qu'avec Paul, ben assez rapidement, ben on a atteint des sujets qui étaient plutôt intimes.
3: Je pense que la première rencontre, on était déjà en train de parler de nos séparations puis nos enjeux de couple très profonds là. Donc c'est qu'aussi on court, donc on va pas commencer à faire du small talk.
1: Non.
3: On est quand même un peu essoufflé, on est quand même un peu à côté là dans une ligne. T'sais. Donc c'est sûr qu'on va plus parler franchement. On va straight to the point. On va vraiment aller directement au sujet.
1: Même physiquement, il y a une disposition. On est côte à côte, un peu comme dans la voiture. J'ai l'impression qu'une voiture prête à la confidence parce qu'on est côte à côte. On se regarde pas nécessairement. Il y a le paysage. On peut être dans notre tête puis dans celle de l'autre en même temps. Quand on court, c'est la même chose. On n'est pas yeux dans les yeux. Ça peut aussi éliminer une certaine timidité parce que c'est bizarre de rencontrer quelqu'un pour une première fois.
2: Oui,
1: quand même. Puis, est-ce que la passion, le fait qu'elle soit commune, ça aussi, ça facilite la création de liens, Frédéric Philippe?
0: Ben oui, parce que clairement, là, on est en présence de deux passionnés là, pour la course. Là, je pense que c'est assez évident. Mais attention, parce qu'il existe deux types de passion.
1: C'est-à-dire?
0: Alors, il y a la passion harmonieuse et, vous en parliez au début de l'émission, la passion obsessive.
1: Oui, je m'excuse, j'ai diagnostiqué Anne, mais c'était très positif comme obsession dans ma tête.
2: Moi, j'assume ça. 100%
0: okay,
2: que je suis quelqu'un d'obsédé par la course à pied.
0: Alors, j'ai une petite question alors pour Anne, pour vérifier si elle a bien une passion obsessive, puis même chose
1: pour Paul.
0: Alors, Anne, est-ce que la course à pied, est-ce que pour vous, c'est une expérience qui s'harmonise bien avec les autres activités de votre vie, ou est-ce que vous n'avez pas plutôt une difficulté à contrôler votre besoin de faire de la course?
2: Mais je pense que j'ai réussi à faire de la place dans mon agenda pour la course à pied grâce à la course utilitaire, entre autres. Mm-hmm. Donc, ce que je vais faire, c'est que je vais remplacer le temps de déplacement, par exemple, se rendre au travail, par un temps d'entraînement de course à pied. Donc oui, c'est sûr que je suis constamment en train de me dire à quel moment je vais pouvoir courir aujourd'hui, mais jamais ça va empiéter sur les autres sphères de ma vie.
0: OK, donc c'est pas conflictuel dans votre vie. Alors ça c'est rassurant quand
1: oui,
0: même.
1: Oui, vraiment. Et quand Anne veut prendre des nouvelles, elle envoie un texto, est-ce qu'on va courir? Donc vous voyez comment elle gère bien l'amitié et le sport, Frédéric.
0: Elle réussit à créer cette harmonie-là. Oui. Donc je reviens sur votre commentaire du début. Je pense que Anne a plutôt une passion harmonieuse, possiblement.
1: Je suis vraiment contente de l'entendre.
0: Mais cette passion-là harmonieuse, elle va faciliter les relations d'amitié.
1: Pourquoi?
0: Durant l'activité. Une des raisons, c'est parce que la passion harmonieuse, contrairement à la passion obsessive, elle va créer, elle va faciliter l'expérience d'émotions positives. Et ça, c'est fondamental. Donc, ça veut dire qu'on pratique notre activité passionnante, on sourit plus aux autres, on a plus tendance à être ouvert aux autres, à échanger. C'est ce que, hein, rapidement, ils étaient très ouvertes l'une à l'autre. Ce qu'on va pas retrouver dans la passion obsessive, par exemple, ce seront des gens qui vont être plus focusés sur leur performance, vont essayer plus de battre l'autre souvent, et souvent leur activité conflictuelle dans leur vie. Donc, ça va empiéter sur d'autres sphères de leur vie. Alors, ça devient plus problématique sur les plans des relations interpersonnelles.
1: Et puis, est-ce qu'il y a même des enjeux biologiques, en fait, qui entrent en compte dans la création d'amitié en période de sport?
0: Ben oui, surtout la course, hein, parce qu'il y a toutes sortes.
1: Il y a des hormones.
0: Vous voyez, de neurotransmetteurs, la sérotonine, la dopamine, la thymine. Non, ça, c'est le nom d'un chat.
1: Okay.
0: À ne pas confondre. Mais il existe un paquet de neurotransmetteurs et de neuromodulateurs comme ça qui augmentent le bien-être psychologique durant l'activité et les émotions positives, justement. Donc, ça peut aussi faciliter le fait qu'on va se sentir plus proche l'un de l'autre durant, surtout la course, hein, qui va amener ça. On va se sentir plus proche et on va avoir plus tendance à ce moment-là à percevoir une similarité perçue. Mm-hmm. Et ça, c'est un marqueur très, très important de la création d'amitié.
1: Mais oui. D'ailleurs, Paul, vous vous êtes senti comprise quand vous avez rencontré Anne. Qu'est-ce que vous voulez dire par là?
3: C'est qu'en fait, les gens à l'extérieur jugent un peu là, quand on dit qu'on s'en va courir à 4 heures du matin un 20
1: km. ça peut surprendre, c'est sûr.
3: Alors oui, c'est sûr que, mettons, je prends juste mes employés au bureau, ils comprennent pas ça. Ou quand j'arrive de Candiac à Montréal en vélo, puis que je repars le soir en vélo, on se fait regarder un petit peu croche. Et quand on se rallie à des gens qui font la même chose que nous, qui vont travailler en courant, puis qui courent à 4 heures du matin, ben on se sent normal.
1: Ah oui.
3: On se sent enfin avec quelqu'un qui nous comprend, puis qui nous juge pas, puis on n'en parlera même pas du fait qu'on court à 4h30 du matin parce que c'est tout à fait normal. Mm-hmm. Alors que pour les autres, là, on se fait vraiment regarder comme un extraterrestre. Alors, c'est pour ça que...
1: Moi, je vous regarde avec admiration aujourd'hui, Paul, mais je comprends bien ce que vous voulez dire. On trouve une communauté, des gens qui nous ressemblent, qui partagent les mêmes passions. Évidemment, ça favorise des liens amicaux. Ça crée aussi des souvenirs. Puis les souvenirs, Frédéric Philippe, sont importants dans la construction d'une amitié.
0: Ben oui, vraiment, et surtout dans le cadre d'une activité passionnante comme ça. On fait une activité à deux, mais on se crée des moments marquants. Hein, mm-hmm. Je suis sûr, puis peut-être qu'on pourrait leur demander d'avoir un moment marquant à deux là qu'ils ont vécu. Donc, vraiment une situation de course qui les a vraiment marqués puis qui a forgé un peu leur identité, même personnelle en tant que coureuse, mais aussi identité relationnelle.
1: Mais oui, leur récit d'amitié, OK. Faisons l'exercice. Anne, un souvenir marquant?
2: Ah, moi, j'ai des tonnes de souvenirs marquants, mais j'en ai un pendant la pandémie. Je ne sais pas si vous savez à quel point c'était épouvantable de courir avec un masque, hein, parce qu'il fallait vraiment courir avec un masque. Il y a un moment, les normes étaient vraiment très, très, très sérieuses. Puis moi, à ce moment-là, j'étais dans un club de course, parce que bien sûr, à un moment, Strava m'a donné envie de connaître d'autres mondes. Ouais. J'ai rejoint un club de course et il fallait courir aussi avec 2 mètres de distance. Il y a des gens qui nous huaient. Je veux dire, on était sur la piste cyclable, puis ils avaient peur de nous à cause des fameuses petites gouttelettes là, que peut-être qu'on pouvait émettre en courant. Alors, ils prenaient des parapluies puis ils tendaient leur table pour faire obstacle, pour nous empêcher d'être près d'eux. Alors, oui, j'ai des souvenirs très marquants.
1: Liés à l'adversité, Claire.
2: De la pandémie et de la course à pied.
1: Paul, un souvenir marquant de course qui contribue à votre récit d'amitié?
3: Moi, c'est on allait courir tellement tôt qu'on voyait le lever du soleil, puis on allait courir sur Marie-Victorin, le bord du fleuve, puis on parlait, puis maintenant on arrêtait. Puis on courait dans le silence pour regarder ça. Waouh, c'était comme juste trop magnifique. Anne, elle avait souvent son cellulaire avec elle, elle prenait une petite photo. Oui. Je suis comme, tu me l'enverras après.
1: Oui.
3: Mais c'est vraiment beau.
1: On est dans la contemplation, la plénitude, le dépassement de soi en même temps. C'est rare qu'on ait accès à tout ça, puis à l'amitié en plus. Donc, on comprend que le sport peut encourager la création de souvenirs qui, elle, encourage les liens d'amitié.
0: Exactement. Puis on peut même aussi se rappeler de ces souvenirs-là et de courir course dans cette cas-ci. Et ça peut même affecter notre performance et notre état physique.
1: OK, expliquez-nous, s'il vous plaît, Frédéric.
0: Alors, dans une étude qu'on a faite, on a pris des coureuses, comme Anne et Paul. On les a amenées en laboratoire. On les a fait courir sur un tapis roulant. OK. Mais juste avant, on leur a rappelé un de leurs souvenirs. Mais on a pris des souvenirs d'échecs. Donc, des souvenirs où est-ce que tu t'es senti incompétent ou incompétente. Donc, par exemple, un marathon, t'as pas fait ton temps, ou tu t'es blessé, ça a été frustrant de réussir à revenir. Donc, des événements comme ça. Ce qu'on s'est rendu compte, c'est que lorsqu'on rappelait ces souvenirs-là juste avant un moment de course, ben, ça affectait les gens, hein, seulement si ce souvenir-là était aussi frustrant sur le plan de l'autonomie et de l'affiliation. Parce que clairement, il était sur le plan de la compétence. Vous vous rappelez les trois nutriments que je vous parlais au début. Eh bien, quand aussi ils étaient frustrés sur l'autonomie et l'affiliation, ça affectait les gens, ça augmentait même leur lactate au niveau de leur corps.
1: Donc, qui donne l'impression qu'on est
0: raqué. Exactement. Oui. Tandis que l'inverse, ben, quand ces souvenirs-là étaient marqués par plus d'autonomie et d'affiliation, donc par exemple, on s'est senti soutenu, oui, on a raté notre marathon, on n'a pas fait les temps, on n'a pas fait notre performance, mais notre famille était là, notre ami...
1: Nous encourageait.
0: Notre ami Paul était là, il nous a aidés. Ben, à ce moment-là, ça fait l'effet inverse. Donc, même un souvenir d'échec, hein, peut avoir un impact positif dans la vie des gens.
1: Que c'est intéressant. Anne, Genève, vous avez mentionné les clubs de course. Qu'est-ce que vous avez trouvé dans ce type de groupe-là?
2: Moi, ce que je trouve, c'est que quand on fait partie d'un club de course, il y a l'énergie de l'ensemble. C'est-à-dire que on va attendre la dernière personne quand on va courir. La première personne va aussi peut-être m'aider à peut-être courir plus rapidement. Mm-hmm. Peut-être que moi, si j'avais au départ, je me lève, j'ai pas beaucoup d'énergie, mais je me dis, hey, j'ai rendez-vous avec mon club de course, j'y vais. Puis là, finalement, je me rends compte, moi, je m'attendais à faire seulement qu'un 5 km. Et là, je suis rendue, j'ai fait 10 km. 15 kilomètres, mais voyons donc. En fait, il y a un esprit de troupeau, parce que moi, je fais partie d'un club qui s'appelle Les Cerfs, comme l'animal, le chevreuil, donc Les Cerfs. On est à Longueuil et on court ensemble. Et je pense que notre troupeau nous apporte à nous dépasser puis à aller ensemble vers un endroit où on serait peut-être jamais allé.
1: Ça parle du sentiment d'appartenance qui est essentiel, Frédéric.
0: Ben oui, c'est ça. C'est vraiment quand on est capable de retrouver ça à l'intérieur d'une activité. Et bien, on peut parler aussi aux gens à la maison, parce que c'est pas tout le monde qui est un grand passionné de la course. Hein. Il y a des gens qui font ça tout simplement parce que pour garder la forme, pour être en santé. Il y a des gens qui aiment pas la course et qui en font quand même. Alors, pour ces gens-là...
1: Moi, l'année passée, je l'ai dit souvent à ce micro-là, cours, j'haïs ça.
0: Ah ben, voilà.
1: Mais maintenant, j'aime ça. Persévérer,
0: mais si on est capable d'ajouter un élément d'affiliation à ce moment-là, on a du plaisir avec l'autre. On n'a pas de plaisir à courir, mais on a du plaisir avec l'autre. Ben là, on vient de transformer l'activité. Hein. Donc, c'est là que c'est fondamental, cet aspect-là de l'affiliation.
1: J'adore ça. C'est comme un cours où on apprend, dans lequel on apprend à déjouer notre cerveau pour se faire des amis et être en santé. C'est très pratico-pratique. Là. Faire partie d'un club sportif, là, en dehors de la course, qu'importe, faire un sport avec des gens. S'il y a des personnes qui nous écoutent puis qui se disent « oui, ça me tente, mais je suis un peu gênée » ou « je ne sais pas par où commencer », qu'est-ce que vous pouvez leur recommander, Paul?
3: Juste de l'essayer une fois parce que c'est une communauté. Puis juste le fait d'y mettre les pieds une seule fois, tout le monde nous accepte.
1: C'est vrai.
3: On se sent accepté, on se sent... c'est des liens tout de suite avec ces gens-là. Puis moi, en termes de course à pied, j'avais pas de groupe, mais en vélo, oui. J'ai fait partie des équipes de vélo aussi. Je faisais de la course de vélo. Donc... C'est un peu la même chose, là, qu'on se transporte d'un sport à l'autre. Du moment qu'on va faire une ride ou une course avec des gens, tout de suite, les échanges sont... On se fait tout de suite accepter. Donc,
1: c'est
3: de l'essayer juste une fois, puis c'est de l'adopter, c'est sûr et certain, là, parce qu'il n'y a pas de club qui rejette des gens, il n'y a pas de jugement, il n'y a pas... On se sent pas jugé, on sent notre place. Donc, faut juste le faire une fois. Puis souvent, sur recommandation, on a tout un ami qui qui court dans un club ou qui fait du vélo avec un groupe. Donc, on fait juste, je peux-tu venir à votre ride? Puis après ça, c'est fait.
1: Mais c'est tellement intimidant, alors que moi, j'ai hésité longtemps là avant de courir avec des gens. Puis j'ai un beau souvenir avec Anne où on court ensemble puis on croise un club de course. Puis le club pense qu'on est dans le club puis qu'on est en arrière, mais on n'est juste pas du tout avec eux. Puis là, ils viennent nous rejoindre puis nous encouragent. Puis on papote, puis là, il essaie très fort de nous recruter. Puis j'étais comme, oh mon doux, c'est pas du tout ce que j'imaginais. Là, c'est une grande fête. Anne, un conseil pour les personnes qui ont envie de se faire des amis en bougeant?
2: Ben c'est moi je donnerais comme conseil que c'est super facile aussi de trouver sur internet là par exemple moi c'est avec Instagram les clubs de course sont hyper présents,
1: il y en a beaucoup,
2: ils placent plein de photos, on peut par exemple se dire ben moi j'aime courir au Mont-Royal, ben je vais aller voir s'il y a un club de course sur le Mont-Royal, il y en a un peu partout, puis les clubs de course c'est incroyable parce que c'est hyper inclusif. Je pense que d'être en sueur, d'être sous la pluie battante, à la grosse chaleur, ben, je veux dire, forcément, à un moment, on est tous au même niveau. On est tous dans l'épreuve, alors on s'accepte puis on s'encourage.
1: Frédéric?
0: Ben oui, puis c'est ça qui est de fondamental avec ça, je pense, ce genre de course-là, c'est qu'on y va, de club de course, pardon, c'est qu'on y va, mais au pire, certaines personnes peuvent avoir des appréhensions, mais au pire, là, qu'est-ce qui va arriver? Là, les gens peuvent se dire, ah, ben peut-être que je rencontrerai pas des gens intéressants, peut-être que j'aurai pas personne avec qui parler, je suis un introverti ou une introvertie, je sais pas. Mais au pire, là, vous allez avoir fait de la course.
1: Oui!
0: C'est vraiment, donc c'est ça, vous aurez pas pire que ça. Là. Alors, c'est comme, allez-y à votre rythme, allez-y tranquillement et laissez les choses venir à vous. Et donc, je pense que c'est ça qui est fondamental dans ces groupes-là, c'est on laisse les choses arriver, on y va sans pression, contrairement, par exemple, à d'autres groupes où est-ce qu'on se sent un peu plus forcé à aller au déjeuner avec des gens, on se sent un peu plus forcé à la discussion, à la conversation. Là, on peut y aller vraiment chacun à son rythme. Puis, il y a une belle acceptation sociale aussi dans ces groupes-là.
1: Oui, puis ce qui est merveilleux, c'est qu'au début, quand on est moins bon que l'autre personne, ben on écoute beaucoup parce qu'on n'est pas capable de parler, on est trop essoufflé. Donc, c'est vraiment pas exigeant comme exercice de rencontre, là, si ça peut vous rassurer. Je vais terminer avec un avertissement, c'est Jérôme qui nous a écrit sur la bulle de conversation pour dire qu'il faut rappeler les enjeux de non-sécurité de Strava. Effectivement, comme tout réseau social, si on publie la carte de nos courses, les gens peuvent savoir où on est, quelle est notre routine. Par contre, il y a moyen de ne pas publier nos courses, de restreindre les informations qu'on dévoile. On peut aussi avoir un compte privé ou accepter seulement certaines personnes sur notre compte. Donc, c'est pas une application parfaite. Évidemment, il faut faire très attention. Puis c'est vrai qu'on peut être suivi, ce qu'on ne veut absolument pas. Merci beaucoup à vous trois. Merci de nous avoir appris à se faire des amis. Paul Levasseur, je rappelle que vous êtes coureuse et notaire et motivée. Frédéric Philippe, vous êtes professeur titulaire au département de psychologie de l'UQAM. On va vous retrouver bientôt pour parler de psychologie sociale. Et Anne Genet, vous êtes ultramarathonienne et autrice. D'ailleurs, votre prochain livre, Sur la course, va paraître en mars prochain. J'ai hâte de le lire. Merci beaucoup à vous trois.
0: Merci.
2: Merci.

0: On poursuit avec le thème de la création de communautés parce qu'on en a bien besoin. On va parler des bibliothèques. Un peu partout au pays, on remarque que les bibliothèques municipales font beaucoup plus que prêter des livres puis courir après des frais de retard. On voit apparaître des projets de jardinage, des ateliers de réparation de petits appareils électroménagers. Il y a même des programmes pour venir en aide aux personnes en situation d'itinérance. Alors, pour discuter des nouveaux rôles que jouent les bibliothèques et les bibliothécaires, on a réuni Valérie Duhaime, coordonnatrice de la Bibliothèque municipale de Rouyn-Noranda, qui est dans nos studios de Rouyn. Salut!
1: Bonjour!
0: Il y a aussi Véronique Ledoux, bibliothécaire à la Bibliothèque Hélène Charbonneau-Donsic à Montréal. Bonjour Véronique!
2: Bonjour!
0: Et le trio est complété par Ève Lagacé, directrice de l'Association des bibliothèques publiques du Québec. Bonjour Ève!
3: Bonjour!
0: Commençons avec vous. Aujourd'hui, une bibliothèque, là, qu'est-ce que ça représente?
3: Bien, la bibliothèque, c'est un lieu citoyen. Ça l'a toujours été, mais ça prend de plus en plus sens dans les dernières années. Mm-hmm. Donc, quand on y pense, il y a de moins en moins de lieux qui sont accessibles universellement, peu importe notre situation socio-économique, peu importe notre âge. La bibliothèque, c'est vraiment ce que ça reflète. On est vraiment des lieux d'accueil pour l'ensemble de la communauté et on se doit d'adapter, évidemment, nos services en ce sens.
0: Mm-hmm. D'ailleurs, pour vous, Véronique, la bibliothèque, c'est un tiers lieu. Expliquez-nous ce concept-là.
2: Oui, en fait, c'est pas que pour moi, là, le tiers-lieu, c'est pas moi qui a de moi qui est née l'appellation, mais en fait, ce qu'on entend par tiers-lieu, c'est que après la maison et le travail, je dirais que le troisième lieu, c'est la bibliothèque. Mmh. Qu'est-ce qu'on veut dire par là? C'est un lieu où on se sent bien, une sorte de refuge urbain dans lequel on va pouvoir tout simplement aller passer la journée, se rassembler, apprendre, découvrir. Donc, c'est vraiment un lieu, je me répète, où on se sent bien.
0: Mais c'est intéressant
2: accueilli.
0: Parce que je pense que, en tout cas, dans ma tête, là, une bibliothèque, ça a longtemps été un endroit où emprunter des livres.
2: Oui.
0: C'était ça. Et là, vous me parlez de refuge,
2: oui.
0: De lieu où on se sent bien, où on se dépose. C'est quoi la mission d'une bibliothèque?
2: Elle est vaste, la mission des bibliothèques. En fait, il ne faut pas oublier, je rappelle souvent que les grands principes sur lesquels on s'appuie, c'est l'accueil universel, nonobstant le sexe,
0: ouais.
2: L'origine ethnique, le niveau social, tout le monde est bienvenu. Donc, à partir de là, tout est possible. Il y a beaucoup de choses qui sont possibles. On a parlé de communauté. Moi, je pense à notre service de jardinothèque à la bibliothèque,
0: oui.
2: Hélène Charbonneau. Je pense...
0: Donc, on peut emprunter des semences, on peut emprunter des outils pour faire du jardinage,
2: absolument.
0: Des ouvrages pour mieux comprendre ce qu'on fait.
2: Oui.
0: On peut assister à des ateliers pour apprendre à faire nos semis, à récolter.
2: Oui, fabriquer du kombucha.
0: Pourquoi pas?
2: Oui, puis on parle aussi que chaque bibliothèque du réseau montréalais est le reflet de sa communauté. Donc, à titre d'exemple, Hélène Charbonneau est face au parc Onsic. Il y a un plancher de ronde. Donc, à la bibliothèque, vous pouvez emprunter des planches à roulettes, des trottinettes, et j'en passe. Donc, oui, de l'équipement sportif, hein, on peut jouer au ping-pong dans les parcs, le molki, les quilles finlandaises.
0: Ça, c'est le fun.
2: Venez les emprunter à la bibliothèque. L'hiver, une luge. Alors, des instruments de musique dans plusieurs bibliothèques du réseau. Quand je dis que c'est un refuge, c'est aussi une façon de tester des choses pour voir si ça nous allume. Si on aime ça, avant de dépenser pour une guitare, peut-être que je vais en emprunter une pour mon enfant et tester la chose.
0: On se croirait dans nos repères économiques, Véronique. Si chaque bibliothèque est le reflet de sa communauté, Valérie Duhaime, à Rouyn, qu'est-ce qui se passe?
1: À Rouyn, on en loue des patins, puis des villes nordiques, là, patins, raquettes, ça sort beaucoup. Puis nous, on le voit beaucoup aussi dans une... Je suis absolument d'accord avec tout ce que mes collègues ont dit, mais nous, on a aussi une réflexion beaucoup par rapport aux nouveaux arrivants. Donc, les nouveaux arrivants débarquent en région, l'hiver fait peur. Ben nous, on essaie d'être amis avec tous les organismes qui leur prêtent, qui leur offrent des ressources.
0: Mmh.
1: Et quel bel endroit. On a parfois des classes de francisation entières qui viennent emprunter des patins, des raquettes pour enfin essayer l'hiver pour de vrai. T'sais.
0: Que c'est beau. Puis, ça me fait penser à une statistique qui m'a vraiment étonnée. Donc, au Québec, une personne sur deux visite une bibliothèque au moins une fois par an, mais ce sont les personnes immigrantes qui affichent le plus haut taux de fréquentation. Donc,
2: oui.
0: On parle de 63 % contre 45 % de personnes natives. Est-ce que les bibliothèques sont donc un nouveau vecteur d'intégration sociale, à vos yeux, Valérie?
1: Moi, je pense que tout à fait. En fait, tu sais, les bibliothèques, c'est un concept mondial, mais ça prend des visages différents partout dans le monde.
2: Absolument.
1: Donc, nous... ici au Québec, notre vision des bibliothèques, comme Véronique disait, ouvert pour tout le monde, inclusion, mais c'est pas toujours la même chose. Il y a des endroits où les bibliothèques dans le monde sont un peu plus sanctifiées. Hein. C'est un petit peu plus, ça s'adresse. C'est pas tout le monde qui s'y sent le bienvenu. Donc nous, on trouve que c'est la base, c'est d'indiquer aux nouveaux arrivants comme nos bibliothèques sont faites pour eux. Mm-hmm. On vient y emprunter des livres, mais que c'est aussi un endroit pour jouer. Les enfants, un dimanche qui pleut, venez passer 2 heures à la bibliothèque avec vos enfants, c'est correct, il va avoir quelque chose à faire, c'est certain.
0: Puis ils sont pas obligés d'être en silence.
1: Non, on n'est pas...
0: C'est fini ça, le silence dans les bibliothèques.
2: Moi, je parlerais de quiétude, selon les espaces et les usages, okay. Parce que nos bibliothèques sont multiformes et s'adaptent à différents usages. Donc, je peux avoir une zone ado, une zone famille, un salon silencieux. Donc, oui, tout est possible, encore une fois. Donc, c'est ça, c'est pas le... Non, j'ai pas de chignon avec des lunettes et j'ai l'air sévère. Non, on est dans l'accueil et justement, on travaille fort à faire en sorte que tout ça cohabite de façon harmonieuse. Et vous parliez aussi des nouveaux arrivants.
0: Oui.
2: Moi, un nouvel arrivant, dernièrement, j'ai accompagné un homme et sa fille, puis il voulait apprendre le français. Je l'ai guidé vers nos livres, bien sûr, qui ont des liens web pour apprendre le français. Mais je lui ai parlé de nos ressources numériques qui sont complètement méconnues et qui sont riches, extraordinaires. Il y a des cours en ligne pour apprendre les différentes langues. Et on a des ateliers de conversation. Donc, oui.
0: En bibliothèque, Véronique.
2: Oui,
0: que c'est
2: oui,
0: beau, ça.
2: Oui.
0: Je ne savais pas. J'ai encore tout à apprendre. Mais j'ai l'impression, en vous écoutant, que les bibliothèques se rapprochent aujourd'hui des centres communautaires. Ève?
3: On pourrait dire effectivement. Mais c'est que ça a toujours été, mais on l'embrasse davantage, ce rôle-là. On a toujours eu des lieux de rencontre. Là. Les bibliothèques ont toujours été des lieux de rencontre. Mais dans les nouvelles bibliothèques que l'on crée, là, qu'on voit rénovation, des nouveaux aménagements ou encore des nouvelles bibliothèques construites, on va venir vraiment donner davantage d'espace aux citoyens qu'auparavant. Donc, auparavant, on était peut-être dans un ratio de 70% collection,
0: okay.
3: 30% vers le public. Là, on va tendre à être un 50-50. Donc, on veut vraiment donner beaucoup plus de place aux citoyens. On veut qu'ils viennent s'installer, entrer en contact avec leurs voisins. Souvent, on l'entend, là, ah, ben, tu sais, je parlais pas tant à mon voisin, mais finalement, je l'ai croisé à la bibliothèque, j'ai continué la conversation par la suite. Donc, c'est vraiment, on embrasse le rôle social de plus en plus, effectivement. Puis on s'adapte aussi à nos communautés qui, des fois, sont plus marginalisées. Dans certains cas, où on parlait tout à l'heure des nouveaux arrivants, bon, on vient s'adapter selon l'évolution de notre communauté.
0: Valérie Duhaime, je vous vois hocher de la tête.
1: Oui, ben je pense, je suis vraiment d'accord. Puis la bibliothèque, je prends l'exemple de la mienne à Rouyn-Noranda. Nous, on est une communauté de moyenne grandeur. On dessert un bassin de 43 000 habitants. Tout ce qui était les églises avant, c'est plus le cas. Tout ce qui était tout ce qui est les centres communautaires dans les petits villages, dans les petits quartiers, ils ont encore parfois des centres communautaires. Mm-hmm. Tout ça, c'est quelque chose qu'on voit moins. Et donc, comme on disait, cet endroit gratuit, ouvert à tout le monde, on n'a aucune attente envers quelqu'un qui vient à la bibliothèque. Mm-hmm. On s'attend pas à ce qu'il dépense de l'argent, mm-hmm. Même pas besoin d'emprunter, on s'attend à rien du tout. Ça, c'est très, très rare, les endroits mm-hmm. comme ça. Et bien sûr, les bibliothèques servent aussi souvent d'halte fraîcheur puis d'halte chaleur. On peut pas faire semblant que la population se transforme pas. À Rouyn-Noranda, l'itinérance visible, c'est un phénomène qui est très récent.
0: Ouais.
1: Et à la bibliothèque, c'est quelque chose auquel on a vraiment beaucoup dû s'adapter parce que c'est réel, puis c'est tous les jours où on vit des enjeux par rapport à ce phénomène-là. Donc, ça nous occupe en continu.
0: Donc, des personnes en situation d'itinérance qui trouvent refuge à la bibliothèque, je présume. Véronique, c'est quelque chose que vous voyez aussi à la bibliothèque Hélène Charbonneau de UNSIC?
2: Oui, tout à fait. Comme je disais, on est des agents de cohabitation sociale, les bibliothécaires. Mais tout ça aussi, je tiens à le mentionner, un grand travail d'équipe avec la grande équipe d'aide bibliothécaire qui est la première ligne de rencontre avec le citoyen et les techniciens. Donc, on a développé des sensibilités aux problèmes sociaux et on s'assure que tout ce beau monde-là cohabite. Et par exemple, le réseau montréalais et d'autres réseaux au Québec a de plus en plus d'initiatives où il y a des intervenants qui vont venir nous apporter du support en bibliothèque publique par rapport à ces clientèles.
0: Et c'est vrai, dans tout le pays, là, les bibliothèques publiques de Winnipeg, Edmonton, Yellowknife ont toutes embauché des travailleurs sociaux au cours des dernières années. Est-ce qu'on voit donc l'écosystème des bibliothèques se transformer? On travaille de pair avec des intervenants et intervenantes.
3: Oui, effectivement. Donc là, vous parlez de situations où on a fait de l'embauche d'intervenants. Ouais. Nous, on tend aussi à développer une approche où on travaille en collaboration avec des organismes du milieu parce qu'ils sont vraiment experts du milieu. Donc à l'association, on a démarré là, dans la dernière année un programme d'accompagnement de nos bibliothèques pour qu'ils puissent développer justement cette approche-là d'intervention sociale en bibliothèque. Et on en a un petit peu partout là, au Québec. Des bibliothèques qui ont développé des partenariats et ça a vraiment des effets positifs partout. Ça va avoir des effets positifs à la fois sur les communautés, les clientèles marginalisées, mais également pour la clientèle qu'on va dire régulière, parce qu'on va tendre à ce moment-là à avoir un meilleur équilibre dans la bibliothèque.
0: Mais est-ce que vous pouvez me donner un exemple concret? Si une personne en situation d'itinérance trouve refuge à la bibliothèque, peut-être qu'il y a des personnes autour qui seront choquées, qui sentiront que c'est pas leur place. Donc, j'imagine qu'on les met pas dehors, parce que vous nous avez
3: jamais
0: bien répété.
3: Exactement.
0: C'est pour tout le monde.
3: Exactement.
0: Qu'est-ce qu'on fait? Qu'une bibliothécaire fait?
2: Je veux dire, quelqu'un qui est en situation d'itinérance, là, ou quelqu'un qui est aîné, ou un enfant, tant qu'il ne dérange pas et que c'est harmonieux, il est le bienvenu, il ou elle. Tout le monde est bienvenu. C'est pour ça que c'est à partir du moment où un comportement dérange. Tu sais, si quelqu'un ronfle, qu'il soit en situation d'itinérance ou qu'il soit un étudiant au baccalauréat, ben s'il ronfle, s'il dort, c'est pas grave. Mais s'il ronfle, ben là, peut-être qu'il dérange 2-3 personnes autour. Et quand je disais qu'on favorise l'harmonie des usages, ben on va aller doucement réveiller la personne en riant avec elle, en disant ben peut-être juste arrêter de ronfler si c'est possible, puis sinon aller faire dodo à la maison.
0: Véronique, franchement, Valérie Duhem, je voulais dire.
1: Oui, ben en fait, c'est exactement ça. Nous, on se demande toujours, on prend la peine de dire si cette personne-là nous semblait pas. Bon, on a des usagers qu'on connaît bien aussi, qui sont usagers des ressources là, pour les personnes en situation d'itinérance, mais si cet usager-là de nos services était un étudiant et avait ce comportement-là, qu'est-ce qu'on ferait? S'il mange son sandwich tranquillement, si c'était un étudiant, on n'interviendrait pas.
0: Bien sûr.
1: Justement, la sieste. Nous, on demande que, tu sais, par exemple, chaque personne utilise un seul espace assis.
0: Ouais.
1: Donc, quelqu'un qui traîne ses sacs, tout ça, sur les autres sièges, c'est non. Par contre, qu'il y ait tous ses sacs à côté de lui par terre, s'ils sont pas dans le chemin, aucun problème avec ça. Parce que c'est vrai, la bibliothèque, elle est exactement pour ces gens-là, pour des gens qui sont en bout de chemin, qui ont besoin de ressources, qui ont besoin de soutien, puis qui ont besoin de répit. Mm-hmm. Puis je ne sais pas là, si certains d'entre vous avaient déjà fait un petit tour dans les refuges, les centres de jour. C'est bruyant, ça sent pas toujours bon, il y a bien de l'action. Moi, j'aurais envie de venir me reposer dans une bibliothèque, donc je pense qu'on accepte tout le monde avec autant de grâce qu'on peut. Mmh.
2: Mais moi, je compare, en fait, je dis que la bibliothèque, c'est une micro-société, et j'estime que si on amène des enfants à la bibliothèque et qu'ils voient des personnes en situation d'itinérance, ça fait partie de leur éducation.
0: Absolument.
2: Donc, je ne vois que du positif dans cette cohabitation tant qu'elle se fait de façon harmonieuse.
0: Et là, je comprends l'idée des cohabitations, mais je vous ai entendu parler de ressources, d'interventions qui portent des fruits. De quoi on parle exactement, Eve? Qu'est-ce qui est offert à cette population-là en bibliothèque?
3: Bien, on va, dans l'accompagnement qu'on va faire, d'abord, on va le faire aussi auprès du personnel de bibliothèque, parce que souvent, les gens qui viennent travailler en bibliothèque, bien, ce ne sont pas nécessairement des personnes qui ont ce bagage-là.
0: Non, qui ont étudié en intervention.
3: C'est ça, exactement. Donc, on va commencer par accompagner le personnel de la bibliothèque pour qu'ils se sentent mieux outillés, plus à l'aise, en fait, de travailler avec les personnes en situation d'itinérance, mais pas seulement en situation d'itinérance. Quand on regarde le travail qui est fait, quand on parle d'intervention sociale, ça va être un travail avec des ados, par exemple, un jeune qui qui devrait être à l'école, mais qui se retrouve à la bibliothèque alors qu'on entend, ben, on va pouvoir jaser avec lui. Vraiment, comment ça? Qu'est-ce qui se passe? Mm-hmm. Et on a entendu des cas où, ben, là, on a été en mesure de raccrocher des jeunes par là. Une jeune qui semble en panique toute seule dans son coin, puis on l'approche, puis finalement, ben, c'est une jeune qui se questionne parce que, ben, est-ce que je me fais avorter? Je me fais pas avorter? Puis qui se retrouve toute seule dans tout ce questionnement-là. Quand on a des intervenants sociaux dans les bibliothèques, ils vont faire partie de l'écosystème bibliothèque, puis ils vont être en mesure de wow. d'approcher toute la population vraiment puis, dans leur pluralité. Là. Donc, simplement, je tenais à préciser que ce n'est pas seulement pour les personnes en situation d'itinérance, c'est vraiment pour c'est l'ensemble. Vrai. Ça peut être des situations d'isolement aussi avec les personnes aînées.
2: Oui, c'est vraiment divers. Oui, les aînés qui se sentent seuls et qui viennent nous jaser ça pendant 20 minutes, l'art d'accueillir la personne, mais de mettre fin gentiment à la conversation pour servir les autres citoyens de façon équitable, c'est un art qu'on développe aussi. Et ben, à un moment donné, il peut y avoir un intervenant qui jase avec cette personne-là aussi. Puis je veux juste faire du pouce là-dessus en disant aussi que moi, je fais beaucoup d'activités pour les aînés et ça crée des relations des rencontres entre les gens du quartier. Moi, j'ai deux dames qui ont assisté à mes ateliers sur la vitalité intellectuelle. Il y en a une qui venait de perdre son mari et depuis ce temps, elles voyagent ensemble à travers le monde. Donc, ça, c'est des exemples que j'aime donner frissons. Parce que c'est super. C'est tout le sens de notre travail est là, là.
0: Oh, on a reçu un message très beau d'une auditrice qui dit que ce sujet lui parle énormément et elle considère que c'est vrai que la bibliothèque est un refuge. Son fils s'y sent en sécurité, il aime y aller, ça l'apaise beaucoup et elle précise qu'il est sur le spectre de l'autisme. Donc, quand on parlait d'inclusion, de compréhension de tous et chacun, je pense qu'on en a un exemple bien concret. Oui. J'aimerais qu'on revienne à la longue liste des défis que connaissent les bibliothécaires du pays. Parlons de censure. Il y a des voix qui s'élèvent un peu partout en Occident pour mettre des livres à l'index. Est-ce que ça se rend jusque dans les bibliothèques du pays, Valérie Duhem?
1: Nous, ça nous est pas arrivé. Ça nous arrive à la pièce, parfois, des livres, des gens qui se posent des questions sur des livres et ensuite, on prend le temps d'en discuter entre nous. En général, là, nous, on ne censure rien. On juge que les personnes sont responsables de leur lecture. Les gens sont... Il y a toujours moyen de discuter. Nous, ce qu'on encourage, c'est d'avoir une discussion sur ces lectures-là. Maintenant, il arrive qu'on retire des livres de notre collection comme c'est normal de le faire. Puis parfois, ben, on va retirer des livres qui utilisent, par exemple, des termes qui ne sont plus utilisés maintenant. On a retiré beaucoup de livres qui parlaient des Indiens d'Amérique. Et c'est pas nécessaire. Nous, en plus, on est une région où il y a une grande présence autochtone. On peut trouver des ressources qui sont plus adaptées. Mais on est des remparts pour la liberté d'expression et surtout la liberté de penser, je pense.
0: Véronique Ledoux, est-ce que vous avez été confrontée à une certaine volonté de censure bibliothèque montréalaise?
2: Évidemment, je dois mentionner que j'ai vu le film de The Librarian sur ce qui se passe aux États-Unis. Ça m'a vraiment mise en colère.
0: Livres sont mis à l'index, notamment parce qu'ils mentionnent des enjeux liés aux communautés queer.
2: Choses simples sur le genre.
0: Oui, exactement.
2: Voyons, s'il n'y a rien de... En fait, ça fait partie de l'éducation. Mais non, c'est à la pièce, comme a dit Valérie. C'est des citoyens qui, des fois, protestent contre un livre, mais nous, comme bibliothèque, c'est dans nos principes fondamentaux de refléter une pluralité de points de vue. Sans opinion, tu sais, en fait, c'est ouvert. On a ce devoir-là. Donc, non, il n'y a pas... Il est arrivé qu'on se pose des questions sur des livres, mais des livres qui sont sortis de la collection, c'est des livres qui vont perdre en actualité, on va réactualiser les collections. L'exemple de Valérie était très parlant.
0: C'est une nuance importante.
2: Oui,
0: parce que... On réactualise, on n'efface pas un savoir ou des faits.
2: Non, c'est ça. On a le devoir d'être actuel. Donc, par rapport à l'exemple de Valérie sur les Autochtones, c'est d'utiliser les bons mots.
0: Exact.
2: Sans effacer le passé, mais utiliser les bons mots. Donc, on renouvelle la collection en ce sens.
0: Valérie, vous voulez ajouter quelque chose avant qu'on passe à Ève?
1: Ben, je veux juste ajouter pour les auditeurs là, quand on discute quand vous entendez parler d'un livre que des gens veulent mettre à l'index, lisez-le. En général, ça veut dire qu'il y a quelque chose de très, très riche dans ce livre-là. Oui. Ça veut dire qu'il brasse les idées. L'automne dernier, tu sais, on entendait beaucoup parler en Alberta de la commission scolaire d'Edmonton, des écoles publiques, qui voulait mettre à l'index beaucoup, beaucoup de livres. Oui. Ben, nous, à la bibliothèque de Rouyn-Noranda, on avait même fait un présentoir avec
2: nous aussi. Nous aussi.
0: C'est ça. Oui, c'est très bon.
1: Lisez ces livres-là. Ça veut dire qu'il y a quelque chose d'important.
2: C'est vrai que c'est riche.
0: Ève Lagacé.
3: Oui, ben, en fait, ce que je voulais ajouter, c'est que je suis contente d'entendre que mes collègues ne sont peut-être pas confrontés. Cependant, on collabore avec la Fédération canadienne des associations de bibliothèques et on coordonne pour le Québec le recensement des cas et il y a définitivement une hausse des cas de contestation.
0: Ça s'est rendu ici, donc, ce mouvement-là.
3: Oui, mais évidemment, à une beaucoup plus faible mesure que dans le reste du Canada. Ça, c'est certain. Au Québec, on demeure quand même un petit peu prémunis par rapport au reste du Canada. Cependant, nous, on est quand même inquiétés de voir une hausse. Mm-hmm. C'est la raison pour laquelle on a développé avec Bibliothèque et Archives nationales du Québec et notre association une motion pour la liberté intellectuelle qui a été adoptée par un très grand nombre de conseils municipaux ici au Québec.
0: Et qu'est-ce que cette motion avance?
3: Ben, en fait, ce que mes collègues disaient, que la bibliothèque est un rempart pour la liberté intellectuelle, que c'est correct d'avoir une pluralité de points de vue, qu'il ne faut pas retirer sans raison réelle un livre et que c'est un geste fort. Si on a mis un document dans la bibliothèque, il y a une réflexion qui a eu lieu derrière. On peut faire des erreurs, ça arrive, mais de façon générale, si le livre est là, il y a une bonne raison pour qu'il soit là. Donc, de le retirer, comme je disais, c'est vraiment un geste fort politiquement, en fait. Donc, c'est la raison pour laquelle on a vraiment tenu à faire adopter cette motion-là par le plus grand nombre de conseils de ville pour montrer que ce n'est pas seulement l'équipe de la bibliothèque, mais bien la municipalité, les bibliothèques étant des services municipaux, donc la municipalité qui pour cette liberté intellectuelle. Exactement.
0: Il y a le numérique aussi qui doit transformer les bibliothèques et le rôle des bibliothécaires. C'est un ennemi ou c'est un outil de plus pour protéger la liberté intellectuelle et notre démocratie?
2: Moi, je dis d'emblée un outil de plus.
0: Pourquoi, Véronique?
2: Ben, avec la pandémie, déjà, nos ressources numériques existaient, mais avec la pandémie, les gens ont comme découvert nos ressources numériques, a fortiori les livres, Donc, c'est un outil de plus, dans le sens que si j'ai quelqu'un qui cherche un livre papier puis il est tout le temps sorti, nous, on est la bibliothèque où ça circule le plus, ben si la personne est ouverte à l'idée de lire en numérique, j'ai un outil de plus à lui proposer. Mm-hmm. Les ressources numériques aussi, je parlais des cours en ligne, mais il y a des revues et journaux du monde entier qui sont accessibles aux citoyens. Méconnus, encore une fois, venez nous voir, poser des questions. Et les gens partent en voyage et ils sont super contents d'avoir accès à leurs livres et leurs journaux. Donc, c'est un plus.
0: Valérie Duhaime.
1: C'est intéressant aussi les ressources numériques pour les personnes qui sont en perte d'indépendance, qui sont en perte d'autonomie. Nous, on a le service de bibliothèque mobile, donc une personne de la bibliothèque se déplace dans les RPA, dans les résidences pour aller faire du prêt de livres. Mais il y a des gens qui sont pas dans ces ressources-là, donc et qui ont de la misère à se déplacer, où ça devient plus difficile. Ou si les gens qui sont qui ont une certaine perte de vision, on peut augmenter la grosseur des caractères. Donc, c'est des ressources qui permettent de s'adapter vraiment à beaucoup de gens, parce que c'est difficile dans certaines communautés, sinon d'avoir la masse critique pour avoir une grosse collection de gros caractères, par exemple. Mais avec ça nous donne accès à une collection qui est plus riche puis qui est plus adaptée à tous les besoins.
0: Oui, puis là, on parle de ce qu'on peut emprunter, mais il y a aussi des ordinateurs à la bibliothèque. Donc, c'est un accès à des ressources que tout le monde ne peut pas se permettre non plus.
2: Effectivement, moi, je parle souvent de la fracture numérique et je ne suis pas la seule. Donc, quand je parle de fracture numérique, c'est qu'il y a des gens qui n'ont pas d'ordinateur ou qui n'ont pas Internet à la maison. Ils viennent à la bibliothèque pour utiliser nos outils. Et en plus, on offre des formations aux outils numériques. Donc, l'initiation à Internet, la sécurité sur Internet qui inquiète beaucoup de gens. Donc, par exemple, cette saison-ci, j'ai 7 formations qu'on offre aux citoyens. Donc, ils sont devant un ordinateur avec une formatrice. Donc, voilà, c'est un plus.
3: Il y a beaucoup d'ateliers aussi maintenant, l'intéressé à l'IA. Tout ce qui est cybersécurité. Exactement. Donc, ça, c'est vraiment important. On vient vraiment embrasser notre rôle d'accompagner les citoyens. Puis on sait qu'on est en mesure aussi de prémunir grâce à ces ateliers-là, mm-hmm. De nombreuses fraudes, là, on éveille là, un petit peu là, chez les citoyens là, des lumières. Là, OK, oui, il ne faudrait pas que je tombe dans le piège. Il faut faire attention.
0: On n'aura pas eu le temps de parler de financement alors que c'est le nerf de la guerre. Donc, je veux dire que la liste des défis n'a pas été entièrement couverte ce matin. Mais cette discussion sur le rôle des bibliothèques était passionnante. Merci beaucoup, Valérie Duhaime, Véronique Ledoux, Ève Lagacé. Oui, on invite tout le monde à visiter sa bibliothèque publique, là, que ce soit pour emprunter un livre, des semences ou une trottinette ou jaser de démocratie avec les membres de son quartier. Je termine avec une recommandation de livre de Jean de la librairie Résonance. Ça fait le pont avec le sujet précédent. Autoportrait de l'auteur en coureur de fond, Haruki Murakami, si vous voulez lire sur la course dans votre bibliothèque municipale ou encourager une librairie du coin. Merci beaucoup à vous trois. Dans 6 minutes, Pierre-Yves Lard vient discuter de son enfance et de son nouveau rôle de porte-parole de la Fondation des jeunes de la DPJ. Et juste après, on lance notre chaire de recherche Point de repère en jardinage. Envoyez-nous vos questions sur la bulle de conversation sur l'application Radio-Canada Audio.
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8: Ici Élise Jeté, voici votre bulletin d'information. Les présidents américains et iraniens ont signé le protocole d'entente conclu entre Washington et Téhéran, une étape majeure vers un règlement du conflit. Donald Trump a apposé sa signature lors d'un souper officiel avec Emmanuel Macron au château de Versailles, en marge du sommet du G7 qui s'est terminé à Évian sous le signe de l'unité et de la coopération, selon le président français. La guerre en Ukraine et le protocole d'entente entre les États-Unis et l'Iran ont dominé les discussions. Les dirigeants du G7, dont Mark Carney, ont salué l'accord. Les précisions de Louis Blouin.
9: I'm the boss.
10: C'est moi le patron, blague Donald Trump en arrivant en retard à une rencontre des leaders du G7. À l'image d'un sommet où le président et son protocole d'entente avec l'Iran ont pris beaucoup de place.
9: No, we're gonna bomb the hell out of them if they...
10: Donald Trump menace de bombarder de nouveau si l'accord n'est pas respecté. Si son offensive visait au départ à neutraliser la menace iranienne, il reconnaît aujourd'hui vouloir éviter une catastrophe économique. Le texte interdit à l'Iran de se doter de l'arme nucléaire et au minimum de diluer ses stocks d'uranium enrichi. Il prévoit un plan de 300 milliards pour la reconstruction, mais rien sur le financement des groupes armés dans la région, ni sur le programme de missiles de l'Iran. Les missiles frappent une zone ciblée. Ils ne font pas exploser la planète entière, souligne le président. Le protocole d'entente ne fait pas mention non plus des péages iraniens dans le détroit d'Ormuz. Le président français, Emmanuel Macron.
11: Nous avons réaffirmé que le droit de passage en transit sans entrave, sans redevance, était la pierre angulaire, justement, du début de cet accord.
10: Washington s'engage aussi à lever ses sanctions sur les exportations de pétrole de l'Iran, épine dorsale de son économie. Téhéran s'est joué de Donald Trump, accuse les démocrates. Les critiques viennent même du camp républicain, le sénateur Bill Cassidy. L'Iran en ressort plus fort et nos alliés plus faibles, a-t-il tranché. Ici Louis Blouin, Radio-Canada, Washington.
8: Un comité parlementaire fédéral recommande de ne pas permettre l'aide médicale à mourir pour les patients atteints de troubles psychiatriques. Dans un rapport présenté à la Chambre des communes, le comité suggère d'exclure définitivement les personnes dont la maladie mentale est la seule affection préexistante. Ces patients ne sont pas encore admissibles au programme, mais cette exclusion doit prendre fin en mars prochain. Selon le gériatre David Lucier, cet enjeu est loin de faire consensus dans la communauté médicale.
12: C'est très, très difficile de dire qu'une maladie psychiatrique, un problème de santé mentale est incurable. On essaie toujours de garder espoir. On arrive à un certain point où il y a des problèmes de santé physique qui sont incurables, des cancers, des problèmes, des maladies dégénératives. Pour la santé mentale, c'est très délicat là, de faire ce constat-là.
8: Le ministre de la Justice, Sean Fraser, compte examiner le rapport avant de décider de la marche à suivre. Le sous-marin Titan qui a implosé au large de l'île de Terre-Neuve en 2023 a navigué dans les eaux canadiennes sans que le gouvernement fédéral soit en mesure de le surveiller de façon efficace. C'est ce que conclut le Bureau de la sécurité des transports du Canada dans son rapport d'enquête. Le BST souligne un manquement au niveau de l'échange d'informations entre plusieurs ministères, ce qui a privé Transport Canada d'un portrait complet des risques que posait l'opération. Voici l'enquêteur maritime Étienne Séguin-Bertrand.
13: Transport Canada avait une partie de l'histoire. Il savait que le submersible était là. Il se cachait pas. Là, c'est juste que Transport Canada se donne les moyens pour prendre action pour éviter que ça se produise.
8: L'implosion du Titan pendant sa descente vers l'épave du Titanic a fait 5 morts. Christine Fréchette a déclaré qu'elle présentera samedi la candidate qui portera les couleurs de la coalition Avenir Québec dans Brome-Missisquoi aux élections générales de l'automne. Une première annonce du genre pour la chef caquiste qui devra d'ailleurs multiplier les recrutements de candidats car une trentaine d'élus de son parti ont prévenu qu'ils ne se représenteront pas. Le dernier en date, le ministre du Travail et des Relations canadiennes, Jean Boulay, l'un des membres les plus connus du gouvernement de la CAQ. Pierre-Alexandre Bolduc a les détails.
14: Le ministre du Travail, Jean Boulay, annonce qu'il quitte la politique.
15: J'ai pris la décision de ne pas solliciter de nouveaux mandats aux prochaines élections.
14: Député de Trois-Rivières depuis 2018 et pilier de la CAQ, Jean Boulay soufflait le chaud et le froid sur son avenir politique il y a encore quelques heures à peine.
15: Je pense que c'est le temps de relever des nouveaux défis professionnels. Avec Christine Fréchette, on est entre bonnes mains.
14: Son départ est un coup dur pour la première ministre. Sur les 79 députés caquistes, 32 élus ont décidé de ne pas se représenter aux prochaines élections. Christine Fréchette.
16: Moi, je veux remercier M. Boulay. Là. C'est un homme de grande compétence au niveau des négociations, notamment.
17: Et la politique, je peux vous dire, c'est pas facile.
14: Ses collègues ministres France-Hélène Duranceau, Pascal Derry et Jean-François Roberge ne s'inquiètent pas pour autant.
18: C'est normal, c'est des gens puis des collègues qui sont là depuis très longtemps.
19: La bonne nouvelle, c'est que ça libère un bon comté caquiste pour recruter une future candidature.
14: Jusqu'à présent, la CAQ n'a présenté aucune candidature en vue des prochaines élections.
16: On est en renouvellement de parti, alors on vous présente à partir de samedi nos premières candidates.
14: Christine Fréchette annoncera ce week-end la candidature d'une femme dans la circonscription de Brome-Missisquoi. Ici Pierre-Alexandre Bolduc, Radio-Canada, à Québec.
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0: Salut, ici Rosemée Autonne-Témorin. Vous écoutez Point de repère. Dans 30 minutes, on aura la chance de passer un moment tête-à-tête avec Pierre-Yves Laure. Mais d'ici là, on apprend tout, tout sur le jardinage avec Mélanie Grégoire. Cet été, on vous propose un moment pour poser toutes vos questions, qu'elles soient nichées ou non, à des experts et des expertes. La semaine dernière, notre chaire de recherche Point de repère portait sur la sexualité et notre jardin secret. Aujourd'hui, on se montre nos plates-bandes. On lance notre chaire de recherche sur le jardinage et c'est une idée qui nous vient d'une auditrice à qui j'ai demandé « Quel spécialiste aimeriez-vous entendre à l'émission? »
20: Eh bien, s'il y a bien quelqu'un qui profite et qui voit la vie passer, là, c'est un jardinier, j'aime tellement ça. Parce que lui, il sème, il voit pousser, il récolte, il tond, il met un petit peu plus d'amour, il met plus de soleil, il faut qu'il prépare pour l'automne. Ah ouais, un jardinier.
0: Cette auditrice voulait entendre parler de jardinage et donc notre experte sera nul autre que Mélanie Grégoire, horticultrice, autrice, chroniqueuse, directrice générale des serres Saint-Élie à Sherbrooke. Mélanie, qu'est-ce que vous pensez de l'analyse de notre auditrice? Êtes-vous des gens qui profitent de la vie davantage que les autres?
21: C'est... Dans le cadre d'un travail, c'est pas tout à fait vrai parce que ça reste... on travaille très, très, très, très fort, mais je comprends totalement ce qu'elle veut dire parce que moi, quand je jardine dans mes plates-bandes, voilà, dans mon potager, c'est vrai que je suis plus consciente du chant des oiseaux, des parfums de la terre. Ça nous ramène aux vraies choses.
0: Merci d'embarquer dans cette période de questions en rafale. Est-ce que vous êtes prête?
21: Oui.
0: Je rappelle à l'auditoire qu'on prend toutes les questions par courriel pointderepere@radio-canada.ca ou via la bulle de conversation sur l'application Radio-Canada Audio. C'est parti. Qu'est-ce qu'on peut encore semer ou planter à la mi-juin?
21: exactement tout. Que ce soit des fleurs annuelles, des arbres, des arbustes, des fruitiers, vous pouvez semer votre gazon. Si vous n'avez rien de fait encore au potager, ma grand-mère plantait tous ses plants de tomates et ses semences pour le potager au 24 juin à la fin des classes. Et elle avait le plus beau potager de tout son village. Alors, il n'est pas trop tard pour rien. Ce que vous ne pouvez pas faire, c'est diviser des vivaces. Là, il est un petit peu trop tard. Mais si vous voulez planter, semer, go. On peut y aller.
0: Ah, ça me rassure tellement parce que j'ai rien fait encore. les laitues?
21: Les laitues aussi. Par contre, les laitues, dès

0: théorie, la réponse est oui, vous pouvez. Okay. Même les arbres, les arbustes. Tout ce qui revient d'une année à l'autre, comme les conifères, les vivaces, on ne dépasse jamais la date du 15 juillet parce qu'on ne veut pas déranger l'ahoutement des plantes. L'ahoutement, c'est la préparation des plantes à l'hiver et déjà à la mi-juillet parce que la photopériode... Oui, la photopériode diminue à partir du 24 juin. Alors ça, la photopériode, c'est la portion lumineuse du jour. Ça diminue, les plantes le sentent parce qu'elles se nourrissent, entre autres, de la lumière. Alors elles vont commencer, les plantes qui reviennent d'une année à l'autre, leur préparation à l'hiver. On ne met pas d'engrais passer le 15 juillet pour ne pas déranger cet ahoutement-là. Mais tout ce qui est potager, fleurs annuelles, plantes d'intérieur, là, on continue jusqu'au mois d'octobre.
1: On se gâte. Oui. Avec quel type d'engrais? Est-ce qu'il y en a un meilleur que l'autre? Est-ce que je dois chercher les déjections d'un animal?
0: Ben, il y a une différence entre engrais et compost. Compost, qui est en effet habituellement soit du compost de crevettes, du fumier de poule, du fumier de vache. L'objectif du compost et du fumier, c'est de nourrir pas seulement la plante, mais de nourrir le sol. Donc, on va apporter de la matière organique, on va apporter vraiment là, je dis de la légèreté, mais c'est vraiment ça, ça va ameublir le sol, ça va améliorer la vie microbienne. Donc, des fois, je dis simplement, le compost, le fumier va nourrir le sol, alors que l'engrais va nourrir la plante. Et est-ce qu'il y en a un meilleur que d'autres, notamment dans les composts et les fumiers? Il y a beaucoup de gens qui ne veulent pas toucher aux composts de crevettes parce qu'ils sont allergiques. Mm-hmm. Si vous mangez des légumes qui ont poussé dans du compost de crevettes, inquiétez-vous pas, il n'y a rien qui peut être fait, mais des fois, c'est vrai qu'il reste des écailles. Si vous y touchez, ça peut être problématique. Et sinon, dans les composts et fumiers, il y en a qui sont plus riches que d'autres, c'est-à-dire qui sont plus riches en minéraux, azote, phosphore, potassium. Et il est écrit notamment le fumier de poule, qui est un des plus forts. Alors, il faut regarder sur les sacs. Mais le but premier des composts, c'est de nourrir le sol et non nourrir la plante.
1: Moi, je suis subjuguée. Là, c'est notre deuxième chaire de recherche et je me dis, mais wow, je suis vraiment devant des gens qui savent beaucoup de choses. Ça me jette à terre. Là, je vous lance des questions comme ça puis vous me répondez avec cette verve-là. Bravo, Mélanie.
0: Merci.
1: Comment savoir s'il faut arroser ou non? Principe général d'arrosage?
0: Le principe général d'arrosage est idéalement, on arrose tôt le matin. Parce que c'est vraiment le matin que les plantes vont faire leur photosynthèse et vont pousser. Alors, surtout quand on a des nuits froides, parce que c'est quand même un peu le cas ces temps-ci, on va favoriser des arrosages le matin plutôt que le soir. Si vous arrivez à la fin du mois de juillet et que vous voyez votre potager là, qui est tout flétri parce qu'il n'y a pas eu d'eau de la journée, vous pouvez y aller. C'est pas grave, la nuit est à 20 degrés, mais évitez quand les nuits sont plus froides d'avoir ça. Sinon, comment savoir quand arroser? Il n'y a pas 10 trucs. Il faut se pencher, il faut mettre sa main dans la terre et il faut sentir l'humidité. Parce que des fois, notamment sur l'heure du midi, il fait soleil, on voit que les plantes vont flétrir, mais ce qu'elles font, c'est qu'elles se protègent. Elles vont fermer leur stomac, c'est par là qu'elles vont respirer pour justement éviter de perdre de l'eau pour pas mourir. Alors des fois, les plantes nous disent « Oh, j'aurais soif », mais on vérifie et non, elles ne font que se protéger. Alors il n'y a pas 10 trucs vraiment. Vous vous penchez, vous mettez la main dans la terre, vous regardez et si vos plantes sont en pot, le plus facile, là, c'est vraiment de les soulever. La première fois, vous serez peut-être pas sûr, mais vous allez apprendre à apprivoiser vos plantes et vous allez le voir au poids, c'est très facile.
1: Je savais pas qu'elles pouvaient nous manipuler.
0: Les plantes nous manipulent!
1: OK, les questions de l'auditoire rentrent. Je vous en lance quelques-unes. Ginette veut savoir pourquoi ces iris ne font que des feuilles.
0: Les iris, c'est particulier. À un moment donné dans leur vie, elles s'épuisent. Et on dirait vraiment qu'elles s'en vont, la manière dont elles poussent à cause de leur rhizome. Et ça a besoin, je vous dirais, peut-être aux 5 ans, d'être divisé. Et le moment pour les diviser, là, c'est là que c'est un peu plate, c'est au printemps tôt, donc on est passé, ou à l'automne tard, quand la plante est en dormance. Mais si vos iris ne font plus de fleurs, moi, je vous suggère de les diviser à l'automne. On peut les remettre à la même place, mais vraiment, de les diviser, ça va leur donner un deuxième souffle et ajouter de l'engrais pour les vivaces, pour soutenir la floraison.
1: Puis comment on divise?
0: On prend une pelle, on coupe la racine en deux et on replante. Et dans le cas des iris, vous allez le voir, là, souvent le rhizome, c'est une espèce de racine, elle sort du sol. Alors, vous allez la voir.
1: Mike dit qu'il doit récolter

0: l'ail du jardin d'une amie cet été, puis il vous demande si vous avez des trucs pour récolter l'ail.
1: Bien, là, premièrement, on est dans la période de récolte de la fleur d'ail. Alors, c'est très particulier, ça fait vraiment une fleur en tire-bouchon. Mm-hmm. Alors, dès qu'elle a fait deux tours, vraiment, dès qu'elle a fait deux tours, vous la coupez et, petite suggestion cuisine, vous la mettez dans le congélateur et vous la sortez au mois d'avril l'année prochaine pour le crabe ou le homard. Ça vous fera le beurre à l'ail le plus exquis que vous aurez mangé.
0: Okay.
1: Et c'est beaucoup plus digeste. Voilà, la partie cuisine est faite.
0: Bien vu, Mélanie Grégoire.
1: Et l'ail, ensuite, on va vraiment le récolter 4 à 6 semaines après la récolte de la fleur d'ail. Et le truc, c'est vraiment à tirer dessus. Là, vous tirez dessus, vous le nettoyez un peu, vous le laissez sécher. Essayez pas d'enlever toute la terre. Vous le laissez sécher. Et quand c'est bien sec, là, vous enlevez la terre, vous coupez les racines et vous le savourer, le remiser pour l'automne.
0: Moira se demande si c'est vrai qu'il faut couper les premières fleurs des courgettes et des aubergines.
1: Souvent, mais de toute façon, souvent, les premières fleurs des courgettes et des aubergines, ce sont des fleurs mâles qui, donc, ne vont pas produire de fruits. Mais oui, on peut les enlever pour favoriser la croissance.
0: OK. J'ai jamais fait de potager. Quels légumes sont les plus faciles pour commencer?
1: La tomate est pas si compliquée que ça. La tomate est, je ne sais pas, là, j'ai l'impression que c'est particulièrement valorisant récolter une tomate du potager.
0: Oui.
1: Alors, allez-y avec une tomate, surtout si vous êtes au gros soleil, et prenez une tomate dite déterminée. Vous allez en centre jardin, vous demandez une tomate de type déterminée,
0: Qu'est-ce
1: que ça veut dire? C'est une tomate qui va pousser à un maximum d'environ 1 mètre.
0: OK.
1: Donc, elle arrête toute seule sa croissance. Alors que les tomates dites indéterminées, un peu comme celles qu'on retrouve en serre, elles vont pousser, il faut les tuteurer là, jusqu'au ciel si on pouvait les laisser pousser. Et ça demande plus de tuteurage et ça demande plus d'entretien et de taille. Donc, si c'est votre première fois, achetez-vous du plaisir. Allez-y avec des tomates déterminées. Sinon, dans les faciles aussi, là, des carottes, c'est quand même assez facile. De la laitue, c'est facile. On coupe, on récolte. Et je vous dirais aussi, faites-vous plaisir. Essayez des pois des pois à écosser.
0: Oui.
1: C'est sensationnel. Il y en a une variété que j'aime particulièrement. Petite merveille. Et vous ouvrez ça, vous croquer là-dedans, moi, mes enfants, des pois petites merveilles à l'été ou des chips, ils vont préférer les pois.
0: C'est étonnant quand même.
1: Oui.
0: La prochaine question, c'est la mienne. Mettons-le que je suis de ces personnes qui pensent que la fin du monde s'en vient. Qu'est-ce que je peux faire pousser simplement pour me nourrir? Je cherche un bon rapport simplicité-satiété.
1: Tout ce qui est légumes-racines, parce que si on attend la fin du monde, on va vouloir entreposer. Oui, on
0: absolument
1: va vouloir conserver.
0: Alors, dans mon caveau,
1: exactement. Et l'autre chose, c'est que je vous dirais, choisissez des variétés à pollinisation libre.
0: Qu'est-ce que ça veut dire?
1: Ça, c'est des variétés qui se pollinisent toutes seules et dont vous pouvez récupérer les semences.
0: Oui.
1: Et les faire repousser d'une année à l'autre. Ce que vous ne pouvez pas faire avec des hybrides ou des F1 qu'on va acheter en centre jardin. Souvent, les semenciers québécois, comme Terre Promise, c'est des semences à pollinisation libre.
0: Okay.
1: Alors, en cas de fin du monde, vous allez pouvoir reprendre les graines d'une année à l'autre et vous refaire des provisions.
0: Donc, là, légumes racines, patates, topinambours, navets.
1: Carottes. Mais même des radis. Puis on y va aussi avec du fruit, des tomates aussi. Là, vous
0: la digestion de l'apocalypse ne sera pas simple. Isabelle Champagne de Orford nous demande comment se débarrasser des campagnols au potager. Google m'a appris, grâce à vous Mélanie, qu'il s'agit de petites souris.
1: Mm-hmm.
0: Et là, elle nous dit qu'elle ravage les légumes racines et les fines herbes. Qu'est-ce qu'on fait avec les souris?
1: L'idéal, c'est un chat ou une chatte.
0: Mais là, il faudrait laisser sortir notre chat, puis ça, sujet de débat.
1: C'est ça. Mais sinon, il y a des trucs quand même qui existent. Il y a des produits qui existent pour éloigner les rongeurs. Il y en a un que ça s'appelle Fiche le camp, mais c'est à répéter lors des pluies diluviennes. Alors, ça se peut que ça arrive souvent. Et sinon, il y a des outils solaires qui existent, qu'on plante dans la terre, et ça va envoyer des vibrations dans le sol et ils n'aiment pas ça, eux, dans leur chemin.
0: Ça fonctionne,
1: ça? Ça fonctionne, selon mon oncle, ça fonctionne très bien, mais il faut leur changer de place une fois de temps en temps et à un moment donné, il faut vérifier s'ils fonctionnent encore.
0: OK. OK. Et est-ce que ça fonctionne pour les écureuils aussi? Parce que Sophie nous dit que les écureuils attaquent ces tulipes.
1: Non, l'écureuil montréalais est assez, en plus, féroce.
0: Ah,
1: le truc
0: oui,
1: avec de l'écureuil, avec les écureuils, notamment dans le cas des bulbes, là, un petit grillage en même temps que vous les plantez à l'automne, ça les décourage vraiment de gratter. Mais quand le bulbe commence à fleurir, à pousser. Ouais. Là, il y a un produit qui existe, c'est du fumier de poule en granules.
0: OK.
1: Le parfum, si je peux dire comme ça, va éloigner les écureuils. Alors, vous saupoudrez au printemps et l'écureuil va aller manger chez les voisins plutôt que dans vos plates-bandes.
0: Et est-ce que le parfum se rend à mes narines aussi?
1: Non, pas. Il faut vraiment se mettre le nez dedans.
0: OK. Beaucoup de questions de la part de notre auditoire sur la bulle de conversation. OK, j'y vais avec Marc qui se questionne sur les hydrangées. Il n'y a pas d'accent, mais on dit hydrangées, c'est tout ça?
1: On dit une hydrangée.
0: OK. À l'achat, les fleurs étaient blanches. Maintenant, elles sont devenues vertes.
1: C'est parce qu'elle manque de soleil.
0: Oh, okay.
1: Quoique, je mets un bémol, il y a des variétés, par exemple le Limelight, qui commence sa floraison blanche et la floraison devient de couleur lime, chartreux, au fur et à mesure que la fleur vieillit. Alors, il y a deux possibilités. Soit c'est vraiment une variété comme ça que monsieur a acheté, ou la plante n'est pas suffisamment au soleil et elle perd de sa pureté, de sa couleur. Il y a aussi d'autres variétés qui, comme le Quickfire, qui, elles, commencent leur vie blanche. Et au fur et à mesure qu'elles vont vieillir, elles vont tourner du rose au rouge quasi fuchsia.
0: Si vous venez de vous joindre à nous, vous entendez Mélanie Grégoire répondre de manière brillante à toutes les questions qu'on lui envoie. C'est très impressionnant. On jase de jardinage. Notre objectif, c'est de trouver autant de réponses que possible dans un temps précis. Il reste 10 minutes. N'hésitez pas à nous écrire, quoique j'ai reçu tellement de questions que probablement qu'on pourrait essayer de toutes y répondre et ne pas y arriver. Plante tomate, question de l'auditoire. Combien de branches productrices garder? Donc, combien de gourmands garder sur des plants indéterminés?
1: J'ai jamais fait de calcul précis. Mm-hmm. Moi, maintenant, ma stratégie avec les gourmands, c'est parce que c'est vrai que l'ancienne philosophie disait il faut couper les gourmands parce qu'elles ne portent pas de fruits. Mais c'est pas vrai. Les gourmands peuvent porter des fruits.
0: Okay.
1: Là où moi, comment moi je fonctionne, c'est je vais couper les gourmands qui s'en vont dans mes allées parce qu'à un moment donné, si je les laisse tout aller, je ne suis plus capable de passer dans mes allées.
0: C'est très pratico-pratique.
1: C'est ça. J'y vais à l'œil. Là, je vous dirais, je pense que j'en enlève peut-être 1 sur 3.
0: OK.
1: C'est pour donner une norme.
0: Autre question de la part de l'auditoire. Mon rhododendron a bruni après l'avoir découvert de sa couverture pour le protéger du vent du lac. Et au mois d'avril, il était trop tôt. OK. Est-ce que c'est parce que c'était au mois d'avril et qu'il était trop tôt ou c'est le froid persistant du printemps qui l'a endommagé? Deuxième question. Va-t-il survivre s'il se trouve en estrie?
1: Alors, on est avec un rhododendron qu'on protège des vents dominants. Ouais. Il y a deux choses qui ont pu arriver. Si c'est juste une partie qui est brune, probablement celle qui est face à l'ouest, d'où viennent les vents dominants. En effet, il y a eu froid. Et l'autre chose, il faut absolument pas que la protection hivernale touche le feuillage. Si ça touchait le feuillage, ça a peut-être fait un effet de mèche. On me dit qu'on a enlevé la protection au mois d'avril.
0: Ouais.
1: Bravo!
0: Oh, okay.
1: C'est exactement à ce moment-là qu'il faut l'enlever. Souvent,
0: bien
1: les
0: joué.
1: Gens, souvent les gens vont laisser pratiquement jusqu'à la mi-mai. Et là, à ce moment-là, ça devient trop chaud. Alors, probablement que c'est l'hiver. Puis l'hiver a été quand même assez insistant, n'est-ce pas?
0: Oui.
1: C'est probablement l'hiver
0: on peut dire ça, insistant.
1: Oui, qui a fait ça. Est-ce qu'il va s'en remettre? Donnez-lui, je vous le disais, vous avez jusqu'au 15 juillet pour lui donner de l'engrais. Donnez-lui de l'engrais pour l'aider à passer au travers. Enlevez ce qui est brun, ça ne reviendra pas. Mais oui, il a la possibilité de faire de nouveaux bourgeons.
0: France nous a écrit, j'ai acheté des sachets de semences, épinards, salades, etc. Elles ne semblent pas pousser. Qu'est-ce que je fais pas bien?
1: Si elle les a achetées cette année, il serait étonnant que le taux de germination soit de zéro. Normalement, des nouveaux achats, si on reprend nos sachets d'il y a 10 ans, des fois, oui, le taux de germination est de moins de 10 %. Si on a semé et que rien n'a poussé, regardez avec la profondeur de semis. C'est souvent une erreur que les gens font, notamment les radis. Il y a des gens, des fois, qui me disent « Ah, mais je rate toujours mes radis, les mettre trop profond. » Et le radis est vraiment un des légumes qui est le plus capricieux, je peux dire, sur la profondeur de semis. C'est vraiment quasi 1 mm. On le met là, en surface, et on recouvre. Ensuite, cet été, le printemps dernier, si vous avez fait vos semis début mai, ben il n'y a pas eu de température chaude. Alors, il est possible que la pluie et les températures froides aient fait moisir votre semis avant que la chaleur arrive et permettent la germination. Et comme je disais, d'entrée de jeu, qu'est-ce qu'on peut semer et planter à ce temps-ci de l'année? Exactement tout. Il vous en reste dans vos sachets? Allez-y. Les épinards, c'est sûr qu'ils vont monter en graines vite, mais il n'est pas trop tard pour rien.
0: Sujet pelouse maintenant, Mélanie. À quelle hauteur dois-je tondre ma pelouse en ce mois de juin?
1: Normalement, là, la hauteur parfaite pour un gazon qui est en santé, qui n'a pas besoin d'arrosage, c'est 10 cm. Mais les gens, c'est rare qu'ils laissent la pelouse aussi haute. Mais je vous le dis, là, moi, c'est la hauteur de tonte chez nous. C'est ça, vraiment, on est à 10 cm. Quand on fait la tonte avec... Moi, j'ai la chance extraordinaire d'avoir une tondeuse robot. Je vous en souhaite.
0: Je savais même pas que ça existait. Et ça paraît-tu que j'ai pas de cours?
1: Mais ce qui est extraordinaire, je vous le dis tout de suite, là, je n'ai pas de part dans aucune compagnie de tondeuse robot.
0: Merci pour votre transparence.
1: Mais c'est vraiment extraordinaire parce qu'elle passe à tous les jours, elle coupe du tiers du feuillage, donc le gazon est toujours beau, toujours à la bonne hauteur de tonte et il n'a pas d'effet de choc comme des fois, là, on laisse pousser 10-15 cm de haut, on rabat. Et là, il peut brûler des fois là, à cette hauteur-là.
0: Toujours question de pelouse. Est-ce que c'est une bonne idée de laisser le gazon coupé?
1: Absolument. Ça s'appelle. Puis il y a un nom scientifique pour ça. Ça s'appelle de l'herbicyclage. Ce que ça va faire, l'herbicyclage, qui est tout simplement l'action de ne pas ramasser les rainures de gazon, ça va créer de la matière organique, ça va créer de l'ombre également, ça va empêcher les mauvaises herbes aériennes comme les semences de pissenlit de venir s'installer dans votre gazon et de germer parce que ça va être à l'ombre et ça diminue les besoins de votre pelouse en engrais. Donc, vous avez besoin d'en mettre moins.
0: Parlant de pissenlit, Mélanie Grégoire, comment s'en débarrasse?
1: Un pissenlit, faut y donner du jus de bras. C'est comme dans le film, là, il faut arracher les pissenlits jusqu'à la racine. Okay. Alors, on se penche, on prend une truelle, on y va vraiment là, profondément et il faut arracher le pissenlit jusqu'à la racine. Et ensuite, il ne faut pas laisser le trou là. Si on laisse le trou là, il y a la nature a horreur du vide.
0: Elle va s'en occuper.
1: Oui, il y a une semence de on ne sait pas où qui va arriver, qui va s'installer, qui va germer et qui ne sera peut-être pas du gazon.
0: Mais peut-être que si on aime les surprises, c'est une façon de se faire plaisir.
1: Exactement, mais si vous êtes aussi à quatre pattes dans vos plates-bandes, enlevez des pissenlits jusqu'à la racine, probablement que vous voulez gérer un petit peu.
0: Vous avez peut-être un plan en tête, là. Oui, je comprends. Et si vous demandez quoi faire avec vos pissenlits, vous pouvez écouter notre segment de la semaine dernière sur comment faire son vin de pissenlit selon différentes recettes publiées au fil de l'histoire culinaire du Québec. C'est en rattrapage sur l'application Radio-Canada Audio où vous pouvez aussi nous écrire grâce à la bulle de conversation toutes vos questions sur le jardinage. Faut-il... on est rendu... Oui, les vivaces. OK, parlons de vivaces. C'est quoi le meilleur moment pour les planter?
1: Encore une fois, n'importe quand, du moment où le sol est dégelé au moment où il gèle à l'automne, pendant toute cette plage horaire-là.
0: C'est beaucoup plus vaste que ce que je croyais.
1: Mais c'est qu'à l'époque, faisons l'histoire aussi du jardinage, à l'époque, souvent, les centres-jardins étaient ouverts au printemps et fermés ensuite. Mm-hmm. Donc, les gens avaient l'habitude de faire ça au printemps, alors que maintenant, on est dans de la culture en pot. Les gens peuvent acheter des vivaces toute la saison. Là, il faut se méfier, c'est quand on tombe dans des canicules. Parce que si on prend une plante en pot au mois de juillet puis qu'il ne pleut pas pendant deux semaines et qu'on la met en terre dans nos plates-bandes, il faut s'assurer pendant au moins deux semaines de lui apporter suffisamment d'eau pour qu'elle puisse s'enraciner. Mais en théorie, une plante en pot dans une pépinière ou une plante que vous prenez et que vous la mettez en pleine terre chez vous, elle va aimer encore plus être en pleine terre que dans un pot dans le centre de jardin. Donc, et c'est la même chose pour les arbres, c'est la même chose pour les conifères. Vous pouvez planter n'importe quand, du moment où la terre dégèle ou au moment où elle gèle.
0: Puis est-ce qu'il faut les couper à l'automne, au printemps?
1: Il y a deux philosophies qui s'affrontent. Ouais. Alors, je vous donne la théorie, ensuite je vous dis ce que je fais. Normalement, c'est mieux de tailler au printemps parce que le feuillage des vivaces va mourir à l'hiver, rester au sol et protéger les racines. Mm-hmm. C'est ce que je fais chez moi. Il y a une exception qui est le feuillage de mes hostas. Vous savez, c'est une magnifique plante parce qu'au printemps, le feuillage devient comme gélatineux, avec une texture que je n'aime pas, mais pas du tout. Alors, je le taille à l'automne.
0: Question de préférence.
1: Pour me faire plaisir.
0: Ben oui.
1: Et c'est des variétés qui sont pas du tout sensibles au froid. C'est, je pense qu'en zone 3, j'habite en Estrie, c'est très bien zoné. Elles reviennent d'une année à l'autre. Alors, je m'inquiète pas de leur survie et je m'achète du bonheur. Je le coupe à l'automne.
0: Il y a Michel qui veut nous parler de sa haie de cèdre. Elle est dégarnie par endroits parce qu'elle a été envahie par des lianes. Mm. Maintenant, bon, s'il y a des trous dans la haie, elle se demande quoi faire pour qu'elle redevienne fournie.
1: Je vais répondre en même temps que répondre à une question qui n'a pas été posée, parce que je viens encore une fois de l'Estrie, on a des chevreuils qui mangent les haies de cèdre. Alors,
0: c'est pas la seule région où c'est un problème.
1: Non, en effet.
0: Hein?
1: Alors, des haies de cèdre dégarnies, surtout du bas, ce qu'il faut faire, c'est forcer des nouveaux bourgeons. Et la manière de forcer des nouveaux bourgeons, c'est en surfertilisant. Et là, faites attention, si vous êtes sur le bord d'un cours d'eau, vous ne faites pas cela. Vous allez donner, par exemple, du 30-10-10 en liquide. 30, c'est l'azote. Et vous ne faites pas ça non plus une journée où il fait soleil. Vous allez arroser là où il n'y a plus de bourgeons. Et vous allez aussi donner de l'engrais granulaire au sol, toujours avant le 15 juillet. Ce que ça va faire, c'est que ça va surfertiliser votre haie. Ça va la forcer à faire des bourgeons. Mm-hmm. Et là, à ce moment-là, c'est à vous d'aller la nouvelle pousse, la tailler légèrement pour la forcer à refaire, encore une fois, du feuillage. Mais c'est un travail que vous allez faire sur 2 ans, 3 ans. Et si vous attendez l'année prochaine, parce que vous dites « j'ai pas le temps cette année », le cèdre n'a pas la capacité à refaire des bourgeons sur le vieux bois. Oh. Alors, le bois brun, une fois que c'est fait, vous ne pourrez pas y revenir. Alors, si le dommage a été fait cette année, vous avez une dernière chance, mais ne la laissez pas passer.
0: On a vraiment choisi le bon moment pour vous mettre en onde. Sortez votre agenda, le temps compte. Si ma plante a des feuilles sèches, est-ce que je les enlève ou pas?
1: Oui, on peut les laisser tomber au sol, mais idéalement, on les enlève parce que ça peut devenir des vecteurs de maladies ou autres.
0: Oh, c'était la dernière question, mais j'ai pas vu le temps filer. Je comprends même pas. Il y a comme 25 minutes qui viennent de passer. Les avez-vous vus, vous,
1: non.
0: Mélanie? C'était tellement intéressant de vous entendre. Je suis vraiment, vraiment impressionnée par votre capacité de vulgarisation. Votre plus récent livre, Mélanie Grégoire, s'appelle « Jardine avec Daphné ». Un livre parfumé. Il a été publié aux éditions Québec-Amérique. C'est un livre jeunesse inspiré de vos souvenirs d'enfance. Oui. Il est disponible en librairie. Merci beaucoup d'être venu initier cette chaire de recherche en jardinage. Point de repère, c'était vraiment super intéressant.
1: Merci.

0: Je dirais que ça danse de manière quasi sensuelle en studio.
1: C'est
0: j'ai
1: planant.
0: Vu du air clavier de la part de Pierre-Yves Laure, qu'on connaît pour son énergie contagieuse, sa versalité.
1: Toi-même.
0: Ah, merci. Ici, on se vous voit, faudrait que vous me disiez vous-même.
1: Oui,
0: par contre, Pierre-Yves, merci.
1: Madame.
0: Donc, bon, on vous retrouve en derrière les platines, on vous retrouve à la barre de Grand Plateau, Gala des Gémeaux, sans génie. Mais aujourd'hui, vous arrivez avec un autre chapeau. Pierre-Yves Laure, vous êtes ici pour nous parler de votre nouveau rôle de porte-parole de la Fondation des jeunes de la DPJ.
1: Ouais.
0: Ben c'est ça, moi je suis tombée des nues. Puis arrive le 3 juin dernier, j'ai ouvert Facebook parce que je suis prisonnière de cette plateforme. Et là, j'ai lu votre publication, je vais citer juste les premières phrases. Okay. Ado, j'avais un secret. Secret entre guillemets, que tout le monde connaissait déjà. J'ai vécu en centre d'accueil, en foyer de groupe et en famille d'accueil. Si c'était un secret de polichinelle dans votre adolescence, est-ce que c'était un vrai secret dans votre vie adulte? Parce que moi, j'avais lu ça là, nulle part.
1: J'en avais déjà parlé. Je parle pas de ça tous les jours. Puis on dirait que des fois, il y a des éléments perturbateurs de notre jeunesse qu'on tasse dans des raccoins.
0: Ouais.
1: Puis que notre mémoire sélective préfère taire. Et comme j'avais une relation un peu conflictuelle avec ces événements-là de ma vie, j'en ai souvent eu honte, j'en ai souvent été gêné, ben c'est pas quelque chose que je mettais à l'avant-plan. Mais je l'ai déjà dit, mais quand on m'a parlé de la Fondation des jeunes, de la DPJ, puis qu'on m'a approché pour devenir porte-parole, ambassadeur, et puis de contribuer à leurs efforts, ben je me suis dit, pourquoi pas mettre carte ou mettre cœur table puis dire la vérité puis pas être caché, pas être gêné de ça, parce que il y a un peu de ça dans mon implication. C'est pas parce que t'as eu un séjour en centre jeunesse, en foyer de groupe ou en famille d'accueil que t'es stigmatisé, que t'es différent. Bien sûr que tu vis un parcours qui peut être parsemé de défis, mais c'est pas un secret à cacher, c'est pas une maladie honteuse. Au contraire, je pense que la Fondation des jeunes, la DPJ, contribue à ça, à amener de la lumière dans la vie des jeunes de 0 à 25 ans, que ce soit dans l'accompagnement, persévérance scolaire, d'amener de l'amour et du filet social. Mm-hmm. Parce qu'il faut comprendre que la Fondation des jeunes de la DPJ, c'est pas la DPJ. Hein.
0: Oui, mais je veux qu'on entre dans ces nuances-là, puis dans ce qui motive votre engagement. Mais d'abord, qu'est-ce que vous acceptez de dire aujourd'hui au sujet de ce parcours qui vous a amené à connaître les centres, foyers, familles d'accueil?
1: C'était des difficultés familiales et puis qui se sont réglées. Il y avait, je pense, dans une incompatibilité familiale. Il y avait des turbulences dans mon adolescence, dans mon lien avec l'autorité, avec mon identité, l'adoption.
0: Il y a beaucoup de trucs qui brassaient.
1: Oui, puis c'est ça peut être complexe, une famille.
0: Oui, ça peut.
1: Fait que c'est ça, je me suis retrouvé quand j'avais, je pense, 12 ans en centre d'accueil la première fois au Mont-Diouville, dans la région de Québec. Je salue d'ailleurs Geneviève Marceau, Rémi. Rémi, ça c'était en foyer de groupe. Je me suis retrouvé après ça à la maison Pierre Boucher.
0: Qui sont-ils, des intervenants
1: Exact, des éduques, qu'on disait dans le temps, je sais plus si c'est le terme. Là,
0: puis pourquoi éducateurs. Vous voulez les saluer?
1: Parce que je me souviens d'eux, parce que ce sont des, tu sais, je veux dire, j'en ai croisé plusieurs, là, des travailleuses, des travailleurs sociaux, des éducateurs, des intervenants, puis on dirait qu'il y a des noms qui restent, des visages qui restent. Foyer de groupe, c'était dans Saint-Pie-X, pas loin de Bardy, à Québec. Puis après ça, je me suis retrouvé en famille d'accueil, dans la famille de Madame Croteau. Puis je salue d'ailleurs son fils Jean-Louis qui s'occupait de moi comme un frère. Puis Claude Croteau puis Ginette, sa femme, qui pendant les vacances d'été de Madame Croteau, m'ont hébergé avec leurs enfants puis leur garderie à la maison puis tout ça. Fait que je me promenais de place en place, puis des fois c'était interrompu par des reséjours, des fois des retours en milieu familial, puis des fois je repartais. Puis quand je dis que je cachais ça, c'est qu'il y a bien des gens dans mon entourage qui le savaient, mais moi je faisais semblant que je m'en vais dormir chez mon oncle ou chez ma tante, puis je changeais souvent de parcours d'autobus, puis tu sais, c'est comme il s'en va à Beauport tout d'un coup, ma tante.
0: Vous me parlez de ça en souriant aujourd'hui, Pierre-Yves Laure, vous mentionnez des personnes, puis on entend une certaine tendresse, mais est-ce que cette époque-là, elle était souriante et tendre quand vous la viviez?
1: Malgré tout, Oui, je pense que j'ai quand même toujours eu une force de joie. J'avais un bon cercle d'amis. Malgré tout, je continuais à faire du théâtre, jouer au basket. J'avais des gangs de chums. On faisait de la musique, on faisait des shows. Fait que je me gardais actif. Je peux pas dire que c'est une période où je me suis complètement replié sur moi-même, quoique la distance puis d'être sorti du quartier de ma maison familiale, ça amenait d'autres enjeux. Mais je me suis fait d'autres amis puis tout ça. Puis je sais que ça peut avoir l'air facile, tu sais, 30 ans plus tard, 35 ans plus tard, de dire ça, mais je considère quand même que c'est ce que j'ai considéré comme une honte, une gêne. Je crois encore à ce jour que c'est une force, ou que je suis allé chercher des outils là-dedans.
0: Lesquels?
1: De développer une espèce d'agilité sociale, de toujours se réadapter à des nouveaux gens, des nouveaux environnements, des nouveaux codes, règles de vie, de développer une certaine, je dirais, une forme d'entre-gens de survie, pour, je veux dire, de parler avec des co-chambreurs, des gens qui arrivent, qui passent, une espèce d'autodéfense émotionnelle aussi, sachant que on s'attache pas trop aux gens qui arrivent et qui repartent, une espèce d'un petit côté caméléon aussi, être capable de, quand ça brasse un peu, de prendre son trou pour pas trop attirer les regards, puis pas trop attirer du trouble.
0: Ouais, mais c'est ça, vous le nommez, puis je comprends que ça peut être positif, mais on parle aussi beaucoup de mécanismes de défense là, dans l'énumération que vous venez de faire.
1: Ben, c'est ça la vie.
0: Ouais, c'est ça la vie.
1: Le monde est hostile, là, je dirais. Comment dire? Bien sûr qu'on veut gambader dans les champs, puis être en état de paix éternelle, mais je pense que le monde dans lequel on vit demande un minimum de
0: d'agilité.
1: Puis ceci dit, je suis pas toujours en hyper vigilance, en voyant toujours l'ennemi autour de moi, mais ça m'a donné des outils, puis aussi des choses, tu sais, on associe la défense en réponse à l'attaque, mais tu sais, je pense avoir un peu, peut-être développer un peu d'empathie, puis être exposé à tellement de gens de backgrounds différents que je sais pas, je me sens interpellé des fois par les gens qui ont eu des parcours dans la garnement.
0: Bien sûr.
1: Ces gens-là m'attirent, j'ai envie de leur parler, je me sens attiré par eux, puis peut-être qu'ils sentent la même chose, mais je veux dire, quand quelqu'un m'aborde dans la rue, puis que je sais pas, qu'on sent vite des fois quand la personne a eu une trajectoire peut-être pas simple, ben.
0: Ouais.
1: Moi, ces parcours-là m'intéressent, puis j'ai envie de jaser souvent plus avec ce monde-là qu'avec les vies parfaites.
0: Oui, se parler bobo à bobo. C'est une expression qu'une personne avait employée, que j'avais rencontrée pour l'entrevue, puis ça m'avait tellement marqué. Ouais, on reconnaît les plaies. On va parler de votre engagement dans un instant, mais il y a un sujet que j'ai envie qu'on aborde ensemble, parce que j'ai l'impression que notre vision des enfants qui bénéficient de la protection de la jeunesse manque peut-être de nuances. J'ai relu plusieurs des entrevues que vous avez accordées, Pierre-Yves-Laure, à travers le temps pour préparer votre venue en studio. Puis, ce qui m'a frappé, c'est que vous avez souvent parlé de votre enfance heureuse, de votre famille très unie.
1: Ouais.
0: Et là, je me demande, est-ce que vous choisissiez de mettre certains faits de côté ou c'est vraiment aussi le souvenir que vous gardez de votre jeunesse?
1: Oui, les deux. En fait, tu sais, quand je parle des plusieurs couches de la complexité d'une famille, il y a eu des épisodes difficile pour mes parents, pour moi, pour mes sœurs aussi, mais avec le recul, une fois sorti des turbulences, je peux quand même dire avec honnêteté que j'ai gagné à la loterie de la vie en étant adopté, puis que des parents québécois qui souhaitaient élargir leur famille soient allés m'adopter parce que j'aurais grandi dans un orphelinat en Haïti, à Port-au-Prince, l'orphelinat de Sœur Marie-Véronique. Fait que j'ai eu des opportunités, j'ai été aimé, j'ai été encadré. Est-ce que j'ai été encadré de façon trop rigide? Est-ce que j'ai été aimé des fois? Est-ce que j'ai su quoi faire de cet amour qui m'était offert là? Est-ce que des fois mes parents ont commis des maladresses en voulant me bien prendre soin de moi? Mais je pense que c'était tout ça partait de bonnes intentions. Mm-hmm. Et puis, la vie, c'est des montagnes russes. Fait que j'ai pas l'impression d'avoir menti en disant que je suis content d'avoir été adopté, que je suis extrêmement reconnaissant, puis que j'ai grandi dans une famille où on m'a donné des outils, où on m'a offert des opportunités, où on m'a supporté dans mes projets. Mais j'ai effectivement peut-être volontairement... Ben, j'étais-tu volontaire? J'ai pas... senti que j'avais besoin de mettre de l'avant les périodes les plus oui. les plus tough de mon adolescence.
0: Vous n'êtes pas obligé de tout dévoiler non exact. Plus, là, Pierre-Yves. Ouais. C'est pas puis, le
1: j'en avais déjà parlé. Je m'en souviens, j'en avais déjà parlé à tout le monde en parle à un moment donné. Je m'en cache pas, mais c'était comme ça.
0: Vous avez quand même un discours beaucoup plus décomplexé, j'ai l'impression, ouais. sur ce passage de votre vie.
1: Je vais répéter tantôt, mais peut-être.
0: Ben, vous avez eu une grosse année, hein, Pierre-Yves, vous êtes séparé, vous avez perdu des proches. Est-ce que cette phase de transition-là change la façon dont vous voyez votre rôle de communicateur?
1: Absolument. C'est un changement qui s'est amorcé avant la séparation, puis les décès, ça s'accumule. On dirait que c'est notre projet commun de société, mourir, là.
0: Oui.
1: T'sais, on va tout être mort pendant
0: oui,
1: des...
0: Projet de... Oui, je l'avais
1: Canadiens,
0: jamais vu comme ça.
1: Mais... c'est ça, mourir, on va tout... être mort pendant des milliards, tu vas être morte longtemps. Hein.
0: C'est vrai, je n'avais jamais pensé. Merci pour le rappel. Tu sais, des fois, on a peur de mourir. Là, maintenant, je peux acheter et puis en plus, ça va être long.
1: Ouais, c'est vraiment une longue run. Là. Fait que de penser à ça, justement, quotidiennement, me fait rappeler que la vie demeure quand même un miracle, malgré toutes les petites choses qui peuvent arriver. Puis c'est ça, mon rôle, en fait, c'est que je suis rentré dans ce métier-là avec la conviction et le désir profond de communiquer. Puis ouais. ça amène, je pense, avec la fougue du début de la vie adulte, le désir un peu de se pitcher partout, puis de tout essayer pour se faire remarquer, puis tout. Puis là, j'arrive à un moment où je sens plus vraiment que je cours après la lumière puis les paillettes, quoi que ça peut être le fun. Mais j'ai envie de faire des trucs peut-être un petit peu plus ancrés sur ce que je suis, peut-être de moins grande envergure, mais plus proche de la communauté. Je pense justement, je travaille sur un projet d'OBNL pour monter un studio, pour permettre à des jeunes de bidouiller, d'apprendre le montage, le mapping vidéo et tout, de se reconnecter avec nos archives nationales.
0: Vous êtes dans une phase où visiblement vous voulez redonner ou vous impliquer. Ce que vous avez souvent fait là, d'ailleurs avec les jeunes, c'est une constante visiblement dans ouais. votre parcours. Mais là, ça devient extrêmement clair avec votre nouveau rôle de porte-parole de la Fondation des jeunes de la DPJ. Il y a plus de 40 000 jeunes qui sont pris en charge ouais. chaque année par la protection de la jeunesse au Québec. C'est quoi?
1: Puis chaque jour, tu sais, imagine-toi 7 autobus jaunes, tu sais, remplis. Ouais. Là. Ben c'est 7 autobus jaunes-là, il n'y a pas un siège de libre. Ça, c'est le nombre de jeunes qui font l'objet de signalements. Où on ouvre des dossiers à la DPJ à tous les jours.
0: Mais bon, vous nous l'avez bien dit, la DPJ, c'est une chose, la Fondation, c'en est une autre. Ouais. C'est quoi la mission de la Fondation?
1: Imagine ce qu'un parent paye auquel un enfant de la DPJ aura jamais accès.
0: Oui.
1: Que ce soit du mentorat pour l'aider à poursuivre les études ou les études postsecondaires, que ce soit juste de s'inscrire ou de participer à un sport activement puis de pouvoir se développer là-dedans. Tu sais, comme justement, c'est ça, dans une famille normale, quand tu fais tes premiers pas en appartement, ben souvent t'as du soutien, on t'a expliqué comment ça se passe, ton trousseau, tes affaires, épingle, le kit d'ustensiles. Puis quand la première épicerie c'est plus tough, viens à la maison, souper, puis tu repars avec un Tupperware.
0: Ouais.
1: Ben pour un enfant qui s'est promené de famille de centre en centre, puis qui arrive à l'âge de 18 ans, il sait pas nécessairement comment plonger dans la vie adulte avec toute la rigidité organisationnelle que ça peut demander. J'avais l'exemple de, je sais pas, une mère qui quitte un climat familial puis qui c'est violent puis qui va partir avec ses enfants. Ben la DPJ va l'aider à structurer l'organisation, tout ça, trouver un toit, mais après ça des matelas, des, tu sais, je veux dire de l'amour puis de l'enrobage. La DPJ fait ce qu'elle peut avec ce qu'elle a et offre une structure, puis une structure légale aussi pour assurer la protection des enfants, mais c'est ça prend autre chose.
0: Après 18 ans, oui,
1: Avant 18 ans aussi, là, ça prend autre chose pour assurer le confort puis le développement d'un enfant, que ce soit un chien d'accompagnement pour aller témoigner à la cour ou peu importe. C'est des petites attentions comme ça qui font que des jeunes peuvent faire des épiceries, peuvent justement avoir des loisirs et goûter un semblant de normalité auquel ils ont peu eu accès. Puis c'est là-dessus que se concentre la fondation. Puis moi, je suis comme fier de porter le message puis de dire, donnez chaque... Il y a des donneurs mensuels. Vous pouvez comme vous engager à verser un montant sur une base mensuelle, mais que ce soit un don comme ça, chaque montant va servir. Puis j'ai assisté au gala de la fondation, puis des soirées, puis j'ai vu des témoignages, puis j'ai vu comment les gens s'impliquent, puis comment portent cette fondation-là à bout de bras partout au Québec. Puis c'est vraiment touchant, puis c'est vraiment émouvant. Puis on dirait qu'en annonçant mon implication auprès d'eux, ça a comme déclenché un remplissage de ma boîte de messages sur Messenger. Là, j'ai reçu des témoignages d'intervenants, de gens qui ont été familles d'accueil ou qui le sont encore, c'est une femme qui m'a écrit, c'était tellement beau, là. Elle me disait, moi, j'ai été une enfant de la DPJ, je l'ai pas eu facile. L'école, ça a pas été simple. Puis quand je suis arrivée à 18 ans, j'ai toffé 2 mois en appartement, j'étais pas capable de payer, j'étais pas capable de m'organiser, j'étais mis à la rue, il y a des épisodes d'itinérance, puis elle me racontait la fierté quand elle a réussi à se replacer, trouver un conjoint, fonder une famille, quand ils ont acheté leur première maison, de se dire, ici, il y a plus jamais personne qui va me mettre à la porte.
0: Ouf. Ce que vous nommez n'est pas anecdotique. Pierre-Yves-Laure, là, sur environ 2000 jeunes qui quittent la DPJ chaque année à leur majorité, il y en a environ 600 qui se retrouvent à la rue ou en situation de grande précarité résidentielle. Donc, on comprend toute l'importance de la campagne printanière. On ne devient pas adulte à 18 ans, la campagne de la Fondation. Après, je pense qu'il faut quand même nommer le fait que dans les dernières années, il y a plusieurs enquêtes qui ont éclaboussé la protection de la jeunesse, scandales sexuels, exclusion de famille, installation inadéquate, manque cruel de personnel, liste d'attente. Est-ce que ces histoires-là ont pesé dans la balance quand on vous a demandé de vous associer à la Fondation?
1: Bien, c'est sûr. On se dit, il y a de la job à faire, il y a de la demande, il y a des besoins. Puis je rappelle que la Fondation des jeunes de la DPJ, ce n'est pas la DPJ. C'est une fondation qui travaille avec plusieurs autres organismes, mais qui, ultimement, sont là pour le bien de ces enfants-là.
0: De ces mêmes enfants,
1: exact. Fait que, comme je dis, la DPJ fait ce qu'elle peut, puis c'est pas toujours simple, mais je suis pas là pour commenter ça, je suis là pour me concentrer sur la mission de la Fondation qui est à la lumière de ces histoires-là encore plus essentielle.
0: Absolument. Vous avez animé l'émission Sans génie à Radio-Canada qui valorisait l'excellence académique. Aujourd'hui, vous vous engagez auprès de jeunes au parcours plus... comment vous avez dit ça tantôt? J'ai trouvé ça beau. Il y avait rocailleux...
1: Caoutou, des routes de garnottes, des turbulences.
0: Est-ce que votre perception de ce qui définit le potentiel d'un jeune a changé, Pierre-Yves-Laure?
1: Ça part plus jeune qu'on pense. Moi, je trouve que souvent, qu'est-ce que tu vas devenir plus tard? T'es déjà quelque chose. Puis c'est à nous de créer les conditions pour que, puis l'espace et les terrains pour que tu puisses être dans une société apprenante, que tu puisses faire tes erreurs, que tu puisses avancer en toute sécurité, qu'on puisse te présenter des opportunités où tu vas goûter à ton plein pouvoir, à ton leadership, à ce que t'es, puis qui est peut-être caché sous une coquille qui s'est formée ou une carapace pour plusieurs raisons, mais on est quelque chose bien avant qu'on nous demande ce qu'on veut devenir. C'est ce que je pense.
0: Qu'est-ce qui vous a permis de réaliser qui vous étiez?
1: Moi, il y a les arts quand même. Il y avait beaucoup de théâtre au Collège Saint-Charles-Garnier à Québec. Puis il y avait une cohorte de comédiens plus vieux qui écrivaient leurs pièces et tout ça, qui faisaient de l'impro et puis qui nous parrainaient, nous les secondaires 1, secondaire 2, puis qui nous coachaient. Tu sais, genre Hélène Florent a déjà été ma metteur en scène.
0: C'est pas rien.
1: Sur la pièce « As-tu un miroir à me passer » à Saint-Charles. On avait fait « Grease » qui avait été traduite par Olivier Chouanière. puis Catherine Allard, Véronica Magdissi-Warren, Pierre-François Legendre, Henri Lausière, toute cette gang-là était à mon école. Fait que nous, on les regardait, puis ça nous donnait le goût de faire de l'impro, puis c'était pas... c'était bien vu à l'école, tu sais, mm-hmm. les stars, tu sais, oui, il y avait des stars sportives du basket pis tout ça, mais comme quand tu montais sur une scène pis tu faisais de la musique, t'étais quelqu'un. Les équipes de Génie en herbe aussi fonctionnaient très très bien. Je pense qu'ils avaient déjà gagné un championnat mondial avec un certain monsieur O'Neill en Afrique. Bref, fait que ces expériences-là, puis des petits stages de leadership puis des camps de vacances m'ont fait réaliser que on dirait que je suis capable d'organiser des parades, pas juste les regarder, puis pas juste être dedans. Tu sais, ça peut être le fun d'échanger, puis de voir qu'une idée sur une napkin peut se transformer en projet, puis qu'à un moment donné, il y a une salle remplie de gens qui ont eu du fun. Fait que moi, personnellement, c'est ça. D'autres, c'est le sport. D'autres, c'est des trucs peut-être plus en solo, mais je veux dire, il y a plein d'outils maintenant pour développer notre curiosité.
0: Puis cette création qui vous a permis de sortir de votre coquille fait toujours partie de votre vie, peut-être plus que jamais. Là, la musique a vraiment pris son élan chez vous. Vous êtes DJ, vous êtes producteur, vous créez des pièces originales. Le 21 août prochain, Pierre-Yves-Laure, vous serez DJ à la Veillée Électro dans le Vieux-Port de Québec, dans le cadre de la Francofête.
1: Hey, d'ailleurs, il reste des billets, puis je me suis... En fait, on m'a demandé de faire une soirée électro, mais en français.
0: C'est chouette,
1: ça. C'est pas une contrainte. J'sais comme, est-ce que c'est difficile? Ben non! On en a... Je veux dire, la francophonie regorge de classique. Bien sûr que j'aime ça rajouter un peu de sauce puis de faire des petits remix. Puis là, je me suis dit, tant qu'à faire des remix, pourquoi pas inviter les artistes originaux à chanter. Donc, Catherine Sans Regret va être là, Mitsu, les gars de Dubmatic. Hier, je parlais avec OTMC, puis là, on était comme, OK, comment on remix, comment on fait un break dans Plus rien n'est pareil et tout. Bref, 21 août, super Francofête, il reste des billets. Fait que,
0: vous semi-dansez en m'expliquant tout ça. Pareil, il n'y a pas de musique, mais étonnamment, votre corps danse.
1: Ouais.
0: Cette forme d'expression là, musicale, pour vous, c'est une évasion ou une extension de votre engagement?
1: Les deux. Extension parce que les machines que j'apprends à contrôler, que ce soit du vieux langage MIDI puis des vieux synthétiseurs analogiques ou des vieilles façons de faire, ben je l'apprends, mais en même temps j'ai envie de le pitcher dans les mains des jeunes ados. Hey, voyez comment on faisait ça dans le temps. Puis après ça vous gosserez sur l'intelligence artificielle, mais on dirait qu'il y a comme une façon de faire qui est le fun. Puis je trouve que c'est un outil de transmission de savoir comment on faisait les choses. Puis travailler avec des vieux matériaux audio, vidéo, ben c'est se rapprocher de notre culture. T'sais, on l'a fait le constat, là. Les jeunes, la culture. OK, une fois qu'on l'a dit, là, on fait quoi?
0: Qu'est-ce qu'on fait? Moi,
1: j'ai envie de faire ça. Fait que chacun fait ce qu'il peut, ce qu'il veut. Puis aussi, la musique, ben exutoire, c'est-à-dire que c'est comme un terrain qui est tellement vaste, tellement libre. Il n'y a aucune règle sur les notes que tu vas enchaîner, sur quelle texture, sur quelle distorsion ou quel type d'écho tu vas mettre sur une note ou quel accord, quelle progression, quel mouvement. Tu peux faire une toune de 20 secondes ou une symphonie, si tu veux. Pour moi, c'est le champ des possibles qui est plus infini que l'univers.
0: Et voilà que vous dansez encore, Pierre-Yves-Laure. Je ne sais pas si vous l'avez déjà remarqué, mais quand vous parlez de musique, vous dansez.
1: Okay.
0: En 30 secondes, votre plus récent projet, Le Moment de Vérité, les tournages sont en cours. C'est la version 2.0 de l'émission qui sera en onde en septembre du côté d'ici Radio-Canada.
1: Et c'est devant public. On tourne ici. C'est 150 places, fait que avec Public Cible, si vous avez envie de réserver vos places. On a 6-7 journées de tournage, puis ça part vite, ça aussi, mais venez vivre l'expérience avec nous.
0: Puis en un mot, en quoi c'est une émission qui rejoint le Pierre-Yves-Laure 2.0?
1: De la jeunesse.
0: Merci beaucoup, Pierre-Yves-Laure, porte-parole de la Fondation des jeunes de la DPJ.
1: Ouais, c'est quoi le site? Hein? Tu l'as dit dans toi? Si...
0: Non, mais je vais le dire tout de suite. Je vais googler pendant qu'Alec Castonguay me parle.
1: C'est bon.
0: Alec Castonguay, c'est pas vrai, je vous écoute.
2: Oui, c'est ça qu'on dit. Ouais, c'est ça.
0: Qu'est-ce qui est au menu de votre émission aujourd'hui?
2: On reçoit Charles Milliard, chef du Parti libéral du Québec, qui va nous expliquer son plan pour la protection du français. Charles Aymon, PDG de la Caisse, va être avec nous. Il est assez inquiet du peu d'investissement dans les entreprises québécoises pour diversifier les marchés, augmenter la productivité, virage technologique. Donc, il va venir nous expliquer ce qu'il voit sur le terrain. Et on va parler de l'aide médicale à mourir. Gros débat qui s'enclenche à Ottawa. Faut-il, oui ou non, étendre l'aide médicale à mourir aux personnes souffrant de problèmes de santé mentale, mm-hmm. comme dépression grave, bipolarité? Il y a un comité parlementaire qui va recommander que ce ne soit pas le cas, mais il y a des dissidents dans ce comité parlementaire, autant des sénateurs que des députés, qui voudraient qu'on étende cette possibilité-là. Donc, je vais recevoir un spécialiste sur la question et poser à mes auditeurs cette question. Est-ce qu'on devrait étendre l'aide médicale à mourir?
0: Évidemment, on écoute Midi Info. Est-ce que je vous ai déjà dit l'adresse courriel de la Fondation des jeunes de la DPJ? C'est le Fondation Jeunes au pluriel dpj.ca, si jamais vous vous le demandiez.
2: Je prends des notes.
0: Je dis ça comme ça. Merci beaucoup. Tout de suite après Point de repère, donc, on retrouve Alec à Midi Info.
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8: Ici Élise Jeté, voici votre bulletin d'information. Les présidents américains et iraniens ont signé le protocole d'entente conclu entre Washington et Téhéran, une étape majeure vers un règlement du conflit. Donald Trump a apposé sa signature lors d'un souper officiel avec Emmanuel Macron au château de Versailles, en marge du sommet du G7 qui s'est terminé à Évian sous le signe de l'unité et de la coopération, selon le président français. La guerre en Ukraine et le protocole d'entente entre les États-Unis et l'Iran ont dominé les discussions. Les dirigeants du G7, dont Mark Carney, ont salué l'accord. Les précisions de Louis Blouin.
9: I'm the boss.
10: C'est moi le patron, blague Donald Trump en arrivant en retard à une rencontre des leaders du G7. À l'image d'un sommet où le président et son protocole d'entente avec l'Iran ont pris beaucoup de place.
9: No, we're gonna bomb the hell out of them if they...
10: Donald Trump menace de bombarder de nouveau si l'accord n'est pas respecté. Si son offensive visait au départ à neutraliser la menace iranienne, il reconnaît aujourd'hui vouloir éviter une catastrophe économique. Le texte interdit à l'Iran de se doter de l'arme nucléaire et au minimum de diluer ses stocks d'uranium enrichi. Il prévoit un plan de 300 milliards pour la reconstruction, mais rien sur le financement des groupes armés dans la région, ni sur le programme de missiles de l'Iran.
9: They hurt a little location, but they don't blow up the planet.
10: Les missiles frappent une zone ciblée. Ils ne font pas exploser la planète entière, souligne le président. Le protocole d'entente ne fait pas mention non plus des péages iraniens dans le détroit d'Ormuz. Le président français, Emmanuel Macron.
11: Nous avons réaffirmé que le droit de passage en transit sans entrave, sans redevance, était la pierre angulaire, justement, de début de cet accord.
10: Washington s'engage aussi à lever ses sanctions sur les exportations de pétrole de l'Iran, épine dorsale de son économie. Téhéran s'est joué de Donald Trump, accuse les démocrates. Les critiques viennent même du camp républicain, le sénateur Bill Cassidy. L'Iran en ressort plus fort et nos alliés plus faibles, a-t-il tranché. Ici Louis Blouin, Radio-Canada, Washington.
8: Un comité parlementaire fédéral recommande de ne pas permettre l'aide médicale à mourir pour les patients atteints de troubles psychiatriques. Dans un rapport présenté à la Chambre des communes, le comité suggère d'exclure définitivement les personnes dont la maladie mentale est la seule affection préexistante. Ces patients ne sont pas encore admissibles au programme, mais cette exclusion doit prendre fin en mars prochain. Selon le gériatre David Lucier, cet enjeu est loin de faire consensus dans la communauté médicale.
12: C'est très, très difficile de dire qu'une maladie psychiatrique, un problème de santé mentale est incurable. On essaie toujours de garder espoir. On arrive à un certain point où il y a des problèmes de santé physique qui sont incurables, des cancers, des problèmes, des maladies dégénératives. Pour la santé mentale, c'est très délicat là, de faire ce constat-là.
8: Le ministre de la Justice, Sean Fraser, compte examiner le rapport avant de décider de la marche à suivre. Le sous-marin Titan qui a implosé au large de l'île de Terre-Neuve en 2023 a navigué dans les eaux canadiennes sans que le gouvernement fédéral soit en mesure de le surveiller de façon efficace. C'est ce que conclut le Bureau de la sécurité des transports du Canada dans son rapport d'enquête. Le BST souligne un manquement au niveau de l'échange d'informations entre plusieurs ministères, ce qui a privé Transport Canada d'un portrait complet des risques que posait l'opération. Voici l'enquêteur maritime Étienne Séguin-Bertrand.
13: Transport Canada avait une partie de l'histoire. Ils savaient que le submersible était là. Ils ne se cachaient pas. Là, c'est juste que Transport Canada se donne les moyens pour prendre action pour éviter que ça se reproduise.
8: L'implosion du Titan pendant sa descente vers l'épave du Titanic a fait 5 morts. Christine Fréchette a déclaré qu'elle présentera samedi la candidate qui portera les couleurs de la Coalition Avenir Québec dans Brome-Missisquoi aux élections générales de l'automne. Une première annonce du genre pour la chef caquiste qui devra d'ailleurs multiplier les recrutements de candidats car une trentaine d'élus de son parti ont prévenu qu'ils ne se représenteront pas. Le dernier en date, le ministre du Travail et des Relations canadiennes, Jean Boulay, l'un des membres les plus connus du gouvernement de la CAQ. Pierre-Alexandre Bolduc a les détails.
14: Le ministre du Travail, Jean Boulay, annonce qu'il quitte la politique.
15: J'ai pris la décision de ne pas solliciter de nouveaux mandats aux prochaines élections.
14: Député de Trois-Rivières depuis 2018 et pilier de la CAQ, Jean Boulay soufflait le chaud et le froid sur son avenir politique il y a encore quelques heures à peine.
15: Je pense que c'est le temps de relever des nouveaux défis professionnels. Avec Christine Fréchette, on est entre bonnes mains.
14: Son départ est un coup dur pour la première ministre. Sur les 79 députés caquistes, 32 élus ont décidé de ne pas se représenter aux prochaines élections. Christine Fréchette.
16: Moi, je veux remercier M. Boulay, là. C'est un homme de grande compétence au niveau des négociations, notamment.
17: Et la politique, je peux vous dire, c'est pas facile.
14: Ses collègues ministres France-Hélène Duranceau, Pascal Derry et Jean-François Roberge ne s'inquiètent pas pour autant.
18: C'est normal, c'est des gens puis des collègues qui sont là depuis très longtemps.
19: La bonne nouvelle, c'est que ça libère un bon comté caquiste pour recruter une future candidature.
14: Jusqu'à présent, la CAQ n'a présenté aucune candidature en vue des prochaines élections.
16: On est en renouvellement de parti, alors on vous présente à partir de samedi nos premières candidates.
14: Christine Fréchette annoncera ce week-end la candidature d'une femme dans la circonscription de Brome-Missisquoi. Ici Pierre-Alexandre Bolduc, Radio-Canada, à Québec.
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0: Vous écoutez Point de repère et le moment est maintenant venu de plonger dans les tendances de la culture populaire. Question de ne pas être largué par la discussion de nos neveux et nièces en fin de semaine. Bonjour Malia Kounkou, journaliste et fondatrice de Chambre d'écho.
1: Bonjour Rosemée.
0: Bonjour Jean-Michel Berthiaume, docteur en sémiologie et chargé de cours à l'UQAM.
2: Allô.
0: Très contente de vous retrouver cette semaine. On va commencer par... moi, c'est une nouvelle quand même qui me rend très heureuse. Là, c'est peut-être la nouvelle culturelle cette semaine au Québec. C'est le retour de Musique Plus, la chaîne qui a propulsé évidemment là, la carrière des Véronique Cloutier, Philippe Fémieux, Rebecca Makonnen, Sonia Benezra de ce monde. Et la chaîne revit donc sur TikTok depuis le 11 juin dernier. C'est cette même journée qu'on a découvert les nouveaux VJ de Musique Plus, essentiellement des créateurs puis des créatrices de contenu âgés de 20 à 35 ans. Là, on parle par exemple de Murphy Cooper, Mounir Kadouri, Pascal Deblois aussi, qu'on peut entendre dans cet extrait tiré du lancement de la plateforme dans lequel Véro, lui, passe la POC.
3: Véro!
4: Salut, c'est Véro, ex-VJ de Musique Plus. La bonne nouvelle, toi, Musique Plus va revivre avec une nouvelle génération de VJ, dont Pascal Deblois. C'est à toi, Pascal. Amuse-toi.
3: Véro! La reine!
5: OK, mais c'est trop une belle matinée, là. Je m'en allais la promener, puis après, aller au Pilates, mais finalement...
0: Je suis contente de ne pas être la seule qui dit « reine » quand elle est excitée. C'est vraiment un problème que j'ai. Puis je me dis hey, « mais non, mais c'est juste l'enthousiasme. » Malia Kounkou, jusqu'en 2019, Musique Plus, c'était une chaîne télé. TikTok, ça peut fonctionner?
1: Pour moi, ça peut fonctionner. J'avoue, je regarde ça avec... Je découvre un peu tout. Je n'ai pas grandi avec Musique Plus, forcément.
0: Contrairement à certaines générations.
1: Exact. Mais ce que je trouve vraiment bien, c'est que... Essentiellement, TikTok est un Musique Plus qu'on vient de redécouvrir parce que beaucoup de gens vont sur TikTok et sur les réseaux sociaux en général, mais principalement sur TikTok pour trouver des nouvelles chansons, pour découvrir de nouveaux artistes,
0: ouais.
1: Vraiment pour aller dans le plus niché que l'industrie musicale puisse avoir. Puis là, je trouve que, étant donné que Musique Plus avait également la même mission, je trouve que c'est assez intelligent d'avoir choisi TikTok comme plateforme. Je vois pas d'autres réseaux sociaux qui auraient pu faire l'affaire. Après, à voir si ça va fonctionner, parce que à chaque fois que quelque chose est très hypé sur Internet en général, c'est le public à la fin qui
0: décide. Mais en même temps, il faut dire que la version anglo de Musique Plus, Much Music, est présente sur TikTok depuis 5 ans, puis c'est un succès. 5 millions d'abonnés, c'est pas gênant.
1: Oui.
0: Ça ne veut pas dire qu'on assistera au même phénomène pour la version francophone.
1: Croisons des doigts.
0: Mais c'est pas impossible. Jean-Michel Berthiaume, ça rime à quoi la résurrection de la chaîne sur le web pour vous?
2: Ben, c'est une très bonne question. En fait, ça tombe bien qu'on en parle parce que j'ai terminé la musique dans le sang, le merveilleux livre «

0: parce que les gens et la mise en scène et le léchage, si on peut
1: c'est
0: dire.
1: C'est le propre de la plateforme.
0: Exactement. Ça fait que ça, moi, je pense qu'il y a comme un petit truc qui blesse que. Mm-hmm. Puis aussi, le contraste avec l'Internet, c'est le fait que Musique Plus, on le dit à certains moments, même aux deux tiers du livre, que c'est l'arrivée de YouTube et l'Internet qui a tué Musique Plus.
1: Absolument.
0: Là, que Musique Plus essaye de rentrer dans l'Internet, je trouve ça un peu contradictoire. L'autre truc, c'est à cause de. En fait, c'est par la suite avec les statistiques de présence aux Francopholies.
1: Okay.
0: Cette fin de semaine, où est-ce qu'on a déterminé qu'à peu près 80% de la foule avait 30 ans et moins.
1: C'est merveilleux, ça.
0: C'est extraordinaire. Oui. C'est la plus belle nouvelle que je peux imaginer.
1: Oui.
0: Ça me donne l'impression que les gens veulent pas du numérique. Je pense qu'ils veulent du présentiel autour de leur musique.
1: Intéressant.
0: Et le fait de faire un rendez-vous musical autour de TikTok, c'est peut-être pas là où est-ce qu'on doit investir. C'est peut-être plus dans du festival. C'est plus dans les arts vivants, pas captés à travers un écran. Les arts vivants tels que le rendez-vous, aller voir Ariane Roy, aller voir Lou Adrien, ainsi de suite. Fait que moi, c'est ça, mon espèce de deux têtes, un peu drôle de décision. Merci d'avoir expliqué que Much Music l'a fait un peu plus tôt.
1: Oui.
0: Parce que j'ai une partie aussi qui est comme, peut-être un peu trop tard pour faire ce genre de truc-là.
1: Mais en même temps, faire rayonner des artistes,
0: exact.
1: On peut pas être contre ça. Mettre aussi, engager des visages qui attirent un public plus jeune, c'est essentiel pour nourrir la culture d'ici. D'ailleurs, qu'est-ce que vous pensez du choix des VJ dans un contexte de médias numériques, Malia?
2: Moi, je trouve que c'est... Moi, on dirait que j'étais payée par Musique Plus pour faire leur éloge. Pas du tout. Je trouve que c'est... J'ai trouvé, encore une fois, intelligent le choix des VJ parce que chacun apporte son univers, chacun apporte aussi sa communauté.
1: Donc, oui, ce sont des personnes déjà connues sur le web.
2: Exactement, ils ont vraiment une... beaucoup de gens les suivent, pour le dire de façon extrêmement simple. Donc, le fait que chaque personne puisse couvrir un genre musical particulier et puisse également vraiment faire rayonner en fait et ce genre musical et les artistes qui pratiquent ce genre je sais pas où je voulais aller avec cette phrase, mais en tout cas le fait qu'il y ait une pluralité en fait de VJ, je pense qu'on peut vraiment couvrir tous les angles morts, bon peut-être pas tous, mais on peut couvrir la plupart des angles morts. Puis je
1: on s'éloigne aussi chose. Du côté un peu léché que vous craignez, je pense, Jean-Michel Bertillon. Tu sais, Murphy Cooper, c'est pas quelqu'un que j'associe, par exemple, à une esthétique justement très superficielle. On est dans le cru, on est dans l'étrangeté même parfois.
0: C'est vrai que Murphy avait sa place même à la première mouture de Musique Plus.
1: C'est pas inintéressant. En tout cas, moi, je vais suivre ça. Je suis curieuse d'en voir plus.
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1: Alors, Malia Kounkou, cette semaine, vous vous intéressez à la solitude et la manière dont on la dépeint en ligne.
2: Oui, je m'intéresse plus particulièrement à la solitude féminine parce que j'ai l'impression qu'on n'en parle pas beaucoup. Pendant mes aventures sur TikTok, je suis tombée sur le terme épidémie de solitude féminine.
1: Moi, je n'avais jamais entendu cette expression-là. J'entends beaucoup parler de solitude masculine pour plein de bonnes raisons, mais épidémie de solitude féminine, pas au courant.
2: Oui, j'avoue que moi aussi, ça m'a fait un petit quai parce qu'effectivement, on connaît tous l'épidémie de solitude masculine, donc le fait que les hommes se sentent de plus en plus seuls, à la fois amicalement et puis dans le pan romantique. Et aussi le fait qu'il n'ait plus les outils en fait, pour tout simplement créer du lien, donc ça résulte en une sorte de crise. Mais là, on ouvre un peu la porte à la même chose, en fait, à ces mêmes symptômes, mais du côté féminin. Et ce que je trouve assez intéressant, c'est que essentiellement, les deux camps vivent la même chose. Donc, les deux camps ont du mal à trouver un partenaire amoureux, les deux camps ont du mal à se faire des amis et surtout à maintenir, en fait, les amitiés préexistantes. Et donc, sont vraiment repliés dans une sorte de honte, dans une sorte d'isolement et ont du mal, en fait, à en parler, mais plus ils en parleraient, en fait, et plus ils se rendraient compte que, tout simplement, les deux...
1: Exactement, on aimerait clairement en discuter. Pour l'instant, comment ces phénomènes de solitude se manifestent dans les médias numériques?
2: Mais ça se manifeste de deux façons. Donc, je dirais qu'il y a une façon positive et une façon négative. La façon positive, c'est que il y a des femmes qui revendiquent en fait cette solitude, dans le sens où elles disent que elles se sentent très bien à vivre leur vie en n'ayant pas de partenaire amoureux, en n'ayant

0: pas forcément un gros cercle social, quelquefois en n'ayant aucun ami. Et c'est plus le regard des autres, en fait, qui projette une sorte de honte sur ce mode de vie. Mais elles ne se sentent absolument pas en décalage.
1: Vous me faites réaliser quelque chose, Malia. Mm-hmm. Mes algorithmes n'arrêtent pas de me lancer sur Instagram des vidéos de femmes qui vivent seules et qui se filment.
0: Oui.
1: Et c'est souvent écrit la vie d'une New-Yorkaise qui n'a pas d'amis un vendredi soir.
0: Exact.
1: Et je ne comprenais absolument pas ce type de contenu. Je me disais, pourquoi est-ce qu'on se filme dans ce contexte? Mais finalement, ça peut s'inscrire dans ce que vous décrivez.
0: Ben, totalement. Puis je pense que c'est un peu le moment de gloire de toutes les personnes introverties qui se sentent très bien ou du moins qui ont appris à vivre avec et qui maintenant...
1: Mais c'est
0: vraiment...
1: paradoxal de le mettre en scène quand même sur les réseaux sociaux.
0: C'est vrai que c'est paradoxal, mais d'une certaine façon, je pense que ça enlève un certain tabou. Surtout quand on regarde dans les commentaires de ces vidéos-là, les femmes et les hommes aussi, je pense que des deux côtés, c'est la même chose qui est vécue. Ben, on voit que c'est un quotidien qui résonne avec beaucoup de personnes. Donc,
1: absolument.
0: Finalement, beaucoup de personnes qui sont seules au quotidien se sentent moins seules en regardant ce genre de contenu.
1: Mm-hmm. Puis, est-ce qu'on a des données pour comprendre quand même l'ampleur du phénomène?
0: Ben, ce qui est intéressant, c'est que c'est un phénomène qui est nouveau dans le sens terme épidémie de solitude féminine. Mais quand on regarde un peu Internet et juste quand on voit autour de soi, les femmes se sont toujours senties seules, mais peut-être pas à un degré aussi exacerbé que maintenant. Mais on en parle peut-être moins que du côté masculin, où on a des données, on a des statistiques, on a vraiment des études qui sont faites, parce que on ne s'attend pas des femmes qu'elles soient seules. Parce qu'elles sont celles qui sont conditionnées pour justement créer ce lien, créer ce socle social, pour prendre soin. Et là, le fait qu'une femme soit sans communauté, c'est comme si elle-même avait peur de le dire à voix haute, parce que c'est comme si ça relevait d'une sorte de défaillance interne, alors que c'est pas du tout le cas, c'est peut-être juste circonstanciel, et puis c'est peut-être juste temporaire. Mais on en parle moins, et donc, on a moins de données. Puis je pense que là, on commence petit à petit à en parler.
1: Puis cette parole qui se libère, elle se concrétise comment sur le web? Des forums, des mèmes ou juste les séries de vidéos new-yorkaises vendredi soir dont on me bombarde?
0: Un peu de tout. Il y a effectivement sur Reddit, c'est surtout sur Reddit que les gens se demandent, les femmes se demandent, mais pourquoi est-ce qu'on ne parle pas en fait du phénomène d'épidémie de solitude? Mais dans le pan féminin, parce que ce phénomène-là existe. Et c'est dans ces forums-là que les femmes, justement, se rendent compte qu'encore une fois, elles ne sont pas seules et qu'elles vivent elles-mêmes ce sentiment-là. Mais c'est vrai que oui, comme tout phénomène sur les réseaux sociaux, il y a aussi des mimes, il y a aussi des TikTok humoristiques qui sont faits autour de ça. Je pense que c'est un peu comme quand on vit une passe difficile, on a besoin un peu de ce côté exutoire-là.
1: Donc, absolument.
0: C'est inévitable qu'il y ait ce pan-là.
1: Puis, est-ce que cette solitude qui est décrite en ligne est vécue aussi par des personnes en couple ou on parle exclusivement de personnes isolées?
0: Ben, c'est ça qui est intéressant, c'est que oui, effectivement, des personnes en couple peuvent vivre cette solitude. Dans le sens où elles... Et c'est ça aussi qui ajoute ce côté-là de honte, c'est que le tableau de l'extérieur... est parfait. Elles sont en couple. Elles ont justement le lien social. Elles ont la communauté autour d'elles. Elles ont le partenaire amoureux, bien sûr. Mais elles se sentent seules pour des raisons diverses et variées. Peut-être qu'elles se sentent seules émotionnellement, qu'elles se sentent pas comprises dans leur couple, qu'elles se sentent pas forcément à l'aise dans leur cercle social. Donc il y a vraiment ce côté-là qui fait que même si de l'extérieur tout a l'air absolument parfait, ben ça veut pas forcément dire qu'elles sont pas dans un état de détresse en fait interne.
1: Le web et son côté journal intime apportent ça aussi, révéler d'autres pans de notre histoire, aller au-delà de l'apparence, se raconter dans des vulnérabilités. Est-ce qu'on gagnerait à parler donc de solitude en arrêtant de la diviser selon les genres?
0: On gagnerait. Puis ça dépasse même le côté de pandémie et épidémie de solitude. On gagnerait dans tous les cas à faire des ponts, mais je pense que pour ça, il faudrait qu'on soit prêt à faire des ponts. Je ne sais pas si les réseaux sociaux tels qu'ils sont en ce moment, où on est chacun un peu dans sa bulle et on est chacun un peu en compétition, voire en confrontation les uns vers les autres. C'est un peu difficile quelquefois de faire des ponts. Puis un autre pan de la de cette épidémie de solitude masculine et féminine, qui est assez ironique, c'est que les deux camps, pour le côté de solitude romantique, les deux camps s'accusent en fait, en disant que ah, mais c'est de la faute des femmes qui
1: me rejettent.
0: Exactement,
1: si
0: qui me rejettent. Puis les femmes qui disent ah, mais c'est de la faute des hommes qui ont tel comportement. Donc finalement, il n'y a pas de dialogue qui se crée. Mais dans un monde idéal, oui, il faudra en fait faire des ponts. Je pense qu'on se sentirait moins seul et il n'y aurait juste plus d'épidémie, tout simplement.
1: Ben voici une solution simple.
0: C'est ça. Mais qu'elle a piqué.
1: Bon, mais voilà, la marche à suivre est claire. Merci, Malia Kunku.
0: Merci, Rosemée.
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1: Jean-Michel Berthiaume, on s'en va complètement ailleurs tout en restant sur le web. Vous voulez nous parler de pornographie. Est-ce que les enfants peuvent écouter?
3: Oh, bonne question.
1: Je pense que oui.
3: Oui.
1: On va être plus dans le langage, le vocabulaire, davantage que dans le comportement et l'explication.
3: Exactement. On va être en linguistique.
1: Okay.
3: En fait, on va aller travailler sur comment la langue qui est associée à la pornographie ou les expressions qu'on utilise pour décrire certains types de pornographie s'infiltrent dans notre monde.
1: Une question à laquelle je n'avais jamais réfléchi avant que vous proposiez ce sujet.
3: Ah ouais.
1: Et c'est fascinant.
3: Ouais. Maintenant que cette recherche-là est effectuée, ou du moins le début, là, je commence à le voir et l'entendre un peu partout.
1: Alors, on doit se préparer à un changement de notre manière de voir le monde.
3: Oui, et comprendre certains mots d'une nouvelle manière. Tu sais, j'avais toujours cette idée-là, étant un enfant des années 80, tu sais, comment l'innovation technologique est toujours adoptée en premier lieu par la pornographie.
1: Fait que, oui.
3: Tu sais, la VHS, le DVD, même plus récemment, le casque VR, c'est la pornographie qui dicte les tonnerres aboutissants et la survie de ces technologies-là. Puis là, l'idée d'aller dans le langage même, c'est la partie qui m'inquiétait beaucoup, en fait, parce que on utilise des termes qui sont associés à la pornographie pour être capable de décrire des choses qui sont à l'extérieur. Fait qu'on utilise des relations de pouvoir, des tensions, des kinks, en fait, des fantasmes, pour être capable de parler plus largement de politique et de société.
1: Hmm.
3: Là, je vais faire un peu attention par rapport à ça, parce que en linguistique, on le sait qu'il y a l'hypothèse de Sapir-Whorf, qui est l'hypothèse que la langue détermine notre conception de la réalité.
1: Oui.
3: C'est une hypothèse non vérifiée. Je ne veux pas vous dire qu'en pensant en termes pornographiques, on est en train d'abîmer notre façon de concevoir le monde. Mais moi, je vois avec l'émergence de termes comme coq, le terme coq qui est beaucoup, beaucoup, beaucoup
1: on
3: utilisé.
1: On ne parle pas de l'animal, mais davantage du terme anglais C-U-C-K.
3: Exactement, un terme qui a été immensément politisé en 2024 quand Donald Trump a dit « Peut-être que votre mari ne vote pas pour moi, mais sa femme et l'amant de sa femme votent pour moi. »
1: Et en pornographie, qu'est-ce que ça signifie, coq?
3: Ben, le cocking, en fait, de la grande autorité Urban Dictionary nous dit qu'un coq...
1: le dictionnaire urbain qui explique le sens des mots tels qu'ils sont employés dans la rue.
3: Exactement, c'est super, super utile. C'est, et je cite, « Un homme qui recherche désespérément l'acceptation, l'approbation et l'affection des femmes. Ce désespoir le conduit à renoncer à ses convictions et à ses valeurs, à bafouer sa dignité et son estime de soi, et à être incapable de s'affirmer et de revendiquer ce à quoi il a droit en tant qu'être humain. Par exemple, la loyauté, la fidélité, l'honnêteté dans une relation amoureuse. »
1: Donc, en pornographie, c'est un homme qui va se laisser tromper.
3: Exactement. Je pense que même RBO avait quelques mots par rapport à ça.
4: « Il y a des gens qui te reconnaissent dans la rue, ils t'ont vu à l'émission, et puis ils sont là, puis ils te traitent, ils te crient après, ils disent « cocu, cocu, cocu ». Est-ce que ça te touche, ça? »
5: Pas du tout. Celui qui dit, celui qui l'est.
4: C'est ça, j'aime. Hein? Puis en plus, c'est l'amour qui fait qu'on insulte, dans le fond. Hein?
1: Parodie de parler pour parler.
3: Oui. Puis je l'avais dans la tête tout le long que j'étais en train d'écrire ce truc-là. On le voit avec les propos de Trump, c'est que le coq devient une espèce de masculinisme présenté comme rébellion. Une définition que j'aime beaucoup, c'est le masculinisme comme tout ce que tu n'as pas le droit de dire dans un département de ressources humaines.
1: Exactement.
3: C'est ça, le masculinisme et les expressions. Là, qu'est-ce qui arrive, c'est que le coq devient une espèce de position déplorable, misogyne, évidemment.
1: Absolument.
3: Mais on le transforme en pour accuser l'homme. Fait que c'est très
1: faible.
3: Exactement, émasculiné, et ainsi de suite. Et on va le transformer, on va utiliser l'expression simp. Simpleton, comme simplet.
1: OK, je ne connaissais pas.
3: Et là, le simp est comme le degré d'accélération du coq. C'est que le coq peut un peu, puis là, c'est quand même spécial là, que je vais le négocier de cette manière-là, mais peut un peu se satisfaire dans cette position-là.
1: Oui.
3: Il peut arriver à quelque chose d'une négociation en termes de relation, mais aussi en termes de relation avec le politique. Parce que là, on parle de pornographie, mais on parle aussi de société et de politique. Le simp, lui, c'est la victime. Le simp va toujours être la personne qui se fait enlever à cause des soumissions par rapport aux femmes.
1: Fait
3: encore
1: super.
3: Un discours très, très masculiniste. Et on enlève toute l'idée d'un empuissancement. Le simp a absolument aucun contrôle sur quoi que ce soit. Dans le cadre politico-socio-pornographique que je présente... je suis à l'université.
1: Oui, vous êtes docteur en sémiologie, je le rappelle.
3: La femme, elle impose quand même un pouvoir symbolique. Elle a le droit de regard. C'est pour ça que nos chroniques, Malia, s'entrecroisent très, très bien. Ensuite vient la conversation autour de ce qu'on appelle la chasteté. Le mot « chasteté » qui est réutilisé.
1: Cette chasteté qui est quoi? Importante?
3: Ben, qui est une chasteté imposée.
1: Oh.
3: Ce qui fait que là, le simp, lui, se fait imposer une chasteté par le pouvoir symbolique des femmes.
1: Donc, il n'a pas de relation sexuelle parce qu'on les lui refuse.
3: Exactement.
1: Je comprends.
3: Parce que c'est elle qui a la force.
1: Bien sûr.
3: Et c'est elle qui refute l'accomplissement ou la complétion de certains besoins et certains désirs. Ben, la chasteté masculine, comme on utilisait à l'époque l'expression, alors tu me dis quoi, m'échappe, incel.
1: Oui, donc un célibataire involontaire.
3: C'est ça. Ouais. Ben là, on est rentré dans la chasteté parce qu'on est rentré dans une chasteté qui est structurelle.
1: Ah!
3: Ouais. Fait que c'est comment est-ce qu'on concevoit l'interrelation entre les hommes et les femmes qui font en sorte que les hommes peuvent accepter, en quelque sorte, la négociation du pouvoir, c'est un coq. Après ça, il est victime, c'est un simp. Puis après ça, il est complètement victime, il est dans la chasteté.
1: Donc ça, c'est un terme qui est employé quoi? Par des masculinistes en ligne?
3: Oui, exactement.
1: Vraiment?
3: Mais dans des réseaux masculinistes, dans des réseaux de discussion pornographique et dans des réseaux politiques. C'est
1: incroyable.
3: Pour ça que ça s'interrelie. On peut parler de pornographie, mais on peut aussi parler de qu'est-ce que tel ou tel politicien est en train de faire vivre à des personnes à gauche ou à droite. Ils sont en train de les coq, ils sont en train de les simp, ils sont en train de les chastétiser. Fait que c'est très, très élaboré, puis c'est pour ça que c'est intéressant. Maintenant que vous avez entendu cette chronique, ça va peut-être ouvrir votre antenne. Quand vous allez entendre ces mots-là, vous allez savoir qu'ils ne sont pas anodins.
1: Malia?
0: Mais c'est intéressant parce que le mot simp, il est aussi jeté à droite à gauche sur Internet pour toute démonstration amoureuse d'un homme envers la personne qu'il aime.
1: C'est donc, vrai, comme si c'était un acte de faiblesse.
0: Exactement. Oui. Donc, c'est très drôle de voir comment, finalement, les marques d'amour, en fait, sont vues sur
3: comme
0: Internet.
3: Comme des signes de faiblesse.
0: Exactement, c'est vu comme des rapports de force.
3: Quand on cadre ça dans les scénarios typiques pornographiques, c'est ça qui est intéressant. C'est une extrapolation de ces scénarios-là. Et à cause que la pornographie Internet est omniprésente, ben, on cadre ça de cette manière-là.
0: C'est un langage, finalement. Oui.
3: Le dernier que je veux vraiment aborder, parce qu'il a été dans l'actualité, c'est bimbofication.
1: La bimbofication.
3: Et la bimbofication, elle, c'est comme le dernier stade. En fait, on l'a vu, ça a été très public à cause de Brian Noem, le mari de Kristi Noem, ancienne secrétaire de sécurité intérieure des États-Unis, qui s'est fait prendre à jouer des jeux sexuels en portant d'immenses seins gonflables démesurés.
1: Ouais.
3: Et il a avoué avoir été être quelqu'un qui est adepte de bimbofication. Donc là, le pouvoir féminin est tellement rehaussé en rabaissant l'homme que l'homme se réapproprie ce pouvoir symbolique-là en l'exacerbant, donc en portant du rose, en mettant du gros rouge à lèvres et en ayant une poitrine qui n'a pas d'allure.
1: Et fait ce cas explose littéralement dans la sphère politique, là, dans cet exemple que vous nous offrez, Jean-Michel.
3: Ouais, on voit ça partout, puis c'est en train de teinter et je pourrais dire même corrompre comment qu'on perçoit la politique et la société contemporaine.
1: Ouais. Quelle boucle vous venez de faire. Merci Jean-Michel Bertillon, docteur en sémiologie. Merci aussi Malia Kounkou, journaliste. On vous retrouve la semaine prochaine. Demain, une entrevue avec Soleil Launière, notre trio d'expérience. Ah, oh, psychologie sociale aussi, on revient à la base. Merci, soyez là.
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10: Bonjour tout le monde, ici Jocelyn Lebeau en remplacement d'Émilie Perrault pour cette dernière semaine de la saison régulière. Très heureux de vous retrouver encore aujourd'hui. Et j'ai envie de commencer avec une bonne nouvelle. Quand il y en a, il faut les souligner.
0: Il faut, absolument.
10: Il faut le dire, hein, Christine. La fondation du CEAD, le Centre des auteurs dramatiques, et le grand dramaturge Michel-Marc Bouchard ont annoncé hier la création du Fonds Michel-Marc Bouchard. C'est quoi ça? Ben, c'est une initiative qui est destinée à soutenir le rayonnement international des dramaturgies québécoises et francophones du Canada.
0: Quelle belle idée!
10: Ben oui, puis on le sait, hein, les pièces de Michel-Marc Bouchard, elles sont jouées un peu partout dans le monde. Et il est très sensible au fait que nos œuvres théâtrales doivent se faire voir à l'étranger. Et comme première initiative, ils soutiennent la participation du CEAD au Souffle d'Avignon. C'est une série de lectures présentées au Festival d'Avignon qui est consacrée à la découverte d'écriture francophone contemporaine. Alors, une très belle idée que se font Michel-Marc Bouchard. Et je me tourne tout de suite vers cette première invitée de ce mercredi 17 juin 2026. Bonjour, Christine Brouillet.
0: Bonjour, Jocelyn.
10: Vous passez toute la première demi-heure avec nous.
0: Et avec tant plaisir.
10: Ben, c'est un plaisir partagé. Et je fais du pouce sur ce que je viens de raconter parce que votre moment culturel marquant, un moment magique, c'était justement avec Michel-Marc Bouchard puisque vous avez vu sa pièce « Les Feluettes » à Paris.
0: À Paris, oui. Et j'étais... Ben, ça fait très longtemps de ça. Et je me souviens comment j'avais un sentiment de fierté. J'avais envie de dire à tout le monde, mais c'est un auteur de chez nous qui a écrit ça.
10: C'est un des nôtres.
0: Oui, absolument. C'est une pièce qui est remarquable, qui est extrêmement émouvante, puis qui était extrêmement avant-gardiste aussi à l'époque. Donc, moi, quand j'ai vu cette pièce-là, j'ai été transportée, bouleversée, émue et oui, très, très fière. Et j'ai eu le bonheur, après, de rencontrer Michel-Marc
10: qui est si charmant.
0: Qui est un être adorable, aussi qui m'épate à chaque pièce, parce que je trouve que tout ce qu'il écrit, il y a un équilibre absolument incroyable dans ce qu'il fait. Je l'admire, je suis, oui, vraiment, je suis une fan finie.
10: Et vous allez vivre des émotions aujourd'hui également, parce qu'à partir de là, là, les lecteurs et lectrices peuvent mettre la main sur la nouvelle enquête de votre populaire personnage Maud Graham. Ça s'intitule « De bon droit ». C'est édité chez Druide. Et ma question est la suivante. Sur une échelle de « On publie mon nouveau livre, je me peux plus » à « Je suis tellement habituée de sortir des romans que ça me fait plus rien », vous vous situez où, Christine Brouillet?
0: Je dirais... quand même, c'est positif. C'est positif, même si c'est vrai que j'en ai publié une soixantaine, donc c'est moins excitant que la première fois. Mais en même temps, il y a le côté, c'est formidable, je suis encore là.
10: Mais vous êtes encore là et très inspirée.
0: Et j'aurais jamais pu imaginer, il y a 40 ans, quand j'ai commencé à écrire la série des mots de Graham, que ça deviendrait une série, que je me rendrais au 23e, à la 23e enquête de Maud. Donc, il y a un côté un peu irréel dans tout ça. Mais je trouve que là, je prends beaucoup de temps pour faire de la promotion et je suis encore privilégiée. Les médias m'invitent. C'est un cadeau. Là. J'ai un public qui est fidèle, mais j'ai aussi les libraires, toute la chaîne et votre travail comme journaliste. Genre, je suis quelqu'un de privilégié, je le sais, et je l'apprécie vraiment. Mais en même temps,
10: oui.
0: Le petit mais, c'est que pendant ce temps-là, je ne travaille pas.
10: Oui, vous n'écrivez pas, mais
0: non.
10: Ça continue de mijoter,
0: oui,
10: je suis certain.
0: Oui, il faut que ça mijote, mais je suis quand même déjà dans le prochain. Là.
10: Et je vous rassure, vous ne rêvez pas, vous êtes bien avec nous en direct, d'un océan à l'autre. Et je souligne que votre éditrice Anne-Marie Villeneuve va se joindre à la discussion dans une quinzaine de minutes. Merci d'être avec nous, Christine Brouillet. En deuxième heure d'émission, je vous indique qu'on aura la visite de Pierre Verville pour son nouveau spectacle solo pour une dernière voix. Le comédien Henri Picard viendra nous parler de ses très nombreux projets et on aura les suggestions littéraires de Simon Boulris et de Marie-Christine Chartier, tous ces gens réunis pour prouver, encore une fois, qu'il restera toujours la culture.

0: Depuis 1982, cette écrivaine nous a offert une soixantaine d'ouvrages. Elle sait arpenter les recoins les plus sombres de l'âme humaine, mais dans son univers, je vous rassure, il y a toujours une place pour un peu de poésie et de douceur, comme dans la chanson de Gilles Vigneault, « J'ai pour toi un lac », une des plus belles chansons d'amour du Québec, qu'elle aurait d'ailleurs rêvé d'écrire. Elle avoue ne jamais pouvoir quitter la maison sans un livre sous le bras. Elle est une fan absolue de Daniel Bélanger et elle s'émerveille de tout ce que fait l'artiste Marc Séguin. Ses toiles, ses livres et même ses fromages. Dans son tout nouveau roman, De bon droit, qui paraît aujourd'hui, elle ramène son populaire personnage de Maud Graham pour une 23e enquête et frappe en plein cœur de notre époque en s'attaquant de front à la masculinité toxique et à la haine des femmes. Rebonjour, Christine.
1: Rebonjour.
0: Qu'est-ce que ça vous fait d'être accueillie sur du Gilles Vigneault?
1: Ça m'émeut beaucoup. À chaque fois que j'entends cette chanson, je trouve qu'on a un patrimoine extraordinaire, exceptionnel avec Gilles Vigneault. Quand on dit la plus belle chanson du Québec, non, ou du monde.
0: Une
1: chanson d'amour du monde. Mes parents écoutaient ça et à chaque fois que je l'entends, je repense à eux, ce qui était un couple uni. Alors, cette chanson d'amour, pour moi, ça représente tous les couples heureux.
0: Ouais.
1: Mais c'est d'une poésie. Puis j'étais très jeune quand je l'ai écoutée pour la première fois. Mais la poésie de Gilles Vigneault, quand on a 8 ans ou qu'on a 88
0: ça
1: ans,
0: marque.
1: Ça marque. Je veux dire, c'est un maître. À chaque fois que je lis Vigneault, parce que j'ai lu ses poèmes et tout ça, je suis toujours sidérée et dans une admiration veillante. J'aime beaucoup admirer, moi, donc je suis très heureuse. J'ai ce qu'il faut autour de moi.
0: Et si je vous demande de choisir entre les romans policiers et Marc Séguin, votre cœur penche de quel côté?
1: Mais Marc Séguin, parfois, dans ses pièces, dans ses œuvres picturales, oui. Il y a de la violence pour moi.
0: Oui.
1: Il y a quelque chose de, des fois, menaçant.
0: C'est vrai.
1: Alors, puis dans ses romans, il y a du mystère, toujours. Alors, mais c'est sûr que j'adore le roman policier. Je retourne au roman policier, j'en lis à chaque semaine. Je fais des découvertes, tellement heureuse. Cette année, d'ailleurs, j'ai eu la chance d'en parler souvent ici.
0: Oui.
1: Et quand j'aime un livre, moi, il faut que tout le monde l'achète.
0: Donc,
1: Mais moi-même, j'en achète énormément. J'aime le livre de quelqu'un, je vais en acheter 20, puis je vais en donner à tout le monde autour de moi. Je trouve que quand on découvre un livre, il faut partager.
0: Oui, il faut partager la bonne nouvelle.
1: C'est un trop grand bonheur.
0: On s'est rencontrés l'automne dernier et vous m'aviez dit quelque chose qui m'a beaucoup marqué. Vous m'aviez dit que votre moteur de création depuis les tout débuts, c'est la colère et c'est encore vrai aujourd'hui.
1: Il y a de quoi faire dans notre société. Malheureusement, quand j'ai commencé à écrire, j'avais envie de dénoncer des choses, mais je pensais naïvement que ça allait s'améliorer la société. Et il y a eu un moment où on pouvait le croire au niveau du féminisme, mais là, on assiste à un retour en arrière qui est vraiment décourageant. Au départ, j'étais plus étonnée. Maintenant, je suis fâchée parce que je trouve que c'est même pas une petite chose qui est passée comme ça. Non, ça prend de l'ampleur.
0: Oui.
1: Bon, évidemment, les réseaux sociaux permettent d'enflammer.
0: C'est exponentiel.
1: Voilà. Puis les propos haineux se véhiculent à une vitesse grand V et ça, c'est inadmissible. Moi, je suis entourée d'hommes qui ont une tête sur les épaules, qui sont humains, qui sont sensibles. Puis je lis des auteurs autour de moi qui sont des hommes, qui sont humains, qui sont ouverts. Et qui n'aiment pas plus que moi ce qu'ils entendent de ces mâles alpha qui pensent qu'il faut retourner en arrière, que le mâle est un pourvoyeur et que la femme doit rester à la maison. Les femmes qui choisissent de rester à la maison de leur plein gré, c'est une chose.
0: Oui.
1: Mais parce que tu es influencée, parce que tu veux plaire à... Ah non, je peux pas accepter ça. Puis ce sont des propos haineux. Puis quand tu es un fan d'Andrew Tate, je suis désolée, mais je veux dire, c'est quand même pas un modèle.
0: Pourtant, il inspire plusieurs personnes sur la planète.
1: Ouais.
0: Vous faites référence, évidemment, à toute cette question de la masculinité toxique. Et je vais vous citer Christine Brouillet, parce qu'à la toute fin de votre livre, vous expliquez votre démarche. Vous dites « J'ai voulu donner dans ce roman des visages à ces hommes dangereux, d'âge et de milieux différents, qui partagent néanmoins le mépris des femmes. J'ai voulu tirer la sonnette d'alarme, rappeler l'urgence d'agir. »
1: Oui, faut pas attendre, faut pas laisser aller les choses. Parfois, on se dit « Ben, je m'en mêle pas. Ben, de toute façon, ça va s'arranger. Bon, c'est pas si pire que ça. » C'est pas vrai. Moi, il y a plusieurs enseignantes qui m'ont dit que les élèves les traitaient avec mépris. Mais c'est nouveau, ça. Il y a toujours eu des petits accrochages. Mais là, c'est comme... Pas généralisé, heureusement, c'est pas ça. Mais quand je lis des je sais pas, des faits divers où on parle de cols, où on a piétiné, on a déchiré un drapeau à l'arc-en-ciel LGBTQ, ben je peux pas croire qu'en 2026 au Québec, on assiste à ce genre de scène vraiment aussi disgracieuse qu'haineuse. Mm. Je peux pas accepter ça, donc j'en parle. Ma colère sert à écrire.
0: Oui, ça devient votre moteur d'écriture.
1: Oui.
0: Il faut parler du titre, parce qu'il n'est pas anodin. Pourquoi « De bon droit » ?
1: Parce que j'étais contente de trouver le titre moi-même. Non, je suis pas douée pour les titres, alors c'est souvent mon éditrice qui cogite.
0: Mais, Anne-Marie Villeneuve,
1: ou des amis, ou enfin, je parle romain et tout. Mais « De bon droit », c'est venu naturellement, pour une fois, parce que ces hommes-là se croient dans leur bon droit. Ils ont le droit de menacer les femmes, d'être violents avec elles pour les forcer à rester à la maison, d'être méprisants, d'être... d'avoir le droit de tout faire, de vie et de mort sur... Parce qu'on a quand même quelques assassins dans ce roman-là. Là.
0: Oui.
1: Il y a plusieurs intrigues dans le roman. Il faut dire aussi que c'est un roman assez complexe.
0: Ben, donc... Est-ce que vous me permettez de raconter comment
1: Essayez.
0: Ça s'ouvre? Oui, c'est pas si simple, mais je vais essayer quelque chose. Dès le départ, on va faire la connaissance de plein de personnages, tour à tour, dans différents lieux et à différentes années. Ça commence bien sûr avec Maud Graham, dans la ville de Québec, que vous décrivez toujours avec tant de talent. On est en 2010. Puis on saute en 2019, dans les Bois-Francs, avec Blanche Michel, dont le chien Chopin trouve un crâne dans un buisson. Et hop, on retourne à Québec, on est rendu en 2021, et on rencontre Axel, qui va se marier avec un fiscaliste, et on apprend qu'il y a des comportements violents en voiture. Un an plus tard, Pierre Roulantier sort de prison, puis se fait engager pour aller cueillir des fraises à l'île d'Orléans. Et puis, on est en 2023 avec un personnage que j'ai trouvé tellement touchante, Marie-Noël, qui jardine, comme vous d'ailleurs, à Quaticook,
1: oui,
0: et dont on apprend que la fille Vanessa est décédée. Et là, on arrive aujourd'hui en 2025 avec une scène de violence envers une femme et on découvre l'existence du clan. Vous installez comme autrice votre toile d'araignée et là, nous, on vous suit et on comprend que tous ces gens sont liés. On va le découvrir. Maud Graham va enquêter sur les cas d'abus et d'agression qui vont s'accumuler de femmes. C'est dur à lire par moments.
1: Oui.
0: Et qu'est-ce qu'on pourrait ajouter pour résumer?
1: Eh bien, pour pas que les gens aient trop peur,
0: oui.
1: Sachez qu'à la fin du livre, il y a la liste de tous les personnages oui. principaux. Qui, enfin, pas les personnages nécessairement du roman, mais les personnages qui ont jalonné le parcours de Maud Graham, donc sur les 20, 30 dernières années.
0: Et moi, ça
1: donc,
0: m'a aidé. Hein?
1: Je te dirais, moi aussi, ça m'aide. Donc, quand on est un peu largué, on va à la fin et on regarde. Et puis, parce qu'après 23 livres, il y en a plusieurs. On peut pas se souvenir de tout,
0: non.
1: moi-même. Donc, oui, c'est le fait aussi d'avoir des personnages depuis aussi longtemps, de les connaître par cœur. Maud Graham, c'est comme une amie. Les gens qui gravitent autour d'elle, je sais qui ils sont. J'ai pas besoin de penser à Michel Joubert puis m'imaginer comment il réagirait.
0: C'est naturel. Il est autour de vous.
1: Voilà, ouais. Michel est là. Donc, ça me permet d'avoir des intrigues plus complexes.
0: Oui.
1: Et c'est pour ça que dans ce roman-là, il y en a deux, trois qui se chevauchent. Et effectivement, vous avez parlé d'une toile d'araignée.
0: Oui, c'est vraiment ça.
1: C'est ça. Puis tout à coup, je me dis, bon, quel mot chaton piégé et comment boucler tout ça. Et
0: oui.
1: je le dis souvent, mais dans un roman policier, il y a une seule enquête. C'est comment l'auteur va sortir de ce merdier.
0: Mais là, amenez-nous dans votre cerveau. Comment ça fonctionne, Christine Brouillet? Comment vous faites?
1: J'y pense tout le temps.
0: Ah oui?
1: J'y pense constamment. Je me couche, je pense à ça. Je me lève, je pense à ça. Je suis toujours, toujours, toujours dans le roman. Quand, bon, là, je suis pas en train d'écrire, là, mais je commence déjà à être... je piétine, je piaffe.
0: Il y a des idées qui arrivent,
1: pourtant,
0: qui cognent à la porte.
1: Pourtant, j'ai pas de plaisir à écrire. Mais si j'écris pas, ça va pas du tout.
0: Excusez-moi, vous avez pas de plaisir à
1: non,
0: écrire?
1: Non, le plaisir, pour moi, ça suppose l'abandon. Et je suis pas du tout dans l'abandon quand j'écris. Je suis extrêmement concentrée. Je veux que tout se tienne. Je veux rien oublier. Donc, l'abandon, c'est quand je reçois des amis, quand je lis. Quand je dis, je lis avec grand bonheur.
0: Ouais.
1: Mais quand j'écris, je dis pas que je n'aime pas faire ce travail-là. Je trouve que c'est un travail qui est très intéressant. Puis qui me permet de rencontrer des gens, puis d'apprendre beaucoup, beaucoup de choses.
0: Ouais,
1: parce
0: ouais.
1: que je me documente pour les romans. Donc, malheureusement, j'oublie aussi beaucoup. Mais bon, le temps que j'étudie, je le sais.
0: C'est clair.
1: Mais, écrire en tant que tel, j'ai pas de bonheur à écrire. Là. En
0: et
1: plus,
0: vous...
1: j'écris dans le doute total et absolu, dans l'angoisse. Moi, quand je donne mon manuscrit à l'éditrice, je mange pas, je dors pas, j'attends
0: sa réponse.
1: Le verdict
0: oui.
1: et je trouve ça épouvantable.
0: Mais c'est donc bien touchant d'entendre ça après autant d'années de carrière.
1: Je trouve ça décourageant un peu parce que tu me disais qu'en vieillissant, j'allais apprendre. J'ai du métier maintenant après quand même plusieurs livres derrière moi.
2: Oui.
1: Puis je pensais acquérir une belle confiance en moi. Pas du tout, pas du tout, du tout, du tout.
2: Donc, c'est
1: tout.
2: Pas plus facile d'écrire une 23e enquête.
1: C'est pire,
2: ah,
1: c'est
2: oui, pire.
1: Parce qu'en plus, il ne faut pas que je me répète. Donc, j'ai été obligée de me relire, ce qui est un très bel exercice d'humilité. Et je l'ai fait pour me rappeler les choses, mais aussi parce que le personnage de Maxime, le fils adoptif de Maud Graham,
2: oui.
1: prend de l'ampleur dans les derniers romans, et il va en prendre plus, parce qu'éventuellement, il va pouvoir remplacer sa mère. Donc, il est policier lui aussi. Puis Maud, elle va être bien obligée de prendre sa retraite un jour. Donc,
2: vous pensez à la suite déjà,
1: oui.
2: là?
1: Oui, parce que c'est sûr, elle ne peut pas travailler jusqu'à 75 ans sur le terrain. Là, c'est impossible.
2: Non.
1: Donc, puis elle ne voudra pas faire juste du travail de bureau. Donc, elle devra aller vers la retraite. Mais probablement qu'il y a une résistance de sa part, comme de la mienne. Moi, je ne la prendrai pas tout de suite, ma retraite. Là.
2: Non, vous n'êtes pas prête de la prendre.
1: Pas tant.
2: Il y a plein de moments où j'ai trouvé ça dur à la lecture. Évidemment, là, je rassure les gens, il y a aussi plein de lumière, il y a de la sororité, il y a de l'entraide.
1: Et il y a des scènes dans les restaurants où
2: oui,
1: ils mangent bien.
2: Ben oui, il y a du jardinage, il y a de la bonne nourriture, il y a plein d'affaires. Et je me suis demandé, est-ce que vous êtes immunisée ou votre imagination vous fait faire des cauchemars pendant l'écriture?
1: Je suis pas immunisée. Non, pas du tout, au contraire. Je suis plus sensible que je l'étais quand j'ai commencé à écrire.
2: Plus sensible aujourd'hui?
1: Oui, à force de lire des horreurs, parce que pour écrire, je me documente, puis je lis des choses qui sont réellement arrivées, des témoignages de gens qui ont subi des choses atroces. Ça mine. Jusqu'à un certain point, tu peux pas ne pas être atteinte après 40 ans dans ce métier-là. Je suis pas comme les policiers qui eux, vivent ça au quotidien, au jour le jour,
2: oui.
1: mais ça finit par nous atteindre, puis je peux pas regarder des gens jeunes adolescentes dans la rue sans me dire « j'espère qu'elles ne seront pas la proie d'un pervers
2: ».
1: Je l'imagine, j'imagine le pire très facilement.
2: Ouais, vous avez l'imagination fertile,
1: oui,
2: mais c'est aussi à notre grand bonheur puisque ça donne des très, très bons romans. Christine, dans un instant, on va inviter votre éditrice et amie Anne-Marie Villeneuve à se joindre à la discussion. Vous avez travaillé ensemble, entre autres, sur ce nouveau roman de bon droit qui paraît chez Druide aujourd'hui. Mais juste avant, voici une sélection de nos programmateurs musicaux cette semaine, Sylvie Lussier et Pierre Poirier.

0: 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Une suggestion de notre coprogrammateur musical cette semaine, Pierre Poirier. On vient d'apprendre que le prix Louise Labbé, un prix de la francophonie pour la poésie, est décerné à Pierre Neveu pour son recueil « Un os dans la neige » paru aux éditions du Norrois. On le félicite. La remise du prix aura lieu en octobre à Paris. Parlant de félicitations, de remerciements, à la fin du nouveau roman de Christine Brouillet, De bon droit, il y a une liste de remerciements de plein de gens. Et il y en a un pour Anne-Marie Villeneuve qui vient de se joindre à nous. Est-ce que vous accepteriez de lire, Christine?
1: Bien volontiers. Alors, à Anne-Marie Villeneuve, qui m'entoure d'une constante bienveillance durant le long processus de création, me permettant de me rendre au bout de chaque enquête. Et j'ai dit à plusieurs reprises, et je maintiens mes propos, que j'aurais probablement pris ma retraite, on en parlait tout à l'heure, si j'avais pas rencontré Anne-Marie.
0: Oh, c'est gros, ça, comme affirmation.
1: Oui, et avant de rencontrer Anne-Marie, j'entendais des gens parler de leur éditeur. Je pense à Michel Tremblay avec Pierre Filion, mais oui. Jacques Poulin, qui est décédé malheureusement, mais Jacques avait aussi cette relation très privilégiée avec Pierre Filion. Puis je les écoutais parler, puis je me disais, aïe, en mettre, là, c'est pas, tu sais, moi, j'ai eu des éditeurs dans ma vie que je renie pas, mais ce rapport-là, très, très, très particulier, je l'avais pas vécu encore. Et quand j'ai rencontré Anne-Marie, je dis, c'est de ça dont il parlait. Ah bon?
0: C'est ça, cette relation
1: de sentir,
0: particulière.
1: De se sentir accompagné, écouté, je dirais pas dorloté, oui, on peut aller jusque-là.
0: Un peu quand même.
1: Et oui, et ça, c'est. Moi, j'ai écrit en plus dans la crainte, dans l'angoisse et tout, sans l'assurance d'Anne-Marie envers ce que je vais créer.
0: Donc, vous avez besoin d'être dorloté par Anne-Marie Villeneuve, bienveillante Anne-Marie Villeneuve. Bonjour, merci d'être là.
2: Ça fait plaisir.
0: C'est comment de travailler avec Christine Brouillet depuis maintenant 14 ans?
2: Pour moi, c'est un grand plaisir.
0: Une douzaine d'années, certain.
2: Hein? Oui, 14 ans. Je pense qu'on s'est rencontrés la première fois en 2013-2014. Tout d'abord, tu as fait partie d'un collectif.
1: Ouais.
2: On a fraternisé à l'occasion d'un lancement, de ce livre-là.
0: Crime à la librairie, c'était chez Druide en 2014.
2: Oui. Puis ensuite, j'ai eu le grand honneur d'être invitée à un souper chez toi. Il y avait des autres, on parlait ça, puis je pense que j'ai passé en quelque sorte une espèce d'entrevue.
0: Oui, selon mes sources, là, quand Christine vous invite à souper, c'est que vous êtes rendue amie avec elle. Là.
2: Ben, en fait, ça commençait à peine.
1: Oui.
2: Puis on s'est apprivoisé assez aisément. Il y a quelque chose de naturel, il y a une chimie. Puis vous connaissez Christine, vous connaissez son œuvre. C'est pas difficile d'être enthousiaste par rapport à ce qu'elle fait, par rapport à toutes ses activités, par rapport à ce qu'elle écrit. Donc, pour moi, d'espérer un nouveau roman de Christine, c'est naturel. Puis les gens qui me connaissent le savent, je suis une indécrottable optimiste. Puis envers Christine, de toute façon, j'ai même du mal à comprendre pourquoi elle est si inquiète à la création de chaque roman. Parce que c'est toujours bon, puis ça m'arrive très peaufiné. Je l'accompagne, mais c'est pour vérifier les détails, trouver des fois le titre, l'entourer, faire la promotion, mais elle maîtrise son art, là.
1: Mais ça va être la même chose pour le prochain. Je serai pas plus rassurée.
2: Je serai là, il n'y a pas de problème.
0: Ah, c'est beau, ça, cette confiance mutuelle. Quand vous avez eu le manuscrit de ce roman de bon droit, comment vous avez réagi, Anne-Marie Villeneuve?
2: Bien, c'est toujours une grande surprise. Je sais un peu la thématique. Elle me l'annonce un peu. Dans ce cas-ci, s'il y avait un titre, déjà, tu l'avais trouvé.
1: Ce qui est très rare.
2: Oui, mais sans savoir ce qu'allait être le contenu, je le trouvais bon. Bon, OK. Mais là, quand je le reçois, là, OK, il ne faut pas que les autres auteurs entendent, mais tout arrête. Là, je me concentre, je lis d'une traite pour pouvoir rapidement revenir à Christine.
0: Oui, parce que sinon, on va faire une crise d'apoplexie.
2: Mais ça, j'essaie de pas y penser. Mais non, je me concentre, puis c'est jamais arrivé. C'est pour ça que je suis confiante aussi. Là, c'est jamais arrivé que je sois déçue. Même, on dirait que, tu sais, elle est très exigeante envers elle-même, Christine. Mmh. Elle met la barre toujours de plus en plus haut. Alors, comme lecteur, c'est du bonbon, là.
0: Et est-ce qu'elle vous étonne à chaque fois?
2: Oui, absolument. Absolument. Ah, ouais. Je sais pas. C'est pas préfabriqué. Puis, de toute façon, t'as relu tous les mots de Graham pour pas te répéter.
0: Et ça, c'est quand même 22 romans à lire.
1: Ouais.
0: C'est d'ouvrage.
1: Ouais. Puis comme je dis, c'est un exercice d'humilité parce que je vois toutes mes erreurs.
0: Ouais.
1: Je me dis, oh mon Dieu, pourquoi j'ai fait ça? Pourtant, un livre est relu, cette version que vous lisez, c'est la cinquième ou sixième. Mm-hmm. Donc, c'est pas parce que je le fais, puis je le donne, puis c'est fini, puis on n'en parle plus.
0: Mais on est comme des bons vins, on s'améliore avec les années, on apprend.
1: Moi, je dirais ça de l'amitié.
0: Ah oui.
1: Et c'est ce que je vais vivre, bien sûr, avec Anne-Marie, parce que moi, je trouve que les amitiés, c'est comme les bons vins qui se bonifient avec le temps. Les grands vins, les grands crus, c'est ça. Ben, nous, ça commence à faire un petit bout de temps. Donc, Donc, ça se bonifie à chaque année. Mais pas juste parce que c'est mon éditrice, c'est une amie maintenant très chère. Donc, on est. Je trouve que c'est. J'ai gagné vraiment, vraiment cette fois-là en travaillant parce que je ne m'attendais pas à ça. Je ne m'attendais pas à cette rencontre-là dans mon travail.
0: Et ça s'est passé, ça fait que vous écrivez encore aujourd'hui. Merci, oui. Marie, pour ça.
2: Mais ça, c'est gênant, là, comme commentaire.
0: Oh, soyez. Prenez-le, là. C'est un beau compliment.
1: Je ne suis même pas la seule à dire ça. Les autres auteurs disent ça aussi, Danne-Marie. Alors, oui. Bon, c'est ça.
0: C'est partagé. Le travail d'éditeur, d'éditrice, il est parfois mystérieux pour des gens qui nous écoutent probablement en ce moment. Qu'est-ce que vous faites concrètement, Anne-Marie, quand vous travaillez avec Christine?
2: Ben, ça dépend des projets. Donc, l'accompagnement que j'offre à Christine est quand même plus limité sur le plan du travail éditorial qu'avec d'autres auteurs. Des fois, je travaille avec des auteurs plus débutants et là, je retrousse mes manches puis on réécrit ensemble et tout ça. Dans le cas de Christine, c'est vraiment plutôt, tu sais, je suis une première lectrice, chouchou, je peux lire, je peux découvrir en premier, avoir ce privilège-là. Je note des petites choses, je l'accompagne, elle va me poser des questions. Penses-tu que, mais oui, il me semble que ça va. Puis bon, mais c'est des petits ajustements. Je prépare la chose, dans le fond, pour ensuite confier ça à des mains expertes. Il y a sa première réviseur, Lise Duquette, qui travaille avec elle depuis des années.
1: Qui est la mémoire de Maud-Graham.
0: Ah oui?
1: Ah oui, moi, quand j'ai des questions, j'appelle Lise. C'est tout sur Maud-Graham. C'est vraiment faire un travail colossal. Oui, merci, Lise Duquette.
0: On la salue.
2: Puis ensuite, on réfléchit ensemble à, bon, comment on va l'emballer, le titre, la page couverture, le texte derrière, comment on le présente sur le plan commercial, à l'équipe de Druid, comment on le présente aux médias. Ensuite, on fait des choix aussi pour la tournée promotionnelle. C'est une collaboration par rapport à tous les aspects du métier. Puis des fois, on part en cavale à Rimouski.
0: Vous vous promenez
1: oui, ensemble. Pour les salons du livre. Ben oui. Et ça, c'est formidable.
0: Et je veux saluer que c'est un immense succès, ces enquêtes de Maud-Graham. Plus d'un million de copies vendues à ce jour. Il nous reste 2 minutes avant le bulletin de nouvelles. Qu'est-ce qui explique que ça fonctionne aussi bien, selon vous, Anne-Marie, l'univers de Christine avec Maud-Graham?
2: Ben, je pense que l'adéquation, elle est parfaite. Christine a choisi une enquêtrice qu'elle pouvait là épauler, qu'elle suit avec intérêt, avec passion, avec amitié. Moi, je pense
1: amitié,
2: que c'est son
1: oui.
2: ami.
1: Oui.
2: Ensuite, elle maîtrise son art super bien. Le roman policier, c'est parfait pour elle. On y sent son indignation, sa colère contre les injustices sociales. Elle est super efficace, super rigoureuse. Puis en plus, c'est une grande lectrice. Elle est super cultivée.
0: Ben,
2: donc,
0: d'ailleurs, il y a plein de références
2: ça nourrit son
0: littéraires.
2: Écriture et gastronomique. Tu sais, je pense qu'il y en a pour tous les goûts si on aime les romans policiers. C'est intelligent, c'est sensé. Moi, j'aime... Il y a quelque chose d'authentique. Là. Quand on en parle avec Christine, là, les jeunes qui sont dans ces romans, là, elles les aiment pour vrai.
0: Oui, oui, ça se sent.
2: Oui, oui, oui. Donc, c'est super bon, c'est tout.
0: Et on sait déjà qu'il y aura probablement une 24e enquête de Maud-Graham.
1: Oui, je suis dans la documentation, je commence l'écriture. Là.
0: Le travail de recherche est commencé.
1: Oui.
0: Ah, oh, Christine Brouillève, c'est tellement un bonheur de vous rencontrer. Je veux vous dire bravo pour ce nouveau roman de bon droit qui est publié chez Druid. C'est disponible dès aujourd'hui. Et je sens que ça va être une des lectures d'été de plusieurs personnes. Je souligne que dès la fin juin, vous allez parcourir les routes du Québec, peut-être avec Anne-Marie, pour aller rencontrer vos lectrices et lecteurs.
1: Oui.
0: Les arrêts détaillés de cette tournée seront dévoilés sur les réseaux sociaux et la page officielle des éditions Druid. Si on veut vous voir en vrai de vrai...
1: On peut me voir aussi dans les marchés.
0: Dans les marchés. Et ce soir, vous serez de passage à l'émission Bonsoir, bonsoir.
1: Absolument.
0: Sur les ondes d'ici télé avec Jean-Sébastien Girard dès 21h. Qu'est-ce qu'on vous souhaite en terminant?
1: Que tout se passe bien pour le prochain.
0: On a bien confiance. Et on vous envoie plein d'ondes positives. Bravo pour ce nouveau roman de bon droit. Anne-Marie Villeneuve, éditrice de Christine, merci d'avoir pris le temps d'être avec nous
2: merci
0: aujourd'hui.
2: Beaucoup.
0: Tout de suite après le Radio-Journal, on s'est ennuyé de lui. On retrouve Pierre Verville qui vient nous parler de son nouveau spectacle solo pour une dernière voix. À tout de suite.
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9: Ici Élise Jeté, voici votre bulletin d'information. Les présidents américains et iraniens ont signé le protocole d'entente conclu entre Washington et Téhéran, une étape majeure vers un règlement du conflit. Donald Trump a apposé sa signature lors d'un souper officiel avec Emmanuel Macron au château de Versailles, en marge du sommet du G7 qui s'est terminé à Évian sous le signe de l'unité et de la coopération, selon le président français. La guerre en Ukraine et le protocole d'entente entre les États-Unis et l'Iran ont dominé les discussions. Les dirigeants du G7, dont Mark Carney, ont salué l'accord. Les précisions de Louis Blouin.
10: I'm the boss.
11: C'est moi le patron, blague Donald Trump en arrivant en retard à une rencontre des leaders du G7. À l'image d'un sommet où le président et son protocole d'entente avec l'Iran ont pris beaucoup de place.
12: No, we're gonna bomb the hell out of them if they...
11: Donald Trump menace de bombarder de nouveau si l'accord n'est pas respecté. Si son offensive visait au départ à neutraliser la menace iranienne, il reconnaît aujourd'hui vouloir éviter une catastrophe économique. Le texte interdit à l'Iran de se doter de l'arme nucléaire et au minimum de diluer ses stocks d'uranium enrichi. Il prévoit un plan de 300 milliards pour la reconstruction, mais rien sur le financement des groupes armés dans la région, ni sur le programme de missiles de l'Iran. Les missiles frappent une zone ciblée. Ils ne font pas exploser la planète entière, souligne le président. Le protocole d'entente ne fait pas mention non plus des péages iraniens dans le détroit d'Ormuz. Le président français Emmanuel Macron.
13: Nous avons réaffirmé que le droit de passage en transit sans entrave, sans redevance, était la pierre angulaire justement du début de cet accord.
11: Washington s'engage aussi à lever ses sanctions sur les exportations de pétrole de l'Iran, épine dorsale de son économie. Téhéran s'est joué de Donald Trump, accuse les démocrates. Les critiques viennent même du camp républicain, le sénateur Bill Cassidy. L'Iran en ressort plus fort et nos alliés plus faibles, a-t-il tranché. Ici Louis Blouin, Radio-Canada, Washington.
9: Un comité parlementaire fédéral recommande de ne pas permettre l'aide médicale à mourir pour les patients atteints de troubles psychiatriques. Dans un rapport présenté à la Chambre des communes, le comité suggère d'exclure définitivement les personnes dont la maladie mentale est la seule affection préexistante. Ces patients ne sont pas encore admissibles au programme, mais cette exclusion doit prendre fin en mars prochain. Selon le gériatre David Lucier, cet enjeu est loin de faire consensus dans la communauté médicale.
14: C'est très, très difficile de dire qu'une maladie psychiatrique, un problème de santé mentale est incurable. On essaie toujours de garder espoir. On arrive à un certain point où il y a des problèmes de santé physique qui sont incurables, des cancers, des problèmes, des maladies dégénératives. Pour la santé mentale, c'est très délicat là, de faire ce constat-là.
9: Le ministre de la Justice, Sean Fraser, compte examiner le rapport avant de décider de la marche à suivre. Le sous-marin Titan qui a implosé au large de l'île de Terre-Neuve en 2023 a navigué dans les eaux canadiennes sans que le gouvernement fédéral soit en mesure de le surveiller de façon efficace. C'est ce que conclut le Bureau de la sécurité des transports du Canada dans son rapport d'enquête. Le BST souligne un manquement au niveau de l'échange d'informations entre plusieurs ministères, ce qui a privé Transport Canada d'un portrait complet des risques que posait l'opération. Voici l'enquêteur maritime Étienne Séguin-Bertrand.
15: Transport Canada avait une partie de l'histoire. Ils savaient que le submersible était là. Ils se cachaient pas. Là, c'est juste que Transport Canada se donne les moyens pour prendre action pour éviter que ça se reproduise.
9: L'implosion du Titan pendant sa descente vers l'épave du Titanic a fait 5 morts. Christine Fréchette a déclaré qu'elle présentera samedi la candidate qui portera les couleurs de la coalition Avenir Québec dans Brome-Missisquoi aux élections générales de l'automne. Une première annonce du genre pour la chef caquiste qui devra d'ailleurs multiplier les recrutements de candidats car une trentaine d'élus de son parti ont prévenu qu'ils ne se représenteront pas. Le dernier en date, le ministre du Travail et des Relations canadiennes, Jean Boulay, l'un des membres les plus connus du gouvernement de la CAQ. Pierre-Alexandre Bolduc a les détails.
16: Le ministre du Travail, Jean Boulay, annonce qu'il quitte la politique.
17: J'ai pris la décision de ne pas solliciter de nouveaux mandats aux prochaines élections.
16: Député de Trois-Rivières depuis 2018 et pilier de la CAQ, Jean Boulay soufflait le chaud et le froid sur son avenir politique il y a encore quelques heures à peine.
17: Je pense que c'est le temps de relever des nouveaux défis professionnels. Avec Christine Fréchette, on est entre bonnes mains.
16: Son départ est un coup dur pour la première ministre. Sur les 79 députés caquistes, 32 élus ont décidé de ne pas se représenter aux prochaines élections. Christine Fréchette.
18: Moi, je veux remercier M. Boulay. Là. C'est un homme de grande compétence au niveau des négociations, notamment.
19: Et la politique, je peux vous dire, c'est pas facile.
16: Ses collègues ministres France-Hélène Duranceau, Pascal Derry et Jean-François Roberge ne s'inquiètent pas pour autant.
20: C'est normal, c'est des gens puis des collègues qui sont là depuis très longtemps.
21: La bonne nouvelle, c'est que ça libère un bon comté caquiste pour recruter une future candidature.
16: Jusqu'à présent, la CAQ n'a présenté aucune candidature en vue des prochaines élections.
18: On est en renouvellement de parti, alors on vous présente à partir de samedi nos premières candidates.
16: Christine Fréchette annoncera ce week-end la candidature d'une femme dans la circonscription de Brome-Missisquoi. Ici Pierre-Alexandre Bolduc, Radio-Canada, à Québec.
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0: Rebonjour à vous qui nous écoutez d'un océan à l'autre. C'est toujours Jocelyn Lebeau qui vous accompagne aujourd'hui. Il restera toujours, la culture se poursuit. Avec un habitué d'ici première, on a entendu sa voix pendant 28 ans sur les ondes de la radio de Radio-Canada. Et depuis un petit peu plus d'un an, on l'entend plus chaque semaine nous montrer son génie vocal et on s'ennuyait de lui. Pierre Verville, merci d'être avec nous.
1: Hey, bonjour, ça va?
0: J'espère. Comment allez-vous?
1: Ah, très, très bien. Je suis en préparation pour un show, alors ça va bien. Je suis content.
0: Est-ce que vous vous êtes ennuyé de nous autant qu'on s'est ennuyé de vous?
1: Ben, j'ai... Quand tu montes un spectacle et un one-man show en plus, t'as pas beaucoup de temps de t'ennuyer de grand-chose. Mais oui, effectivement, des fois, ça me manque, cette régularité-là aussi, le public dans la salle, oui.
0: Mmh. Oui, mais là, vous allez le retrouver, le public dans la salle, grâce à ce nouveau spectacle solo pour une dernière voix.
1: Oui.
0: Et c'est ce que vous venez nous présenter aujourd'hui.
1: Absolument.
0: Très hâte d'en savoir davantage. À vos côtés, deux collaborateurs, deux habitués de l'émission. Le premier, il s'appelle maintenant Docteur, Docteur Simon Boularis, puisqu'il a eu un doctorat honoris causa de l'UQAM. Bonjour Simon.
2: Bonjour Jocelyn Lebeau.
0: Et Marie-Christine Chartier. Bonjour Marie-Christine.
3: Bonjour Jocelyn.
0: Aujourd'hui, vous avez des suggestions pour nous. Simon, vous allez nous présenter une bio de Jean Genet.
2: Absolument. Alors, ça s'intitule « La chaste vie de Jean Genet » et en sous-titre « Petite légende dorée ». C'est un livre qui est paru à l'origine en 2006. Il y a une réédition à la toute fin 2025. Et pour mon anniversaire, pour mes 44 ans, mon amoureux m'a donné ce qu'il sait que j'aime Jean Genet. Donc, il m'a offert ce livre. Depuis le 15 février, il était sur ma table et là, j'ai vu Querelle de Robert Val.
0: Oui,
2: Festival
0: Transamérique.
2: Exactement. Je me suis dit, ben là, c'est l'occasion ou jamais de plonger dans le livre et c'est somptueux. J'ai hâte de vous en parler.
0: Ça se passe aujourd'hui. Marie-Christine, vous allez complètement ailleurs. Un sujet dur, mais bien réel, le deuil périnatal.
3: Absolument. Je vais parler de Habiter ton absence de Myriam Saint-Denis-Lisée. C'est une œuvre de poésie narrative et moi, je ne suis pas d'habitude. J'ai peur de la poésie dans la vie. J'ai peur de ne pas comprendre et ça m'a envoûtée. Et je pense qu'il faut en parler.
0: Ah, vous avez surmonté votre peur. Bravo.
3: Merci.
0: Je suis fière de vous, Marie-Christine. Et je souligne qu'un peu plus tard dans l'heure, on va également recevoir le comédien Henri Picard, qui joue dans plein de projets ces temps-ci. Entre autres, le film Rédemption, scénarisé et réalisé par son père, Luc Picard, qui va sortir au cinéma le 29 juillet. Merci à vous d'être là. C'est parti pour la deuxième heure de l'émission.

on dit de la voix humaine qu'elle est un instrument à part entière, je vous dirais que mon prochain invité a bien saisi ça et très jeune en grandissant au sein d'une famille de musiciens. Doté en plus d'un sens du comique très efficace, il s'est construit une carrière basée sur l'humour et l'imitation, carrière qu'il mène, tenez-vous bien, depuis bientôt 50 ans, mais il a commencé très très jeune, je tiens à le préciser. Dans sa vie, il y a plusieurs personnes qui l'ont encouragé, plusieurs professeurs qui l'ont laissé présenter des numéros devant ses camarades de classe et aussi des grands, Jean-Guy Moreau et Robert Charlebois, qui ont été des mentors

0: J'aime moins ça un petit peu. Mais le jazz, j'y vais évidemment une fois de temps en temps. Puis là, l'an passé, c'est un ami qui m'a dit, écoute, j'ai un billet j'ai deux billets, puis je suis seul. Alors, si tu veux venir, ben oui. Puis là, on était dans la salle. Et puis j'ai fait, mon Dieu, mais pourquoi je sors pas plus souvent que ça?
1: Si vous voulez, Pierre Verville, la 46e édition du Festival de jazz de Montréal, ça commence le 25 juin. Alors, vous aurez la chance d'y aller. D'ailleurs, le jazz et les imitations se sont mélangés très tôt dans votre vie, puisque la première pièce que vous avez reproduite vocalement, vous aviez 4 ans, c'était celle-ci.

0: Ça, c'est des mémoires de 4 ans. Sérieusement.
1: Incroyable.
0: C'est là que j'ai vu que vraiment, là, ça marque.
1: Hey, mais Pierre Verville, le souvenir est tellement clair.
0: Je l'ai réécouté après, puis j'ai dit, le deuxième bout, je me rends compte que je n'étais pas sur le tempo. Mais le premier bout, c'est exactement ça, que, ce dont je me rappelais. Alors, c'est là qu'on voit que ça marque le son, les sons qu'on entend quand on est petit, les, que ce soit des chants d'oiseaux, mais on partira pas là-dessus.
1: Oui, on va en parler peut-être plus tard. Hein.
0: Mais ça marque, ça marque. Et mon frère était trompettiste. Il faisait des duos en tierce avec un de ses amis. J'avais, quoi, 6 mois ou quelque chose comme ça. Puis à 4 ans, ben, il m'amenait, il dirigeait un stage band. Hein? On avait 16 ans de différence.
1: Oui.
0: Et là, il me disait, viens ici. Hé, hey, Pierre, fais-nous... C'est Montreal Sing, la pièce s'appelle... bon, c'est juste pas...
1: Je vous ai lu le titre Jean ici. C'est Report from
0: oui,
1: Cairo.
0: Oui, c'est ça, exactement. Et ben, je faisais un petit bout. Puis tout, puis,
1: le
0: oui,
1: Montreal Sing.
0: Oui, c'était un des premiers disques de jazz, en fait. C'est 1964 et c'est Nick Caillou. Mais c'est le jeune Michel Donato à la contrebasse qui a 22 ans, je pense, à ce moment-là.
1: Wow!
0: Et j'écoutais ça et j'apprenais donc les mélodies et j'apprenais à improviser. Et c'est drôle parce que ça va être un petit peu dans le spectacle que je vais monter aussi. Je vais faire tout ce que je sais faire, je le mets là-dedans. Parce que j'ai la chance d'avoir une musicienne avec moi, Nadine Turbide.
1: Ben oui, qu'on connaît très bien puisqu'elle a collaboré à l'émission la semaine prochaine.
0: En fait, qui est à l'accordéon aussi, au clavier, tout ça, va utiliser tout ça. On va se payer la traite, on va faire ce que j'ai le goût de faire depuis longtemps.
1: Mais avant de plonger à fond dans le spectacle, je veux juste revenir sur les débuts. Parce qu'après ce fameux âge de 4 ans, vous venez de Victoriaville, il y a quelqu'un qui a été important pour vous aussi. Cinéma Laurier, Monsieur Carrier.
0: Absolument.
1: Qu'est-ce qui a fait, qui a tout changé dans votre vie?
0: Ben, c'est parce que il organisait un concours d'imitation entre deux films le samedi après-midi. Et c'est un de mes amis qui dit, écoute, il dit, moi j'ai 13 ans à ce moment-là, il dit, écoute, il y a un monsieur qui fait des concours d'imitation entre deux films au cinéma Laurier, il dit, tu devrais y aller, je pense que tu pourrais gagner. Alors j'arrive là, puis je monte sur scène, là tout le monde, qu'est-ce que tu vas faire mon petit gars, ma petite fille, puis une vache, un cochon, tout ça, il arrive à moi, je dis, moi je vais vous faire Yvon Deschamps, Sol, puis Charlebois.
1: Alors je fais, vous aviez 13 ans.
0: J'avais fait mes 3e imitation. Il y avait Yvon Deschamps, c'est sûr. Alors, il a Jean-Robert Charlebois aussi qui faisait une chanson dans le spectacle. Et là, je fais ces 3 imitations-là. Et au lieu de me donner 2$, il me donne 4$.
1: Oh, le double du cachet.
0: Le double du cachet, un énorme cachet. Alors, je retourne chez moi. Et là, un mois plus tard, mon ami qui m'avait parlé de ça, il dit, écoute, il dit, arrête pas de parler de toi. Il dit, arrêtez de faire des animaux. Tu essaies de faire des vraies imitations. Je dis, OK. Alors, je l'ai appelé.
1: Vous l'avez appelé?
0: Oui, j'ai dit, Monsieur Carrier, je suis le petit gars qui a fait des imitations, tout ça, j'aimerais ça vous rencontrer. Il dit, parfait, tu viens me rencontrer. Et là, je l'ai rencontré, il m'a dit, je t'engage. À toutes les semaines, tu vas faire une imitation nouvelle au cinéma entre 2 films.
1: Hey!
0: Et là, moi, je fais, waouh! Et ma sœur était pianiste. Alors, ma sœur Diane m'accompagnait au piano à chaque semaine.
1: C'était Nadine Turbide à l'époque.
0: Oui, elle m'accompagnait. Donc, j'achetais un album, un long jeu qu'on appelait à l'époque, qui coûtait presque 10$, hein, quand même.
1: Oui.
0: Et j'apprenais une nouvelle imitation. Donc, à chaque semaine que je présentais, il m'a donné cette chance-là de faire ça.
1: Et vous avez présenté un premier spectacle solo à 14 ans. Oui. Vous vous rappelez de la date, je pense?
0: Ah oui, 25 février. J'ai toutes les dates. Moi, je suis un peu le Pauloud. J'ai un petit côté Pauloud, moi. Alors, c'est ça. J'étais avec un groupe. Le groupe qui m'accompagnait à ce moment-là, il s'appelait Euseb Jazz. Ils se sont appelés Useb plus tard.
1: Ben, qu'on salue d'ailleurs au festival de jazz là.
0: Et je serai dans la salle cette soirée-là parce que j'ai fait une petite entrevue là-dessus. Mais donc, oui, c'est ça. C'était mon band parce que mon frère était trompettiste. J'ai dit, je veux des musiciens. As-tu un petit band pour moi? Les gars sont pas mal de fun.
1: Useb, c'est quand même pas cher.
0: Ils sont venus répéter chez nous. Ils sont venus répéter chez nous la veille. Ah. Et le soir, le lendemain, on faisait un spectacle et c'est parti comme ça.
1: Et après ça, c'était clair que des imitations, c'est ce que vous alliez faire dans la vie.
0: Oui, d'autant plus que j'avais rencontré Jean-Guy Moreau et j'avais vu son show qui s'appelait Mon cher René.
1: Quelques mois auparavant.
0: Oui.

0: En fait, moi, je suis tombé en bas de ma chaise quand j'ai vu son show. Je dis, c'est ça que je veux faire. Parce que, oui, c'était drôle, mais c'était magique. C'est que quand il imitait quelqu'un, il se métamorphosait physiquement. Il devenait la personne. Et moi, c'est ça qui me plaît. C'est quand on fait une imitation et qu'on fait apparaître quelqu'un.
1: Oui.
0: Moi, ça, j'ai un petit bout dans le show, je peux pas en parler.
2: Ah non, mais non. Est-ce qu'on peut quand même mais avoir un avant-goût?
0: Mais j'aime ça que les gens... J'ai même un numéro où je fais apparaître la personne physiquement 2 secondes avant de la faire et je rechange le personnage et je fais apparaître la personne avant. Et ça...
2: Oui, vous êtes l'Arturo Brachetti. Ah, oui, non, pas de changement de costume, mais de l'imitation.
0: Oui. Puis Pierre-Michel Tremblay, avec qui je travaille...
2: C'est ça qui co-signe les textes avec
0: les
2: vous.
0: Les textes, la mise en scène, tout ça, on travaille vraiment ensemble. Il dit, j'aime ça, fais-la apparaître avant, on est là. Puis là, tu transformes mon personnage. Et ça, j'aime ça, faire ça. C'est un travail d'acteur-imitateur. Je trouve que c'est un mélange des deux. C'est pour ça, quand on m'a demandé de jouer comme comédien, ben, j'ai dit, ah oui, ça me tente de le faire et tout. Puis je savais comment ça fonctionnait, mais encore là, je suis pas un vrai comédien dans le sens que je peux pas jouer n'importe quoi.
2: Et pourtant, vous avez tellement marqué de gens avec le rôle dans Les Lavigueurs, notamment.
0: Oui, mais c'est pas mon vrai métier. Moi, je suis un gosse tout seul. Je suis habitué de travailler tout seul, même si je travaillais en
2: oui, parce
0: qu'à
2: la semaine prochaine, vous étiez toute une équipe, là.
0: Oui, mais c'est vraiment comme jouer au ping-pong. C'était pas tout à fait pareil. On avait chacun notre spécialité. Alors, puis j'étais gardien de but au hockey, alors ça prouve donc que je suis vraiment un gars bizarre.
2: Un solitaire.
0: Et je suis tout seul.
2: Et là, donnons les informations.
0: Oui.
2: Vous lancez un nouveau spectacle.
0: Oui, le dernier.
2: C'est ça. Vous annoncez déjà un dernier.
0: Oui.
2: Un dernier spectacle solo.
0: Oui.
2: Le rodage arrive à grands pas. Ce sera le 4 juillet à Valmorin que ça commence. Oui. Il y aura une tournée de 2 ans après quand même. Donc, on aura la chance d'en reparler.
0: C'est possible, si ça marche bien. Mais on a déjà des spectacles jusqu'en décembre de l'autre année, mais ça s'additionne.
2: Et il y a un titre que j'adore, Pour une dernière voix.
0: Oui.
2: Qu'est-ce que ça va être exactement, ce spectacle-là?
0: Ah, c'est ça. Il y a de tout dans le show, parce que je vais parler de mon enfance, comment ça a commencé, les imitations, mais c'est pas uniquement ça. C'est que je parle de mes insomnies, tout ça, et puis finalement, qu'est-ce que je fais pour m'endormir? Moi, j'écoute la radio.
2: Ah
0: puis
2: oui?
0: À un moment donné, je dis, non, mais dans mon insomnie, dans mes fantasmes, je me suis vu animateur d'une radio de nuit. Et là, ça part. Alors, on est dans un studio de radio la nuit, et il y a un public qui est là. Alors, je m'adresse au public et tout, et là, je raconte plein de trucs, et des trucs, comme je dis, de carrière, mais aussi autre chose. Des moments plus touchants aussi, j'ai des personnages, une ligne ouverte dans le spectacle, évidemment, mais à un moment donné, oups, ça dérape, ça va plus vers l'humour. C'est ça que je voulais faire. C'est quelque chose de différent.
2: Ah oui?
0: Et je voulais faire les imitations que j'avais le goût de faire, mais je voulais en faire aussi beaucoup, parce que comme c'est le dernier show, il y a quelque chose comme 75 imitations dans le show.
2: 75 imitations?
0: Ouais, finalement.
2: En combien de temps? 1h30?
0: C'est à peu près ça. On l'a fait au complet hier matin, à 10h, voir comment ça dure, combien de temps. On était autour d'1h25 à peu près, fait qu'avec les rires, tout ça,
2: j'imagine. Les rires, ça va être 2h, parce que les gens vont rire beaucoup.
0: Non, je sais pas, en tout cas, pour le moment, c'est à peu près 1h30, j'imagine.
2: Bon, il y aura... Ces imitations, vous dites 75.
0: Des personnages.
2: Qui vous avez choisi d'incarner, ce sera qui derrière ces voix-là?
0: Les personnages qui ont un peu marqué mon cheminement, mais aussi...
2: Yvon Deschamps va être là.
0: Ça se pourrait, oui. Mais il sera pas là longtemps, hein? Juste un petit peu.
2: Est-ce que Jerry Boulet pourrait être là, comme c'est le titre?
0: Ça, c'est pas impossible.
2: Okay.
0: Mais pas longtemps. C'est des petits. Il y a toutes sortes de petites affaires, petits coucous, mais il peut y avoir un Jacques Brel qui apparaît aussi, parce que j'avais le goût de le faire. Mais on a trouvé c'était de trouver je voulais pas que ça rentre à gros barre. Je voulais absolument que le personnage arrive qu'il soit justifié, autrement dit.
2: Oui.
0: Puis je pense qu'on a trouvé les bonnes affaires. Puis avec Nadine, qui est absolument incroyable, qui joue autant, comme je disais, de l'accordéon que des claviers, que du piano.
2: Elle est incroyable.
0: Et je me permets de faire quelques petits trucs en chanson. Des trucs originaux.
2: Vous poussez la note.
0: Ouais. J'ai la chance, j'ai eu Sylvain Lelièvre, moi, qui m'a donné une pièce que personne n'a entendue, une pièce originale.
2: Sylvain Lelièvre vous a donné une pièce que vous avez encore jamais interprétée?
0: Je l'ai interprétée pour un show hommage à Sylvain Lelièvre, c'est tout, là, quelques fois. Et je peux pas dire, il y a autre chose aussi, mais en tout cas.
2: Ça va se retrouver dans ce spectacle?
0: Ça va se retrouver, mais d'une façon, encore là, on a trouvé une façon de l'incorporer pour que ceux qui viennent voir le show pour les imitations, ils seront pas là à dire « Bon, j'ai hâte, ça passe.
2: » Mais Pierre est habile, parce qu'on a tous envie d'aller voir son spectacle.
3: Oui,
2: c'est sûr, on veut tous aller voir.
3: L'idée. Je suis vendue, là.
2: J'imagine qu'il y aura quelques politiciens.
0: Ils viennent me rendre hommage. je vais subir un peu leur sarcasme, ce qui est très correct, parce que je leur ai quand même payé la tête pas mal.
2: Oui, je pense que vous avez donné.
0: J'ai donné, puis tout le monde, même les gens, j'arrête de ce monde, vont être là. Alors... Mark Carney. En fait, tout le monde vient faire un petit tour pour me rendre hommage.
2: Oui, et ce qui est beau du spectacle vivant, c'est que vous pourrez peut-être ajuster selon l'actualité.
0: C'est exactement ça. J'ai un truc que je fais dans le show. En tout cas, on est en train de placer ça. Là, où c'est une imitation que je commence, qui n'est pas finie. Alors, j'explique comment ça fonctionne, les imitations.
2: Ben, comment ça fonctionne, les imitations que vous faites, Pierre Verville?
0: J'écoute la personne, sans arrêt. Alors, c'est comme ça, le même extrait, ou des fois, je varie, parce que des fois, la personne a un ton en entrevue, puis c'est pas le même ton lorsqu'elle, elle prononce un discours. Alors, j'écoute, puis à un moment donné, pouf, ça sort. Mais j'essaye pas tant que ça. C'est de l'écoute.
2: Ça vous arrive d'un coup?
0: Des fois, ça arrive, là, j'écoute, puis je fais, ah, ça y est, je sais c'est quoi. Et ça part souvent du physique. Oups, je dois m'éloigner du micro.
2: Il faut expliquer aux gens que vous êtes en train de voûter le dos, par exemple, pour imiter quelqu'un.
1: Oui, oui. Mais Véronique Ducaire avait expliqué que pour trouver sa Tina Turner, par exemple, c'est dans son corps qu'elle avait trouvé, puis c'est comme ça que la voix était sortie.
0: Oui. Ah, oui.
1: Donc, je pense que ça s'incarne.
0: Ça s'incarne. Quand je faisais Daniel Lavoie, c'est d'abord la bouche ici.
2: La bouche un peu plus par en avant.
0: Un petit peu plus par en avant, comme ça. J'étais en train d'écrire une chanson. Et là, je me suis dit... alors, c'est le physique, des fois, qui... Plamondon, c'est la même chose. Ou Michel Tremblay, c'est d'abord cette émotion-là que j'ai en dedans. Moi, je suis en train d'écrire. Là, j'étais tout bouleversé. Là, bon. Alors, ces personnages-là, c'est...
2: Simon peut confirmer que vous l'avez très bien.
0: Non, mais j'ai du plaisir.
2: Pierre Verville, oui. On vous a entendu pendant 17 saisons à l'émission la semaine prochaine sur Ici Première. La dernière a eu lieu le 29 mars 2025.
0: Ah, oui.
2: C'était une aventure avec Philippe Lagu, Michel Deslauriers, Dominique Paquet, mais aussi Véronique Claveau, Benoît Paquet et Pierre Brassard. Hein? Est-ce qu'on vous en parle encore?
0: Oui. Ah oh, oui. Les gens disent, on s'ennuie de ça. Mais c'était une fête à chaque semaine. Et il n'y avait pas de... Moi, j'ai jamais vécu ça. Là. C'est vraiment extraordinaire. C'est que chacun, on se complétait, en fait.
2: Ouais.
0: Il n'y avait pas de compétition. C'est vraiment formidable. Là.
2: Pendant tant d'années.
0: Oui, on essayait juste d'avoir du fun puis de donner du fun aux gens. C'est tout. Alors ça, c'est rare.
2: Je ne sais pas si vous l'avez entendu, mais Philippe Lagu était en entrevue la semaine dernière.
0: Ah,
2: il racontait avoir envie de proposer une version de la semaine prochaine sur scène.
0: Ah!
2: Pensez quoi de cette idée-là?
0: Ben, c'est une bonne idée.
2: Est-ce que ça se pourrait faire deux spectacles en même temps?
0: Je ne sais pas, mais on verra. Évidemment, ça dépend là, de plein de choses. Mais oui, moi, je vais retravailler un jour avec Philippe parce que c'est un gars formidable. Puis il a des idées, ça n'arrête pas deux minutes. Là. Puis on a tellement eu de fun ensemble pendant ces 17 saisons. Là. C'est fou quand même. Hein? Moi, j'ai fait 15 ans à la FLAC. 17 ans là, puis 16 ans, c'est bien meilleur le matin.
2: Avec Renaud Miroy dans le Grand Montréal, oui.
0: Ça n'a pas de bon sens. T'es un fonctionnaire de l'humour, finalement.
2: Pierre Verville, fonctionnaire de l'humour.
0: Ça aurait dû être ça, le titre. Ça aurait été moins vendeur, un peu.
2: Vous avez annoncé que c'est votre dernier spectacle solo.
0: Fini.
2: Et pourtant, on vous écoute, cette passion-là qui vous habite. Pourquoi ça va être le dernier? Vous êtes encore jeune.
0: Oui, mais j'aurais fait le tour, je pense. Puis je dis, ça ne m'empêche pas d'aider des gens, par exemple, dans un bye-bye. Je l'ai souvent fait, coacher des gens pour qu'ils fassent des imitations. Ça ne m'empêche pas de faire à l'occasion un truc, justement, un spectacle d'été avec d'autres amis, tout ça. Mais dire partir tout seul en tournée, ça, c'est le dernier. Avant de le faire, même, je me suis dit... C'était fou, je pense, mais j'ai des amis qui m'ont confirmé que je l'étais. Mais je pense qu'il fallait faire quelque chose, il fallait boucler la boucle. Alors, c'est le dernier. Puis après ça, je vais jouer dans toutes sortes d'affaires, des séries.
2: De Simon Boulris.
0: On vient travailler ensemble.
1: Oui, il joue dans Je te tiens.
2: Votre nouvelle série, Simon Boulris.
1: Oh, il va faire le père de Macha.
2: Mon Dieu, je ne savais même pas.
1: J'ai très hâte de vous montrer ça.
2: Ah.
0: J'ai hâte de voir ça aussi.
2: Pierre Verville, fonctionnaire de l'humour.
0: Oui.
2: Merci pour votre belle et douce folie.
0: Merci.
2: La tournée du spectacle pour une dernière voix, ça commence le 4 juillet à Valmorin. Après ça, il y a plein de dates un peu partout, dont votre entrée montréalaise qui se fera à la 5e salle de la Place des Arts les 26 et 27 novembre et au Grand Théâtre de Québec le 2 décembre. On trouve tous les détails sur votre site web pierreverville.com. On vous souhaite, comme on dit dans le milieu, un gros merde. Amusez-vous et on ira vous applaudir avec toute la joie et l'enthousiasme que vous nous connaissez.
0: Merci beaucoup.
4: On lit quoi?
2: Marie-Christine Chartier, votre suggestion en ce mercredi 17 juin 2026, « Habiter ton absence » de Myriam Saint-Denis-Lisée, c'est paru aux éditions Fontaine le 25 mai dernier.
4: Oui, c'est un recueil, comme j'ai dit tantôt, c'est un recueil de poésie narrative qui porte sur le deuil périnatal. L'autrice donne vraiment une voix à une personne qui est confrontée à cette absence, qui est tellement difficile à nommer. Puis c'est pour ça que je voulais mettre en lumière ce recueil-là, que je trouve qu'il est d'une douceur et d'une justesse vraiment, vraiment importante. En fait, c'est nécessaire aussi dans le paysage culturel.
2: Oui, mais pourquoi vous aviez envie de parler d'une œuvre sur le deuil périnatal, justement?
4: C'est parce que c'est un sujet qui est encore tabou. Moi, je vais pas tout ramener à moi, mais en février, j'ai publié un livre jeunesse qui parlait aussi de deuil périnatal, puis j'ai réalisé à quel point ça avait fait du bien aux gens, en fait, de voir ça sous forme d'art et non de livre pour s'aider, de guide pour comment affronter une épreuve difficile, mais vraiment de le lire sous forme de quelque chose qui est artistique, qui est créatif. Et je pense qu'on a besoin de plus d'œuvres qui portent sur ce sujet-là pour que les gens puissent s'y identifier, se faire du bien, se reconnaître dans la littérature. En fait, Myriam réussit vraiment à nous mettre cet événement-là en lumière, mais de façon à ce que c'est très humain. Ça reflète vraiment une expérience qui a été à la fois déchirante, mais aussi très humaine et très vraie. Et moi, je trouve que ça, c'est quelque chose qu'on a besoin de voir et d'avoir accès à ça. Et autant pour les gens qui ont vécu un deuil périnatal que pour les gens qui accompagnent quelqu'un ou même, en fait, c'est ça. Donc,
2: on n'a pas besoin d'avoir vécu cette épreuve-là pour apprécier la lecture du roman.
4: En fait, c'est que je pense que les gens pensent que c'est un sujet qui est très... Vu que c'est un sujet qui est très précis, qui est assez niche, on pense que peut-être que ça nous concerne pas, mais moi je trouve que c'est, tu sais, la littérature c'est vraiment ça nous lie à l'expérience humaine, puis à toutes les expériences humaines. Il y a tellement de livres que j'ai lus dans ma vie dont j'ai pas expérimenté ce qui est dans le livre. On lit des polars, on lit plein d'affaires, puis on connecte avec les personnages. Et habiter ton absence, c'est vraiment, je pense que si on n'a pas vécu un deuil périnatal, on peut quand même... On a vécu des deuils, vécu des déchirements.
2: Et Simon Boulris dit tout le temps que la littérature, ça développe l'empathie.
1: Absolument.
4: Absolument, ça développe l'empathie, puis ça développe aussi, ça nous attache à quelque chose, ça nous attache à l'autre, ça fait plaisir, ça fait du bien de sentir que notre vécu est reflété dans quelque chose, que ce soit notre vécu de, par exemple, ce que le personnage a vécu dans ce livre-là, mais aussi, juste en général, des cassures, des déchirures. C'est aussi, je tiens à préciser, tantôt j'ai dit que j'ai peur de la poésie. Et c'est vrai. Parce que je suis une personne qui a un cerveau pour une écrivaine, j'ai quand même un cerveau qui est très rationnel.
2: Mais vous n'êtes pas la seule. Il y a plusieurs personnes qui nous écoutent qui ont peut-être peur d'oser plonger dans un recueil de poésie.
4: Exactement. Puis moi, la poésie narrative, c'est ma porte d'entrée depuis, depuis plusieurs... Moi, je suis une grande fan, par exemple, de Caroline Fouché, qui a écrit justement des recueils de poésie narrative qui sont accessibles. J'ai besoin qu'on me raconte une histoire dans la poésie parce que sinon, je me perds dans les élans. Et je trouve que dans ce recueil-là, justement, c'est accessible, c'est super bien écrit. Méprenez-vous pas, la plume est incroyable, mais c'est aussi quelque chose on n'en sort pas en se disant, ben voyons de quoi qu'elle me parle. On comprend exactement de quoi qu'on nous
2: parle.
4: Elle
2: trouve les mots justes.
1: C'est pas opaque.
4: Non, c'est très, très clair. Et comme je disais, je pense que c'est nécessaire. Je trouve que depuis février, je le vois comment que ça fait du bien puis qu'on a peur encore de parler de ce sujet-là parce qu'on... On n'a pas les mots. Quand on approche quelqu'un qui a vécu un deuil périnatal, on ne sait pas comment en parler, on ne sait pas comment l'aborder. On n'a pas les codes. Puis de voir le ressenti dans ce livre-là, ça nous donne, je pense, un accès à cette personne-là de façon à ce qu'on puisse pouvoir entrer en contact avec elle après aussi. Puis ça, je trouve que c'est quelque chose qui est vraiment qui est merveilleux. La forme, comme je vous dis, est intéressante, comme c'est une poésie qui est narrative. Je voulais vous lire un petit extrait
2: parce que
4: vous puissiez comprendre qu'est-ce que je voulais dire par quand c'est accessible. Elle parle ici de son chat, qui est son chat Israël. Elle dit « Je me repose ici. C'est beau, c'est propre. Le quotidien ne gît pas en fragments. Il s'étire et bondit au sol. Je remplis son eau, rafraîchis sa litière et verrouille derrière moi. Il est doux de découvrir que je sais encore prendre soin. » Vous voyez, toutes les pages sont cornées.
2: Oui, sont toutes pliées.
4: Et moi, je corne mes pages. Je m'en fous. Quand sous l'effet du moment, si j'ai pas de surligneur comme Simon ici, eh bien, je corne la page. Et c'est ça. Il y a vraiment eu une tonne de citations qui m'ont. Il y a aussi des images qui sont super belles. Puis, un petit salut aussi, un autre petit passage que je vais vous lire.
2: Oui.
4: C'est « Quand ton papa est retourné au travail, on lui a demandé comment moi j'allais. » Et il y a quelques poèmes qui ont été écrits, de ce que je comprends, par le conjoint de l'autrice. Donc, pour avoir aussi le côté du papa, qui est parfois oublié. Oui, parce qu'on voit, c'est une expérience qui est familiale, hein, le deuil périnatal. C'est sûr que quand c'est la mère qui porte, bien sûr, on va porté plus attention à elle, mais j'ai trouvé que c'était une attention tellement soignée.
2: De penser à l'entourage.
4: Ouais, c'est émouvant, hein, c'est émouvant de laisser une petite place à son copain pour qu'il puisse pouvoir aussi exprimer son deuil. Je trouve que c'est une œuvre qui est sensible, qui est douce, qui est vulnérable, puis qui est nécessaire dans un paysage culturel où on veut un peu défaire les balises puis défaire les tabous. Donc, je vous le conseille fortement, c'est Habiter ton absence de Myriam Saint-Denis.
1: C'est son premier livre. Hein?
4: C'est son premier, je crois.
1: Moi, Myriam, je la connais depuis longtemps et elle portait ça en elle depuis très, très longtemps. Je suis tellement heureux que ça s'incarne enfin, ce livre-là.
2: Habiter ton absence de Myriam Saint-Denis-Lisée aux éditions Fontaine. C'est une suggestion de Marie-Christine Chartier et clairement, vous avez aimé ça et on a envie de le lire maintenant.
4: Ça fait mal, mais ça fait du bien.
2: Les deux en même temps, ça se peut. On reçoit beaucoup de messages pour Pierre Verville, dont celui-ci, Madeleine Urtubise d'Ottawa, nous dit « On s'ennuie tellement de « À la semaine prochaine ». Merci pour cet entretien. Elle vous salue. »
0: Merci. Ça fait toujours plaisir, c'est sûr.
2: Mais vous reviendrez, Pierre Verville.
0: Oui, d'accord.

La pièce d'Onden de Mes Aïeux, une sélection de notre programmateur musical Pierre Poirier, fan fini du groupe et particulièrement de cette chanson qu'on vient d'entendre, tellement fan qu'il a même participé au vidéoclip de Onden, si jamais vous êtes curieux d'aller voir ça.

0: La première moitié de 2026 a été très faste pour le comédien Henri Picard, qu'on a pu voir dans les séries Ayerscliff, Surf Bay et Libre dès maintenant, saison 2, ainsi que dans une nouvelle version du film culte de hockey Young Blood. On pourra aussi le voir prochainement dans Rédemption, le nouveau long-métrage de son père, Luc Picard, qui a aussi été son premier mentor culturel en faisant de lui un cinéphile, en lui imposant une tonne de films, et aussi un mélomane en lui faisant découvrir, entre autres, les Beatles, qui fut une véritable révélation. S'il pouvait retourner dans le temps, il paierait cher pour partager un repas avec John Lennon ou être présent sur le Mont-Royal pour y entendre Harmonium en 1976. Je le reçois sur Light My Fire, une chanson de l'album éponyme The Doors de 1967. Henri Picard, c'est le premier album que vous avez acheté avec votre argent.
1: Oui, oui, au cégep, j'ai acheté ça en CD. Puis je l'ai écouté chez moi sur mon lecteur DVD, parce que tu peux écouter ça, tu sais ça. Fait que j'ai capoté, puis après ça, j'ai vu le film avec Val Kilmer, ouais. Puis je suis comme rentré dans cette affaire. En tout cas, c'est un groupe qui me fascine beaucoup dans son histoire, dans comme la vie courte du chanteur, mais ouais. Aussi dans sa musique qui est envoûtante, puis c'est ça. Je capote là-dessus. Hein,
0: ouais, puis ça fait réagir tout le monde autour de la table instantanément. Ah, je suis oui. Certain que plein de gens qui écoutaient se sont mis à bouger parce ouais. Que hein, The Doors, c'est très, très bon. Je sens que vous aimez beaucoup la musique, spécialement le rock des années 60-70. Est-ce que vous êtes né à la mauvaise époque, Henri Picard?
1: Des fois, je me dis, c'est une époque qui est tellement engagée, tu sais, je sais, autant politiquement que non, je sais pas, il y a de quoi. Puis l'exploration était comme totale à l'époque. Tu sais, on se souciait pas tant de la durée des chansons, mm-hmm. Tu sais,
0: c'était le nombre de clics.
1: Du nombre de clics non plus. Je sais pas, il y a de quoi.
2: Il y avait beaucoup d'excès, puis on était too much, puis c'était correct.
0: Oui. C'était libre.
1: C'était très libre.
0: Ouais.
1: Fait que ouais.
0: Toujours dans la musique, quand on vous demande un objet culturel qui va vous suivre toute votre vie, vous parlez d'une guitare électrique qui est bien spéciale.
1: Oui.
0: C'est quoi l'histoire?
1: Ben, en fait, Serge Fiori,
0: ça commence bien la phrase. Serge Fiori.
1: Ouais, Serge Fiori, il a été, en fait, moi, j'ai grandi dans le Vieux-Longueuil, puis lui aussi habitait là. Puis moi puis mes parents, on a fréquenté beaucoup un restaurant qu'il fréquentait aussi. Mm. Puis c'est comme ça qu'ils sont devenus amis, mes parents puis lui. S'en est suivi de plein de soirées, puis de soirées au resto, puis de soirées à la maison, de souper et tout.
0: Avec Serge Fiori?
1: Avec Serge.
0: Wow!
1: Puis c'est tellement un bon Jack. C'est tellement drôle, tellement normal, tellement comme down to earth.
0: Accessible, ouais.
1: Oui, puis pendant la pandémie, je m'étais mis à jouer beaucoup plus de guitare électrique, puis à m'intéresser aux guitares aussi beaucoup. J'avais rien d'autre à faire que ça. Tu sais, on s'entendait.
0: Oui, il y a beaucoup de temps pour apprendre à jouer de la guitare.
1: Puis je pense que lui, comme ça l'a touché, que je m'intéresse autant aux guitares. Puis à un moment donné, il est juste arrivé à la maison, il a dit, tiens, je te laisse ça, c'est une guitare qui a été faite sur mesure pour moi. Je sais même pas c'est quoi la marque de la guitare, je pourrais pas vous le dire, mais c'est comme une guitare en beau bois. C'est une guitare électrique, puis il s'en est servi pour quelques passages de l'album Fiori Séguin. Fait que ça a pas de prix. Je vais la chérir toute ma vie, cette guitare-là. Puis ça m'a donné, j'ai la chance de retourner chez un luthier pour la retravailler un peu, parce qu'elle est quand même vieille, la guitare. Mais
0: cadeau incroyable.
1: Quel cadeau, j'en reviens toujours pas.
0: Parce que vous jouez de la guitare, vous jouez aussi un peu de piano. Est-ce que la musique comme ça, musicien, ça pourrait être une avenue pour vous éventuellement?
1: C'est sûr. Ouais. Moi, j'aimerais ça écrire la musique. Je me suis pas encore donné la chance de le faire, je pense. Tu sais, je suis tellement en ce moment...
0: Vous êtes encore jeune, là, vous avez 24
1: ans. Oui, je suis encore jeune, mais je rêverais de faire ça un jour, faire un show de musique, tu sais, puis de sortir quelque chose. Fait que oui, je garde ça en tête toujours.
0: Vous avez eu un peu la chance de le faire grâce à votre personnage dans Libre dès maintenant qu'on peut découvrir sur l'extra de tout.tv. Je sais pas si vous avez regardé la série Simon,
2: Marie-Christine.
0: C'est tellement une belle série.
1: Merci.
0: C'est si touchant de suivre cette gang de jeunes, leur amitié, leur défi. C'est une série écrite par Guillaume Wagner et ça donne également une belle place à la musique d'ici. Ça représente quoi cette série-là pour vous, Henri?
1: Beaucoup de choses. Ben, c'est la première fois que j'ai pu montrer ce que j'étais capable de faire en musique. Mm. Puis ça m'a toujours un petit peu gêné de faire la musique parce que je le faisais toujours pour moi-même dans la chambre.
0: Seul, ouais. Ouais.
1: Surtout chanter, le fait de chanter. Je trouve que c'est dur de cacher notre stress quand on chante parce que ça se passe tout dans la cage thoracique, dans les poumons. Puis,
2: c'est vulnérabilisant.
1: C'est vulnérabilisant. Puis là, j'avais comme l'excuse parfaite pour montrer ça aux gens. Puis je pouvais me cacher derrière un personnage un peu pour... pour montrer ce que je suis capable de faire en musique. Puis c'est pour ça que pour l'audition, quand j'ai vu que c'était un gars qui joue dans un band, j'ai amené ma guitare.
3: La guitare de Serge Fiori?
1: Non, j'ai amené une guitare acoustique parce que là, j'aurais dû la plugger puis tout ça, ça aurait été compliqué. Mais je leur ai joué une chanson. C'est juste avant, j'ai fait, hey, si vous avez un peu de temps, je peux juste vous jouer quelque chose. C'est juste pour leur montrer, écoute, je suis capable d'y aller, je suis capable de le faire. Puis je pense que ça a joué dans la balance parce que au final.
3: Vous avez eu le rôle?
1: Je l'ai eu.
2: Ben, vraiment, c'est un beau culot. J'adore.
3: Eh oui, ouais. Faut être audacieux en audition,
1: puis,
3: hein, Simon?
1: Puis je trouve que c'est une belle série. T'sais, la gang qu'on est, puis qu'on est encore aujourd'hui, j'espère, du moins, qu'on ne va jamais se perdre de vue. Mais il y a une amitié qui est née de cette série-là. Je trouve ça vraiment beau qu'on a encore la chance qu'on l'a fait pour une deuxième saison.
3: Ouais.
1: Puis en tout cas,
3: ça se pourrait qu'il y ait une troisième, c'est ça que vous êtes
1: on verra ça.
3: On va rester à l'affût. Toujours au niveau des séries marquantes, on peut vous voir dans Ayerscliff, toujours sur Tout.tv depuis janvier. Je ne sais pas si vous le savez, Henri, mais on a appris ce matin que ça vous vaut une nomination au prix Gémeaux 2026.
4: Ouais.
3: Meilleur premier rôle, émission ou série format court. C'est très mérité.
1: Merci.
3: Félicitations. Est-ce que vous le saviez?
1: Oui, je le savais. Je surveillais mon sel un matin. Là, j'ai un ami qui était au dévoilement qui m'a appelé. Il a dit, hey, t'es finaliste. J'étais comme, t'es sûr, là? T'es sûr, niaise-moi pas. Puis là, j'ai attendu de voir que la liste sorte. C'est une belle tape sur l'épaule. C'est vraiment le fun.
2: Et c'est une série très, très drôle.
3: Ben, c'est ça. Ouais. Non, mais il faut raconter. C'est écrit et réalisé par Édouard Gingras et Zachary Larrault. Et c'est une proposition vraiment unique.
1: Ouais.
3: Vous jouez ce jeune qui est le neveu du personnage de Martin Stevens, celui qui chantait Love is in the Air, qui est interprété par un certain Marc Labrèche. Mm-hmm. Et dans le premier épisode, votre personnage assiste à la mort d'une vedette de la télé jouée par Joey Scarpellino. Et on va suivre l'enquête pour essayer de comprendre ce qui s'est passé. Ça a été nommé meilleure série format court à Sériemania en France, qui est très prestigieux. Est-ce qu'on vous en parle beaucoup de cette série-là depuis que c'est sorti?
1: Oui, beaucoup. Puis là, surtout que là, en fin de semaine, on était au rodéo des Ayerscliff, le rodéo annuel.
3: Vous étiez sur place.
1: Ils nous ont invités. On était comme invités d'honneur. Puis on est arrivé là-bas. Puis là, le maire nous a amené à plein de places. Le maire de Ayerscliff nous attendait sur la plage du lac Massawippi pour un tour de ponton. Fait que là, on est arrivé là-bas. Puis de voir à quel point, pour eux, c'est un phénomène pour eux, cette série-là. Parce que eux, ils habitent là.
3: C'est leur maison.
1: C'est leur ville. Puis là, une série qui s'appelle Ayerscliff, c'est. Fait que d'être là, tu sais, avec le monde, puis là, on est allé sur le. Juste avant, pour l'hymne national, on est allé sur l'arène avec un pick-up, puis. C'était quelque chose. Mais oui, on m'en parle vraiment beaucoup. Puis, encore aujourd'hui.
3: Les gens qui n'ont pas regardé, c'est toujours possible de le faire. Et bon, je peux pas me passer à côté de cette question-là. C'est comment de jouer avec Marc Labrèche? Ça doit pas être plate quand même.
1: Non, c'est pas plate. Écoute, Marc, je le connais depuis que je suis tout petit aussi, puis j'avais jamais eu la chance de travailler avec lui. J'ai grandi en étant fan de ce qu'il fait. Tu sais, qui est pas fan de Marc Labrèche? Je veux dire,
3: on connaît pas beaucoup de personnes qui l'aiment pas.
1: Oui.
2: Surtout quand il fait un accent bien sûr.
1: C'est spécial de jouer avec Marc Labrèche, mais aussi de jouer avec quelqu'un que t'as connu en étant jeune, puis là, finalement, de partager l'écran avec, mais ça s'est fait super naturellement. Il était super smart. Écoute, je suis de...
3: Oh, mais votre chimie à l'écran, elle est incroyable.
1: Ah, tant mieux, merci. Mais c'est quoi, si j'étais fragile des fois, là, tu sais, il y avait des scènes, j'étais comme, OK, je pourrais pas te regarder.
3: C'est trop dangereux de rire. Hein?
1: Ouais, exact.
3: Henri Picard de Marc Labrèche vous mène vers votre père, Luc Picard, parce que vous aviez déjà travaillé avec lui sur Les Rois mongols, sur L'Audition, sur Izimézac. Et là, ben, vous vous êtes retrouvés pour ce nouveau long-métrage scénarisé et réalisé par Luc, Rédemption. Mm-hmm. Ça va sortir en salle très bientôt, le 29 juillet. On décrit ça comme un thriller choral qui se déroule entre le Québec et l'Europe. Mm-hmm. À quoi on peut s'attendre?
1: OK. Oh my God, la pression. À quoi on peut s'attendre?
3: Ben,
1: c'est un film choral qui se passe en une seule et même journée. Puis il y a comme un événement tragique qui va se passer à un restaurant à Montréal, un matin de tempête de neige. Mmh. Puis c'est un gros événement quand même assez violent, puis qui va déclencher comme une réaction en chaîne, un effet papillon, qui va bouleverser la vie de ces 8 personnes-là. Mmh. C'est un peu une ode à la compassion, en fait. Puis moi, je trouve que c'est un film quand même assez lumineux, malgré le drame qui s'y passe. Mais je trouve que ça montre beaucoup à quel point l'humain peut être fondamentalement bon, puis aussi qu'on est tous des confrères vers la tombe un peu, qu'on voyage tous vers la même chose, puis même si on se connaît pas, on vit toutes la même chose un peu, ce voyage-là vers la tombe.
3: Vous avez vu le film au complet?
1: Oui.
3: Vous avez aimé ça?
1: Vraiment. je suis vraiment fier. Puis en plus, c'est mon père, c'est le deuxième film qu'il écrit entièrement.
3: Oui.
1: Puis ça, il avait commencé à écrire ça, je pense, en 2012.
2: Ah!
1: Même, peut-être même avant.
2: Wow! Puis je me rappelle, après l'audition.
1: Oui, c'est ça. Puis je me rappelle que j'étais plus jeune, puis il me parlait du rôle de Francis que j'interprète dans le film. Puis c'est le fun que maintenant, quand il a finalement eu le financement, j'étais rendu à l'âge pour pouvoir le jouer, puis qu'il a fait « OK, tiens, toi, on peut... » Puis ça faisait 8 ans qu'on n'avait pas travaillé ensemble.
3: C'est ça, depuis Les Rois Mongols en 2017.
1: C'est ça.
2: Et c'est qui, Francis? Ce personnage?
1: Francis, c'est un jeune acteur québécois.
3: Oui, il a de la misère avec l'accent français.
1: C'est ça, qui fait son premier tournage en France, puis il a un petit rôle, il a genre 2-3 répliques, puis il est bien stressé, fait que c'est un peu le comic relief dans le film.
2: Okay.
1: T'sais, on a pitié de lui, puis il veut que ça se passe bien. Il est là avec sa blonde, puis en fait, ça se passe pas comme prévu. Fait que, en tout cas...
3: Oui, mais là, il faudra aller voir le film le 29 juillet pour comprendre exactement ce qui se passe.
1: Je vais pas en dire plus.
3: Et je veux dire que ça va sortir également en France, Rédemption, probablement vers le mois de décembre. Donc peut-être que ça pourrait vous ouvrir des portes à l'international.
1: Ben, j'espère.
2: Mais là, c'est son souhaite. Accent français n'est pas très convaincant.
1: Puis là, je suis en train de travailler.
3: C'est bon. Sinon, cette année, vous avez eu aussi la chance de jouer dans deux projets, j'oserais dire, hors Québec. Hein? La relecture du film Young Blood, qui a été tourné à Barrie, au nord de Toronto. Ouais. Vous revisitez le rôle mythique qui était porté par Patrick Swayze en 1986 dans cette nouvelle version-là. Est-ce que vous aviez vu le film original?
1: Je l'ai vu juste avant le tournage. Je connaissais même pas le film. Mais quand j'ai appris à quel point c'est un film mythique,
3: dans
1: un film fétiche pour beaucoup de gens, beaucoup des personnes qui étaient jeunes dans ces années-là, dans les années 80, puis que c'est encore dans le top 4 des meilleurs films de hockey qui ont été faits. Puis j'ai eu beaucoup de fun à le regarder, même si je voulais pas trop tomber là-dedans, vu que c'est un remake, c'est pas la même chose, pas la même époque, tu sais.
3: Oui, puis après l'audition, ils ont même décidé que votre personnage allait être québécois.
1: C'est ça.
3: Ils ont changé le personnage.
1: Ça, c'était le plus beau cadeau ever de pouvoir représenter un peu le Québec dans un film canadien-anglais.
3: Et c'est la première fois que vous jouiez en anglais.
1: Ouais, fait que là, je pouvais justement, tu sais, ne pas me soucier de l'accent, juste parler en anglais comme je parle anglais dans la vie. Puis
2: t'as toujours des rôles où t'as pas à te soucier de l'accent. C'est formidable.
3: Alors, ce film Young Blood, évidemment, on peut rattraper. On a aussi pu vous voir récemment dans la série Surf Bay.
1: Oui.
3: C'est disponible depuis avril sur TV5+. C'est intéressant de noter que c'est la première production télé francophone tournée en Colombie-Britannique.
1: Ouais.
3: C'est une série qui allie sport professionnel et écologie.
1: Ouais.
3: Qu'est-ce que vous avez appris de ce tournage-là?
1: Qu'est-ce que j'ai appris de ce tournage-là?
3: Oui, d'aller travailler dans l'Ouest canadien.
1: Ben, à quel point on peut s'imprégner d'un paysage, à quel point la beauté d'un paysage, je sais pas, quand on s'est retrouvés sur les lieux, puis que, mettons, chaque paysage, on était dans la forêt, ça nous donnait tellement une énergie pour jouer l'histoire qu'on avait à jouer. Fait que c'est ça, à quel point on peut s'imprégner d'un paysage, puis que ça peut nous aider dans notre travail.
3: Et quand on cumule autant de projets différents les uns des autres, cinéma, télé, c'est stimulant, c'est épuisant? Autre réponse?
1: C'est très stimulant. C'est sûr, t'es rodé après. Fait que, tu sais, mettons, quand t'enchaînes les projets, je me sens sur mon X, mettons.
3: Ah, wow, c'est beau, ça.
1: Ouais. Mais je me compte tellement chanceux. Puis comme tout a déboulé, quand j'ai eu le rôle de Lynn de maintenant, après ça, j'ai eu... T'sais, Young Blood, j'ai eu Surf Bay, j'ai eu tout à déboulé.
3: Je pense que c'est parce
1: même.
3: Que vous avez apporté votre guitare sèche acoustique.
1: Ouais, ouais. C'est ça, c'est parti de là.
2: Ça a été payant.
3: C'est la musique, la clé, Henri Picard, pour vous. En terminant, je disais dans un article du magazine Véro, paru l'an passé, à la question « Quel genre de rôle auriez-vous envie de jouer prochainement? » Vous avez répondu « Quelqu'un de très dérangé mentalement, un psychopathe. »
1: Ouais.
3: Qu'est-ce qui vous allume là-dedans?
1: Ben, je sais pas, ça me sort de moi-même, tu sais, j'ai tendance à jouer le petit garçon gentil, pas toujours, pas pour tous mes rôles, mais quand même, juste jouer de quoi qui m'amène à composer un peu plus, tu sais. Juste de quoi qui me sort de moi-même, puis de jouer de quelqu'un méchant, il est comme, je sais pas, je trouve que ça a l'air tellement le fun, puis je peux le faire, tu sais, je suis capable de le faire.
3: On confirme que vous êtes très gentil, mais on confirme aussi que vous êtes un très bon acteur.
1: Merci.
3: Vous n'avez que 24 ans, Henri Picard, et c'est clair que vous êtes promis à une longue carrière et on va la suivre avec intérêt. Oui. On peut vous voir dans Ayerscliff sur tout.tv et libre dès maintenant sur l'extra de tout TV, dans Surf Bay sur TV5+, dans le film Young Blood qui est disponible en location, et on va vous voir dans ce long métrage Rédemption dans un cinéma près de chez vous dès le 29 juillet. juillet. Et puisque vous appréciez Harmonium, notre programmateur Pierre Poirier vous offre la chanson jouée par Harmonium sur le Mont-Royal lors du mythique spectacle de la Saint-Jean-Baptiste, Hockey Nouvela, le 26 juin 1976. On l'écoute.
1: Yes.

0: Un musicien parmi tant d'autres d'Harmonium, sélection de Pierre Poirier, pour qui Harmonium a été le plus extraordinaire groupe de musique québécois de tous les temps. Et je pense que Henri Picard est pas mal d'accord.
1: Oh oui.
2: On lit quoi?
0: Simon Boulris, vous nous suggérez de lire La chaste vie de Jean Genet.
3: Absolument. Alors, je vais d'abord préciser qui est Lady Dattas, parce que c'est pas une écrivaine tellement connue.
0: Qui signe la biographie.
3: Voilà. Alors, c'est une poète française qui a beaucoup, beaucoup de talent et qui a été la campagne de Christian Bobin.
0: Ah oui?
3: Un de mes écrivains préférés, et je l'ignorais. Alors, j'étais chez Sylvie Lavoie, la réalisatrice, vendredi dernier.
0: Qu'on salue, en
3: régie. J'étais à côté d'Hélène Dorion et je parlais de ce grand livre de Lady Dattas. Elle me dit, ah, la conjointe de Christian Bobin. Mais je le savais pas. Et moi, qui aime tant Christian Bobin, ça m'a vraiment réjoui. Mais avant de connaître Bobin, donc elle a été avec lui de c'est la partie People, là, de 2000 à 2022, jusqu'à la mort de Bobin.
0: Oui.
3: Mais elle a connu Jean Genet. Elle était sa voisine, pouvez-vous croire, à Pigalle. Et ils étaient presque des voisins d'appartement dans le même triplex, si on veut. Et donc, ils étaient plutôt proches jusqu'à temps qu'ils se brouillent. Jean Genet était parfois un peu susceptible, semble-t-il.
0: Ça m'étonne.
3: Et ils se sont brouillés et elle était triste de ça pendant un an, il ne lui a plus parlé. Et pour se réconcilier, regagner son cœur, elle a écrit un manuscrit qui s'appelle « La nuit spirituelle ». Elle lui a fait lire et ça lui a donné envie de se rabibocher avec elle.
0: Ah, oh, grâce à l'écriture.
3: Oui, je trouve ça beau. Alors, si jamais on se brouille, Jocelyn, je vais vous écrire un manuscrit.
0: J'espère qu'on va pas se brouiller. Si
3: on va jamais se brouiller, j'en suis
2: convaincue. En même temps, vous en avez écrit
3: 75. On va plus là. Alors, « La chaste vie » de Jean Genet.
0: Oui, c'est quoi?
3: C'est à déguster lentement parce que c'est 100 petites pages, mais c'est de l'orfèvrerie. C'est somptueux, absolument. Absolument. Alors, je vais tenter de vous l'expliquer en quelques lignes.
0: On a confiance en vous.
3: Oui, merci. Je dirais que Jean Genet a été élevé comme un enfant de cœur dans la religion catholique. Il est resté obsédé par sa liturgie, ses symboles, son vocabulaire. Mm. Mais au lieu d'adorer le Dieu traditionnel, il a théologiquement sanctifié les marginaux, les voleurs, les assassins, hein, qu'on voit partout dans son œuvre.
0: Ben oui, c'est partout.
3: Donc, c'est une compassion infinie pour les délaissés, comme les Palestiniens, dont il est question dans le livre. Depuis longtemps, il aimait les Palestiniens. Il disait « Si je ne crois pas en Dieu, j'agis tout le temps comme si j'étais agi par lui et qu'il ait tout le temps, jour et nuit, un regard sur moi. Mmh. » Donc, il avait clairement un rapport complexe à la spiritualité. Il y avait l'omniprésence de la figure divine dans sa conscience. C'est un chrétien qui ne croit pas en Dieu.
0: Ouais, voilà. Ça se peut.
3: Un athée fervent. C'est comme ça qu'elle le décrit, je trouve ça beau. Un athée fervent. Mmh. Il est né en 1910, abandonné très, très tôt par sa mère, donc orphelin, placé par l'assistance publique dans des familles d'accueil. Et à 10 ans, il devient enfant de cœur. La messe, pour lui, c'est un théâtre.
0: Ah ben
3: et,
0: oui,
3: et moi,
0: c'en
3: est un complètement. Les rituels, et moi, vous le savez, Jocelyn.
0: Oui, je sais.
3: J'ai été pas enfant de cœur, mais je chantais à la chorale. Donc, je comprends tout ce vocabulaire-là. L'amour du théâtre est venu beaucoup à l'église pour moi aussi.
0: Comme Jean Genet,
3: ça nous fait un point en commun. À 15 ans, il va devenir un domestique pour un vieil homme, un compositeur de chansons patriotiques et sentimentales. Et là, il écrit Dattas « Pour faire un enfant criminel, prenez un enfant au cœur pur et traitez-le de monstre. » Parce que ce qui va se passer, c'est qu'on va lui donner des sous pour qu'il aille acheter quelque chose, puis il y a un manège sur la route, puis il va faire le manège avec les sous. Et à cause de ça, donc, l'employeur va parler contre lui, va porter plainte, un témoignage, donc, qui va l'amener dans une colonie pénitentiaire de Métré, un établissement pour réhabiliter les délinquants mineurs.
0: Oh.
3: Donc, il s'était rêvé un saint et on l'a jeté parmi les voyous. Donc, c'est comme ça vraiment un peu le début de sa vie. Son enfermement à Métré, ça va être un tremplin pour son goût pour les garçons. C'était un autre point en commun.
0: C'est comme Jean Genet, finalement.
3: Ça va cristalliser toute sa liturgie de domination, soumission et sa fascination pour la virilité. Ceux qui ont lu Jean Genet, vous savez qu'il y avait des hallucinations érotiques. Mmh. Entre autres, le fameux marin, l'obsession du marin.
0: Qui est partout aussi.
3: Et on apprend donc, il a croisé à Métré des voyous qui lui ont inspiré ses livres. Alors, Culfroid, on le retrouve, il devient divine. C'est le personnage trans dans Notre-Dame des Fleurs.
0: Ah oui.
3: Il y a Querelle existait véritablement. Donc, c'est vraiment passionnant pour ça. Pour ceux qui ont lu Genet, c'est vraiment intéressant.
0: Oui, parce qu'on a les références.
3: On a plein de références. Je pense que vous allez aimer ce passage-là, Jocelyn.
0: Je vous écoute.
3: On dit que plus un rosier souffre et plus on plus il donne de belles roses. Les jardiniers le savent, qui en plantant cet arbuste lui flanquent rituellement quelques coups du plat de la pelle. Ainsi en était-il de Genet. Chaque heure de souffrance à maîtriser faisait croître son génie. Bientôt, il tirait lui-même de son désespoir comme d'une harpe merveilleuse les sons mélodieux du malheur.
1: Ah oui, c'est très
3: beau.
1: Donc
3: cette prose somptueuse, on sent qu'elle est poète.
1: On sent qu'elle l'aime.
3: Et qu'elle l'aime. Il y a des phrases comme « Genet mit l'enfer au ciel et le ciel resta bleu ». Ou encore, elle a l'expression « descendit plus haut ». Ce genre d'image-là qui est très, très fort. Il y a un trait d'esprit que j'aime beaucoup. Pour les âmes de génie, le difficile n'est pas de devenir célèbre, mais de devenir inconnu. Alors, on apprend qu'il se battait pour demeurer inconnu, alors que Jean Cocteau, une autre de mes idoles de l'époque, quand j'avais 23 ans, mes idoles, c'était Genet, Cocteau et Violette Leduc, qui étaient amoureuses de ces deux écrivains homosexuels. Puis on oppose un peu les deux. Je trouve ça intéressant parce que Jean Genet, lui, à l'opposé, Cocteau, lui, il était un touche-à-tout, un mondain. Il adorait les mondanités, donc il cultivait son image publique et il considérait la célébrité comme une arme, alors que Genet, c'était l'opposé. Il écrivait depuis la marge, il voulait s'y tenir. Alors, c'est un livre vraiment somptueux. Je vous invite à découvrir si vous aimez Genet, c'est grandiose.
0: La chaste vie de Jean Genet, de Lydie Dattas, c'est aux éditions Gallimard. C'est paru le 8 juin 2006 et on lit ça grâce à Simon Boulris. Merci à vous d'avoir été là. Henri Picard, Marie-Christine Chartier et Simon Boulris. Je m'appelle Jocelyn Lebeau. Je vous souhaite une bonne suite de mercredi et je vous donne rendez-vous demain dès 13h30. On parlera, entre autres, à Mario Jean.
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10: Ici Élise Jeté, voici votre bulletin d'information. Les présidents américains et iraniens ont signé le protocole d'entente conclu entre Washington et Téhéran, une étape majeure vers un règlement du conflit. Donald Trump a apposé sa signature lors d'un souper officiel avec Emmanuel Macron au château de Versailles, en marge du sommet du G7 qui s'est terminé à Évian sous le signe de l'unité et de la coopération, selon le président français. La guerre en Ukraine et le protocole d'entente entre les États-Unis et l'Iran ont dominé les discussions. Les dirigeants du G7, dont Mark Carney, ont salué l'accord. Les précisions de Louis Blouin.
11: I'm the boss.
12: C'est moi le patron, blague Donald Trump en arrivant en retard à une rencontre des leaders du G7. À l'image d'un sommet où le président et son protocole d'entente avec l'Iran ont pris beaucoup de place.
11: No, we're gonna bomb the hell out of them if they...
12: Donald Trump menace de bombarder de nouveau si l'accord n'est pas respecté. Si son offensive visait au départ à neutraliser la menace iranienne, il reconnaît aujourd'hui vouloir éviter une catastrophe économique. Le texte interdit à l'Iran de se doter de l'arme nucléaire et au minimum de diluer ses stocks d'uranium enrichi. Il prévoit un plan de 300 milliards pour la reconstruction, mais rien sur le financement des groupes armés dans la région, ni sur le programme de missiles de l'Iran. Les missiles frappent une zone ciblée. Ils ne font pas exploser la planète entière, souligne le président. Le protocole d'entente ne fait pas mention non plus des péages iraniens dans le détroit d'Ormuz. Le président français, Emmanuel Macron.
13: Nous avons réaffirmé que le droit de passage en transit sans entrave, sans redevance, était la pierre angulaire, justement, de début de cet accord.
12: Washington s'engage aussi à lever ses sanctions sur les exportations de pétrole de l'Iran, épine dorsale de son économie. Téhéran s'est joué de Donald Trump, accuse les démocrates. Les critiques viennent même du camp républicain, le sénateur Bill Cassidy. L'Iran en ressort plus fort et nos alliés plus faibles, a-t-il tranché. Ici Louis Blouin, Radio-Canada, Washington.
10: Un comité parlementaire fédéral recommande de ne pas permettre l'aide médicale à mourir pour les patients atteints de troubles psychiatriques. Dans un rapport présenté à la Chambre des communes, le comité suggère d'exclure définitivement les personnes dont la maladie mentale est la seule affection préexistante. Ces patients ne sont pas encore admissibles au programme, mais cette exclusion doit prendre fin en mars prochain. Selon le gériatre David Lucier, cet enjeu est loin de faire consensus dans la communauté médicale.
1: C'est très, très difficile de dire qu'une maladie psychiatrique, un problème de santé mentale est incurable. On essaie toujours de garder espoir. On arrive à un certain point où il y a des problèmes de santé physique qui sont incurables, des cancers, des problèmes, des maladies dégénératives. Pour la santé mentale, c'est très délicat là, de faire ce constat-là.
10: Le ministre de la Justice, Sean Fraser, compte examiner le rapport avant de décider de la marche à suivre. Le sous-marin Titan qui a implosé au large de l'île de Terre-Neuve en 2023 a navigué dans les eaux canadiennes sans que le gouvernement fédéral soit en mesure de le surveiller de façon efficace. C'est ce que conclut le Bureau de la sécurité des transports du Canada dans son rapport d'enquête. Le BST souligne un manquement au niveau de l'échange d'informations entre plusieurs ministères, ce qui a privé Transport Canada d'un portrait complet des risques que posait l'opération. Voici l'enquêteur maritime Étienne Séguin-Bertrand.
14: Transport Canada avait une partie de l'histoire. Il savait que le submersible était là. Il se cachait pas. Là, c'est juste que Transport Canada se donne les moyens pour prendre action pour éviter que ça se reproduise.
10: L'implosion du Titan pendant sa descente vers l'épave du Titanic a fait 5 morts. Christine Fréchette a déclaré qu'elle présentera samedi la candidate qui portera les couleurs de la coalition Avenir Québec dans Brome-Missisquoi aux élections générales de l'automne. Une première annonce du genre pour la chef caquiste qui devra d'ailleurs multiplier les recrutements de candidats car une trentaine d'élus de son parti ont prévenu qu'ils ne se représenteront pas. Le dernier en date, le ministre du Travail et des Relations canadiennes, Jean Boulay, l'un des membres les plus connus du gouvernement de la CAQ. Pierre-Alexandre Bolduc a les détails.
15: Le ministre du Travail, Jean Boulay, annonce qu'il quitte la politique.
16: J'ai pris la décision de ne pas solliciter de nouveaux mandats aux prochaines élections.
15: Député de Trois-Rivières depuis 2018 et pilier de la CAQ, Jean Boulay soufflait le chaud et le froid sur son avenir politique il y a encore quelques heures à peine.
16: Je pense que c'est le temps de relever des nouveaux défis professionnels. Avec Christine Fréchette, on est entre bonnes mains.
15: Son départ est un coup dur pour la première ministre. Sur les 79 députés caquistes, 32 élus ont décidé de ne pas se représenter aux prochaines élections. Christine Fréchette.
17: Moi, je veux remercier M. Boulay. Là. C'est un homme de grande compétence au niveau des négociations, notamment.
18: Et la politique, je peux vous dire, c'est pas facile.
15: Ses collègues ministres France-Hélène Duranceau, Pascal Derry et Jean-François Roberge ne s'inquiètent pas pour autant.
18: C'est normal, c'est des gens puis des collègues qui sont là depuis très longtemps.
19: La bonne nouvelle, c'est que ça libère un bon comté caquiste pour recruter une future candidature.
15: Jusqu'à présent, la CAQ n'a présenté aucune candidature en vue des prochaines élections.
17: On est en renouvellement de parti, alors on vous présente à partir de samedi nos premières candidates.
15: Christine Fréchette annoncera ce week-end la candidature d'une femme dans la circonscription de Brome-Missisquoi. Ici Pierre-Alexandre Bolduc, Radio-Canada, à Québec.
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20: Vous savez, quand on étudie la microbiologie, on se rend compte que d'un point de vue philosophique, en fait, oui, ça nous ouvre vers des horizons philosophiques. Quand on étudie les virus, les bactéries, les levures, tout ça là, qui nous composent, ben, on se rend compte que c'est quand même fascinant. Ça nous force à revoir les frontières entre ce qu'on considère étant nous puis le monde extérieur. Parce que vous savez, là, il y a des calculs qui ont été faits. Là, le dernier en date démontre qu'on aurait davantage, un petit peu plus de cellules étrangères dans notre corps que de cellules qui nous appartiennent. Puis en termes de génome, là, la disparité est encore vraiment, vraiment plus grande. Là. Et ce soir, on va parler, on a une bonne question. Moi, j'aime beaucoup ça. Cette question va comme suit. Est-ce que des virus, on peut se faire infecter par un virus puis ça nous fait du bien? Parce que d'habitude, c'est tout le temps, généralement, pas une bonne nouvelle. Et on a un spécialiste avec qui on va parler il y a quelques minutes qui va nous parler de gens qui se transmettent carrément un virus de génération en génération. Et ça fait, c'est pas toujours des bonnes nouvelles. En fait, on va le voir avec lui tout à l'heure, mais imaginez ça, là. Il s'est inséré dans le génome, puis il fait partie de nous, ce virus-là. Donc, frontière entre soi et non-soi, c'est, comme disait, c'est dans les appendices, là, c'est poreux. C'est très, très poreux. 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

0: Monde, j'espère que vous allez bien où que vous soyez, quoi que vous fassiez, on est très heureux. Quand je dis on, ben, je pense qu'on parle au nom de toute cette belle équipe d'être encore une fois en studio réunis pour répondre à votre question. Soyez. Olivier est très très d'accord.
1: Je suis très d'accord. Je pense j'ai hâte d'avoir la réponse là sur le la positivité des virus parce que j'ai toute une liste de personnes à qui on pourrait infecter.
0: Oui, effectivement. Ah mon Dieu, oui. Ça pourrait être le virus de la curiosité. Mais
1: oui,
0: notre auditoire est très infecté à ça. On a Laure Patouillard, bonsoir Laure.
2: Bonsoir.
0: Vous allez bien, ça fait longtemps qu'on s'est vu.
2: Oui, ça fait 10 septembre.
0: Vraiment, ouais, vraiment. Vous faites rare, mais on est content.
2: C'est moi ça, il
0: faut se laisser désirer parfois. Ouais, dans la vie, alors très content de vous accueillir à nouveau. On a Élise Caron-Baudouin aussi. Élise, bonsoir.
3: Bonsoir Mathieu.
0: Très heureux d'être en votre présence, même virtuelle ce soir. Juste avant d'aller plus loin, vous présenter notre invité. On discutait avant d'entrer en onde du film de Steven Spielberg, Disclosure, que Olivier a détesté.
1: Ah oui.
0: Passionnément.
1: Passionnément. Comme un vrai passionné de cinéma.
0: Et vous savez qu'on a déjà eu une question ici, à savoir pourquoi Farah Alibi n'a pas aimé Gravity.
1: Oui, je sais.
0: Pourquoi Olivier Hernandez n'a pas aimé Disclosure.
1: Il y aurait toute une liste de films.
0: Ben non, mais ça serait... OK, on veut la question, s'il vous plaît, parce qu'on veut une chronique là-dessus. OK, voilà. Et ce soir, on a Louis Flamand, qui est professeur titulaire, directeur du département de microbiologie, maladies infectieuses et immunologie de la Faculté de médecine de l'Université Laval, chercheur principal à la division des maladies infectieuses et immunitaires du Centre de recherche du CHU de Québec, Université Laval. Il est au bout du fil. Bonsoir, Louis Flamand.
4: Bonsoir, Mathieu.
0: Bon, là, Louis Flamand, il faut parler de ce fameux virus endogène.

0: Et puis, à leur tour, quand ça va être le temps de la procréation, vont transmettre ce virus-là à l'ensemble, à 50 % de leur génération. Et nous, ce qui nous intéresse vraiment, c'est premièrement d'étudier les mécanismes d'intégration, mais c'est surtout quelles sont les conséquences biologiques d'avoir cette condition-là, de porter un virus intact dans chacune de nos cellules.
1: C'est incroyable. Virus intact dans chacune de nos cellules. Et là, vous avez démontré, c'est bien ça, il y a une dizaine d'années, qu'il y avait une augmentation notamment de 3 fois des risques de développer, par exemple, une maladie disons, une expression qu'on connaît bien ces temps-ci, l'angine de poitrine, qui est liée donc avec le fait qu'on a ce virus-là. C'est vrai, ça?
0: Oh, oui, c'est très à la mode de ces jours-ci.
1: Oui, effectivement, mais on n'est pas content quand on l'a, donc la chose. Là, ouais.
0: Non, mais l'angine de poitrine, c'est un problème de cardiovasculaire. Puis nos études ont démontré qu'en faisant une analyse sur 20 000 Québécois sur lesquels on a vu un échantillon de matériel génétique et puis l'accès aux dossiers médicaux, on s'est rendu compte que les gens qui étaient porteurs de cette intégration virale-là étaient 3 fois plus à risque de développer de l'angine de poitrine. Maintenant, on essaie de définir quel est le lien entre les deux. Et chose importante dans notre étude aussi, dans notre domaine, c'est que ces études-là, c'est important quand elles sont validées par d'autres équipes à travers le monde. Mm-hmm. Et récemment, l'année dernière, une étude en Écosse a confirmé le même facteur de risque de 3 fois chez ces gens-là dans une population qui est complètement distincte. Donc, ça validait un peu notre étude. Puis là, on est à plancher à savoir quelle serait la cause à effet, en fin de compte.
1: Est-ce que, par exemple, Louis Fermant, aussi loin qu'on remonte dans l'histoire génomique d'Homo sapiens, on trouve des échantillons avec des gens qui ont ce virus-là?
0: Ben, de ce que je sais, puis ce qui a été rapporté, c'est qu'on peut remonter à plus de 10 000 ans, puis on retrouve une proportion des gens, environ 1 % des gens qui ont cette condition-là avec le virus intégré dans chacune de leurs cellules.
1: Fascinant.
0: Donc, ça remonte à un certain temps.
1: Bon, oui. Ben là, ça appelle une question parce que ça serait vraiment intéressant d'aller voir plus loin de ce côté-là. Mais ce soir, vous avez levé la main, en fait, pour répondre à cette très intéressante question, à savoir s'il y a des virus qui nous font du bien. Alors, Louis Flamand, on se parle dans quelques minutes. Bienvenue parmi nous.
0: Parfait, merci.
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1: Jean-Denis Dufort de Mandeville nous envoie ceci. On habite près de la réserve faunique de Mastigouche. On a découvert le grand bonheur de la pêche, comme il m'est arrivé à plusieurs reprises de voir un appât de plastique se libérer de mon hameçon ou même perdre ma ligne au complet. Je m'interroge sur l'impact environnemental que représente l'accumulation au fil des ans de tous ces accessoires de pêche. En attendant vos conseils, on a décidé de revenir à la base, d'utiliser un bon vieux ver de terre au bout d'un hameçon. Alors, on en discute avec Laure Patouillard, qui est chercheur au CIREG, une spécialiste de cette chose très importante qu'on appelle les analyses de cycle de vie, les ACV. C'est l'acronyme. Rebonsoir, Laure.
3: Rebonsoir.
1: Alors, est-ce que c'est vraiment grave? Fil de pêche, quelques plombs au fond de l'eau?
3: Oui. Ben, ce dont parle l'auditeur, c'est vraiment les équipements de pêche perdus. Donc, en pêche récréative, ça va être tous les fils, tous les appâts synthétiques, les poids en plomb, les hameçons, etc. Puis en pêche commerciale, ça va vraiment être des filets, des kilomètres et des kilomètres de filets éventuellement perdus, des casiers, des lignes avec des milliers d'hameçons. Alors, on a peu d'informations sur l'impact environnemental de la pêche récréative,
1: qui est
3: ce dont parle l'auditeur. Mais par contre, les enjeux vont quand même ressembler à la pêche commerciale en mer, qui est mieux documentée, puis que moi, je vais plus parler de ça,
1: okay.
3: Mais faire des petits ponts des fois avec la pêche récréative.
1: Bon, par où on commence?
3: Alors déjà, ces fameux équipements perdus, ils vont avoir plusieurs impacts directs sur la biodiversité. Premier impact, ça va être la pêche fantôme. Donc, la pêche fantôme, c'est quand on a un engin de pêche qui est perdu ou abandonné et qui va continuer à piéger des espèces. Et ça peut les tuer ou les blesser. Le deuxième impact direct que ça va avoir, c'est sur la pollution plastique. La pêche, c'est un des plus grands contributeurs à la pollution plastique.
1: Ah ouais, hein.
3: Et là, on va avoir le phénomène des macroplastiques. Donc, les macroplastiques, ça va être des débris de lignes, de filets, qui vont venir faire en sorte que les animaux marins s'enchevêtrent dedans, puis ultimement, peut-être meurent. Puis ce qu'il y a, c'est qu'on connaît mal le temps de dégradation de ces filets, qui éventuellement est assez lente et incertaine. Donc, leur impact va durer potentiellement assez longtemps. Puis une fois qu'ils se dégradent, ils se dégradent en microplastiques. Et là encore, ça va être un autre impact de pollution plastique parce qu'ils vont être éventuellement ingérés par les poissons. Puis ça va leur causer plusieurs dommages. Puis le dernier impact des équipements perdus, c'est aussi éventuellement la contamination au plomb, si on utilise des poids au plomb, qui vont se dissoudre dans l'eau puis avoir un effet toxique.
1: Et qui s'en vont dans la chaîne alimentaire.
3: Exactement.
1: On sait que c'est vraiment pas bon parce que ça bioaccumule.

0: dans notre corps, puis les prédateurs en ont toujours plus que leurs proies. Alors, l'impact de la pêche à la ligne, est-ce qu'il est comparable aux autres méthodes de pêche?
1: Oui, ben ça c'est intéressant parce que ben, malheureusement, l'impact des équipements perdus, c'est pas le seul impact qu'on a sur la pêche. Puis la façon dont on va pêcher, ça va aussi avoir un fort impact direct sur la biodiversité. Donc, les pires méthodes de pêche qu'on trouve, c'est les chaluts de fond. Donc les chaluts de fond, c'est un quart des captures dans le monde. En fait, c'est d'immenses filets qu'on va traîner sur les fonds marins pour capturer des espèces comme la sole, morue, crevette. On a aussi les dragues qui fonctionnent à peu près de la même manière, mais avec des cages en fer pour capturer les mollusques. Donc ces techniques, elles sont très efficaces pour capturer des poissons, mais elles vont premièrement détruire le plancher océanique et donc détruire les organismes et les habitats des espèces qui vivent là. Donc, par exemple, si on s'enfonce de 2 cm dans la couche de sédiments, on tue 6% des espèces. Si on s'enfonce à 16 cm, on tue 40% des espèces.
0: C'est énorme.
1: Donc là, il y a des récifs coralliens, par exemple, qui, en une seule passe, peuvent être complètement détruits alors qu'ils ont mis des siècles à se construire.
0: Incroyable.
1: Puis l'autre enjeu des chaluts de fond, c'est que les filets sont très peu sélectifs. Ce que ça veut dire, c'est qu'il va avoir de 25 à 50% de captures qui sont des prises accessoires. Donc les prises accessoires, c'est des espèces qu'on ne cherchait pas à capturer, mais qu'on va capturer quand même. Donc des juvéniles, des mammifères marins, des tortues, etc. Et là, il y a 10% des poissons pêchés dans le monde qui sont des prises accessoires et qui vont être rejetés à la mer, soit morts ou soit blessés. Donc ça, c'est pour les pires techniques. Après, on a les meilleures techniques. Donc c'est celles qui engendrent pas de destruction d'habitat et qui ont presque pas de prises accessoires. Là-dedans, on va trouver la pêche à la ligne, qui est souvent ce que les gens font en pêche récréative d'ailleurs. Et la pêche au casier. Donc la pêche au casier, c'est on pose des casiers au fond de l'eau pour attraper des crabes, des homards. Et là, il y a des trous pour laisser passer les espèces qui sont trop petites. Donc le seul enjeu de ça, c'est si on les abandonne en mer, il va y avoir de la pêche fantôme quand même.
0: Ouais.
1: Puis entre les deux, on trouve toute une palette, filets maillants, palangres, donc des milliers de lignes avec des milliers d'hameçons qu'on peut essayer d'optimiser pour qu'il y ait moins de prises accessoires. Aussi les scènes coulissantes, donc c'est des filets qui encerclent les bancs de poissons. Eux, ils peuvent générer beaucoup de prises accessoires, mais si on enlève les dispositifs qui amènent la concentration de poissons, là, ça va s'améliorer.
0: Ouais. Y a beaucoup de scientifiques qui soulignent que les techniques de plus en plus, disons, invasives de pêche mènent à la surpêche. Il y a Daniel Poli, d'ailleurs, qui tire des sonnettes d'alarme régulièrement. On pourrait peut-être vider les océans de cette manière-là.
1: Oui, alors il y en a qui disent qu'on ne videra pas l'océan, mais c'est sûr que la surpêche, c'est un gros enjeu qui est lié à la pêche. Puis c'est vraiment le fait qu'on prélève plus de poissons qu'eux ne se reproduisent, donc les stocks de poissons vont s'effondrer. Donc l'exemple qu'on a au Canada, c'est la morue de l'Atlantique Nord, donc c'était un immense stock, et en une trentaine d'années, ça s'est complètement effondré, puis ça ne s'est jamais vraiment rétabli. Puis aujourd'hui, dans le monde, on a un poisson sur 5 qui est issu de la surpêche. Donc ça, c'est quand même un phénomène important, qu'il va falloir essayer de mettre en place une gestion durable de la pêche. Puis aujourd'hui, dans l'Est du Canada, on a seulement 25% des populations marines qui sont exploitées de manière durable, de façon certaine.
0: 25%.
1: Donc, c'est pas si énorme que ça. Mm-hmm. Donc, dans les espèces en surpêche, on va retrouver les thons, les requins, les raies, les maquereaux. Mais attention, parce que le risque de surpêche, il dépend pas seulement de l'espèce, mais il va aussi dépendre de l'origine et même de la sous-espèce. Donc, je m'explique. Par exemple, le thon rouge, il est très menacé. Mais surtout dans l'océan Indien, et le thon albacore et le thon de l'Atlantique ou le thon du Pacifique, lui, se porte beaucoup mieux. Donc, il faut vraiment regarder les détails pour savoir qui est en surpêche réellement.
0: Ouais. Puis, disons que les certifications, c'est difficile aussi d'y voir clair là-dedans. On en a déjà parlé aussi à l'émission. Maintenant, parlons de l'impact carbone aussi. Est-ce que c'est bien, comptabiliser ça, l'impact carbone de la pêche?
1: Oui, on n'en parle pas tant souvent. Puis, c'est, à mon avis, assez peu comptabilisé par rapport à ce que ça devrait. Mais l'empreinte carbone de la pêche, elle existe. Puis le principal coupable, ça va être le carburant des bateaux, mais aussi le carburant de son auto, si jamais je vais faire de la pêche récréative et que je prends mon auto pour y aller. Donc plus on pêche loin, plus on va consommer de carburant. Et en plus, on a certaines méthodes de pêche qui sont très énergivores. Donc le chalut de fond et la drague, ça racle le fond. J'ai besoin de plus de carburant pour pouvoir racler le fond. Et ça fait que l'empreinte carbone de certains poissons plats comme la sole vont être beaucoup plus élevées à cause des méthodes de pêche associées. Et dans le fond, quand on regarde la variabilité de l'empreinte carbone, on voit que les poissons vont de 2 à 24 kg de CO2 équivalent par kilogramme de poisson pêché, avec par exemple le homard pêché qui va se rapprocher du bœuf.
0: Ah oui, comment ça?
1: Parce qu'en fait, on a un rendement de capture qui est très faible. On a un ou deux homards par casier et on a des heures de navigation derrière pour avoir ça. Et à l'opposé, on va avoir les petits poissons pélagiques, donc hareng, sardine, anchois. Eux, ils ont une empreinte très faible parce qu'ils forment des grands bancs très denses près des côtes. Donc, on en ramasse beaucoup sans faire beaucoup de kilomètres finalement.
0: Ouais. Quand il en reste, parce qu'on sait que c'est un gros problème dans le Saint-Laurent, notamment. Là, il y a eu un effondrement des stocks de ce côté-là. Mais comment déterminer alors là les meilleurs choix pour l'environnement?
1: Ouais. Puis ça, là, ça devient vraiment complexe comme question parce que, en fait, une espèce avec une forte empreinte carbone, comme le homard, peut avoir été pêchée avec une méthode plus respectueuse de la biodiversité, comme les casiers. Et à l'inverse, on peut avoir une espèce comme le thon, qui a une empreinte carbone vraiment correcte, mais qui est en danger d'extinction à cause de la surpêche. En fait, ce que ça veut dire, c'est que tous les enjeux que j'ai nommés, donc l'empreinte carbone, la surpêche, les prises accessoires, la destruction des fonds marins, la pollution plastique, la pêche fantôme, ils ont tous un impact sur la biodiversité. Mais aujourd'hui, la science ne sait pas encore les mettre sur une même balance pour déterminer leur importance relative. Donc, il y a des travaux de recherche en cours là-dessus, bien sûr, mais on a besoin aujourd'hui de faire des compromis quand on fait des choix sur ces poissons.
0: Et qu'en est-il de l'aquaculture?
1: Mais l'aquaculture, bon, en aquaculture, on n'a pas de problème de surpêche, on n'a pas de problème de prise accessoire, mais on a d'autres enjeux sur l'empreinte carbone de la production de la nourriture, la consommation d'eau douce, l'eutrophisation, etc.
0: Oui, parce qu'il faut les nourrir, ces poissons-là, poissons qui viennent d'ailleurs.
1: Exactement. Uh-huh. Et dépendamment d'où est-ce qu'on les élève, par exemple, pour l'élevage des crevettes, y a des mangroves qui sont détruites. Puis ça a aussi un impact sur l'environnement. Mais bon, ce qu'on voit, c'est qu'en moyenne, le saumon et les moules d'élevage ont une empreinte carbone plus faible que leur version pêchée. Ça, ce que ça veut dire, c'est que si on ne sait pas d'où vient notre saumon ou notre moule ou quelle est la méthode de pêche, on est plus sûr d'aller vers l'aquaculture en termes d'empreinte carbone que d'aller vers
0: mais
1: vers
0: en même
1: autres.
0: Temps, la culture de moule est beaucoup moins dommageable que celle du saumon. Il n'y a pas photo, le saumon, on a vu beaucoup d'études, beaucoup de reportages sur le fait que l'aquaculture de saumon en mer, c'est extrêmement destructeur pour les environnements, les écosystèmes.
1: Oui, en mer. Puis en fait, dans le saumon, on a une variabilité très, très grande. On a un impact qui va de 2 à 17 kg de CO2 pour le saumon. Donc, ça dépend vraiment de où, comment, quand, finalement.
0: Très compliqué, tout ça. C'est très compliqué. Écoutez, bonne chance pour vous y retrouver parce qu'effectivement, disons que la quantité de paramètres, elle est quand même assez grande. Et on le rappelle, Jean-Denis Dufort, on voit pas l'erreur, Jean-Denis Dufort, il y a très peu de données sur la pêche récréative.
1: Oui, vraiment.
0: Alors, c'est pour ça qu'on a parlé de la pêche commerciale. Exactement. Mais on peut penser que c'est la même chose, mais avec, disons, une échelle un peu moins grande.
1: Là. Oui,
0: ouais,
1: voilà.
0: Ouais, ouais. Voilà. Merci beaucoup, Laure Patouillard, chercheur au CIREG, d'avoir trouvé ces chiffres-là pour nous. Merci.
1: Merci.
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0: On a dans nos studios de Québec Louis Flamand, qui est professeur titulaire au département de microbiologie, maladies infectieuses et immunologie de la Faculté de médecine de l'Université Laval. Il est également chercheur principal à la division des maladies infectieuses et immunitaires du Centre de recherche DUCHU de Québec, Université Laval. Rebonsoir Louis Flamand.
3: Bonsoir, Mathieu.
0: Alors, on a Spider Girl. J'adore ce nom d'emprunt pour nous envoyer une question brillante. On va le dire, là, parce que ça va nous ouvrir sur un aspect qu'on connaît très, très peu de l'histoire de notre vie. C'est-à-dire, nous demande-t-elle, s'il existait un virus, une bactérie ou une maladie donnant des symptômes positif. Alors, c'est peut-être pour ça qu'elle s'appelle Spider Girl. Hein? Ceci explique cela.
3: Ça aurait du sens.
0: Ben oui. Alors, Louis Flamand, c'est une vaste question, n'est-ce pas?
3: C'est une question très intéressante, effectivement. Je vais essayer d'y répondre du mieux que possible. Je dirais à la fois oui et non. Oui, dans le sens que certaines infections ou maladies peuvent produire des manifestations qui, en apparence, pourraient donner des bénéfices. On pourrait penser à un effet d'euphorie, de créativité, de sentiment d'invisibilité. Par exemple, on pourrait penser que lorsqu'on a une infection avec le virus de la rage, on a peur de rien. Tu sais, quand on a les animaux qui sont infectés par la rage, ils sont beaucoup plus agressifs.
0: C'est comme le pire exemple.
3: Dans certaines situations, ça pourrait être utile, par
0: exemple. Oh mon Dieu. Oui, effectivement, sauf que c'est une mort certaine, on va le dire.
3: Oui, ben, effectivement, c'est pour ça que c'est temporaire, l'effet bénéfique, si on s'entend. Donc, par la suite, les inconvénients sont beaucoup plus importants que les bénéfices dans ce cas-ci. Donc, j'aurais tendance à dire que Les effets, dans ce cas-ci, peuvent être de très courte durée, puis généralement, les inconvénients sont de loin très supérieurs. Et fait qu'en général, si on peut s'éviter de certaines infections, on le fait. D'un autre côté, par exemple, ceci dit, il est important de mentionner que les micro-organismes sont essentiels à notre survie, par exemple. On pourrait penser à toute notre microbiote là, qui est composée de milliards de bactéries, virus et levures qui sont essentiels à notre survie, qui assurent notre bonne digestion des aliments, la fabrication de certaines vitamines, la prévention des infections. Donc, si on n'avait pas ces bactéries-là ou parasites qui sont présents, ben on serait vachement en trouble.
0: Oui, oui, oui, c'est ça. On aurait de la difficulté à digérer. On aurait probablement aussi beaucoup plus de maladies parce qu'ils prennent la place de bactéries et d'autres micro-organismes qui pourraient nous rendre malades.
3: Tout à fait. Ils font un aspect par compétition. Ils se logent dans le tractus digestif et occupent la place et assurent leur fonction tout en prévenant les autres infections moins désirables, si on veut.
0: Ça a un nom. On appelle ça le commensalisme, c'est bien ça?
3: C'est le commensalisme. Chacun bénéficie l'un de l'autre. Les bactéries et les micro-organismes bénéficient de l'apport alimentaire qu'on leur fournit. Puis eux, ils transforment le matériel en matériel comme en vitamines qu'on n'est pas capable de synthétiser, qui après ça, nous, on est capable d'absorber par le tractus digestif pour en bénéficier.
0: Donc, Louis Flamand, j'aimerais qu'on revienne aussi sur une chose dont on a déjà parlé à l'émission. Moi, ça m'avait toujours... En fait, ça m'a surpris. Ça, c'est le genre de choses que j'oublierai jamais. On a déjà appris que si nous sommes, nous, des animaux placentaires, donc si on a un placenta, ça provient d'une infection ou peut-être plusieurs infections virales qui ont eu lieu il y a très, très longtemps dans notre arbre, dans l'arbre phylogénétique, non?
3: Absolument. Notre matériel génétique est composé d'environ 10 % de vestiges d'anciens rétrovirus, des virus qui se sont intégrés dans notre génome. Puis ces virus-là codaient pour certaines protéines, dont qu'on appelle les syncytines, qui ont été à l'essor même du développement du placenta, puis de faire ce que les mammifères sont devenus. Sans ces virus-là, les mammifères n'existeraient probablement pas.
0: C'est clair. C'est incroyable quand même. Il y a d'autres aspects qu'on connaît peu des virus. Ça revient un peu à la mode après l'avoir été au début du 20e siècle. Les fameux bactériophages, donc des virus de bactéries qui sont toute une classe de virus qui pourraient et qui peuvent nous rendre service aussi déjà, n'est-ce pas?
3: Absolument. Les bactériophages, c'est il y en a toute une variété, puis ils sont tous assez spécifiques de certaines espèces de bactéries. Donc, faut dire que ces virus-là sont capables de tuer très efficacement certaines bactéries. Donc, on peut penser que dans le cas de résistance aux antimicrobiens, aux antibiotiques, les gens pourraient pas, l'infection se propagerait. Donc, on pourrait avoir appel à certains phages qui seraient spécifiques pour aller tuer les bactéries. Ça a été très, très étudié, ça, il y a peut-être 30-40 ans, surtout en Russie. Mais depuis que moi, je suis chercheur à l'Université Laval depuis 30 ans, c'est une thématique qui revient constamment, justement par rapport au problème de résistance aux antimicrobiens qui se développe de plus en plus. Puis vous m'ouvrez la porte sur les virus. Également, à part les phages, il y a également d'autres type de virus qu'on appelle une thérapie virolytique, c'est-à-dire qu'on utilise, on manipule les virus, on les modifie pour qu'ils soient plus pathogéniques pour l'être humain, mais qu'ils sont spécifiques pour aller détruire des tumeurs. Donc, on s'en sert à la fois pour tuer des cancers de la peau, des cancers du cerveau, des tumeurs solides. Donc, par injection de ces virus-là, qui épargnent les tissus sains, mais ils ont une spécificité de se multiplier puis de tuer les cellules cancéreuses. Il y a plusieurs études en cours présentement à l'utilisation de ce type de virus-là en médecine.
0: OK, donc c'est vraiment un domaine de recherche fascinant. Donc, on pourrait, à terme, s'injecter des virus contre des tumeurs que nous portons, c'est ça?
3: Ben, ça a été fait. Ça a été fait dans des études cliniques. Dans certains cas, il y a eu des très, très beaux succès. Dans d'autres cas, c'est plus mitigé. Mais pour certains, des fois, dans des conditions où est-ce qu'il n'y a plus d'options thérapeutiques, que ce soit de la radiologie ou de la chimiothérapie, la seule option, c'est ce cas-ci. Puis il y a eu des très beaux cas de succès avec ce type de thérapie-là.
0: Il y a une autre chose qu'on connaît bien. Hein, quand on est infecté, souvent, on va être très, très malade. Puis si on y survit, il y a des, entre guillemets, je mets beaucoup de guillemets, là, il y a des bonnes nouvelles parce que le virus va d'une certaine manière laisser sa trace dans notre système immunitaire et ça, ça nous permet dans certains cas de rester même immunisé, dans certains cas à vie.
3: Ben, dans plusieurs cas, vous avez mis des guillemets, mais les infections naturelles sont la meilleure immunité qu'on peut pas s'acquérir. Alors, toutes les infections infantiles, que ce soit la varicelle ou les rhumes, les grippes, une fois qu'on a attrapé ça, généralement, on développe une immunité qui va perdurer plus ou moins long terme, mais dans certains cas, pour la vie, qui nous protège. C'est le principe de la vaccination, mais avec une infection réelle qu'on a contractée dans la vraie vie, là.
0: Ouais. Le virus qui fait l'objet de vos recherches, Louis Flamand, donc ce HHV6, donc un virus de type herpès qui vient carrément s'intégrer en nous, dans notre génome. Pourquoi c'est si difficile d'en venir à bout?
3: Ben, c'est difficile, premièrement, parce qu'il est très, très répandu. Puis, aussi, il n'y a pas de push pharmaceutique, si on veut, pour développer de vaccins ou de thérapies contre cette infection-là qui se transmet en bas âge, là, chez les enfants d'environ 1 à 2 ans. Parce que l'infection est généralement bénigne. Ça fait la roséole chez les jeunes enfants. Tu vas faire de la fièvre 2-3 jours. Puis, en général, ça va se résorber. Puis, ainsi va la vie. Tout va bien. Puis, on est immunisé. Dans le cas de la condition que j'étudie, dans laquelle le virus est intégré, ben là, une fois qu'il est intégré, on ne peut pas vraiment s'en débarrasser parce qu'il est présent dans tout notre corps.
0: Ah, c'est fini, là.
3: Oui, exact. Là, il y a pas vraiment de. Ce qu'on espère, c'est que les manifestations cliniques de cette condition-là soient limitées. De plus en plus d'études, nous, on a fait des études sur l'angine qui était favorisée dans cette condition-là, mais il y a d'autres études également, comme toutes les maladies auto-immunes, comme le lupus. C'est-à-dire que c'est une maladie dans laquelle on développe des anticorps ou des effecteurs immuns contre le soi. Parce que le système immunitaire va réagir contre le soi, mais en fin de compte, il réagit contre le virus qui est là, présent endogène, qui peut se manifester, qui peut se réactiver, qui peut exprimer des protéines virales. Et donc, c'est sûr, ces gens-là sont à risque de maladies auto-immunes également.
0: Donc, on le sait, les effets peuvent être, chez certaines personnes, vraiment très délétères. Mais si on revient à la question de notre auditrice, Spider-Girl, d'un point de vue évolutif, on peut dire, Louis Flamand, que nous ne serions pas les êtres que nous sommes si on n'avait pas coévolué avec pas seulement les virus, mais tout cet environnement microbien-là. Ça nous a constitués.
3: Ben absolument. On est en évolution constante, que ce soit avec les microbes, les parasites et les autres espèces qui nous entourent. On est en évolution constante. Puis sans ces micro-organismes-là, ben on serait définitivement, peut-être qu'on n'existerait même pas. C'est une question qui n'est pas possible de répondre. Mais effectivement, nous sommes qui nous sommes en fonction de qui on a contracté ou quelle infection on a contracté, puis qu'on a côtoyé.
0: Qu'est-ce que ça vous inspire, cette question philosophique-là? La fameuse frontière entre le soi et le non-soi que nous force, finalement, c'est une question que nous force à se poser, qui vient normalement, qu'on se pose normalement quand on se rend compte de ça, qu'en fait, on a plus de particules microbiennes dans notre corps que dans nos propres cellules. Qu'est-ce que ça vous inspire, ça, comme chercheur?
3: Bien, c'est qu'on n'est pas unique. T'sais, on est un ensemble, un tout qui évolue ensemble. Et sans ces partenaires-là, ben on n'existerait pas. Mm-hmm. Donc, c'est une évolution constante. Chacun tire bénéfice de certaines choses. Puis quand ça déraille, ben là, on devient soit malade ou ça s'en va dans le mauvais sens. Mais effectivement, c'est une question d'évolution. C'est une évolution perpétuelle.
0: Ouais, c'est une fine ligne. Hein. Être en santé, là, est vraiment la résultante d'interactions, c'est ça, qu'on choisit pas et qui nous construisent. Et quand on est malade, c'est là qu'on s'en rend compte. Hein, parce qu'il y en a vraiment beaucoup de ces micro-organismes-là. Louis Flamand, merci beaucoup d'avoir répondu à cette question de notre auditrice Spider-Girl. Je rappelle que vous êtes professeur titulaire au département de microbiologie, maladies infectieuses et immunologie de la faculté de médecine de l'Université Laval, chercheur principal à la division des maladies infectieuses et immunitaires du Centre de recherche du CHU de Québec, Université Laval. Merci beaucoup pour ces informations.
3: Merci de l'invitation.
0: Au revoir.
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0: On va parler d'hexane dans notre bouffe avec Élise Caron-Baudouin dans quelques minutes et notre ami Olivier Hernandez va répondre à une question quand même que doivent se poser souvent les gens qui envoient des choses dans l'espace. Il y en a de la météorite.
4: Pas de temps.
0: Non, pas de temps. Ah, finalement, non, c'est pas ça. Non,
4: on y pense.
0: Ah, mon Dieu, oui, justement, ben, j'allais en parler. Alors voilà, vous avez mis la table pour le chiffre du jour. On va vous parler des chiffres de l'entrée en bourse de SpaceX. Ah, ben oui, ça fait couler beaucoup de pixels au cours des derniers jours, que ce soit du côté des partisans de ce patron qui est adulé, le premier billionnaire de l'histoire, adulé quoi qu'il fasse. De l'autre côté, on trouve des spécialistes en techno, en gouvernance, en finance, en environnement, qui en ont profité aussi pour souligner à nouveau les derniers faits d'armes pour le moins problématiques. Restons dans l'euphémisme du célèbre patron. Il y a eu beaucoup d'analyses très fouillées, très critiques de cette entrée en bourse, faut-il le rappeler. On apprend notamment que SpaceX a perdu 5 milliards de dollars en 2025 en ayant cumulé 37 milliards de pertes depuis ses débuts. L'entreprise brûlerait aussi 21 milliards de dollars par an, traîne une dette de 30 milliards, dont 20 devraient être remboursés avec les premiers capitaux levés par ce premier appel public à l'épargne, ce qu'on appelle l'IPO. Cela dit, investir dans SpaceX ne devrait pas donner beaucoup de pouvoir à ceux qui financent une telle entreprise. Il y a un expert comptable sur Blue Sky, très suivi, qui s'appelle Max Kennerly, qui a publié une analyse plutôt sarcastique en observant que les nouveaux investisseurs vont fournir des sommes équivalentes à la moitié du total des investissements. OK? Donc, placé dans SpaceX. Ça va leur donner une tarte qui équivaut à 4 % de l'entreprise. Imaginez, vous mettez 50 % du capital, 4 % de l'entreprise. L'autre chose qu'on a appris, je ne sais pas si vous avez lu ça ou vu ça, c'est que le plus gros acheteur des Cybertruck fabriqués par Tesla ont été achetés par SpaceX. C'est le plus gros acheteur. Près d'un Cybertruck.
4: Probablement avec l'argent public aussi.
0: Ben, non, mais c'est incroyable. Ah oui, parce que une entreprise lourdement subventionnée aussi, faut-il le rappeler. Près d'un Cybertruck sur 5 aux États-Unis, vendu au quatrième trimestre de 2025, a été acheté par SpaceX. Coût de l'opération, 100 millions de dollars. Malgré tout ce soutien, on a appris que le nombre de Cybertruck a continué de baisser au quatrième trimestre et on rapporte que sans SpaceX, les immatriculations de Cybertruck auraient chuté de 51% au quatrième trimestre. Voilà ce qu'il fait avec l'argent des gens. L'autre chose qui a été confirmée, c'est que SpaceX est d'abord et avant tout une entreprise d'IA et l'IA, surtout générative, rappelons-le, va selon pas mal toutes les études à contresens de toutes les métriques qu'il faudrait adopter pour que nous arrêtions de fracasser les limites planétaires telles que définies en 2009 par le Stockholm Resilience Center. À rebours donc d'actions écologiquement soutenables, on a appris aussi que SpaceX a investi 2,3 milliards de dollars dans des turbines à gaz destinées à alimenter ses centres de données. On peut aussi ajouter à cela, et ça vous connaissez ça, Olivier, les constellations de satellites Starlink, qui est de plus en plus pointé du doigt par les spécialistes de l'atmosphère, parce que selon certaines études, on craint que la désorbitation éventuelle d'un nombre aussi important de satellites mettent en danger la couche d'ozone, dont l'intégrité fait partie des deux limites planétaires sur 9 qu'on n'a pas encore franchies. Alors, il en reste deux, puis il y a la couche d'ozone qui est peut-être mise en danger par les satellites. Sur une note moins scientifique, plusieurs analystes soulignent aussi comment un investissement dans SpaceX est risqué et comment le fait de financer une telle compagnie pourrait créer un monstre dont il serait difficile de se défaire. L'un d'entre eux, sur l'excellent Substack spécialisé en tech, Fake Tech, souligne que, et je le cite, comme avec le Bitcoin, on observe une mécanique pensée pour forcer l'institutionnalisation d'un investissement hautement spéculatif et déconnecté des réalités économiques afin de permettre aux insiders d'engranger des profits démentiels en transférant le risque sur les ménages. SpaceX deviendra alors, toujours selon ce spécialiste, too big to fail, comme son patron.
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0: Il y a quelqu'un qui levé un drapeau qui s'appelle Hexane. C'est un auditeur anonyme puis il dit « Ça vient d'où ça, l'hexane, qui est un dérivé du pétrole qu'on trouve dans notre assiette? » Alors, on va en discuter avec quelqu'un que qui connaît cette chose-là. C'est Élise Caron-Baudouin, qui est professeure adjointe en santé environnementale à l'Université de Toronto, où on la joint. Bonsoir, Élise.
5: Rebonsoir, Mathieu.
0: Bon, Élise, ça veut dire qu'il y a du pétrole dans notre alimentation. Est-ce que je vais trop loin?
5: Oui.
0: Oui, OK, parfait. Loin. Mais bon, je vais trop loin, mais encore.
5: Oui, ben c'est vraiment une bonne question, puis c'est un peu surprenant. Hein? Quand on pense à notre alimentation, puis aux substances qui peuvent se retrouver dans les aliments, on peut penser à l'agriculture avec les pesticides, aux aliments transformés, mais certainement, on ne va pas penser à un solvant qui est dérivé du pétrole. Mais pourtant, l'hexane, c'est utilisé depuis longtemps, depuis des décennies, comme solvant d'extraction dans l'industrie alimentaire, surtout pour extraire l'huile des graines de soya, de canola ou de tournesol. Et dans la question de notre auditeur anonyme, il ou elle mentionnait que Greenpeace vraiment a comme relancé le débat autour de l'hexane en 2025 en publiant une enquête qui rapporte la présence de résidus d'hexane dans 36 des 56 produits alimentaires qu'ils ont testés dans leur enquête, comme des huiles végétales, du beurre, du lait et de la viande de poulet. Donc, c'est de là un peu que ça part, la polémique de l'hexane.
0: Oui, mais donc, on utilise vraiment, Élise, un dérivé du pétrole pour fabriquer des aliments. Pourquoi on a besoin de ça? C'est quand même incroyable.
5: Oui, effectivement, c'est utilisé, mais ce n'est pas un ingrédient qui est ajouté dans nos produits alimentaires. Donc, l'hexane est utilisé parce qu'il va dissoudre les matières grasses qui vont être contenues dans des graines qu'on va broyer. Et c'est vraiment pour maximiser la récupération de l'huile de ces graines-là. Puis ensuite, l'hexane va être éliminé par évaporation thermique.
0: OK. Donc, c'est un hydrocarbure, là. On va le rappeler.
5: Oui.
0: Là.
5: Oui, oui, c'est un hydrocarbure qui est issu du raffinage du pétrole. Donc, tout ça, c'est vrai. Mais au niveau de ses propriétés chimiques, c'est un excellent solvant et ça dissout très, très bien matières grasses. Donc, dans les usines de transformation alimentaire, ben, les graines oléagineuses vont être broyées. Puis ensuite, elles vont être mises en contact avec l'hexane. Et là, on va pouvoir extraire davantage l'huile qu'on va pouvoir ensuite mettre en marché. Et c'est plus efficace qu'une simple pression mécanique. Donc, cette technique-là, d'utiliser l'hexane, elle est très populaire, mais parce qu'elle augmente les rendements, là, tout simplement.
0: OK.
5: Donc, c'est économiquement très, très efficace.
0: Bon, est-ce que, oui, effectivement, mais est-ce que ça se retrouve dans nos assiettes?
5: Bien, théoriquement, l'hexane est évaporé après qu'on va l'avoir utilisé pour extraire l'huile. Mais, effectivement, il peut subsister des traces résiduelles dans certains produits. Et là, il y a deux voies d'exposition sur lesquelles il faut s'interroger. Premièrement, ben, les huiles végétales qui vont contenir des faibles résidus d'hexane après transformation. Donc, pensez à votre huile de canola, votre huile de soya, peu importe, qu'on utilise pour cuisiner. Et la deuxième voie, ben, c'est la chaîne alimentaire animale. Donc, ce qui est important aussi de savoir, c'est qu'après l'extraction de l'huile dans les graines, il va rester des résidus solides. Et ces résidus solides-là sont très riches en protéines. Ils vont être revalorisés. Donc, on va largement les utiliser pour nourrir des animaux d'élevage. Ouais. Et ces résidus-là peuvent contenir des traces d'hexane. Et Greenpeace, dans son enquête, soutient que les traces d'hexane vont se propager dans la chaîne alimentaire et donc vont être présents dans le lait, le beurre ou le poulet, par exemple.
0: Est-ce que c'est une préoccupation qui tient la route, selon vous?
5: Bon, oui et non. Je ne sais pas si vous vous rappelez, Mathieu, dans ma dernière chronique, j'ai parlé de deux notions importantes, la toxicocinétique puis la toxicodynamique.
0: Mm-hmm, ouais.
5: Donc, la toxicocinétique, c'est ce que nous, on fait à une substance. Donc, notre corps, ce qu'il fait à une substance. Comment est-ce qu'on l'absorbe? Comment la substance est distribuée dans notre corps? Son métabolisme, donc comment on va la briser en petits morceaux pour ensuite l'éliminer dans l'urine, les selles, la sueur, etc. Pour ce qui est de l'hexane, on comprend bien ce qui se passe lorsqu'on est exposé à l'hexane, mais surtout par voie d'inhalation et en contexte d'exposition professionnelle. On peut penser, par exemple, aux personnes qui travaillent dans le secteur pétrochimique.
0: Mm-hmm.
5: Pour ce qui est de la toxicodynamique, donc ça, c'est ce qui on s'intéresse à ce que la substance va faire à notre corps. Donc, ses mécanismes de toxicité, comment elle va interagir avec nos cellules. Et ce qu'on sait de l'hexane, c'est que c'est reconnu pour être une substance neurotoxique, mais à des niveaux d'exposition assez élevés, et surtout par voie d'inhalation. Donc, le débat actuel autour, aujourd'hui, ne concerne pas ces voies d'exposition par inhalation en contexte professionnel, mais la question est plutôt: qu'est-ce qu'on sait des expositions chroniques via l'alimentation à très faible dose et pendant de très longues périodes de temps? Mm-hmm. Est-ce que nos données réglementaires actuelles sont suffisantes pour évaluer le risque d'une exposition à l'hexane via l'alimentation? Donc, du côté du ring, on a Greenpeace qui considère que les données disponibles sont insuffisantes et par principe de précaution, on devrait juste interdire d'utiliser mm-hmm. l'hexane mm-hmm. dans la transformation alimentaire. Et de l'autre côté du ring, on a les représentants de l'industrie agroalimentaire qui soulignent que les concentrations d'hexane dans les produits alimentaires sont vraiment inférieures aux limites réglementaires actuelles. Okay. Donc, le débat est là. Puis là, on a un peu un arbitre, l'Autorité européenne de sécurité des aliments, qui a reconnu en 2024 que, ouais, peut-être les données toxicologiques qu'on a utilisées dans notre analyse de risque mériteraient d'être réévaluées.
0: OK. Donc, on n'est pas dans une crise sanitaire, si je vous comprends bien, mais il y a une question de précaution et on peut dire qu'on a peut-être encore des connaissances incomplètes. Il y a des zones d'ombre là, dans les conséquences de cette utilisation-là.
5: Tout à fait. Donc, en santé environnementale, l'absence de certitude, c'est pas la même chose que l'absence de risque. Donc là, aujourd'hui, ce que les scientifiques puis les autorités cherchent davantage à comprendre, c'est les conséquences potentielles d'exposition répétée à l'hexane, mais par voie alimentaire et à de très faibles doses. Et est-ce que, avec des données qui portent sur ce contexte d'exposition particulier, ça change notre évaluation du risque de l'hexane, qui, à ce jour, est vraiment plutôt basé sur un contexte d'exposition en milieu professionnel et via la voie d'inhalation. Donc, l'Autorité européenne de sécurité des aliments réexamine en ce moment la toxicité de l'hexane avec des données scientifiques plus récentes. Et ils vont porter leur attention sur des effets sur le système nerveux, le système endocrinien, la fertilité, et tout ça dans un contexte d'exposition chronique. Et on attend avec impatience leur avis scientifique en 2027. Et si à la maison, il y a des gens qui sont un peu inquiets par rapport à l'hexane...
0: Ouais, on fait quoi?
5: On peut acheter des huiles qui sont dites pressées à froid ou qui ont utilisé de l'extraction mécanique. Dans ces cas-ci, l'hexane n'a pas été utilisé. Mais vraiment, cette histoire-là, ça nous rappelle que les risques environnementaux dans notre alimentation, mais ça vient pas toujours des substances qu'on ajoute volontairement mm-hmm. à nos aliments. Ça peut aussi provenir des procédés qui sont utilisés pour les fabriquer. Donc moi, j'ai vraiment hâte de voir ce que le rapport de 2027 va nous dire sur l'évaluation du risque de l'hexane.
0: Ben, merci beaucoup d'avoir fait le point pour nous là-dessus. On remercie notre auditeur anonyme de nous avoir permis d'en discuter avec vous parce qu'effectivement, c'est une question qui mérite là, qu'on s'y arrête. Élise Caron-Baudouin, c'est toujours un plaisir. Merci beaucoup. Je rappelle que vous êtes professeure adjointe en santé environnementale à l'Université de Toronto. À bientôt.
5: Merci.
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0: Avec Olivier Hernandez qui va répondre à cette question qui touche des météorites et des objets qu'on envoie en orbite autour de la Terre. Grâce aussi de Louis-Philippe Guilbeault, est-ce que les pluies de météorites récurrentes, comme les Perséides, on aime ça sur Terre, les Perséides, Olivier, vous êtes le premier à aimer ça. Oui. Mais est-ce que c'est un danger pour la station spatiale, pour les satellites?
4: Alors, la réponse courte à la réponse, enfin à la question là, c'est oui, ça peut être un danger.
0: Mais en fait,
4: quand on commence à creuser, on s'aperçoit que ce n'est pas le plus grand danger et c'est ça qui est important. Puis je voudrais juste revenir un petit peu sur la dénomination qui est utilisée sur les pluies de météorites. En fait, il y a des termes et ils sont très mêlants parce mm-hmm. Il faut les expliquer quand même. Dans l'espace, on a des météoroïdes. Ce sont des petits cailloux issus d'un corps parent, que ce soit une comète ou un astéroïde. Et lorsqu'ils rencontrent la trajectoire de la Terre, ils vont rentrer dans l'atmosphère et créer des pluies de météores. Le météore, c'est le phénomène lumineux associé au passage du météoroïde dans l'atmosphère.
0: Bravo.
4: Et lorsqu'il tombe sur Terre, ça devient la météorite. Hit parce qu'elle est tombée sur Terre. Ce météoride est tombé sur Terre.
0: C'est un peu mélangeant, mais il faut l'apprendre.
4: Il faut l'apprendre. Et météore peut aussi souligner les aurores boréales, puisque c'est le phénomène lumineux, les orages, etc. Donc, en tout cas, les pluies de météores qu'on appelle les étoiles filantes, mais qui n'ont rien à voir avec des étoiles, je tiens à le préciser.
0: Ça va vite aussi, ces petites affaires-là.
4: Et oui, en fait, c'est ça le point principal et le problème.
0: C'est des projectiles.
4: Projectiles. Et ça va très vite, aussi vite que environ... la vitesse la plus basse, c'est à peu près 13 km par seconde, jusqu'à 70 km par seconde. 70 km par seconde, là, on arrive à des vitesses de l'ordre de plus de 250 000 km/h.
0: OK. Ouais, et ils vont pas tous à la même vitesse, c'est ce
4: non,
0: comprends
4: ils
0: bien.
4: Vont pas parce qu'ils dépendent en fait de différents corps parents et ils errent comme ça avec leur propre vitesse et la Terre qui se déplace elle à sa vitesse d'une trentaine de kilomètres par seconde rentre dans ces nuages et c'est la différence de vitesse qu'on voit en fait.
0: OK, mais là quand on parle là, les Perséides notamment les Géminides aussi il y en a en fait, on en parle quand ça arrive, mais il y en a tout le temps.
4: Il y en a tout le temps. Il y en a tout le temps de ces. En fait, ces pluies, ces essaims de météorites sont bien connus. Perséides, Géminides, Lyrides. Mais ils ne représentent que 5% du risque. Parce qu'en fait, il y a ce qu'on appelle des flux sporadiques de météoroïdes. Donc, des cailloux qui sont isolés quelque part dans l'espace, dont on ne sait pas du tout d'où ils viennent. Et qui peuvent rentrer en collision avec n'importe quel satellite, station spatiale, base sur une planète ou sur la Lune. Et il est là le danger, en fait, parce que 80% du danger
0: on les voit pas venir.
4: On les voit pas venir du tout. On sait pas où ils sont.
0: Et il y a des cas célèbres.
4: Il y a des cas célèbres.
0: De contact avec des satellites ou des sondes.
4: C'est ça. Alors, si je prends par rapport aux Perséides, le seul cas connu de collision avec une Perséide, c'est le cas de Olympus 1. De l'ESA, qui est arrivé en 1993, dans la nuit du 11 au 12 août 1993. Olympus 1, c'est un satellite qui est en orbite géostationnaire. Puis d'un coup, il a perdu toutes ses fonctions pour pouvoir se stabiliser et on a dû rétro-pédaler depuis les bureaux de l'ESA pour essayer de le remettre en piste et on a utilisé tellement de carburant qu'on a perdu le contact avec le satellite et qu'il est devenu hors service.
0: Fini.
4: Tout ça à cause d'une petite perséide en fait.
0: Et il y a une sonde martienne aussi qui a goûté, paraît-il.
4: Oui, alors ça, on remonte en 1977, en septembre 1977. 67. Ouais. C'est la sonde Mariner 4, elle se déplace vers la planète Mars et elle traverse pendant 45 minutes au total un nuage donc de météoroïdes sporadiques qui n'était pas prévu et heureusement elle était vraiment construite en acier à l'époque parce qu'on voulait parer à toute éventualité
0: un
4: gros tank et elle a réussi à survivre malgré des corrections de trajectoire qu'il a fallu imposer mais c'était un danger énorme.
0: En termes québécois, elle a pogné de la garnotte.
4: Elle a pogné de la grosse garnotte.
0: Voilà, de la grosse garnotte. Mais là, qu'est-ce qui se passe, par exemple, avec des James Webb? Là, c'est quand même, disons que c'est plus délicat que Mariner 4.
4: Oui. Là, Puis là, on arrive dans le fin détail. Et là, ça commence à devenir problématique parce qu'on va commencer à augmenter les risques. Prenons un risque sans humain. James Webb, on l'a lancé en 2021. Fin décembre, ça fonctionne super bien. Mais il y a un mais. Pendant les 6 premiers mois, au moment du déploiement du télescope, et puis ensuite, par la suite, on l'a remarqué aussi, on a vu des pluies de météorites, donc des impacts qui sont tombés sur le satellite à raison de 1 ou 2 par mois. Et notamment un en mai 2022 qui est venu dégrader suffisamment un des miroirs et donc on a perdu de la qualité du télescope.
0: Six mois plus tard.
4: Et à partir de ce moment-là, on a créé en fait ce que l'on appelle le Micrometeoroid Avoidance Zone, la MAZ, qui est une espèce de cône de 75 degrés, c'est un angle solide en fait, dans la direction du mouvement. Et on n'a pas le droit d'observer dans cette direction du mouvement. On n'a pas le droit de mettre le miroir dans cette direction-là, parce que sinon, les risques augmentent d'abîmer complètement le télescope. Peut-être qu'on le fera en fin de vie.
0: Ouais.
4: Quand il n'y aura plus rien à faire, mais on ne veut pas abîmer.
0: Mais là, l'impact de 2022, ça en prendrait combien, mettons, pour que ça mette James Webb hors service?
4: Pas plus de 10. Ouf. Et on en a 1 à 2 par mois.
0: Ouf.
4: Donc, on croise les doigts, là, et je suis poli encore, mais c'est très, très, très difficile, en fait. Et si on ne tient pas compte de tous ces paramètres-là, on endommage sérieusement des machines qui coûtent très, très cher, hein, 12 milliards de dollars canadiens,
0: quand même. Puis surtout, ça nous rend de fiers services.
4: Qui nous rendent de fiers services et qui vont nous éclairer sur l'univers, là.
0: Mais à la limite, comme on dit, hein, quand on a un accident, c'est juste de la tôle. Mais bon, c'est une tôle qui coûte cher. Je ne veux pas. comparer James Webb à l'autre. Désolé. Non. Mais là, là, s'il y a des humains dans l'équation, alors, là, sur la Lune ou sur Mars, là, ça prend une autre dimension.
4: Alors, oui, alors il y a la folie d'aller sur Mars, d'envoyer des humains sur Mars avec Artemis 2, 3, 4, 5, etc. Là. Et on fait pas attention.
0: Lune et Mars, là.
4: Lune et Mars. Ouais. Et la Lune n'a pas d'atmosphère. La Terre a la chance d'avoir une atmosphère et nous protège énormément, nous permet d'avoir des spectacles superbes avec les pluies de météores. Mais sur la Lune, il n'y a pas du tout d'atmosphère. Donc, les impacts sont réels et très dangereux sur la Lune.
0: Donnez-nous une idée de ce que ça peut faire, mettons, une petite roche là, qui tombe. Ça fait un cratère de combien?
4: Le 23 avril, il n'y a pas longtemps, là, ça fait juste à peu près un mois et demi. Le 23 avril, il est tombé sur la Lune une lyride, donc une petite... l'équivalent d'une perséide, là, au d'avril, 5 cm de diamètre, et ça a créé en fait un grand cratère de 4 mètres.
0: Alors, et là là,
4: imaginez.
0: C'est genre le studio complet quasiment.
4: Genre le studio complet, et imaginons qu'on soit, je sais pas moi, sur le Artemis 18, enfin sur la Lune avec des humains. Boum, ça tombe dessus, ça casse des canalisations, ça. C'est problème. Donc il va falloir protéger.
0: Puis sur Mars?
4: Sur Mars, il y a une petite atmosphère ténue, donc les petits impacts sont moins fréquents, mais les gros impacts ne seront pas arrêtés. Donc, on retrouve exactement le même problème. Et donc, il va falloir choisir des solutions pour vivre dans des tubes de lave, par exemple.
0: Sur la Lune, Terre, notamment.
4: Sur la Terre, mais, par exemple, nos cultures, si on veut qu'elles soient correctement efficaces, éclairées par le soleil, dans des serres, va quand même falloir qu'elles soient à l'extérieur, mais malheureusement...
0: À la merci de ces
4: météores.
0: On les voit pas venir.
4: On les voit pas venir. Mais c'est le pire de tout. C'est parce qu'il n'y a pas encore des humains sur la Lune et sur Mars, et puis ça va prendre du temps, croyez-moi, avant qu'il y en ait. Mais il y en a quand même dans la Station Spatiale Internationale. Et c'est là le plus grand des problèmes. C'est parce qu'on a 7 à 11 humains qui sont en permanence là-dedans. On a des couches de protection légères dans la Station Spatiale Internationale, mais dès qu'on sent qu'un danger arrive, ben là, on demande à qui de nous sauver. La protectrice de la défense planétaire...
0: C'est quoi?
4: C'est Oriane Egal, la conseillère du
0: planète.
4: C'est elle...
0: Votre collègue!
4: C'est notre
0: qu'on
4: collègue
0: aime tant.
4: Qu'on aime tant et qui travaille avec la NASA et l'ESA pour pouvoir en fait faire les calculs de prédiction de pluie des scènes météoritiques. Pour pouvoir déplacer la station spatiale.
0: Ouais, c'est tout ce qui nous reste, là. Parce que dans le fond, là,
4: il faut être très précis.
0: Il n'y a pas de laser et il n'y a pas
4: exactement.
0: Ça. Donc, il faut se dérouter.
4: Il faut se dérouter. Et ça, c'est très problématique. Et les conséquences peuvent être très grandes parce qu'on peut, avec des débris dans cette zone-là de la station spatiale, ce qu'on appelle l'orbite LEO, le Low Earth Orbit, l'orbite proche de la Terre. C'est là où on a toutes les constellations de satellites de certains milliardaires fous. Et ben, si on a plusieurs débris qui se baladent là-dedans, il peut y avoir des réactions en chaîne de destruction de satellites qui vont s'auto-détruire et jusqu'à détruire entièrement couche-là. Et c'est ce qu'on appelle le syndrome de Kessler.
0: On n'est pas sorti de l'auberge. Hein?
4: Non, on y va directement.
0: Voilà. Puis on va en envoyer encore plus.
4: Oui,
0: en plus.
4: C'est ça. C'est
0: Et là, je pense qu'on n'a pas tout prévu. Merci beaucoup à notre très brillant auditeur, Louis-Philippe Guilbeault, pour cette très bonne question. Toujours un plaisir de discuter de ces choses-là avec vous, Olivier Hernandez.
4: Merci beaucoup.
2: Les onglets de nos collaborateurs.
0: Élise, vous nous invitez à protéger les chauves-souris à Toronto.
5: Oui, à Toronto a 8 espèces de chauves-souris. Quatre sont considérées en péril. Puis il y a toutes sortes d'activités pendant l'été pour l'apprendre à les connaître. Donc le 16 juillet à 19h30, il y a un rendez-vous au parc Downs View pour explorer le monde des chauves-souris à travers une présentation et une marche extérieure. Puis la visite est offerte en anglais et en français.
0: Protégeons nos chauves-souris, c'est tellement important. Effectivement, vraiment très bon choix. On va mettre ça sur la page de Moteur. Olivier, vous nous invitez à la soirée des perséides, c'est dans quelques semaines, 12-13 août.
4: Nuit du 12-13 août, il y en a aussi du 11 au 12 août, mais le maximum c'est la nuit du 12-13 août au Planétarium. On fait éteindre toutes les lumières autour parce qu'il faut avoir un ciel pur. On espère qu'il fasse beau. Puis là, on sort les chaises longues, bien sûr. On écoute le cri de la météorite qui tombe, hein. Vous savez ce que c'est?
0: Ah ouais?
4: Ouais, c'est le waouh!
0: Oh là là, vous m'avez eu, je la connaissais pas celle-là, Puis on est protégé par notre atmosphère.
4: On est protégé par notre atmosphère.
0: C'est la bonne nouvelle.
4: C'est la bonne nouvelle.
0: Ouais.
4: On voit des beaux météores.
0: Vous ne serez pas troué par une perséide. Voilà, on est là demain, soyez-y. Bye bye.
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12: Bonjour, ici Karine Matteux. Voici les informations. Les présidents américains et iraniens ont officiellement signé à distance le protocole d'entente conclu il y a quelques jours pour mettre fin à la guerre déclenchée le 28 février dernier. Téhéran s'engage notamment à diluer ses stocks d'uranium enrichi. Le texte prévoit aussi la suspension des sanctions américaines sur le pétrole iranien. Des négociations doivent se tenir dans les 60 prochains jours. Selon la présidente de l'Institut de recherche et d'études méditerranéennes, Moyen-Orient, Agnès Levallois, les avancées modestes obtenues par Washington ne permettent pas de justifier son offensive.
13: Bah, Trump, on le voit bien, il veut absolument un accord, dire qu'il a obtenu un accord, quelle que soit la nature de cet accord. Les conséquences commencent à être beaucoup trop lourdes pour lui. Donc, c'est quelqu'un, de toute façon, qui mettra ça à son actif, quoi qu'il arrive. Mais moi, surtout, ce que je trouve effrayant, c'est tout ça. Pour ça, avec des drames humains, des pertes humaines et des destructions absolument colossales, pour ça.
12: L'entente prévoit en outre la création d'un fonds de 300 milliards de dollars pour la reconstruction de l'Iran. Donald Trump continue d'entretenir la confusion à propos de l'avenir de l'accord Canada-États-Unis-Mexique. Lors d'une mêlée de presse à son arrivée à Paris hier, il a indiqué qu'il préfère ne pas renouveler l'accord tout en se disant ouvert à le conserver. Le sommet du G7 s'est conclu sans rencontre bilatérale officielle entre Mark Carney et le chef de la Maison-Blanche, même si les échanges informels entre les deux hommes ont semblé plutôt cordiaux. Laurence Martin a assisté au sommet.
14: À Évian, chaque leader fait ce qu'il peut pour rester dans les bonnes grâces de Donald Trump. Mark Carney lui a offert un cadeau pour son 80e anniversaire. Pas de l'or, se contente-t-il de dire. Et malgré tout, le premier ministre n'aura pas obtenu de tête-à-tête formel avec le président américain.
15: Il n'y a pas beaucoup de bilatérales, je crois, pour M. Trump à cette réunion.
14: Donald Trump souhaitait visiblement échanger en priorité avec des pays du Moyen-Orient pour son accord avec l'Iran. Et puis, Mark Carney a quand même eu des discussions informelles avec le président.
15: Probablement 7 ou 8 conversations avec lui sur plusieurs sujets, l'Ukraine, nos relations commerciales, l'économie mondiale.
14: À Ottawa, le conservateur Luc Berthold n'est pas impressionné.
16: On a parlé des véhicules électriques chinois, on a parlé de la montre de M. Macron, mais pour le reste, on ne sait pas trop de quoi ils ont parlé, quels sont les progrès qui ont été faits effectivement au niveau de l'entente de libre-échange Canada-États-Unis-Mexique.
14: Au G7, l'accord avec l'Iran a clairement dominé les discussions. Le président français, Emmanuel Macron.
17: C'est un accord que nous soutenons. Parce que c'est un accord qui met fin à une situation de très grande instabilité dont les conséquences pour nos économies étaient terribles.
14: Mark Carney estime que le protocole d'entente pourrait mener à une paix durable dans la région.
15: Oui, c'est parfait, mais il y a une possibilité. C'est le commencement d'un processus.
14: Surtout, l'annonce de cette entente pourrait ramener l'attention des États-Unis sur d'autres enjeux, comme le conflit en Ukraine. Ici Laurence Martin, Radio-Canada. À Évian.
12: Le ministre québécois du Travail et des Relations canadiennes, Jean Boulay, a annoncé hier qu'il ne sera pas candidat aux élections générales à l'automne. Élu en 2018 dans la circonscription de Trois-Rivières pour la coalition Avenir Québec, il quittera la vie politique à la fin de son mandat. Il affirme maintenant vouloir relever de nouveaux défis et réitère sa confiance envers la première ministre Christine Fréchette. Voici dans l'ordre les réactions de ses collègues, Sonia Bélanger, Benoît Charrette, Jean-François Roberge, Pascal Derry et Samuel Poulain.
18: Après un cycle de 8 ans et peut-être plus dans certains cas, moi, ça m'inquiète pas.
19: On a plusieurs belles candidatures qui s'en viennent, donc un renouveau à travers tout ça.
20: Ce matin, je parlais avec la première ministre, puis elle avait hâte là, d'annoncer les bonnes recrues.
21: Ça va très bien, le recrutement. Là. Franchement, moi, j'ai aucune inquiétude.
22: L'arrivée de Mme Fréchette fait toute la différence. Les gens ont le goût d'avoir une femme première ministre du Québec pendant 4 ans.
12: La première ministre Christine Fréchette affirme qu'elle présentera une candidate pour la coalition Avenir Québec dans Brome-Missisquoi samedi. Santé Québec envisage toujours un déploiement du dossier de santé numérique dans d'autres régions de la province. La Société d'État dresse un bilan positif du premier mois de déploiement de la plateforme dans les régions test. Mais sur le terrain, les avis sont davantage partagés. Le reportage d'Alexandre Lepoutre.
1: Le personnel de santé dresse un bilan mitigé du dossier santé numérique.
3: C'est partagé. J'en ai qui voient beaucoup de bénéfices, puis il y en a d'autres qui trouvent qu'au contraire, là, ça les ralentit énormément dans leur pratique.
1: Isabelle Roy est présidente du syndicat FIC des professionnels en soins du nord de l'île de Montréal.
3: Pour les soins à domicile, les CHSLD, les urgences, c'est difficile, risque d'erreur. Ça nous prend beaucoup plus de temps de validation, moins de temps auprès des patients.
1: Santé Québec reconnaît que le déploiement a nécessité des ajustements comme l'ajout de formation. Il a fallu également répondre aux préoccupations des médecins. Nombreux à se sentir épuisés, reconnaît la PDG de Santé Québec nord de l'île de Montréal, Adélaïde de Mello.
22: Il a fallu s'ajuster à ça. On a rapidement vu à des rôles qui leur étaient attribués, de les donner à d'autres professionnels. Beaucoup d'éléments cléricales que ce n'est pas du tout au docteur de le faire.
1: Parmi les points positifs, la majorité des chirurgies ont pu reprendre et la situation est presque revenue à la normale dans les milieux de soins, à l'exception tout de même des cliniques externes où le déploiement de la plateforme est plus difficile. Maintenant, le dossier santé numérique sera-t-il étendu à l'ensemble du Québec? Erika Bialy, vice-présidente aux technologies.
23: C'est certain qu'il va être déployé dans d'autres établissements, mais ça ne veut pas dire qu'il va être déployé partout.
1: Santé Québec n'a pas encore pris de décision définitive. Ici Alexandre Lepoutre, Radio-Canada, à Montréal.
12: Voilà, c'était les informations. Bonne journée.
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0: Savez-vous combien d'objets le Nord-Américain moyen possède? Bien, il y a des estimations qui évoquent autour de 300 000 objets dans une maison typique, en comptant tout, là, des trombones au sofa. C'est enfin des choses, hein, à acheter, ranger, réparer, chercher et à porter mentalement. Au Canada, un sondage Ipsos réalisé pour Kijiji montrait déjà qu'une personne sur deux juge sa maison modérément encombrée. À ça s'ajoute tout ce qu'on ne voit pas, mais qu'il faut quand même gérer, hein? Les mises à jour du téléphone, de l'ordinateur, les pneus ou l'huile de la voiture à changer, le frigo qui rend l'âme après quelques années seulement ou la laveuse qui lâche sans prévenir. Mis bout à bout, tous ces objets peuvent aussi devenir un poids en temps, en argent, en espace, en charge mentale. C'est ce poids du matériel qu'on explore aujourd'hui avec Yves-Marie Abraham, professeur au département de management à HEC Montréal, où il enseigne la sociologie de l'économie et mène des recherches sur la décroissance. Il est l'auteur du livre « Guérir du mal infini, produire moins, partager plus, décider ensemble », publié en 2019 aux éditions Éco-Société. Alors, je dois avouer que ce thème-là, Nathalie, c'est un peu un cadeau que je me fais parce que c'est une préoccupation dans ma vie importante. Et je constate aussi avec les gens autour de moi que c'en est une, c'est-à-dire le poids du matériel. Force est d'admettre que j'ai un rapport avec le matériel difficile.
1: Conflictuel.
0: Je trouve que c'est chronophage. Et puis donc, j'avais envie de réfléchir. Est-ce que c'est une réalité que tu vis, toi, Nathalie, cette...
1: Je suis très intéressée par la question de la dépossession, du dépouillement. Peut-être que je le vis moins, je me sens moins esclave du matériel. En tout cas, je le vis... Je le formulerai pas comme ça, mais je sais que les expériences qui me font le plus de bien, plus je vieillis, se vivent dans le dépouillement. Ça, c'est quelque chose que j'observe. Mais après, je veux pas non plus vivre avec le poids qui viendrait, ou l'injonction de la dépossession, qui est aussi toujours, à chaque fois qu'on regarde un phénomène, il y a tout le temps une injonction qui nous attend quelque part. Donc, comme il y a eu le phénomène Marie Kondo à un moment donné, où tout le monde regardait ça, puis se forçait à acheter de leurs trucs, puis tout ça. C'est super intéressant, mais il faut que ce soit intérieur, il faut que ça parle, faut que ce soit authentique. Mm-hmm. C'est ça.
0: Un petit mot vite là, sur Marie Kondo. C'est une Japonaise qui a transformé le rangement en révolution mondiale. Consultante en organisation, autrice du best-seller La magie du rangement et star d'une série sur Netflix, elle a mis au cœur de nos maisons une question simple. Est-ce que cet objet me met vraiment en joie? En 2015, elle figurait dans la liste Time 100 des personnes les plus influentes au monde. Pour des millions de gens, elle a révélé une chose troublante. Le problème, c'est pas seulement le désordre, c'est le poids de tout ce qu'on possède, sans même savoir pourquoi. Est-ce que c'est un constat que vous voyez chez d'autres individus qu'il y a dans la société à l'heure actuelle une relation difficile avec le matériel, amour-haine?
2: Je dirais oui, il faut faire des différences. Ça rejoint en partie ce que Nathalie vient de dire aussi. Je dirais que le problème du matériel, c'est un problème de riches quand même. Donc il y a aussi des gens qui manquent d'accès au matériel. Donc ça, il faut faire attention. Et on est dans des sociétés, même le Québec qui est loin d'être la pire, reste une société très, très inégalitaire. Donc c'est clair que sentir le poids du matériel, c'est souvent quand même un problème, je dirais, de riches.
0: Bien sûr.
2: De relativement riches. Mais si on reste du côté des riches, c'est clair que ce sentiment-là, il est...

0: aussi beaucoup avec la publicité, la nouvelle voiture, le nouveau téléviseur, ou je ne sais plus quelle bébelle extraordinaire qui va nous apporter du bonheur. Mais au final, c'est loin d'être le cas, là.
1: Ouais, alors le matériel, c'est effectivement, c'est ce qui vient avec la croissance économique. Croissance économique qui est une promesse d'amélioration de nos conditions d'existence, de bonheur. Et pourquoi cette idée progresse? C'est précisément parce que, comme dit une de mes amies, la croissance ne livre plus la marchandise. C'est-à-dire que là aussi, on sent confusément que la croissance se poursuit. C'est vrai qu'elle se poursuit pas au rythme qu'on a connu dans les années 60-70, mais elle se poursuit. C'est-à-dire qu'on continue à produire toujours plus, à vendre toujours plus. Le PIB augmente. Donc, on devrait voir aussi notre bien-être augmenter. Alors, est-ce que sentent confusément les gens? On l'observe dans les chiffres. C'est-à-dire quand on regarde le lien entre croissance économique et indicateur de bien-être, j'en prendrai deux comme exemple. Le sentiment de bien-être comme indicateur qu'on peut critiquer, mais bon, qui vaut ce qu'il vaut. Comment vous vous sentez? Est-ce que vous êtes heureux ou pas? Et puis un indicateur beaucoup plus objectif qui est l'espérance de vie. Il est assez fascinant de voir qu'à partir d'un certain niveau de PIB par habitant, il n'y a plus de corrélation. C'est-à-dire qu'on peut bien continuer à soutenir la croissance, ça ne va pas se traduire par une amélioration du sentiment de bien-être ou de l'espérance de vie. Ce qui fait qu'on a on a certains résultats aujourd'hui à l'échelle mondiale qui sont fascinants. On voit les États-Unis qui ont encore le PIB par habitant le plus élevé au monde, mais qui ont, justement sur un indicateur comme celui de l'espérance de vie, un niveau qui est celui du Portugal, qui est très très très très loin en termes de PIB. Donc en fait, ce que vous ressentez confusément, ce que sentent beaucoup de gens autour de vous, on l'observe quand on essaie de mesurer un peu ce lien entre l'augmentation de l'accès à un bien-être matériel, c'est ça, la croissance, et puis l'amélioration du bien-être.
0: Avant d'aller plus loin, définissons la décroissance. Sur une planète finie, promettre une croissance infinie, c'est une fiction. C'est le cœur de la décroissance. Dès 1972, le rapport « Les limites de la croissance » du Club de Rome, un groupe international de scientifiques et d'économistes, montre, modèle à l'appui, que si la production et consommation continuent d'augmenter, on dépassera les limites physiques de la Terre. Dans les années 70, l'économiste Nicolas Georgescu-Rogan en pose les bases théoriques, puis à partir des années 2000, des auteurs comme Serge Latouche, économiste et philosophe français, popularisent le mot d'ordre « décroissance ». Vous travaillez donc à HEC, aux études commerciales à Montréal, qui est finalement un lieu où on étudie la croissance économique. Et vous dites dans votre livre, je travaille dans un lieu où viennent s'instruire, j'ai trouvé ça vraiment délicieux comme phrase, où viennent s'instruire les futurs forgerons de la croissance économique et autres fonctionnaires du capital, comme le disait Marx. Mm-hmm. Alors, votre pensée, parce que vous êtes dans la décroissance, qui est votre point d'expertise, elle est accepté maintenant dans ces lieux?
1: Oui, alors c'est toujours la question, pourquoi, comment ça se fait? Ça me permet de rendre hommage quand même à mon institution, donc qui est très originale, la HEC Montréal, créée au début du XXe siècle par l'embryon de bourgeoisie canadienne-française comme un moyen d'émancipation des Canadiens français par rapport à la domination anglaise et donc à la domination du capital, puisqu'il y avait superposition entre classe sociale et puis identité ethnique, en fait. Donc, ce qui fait que dans les gènes, si j'ose dire, de l'école, il y a toujours eu un rapport assez critique par rapport au moins au capitalisme libéral. Mmh. Et on a eu, y compris à la tête de l'école, on a eu des gens extrêmement intéressants qui ont fait valoir vraiment une autre approche. Alors, c'était pas des gens anticapitalistes, faut pas exagérer, mais qui ont cultivé d'autres approches. Et puis finalement, j'étais embauché par des gens qui étaient dans cette filiation-là, en fait. Donc j'étais pas complètement atypique. C'est des gens qui savaient à peu près à qui ils avaient affaire en m'embauchant et qui voulaient finalement entretenir en fait ce regard critique. Alors c'est vrai qu'avec la décroissance, je vais plus loin parce que là, la décroissance c'est un appel à une sortie du capitalisme. Ça c'est très clair ultimement. Donc il y a bien porte-à-faux. Par contre, comment se fait-il que j'y suis encore, que j'enseigne ça? C'est parce que justement, il y a de plus en plus de jeunes qui aujourd'hui sont intéressés par ça. En fait, si mon cours est un cours non obligatoire, si personne le prenait, il se donnerait pas.

j'ai donné il y a 12 ans maintenant, je crois. Il y avait 12 étudiants, mais 12 pionniers que je chéris dans mon cœur. Et j'en ai eu 150 l'an dernier, donc qui ont suivi une formule ou une autre du cours. Donc, je les ai pas tous convaincus. Mais s'ils l'ont choisi, c'est parce qu'ils doutent. Ils doutent, en fait, de la validité du modèle dominant qu'on enseigne encore à HEC, en fait. Donc, au moins, ce doute-là, je crois qu'il y a quelque chose d'intéressant et qui va dans le sens de votre sensation de départ.

0: Je me demande souvent, quand on réfléchit à tout ça, par où commencer. Puis là, c'est rare, mais c'est moi qui est centrée sur le comment on fait. parce que je travaille à la posture. Il y a une posture. Hein. C'est une question éthique, à un moment donné, de sortir de néolibéralisme. Mais aussi à l'action minimale, faisable, accessible, qui nous permet d'être en articulation avec cette éthique-là. Puis comme par exemple, on parle des soins de santé mentale, puis on essaye de faire circuler un peu le capital, puis se dire, est-ce que les gens un peu plus bien nantis pourraient notamment contribuer à payer pour que des gens moins nantis aient accès à des services de santé mentale? Puis à chaque fois, on finit quand même, c'est une réflexion vraiment personnelle là, que je partage, mais moi, je finis souvent par me dire « Ah, mais je suis encore à nouveau dans les mâchoires de la bête. » C'est-à-dire que je vais me retrouver quand même à, par exemple, penser à de la philanthropie pour financer ça et finalement me retrouver à être parmi des gens qui embrassent vraiment beaucoup ce modèle-là. Donc, c'est compliqué de travailler à la décroissance tout en restant engagé dans notre époque, en ne faisant pas d'ermitage, justement, en quittant pas notre société, en l'habitant, tout en visant à décroître. Je sais pas si ma question est claire.
1: Si. Effectivement, c'est la question embêtante, mais par laquelle je pensais qu'on allait finir. Comment on fait? Vous me la posez d'emblée, mais... Je vais faire un peu le prof. Enfin, je vais vous partager ce que je dis en classe, essentiellement sur cette idée-là. Il n'y a pas 36 000 stratégies possibles pour imaginer sortir d'un truc comme le capitalisme. Le conflit ouvert avec l'ordre en place, avec l'espoir de le renverser. On voit bien que on n'est pas dans les circonstances pour l'instant ne paraissent pas très favorables, mais ça peut changer très vite. Mais disons que c'est pas ce que je propose dans mes cours en priorité de rentrer dans une logique de rupture avec l'ordre en place. Ce qu'on promeut beaucoup dans la décroissance, c'est l'expérimentation en fait, qui d'ailleurs par rapport à la question de la santé mentale me paraît aussi offrir des réponses intéressantes en fait. C'est-à-dire, à défaut de pouvoir changer le monde d'un seul coup, on peut toujours commencer à s'inventer des façons de vivre partiellement différentes. Ça va demander beaucoup d'efforts parce qu'on est dans un monde qui fonctionne sur des principes complètement différents, donc on va risquer de s'épuiser, de se faire récupérer aussi dans les mâchoires de la bête. Mais on voit à Montréal quand même beaucoup de gens, pas seulement des jeunes, qui expérimentent d'autres façons de vivre. Ouais. Puis on en a des traces par rapport à la question de la santé. Moi, je m'intéresse beaucoup à la clinique communautaire de Pointe-Saint-Charles, notamment comme un modèle, justement un modèle qui était le modèle de référence des CLSC, mais qu'on pourrait remettre de l'avant. C'est-à-dire comment une communauté peut, pour une part, prendre en charge sa propre santé et décider de ce qu'elle va, de ce qu'elle va mettre en œuvre.
2: Dès sa naissance, dans les années 70, le CLSC de Pointe-Saint-Charles à Montréal s'est distingué par une approche alors révolutionnaire. On y affirmait que la santé ne se soigne pas seulement avec des pilules et des médecins, mais aussi par la prévention, l'écoute et la solidarité. On y soigne la personne dans son milieu de vie. Les équipes sont multidisciplinaires, infirmières, médecins, travailleurs sociaux, et l'intervention dépasse le simple traitement de la maladie. On cherche aussi à agir sur ses causes, comme la pauvreté, l'isolement ou les conditions de logement.
1: C'est la base vraiment. Donc, et dans tous les domaines, dans la santé, dans l'alimentation, dans le logement, on peut penser des formes de vie beaucoup plus autonomes, qui seraient très cohérentes avec la décroissance. Donc ça c'est une deuxième option. Puis la troisième option, ça reste celle dans laquelle on est un peu tous et toutes coincés, qui est plutôt l'option symbiotique, comme dit l'auteur de référence sur le sujet, c'est-à-dire qu'on est à l'intérieur et comment de l'intérieur faire bouger un peu les choses quand même. Donc c'est ce que j'essaie de faire à HEC.
0: C'est un peu le cheval de Troie.
1: Avec le gros risque, évidemment, de se faire dévorer, d'alimenter, finalement, la machine. Ouais. Donc, c'est peut-être ce à quoi je joue à HEC. Je suis peut-être beaucoup plus utile à HEC qu'aux idées que je défends. C'est toujours mon inquiétude. Et c'est plutôt la combinaison des trois, en fait, qui me paraît importante. Puis, j'ajouterais peut-être une dernière idée qui paraît cruciale sur ces questions. C'est la capacité d'imaginer autre chose aussi. D'imaginer autre chose, de désirable. Parce que l'industrie culturelle nous fait facilement imaginer autre chose que notre monde, mais souvent sous un jour particulièrement effrayant, enfin, je pense surtout dystopique, qui nous donne presque envie de se dire, bon, finalement, ce monde, oui, malgré tous toutes les critiques qu'on voudrait formuler, il n'est pas si mal, et on va peut-être essayer de se préserver. Donc, c'est imaginer autre chose qui soit désirable, en fait.

0: Karina Marceau en compagnie de la psychologue et autrice Nathalie Platte. Vous écoutez À la recherche du soi perdu sur Ici Première avec notre invité Yves-Marie Abraham, professeur au département de management à HEC Montréal, spécialiste de la décroissance économique et auteur.
1: Mais on l'expérimente à petite échelle dans notre sphère individuelle. Peut-être que le parallèle est boiteux, mais une réflexion qui me vient souvent à l'esprit, quand on part en voyage avec notre sac à dos et que notre matériel pour un mois ou deux est dans notre sac à dos ou qu'on quitte pour aller en camping dans une tente ou dans une tente roulotte ou dans une roulotte ou au chalet où on va aller chercher l'eau à la rivière, on l'expérimente et le retour de la plupart des gens, c'est est-ce que ça fait du bien d'être, de voyager léger au sens propre et au sens figuré. Ça goûte bon quand même, cette expérimentation-là, pour la plupart des gens.
2: Ouais, donc là vous touchez à la question peut-être aussi du caractère très aliénant de notre mode de vie qui nous dépossède de plein de choses, y compris de la possibilité de faire nous-mêmes les choses. On l'a vu pendant le confinement.
3: On a fait du pain.
2: Tout le monde a metté sur les réseaux sociaux.
1: On a recommencé à jardiner. Ouais.
2: Voilà. Mais ça disait quelque chose. Il y avait quelque chose d'un peu dérisoire, mais en même temps ça disait quelque chose qui renvoie à une phrase d'un philosophe allemand que j'aime beaucoup qui s'appelle Günther Anders, qui à propos de l'aliénation dit finalement sous notre régime aujourd'hui nous souffrons d'une double aliénation, à la fois d'avoir le travail sans les fruits, c'est-à-dire c'est le travailleur capitaliste classique qui travaille pour un truc dont il va pas jouir fondamentalement, mais il y a aussi une autre aliénation qui est le fait d'avoir les fruits sans le travail en fait. Et donc et sous-entendu une humanité pleine et accomplie, c'est une humanité qui travaille en fait, mais qui travaille pas pour un autre et pour faire accumuler de l'argent à un autre, mais qui travaille pour satisfaire les nécessités de l'existence, pour s'accomplir en fait, et on est privé de ça d'une certaine mesure, d'où le plaisir qu'on peut éprouver au moins pendant un temps à travailler pour aller chercher son eau, pour enfin bref Et donc je crois que là il y a quelque chose aussi à redécouvrir qui est pour moi aussi un motif d'espoir, c'est-à-dire l'humain en fait il aime bosser, il aime beaucoup travailler, il aime pas travailler pour un autre, il aime pas travailler pour faire accumuler de l'argent pour un autre, il aime pas travailler pour quelque chose qui n'a plus aucun sens sinon celui de faire accumuler de l'argent, mais si c'est pour vivre et pour s'accomplir, je pense qu'il le fera avec entrain. Enfin, on en a besoin. Un monde post-croissance, un monde libéré de toutes ces machines dont on a commencé à faire la critique, c'est un monde où on va bosser beaucoup plus, mais ça tombe bien parce que je pense que cet humain il est prêt à le faire et puis il a de l'énergie à revendre. Il en a tellement de l'énergie à revendre qu'il est obligé le soir de partir dans des gyms pour courir sur un tapis roulant pour dépenser son énergie en trop. Donc on a de la marge. On va pouvoir s'appuyer sur tout ça. Et donc, mais au lieu de faire tourner un tapis, on va fabriquer des choses dont on a besoin pour vivre.

0: c'est tellement plus apaisant de prendre l'énergie. Et moi, je le vis parce que j'ai vraiment une cabane dans les bois sur le bord d'un lac où j'ai un panneau solaire. Puis c'est le bois qu'on fend, qui chauffe la cabane, puis on va chercher l'eau au lac et tout. Ça m'épuise moins quand je suis dans cette dépense énergétique-là que devoir faire une mise à jour sur mon ordinateur et que ça ne fonctionne pas. Et là, je suis prise dans une boucle sans fin dont je ne peux m'extirper. Je m'observe et c'est peut-être la même dépense énergétique, mais l'apaisement, au final, n'est pas du tout la même. Un, je sors enragé, l'autre, je sors apaisé.
1: Il y a plusieurs choses qui me feraient réagir à votre remarque. Un autre grand critique de la technique, il s'appelle Jacques Ellul, qui dit qu'il faut souligner l'ambiguïté de la technique. C'est-à-dire, on nous a beaucoup présenté la technique sous un jour seulement positif, comme si la technique n'avait que des gains. Or, toute technique a aussi des coûts, toujours. Ça viendra toujours avec. Alors, et nos techniques, notamment numériques, elles viennent, par exemple, avec comme coût une fatigue mentale, en fait. Donc oui, ça soulage le corps, mais ça se traduit par une fatigue mentale terrible.
0: La fatigue mentale, c'est l'épidémie invisible de nos sociétés. Au Canada, un travailleur sur quatre est en épuisement et près de 70 % montrent déjà des signes avant-coureurs. Ce n'est pas de la paresse, hein? C'est le résultat du stress chronique, de la pression constante et du manque de contrôle au travail. Les chercheurs le disent clairement, la fatigue mentale est souvent le premier signal avant burn-out. Quand on l'ignore, ce n'est pas seulement l'individu qui craque, c'est la société qui s'use.
1: Notre façon aujourd'hui de travailler, finalement, fait de nous des espèces d'handicapés aussi, puisque on travaille surtout avec le cerveau, un petit peu nos doigts, mais le corps travaille plus, en fait. Il est assis et il ne travaille plus. Là, il y a quelque chose aussi de probablement profondément aliénant, en tout cas, et probablement assez inhumain. D'ailleurs, ça nous rend malade. Enfin, donc, c'est aussi une manifestation de la crise écologique aujourd'hui. C'est-à-dire que c'est pas seulement le climat qui se dégrade, c'est pas seulement la biodiversité qui décline. C'est aussi ce que nous imposons à nos corps et qui finit par les rendre malades.
0: Et on fait le pont, Nathalie, avec l'épisode sur la joie.
2: Oui.
0: On dit que la joie s'inscrit beaucoup dans le corps. Danser, chanter. Et l'expression de la joie se manifeste par une certaine expression corporelle, pas juste être dans la tête. Mm-hmm. Et là, avec les machines que l'on contrôle de plus en plus, en fait, on devient comme des opérateurs de machines plutôt que des artisans, en fait. Hein? C'est ça, c'est la différence entre l'artisan qui va faire une œuvre ou un projet de A à Z, ou celui qui va en faire seulement qu'une partie par l'entremise d'une machine. Donc, on vient des gestionnaires de machines.
1: C'est ça, c'est des vieux constats. Marx le disait déjà, l'ouvrier est en train de devenir le servant de la machine, en fait. Ouais. Et donc, dans une perspective de décroissance, on défendrait plutôt l'outil, qui est un prolongement du corps, mais c'est le corps qui reste
2: le maître
1: et qui reste. Le moteur, c'est le corps, en fait. Et c'est toute la différence, à mon avis.
2: Ça me fait penser à Derek Thompson, mais parce qu'il a écrit un livre qui s'appelle The Anti-Social Century, mais dans lequel il a vraiment développé un pan intéressant sur le rapport à la technique. C'est ce qui me fait penser à rebondir là-dessus. Puis, il prend un concept de l'auteur Neil Stephenson, qui a appelé amistics, le terme qu'il a emprunté aux sociétés Amish, dans lesquelles ces sociétés-là ne refusent pas entièrement la technique, mais elles la font. Elles ne précèdent jamais le besoin, finalement, de la société, la technique. C'est vraiment comme je vais avoir besoin d'un frigo, je vais avoir besoin d'une scie. Sauf qu'il n'y aura jamais une technique qui va, me rendre serviteur de cet objet-là. Puis qu'est-ce que vous pensez, finalement, parce que quand on pense aux sociétés, aux Amish, ils sont complètement marginalisés, et c'est leur plus grand désir, et c'est leur droit. Mais qu'est-ce que vous pensez de ce rapport-là à la marge, à la marginalisation, lorsqu'on pense à la décroissance?
1: La stratégie d'expérimentation dont je parlais tout à l'heure, ça suppose forcément d'assumer une certaine marginalité.
2: Ouais, c'est ça. Hein.
1: Donc, avec tous les risques qui viennent avec.
2: Stigmatisation, isolement.
1: Rejet, isolement, ouais. Puis épuisement. Puis donc, ouais. Donc ça, c'est. Mais en même temps, ça reste une stratégie qui est intéressante.
2: Tout à fait
1: valable. Et c'est ça, je le disais en l'évoquant tout à l'heure, notamment parce que ça a le mérite de faire, en fait. C'est-à-dire qu'on fait des choses. Donc, on n'est plus en train de ruminer tout ça dans notre tête, mais on est en train de faire quelque chose. Donc, avec toutes les difficultés qui viennent avec, bon, puis je dis ça vraiment en étant un peu gêné, parce que moi, je ne fais rien d'autre qu'enseigner, mais je vois tous mes amis qui s'épuisent à justement à essayer de faire eux-mêmes un certain nombre de choses collectivement. Ça, je pense que ça, par contre, c'est la clé, c'est que ça soit quand même au moins en partie collectif. Être tout seul face à ça, je pense que c'est quand même très très difficile. Donc,
2: être tout seul, mais en groupe. Être marginalisé, mais en gros.
1: Ouais, c'est ça. Je pense que la décroissance, faut vraiment l'envisager comme un projet politique qui suppose une action collective. Donc, individuellement, on peut rien.
3: 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Au micro, Nathalie Platte, psychologue et autrice, et moi-même, Karina Marceau.
1: On a des mesures qui sont fascinantes aussi du poids du matériel et de leur effet sur l'habitabilité de la planète. Parce qu'on le mesure aujourd'hui. On appelle ça la masse anthropique. Donc, c'est la quantité d'objets fabriqués par des humains. Les objets au sens large, c'est à la fois votre gourde, mais les infrastructures aussi routières là, sur lesquelles on entend passer les tracteurs. Là. Donc, c'est ça la masse anthropique. C'est tout ce qu'on produit. Et en fait, il y a un article qui a fait du bruit il y a 2-3 ans qui disait que en 2020, la masse anthropique a dépassé la biomasse planétaire. C'est-à-dire que la biomasse, c'est l'ensemble des êtres vivants, donc à la fois animaux, flores, etc., donc, qui est évalué à 1100 milliards de tonnes, la biomasse, et on a dépassé cette masse en 2020. Donc, et ça ne cesse d'augmenter. Ça. Là, on pense que ça va doubler tous les 20 ans actuellement.
3: Le chiffre est tellement énorme qu'il est même ardu à conceptualiser. Je fais un petit exercice pour tenter de l'illustrer, là. Considérant qu'un camion semi-remorque peut être chargé jusqu'à 40 tonnes, 1100 milliards, c'est l'équivalent de près de 27 milliards de camions.
1: C'est gigantesque.
2: Donc on est en train de s'asphyxier.
1: Complètement. Donc c'est une autre façon d'appréhender votre poids, du poids du matériel. C'est 50%, c'est du béton d'ailleurs. Hein. Il y a une caractéristique majeure de notre civilisation, c'est le béton. Et quand on compare effectivement ensuite l'empreinte matérielle des pays riches à l'empreinte matérielle des pays pauvres, c'est les chiffres là concernant, je pense que c'était en 2024, il disait que en moyenne, c'est en moyenne dans nos pays, c'est 27 tonnes par personne de matières premières extraites pour soutenir notre mode de vie versus 2 tonnes par personne dans les pays à faible revenu. 27 versus 2. Ouais.
2: Mais il y a quand même, moi, de ce que je perçois, je ne sais pas qu'est-ce que vos recherches vous disent, mais il y a quand même une tendance. On parle du low-tech, qui, moi, je le vois de plus en plus apparaître. De plus en plus de gens de ma communauté expérimentent et ont envie de diminuer leur rapport à la machine, même... Je pense que c'est Mercedes qui, dernièrement, a changé l'habitacle de sa voiture parce qu'il se rendait compte que les foutus boutons tout le temps, partout, l'écran, ça distrayait complètement les conducteurs qui, finalement, l'expérience n'était pas tant augmentée, même diminuée par la multiplication des différents boutons et options sur la voiture qui, par ailleurs, ont tendance à briser davantage. Il y a quand même aussi un esprit critique et une tendance qui semble se dessiner, non?
1: Oui, je suis tout à fait d'accord avec ce constat-là. Moi, vous l'aurez compris, j'ai une vision un peu optimiste des choses quand même. Mm-hmm. Donc, et j'ai l'impression qu'on arrive à un stade aujourd'hui où la technique est en train de produire pratiquement son rejet.
2: Avec, oui, on est saoulé.
1: avec l'intelligence artificielle, on le voit assez clairement. Donc, nous, à l'université, on est en train de réinventer une université dans laquelle il va y avoir beaucoup, beaucoup, beaucoup moins de numérique. Parce qu'en fait, c'est en train de se retourner contre nous. Donc, en fait, la technique produit son rejet, en fait, il me semble. Et puis, en tout cas.
0: La technique produit son rejet.
1: Elle est très optimiste.
2: Mais
1: c'est ce qu'on est en train de faire
2: pour
1: à l'école. Et à HEC, on était dans les premiers à introduire les ordinateurs en classe. Puis c'était un argument de vente de nos programmes au début des années 2000. Là, aujourd'hui, on se dit qu'est-ce qu'on fait avec ça? Donc, on réinvente des examens sur papier, sur table, avec rien que notre cerveau, parce qu'on a un truc qui s'appelle un cerveau, qui est quand même un truc assez génial, mais qu'on utilise de moins en moins du fait de ces machines. Donc, on redécouvre l'importance du cerveau. On réinvente des examens oraux, tête à tête avec le prof, parce que sinon, on ne sait plus comment évaluer si on est passé par la machine, qui a fait la job. Enfin bon, donc il y a vraiment de plus en plus de retours de ce genre-là dans mon milieu, qui me font penser que ça va s'étendre. J'entendais parler encore aujourd'hui de quelqu'un qui travaillait je ne sais plus quel secteur, qui décidait de devenir carrossier. Là. Bon, un vrai travail, des gens qui réparent des choses, et ça, on en a bien besoin, comme le disait un auteur là, que vous pourriez citer pour vos auditeurs, qui est Mathieu Crawford, Éloge du carburateur, super, super bouquin, un philosophe qui voit à la fin de ses études qu'il va passer sa vie à écrire des rapports que personne ne lira dans des grandes organisations nationales ou internationales, puis qui par ailleurs est passionné de moto et finalement devient mécanicien moto et fait vraiment l'éloge de ce travail qui justement à la fois est un travail qui demande beaucoup d'intelligence, c'est un travail intellectuel mais aussi manuel qui mobilise le corps et qui dit c'est peut-être que l'avenir il va falloir penser à surtout exercer des métiers qu'on peut pas ni délocaliser, confier à des humains qui vont faire la même chose pour 10 fois moins cher à l'autre bout du monde, ni remplacer par des machines en fait.
3: La tendance low-tech ou basse technologie explose dans le monde avec plus de 960 projets référencés dans 91 pays par le Low-Tech Lab, une organisation qui recense et promeut les solutions techniques simples, durables et accessibles à tous. Elle privilégie la sobriété, la réparabilité et l'efficacité énergétique en opposition à la complexité technologique. On parle de solutions concrètes comme récupération de l'eau de pluie, douche en circuit fermé ou encore technologiques que chacun peut comprendre et réparer soi-même. L'objectif du low-tech, réduire notre consommation d'eau et d'énergie et limiter les déchets.
2: Quand même, dans les dystopies qui nous sont proposées, on est beaucoup plus intéressé possiblement par comment les sociétés, les communautés vont se réorganiser à la suite de la fin des systèmes. Puis, on voit, dans ça dépend du film qu'on regarde, on voit des choses terribles, mais on voit aussi des reprises finalement de modèles communautaires. Parce que on a les solutions institutionnelles et on a des solutions communautaires. Puis c'est évident que quand on pense décroissance, on pense beaucoup plus embrasser des solutions communautaires, non?
0: C'est d'ailleurs le titre de votre livre, hein? Guérir du mal de l'infini, produire moins, partager plus, décider ensemble. Donc, inévitablement, il y a un aspect communautaire à la décroissance.
1: C'est ma conviction que je partage donc avec Nathalie. Il y a des débats quand même dans la décroissance. Il y a quand même un certain nombre d'objecteurs de croissance, comme on dit, qui voient dans l'État une institution qui pourrait aider. Moi, personnellement, j'en doute. Je pense que l'État bureaucratique tel qu'on le connaît, il émerge avec le capitalisme et que c'est des institutions qui sont trop liées l'une à l'autre. Et donc, je pense que, comme Nathalie, qu'effectivement, la solution la plus immédiate, c'est ce qu'on appelle les communs. Donc, le fait de se mettre ensemble pour satisfaire par nous-mêmes, pour nous-mêmes, une nécessité quelconque, se loger, se nourrir, se soigner, se divertir, se recréer, bref, toutes les nécessités de l'existence, faire ça ensemble en partageant minimalement un certain nombre de richesses, en décidant de manière démocratique et puis en coopérant. Alors ça paraît très rêveur de dire ça, mais là aussi il faut faire de l'histoire, il faut faire de l'anthropologie, et puis on voit que c'est comme ça que les humains ont vécu la plupart du temps. Enfin, puis les humains c'est au moins 300 000 ans, c'est Homo sapiens, c'est la forme de vie la plus courante. Et on doit ça d'ailleurs à une femme, Elinor Ostrom, qui est une n'était pas d'ailleurs une pure économiste, mais qui, donc, au cours de sa carrière, est venue contredire l'économie orthodoxe, qui ne croit absolument pas aux solutions collectives, qui croit aux solutions de marché, aux concurrences, etc., ou éventuellement à la solution de l'entreprise, c'est-à-dire la hiérarchie, avec un chef qui commande, qui oriente. En gros, c'est les deux options que les économistes nous donnent.
3: Elinor Ostrom est une politiste américaine, donc une scientifique du politique, qui a décroché le Nobel d'économie en 2009 sans être économiste de formation. Elle a démontré par ses recherches terrain que non, les individus ne sont pas condamnés à être des égoïstes myopes qu'il faut encadrer par le marché ou l'État. Oui, les humains peuvent coopérer, inventer des institutions locales efficaces et gérer ensemble des ressources vitales.
1: Elinor Ostrom arrive là-dedans en disant « mais vous racontez n'importe quoi » et contrairement à vous, messieurs, parce que c'est beaucoup des messieurs, je suis sorti dehors, j'ai quitté mon tableau noir de mon université où je peux inventer toutes sortes de choses sans les confronter au réel, je suis allé voir et j'ai observé encore aujourd'hui quantité d'humains qui vivent dans des communs et qui le font de manière extrêmement efficace. Et donc elle répond à la position économique classique qui dit si jamais il n'y a pas soit un chef, soit un marché avec des droits de propriété pour s'occuper d'une richesse, cette richesse va être dilapidée, va disparaître. Mmh. Elle dit pas du tout. On voit des humains qui sont capables, sans chef, ni sans marché et droits de propriété, de prendre en charge une ressource et de la maintenir sur des temps très très longs, de manière relativement équitable en fait.
0: Mais l'investissement est ailleurs en fait. L'investissement est dans l'humain et dans les rapports et dans les liens humains pour arriver à faire du commun. Il faut être capable d'interagir, de dialoguer, de s'entendre, de s'écouter.
1: C'est toute une éducation aussi, donc c'est là où on repasse par l'école aussi. Qu'est-ce que nous fait l'école ? Bon, c'est aussi quelque chose sur lequel Nathalie écrit pas mal, mais l'école nous prépare beaucoup à ce monde-ci. Nous prépare pas beaucoup à ce monde dont moi je rêverais. Ne serait-ce que le fait qu'on est hiérarchisé, qu'on est mis en concurrence, qu'on est pratiquement jamais incité à vraiment travailler ensemble, à vraiment collaborer. Même si je trouve que l'école québécoise sur ce plan-là est quand même plutôt plus chouette que ce que j'ai connu en France.
4: Ouais, mais
1: voilà, on est quand même très très loin d'une socialisation qui passerait vraiment par la valorisation de ces façons de faire, de ces façons de décider. Donc là, il y a aussi un travail à faire de ce côté-là.
2: Mais, parce que là, je vous entends parler de la solution coopérative qui réfute il y a un chef ou il y a le libre marché. Il y a eu des échecs nombreux aussi dans les solutions coopératives parce que parfois on s'épuise à essayer de prendre des décisions dans une parfaite horizontalité. Puis là, c'est vraiment, moi, j'avance là-dedans avec ma propre expérience où j'ai voulu mettre sur pied plusieurs projets souvent. Et puis j'ai quand même constaté parfois en étant déçue de ça, mais que s'il n'y avait pas effectivement un peu un leader, il peut être hyper démocratique. Il peut être très, très, très à l'écoute. Il y avait des fois une perte d'énergie.
1: Ouais, j'ai pas de... Je n'ai pas de réponse assurée complètement, mais peut-être deux remarques en vous écoutant. D'une part, je pense que la difficulté qu'on a justement à faire vivre des projets collectifs, c'est qu'aujourd'hui, on tente de faire vivre des collectifs avec des individus. Des individus avec un I majuscule, c'est-à-dire des humains qu'on a socialisés pour être des individus. Mmh. Très, très, très soucieux justement de leur bien-être, de leur intérêt immédiat. Ça passe par des choses très concrètes, je pense que le
0: fait... Ou plutôt d'avoir un réflexe collectif, une pensée collective.
1: C'est ça, oui. Et c'est une des grosses difficultés que je vois en travaillant aussi avec des étudiants, avec des chercheurs sur ces questions-là, c'est que on tente de faire du collectif avec des humains qui sont pas du tout prêts à ça.
4: Donc ça, c'est ça. Ça, ça, ça, ça, ça, ça, ça, ça, ça
1: pour moi, c'est vraiment le problème. Mmh.

0: ces problèmes-là. C'est pas l'humain en soi. Essentialiser l'humain comme étant le grand meurtrier de tout l'écosystème et tout ça, ben c'est aussi le départir de sa capacité et de son désir de s'investir pour changer quelque chose. Ça, moi, je le vois dans une jeunesse qui parfois va être complètement
1: désabusé.
0: Mais désintéressé même, parce que de toute façon, et là on voit un phénomène d'ermitage moderne qui est inspiré du Japon puis qui vient d'arriver ici, qui s'appelle le hikikomori, où ce sont des jeunes qui se terrent dans leur sous-sol et qui ne sortent plus, qui ne prennent plus part à la société. Puis non, c'est pas juste parce qu'ils veulent gamer toute la journée, jouer à des jeux vidéo. C'est vraiment parce que quand on les questionne, ils ne voient pas ce qu'ils peuvent faire pour prendre part au changement.
2: Le phénomène hikikomori désigne un isolement social extrême où des jeunes, souvent au Japon, mais aussi ailleurs dans le monde, se retirent de toute vie sociale pendant des mois, parfois des années. Selon des études japonaises récentes, plus d'un million de personnes seraient concernées au Japon, avec des cas en hausse dans d'autres pays. Ce repli est souvent lié à l'anxiété sociale, à la pression scolaire ou professionnelle et à des problèmes de santé mentale non traités.
0: Donc, c'est vrai qu'il faut qu'on fasse attention à notre façon dont on parle des problèmes pour à la fois en parler d'une manière très réaliste sans tuer l'espoir de pouvoir prendre part collectivement à un changement.
1: Ce que je comprends aussi, c'est que ce que vous avez dit, M. Abraham, c'est que c'est pas faire notre recyclage ou nous diminuer notre empreinte qui va vraiment changer quelque chose. Ça aussi, c'est accablant. Fait qu'au final, on prend ça par quel bout aussi. Le petit bout que je peux faire n'a pas vraiment d'impact parce que le système à sa face même va tout détruire les gestes que je tente de poser.
3: C'est l'occasion de faire la critique de la fameuse devise qu'a popularisé Laure Varidel, acheter ses beautés, qui est vraiment une devise très problématique. D'une part, elle suggère que finalement, votre poids politique va être fonction de votre poids économique, c'est-à-dire si vous achetez beaucoup, vous votez beaucoup, si vous ne pouvez pas acheter beaucoup, bon. Alors ça, s'il y a bien une devise antidémocratique par excellence, c'est celle-là. Donc ça, déjà défendre cette idée-là dans des démocraties, ça me paraît vraiment très très problématique. La deuxième problème de cette proposition qui suggère que finalement vous pourriez orienter la production à partir de vos achats, c'est que ce que ça fait surtout, c'est qu'effectivement vous achetez. Et si notre monde a besoin de quelque chose pour se reproduire, le monde capitaliste, il a besoin de quelque chose, c'est qu'on achète. Bon, le fameux Bush fils au lendemain du 11 septembre, qu'est-ce qu'il a dit aux Américains, donc la solution, on la connaît, est-ce qu'il ne faudrait pas acheter? Bon, il ne faudrait pas acheter de marchandises. Bon, mais sauf qu'on en est tellement dépendant des marchandises aujourd'hui qu'on va mourir en 3 jours, puisque notre vie ne repose que sur les marchandises, sur notre capacité à aller chercher de l'argent pour les acheter. Comment est-ce qu'on va chercher de l'argent en allant nous-mêmes produire des marchandises dans des entreprises? Donc on est doublement coincé dans cette logique-là. Donc, je passe par là pour justement faire valoir la nécessité d'une transformation qui est une transformation sociale, une transformation systémique. Et la solution, elle est politique. Il faut faire de la politique. Faire de la politique, ça peut être rentrer effectivement dans un parti, ça peut être prendre sa carte, ça peut être aller au congrès, ça peut être aussi rentrer dans un mouvement social, ça peut être aussi se mettre à plusieurs dans un quartier et commencer à organiser justement une expérimentation, un jardin collectif. C'est une façon de ne pas aller vers la marchandise et de commencer à subvenir à un besoin par soi-même et pour soi-même.
2: Une partie importante de la population ressent un fort besoin d'autonomie et de faire par soi-même, comme le démontre la montée de la tendance « do it yourself » en anglais, « faire soi-même », au Québec et au Canada. Plus de 40 % des Canadiens ont réalisé un projet « faire soi-même » dans la dernière année et près de 50 % des ménages québécois pratiquent régulièrement ces activités selon des études récentes. Portée par la quête d'économie, de créativité et de consommation responsable, le marché « do-it-yourself » connaît une croissance annuelle de plus de 8 % soutenue par les réseaux sociaux et une communauté engagée.
3: Ça, c'est ce qu'on constate depuis les débuts du développement durable, c'est que ça marche pas. C'est-à-dire qu'on n'a jamais été capable d'avoir une croissance verte ou une croissance juste. Quand il y a croissance, il y a destruction. Quand il y a croissance, il y a en gros creusement des inégalités, sauf circonstances exceptionnelles, mais donc les promesses sont pas tenues. Donc la conciliation, la combinaison entre course à la croissance, justice sociale et soutenabilité, ça marche pas. Donc d'où la proposition de dire il faut transformer le système. Et comment est-ce qu'on transforme le système? On fait de la politique à sa hauteur, avec ses moyens, son courage, son temps. Mais je pense que si on veut créer des communs, il y a un moment où il y a des richesses qui sont appropriées par des individus dans des proportions telles que ça peut pas durer. Donc si on veut faire vivre des communs, il va falloir que ces richesses soient redistribuées d'une façon ou d'une autre.
2: 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Notre invité, Yves-Marie Abraham, professeur au département de management à HEC Montréal, où il enseigne la sociologie de l'économie et mène des recherches sur la décroissance.
1: Oui. Est-ce que vous faites taxer d'être communiste après parfois?
3: Parce que tout le monde,
1: c'est le mot à la mode aux États-Unis, communiste, socialiste, et c'est comme une maladie. Ouais. Et on sait à quel point le communisme a été mortifère. Ouais. Alors,
0: vous ne pensez pas aller passer vos vacances aux États-Unis, hein?
3: J'ai pas beaucoup d'attirance de toute façon. Ça tombe bien. Peut-être qu'il m'aimerait après, mais j'ai pas trop envie. Mais donc, c'est effectivement une accusation qui tombe assez souvent, mais c'est une bonne occasion de clarifier les choses aussi sur ce terrain-là. C'est que l'originalité de l'idée de décroissance, c'est qu'elle aboutit à critiquer le capitalisme libéral ou néolibéral que nous subissons ici, mais aussi toutes les expériences socialistes et communistes du XXe siècle. En fait, que ce soit la Chine de Mao, l'Union soviétique de Staline ou de Lénine même, c'est des modèles croissancistes, c'est des modèles productivistes. En fait, ils souffrent du même problème, le même mal de l'infini. Il habite ces pays-là aussi et ceux qui les dirigent. Et simplement, la croissance, ils ne l'ont pas générée de la même manière. Ils n'ont pas distribué ces fruits de la même manière, mais ils ont poussé. Et puis, ils ont même poussé les feux plus forts encore que chez nous, parce qu'il fallait qu'ils nous rattrapent. Donc ils ont pratiqué ce qu'on appelle un capitalisme de rattrapage, en fait. C'était très capitaliste, en fait. Et donc, à mon avis, l'intérêt de l'idée de décroissance, sa nouveauté, c'est peut-être aussi pour ça qu'elle peut parfois séduire, c'est qu'elle nous amène à taper des deux côtés. C'est-à-dire, c'est ni l'un ni l'autre. Moi, je suis vieux, je suis né dans un monde où il y avait encore la guerre froide, où on nous apprenait que c'était des mondes complètement antinomiques. C'est faux. C'est des mondes très semblables. C'est des mondes modernes, industriels, qui visent la croissance, qui sont productivistes et qui produisent les mêmes effets désastreux, en fait. Et donc il s'agit sûrement pas, évidemment, de reproduire le modèle soviétique ou le modèle maoïste, qui reposait beaucoup, beaucoup sur des machines aussi, d'ailleurs. Enfin bref. Donc, il s'agit bien de sortir de cette alternative-là pour inventer un monde véritablement post-croissance. On pourrait appeler communaliste parce que les communs resteraient peut-être une institution centrale, mais je ferais bien attention de ne pas être associé à ce qui s'est fait au nom du communisme au XXe siècle.

0: En conclusion, en fait, si je... il peut avoir un point commun entre les bien nantis, les privilégiés et les non-privilégiés. Je pense qu'il y a un malaise de plus en plus grand dans toutes les sphères de la société par rapport au matériel, par rapport au fait qu'on s'achète un nouvel ordinateur, puis deux ans après, nos câbles ne fonctionnent plus et qu'il faut sans cesse racheter. On se sent tous, beaucoup, pris pour des cons dans le système. Et ça, c'est un point sur lequel je pense qu'on est de plus en plus reliés. Peu importe où on se retrouve, sur l'échiquier politique ou sur l'échelle des privilèges.
1: La critique qu'on fait de la croissance, elle est triple. Enfin, celle en tout cas que je formule, on la refuse parce qu'elle détruit l'habitabilité de notre planète. Et ça, on est effectivement tous concernés, même si certains pourront se protéger mieux que d'autres. Elle est profondément injuste. En fait, on a une petite minorité, à peu près toujours la même, qui tire les marrons du feu dans cette course à la croissance. Et la troisième, c'est la croissance comme aliénation, donc le fait d'être en quelque sorte dominé par nos propres créations. Et là, vous avez raison, on est pratiquement tous à la même enseigne, c'est-à-dire qu'on soit en haut de l'échelle sociale ou en bas, on le sent différemment, mais tout le monde le sent. Donc on est tous pris dans cette course, tous un peu contraints à justement être comme ce hamster pris dans sa roue qui tourne pour aller nulle part. Donc c'est la troisième critique, celle qui est à mon avis la plus intéressante et qui fait entrevoir aussi la décroissance, comme je le disais à Nathalie avant de commencer, comme une libération. C'est-à-dire que bien souvent on présente la décroissance comme il faut moins consommer parce que sinon on va tous mourir. C'est une espèce de truc assez effrayant, donc qui nous fait voir la post-croissance comme un renoncement, un sacrifice à quelque chose qui serait bien. Mais oui, mais sauf que comme vous le dites dès le départ, il y a aussi quelque chose d'extrêmement lourd, pénible, insupportable aussi dans ce monde-là, dont on pourrait penser être libéré. Alors, il y aurait d'autres coups, il faudrait bosser plus, à bien des égards, mais pour moi, c'est une libération et une source de joie pour faire le lien avec une autre de vos émissions.
2: Un autre point commun dans toutes les classes, c'est la souffrance psychologique, qui vient quand même dire que ce qui nous déshumanise ne nous rend pas plus heureux. Peu importe, hein? Puis encore une fois, avec un grand respect pour les disparités de souffrance, parce qu'on sait que le facteur qui est le plus associé à de la souffrance psychique et physique, c'est le facteur socio-économique. Si je veux dire, donc effectivement, on va souffrir plus si on n'a pas accès au matériel nécessaire pour vivre, pour bien vivre. Mais on le voit là que les classes sociales très supérieures, ben ils sont souffrants aussi. Donc c'est pour ça que quand on a des chiffres bien inquiétants sur les problèmes de santé mentale, j'ai toujours ça en arrière de ma tête qui me dit mais c'est aussi porteur d'espoir parce qu'on est vraiment en train de se dire ben ça ne fonctionne pas, nos manières de vivre.
0: Nathalie, on a fait, j'espère, en tout cas, on a fait beaucoup de liens entre nos sujets. J'espère qu'on a favorisé le lien aussi des gens entre eux, qu'on a alimenté une réflexion qui sera nourrissante justement pour créer ces liens-là, pour nous permettre au final d'être plus heureux et plus dans la joie.
1: Mais vous faites de la politique. Vous allez mettre ça sur les ondes, ça peut faire discuter, ça fait réfléchir. Pour moi, c'est un acte politique.
2: C'est une forme de politique.
1: C'est la discussion autour de comment nous devons vivre. Ouais. La grande question politique, c'est comment voulons-nous vivre. C'est la question que vous lancez.
2: Ouais.
1: C'est de la politique.
2: Merci.
3: À la recherche du soi perdu est justement un travail de mise en commun des talents avec à la prise de son et au montage Clovis Lamar, adjointe à la réalisation Kim Benoît Lapointe, l'invité d'aujourd'hui Yves-Marie Abraham et au micro Nathalie Platt et moi-même Karina Marceau. J'ai également assuré la recherche et la réalisation. Merci d'avoir été des nôtres pour ce rendez-vous sans prétention mais tout en réflexion. J'espère que ça vous a nourri, puis au plaisir de vous recroiser prochainement.

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0: Ici Madeleine Blémorin. À ça nous regarde ce soir.
1: We reached an agreement that achieves everything we set out to accomplish.
0: Donald Trump vante son protocole d'entente avec l'Iran, tout en se disant prêt à reprendre les bombardements.
1: If they don't honor that, we'll probably go back to bombing them.
0: Que contient cet accord préliminaire que le premier ministre Carney qualifie de tournant décisif? Aussi à l'émission.
2: C'était manifestement une opération qui était très risquée.
0: Implosion du sous-marin Titan, l'engin était mal conçu et laissé sans surveillance adéquate par les autorités canadiennes.
2: Peut-être qu'un accident comme ça peut être prévenu dans le futur.
0: Et plus tard, au tour de Barack Obama d'écrire une page d'histoire en ouvrant sa bibliothèque. En quoi son centre présidentiel sera-t-il différent de ceux de ses prédécesseurs? Bon mercredi soir à tous. On connaît maintenant le contenu du protocole d'entente entre les États-Unis et l'Iran. Il a été dévoilé aujourd'hui. Je ne vais pas vous énumérer les 14 points qu'il contient, mais en gros, l'entente de principe vise à cesser les opérations militaires sur tous les fronts, ce qui comprend le Liban. L'Iran doit permettre le passage des navires dans le détroit d'Ormuz sans frais, quoique ça indique pour une période de 60 jours uniquement. Il y a aussi un fonds de 300 milliards de dollars qui est prévu pour la reconstruction de l'Iran. Financé par qui? Ce n'est pas clair. On vous disait plus tôt cette semaine que la délicate question nucléaire doit encore être négociée. C'est le cas, mais le document indique déjà que l'Iran ne se procurera ni ne mettra au point l'arme nucléaire. Maintenant, pour ce qui est de la signature du document qualifié d'historique par Donald Trump, il y a encore un certain flou. Le président américain a dit que les deux parties vont très probablement signer ce texte peut-être jeudi ou vendredi, et il prévient déjà qu'il pourrait recommencer à larguer des bombes sur l'Iran si le pays ne se comporte pas bien. Pour en parler, je retrouve notre correspondant Frédéric Arnould. Bonsoir Frédéric.
3: Bonsoir Madeleine.
0: Donc Frédéric Arnould qui est en Suisse en ce moment pour l'éventuelle signature de cet accord qu'on attend plus tard cette semaine. On a, Frédéric, longuement parlé de ce protocole d'entente avec l'Iran dans ce point de presse final de Donald Trump. Qu'est-ce que vous en avez retenu?
3: Mais il y a un mot très à la mode actuellement quand on essaie de décrire le genre de point de presse de Donald Trump, c'est assez lunaire. Hein. C'est-à-dire qu'on l'entend et là, il part un peu dans tous les sens. Il a l'impression qu'il fait un peu un discours parfois à son côté MAGA, là, à ses partisans. En fait, je vous dirais que ça allait un peu dans tous les sens et beaucoup de journalistes qui le suivaient, les journalistes internationaux à Evian, disaient, mais à mon avis, il ne sait pas trop s'il est au G7 parce que c'était vraiment... C'est très particulier, c'est très très confus. Et en fait, ce qui ressort de tout ça, c'est qu'on avait l'impression qu'il critiquait pratiquement un peu le deal qu'il avait lui-même proposé pour essayer de résoudre justement ce sujet iranien. Et il n'arrêtait pas de répéter tout le temps un peu la même chose en disant, vous savez, si jamais ça ne marche pas, si ça ne me plaît pas, mais moi je suis prêt à rebombarder l'Iran si ça ne marche pas d'ici 60 jours, parce que cet accord prévoit une soixantaine de jours supplémentaires pour essayer d'en arriver à un accord final. Donc, il y avait ce côté un peu, il réaffirmait l'esprit un peu du mâle alpha par rapport à l'Iran. Et ce qui est assez intéressant, c'est que vous savez, cela va être signé normalement, si tout se passe bien, à Birkenstock, qui se trouve à une heure de route de Zurich. Et ça va se faire dans un espèce de complexe hôtelier qui est possédé par des Qataris, hein, qui sont d'ailleurs partie prenante dans ces négociations. Et c'est le même endroit qui est tout à fait à flanc de falaise, là. C'est inatteignable quasiment. En fait, il y a 2000 militaires qui vont être évidemment mobilisés pour assurer la sécurité. Et seulement les journalistes qui font partie des délégations des pays qui sont concernés, c'est-à-dire le Qatar, les États-Unis, l'Iran et le Pakistan, vont pouvoir y accéder, en fait. Et tout à l'heure, on entendait M. Trump qui disait, vous savez, c'est un protocole d'accord, c'est peut-être pas le genre de document que je devrais signer, mais, et là, vous allez entendre, peut-être une petite pique assez intéressante. Je vous propose d'écouter Donald Trump.
1: It might not be the kind of a document that I should be signing. This way, if it works out, I'm going to take the credit. If it doesn't work out, I'm blaming JD. You better be careful, JD.
3: Voilà, il dit, si jamais ce protocole d'accord fonctionne, je prendrai le crédit, mais s'il ne fonctionne pas, ben dans le fond, j'accuserai J.D. Vance, le vice-président. Donc, c'est une petite pique, c'est un petit peu d'humour, mais peut-être qu'en arrière de ça, ça pourrait effectivement se produire dans la vraie vie.
0: Comme s'il se donnait déjà une voie de sortie si son protocole d'entente ne fonctionne pas. Mark Carney, le premier ministre canadien, lui, parlait d'un tournant décisif quand il a commenté l'accord.
3: Oui, exactement. Et en fait, M. Carney, il était en entrevue à CNN et il semblait vraiment reprendre un peu les éléments de langage aussi des États-Unis, c'est-à-dire bon, le fait de parvenir à cette situation où cette menace a été écartée, ben oui, ça en valait la peine. Et il disait un petit peu, l'Iran, c'est le plus grand exportateur de terreur, il était déterminé à tout prix à se doter de l'arme nucléaire, et l'effet multiplicateur que ça aurait eu aurait été terrible. Or, en fait, de l'avis de bien du monde, l'Iran n'était pas du tout proche de produire quelque arme nucléaire que ce soit. Bon. Donc c'était un petit peu surprenant de sa part. En même temps, le Canada trouve que c'est une très bonne chose qu'on puisse avancer et se propose aussi de participer à cette réouverture aussi du détroit d'Ormuz.
0: Ouais, on peut quand même rappeler le contexte. Hein. Le Canada qui s'apprête à réviser l'accord États-Unis-Mexique-Canada, et on entendait Donald Trump en point de presse en parler de cet accord-là en disant « bon, je préférerais qu'il n'y en ait pas de nouveau, mais en disant en même temps « mais je suis ouvert à ce qu'il y en ait un aussi ». Donc, on est dans ce contexte-là de renégociation.
3: Absolument.
0: L'autre dossier, c'était celui de l'Ukraine. Et là, c'est le président français Emmanuel Macron qui était assez fier d'avoir remis ce conflit sur le haut de la pile.
3: Oui, exactement, parce qu'avec l'Iran, évidemment, ça avait un petit peu obscurci le ciel autour de l'Ukraine. Donald Trump, depuis le début, en fait, il semblait prendre souvent le parti davantage de Vladimir Poutine en disant, bon, ben, si on veut arriver à une fin de conflit, il faudrait peut-être qu'il y ait une cession de territoire ukrainien à la Russie. Et là, M. Macron a réussi quand même à avoir une position ferme et unie de la part de tous les membres du G7, Donald Trump y compris, à savoir, bon, ben, ce qui est important, c'est d'accentuer la pression sur la Russie, de réimposer probablement des sanctions sur le pétrole russe, mais surtout aussi, c'est de conserver l'intégrité territoriale. Donc ça, c'est un grand pas en avant pour Macron, qui a réussi donc à ramener Donald Trump dans le giron de négociation avec l'Ukraine. Voici un extrait justement des déclarations de M. Macron là-dessus.
4: Il y a eu un moment Évian, à coup sûr, sur l'Ukraine. Et ce moment, c'est que tout le monde a écouté l'état de la situation par le président Zelensky avec beaucoup de respect, que tout le monde a constaté que l'Ukraine résistait beaucoup mieux que certains ne pouvaient le penser, et que la Russie était dans une situation difficile, et que tous nous avons dit, on va accroître notre soutien à l'Ukraine, que tous nous avons dit, nous allons accroître la pression sur la Russie, et que nous tous nous avons dit, nous devons tenir ce chemin.
0: Alors, l'Ukraine qui a aussi marqué ce sommet d'Évian, et Donald Trump qui est resté jusqu'à la fin, hein, c'est notable. Il a été reçu en grande pompe ce soir par son homologue français, rien de moins qu'à Versailles.
3: Voilà, après, on va dire le moment Évian, c'est le moment bling-bling, évidemment, entre Emmanuel Macron et Donald Trump. Évidemment, Donald Trump qui est toujours fasciné par le faste français, le doré aussi. D'ailleurs, il a dit en point de presse, Monsieur Trump, moi j'aime beaucoup tout ce qui est en or, tout ce qui est château. Et là, donc, c'est une autre façon de faire un peu de la... d'utiliser les châteaux ou la grandeur française comme un instrument, dans le fond, de diplomatie. Et ça plaît, évidemment, à Donald Trump pour l'amadouer, pour le séduire. Donc, ça fonctionne quand même assez bien. Alors après, vous savez que Donald Trump s'est beaucoup inspiré de la France. Il a importé le défilé militaire à Washington. Mm-hmm. Là, il veut faire construire un arc de triomphe comme celui de Paris. Peut-être qu'un jour, il va effectivement... copier peut-être les plans du château de Versailles, qui sait. En tout cas, ce soir, il est en repérage là-bas, et tout un dîner là d'honneur pour Monsieur Trump, avec évidemment Emmanuel Macron, qui est quand même assez fier de son coup.
0: Frédéric Arnould, merci beaucoup.
3: Plaisir.
5: The Obama deal was one of the dumbest deals I've ever seen. It was a road to a nuclear weapon. My deal is a wall.
0: Vous venez d'entendre Donald Trump qui a dit aujourd'hui que l'accord sur le nucléaire iranien conclu sous le président Obama était l'un des plus stupides qu'il n'ait jamais vu. C'était, selon lui, la voie royale vers l'arme nucléaire, alors que son accord à lui, c'est un mur, c'est ce qu'il a dit. On compare souvent l'accord de principe qui vient d'être conclu avec celui qui avait été signé en juillet 2015, par l'administration de Barack Obama, oui, mais conjointement avec les membres permanents du Conseil de sécurité, plus l'Allemagne et l'Union européenne. Donald Trump avait déchiré cette entente en mai 2018. J'en parle avec François Brousseau. Bonsoir, François.
6: Oui, bonsoir, Madeleine.
0: On va revenir sur ce texte, celui de 2015, qui avait été, à l'époque, salué dans le monde comme une réussite diplomatique. Tout d'abord, que disait le texte, là, qui est connu sous l'acronyme anglais JCPOA?
6: Oui, d'abord ce titre un peu bizarre de JCPOA, un acronyme bureaucratique qui veut dire plan d'action global conjoint, donc qui faisait même pas allusion au sujet dont il s'agit, c'est à savoir le programme nucléaire de l'Iran, comment le réduire, le limiter, l'encadrer, et qui parlait aussi de la récompense associée en échange au bon comportement espéré des autorités iraniennes, à savoir lever progressive des sanctions contre un État paria, montré du doigt par la communauté internationale depuis le début des années 2000, lorsqu'on avait découvert qu'ils avaient un programme nucléaire secret. Alors, le texte de 159 pages de l'été 2015, négocié laborieusement pendant 18 mois depuis donc début 2014, avait une logique assez simple. Téhéran acceptait de démanteler une partie substantielle de son programme nucléaire et d'ouvrir sans restriction ses installations aux inspecteurs de l'AIEA, l'Agence de l'ONU sur le nucléaire, en contrepartie donc d'une levée progressive des sanctions internationales, sanctions des États-Unis, de l'ONU, de l'Union européenne, embargo financier, boycottage économique, etc., contre l'Iran.
0: Et pourquoi Donald Trump a toujours combattu cet accord jusqu'à le déchirer au cours de son premier mandat?
6: Il y a plusieurs raisons. La première était peut-être que tout ce qui vient de Barack Obama est forcément mauvais pour Donald Trump. Dans l'ordre du subjectif, on pourrait ajouter que Trump était très influencé par Israël, par Benjamin Netanyahou, pour qui l'Iran, on le sait, représente le mal absolu avec lequel tout accord, tout compromis est à proscrire et à combattre. Mais sur le fond, les motivations officielles annoncées à l'époque tenaient essentiellement à deux lignes d'argumentation par l'administration Trump. La première, d'abord, l'accord était limité dans le temps. C'était pour l'essentiel un contrat de 15 ans avec quelques clauses à 10 ans. Alors, on disait, l'Iran gagne du temps, ils vont faire semblant pendant 10 ou 15 ans, puis ils vont recommencer. Deuxièmement, on a beaucoup décrié le fait que c'était strictement un accord sur le nucléaire et rien d'autre.

0: des adversaires difficiles, très habiles dans la négociation. Donc, qui trop embrasse, mal étreint. On va se restreindre. En plus, on voulait, ce qui était aussi, Madeleine, la force du JCPOA, par opposition au bilatéral strict qu'on voit en ce moment, Washington-Téhéran, mettre dans le coup la Russie, la Chine, l'Union européenne, ce qui aurait été plus difficile si on avait trop élargi le mandat.
1: Bon, ça a été en place finalement pendant 2 ans et demi, 2 ans et quelques. Est-ce que le JCPOA a fonctionné?
0: Bon, alors, je crois qu'on peut dire oui, même si l'épreuve des faits à long terme, on ne l'aura pas eu. Ça a duré 2 ans et 5 mois, 1er janvier 2016, entré en vigueur 8 mai 2018. Trump déchire le document. En plus, l'Iran s'est mis à se détacher à son tour de l'accord à partir de 2019. Morceau par morceau, ils ont annoncé, par exemple, qu'ils ne respectaient plus l'engagement de limiter l'enrichissement de l'uranium à 3,67%, etc., etc. Mais avant le fatidique 8 mai 2018, Madeleine, oui, on peut dire que ça marchait. Les rapports trimestriels de l'AIEA disaient toujours que l'Iran avait remis ses stocks excédentaires d'uranium, avait arrêté la majorité de ses centrifugeuses comme prescrit, et que les agents iraniens pouvaient toujours laissaient toujours passer les inspecteurs, même s'ils arrivaient un matin de façon inopinée et faisaient les fouineurs. L'Iran, oui, avait scrupuleusement respecté sa partie du contrat pendant ses 28 ou 29 mois. Alors, on ne peut pas en dire plus sur leurs intentions, sur les effets à long terme de tout ça, mais pour ce qu'on a pu voir pendant ce court laps de temps, oui, ça a marché.
1: Mmh. Vous disiez, une des critiques de l'administration Trump, c'était que ça se réduisait, c'est entre guillemets, là, au nucléaire. Mais il n'y avait pas quand même l'espoir de libéraliser le régime qui avait signé cet accord?
0: Oui, l'administration Obama a jamais négocié le JCPOA dans l'espoir de provoquer une libéralisation immédiate en Iran. Mais en filigrane, oui, il y avait cette idée de renforcer le camp des modérés, ceux qui avaient signé l'accord, donner plus de poids politique à Téhéran, à ses factions plus ouvertes aux relations internationales, au commerce, etc. Donc, on espérait, oui, créer une dynamique où l'Iran serait progressivement devenu un acteur plus stable, plus responsable au Moyen-Orient, au lieu de quoi on a aujourd'hui une entente préliminaire bilatérale et non multilatérale, qui porte essentiellement sur la résolution d'un problème qui n'existait pas avant le 28 février, Hormuz, avec des généralités jusqu'à maintenant sur le nucléaire. On est loin du niveau de détail extraordinaire qu'on retrouve. Il faut lire le JCPOA. C'est un peu plate, mais c'est quand même assez instructif. On laissait rien au hasard. Et pour autant qu'on sache, dans ce qui s'en vient, là, pas un mot sur les missiles, pas un mot sur les alliés régionaux de l'Iran, ce qui était pourtant, selon Trump, le grand défaut du JCPOA. Mmh. On lit dans les analyses aux États-Unis ces jours-ci que Trump doit faire mieux et obtenir plus dans son futur accord avec l'Iran que dans celui de 2015. Comme se présentent les choses actuellement, Madeleine, on est en droit de se demander si ce futur accord se rendra à la cheville du JCPOA.
1: Ouais. Ce qu'on peut dire, en tout cas, François, c'est que l'accord de principe vient d'être signé, en fait. Je l'annonce là parce qu'on vient tout juste de recevoir une dépêche que Donald Trump a signé aujourd'hui l'accord avec l'Iran. L'Iran qui confirme avoir signé cet accord avec les États-Unis. On s'attendait peut-être à une cérémonie de signature en Suisse demain ou après-demain. Finalement, ça a été signé aujourd'hui. Mais il y aurait quand même une rencontre là en Suisse pour souligner ce point tournant selon Mark Carney, mais on verra bien pour la suite. François Brousseau,
0: bien pour la suite.
1: Merci beaucoup.
0: Au revoir, Madeleine.
1: Au revoir.

0: On revient au pays. Le Bureau de la sécurité des transports du Canada a publié un rapport accablant aujourd'hui concernant les causes de l'implosion du submersible Titan. Vous vous en souvenez probablement, c'était il y a 3 ans, lors d'une descente vers l'épave du Titanic. Selon le BST, le submersible avait de sérieux problèmes d'ingénierie, a échappé à la surveillance des autorités canadiennes. Le Bureau de la sécurité des transports a émis 6 recommandations à l'endroit de Transport Canada. J'en parle avec ma collègue Andréane Williams. Bonsoir Andréane.
1: Bonsoir.
0: On apprend entre autres que même si le Titan était exploité à partir de Terre-Neuve et Labrador, le submersible a échappé à la vigilance des autorités canadiennes.
1: Oui, c'est une des nombreuses révélations assez surprenantes de ce rapport. On apprend donc que le Titan ne possédait pas d'immatriculation ou de certification au Canada ni dans aucun autre pays et surtout qu'il n'a jamais été soumis aux inspections requises par les autorités maritimes. Pourquoi? Eh bien, parce que les petits navires commerciaux, comme les submersibles similaires au Titan, ils sont inspectés ou contrôlés en fonction des risques qu'ils représentent. Donc, c'est Transport Canada qui identifie les navires qui sont les plus à risque et qui nécessitent

0: une inspection. Le problème, selon Étienne Séguin-Bertrand, qui est enquêteur pour le BST, c'est que ces risques-là, ils ne sont pas bien définis par Transport Canada. On peut l'écouter.
1: Donc, les navires de moins de 15 tonneaux qui transportent moins de 12 passagers, ils ne sont pas obligés d'avoir de certificat de sécurité de Transport Canada. Ces navires-là sont inspectés seulement suivant un système basé sur le GISC. Mais Transport Canada n'a pas publié la matrice de GISC. On n'a pas vraiment défini cette matrice de GISC-là. Ça laisse beaucoup de gaps.
0: Il faut dire que ça fait plus de 10 ans là, que le Bureau de la sécurité des transports sonne l'alarme par rapport à ce problème-là. Donc, une des recommandations du rapport, c'est que le ministère des Transports définisse les critères et des priorités pour la surveillance fondée sur les risques des navires commerciaux canadiens qui n'ont pas l'obligation d'être certifiés, qui ne sont pas immatriculés et qui ne sont pas visés par les processus d'inspection.
2: Et on apprend aussi que le navire avait, ou l'engin, là, avait de sérieux défauts de fabrication.
0: Oui, et c'est là où OceanGate, l'entreprise qui a construit le Titan, est vraiment pointée du doigt. On savait déjà que la coque épaisse du submersible était constituée d'un cylindre en fibre de carbone, alors que normalement, les submersibles utilisés pour la plongée en eau profonde sont généralement là, construits en acier ou en titane parce que c'est plus résistant. Mais là, ce que l'enquête a permis de déterminer, c'est que les propriétés de ce cylindre en fibre de carbone n'ont jamais été validées et que la construction et les essais du Titan n'ont pas suivi les pratiques normales en ingénierie. Il y avait des employés de OceanGate qui avaient sonné l'alarme. D'ailleurs, le rapport révèle que certains ont été congédiés après avoir soulevé des préoccupations liées à la sécurité. C'est le cas notamment de l'ancien directeur des opérations qui a été congédié en 2018 et qui a ensuite avait logé une plainte là, auprès d'une agence fédérale américaine à ce sujet-là. On peut écouter Johan Marié, le président du Bureau de la sécurité des transports du Canada.
3: C'était un design qui était nouveau et qui ne rencontrait pas les standards d'ingénierie, connus pour le développement de ce genre de d'opération-là. Et donc, la compagnie ne savait pas finalement pendant combien de temps le sous-marin allait pouvoir durer dans ces conditions-là. Ce sous-marin-là a malgré tout opéré à partir du Canada pendant quand même un certain nombre d'années sans aucune surveillance réglementaire.
0: Donc, une autre des recommandations du BST, c'est que le ministère des Transports exige le respect de certains standards de construction déjà définis par l'Organisation maritime internationale.
2: Oui. Les rapports révèlent aussi que le Titan a passé à travers les mailles du filet malgré de nombreux échanges avec différentes agences fédérales.
0: Oui. Donc, plusieurs ministères fédéraux ont eu des échanges avec OceanGate de 2019 jusqu'au moment du drame et certains disposaient de renseignements qui auraient pu être utiles à Transport Canada pour évaluer les risques que posait le submersible et donc planifier des inspections. Par exemple, le ministère des Pêches et des Océans était au courant que certaines opérations du Titan se déroulaient dans les eaux canadiennes et que des employés du ministère avaient soulevé des questions de sécurité liées à la construction. Donc, c'est l'aboutissement d'une enquête complexe qui a duré 3 ans et le BST dit que ce n'est pas habituel pour l'agence d'émettre autant de recommandations, 6 recommandations, et que bon, il faut vraiment les prendre, il ne faut pas les prendre à la légère puisque, selon l'agence, là, elles répondent à des enjeux de surveillance et de sécurité systémique.
2: Andréanne Williams, merci.
0: Merci, au revoir.

0: Dimanche, les Colombiens vont se rendre aux urnes au deuxième tour des élections présidentielles. Ils vont devoir faire un choix entre deux candidats aux visions diamétralement opposées. Nous avons sur place notre envoyé spécial que vous connaissez bien, Jean-Michel Leprince. Bonsoir.
1: Bonsoir, Madeleine.
0: Jean-Michel, l'issue de ce scrutin est incertaine, mais si on parlait d'abord du candidat de la droite dure, celui qui a reçu le soutien total de Donald Trump, il a provoqué une surprise au premier tour.
1: Ah, tout à fait, à commencer par la Colombie, c'était un candidat tout à fait improbable. Je vais vous raconter comment ça s'est passé, c'est intéressant. J'ai rencontré hier une sénatrice de droite, Maria Fernanda Cabal, qui est dans au sein du parti Centro Democrático de Alvaro Uribe, ce président de droite dur et pur qui a combattu les FARC de 2002 à 2010, il a été président. Et quand le parti a choisi son candidat ou sa candidate dans ce cas-là, elle voulait être la candidate, mais le parti l'a trouvée trop à droite. Et le parti a choisi une autre sénatrice qui s'appelle Paloma Valencia et qui, au premier tour, contre toute attente, a subi une défaite extraordinaire face à justement ce candidat qui sortait de nulle part, cet avocat de la défense de grands criminels colombiens, très controversé, et qui finalement est arrivé premier, même avant Ivan Cepeda, qui est le candidat du parti de gauche, qui est actuellement au pouvoir, le parti de Gustavo Petro, qui était en tête dans les sondages. Donc, c'est ce personnage d'extrême droite, parce qu'on peut vraiment parler d'extrême droite, qui a été choisi, qui a été préféré par les conservateurs colombiens. Donc, il est arrivé premier au premier tour. Et là, les sondages nous disent que pour le deuxième tour, il est en tête assez confortablement devant Ivan Cepeda, le candidat du parti au pouvoir sortant.
0: Donc, ce candidat qui s'appelle Abelardo de la Espriella, qui va devoir faire face au candidat de la gauche, Ivan Cepeda, qui tente de convaincre les Colombiens qu'il faut poursuivre dans la même ligne que le président sortant, Gustavo Petro.
1: Et oui, justement, parce que le bilan du gouvernement sortant n'est pas mauvais. Gustavo Petro, qui est très controversé aussi, qui n'est pas toujours très délicat, qui est désordonné, mais très charismatique, a un bilan assez honorable. Il sort avec un taux de popularité confortable de 50% quand même. Donc, il y a eu des efforts côté social, côté économique, ça laisse plus à désirer. Il avait un programme de paix totale qui était d'ailleurs conçu par Ivan Cepeda, ce candidat pour la présidence maintenant, qui n'a pas fonctionné. Ce qui s'est produit, c'est que la criminalité a augmenté de façon spectaculaire, les cartels sont de plus en plus puissants, la Colombie produit encore plus de cocaïne, maintenant c'est 75% de la production mondiale, bref, c'est plutôt un échec. Alors, le candidat Ivan Cepeda veut essayer de réparer tout ça, être un petit peu plus ferme avec les cartels, avec les narcotrafiquants, mais là, il est dépassé de loin dans la rhétorique, en tout cas par ce candidat, Abelardo de la Espriella, qui lui veut bombarder les narcos, comme Trump l'avait menacé d'ailleurs pour le Mexique. Bref, c'est le candidat de l'extrême droite pure et dure. Alors, si vous regardez le personnage, il a une barbe et une coupe de cheveux qui ressemble beaucoup à celle de Nayib Bukele, le président de l'Équateur, qui est plutôt dictatorial dans son genre. Et alors, son symbole, c'est le tigre. Et puis, vous pouvez penser à l'Argentine avec Javier Milei qui lui est lion. Donc il y a ces ressemblances là, c'est à la mode dans la droite, l'extrême droite latino-américaine, avec évidemment pour tous ces personnages l'appui inconditionnel de Donald Trump.
0: Donc les Colombiens vont devoir faire un choix, je le disais, en divisions diamétralement opposées. À quoi il faut s'attendre selon vous, Jean-Michel Leprince?
1: Alors, en ce moment, les partisans d'Ivan Cepeda, qui a un parti bien organisé, qui fait campagne jusqu'au bout, ils sont dans la rue, ils sont partout, alors que Abelardo de la Espriella, lui, a terminé sa campagne. Lui, sa campagne, c'était les réseaux sociaux, les grands shows médiatiques, la musique à fond, les paroles, les insultes à la limite, enfin, les paroles vraiment outrancières, les attitudes aussi machistes et des fois très, très controversées ici, alors que vous avez en face quelqu'un qui ressemble à un professeur, c'est un sénateur de très longue date avec un parcours politique absolument impeccable, c'est un intellectuel, mais il lit ses textes, il est très sérieux et puis il est pas amusant. Alors les Colombiens ont l'air de vouloir préférer quelqu'un d'un petit peu plus spectaculaire, quitte à casser la barre. baraque, si je peux m'exprimer ainsi.
0: Avec le contexte quand même que vous avez nommé, là, celui d'une criminalité qui augmente, qui peut aussi peut-être pousser des Colombiens à choisir une autre voie que celle du président sortant et de celui qui lui a succédé.
1: Oui, tout à fait. Ça, c'est un élément très important dans cette campagne-là. Mais maintenant, tout le monde veut être ferme avec les narcotrafiquants, avec les cartels, parce qu'il n'y a plus de guérilla politique maintenant. Ce sont tous des délinquants, des bandes criminelles organisées, mais elles sont très, très puissantes. Alors, le choix, c'est entre essayer de ménager la chèvre et le chou, de ne pas faire trop de dommages, de ménager les paysans qui sont pris dans cet étau, ces filets du narcotrafic. Et de l'autre côté, vous avez quelqu'un qui veut carrément taper dessus, bombarder. Et la sénatrice en question, dont je vous parlais, qui est tout à fait derrière ce candidat-là, Maria Fernanda Cabal, elle dit « bah oui, bombarder, pourquoi pas ?» Les Américains l'ont fait contre des embarcations dans le Pacifique, dans les Caraïbes également. Pourquoi pas le faire avec nos narcos à nous ? Ils ne méritent pas mieux.
0: Jean-Michel Lepresse, en Colombie. On va suivre vos reportages en fin de semaine. Merci.
1: De rien. Bonsoir, Madeleine.
0: Restez à l'écoute plus tard à l'émission. Le Japon fait face à une pénurie d'héritiers de la lignée impériale. Le débat repart de plus belle. Une impératrice pourrait-elle un jour accéder au trône? Mais d'abord.
2: We the people. We shall overcome. Yes, we can.
0: Si je vous fais entendre cet extrait du discours de l'ancien président Barack Obama prononcé en 2015 à Selma, en Alabama, c'est parce qu'il est reproduit à même la structure de sa bibliothèque présidentielle qui sera inaugurée demain à Chicago. Déjà, le bâtiment, sa forme en particulier, suscite des réactions. Vous avez peut-être vu des images de cet immense obélisque de granit d'une hauteur de 69 mètres que certains surnomment l'Obamalisque. C'est une tradition aux États-Unis, l'ouverture de bibliothèques en l'honneur d'anciens présidents. Et pour en parler, je joins quelqu'un qui s'y connaît, l'historien et chercheur à l'Université Columbia, Timothy Naftali. Il a dirigé la bibliothèque et le musée présidentiel Richard Nixon de 2007 à 2011. Timothy Naftali, bonsoir.
3: Bonsoir, Madeleine. Ça me fait plaisir d'être avec vous aujourd'hui.
0: Merci d'avoir accepté l'invitation. Timothy Naftali, avant de parler de la bibliothèque présidentielle d'Obama, j'aimerais que vous me parliez de la tradition des bibliothèques présidentielles. C'est une tradition qu'on n'a pas ici. À quoi sert-elle?
3: C'est une tradition qui a été créée par l'ancien président Franklin Roosevelt, juste avant la fin de son deuxième mandat. Il y avait une norme aux États-Unis créée par le premier président George Washington, qu'un président ne doit pas rester plus que huit ans. Roosevelt n'était pas sûr qu'il aura un troisième mandat et il a décidé de préparer pour son retraite. En effet, il ne s'est pas retraité en 1940, mais il a commencé à penser à son retraite. Alors, il a décidé qu'il va donner au peuple américain la maison, sa maison à Hyde Park, nord de New York City, pour toujours, pour une bibliothèque de son ère présidentielle. C'était la première fois qu'un président a donné au peuple américain un espace pour une place de mémoire, de réflexion et une place pour mettre tous ses papiers de la Maison Blanche. Alors, c'était créé en 1941, en effet, et chaque président après lui a décidé d'avoir une bibliothèque présidentielle. Alors, Monsieur Obama continue cette tradition avec une différence.
0: Alors, quelle est la différence avec cette bibliothèque présidentielle d'Obama?
3: Monsieur Obama a choisi, Monsieur et Madame Obama, les deux ont choisi que leur centre aura un musée privé, que l'édifice sera l'obélix, en effet, sera privé au lieu d'être public. Ça va être c'est pour tout le monde, mais il n'y aura pas un directeur ou directrice du gouvernement fédéral qui sera en place pour mener la musée. Alors, c'est différent en ces termes. Ça veut dire que l'esprit du complexe ne sera pas aussi non-partisan que l'esprit dans d'autres bibliothèques présidentielles.
0: Dans un contexte où on voit, par exemple, un président comme Donald Trump qui veut remodeler, par exemple, les musées Smithsonian aux États-Unis, est-ce que ça peut justifier qu'une fondation comme la Fondation Obama dise « on va garder ça entre nous, on ne va pas confier la mission au gouvernement fédéral et aux archives nationales »
3: Il faut lutter aux États-Unis pour ces espaces publics gérés par le gouvernement fédéral. Je ne veux pas que tous nos places de réflexion et de mémoire seront gérées par des institutions privées. Mm-hmm. C'est très important pour l'ensemble du peuple qu'ils auront confiance en le fait que leur gouvernement peut ériger des espaces professionnels et riches comme ce qu'on voit au Smithsonian à Washington. Je crois que c'est quelque chose pour lequel on doit lutter. Je sais bien que maintenant, il y a un esprit de gouvernement à la Maison-Blanche qui est contre l'histoire objective, l'histoire provocative, l'histoire importante, significative et bien recherchée. Je sais bien qu'il y a un esprit contre ça, mais c'est pas pour toujours.
0: C'est un complexe de 850 millions de dollars, donc recueilli par des fonds privés par le biais de la Fondation Obama. Et ce que je lisais, Timothée Naftali, et corrigez-moi si je me trompe, mais quand un président vient de quitter son mandat ou depuis quelques années à peine, c'est peut-être plus facile de financer un tel projet que des années plus tard, quand la mémoire commence à s'effacer et qu'il faut encore maintenir aussi cette infrastructure-là.
3: Madeleine, voilà la grande question. Le problème pour les Obama, c'est dans 20 ans, est-ce qu'ils auront les fonds pour maintenir cet édifice? Parce que si vous avez une entente avec le gouvernement fédéral sera ici dans 20 ans et aura les fonds pour maintenir ces édifices. Les Obama ont dit non, on va le faire nous-mêmes, pour toujours.
0: Timothée Naftali, on va devoir se laisser là-dessus, mais je vais quand même dire à nos auditeurs que Donald Trump a déjà, lui, présenté les plans de sa future bibliothèque qui sera construite à Miami. Il prévoit qu'elle aura 47 étages avec une statue géante à son effigie. On vous réinvitera, Timothée Naftali, pour nous en parler à ce moment-là.
3: Ça sera très, très intéressant.
0: Alors, Timothée Naftali, vous nous avez parlé de la bibliothèque présidentielle d'Obama à Chicago. Je rappelle que vous avez dirigé, vous, la bibliothèque et le musée présidentiel Richard Nixon de 2007 à 2011. Merci.
3: Merci à vous, Madeleine.
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0: Et avec Philippe, on va parler de ce débat qui touche la monarchie, l'égalité homme-femme et la crise démographique au Japon. Le gouvernement veut modifier les règles entourant la famille impériale pour éviter une crise de succession. Aujourd'hui, seuls les hommes issus de la lignée paternelle peuvent monter sur le trône, mais un seul jeune héritier répond aux critères de successeur. Même s'il y a un fort appui populaire à l'idée d'une impératrice, le gouvernement japonais privilégie plutôt une solution qui préserverait le caractère strictement masculin de la lignée impériale. Philippe, bonjour.
5: Bonjour.
0: Alors, pourquoi ce débat revient maintenant? Parce que j'imagine qu'on savait que les successeurs potentiels au trône étaient assez limités en nombre.
5: Oui, mais là, c'est parce que la famille impériale fait face à un manque de membres de façon générale parce que plusieurs branches de la famille impériale ont perdu leur statut après la Deuxième Guerre mondiale. Et là, aujourd'hui, il reste seulement une quinzaine de membres officiels et surtout, vous l'avez dit, seulement 3 personnes dans l'ordre de succession. L'empereur actuel, Naruhito, lui, a 66 ans, donc c'est pas ultra pressant, mais il a seulement une fille, la jeune princesse de 24 ans, Aiko. Selon la loi actuelle, elle n'a pas le droit d'hériter du trône parce qu'elle est une femme, donc les héritiers possibles sont techniquement l'oncle de l'empereur Naruhito, qui, lui, a 90 ans, le frère de l'empereur, qui a 60 ans, et le seul jeune héritier de la prochaine génération, qui est le prince Hisaito, qui a 19 ans. Donc, les autorités japonaises estiment que ça crée un risque à long terme pour la continuité de l'institution.
0: Donc, on pourrait penser que la solution serait de permettre à une femme de devenir impératrice, mais c'est pas ce que privilégie le gouvernement au Japon.
5: Non, et c'est là que le débat devient assez révélateur de certaines tensions dans la société japonaise, je vous dirais, parce que les sondages démontrent qu'une forte majorité, entre 70 et 80 % selon le sondage, serait favorable à une impératrice. Mais beaucoup de Japonais considèrent d'ailleurs que c'est comme naturel que la princesse Aiko succède un jour à son père. Elle est très aimée, mais au sein du Parti libéral-démocrate qui est au pouvoir, les élus continuent de défendre un principe qu'ils considèrent comme sacré, c'est-à-dire la transmission du trône par la lignée masculine. Et là, la réforme constitutionnelle qui est actuellement envisagée et qui est en voie d'être adoptée le mois prochain permettrait à des descendants masculins de très anciennes branches impériales qui vivent comme de simples citoyens depuis des générations d'intégrer à nouveau la famille impériale. On les adopterait. Et c'est d'ailleurs la première ministre Sanae Takaichi qui penche pour cette solution-là.
0: Donc, c'est un débat qui dépasse la question de la succession impériale.
5: Oui, parce qu'en réalité, on touche à deux grands enjeux du Japon. Là. En premier lieu, on touche à la place des femmes dans la société. Même si le pays a maintenant une femme à la tête du gouvernement avec Sanae Takaichi, plusieurs institutions demeurent ancrées dans des traditions patriarcales. Et le débat impérial en est probablement l'exemple le plus visible. Ceux qui critiquent la réforme envisagée de la succession disent qu'il est difficile de justifier au 21e siècle qu'une femme puisse devenir première ministre du Japon, mais qu'une femme puisse pas devenir chef de l'institution la plus symbolique du pays qui est en place depuis des millénaires. Donc, et le deuxième enjeu qui se retrouve au cœur de tout ça, c'est la crise démographique, parce que le Japon vieillit rapidement, la population diminue et le nombre de naissances est à des niveaux très faibles. Ça affecte tous les secteurs de la société et même là, ça vient toucher la famille impériale parce qu'il y avait 6 héritiers, il y a à peine une génération. Et là, comme je le disais, techniquement, il y en a 3 aujourd'hui.
0: Politiquement, Philippe, est-ce qu'on se dirige vers une véritable réforme ou plutôt vers un compromis?
5: Ben, un compromis pour élargir la famille impériale, mais pas un compromis sur le fait de permettre à une femme de devenir impératrice. Donc, en plus de permettre l'adoption d'hommes issus d'anciennes familles impériales, pour assurer la succession du trône, le Parlement japonais semble maintenant prêt à permettre aux princesses de conserver leur statut impérial après leur mariage. Parce qu'aujourd'hui, elles doivent quitter la famille. Donc, si on change cette deuxième mesure-là, qui permettrait d'adoucir un peu aux yeux de la population l'adoption de la réforme, ça permettrait de freiner la diminution du nombre de membres de la famille. Mais là, la question centrale qui est celle de permettre ou non à une femme de monter sur le trône de chrysanthème, ben c'est évité. Donc, le Japon semble vouloir régler le problème immédiat du manque de membres de la famille sans pour autant trancher la question de fond sur la place des femmes dans la famille impériale.
0: Philippe Leblanc, notre correspondant en Asie, merci beaucoup.
5: Merci, au revoir.
0: Au revoir.

0: sais pas si vous suivez la Coupe du Monde, on veut vous parler ce soir d'une première. Il y a un Québécois qui a été sélectionné comme arbitre assistant, Lies Arfa, qui est né en Russie mais qui a grandi à Laval avant de s'installer à Québec, et Antoine Dehaye l'a rencontré.
1: Lies Arfa a toujours l'air de faire les 100 pas quand il arbitre un match de soccer. L'arbitre assistant multiplie les allers-retours sur la ligne de touche entre l'extrémité et le centre du terrain. Il répète ses mouvements depuis des années et a gravi les échelons de l'arbitrage un à un, des terrains de Laval jusqu'au plus grand stade de la planète. C'est un travail important, un travail sous pression pour Lies Arfa.
2: Plus on acquiert l'expérience, plus on vient à contrôler cette pression. C'est quelque chose qui est important. Il faut avoir cette flexibilité de s'adapter au match que tu fais, aux joueurs avec qui tu travailles.
1: En juin, il sera arbitre assistant dans la plus prestigieuse compétition masculine de soccer du monde. Une première pour un Québécois.
2: C'est sûr que c'est une fierté, mais c'est pas quelque chose que j'ai accompli seul. Je vois comme l'accomplissement d'un effort collectif de plusieurs générations d'arbitres. J'ai une pensée aussi pour mes parents qui m'ont soutenu au courant des années.
1: Ses parents l'ont très souvent reconduit au terrain de soccer, d'abord comme joueur, puis comme arbitre dès l'âge de 15 ans. Des parents qui lui ont fait voir le monde. Lies Arfa est né à Moscou, d'où sa mère est originaire. Il a grandi en Algérie, le pays de son père, avant de s'établir dans la région de Montréal à l'âge de 11 ans. Mais sa vie ne se limite pas au terrain de soccer. Au quotidien, il troque son uniforme d'arbitre pour ses habits de notaire pour la firme Stein Mona à Québec.
2: C'est sûr qu'il y a des parallèles à faire. Au soccer, on a ce qu'on appelle le football understanding. C'est qu'on a des lois du jeu, mais il faut comprendre le sens du jeu. Et c'est la même chose dans la pratique notariale.
1: Ces deux passions requièrent une grande rigueur intellectuelle et physique. Les arbitres sont soumis à des examens de performance chaque année. Lies Arfa doit se comporter comme un athlète.
2: On se considère comme des athlètes à part entière, puis on doit faire attention à notre alimentation, à notre condition physique.
1: Un athlète de 38 ans à part entière, issu d'une famille de sportifs. Son jeune frère, Fares, a impressionné aux Olympiques de Paris en escrime, en battant le triple champion olympique.
3: Wow! Il bondit et va chercher son point de victoire de façon spectaculaire.
1: Lies était aussi à Paris pour arbitrer le tournoi olympique de soccer. C'est dans l'autobus vers le Parc des Princes qu'il a regardé le combat de son frère sur son cellulaire. Il était déçu de ne pouvoir assister à la compétition, mais très fier à la fois.
2: Ça ne peut que te motiver davantage toi-même à performer après avoir vu cette compétition. Ça a mené à un bon match où est-ce qu'on a performé.
1: Les deux frères ont au moins pu passer une journée de congé ensemble à Paris. Fares, débutant le cadet de Lies, admire le parcours de son frère comme arbitre.
4: C'est quelqu'un de sérieux, qui a des objectifs clairs et précis, et qui a la volonté de mettre le travail surtout pour aller les accomplir. C'est toujours dans la famille celui qui était le plus discipliné. Quand les parents n'étaient pas loin, c'est lui qui faisait les règles.
1: À la Coupe du Monde, Lies Arfa fera équipe avec deux arbitres albertains, Drew Fisher et Michael Berwegen. Le trio a déjà arbitré de grandes finales et certaines des plus grandes vedettes du monde. Reste que la Coupe du Monde, c'est différent. C'est encore plus gros.
2: Je le vis pas avec trop de pression, je le vis pas avec trop de nervosité. Je sais que le travail va être fait d'ici là, donc je suis serein, mais j'ai hâte d'y prendre part.
1: Les arbitres passeront le tournoi à Miami et ne connaîtront leurs affectations que deux jours à l'avance. Les matchs seront attribués au mérite.
2: Si on fait le plus de matchs possible, ça veut dire qu'on a performé, et donc c'est l'objectif.
1: Lies Arfa a fait tous ses devoirs. Place à l'examen. Ici Antoine Dehaye, Radio-Canada, Québec.
0: Et on se tourne maintenant vers le hockey féminin. Le repêchage de la LPHF se tient aujourd'hui à Détroit et des mouvements sans précédent sont à prévoir dans la jeune ligue en raison de son expansion. Et notre collègue Christine Roger est sur place. Bonsoir Christine.
5: Bonsoir.
0: Avant de parler du repêchage, j'aimerais dire que la Victoire de Montréal a annoncé une nouvelle signature.
5: Oui, Abby Rock, l'une des favorites de la foule, a signé une nouvelle entente de deux saisons. Abby Rock était arrivée à Montréal via une transaction justement lors des séances de repêchage de l'année dernière. Et je peux dire que c'est un soupir de soulagement pour les partisans parce que vous avez parlé d'expansion. Il y aura quatre nouvelles équipes dans la LPHF l'année prochaine, Las Vegas, Hamilton, San Jose et Détroit. Et au cours des derniers jours, il y a eu ce qu'on appelle un repêchage d'expansion. Ces quatre nouvelles équipes ont pu venir piger dans les équipes originales pour venir former leur formation de 10 joueuses pour le moment. Et Montréal a été particulièrement décimée. La Victoire qui a perdu 6 joueuses au cours des derniers jours, dont ce premier choix au repêchage l'année dernière, Nicole Gosling. Les partisans craignaient de perdre aussi Abby Rock, cette joueuse incroyable, qui a joué un rôle très important dans la conquête de la Coupe Walter. Mais heureusement pour Montréal, ben, elle va rester dans la métropole pour deux saisons encore.
0: Oui, surtout que Montréal n'a pas le premier choix. En fait, le bon dernier choix, là, c'est Vancouver qui a le premier choix au repêchage.
5: C'est pas une surprise, évidemment, vu que Montréal a remporté la Coupe Walter. Montréal avait le 12e choix. Il n'y a pas eu de surprise en ouverture de cérémonie ici. C'est Caroline Harvey, une joueuse américaine qui a été incroyable, joueuse par excellence les derniers Jeux olympiques de Milan-Cortina, qui a été choisie par les Golden Knights de Vancouver. Montréal, au 12e choix, elle est allée d'une Européenne, Petra Nieminen, une joueuse de centre. Et on sait que Danielle Sauvageau a l'habitude d'aller chercher des joueurs justement du côté de l'Europe. C'est notamment le cas avec une Tchèque l'année passée, Nathalie Mikova ou Lina Jungblom, il y a quelques années déjà. Et là, c'est Petra Nieminen, c'est une joueuse de 27 ans qui joue en équipe nationale avec la Finlande, qui était présente aux Jeux olympiques de Milan-Cortina. Et qui a déjà de l'expérience chez les professionnels. Vous savez, des joueuses repêchées aujourd'hui ont en moyenne 23 ou 24 ans. Elle a 27 ans parce qu'elle a joué déjà quelques saisons chez les professionnels en Suède. Donc, c'est le premier choix, le choix de premier tour pour Montréal. Et tout peut arriver encore hein, aujourd'hui. Il y a souvent des transactions au cours de ce repêchage. On a vu Danielle Sauvageau notamment demander trois minutes supplémentaires avant de faire son choix. On l'envoyait envoyer des messages, des textos et on présume qu'elle était en train de discuter avec le directeur général de New York, un autre Québécois, Pascal Dehou. Donc, on va suivre ça pour vous, évidemment, aujourd'hui.
0: Et Christine, est-ce que le salaire entre en jeu dans ces repêchages-là?
5: Bien, présentement, non. Donc, seulement, c'est des jeunes joueurs. Donc, c'est un salaire d'entrée. Ensuite, elles devront signer, de toute façon, un contrat. Certaines qui signeront des contrats de 3 ans avec un salaire plus élevé. Donc, pour d'autres joueurs, ce sera des joueuses qui vont signer des contrats d'entrée, donc un salaire plus faible. Donc, c'est vraiment du cas par cas. Mais dans ce repêchage-ci, on dit que c'est la meilleure privée qu'on a vue depuis la création de cette ligue-là. Au premier tour, vous avez des joueuses qui évoluent pour l'équipe américaine depuis de nombreuses années, notamment Leila Edwards, une joueuse américaine que vous avez peut-être vue sur les réseaux sociaux, qui est déjà commanditée par la compagnie Red Bull, qui fait déjà énormément de sous alors qu'elle était encore à l'université américaine. Donc, on sent vraiment que le vent est en train de tourner et que les joueuses, présentement, au-delà du salaire qu'elles reçoivent pour leur travail dans cette ligue, bénéficient de plein de contrats de commandites qui font une différence en boulot.
0: En 40 secondes, est-ce qu'il y a des Québécois, des Canadiens à surveiller? Québécoises, Canadiennes, je devrais dire.
5: Oui, ben les Québécois, je voudrais, il y en a plusieurs pour surveiller, notamment Sena Catrol, c'est une joueuse qui est originaire de Montréal, qui risque d'être la première Québécoise à être repêchée. Et aussi, Jessimon de Drapeau, une joueuse originaire de Rivière-du-Loup, la capitaine des Seigneurs de Concordia, que j'ai rencontrée un peu plus tôt aujourd'hui, qui est présente avec ses parents. Et qui s'attend aussi à être pêché. 72 joueuses qui vont entendre leur nom ici aujourd'hui à Détroit.
0: Christine Roger, à Détroit. Merci.
5: Au revoir.
0: Au revoir.
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0: La fin des classes est vraiment toute proche hein, pour la vaste majorité des élèves au pays. Ce soir, on va s'intéresser à un groupe de classes d'accueil de l'école Jeanne-Mance à Montréal. Dans ces classes, on retrouve des jeunes de 13 à 17 ans qui viennent parfois tout juste d'arriver au pays et qui sont en processus d'intégration au Québec, d'apprentissage du français, de la culture aussi. Et les professeurs de 3 de ces groupes ont décidé d'initier ces jeunes au camping pendant quelques jours. Ça s'est passé la semaine dernière au Parc national des îles de Boucherville. C'est à une vingtaine de minutes de Montréal et notre collègue Mathieu Massé est allé à leur rencontre.
7: Toi, tu peux amener ça au site 19.
8: Ils sont 21 jeunes, originaires d'un peu partout dans le monde. Ils campent en nature, la grande majorité, pour la première fois.
9: Il y en a qui ne savent pas du tout à quoi s'attendre. T'sais, ils ont posé des questions comme... sont où les toilettes? T'sais, est-ce qu'il y a des toilettes? Est-ce qu'il y a des douches? Là, on les rassurait, oui. On n'est pas reculé. T'sais, on est aux îles de Boucherville, à 25 minutes de l'école.
8: L'enseignant Lorenzo Benavente, un des 3 à l'origine du projet, raconte d'où est venue l'idée.
9: Ça fait 2 ans que ma collègue Audrey Laperrière et moi, on enseigne à ciel ouvert, qu'on appelle. Donc, le concept, c'est juste d'enseigner à l'extérieur des murs de l'école sur une base quotidienne. Donc, on passe au moins une partie d'une période par jour à l'extérieur, été comme hiver. Puis l'an passé, on a aussi commencé à faire des projets de plein air, carrément. Puis là, cette année, on s'est dit, ce serait le fun de faire vivre une expérience de plein air complète.
8: Pour lui et ses collègues Antoine Pontbriand et Audrey Laperrière, le pas jusqu'à un voyage de camping était facile à franchir.
10: C'est vraiment comme le point culminant de tous les efforts qu'on a mis. Puis au moins le mois de décembre, on s'est rencontrés presque chaque semaine. On a fait appel aussi à des gens d'autres écoles qu'on connaît. C'est un beau réseau, là, l'enseignement en plein air et à ciel ouvert. On s'est fait des amis dans d'autres écoles.
8: Mais bien avant d'arriver au campement, une préparation minutieuse a eu lieu. La nourriture a été préparée et paquetée par les élèves eux-mêmes. Antoine Pontbriand.
11: Il fallait monter un protocole au complet à partir de rien. Puis une façon de faire les choses, c'est s'entendre sur, en cas de telle situation, qu'est-ce qu'on va faire. Fait qu'on s'était pratiqué sur le terrain de l'école. Ils ont déjà monté leur tente deux fois. Fait que là, pour eux, c'est rendu automatique. Diego Jesus, prenez une tente bleue standard ici. Et vous allez sur le site 22.
8: Pour le jeune Adem, 17 ans, originaire d'Algérie, cette sortie de classe était attendue avec impatience.
12: Parce que c'est juste l'expérience de dormir dehors avec beaucoup de monde que tu connais et tout. C'est tellement magnifique. On connecte avec la nature et tout. Bah, ça va être la fun.
8: Et la préparation porte ses fruits.
12: Comme on a à apprendre, OK?
11: Ouais, vas-y.
12: Un, deux, trois. Vas-y.
8: Attends, c'est lui qui dirige le montage de son campement.
12: OK. Chacun prend un côté.
8: Les campeurs ont beau être à moins d'une demi-heure de leur école, le Parc national des îles de Boucherville offre un dépaysement presque complet pour les jeunes. Ils passeront donc deux nuits en plein air avec au programme randonnée de vélo, balade en rabaska et une activité d'orientation.
13: Donc, est-ce que déjà d'emblée, vous êtes capable de me dire on est où sur la carte?
14: Ouais.
8: Le feu de camp est encore loin à l'horaire de la journée, mais alors que l'organisation du camp va bon train, Lorenzo Benavente se permet de pousser la chanson, histoire de donner un peu d'énergie à ses troupes.
15: Ça me pogne toujours en dedans. Moi, je peux pas m'empêcher. Chanter, on aurait certainement pas dû aller.
8: Les trois enseignants sont bien conscients que toutes leurs pupilles ne trouveront pas le plaisir de camper dans cette activité.
9: Nous, on leur offre un petit séjour de deux nuits. On essaie de rendre ça le plus confortable possible, mais... Puis on verra, peut-être qu'il y en a un ou deux qui vont accrocher, puis que... Tu sais, ils vont savoir c'est quoi du camping, mais on est convaincus aussi que c'est comme ça que tu connais un territoire, toutes les possibilités qu'ils ont. Puis qu'ils n'auraient pas si nous, on leur offre pas en ce moment.
8: La première journée n'était pas encore terminée. Déjà, Adem se sentait dans son élément.
12: C'est tellement magnifique. Et j'ai envie de retourner plusieurs fois. C'est juste la première fois ici. Je veux faire beaucoup de fois.
8: Les enseignants peuvent dire mission accomplie. Ici Mathieu Massé, Radio-Canada, aux îles de Boucherville.
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0: Avec ce reportage qu'on vient d'entendre, là, ça commence à sentir les vacances. Si vous restez au pays cet été, vous êtes peut-être du genre à faire des escapades routières dans différentes régions avec l'objectif de rencontrer des agriculteurs, des artisans, de goûter des produits locaux. Bonsoir, Gilda.
16: Oui, bonsoir, Madeleine.
0: Comment planifier nos trajets si on veut faire l'expérience du terroir?
16: Alors, je me suis mis dans cette vaste quête de trouver sur des applications ou des sites web, alors, mm-hmm. pour essayer de nous aider, hein, puis mm-hmm. nous guider en quelque sorte dans les terroirs. Et je ne vais pas parler aujourd'hui d'applications et de sites web pour des restaurants. Il y en a pléthore pour trouver des restaurants un peu partout autour de chez nous. Ce qui m'intéressait plus, c'est de vraiment découvrir, aller à la rencontre des producteurs, des artisans, des marchés fermiers, des marchés publics.
0: Des fois, on roule et on en voit sur le bord de la route, puis on est tout content. Mais effectivement, si on peut essayer d'organiser notre voyage, ça pourrait nous aider.
16: Voilà. Et je vais commencer avec un petit scoop, parce que j'avais prévu de vous parler d'une application qui s'appelle Mangeons Local. Elle est de l'Union des producteurs agricoles du Québec, donc de l'UPA. Lancé en 2020, on était encore là au moment du panier bleu, si vous vous souvenez, Madeleine. Mm-hmm. Eh bien, cette application vient tout juste de disparaître. En fait, l'UPA a mis fin à cette application qui était fort pratique pour nous, justement, nous guider autour, partout au Québec, là, dans les fermes. Alors, on dit à l'UPA là, que c'est dans un contexte de transformation rapide du numérique, que la plateforme était de moins en moins consultée. C'est vrai que c'est difficile à mettre à jour aussi. C'est du travail, évidemment, ça prend des moyens. Alors, je me suis retourné en me disant, mais qui a remplacé ? Et il se trouve qu'est née tout récemment une application qui s'appelle Origa, lancée par un organisme, mais par un individu, un jeune créateur de contenu de web québécois qui s'appelle Xavier Lemay, du contenu très axé sur la nutrition, le mieux-être, l'écologie. Bon, c'est pas très important ici. Ce qui est important, c'est le projet qu'il a lancé, qui est une application qui recense pour l'instant 225 fermes, toute une carte du Québec avec, on est géolocalisé autour de chez vous, voici les fermes proches, voici des événements, des portes ouvertes, de l'autocueillette, des marchés, des kiosques aussi. Alors, c'est quand même dans une version gratuite parce qu'on peut aussi payer pour avoir des services en plus.
0: Origa. Origa.ca.
16: Voilà. Et puis, il y a aussi toujours le bon vieux et classique Bonjour Québec. Ce n'est pas une application, c'est un site web. Bonjour Québec n'est pas réservé qu'aux touristes. On l'oublie de temps en temps, on se dit que c'est pas pour nous. Mais Bonjour Québec a toute une section plaisir gourmand. Restaurants, agrotourisme, autocueillette, vignobles, microbrasseries, spiritueux, marchés locaux. Il y a même une section pour les produits de la mer. Mais j'ai remarqué qu'il n'y avait que 8 adresses dans cette petite section. J'ai trouvé ça un peu mince. Alors, je voulais aussi rappeler l'existence du site Fourchette Bleue. Est-ce que vous connaissez Fourchette Bleue? Cette initiative de Exploramer, hein, l'institution muséale de Sainte-Anne-des-Monts, qui est là pour la mise en valeur des produits du Saint-Laurent et qui a aussi, donc, sur son site, recensé plus de 250 restaurants, poissonneries, épiceries certifiées par Fourchette Bleue qui vont vous servir ou vous vendre des produits de la mer, du Saint-Laurent, de quoi se régaler quand même.
0: Il y a aussi toutes ces routes gourmandes dans les régions du Québec.
16: Elles se sont développées beaucoup avec les années. Alors, il y a une adresse pour ça, c'est le site Terroir et Saveurs. Donc, c'est piloté par l'Association de l'agrotourisme et du tourisme gourmand du Québec. Ça regorge de ressources. On a une liste assez complète d'une douzaine de routes gourmandes, qu'elles soient des bières de l'Est, des têtes fromagères, des cantons de l'Est, une véloroute, enfin des saveurs de Charlevoix, la Naudière. Bref, on peut se promener partout au Québec et aller visiter ces sites et en savoir plus, évidemment, sur l'offre gourmande.
0: Et si on se promène à l'extérieur du Québec, est-ce qu'on peut trouver des ressources équivalentes?
16: Alors, il y en a quelques-unes, pas tant en français. Moi, je voulais vraiment aider ceux et celles qui nous écoutent et qui vont voyager au pays ou qui sont ailleurs au pays. Il y a deux sites, par contre, qui sont vraiment remarquables. J'ai trouvé très intéressant. C'est d'abord celui qui est piloté par l'Alliance du tourisme culinaire du Canada. Donc, l'adresse est en anglais. Là, c'est canadaculinary.com. Ils ont tout un réseau de collaborateurs, de collaboratrices au pays. Ils vont proposer des destinations gourmandes, des marchés de producteurs locaux, des articles comme « Où se régaler sur l'île au Cap-Breton » ou encore dans le sud de l'Alberta cet été, où j'avais encore ici d'escapades gourmande en Colombie-Britannique ou à Halifax, donc pour mélanger par exemple le meilleur homard, que dites-vous de ça? Et puis, il y a aussi le fameux réseau des économusées. Toujours intéressant à visiter, ça s'appelle artisanalœuvre.com. Donc, tout un réseau pan-canadien, surtout Québec, Alberta, Saskatchewan, Colombie-Britannique et toutes les maritimes. Alors, on va vraiment avoir accès à tous ces économusées qui offrent des expériences comme rencontrer des apiculteurs, des chocolatiers, des charcutiers, des distillateurs partout au pays. Il y a de quoi se régaler.
0: Moi, je dis oui à absolument tout.
16: ça donne le goût.
0: Gilles Damenu, merci.
16: C'est un plaisir.

Et c'est ce qui m'a fait à l'émission ce soir. Si vous avez des suggestions, des commentaires, je vous invite à nous écrire. Ça nous regarde, @radio-canada.ca. D'ailleurs, merci à cet auditeur qui a soulevé à juste titre que Nayib Bukele est le président du Salvador et non pas de l'Équateur. Il y a une erreur qui s'est glissée un peu plus tôt à l'émission. Demain, c'est mon excellent collègue Étienne Leblanc qui sera à la barre. Je vous retrouve vendredi. Bonne soirée à tous. À très bientôt.

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2: Bonjour, ici Karine Matheux. Voici les informations. Les présidents américains et iraniens ont officiellement signé à distance le protocole d'entente conclu il y a quelques jours pour mettre fin à la guerre déclenchée le 28 février dernier. Téhéran s'engage notamment à diluer ses stocks d'uranium enrichi. Le texte prévoit aussi la suspension des sanctions américaines sur le pétrole iranien. Des négociations doivent se tenir dans les 60 prochains jours. Selon la présidente de l'Institut de recherche et d'études méditerranée et Moyen-Orient, Agnès Levallois, les avancées modestes obtenues par Washington ne permettent pas de justifier son offensive.
3: Pas Trump, on le voit bien, il veut absolument un accord, dire qu'il a obtenu un accord, quelle que soit la nature de cet accord. Les conséquences commencent à être beaucoup trop lourdes pour lui. Donc, c'est quelqu'un, de toute façon, qui mettra ça à son actif, quoi qu'il arrive. Mais moi, surtout, ce que je trouve effrayant, c'est tout ça, pour ça, avec des drames humains, des pertes humaines et des destructions absolument colossales, pour ça.
2: L'entente prévoit en outre la création d'un fonds de 300 milliards de dollars pour la reconstruction de l'Iran. Donald Trump continue d'entretenir la confusion à propos de l'avenir de l'accord Canada-États-Unis-Mexique. Lors d'une mêlée de presse à son arrivée à Paris hier, il a indiqué qu'il préfère ne pas renouveler l'accord tout en se disant ouvert à le conserver. Le sommet du G7 s'est conclu sans rencontre bilatérale officielle entre Mark Carney et le chef de la Maison-Blanche, même si les échanges informels entre les deux hommes ont semblé plutôt cordiaux. Laurence Martin a assisté au sommet.
4: À Évian, chaque leader fait ce qu'il peut pour rester dans les bonnes grâces de Donald Trump. Mark Carney lui a offert un cadeau pour son 80e anniversaire. Pas de l'or, se contente-t-il de dire. Et malgré tout, le premier ministre n'aura pas obtenu de tête-à-tête formel avec le président américain.
5: Il n'y a pas beaucoup de bilatérales, je crois, pour M. Trump à cette réunion.
4: Donald Trump souhaitait visiblement échanger en priorité avec des pays du Moyen-Orient pour son accord avec l'Iran. Et puis, Mark Carney a quand même eu des discussions informelles avec le président.
5: Probablement 7 ou 8 conversations avec lui sur plusieurs sujets, l'Ukraine, nos relations commerciales, l'économie mondiale.
4: À Ottawa, le conservateur Luc Berthold n'est pas impressionné.
6: On a parlé des véhicules électriques chinois, on a parlé de la montre de M. Macron, mais pour le reste, on ne sait pas trop de quoi ils ont parlé, quels sont les progrès qui ont été faits effectivement au niveau de l'entente de libre-échange Canada-États-Unis-Mexique.
4: Au G7, l'accord avec l'Iran a clairement dominé les discussions. Le président français, Emmanuel Macron.
7: C'est un accord que nous soutenons. Parce que c'est un accord qui met fin à une situation de très grande instabilité dont les conséquences pour nos économies étaient terribles.
4: Mark Carney estime que le protocole d'entente pourrait mener à une paix durable dans la région.
5: Oui, c'est parfait, mais il y a une possibilité. C'est le commencement d'un processus.
4: Surtout, l'annonce de cette entente pourrait ramener l'attention des États-Unis sur d'autres enjeux, comme le conflit en Ukraine. Ici Laurence Martin, Radio-Canada. À Évian.
2: Le ministre québécois du Travail et des Relations canadiennes, Jean Boulay, a annoncé hier qu'il ne sera pas candidat aux élections générales à l'automne. Élu en 2018 dans la circonscription de Trois-Rivières pour la coalition Avenir Québec, il quittera la vie politique à la fin de son mandat. Il affirme maintenant vouloir relever de nouveaux défis et réitère sa confiance envers la première ministre Christine Fréchette. Voici dans l'ordre les réactions de ses collègues, Sonia Bélanger, Benoît Charrette, Jean-François Roberge, Pascal Derry et Samuel Poulain.
8: Après un cycle de 8 ans et peut-être plus dans certains cas, moi, ça m'inquiète pas.
9: On a plusieurs belles candidatures qui s'en viennent, donc un renouveau à travers tout ça.
10: Ce matin, je parlais avec la première ministre, puis elle avait hâte là, d'annoncer les bonnes recrues.
11: Ça va très bien, le recrutement. Là. Franchement, moi, j'ai aucune inquiétude.
12: L'arrivée de Mme Fréchette fait toute la différence. Les gens ont le goût d'avoir une femme première ministre du Québec pendant 4 ans.
2: La première ministre Christine Fréchette affirme qu'elle présentera une candidate pour la coalition Avenir Québec dans Brome-Missisquoi samedi. Santé Québec envisage toujours un déploiement du dossier de santé numérique dans d'autres régions de la province. La Société d'État dresse un bilan positif du premier mois de déploiement de la plateforme dans les régions test. Mais sur le terrain, les avis sont davantage partagés. Le reportage d'Alexandre Lepoutre.
13: Le personnel de santé dresse un bilan mitigé du dossier santé numérique.
14: C'est partagé. J'en ai qui voient beaucoup de bénéfices, puis il y en a d'autres qui trouvent qu'au contraire, là, ça les ralentit énormément dans leur pratique.
13: Isabelle Roy est présidente du syndicat FIC des professionnels en soins du nord de l'île de Montréal.
14: Pour les soins à domicile, les CHSLD, les urgences, c'est difficile, risque d'erreur. Ça nous prend beaucoup plus de temps de validation, moins de temps auprès des patients.
13: Santé Québec reconnaît que le déploiement a nécessité des ajustements comme l'ajout de formation. Il a fallu également répondre aux préoccupations des médecins. Nombreux à se sentir épuisés, reconnaît la PDG de Santé Québec nord de l'île de Montréal, Adélaïde de Mello.
15: Il a fallu s'ajuster à ça. On a rapidement vu à des rôles qui leur étaient attribués, de les donner à d'autres professionnels. Beaucoup d'éléments cléricales que ce n'est pas du tout au docteur de le faire.
13: Parmi les points positifs, la majorité des chirurgies ont pu reprendre et la situation est presque revenue à la normale dans les milieux de soins, à l'exception tout de même des cliniques externes où le déploiement de la plateforme est plus difficile. Maintenant, le dossier santé numérique sera-t-il étendu à l'ensemble du Québec? Erika Bialy, vice-présidente aux technologies.
16: C'est certain qu'il va être déployé dans d'autres établissements, mais ça ne veut pas dire qu'il va être déployé partout.
13: Santé Québec n'a pas encore pris de décision définitive. Ici Alexandre Lepoutre, Radio-Canada, à Montréal.
2: Voilà, c'était les informations. Bonne journée.
17: Synonyme de luxe à l'origine, il a transformé le paysage urbain et notre façon d'habiter la ville. Ici Maxime Gauthier, à Aujourd'hui l'Histoire, le condo.
18: Demain, vous serez peut-être copropriétaire, c'est-à-dire que vous achèterez peut-être un appartement dans une maison, appartement ou d'une conciergerie, au lieu d'acheter une maison à la ville ou en banlieue. Il faut dire que c'est une formule fort répandue en Europe.
17: L'animatrice Nicole Godin à notre radio, c'était au mois de mai 1970. Le condo est alors une nouveauté. 50 ans plus tard, on estime qu'environ une habitation sur 8 au Canada est un condo. Très présent en ville, il s'est aussi implanté en banlieue. Jadis considéré comme un appartement haut de gamme, le condo s'est transformé. Pour certains, il est devenu style de vie. Pour d'autres, symbole d'embourgeoisement des quartiers en transformation.
19: Le principe qu'on avait adapté, c'était d'essayer de se prévaloir de la loi sur la copropriété, là, ce qu'on appelle les condominiums, et de pouvoir acheter chacun notre logement en fractionnant l'hypothèque. Ça, ça a été très complexe parce que d'abord, il n'y avait aucune compagnie de finance, c'est-à-dire les grandes banques, même les caisses populaires, n'avaient jamais, c'était un précédent, ils n'avaient jamais fait une entreprise de ce genre.
20: La loi du condominium, c'est fait pour des édifices neufs, pas pour acheter des vieilles maisons.
19: Et puis, je pense que c'est fait plutôt pour les grands financiers, c'est-à-dire les gens qui décident, eux, d'investir pour bâtir un édifice et qui, ensuite, il faut que ça leur rapporte et qui revendent des logements sous le même principe qu'un constructeur qui fait une série de bungalows et qui les revend avec un profit.
17: Le condominium, à une autre époque, témoignage donc au micro de la journaliste Louise Arcan, c'était à notre radio en avril 1975. Alors, pour nous parler du condo et de son évolution, mon invité, Lucika Morissel, est professeure au département d'études urbaines et touristiques et titulaire également de la chaire de recherche du Canada en patrimoine urbain de l'École des sciences de la gestion de l'UQAM, l'Université du Québec à Montréal. Bonjour, merci d'être là.
21: Bonjour.
17: En parlant du mot, d'abord, hein, il fut un temps où on parlait tout le temps de condominium. On l'abrégeait pour condo, certains disent copropriété. Ça veut dire quoi, un condo?
21: Un condominium en droit international, et puis encore aujourd'hui à peu près partout à l'extérieur de l'Amérique, un condominium, c'est un endroit, un territoire sur lequel s'exercent deux ou plusieurs souverainetés. C'est-à-dire au Canada et aux États-Unis particulièrement, beaucoup moins en Europe. Un condominium, c'est devenu à la fin des années 60, mais surtout dans les années 70, une copropriété, comme vous le disiez, donc une unité d'habitation qui est possédée en copropriété par plusieurs propriétaires. Donc typiquement, ce qu'on appelle aujourd'hui un condo, hein. C'est un logement, un appartement dans un immeuble qui est détenu par plusieurs propriétaires, dans lequel chaque unité d'habitation est détenue par un propriétaire privé. Donc, avec tout le vocabulaire des parties privatives, parties communes, et ainsi de suite.
0: Ouais. Et sur le plan légal et notarié, bon, il y a la question divise versus indivise aussi, hein?
21: Cette idée de copropriété n'est pas nouvelle du tout. Elle existe depuis la nuit des temps. On a commencé à parler de copropriété et à légiférer justement sur la copropriété, surtout au lendemain de la Deuxième Guerre mondiale, et ça en Europe comme en Amérique, quand il s'est agi de régler justement les problèmes de gens qui étaient devenus tous propriétaires d'un immeuble dans un système de densification, parce qu'il y avait de plus en plus de population dans les villes, et ainsi de suite. Et le problème de ces copropriétés, qui étaient en fait des copropriétés indivises, comme on les appelle aujourd'hui, c'est que dans une copropriété indivise, on ne sait jamais trop qui est-ce qui appartient, qu'est-ce qui appartient à quoi, quel plancher, quel salon appartient à qui, et qui est responsable de quoi. Oui. C'est sur ça que les gouvernements ont voulu légiférer un peu pour clarifier cet état de la propriété.
0: Oui. Alors, comment il apparaît et pourquoi? Vous avez dit, densification des villes, c'est la raison principale?
21: Parce qu'il y a une densification des villes, oui. Évidemment, il y a de plus en plus de gens qui veulent devenir propriétaires dans les villes au lendemain de la Deuxième Guerre mondiale, avec l'urbanisation, avec l'enrichissement et l'accroissement démographique. Mais aussi, les condos vont devenir très rapidement un mode de développement parce qu'ils permettent de rentabiliser soit des espaces qui sont plus désirables sur le bord de la mer, dans un quartier historique, par exemple, ou parce qu'ils permettent de rentabiliser des espaces qui seraient trop petits dans les villes, justement. On va pouvoir, par exemple, construire 3 unités d'habitation là où on aurait pu seulement construire 2 selon les règlements normaux d'occupation. On va appeler ça des maisons de ville, mais c'est aussi un condo.
0: Oui. Alors, les références chez nous, souvent, en tout cas à l'époque, c'était la Floride. Oui, on a vu ça en Floride. Pourquoi la Floride est un terrain tout désigné pour le condo?
21: Bien, en effet, ça va apparaître d'abord en Floride. En fait, on a l'impression que ça apparaît d'abord en Floride, justement parce que là, on se trouve avec des terrains très, très convoités qui sont au bord de la mer. Et on va avoir des développeurs qui vont profiter de la loi qui change aux États-Unis au début des années 60 et qui permet dorénavant aux banques d'accorder des hypothèques sur ce type de copropriété-là. Vont se multiplier, donc, ces copropriétés dans une perspective principalement spéculative, qui vise justement à rentabiliser des endroits désirables par des immeubles de luxe.
0: Et au Québec, on va mettre du temps à s'adapter. J'ai l'impression, contrairement à Toronto, qui aura une longueur d'avance, même l'Ouest canadien également.
21: Ben au Québec, il faut dire que bon, d'abord, on n'a pas ce mode d'habiter là traditionnellement inscrit dans les gènes. Des Anglo-Saxons en général habitent dans une maison normalement et pas dans un appartement, dans un immeuble. Ensuite, au Québec, on avait beaucoup de locataires, peu de propriétaires. À peu près 80% de la population du Québec était au milieu du 20e siècle était locataire. Donc c'est quelque chose qui va tarder un peu à s'imposer. Puis ce mot condominium qui est un peu étrange, on ne sait pas trop ce que ça veut dire. Les banques en ont peur, les prêteurs en ont peur. Ça demande tout un changement, une révolution réelle de toutes les pratiques. La loi va changer complètement ce que vont être les architectes, les notaires, ce que les arpenteurs vont faire et ainsi de suite. Donc, ça prend du temps à s'implanter parce que c'est complexe à s'implanter. Puis ensuite, les acheteurs comme les prêteurs et ceux qui vont prêter aussi aux promoteurs qui vont construire doivent construire leur confiance et ça va être long.
0: Ça va changer donc en 1969.

0: Ils vont ensuite se tourner vers les provinces pour que les provinces adoptent des lois en conséquence. Le Québec est une des dernières provinces à adopter une loi comme celle-là. Bon, en fait, c'est 65, 66, 67. Et le Québec, ça va arriver en 69. On va adopter une loi qui fait principalement deux choses. La première, c'est qu'elle régit ce que va être une déclaration de copropriété qui dit donc qu'est-ce qui appartient à qui, quelle surface appartient à qui et qu'est-ce qui appartient à une personne et qu'est-ce qui appartient en commun. Et l'autre chose qui est bien importante que cette loi va faire, c'est établir ce qu'on va appeler un cadastre vertical. C'est-à-dire que dorénavant, on va pouvoir donner un cadastre, décrire une propriété légalement, oui. Qui n'est pas seulement une propriété sur le sol, ce qu'on appelait jusque-là un lot de terre, mm-hmm. mais qui devient un lot d'air.
1: Ah oui.
0: Et qui va donc être
1: une
0: aussi...
1: Une subtilité, mais importante quand même.
0: Qui va aussi, en effet, oui, qui va oui. donc pouvoir être décrite au 50e étage d'un immeuble et en fonction de son toit, par exemple, et de ses parois extérieures et ainsi de suite.
1: Oui. Ce qui est étonnant, bon, vous l'avez dit, bon, on va y revenir, c'est que les gouvernements, ils voyaient une façon d'accéder à la propriété pour les classes moyennes. Or, c'est pas ce qui va arriver avec le condo. Mais à l'origine, c'était ça. À ce sujet, on va écouter l'avocat Pierre Lapointe à notre micro. C'était au mois de mai 1970. Suivi du témoignage de Gilles Rivet, 28 octobre 1974, à notre télé, justement, sur les difficultés d'obtenir un prêt.
2: Le premier avantage, c'est de permettre à tout le monde de cesser de payer un loyer en fonds perdus. Ceci est sûrement extrêmement avantageux. Deuxièmement, ça permet quand même à plusieurs personnes de se construire un patrimoine. Alors, pour le petit, ça lui donnera sûrement un très gros avantage d'être le propriétaire avec tout ce que ça amène.
3: Donc, c'est une formule qui est appelée à être assez répandue, selon vous?
2: Je crois que c'est appelé à être assez répandu, particulièrement si les financiers et les banques acceptent de prêter soit aux individus, surtout aux individus.
4: Il y a des embûches.
5: Oui, il y a certainement beaucoup d'embûches. On est allé voir différentes banques et il semble assez difficile pour le moment, en tout cas, d'obtenir un prêt hypothécaire pour une copropriété. Les gérants de banque et la plupart des personnes au Québec ne sont pas habitués, ne sont pas encore vendus à cette idée de copropriété.
1: Pourquoi c'était compliqué, justement, de la part des institutions financières de prêter de l'argent pour les copropriétés?
0: Bien, cette idée de copropriété et l'idée qu'on puisse, justement, reconnaître la différence entre une copropriété qui serait de l'ordre et de la responsabilité d'un seul propriétaire par rapport aux autres est évidemment pas tout à fait naturelle mm-hmm. pour les prêteurs à l'époque. Pour les prêteurs aussi, il y a tout un enjeu dans la relation avec les promoteurs, avec ceux qui vont construire les immeubles. Parce ah oui. que là, il s'agit pas de dire, ben on va construire un bungalow, on va le vendre et puis donc on va rentrer dans notre argent. Il s'agit donc de construire un immeuble avec parfois 50, 60, 200 propriétés. Et puis donc les prêteurs vont dire on veut aussi avoir une certaine garantie qu'il va y avoir une vente au bout de ça et ainsi de suite mm-hmm. parce que c'est tout à fait nouveau. Les usages oui. sont tout à fait nouveaux.
1: Oui, tout à fait. Comment on a vendu justement l'idée du condo au Québec? Parce que l'idée de vendre un appartement, ça ne collait pas. Il fallait une valeur ajoutée. Il fallait vendre quelque chose.
0: Et c'est là que va arriver un peu ce basculement hein, du condo qui devait être un mode d'accès à la propriété oui. vers les condos de luxe qu'on connaît. En fait, on va chercher pendant longtemps donc à vendre ces condos. Bon, enfin, pendant quelques années, à vendre ces condos. Il y a des propriétaires de ce qu'on appelle des conciergeries, des immeubles d'habitation, de logement, qui à l'époque vont vouloir convertir leur appartement en condo, en copropriété, parce qu'il y a plus en plus de lois sur le logement, sur les loyers, sur la fixation du loyer à l'époque. Ils oui. se disent comme ça, on va un peu rentrer dans notre argent. C'est comme ça qu'il va y avoir un moratoire qui existe toujours, d'ailleurs, sur la conversion des logements en condos. Mm-hmm. On va donc avoir un certain nombre d'efforts ici et là de faire des logements accessibles. Mais comme c'est tellement difficile de vendre l'idée à des acheteurs comme à des promoteurs, bien, il va falloir, à un moment donné, développer un outil de marketing du condo, quelque chose qui va offrir une plus-value. Et cette plus-value, elle va aller dans les services en commun qu'offre le condo, qui vont, en définitive, distinguer les copropriétés ici au Canada et aux États-Unis de ce qu'on trouve, par exemple, en Europe. On va donc avoir un stationnement en commun, on va avoir des espaces en commun qui sont plus valorisés avec des halles, des salles communes, on peut avoir une piscine, un oui. gymnase, et ainsi de suite.
1: Tennis, oui, oui.
0: Et on va donc commencer à faire la promotion de ceci pour vanter un luxe mm-hmm. accessible à un petit prix.
1: Oui, c'est ce que j'allais dire. Il y a vraiment une notion de prestige hein, qui s'installe, là, justement. On fait référence, ben, vous l'avez peut-être vu aux États-Unis, en Floride. Puis un des premiers grands projets, en tout cas ici à Montréal, celui qui a changé la donne, c'est le projet du sanctuaire du Mont-Royal, initié en 1981. C'était audacieux, ça.
0: Ben, en fait, le sanctuaire du Mont-Royal, justement, on y pense très tôt, on y pense dans les années 70. Et ça va être très long avant pour les

0: promoteurs de trouver du financement et de faire la preuve à leurs banquiers qu'ils vont être capables de vendre cet immense projet de tour d'habitation. Et c'est ce qui va marquer l'imaginaire, d'ailleurs, de Sanctuaire du Mont-Royal. Mais Sanctuaire du Mont-Royal va utiliser deux arguments pour vendre des logements. Le premier, c'est qu'on va dire qu'un grand pourcentage des habitations sont déjà vendues. Donc, ça va se réaliser. Mm-hmm. C'est une des choses que le condo va changer, d'ailleurs. C'est l'achat sur plan pour permettre aux promoteurs de se financer. Et d'autre part, le Sanctuaire du Mont-Royal va se vendre par l'idée de luxe. On va voir la même chose arriver un peu plus tôt à Québec. En 1971, en fait, c'est probablement la première copropriété de ce genre-là, un peu plus haut de gamme, mm-hmm. Au Québec. C'est le Louisbourg qui prend à ce moment-là le nom prestigieux de la forteresse qu'on restaure à l'époque. Le Louisbourg, donc, qui va se vendre en disant presque tous les logements ont une vue sur le fleuve et on construit ici un immeuble de 3,5 millions, ce qui semble mirobolant à l'époque, avec une piscine, avec des stationnements. On a des appartements qui sont quand même entre 13 000 et 27 000 $ alors qu'à l'époque, un beau bungalow coûte 34 000 $
1: Ah oui, donc c'est moins cher.
0: C'est pour l'instant moins cher.
1: Oui. Et les promoteurs, ben, en vantent les avantages, bien sûr. Hein. Bon, piscine et autres, le luxe qui vient avec ça. Un exemple ici, l'architecte Jacques Béic. C'était à notre micro en avril 1971, justement.
2: Au départ, vous avez un montant de variant entre 1200 et 1500 à verser comptant. Ensuite, ce qu'il vous en coûte pour habiter dans ces unités-là varie entre, dépendant de la superficie du logement que vous allez occuper, le nombre de pièces et de l'étage que vous occupez, varie entre 113 $ et 160 $ Ce sont des logements de deux chambres à coucher, de trois chambres à coucher, assez spacieux, construction tout béton, parfaitement insonorisé, grand balcon, parc paysager, espace de stationnement individuel, espace de rangement, jardin, arbres fruitiers, etc.
3: Quels sont, vous, les avantages, M. Béic, que vous voyez à cette forme de copropriété comparativement, disons, à la maison unifamiliale?
2: Vous avez, à mon avis, une qualité de construction qui est beaucoup plus grande. Vous n'avez pas les soucis de la maison unifamiliale, qui sont l'entretien du parterre, l'entretien de l'édifice. Vous avez aussi, dans la maison unifamiliale, vous subissez des augmentations de taxes uniquement. Si vous avez de la difficulté avec votre système de chauffage, avec votre système de plomberie, vous êtes seul à défrayer le coût de ces réparations-là. Tandis que dans une copropriété, si votre entrée d'eau fonctionne mal, vous faites venir un plombier, vous êtes 32 tout de même à payer cette charge-là. Si vous avez une augmentation de taxes, vous êtes 32 à défrayer cette augmentation de taxes. Vous avez une plus grande densité, donc les taxes sont moins élevées au prorata.
1: Les avantages tels qu'on les voyait donc en 1971, hein, parmi les premiers condos à l'époque, en tout cas ici au Québec. Oui, il y a des avantages, mais il y a aussi des désavantages, hein, parce que on est copropriétaire, donc ça aussi, on apprend avec ça. Alors, on apprend à prendre des décisions en groupe, les fameux conseils d'administration des condos, tout ça, c'est nouveau, là.
0: Ben, c'est la caractéristique d'une copropriété, c'est d'être géré par un conseil d'administration ou par un syndic, un groupe de syndics, oui. Qui va donc prendre les décisions sur ce qui concerne les parties communes, la rénovation des parties communes. Et là, ça peut être, bien sûr, le stationnement, les espaces communs, les corridors, les ascenseurs, mais aussi ça peut être les murs, les fenêtres. C'est d'ailleurs ce qui va faire en sorte qu'il y ait un certain nombre d'ensembles de ce qu'on appelle les maisons de ville qui vont adopter une forme d'uniformité, ce qu'on n'avait pas autrefois dans un paysage plus hétéroclite de propriétaires individuels. Et ce sont ces inconvénients qui vont aussi donner au condo son espèce d'imaginaire négatif un peu de
1: Il y a un film de chicane de CA.
0: Il y a un film aux États-Unis qui a été tourné sur un immeuble. C'est un film de fiction, là, un film catastrophe du genre Jaws, okay. Le Jaws du condominium, qui présente des gens qui sont aux prises avec un immeuble construit par un propriétaire véreux, des
1: Un exemple ici de certains des avantages, parce qu'il y en a comme partout. L'auteur bien connu Michel Tremblay, propriétaire de nouveaux condos en décembre 91 à l'émission Ma Maison.
4: C'est sûr que la vie en condo, en copropriété, c'est différent de la vie dans une maison, c'est bien évident.
5: Donc forcément, vous avez découvert des surprises lorsque vous avez pris connaissance des contraintes de la copropriété.
4: Oui, bien sûr, je savais que ce serait différent que d'être le seul propriétaire de sa maison. Je savais pas que ce serait... c'est si difficile, mais il y a des problèmes. Évidemment, quand tu es 8 propriétaires plutôt qu'un, c'est plus compliqué de faire changer une vis dans un mur que quand c'est toi qui décides tout ça. J'aime encore assez l'appartement pour pas regretter de l'avoir acheté. Quand je suis assis dans mon coin en train de lire, puis que c'est beau, puis que je suis bien, puis que j'écoute de la musique, ou que je travaille bien dans mon bureau, ou que j'écoute j'écoute de la musique en haut, puis je me dis, je suis dans le ciel, puis j'écoute de la musique, je suis très heureux. Mais disons qu'actuellement, c'est peut-être 50-50, et que j'espère que ça va aller mieux.
1: Bon, on lui souhaite, en tout cas, certainement que ça allait mieux. Je le disais en introduction, hein, le condo, c'est aussi synonyme d'un style de vie. Comment s'est développé l'imaginaire du condo?
0: Ben, comme il fallait bien le vendre, et il fallait bien le vendre avec des caractéristiques particulières et à un marché particulier, on a ciblé un marché qui était ce que les économistes appelleraient un marché émergent à l'époque. Donc, et ce que Statistique Canada appelle avec pudeur les ménages non familiaux.
1: C'est les jeunes sans enfants?
0: Les jeunes sans enfants, les personnes célibataires, les personnes qui vivent en couple et qui ne sont pas mariées, et ainsi de suite. Le mode de vie que décrit Michel Tremblay est tout à fait caractéristique de ce que vendaient à l'époque les promoteurs. C'est en fait cette nouvelle espèce de personne qui fait la promotion des condos, les stratèges de marque,
1: qui vont leur
0: donner des noms tous fabuleux les uns que les autres.
1: Oui, bien sûr.
0: Et qui vont évidemment faire correspondre à une classe de population un mode d'habiter caractéristique. À Toronto, justement, dans les journaux, on va voir le condo passer des cahiers des familles des journaux aux cahiers de luxe des journaux.
1: Ah oui, oui.
0: Et on va voir comme ça apparaître, en particulier à Toronto, des condos pour adultes seulement.
1: Clientèle yuppie, hein, si on veut caricaturer, mais c'est ça.
0: Pour prendre le vocabulaire de l'époque, oui. C'est exactement ça, qui vont donc proposer à des personnes seules, des jeunes urbains. Là. Et d'ailleurs, il va y avoir un règlement, enfin une loi de l'Ontario empêchant cette discrimination-là un petit peu plus tard. Mais donc, ils vont proposer un nouveau mode de vie qui correspondrait à ces personnes-là et qui s'ancrerait dans ce produit-là qu'il faut vendre, donc le condo. Ce condo-là, il va se développer dans l'imaginaire à travers les pages des journaux, les pages de luxe qui présentent un nouveau mode de vie, bien sûr avec une piscine, avec un stationnement, avec des aires communes,
1: un gym. Un peu comme vivre à l'hôtel dans certains cas.
0: Absolument, puis avec un set de décoration tout à fait nouveau, puisqu'on va arriver, évidemment le condo réinvente le promoteur, réinvente le notaire, réinvente l'architecte, mais invente aussi un nouveau type de décorateur qui va, par exemple, nous apprendre, puisque les condos sont toujours plus exigus qu'une maison, en tout cas dans l'imaginaire collectif, vont nous apprendre à mettre une cantonnière, ce qu'on appelle en anglais une valance, plutôt qu'un rideau dans la fenêtre du 50e étage, ou qui vont nous apprendre à convertir un garde-robe en bureau.
1: Oui, parce que bon, chaque pied carré doit être utilisé. Mais cette question donc d'embourgeoisement puis de rénoviction, de transformation de certains quartiers, la question est pas nouvelle. Déjà dans les années 80, on s'en inquiétait. Un exemple ici, François Saillant, figure bien connue du Frappru en 1987.
6: Si on prend le plateau Mont-Royal, en l'espace de 5 ans, dans les 5 dernières années, il y a 22 000 personnes qui ont été évincées à cause de la conversion de logements à copropriété. Il y a 13 000 logements locatifs qui ont été perdus. Donc le moratoire actuel et ça, le fait que le moratoire a duré pendant toutes ces années-là, c'était pas seulement un signe de force, c'était pas seulement un signe que les locataires avaient gagné, parce que sur le terrain, les locataires se faisaient laver. Le problème qu'il y a maintenant, c'est que le gouvernement propose de lever ce moratoire-là, mais pas pour le remplacer par mieux. Il veut pas renforcer les mesures de protection des locataires, il veut les affaiblir. Et c'est là, effectivement, où on espère que la force politique qu'on essaye de se donner avec les années va jouer pour empêcher ça. Mais je pense pas que la...
7: Vous me dites deux choses. Vous me dites, d'une part, le moratoire ne nous a pas protégés. Puis en même temps, nous voulons garder le moratoire.
6: On veut garder le moratoire, mais on veut pas se contenter de garder le moratoire. Ce qu'on veut, c'est des mesures beaucoup plus sévères que le moratoire actuel, qui est un véritable fromage de gruyère. C'est plein de trous, ce moratoire-là. Les propriétaires, les spéculateurs ont trouvé de multiples façons pour évincer les locataires, en passant, par exemple, par la copropriété indivise.
1: Voilà, bon, on a l'impression que ça date d'hier. Or, 1987, ça fait plus de 35 ans, François Saillant du Frappru, hein, qui parle donc de phénomène de rénoviction sur le plateau Mont-Royal. Faut dire aussi que le condo, ça a permis à certains quartiers délaissés d'être valorisés. Ici à Henri, ici à Montréal, Saint-Roch à Québec, ça a eu ça comme fonction également.
0: Ben, en inventant la figure du petit investisseur, qui devient l'investisseur dans son unité de condo, le condo a permis, en effet, la sauvegarde de ce qu'on appelle aujourd'hui les quartiers historique, puisque permis la réutilisation et la subdivision en plusieurs propriétaires des coûts de rénovation d'un immeuble historique, pendant que les règlements de copropriété pouvaient permettre la sauvegarde et la conservation des aires communes et des espaces communs, comme les murs extérieurs et ainsi de suite. Le cours Le Royer à Montréal est un exemple tout à fait célèbre d'immeubles, mais en fait, tout le vieux Montréal, tout le vieux Québec sont des exemples, disons, célèbres de milieux qui ont été sauvegardés. fondée grâce à la subdivision en copropriété divise et à l'invention de ce petit investisseur. Mais plus encore, les anciens immeubles industriels, les anciens quartiers industriels, puis on parle d'anciennes usines qui étaient gigantesques, n'auraient jamais pu être sauvegardées si on n'avait pas a eu ce moyen de changer la fonction et de changer le régime propriété d'une grande compagnie propriétaire à plusieurs petits propriétaires. Et ça, des quartiers, Saint-Roch, comme vous le disiez, Gaston en Colombie-Britannique.
1: À Vancouver, oui.
0: Oui, ah, Distillery oui. District à Toronto, par exemple, sont tout à fait représentatifs de ce mode de développement qui est néanmoins, il faut bien le dire, à des années-lumière de l'idée de l'accès à la propriété pour les familles moins fortunées.
1: Fort intéressant. Mon invité, je rappelle, Lucika Morissel, est professeure au département d'études urbaines et touristiques et titulaire également de la chaire de recherche du Canada en patrimoine urbain de l'École des sciences de la gestion de l'UQAM. Merci beaucoup d'avoir été là.
0: Merci à vous.
1: Merci également à toute l'équipe d'Aujourd'hui l'Histoire. Ici Maxime Gaultier, là-dessus. Bonne soirée.

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7: Un cadran peut-il nous réveiller? Un cadran n'est pas une horloge. On appelle cadran la surface où sont indiqués les chiffres des heures, des minutes et des secondes sur une montre ou sur une horloge analogique ou numérique. Un cadran peut également afficher d'autres types de données. Par exemple, les tableaux de bord des voitures, les machines industrielles, les appareils de mesure et certains appareils électroménagers sont munis de cadrans de toutes sortes. Évidemment, le cadran lui-même ne sonne pas. Il est donc abusif de dire qu'on se réveille au son d'un cadran. La petite pendule munie d'une sonnerie sur laquelle on compte pour se tirer du lit le matin s'appelle « réveil » ou « réveil matin ».

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1: Je vous lis le titre d'une dépêche de l'agence France-Presse parue vendredi. Irak, un moine dominicain sauve 800 manuscrits des griffes de Daesh. Un trésor de manuscrits chrétiens du 13e au 19e siècle, sauvé du groupe armé islamique. Enfin, une nouvelle un peu encourageante. L'exfiltration de trésors nationaux en temps de guerre n'est pas une chose récente. Au moment de la Seconde Guerre et dans les années qui ont suivi, le Canada et la ville de Québec ont même été un refuge pour des trésors historiques irremplaçables. Un trésor que le premier ministre Duplessis refusait même de rendre.
2: L'affaire des trésors polonais.
1: L'affaire des trésors polonais commence en 1939.
2: Quand la guerre mondiale éclate en Pologne, le conservateur du musée du Wawel à Cracovie veut protéger les trésors de la nation qui ont été maintes fois pillés au cours des guerres passées.
1: Le conservateur et un confrère remplissent 2 douzaines de malles d'objets du patrimoine polonais. Des objets uniques.
3: Dans cet héritage, il y a la célèbre épée de couronnement des rois Lébréché, des armures, des épées, des tableaux, des objets d'art.
1: Pendant 10 mois, la cargaison est transportée par barque, bateau, chariot à cheval, automobile, train, camion et passe par la Roumanie, la Grèce, la Turquie, Malte, l'Italie, la France, l'Angleterre et finalement le Canada.
4: This is Canada calling.
1: Les caisses sont d'abord entreposées à Ottawa sur le site de la ferme expérimentale. Mais arrive 1945 et la fin de la guerre, moment où le gouvernement canadien reconnaît le nouveau gouvernement communiste à la tête de la Pologne. Craignant de voir les objets prendre la voie de Moscou, les conservateurs polonais, toujours au Canada, réussissent à dérober une grande partie des caisses grâce à l'appui des religieuses du précieux sang et des rédemptoristes. Les trésors séjournent un moment à l'Hôtel Dieu de Québec, pendant que les diplomates communistes polonais et la GRC redoublent d'ardeur pour récupérer les précieuses caisses. Un autre acteur entre en scène, Maurice Duplessis.
2: Pour éviter que le trésor ne retourne en Pologne, alors dirigé par de méprisables communistes, comme ils les appellent, Duplessis s'en empare et les cache au Musée du Québec.
1: Duplessis, insensible aux pressions d'Ottawa, s'assure que les objets du trésor polonais ne retournent pas de sitôt dans leur pays d'origine.
3: Au Musée du Québec, la Sûreté provinciale garde le trésor 24 heures par jour.
1: De son vivant, Duplessis n'acceptera jamais de redonner les trésors aux communistes. Mais comme on sait, le chef meurt en 1959.
3: 1961, les trésors rentrent finalement chez eux au Musée du Wawel à Cracovie.
1: Anne-Marie Dussault a l'émission Contre-champ en 1986. Et ce sera, oui, finalement, Jean Lesage, plus pragmatique, qui restitue les trésors à la Pologne en 1961, c'est-à-dire 21 ans après leur arrivée au Canada. Ainsi s'achevait la saga des trésors

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2: Les préjugés sont-ils pires que les préjudices? Il ne faut pas confondre les termes préjugé et préjudice. Un préjugé est une opinion préconçue. Lorsque le mot préjugé est employé seul, il a toujours une valeur péjorative. Un préjugé peut également être une opinion préconçue, mais positive. Dans ce cas, on parlera d'un préjugé favorable. En revanche, un préjudice est une atteinte à l'intégrité d'une personne ou de ses biens. Préjudice est un terme juridique plus ou moins synonyme de dommage ou de tort. Dans la langue générale, le mot préjudice peut aussi désigner ce qui nuit à quelque chose. On peut dire, par exemple, « Votre attitude a causé un grave préjudice à la cause. »
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0: Bonjour, bon jeudi, bienvenue à la Une, c'est Mathieu Bellumeur au microphone. Merci d'être avec nous pour commencer cette nouvelle journée. Oui, c'est un peu une surprise, on attendait cette signature d'entente entre les États-Unis et l'Iran demain en Suisse. Eh bien, finalement, tout ça s'est déroulé hier en soirée. Donc, Donald Trump et également les autorités iraniennes, le président iranien et les présidents iraniens et américains qui ont signé ce protocole d'entente conclu entre les États-Unis et l'Iran. Ça s'est fait hier soir alors que Donald Trump était en visite en France. On a vu donc des images alors qu'il était attablé avec Emmanuel Macron. Il a sorti son fameux feutre noir. Vous savez, on l'a vu signer tant de décrets avec ça. Eh bien, il a ratifié cette entente. On aura les détails et les derniers développements dans ce dossier-là un peu plus tard à l'émission. C'est mon collègue Hugo Métraux ce matin qui sera avec nous pour nous donner ces détails. Autour de la table avec moi, Julie-Jasmine Boudreau et Véronique Mérand sont là. Bonjour à vous deux.
1: Bonjour.
0: Julie-Jasmine, donc aux actualités culturelles. On va parler de mobilisation dans le milieu de la culture. Deux formes de mobilisation hier auxquelles on a assisté.
1: Oui, absolument. À Montréal, il y avait Montréal fait du bruit. Donc ça, ce sont des organisations du milieu de la culture qui se sont rassemblées pour discuter d'initiatives ensemble. Donc on peut dire que c'est le cœur même de la culture. Et de l'autre côté, à Québec, il y avait ce comité conseil d'experts, en fait, qui veut faire avancer le projet de loi sur la découvrabilité qui est adopté il n'y a pas si longtemps que ça. Mais là, on veut presser un peu la chose pour faire avancer finalement le dossier. Alors là, c'est ça, des idées, des recommandations donc qui ont été mises sur la table.
0: Parfait, on va y revenir un peu plus tard à l'émission. Le temps de parler avec Véronique Mérand de la météo et c'est de la pluie pour les prochaines heures. Pas mal de pluie en plus selon les régions.
2: Ben exactement, un système costaud, bien organisé, genre de système qu'on voit plus d'habitude à l'automne, au mois d'octobre. Là, on est au mois de juin. C'est pas vraiment ce qu'on voudrait voir, mais bien organisé, oui, avec de bonnes quantités de pluie, des vents aussi, quand même assez fort dans ça. Développement d'orages possible par endroit cet après-midi là-dedans. Alors, ça pourrait brasser, mais les quantités, on y va avec du 30-40 mm pour la plupart des secteurs, mais autour de Québec, là, un axe Gatineau-Québec s'étirant jusqu'au Saguenay, 50 à 75 mm possible au total. Donc, c'est sûr que c'est quand même beaucoup d'eau. Les vents qui vont se développer là-dedans, sud-ouest en rafale, 40-70 km à l'heure, assez tard cet après-midi, et ça devrait diminuer l'intensité au cours de la nuit. Donc, tout ça va se déplacer vers l'est et par la suite laisser un régime d'averse là, plus isolé derrière au cours de la soirée et de la nuit. Évidemment, avec ça, des températures de l'ordre de 17-20 degrés. Donc, c'est plus bas, c'est pluvieux, c'est venteux. La nuit prochaine, on restera autour de la quinzaine de degrés. Et demain, vendredi, on maintient le même mercure, 17-20. Les averses seront plus dispersées. Donc, il y aura des moments sans précipitation, mais ça va être gris, ça va être maussade. Même scénario pour samedi, avec encore quelques petites averses résiduelles, des températures dans la très jeune vingtaine. Ça ira mieux dimanche, sans être mieux. Beau. Mieux, c'est-à-dire qu'on verra des éclaircies, mais il y a encore une probabilité d'averse là, qui va perdurer. Donc, évidemment, ce système-là entraîne du temps maussade derrière lui. Ça finira par changer, mais ça va prendre un petit bout de temps. Averse également du côté de l'Abitibi, 17 aujourd'hui, le Saguenay, le Lac-Saint-Jean, le Bas-Saint-Laurent, ça s'ennuage. La pluie commencera surtout cet après-midi, 15 à 19 degrés. Évidemment, ça va se poursuivre ce soir, cette nuit et demain pour ces secteurs-là. Belle journée pour la Gaspésie, la Côte-Nord, ça va s'ennuager seulement cet après-midi. La pluie commencera au cours de la soirée de la nuit prochaine, se poursuivra demain. Les températures de l'ordre de 16 à 20 degrés. En territoire ontarien, c'est du 18-20 sur le centre et le nord, 22-23 degrés sur les régions plus au sud. Et c'était surtout cette nuit que c'était très intense. Toronto, Windsor, les vents, les averses, les orages, ça va diminuer graduellement ce matin. Ottawa, ça commence ce matin et ça va diminuer en après-midi, 30-40 mm de précipitation. À l'autre bout de tout ça, Vancouver, il fait beau. Il fera beau pour les prochains jours, 22-27 degrés. C'est plus perturbé vers Edmonton et Calgary où on a des averses qui devraient s'estomper vers la mi-journée, mais on maintient un risque d'orage par la suite. Pas encore très chaud, 16 à 19, même de ce côté-là. 18 sur le sud de la Saskatchewan et du Manitoba, ciel plutôt variable dans l'ensemble. Donc, partout un peu, là, les températures hésite à nous donner vraiment de vraies valeurs estivales.
0: Bon, ben on va le prendre.
2: On
0: ça va
2: prendre
0: être ça.
2: Notre mal en patience. Okay.
0: Merci beaucoup, Véronique.
2: Bonne journée.
0: Olivier Pellerin se joint à nous pour parler sport. Salut, Olivier.
3: Bonjour.
0: Alors, Coupe du monde de soccer, c'est le Canada qui revient sur le terrain. Aujourd'hui, c'est à Vancouver le match.
3: C'est à Vancouver le match qui s'est déplacé dans l'Ouest canadien. En fait, les deux prochains se disputeront donc à Vancouver pour le Canada. Match Canada-Qatar, un match à la portée de la formation canadienne.
0: Peut-être une première victoire, donc.
3: Peut-être une première victoire. En fait, contre la Bosnie-Herzégovine, ce match nul offrait le premier point de l'histoire du Canada à la Coupe du Monde. Donc déjà là, on marquait le coup. Ça a été un début Réussi malgré peut-être le stress hier, Jesse Marsh en conférence de presse a parlé de la tornade qui est survenue lors de cette première rencontre ou tout ce qui a précédé la première rencontre a peut-être été un peu étourdissant pour la formation. Énormément de demandes médias, fallait gérer aussi la pression qui venait aussi avec les attentes de la foule de disputer ce premier match aussi à la maison d'une Coupe du Monde à la maison à Toronto. Il y avait beaucoup à gérer pour cette jeune équipe. Jesse Marsh a parlé de cette semaine comme une semaine plus posée où on a pu se préparer comme il faut. Et il avait une bonne nouvelle aussi, Alphonso Davies qui sera disponible pour le match. C'est certainement un des joueurs qui peut apporter du dynamisme à cette équipe et surtout une chance de peut-être aller d'être décisif dans la phase adverse là, dans le jeu à l'attaque, qui est capable de distribuer de très belles passes et de pouvoir dynamiser aussi cette équipe canadienne. Donc ça, c'est une très bonne nouvelle. Moïse Bombito aussi, ce défenseur central québécois qui sera aussi disponible pour Jesse Marsh. Donc il a été question de plusieurs choses aussi de son 11 partant. On lui a demandé ce qu'il va y avoir des changements. Il a dit, je vous dirai pas ça. Assurément, vous n'aurez pas l'information maintenant. Attendez à demain. Mais sinon, il semblait rassuré par l'état de son équipe. Il y a Ismaël Koné aussi qui prend beaucoup de place dans cette formation, qui est un joueur important, milieu de terrain, qui a parlé de Vancouver, parce qu'on lui a demandé, il va y avoir 50 000 personnes, peut-être même plus, pour ce match contre le Qatar. Et on lui a demandé si on voulait peut-être en donner un peu plus pour la foule à Vancouver. On sait que c'est une foule qui est très partisane aussi. Voici la réponse d'Ismaël Koné.
4: Non, je pense pas que on va vouloir se donner en spectacle nécessairement. Je pense que il y aura beaucoup de gens qui sont fiers et qui viennent nous supporter. Donc il faudra faire un bon match. Mais avant tout, c'est de faire les 3 points. On est dans un tournoi, chaque point important. Donc on va faire 3 points, on va venir les chercher et après oui, si ça se passe bien et tout, on peut essayer de faire plaisir, mais le plus important, pendant 90 minutes, on va essayer d'avoir 3 points et faire en sorte qu'on sorte de ce match avec la victoire.
3: Et peut-être aussi avec l'histoire, ou c'est en même temps une autre page qui se tournerait pour le Canada. Donc ça, c'est pour la journée. Il y a 4 matchs parmi les autres équipes qu'on surveillera. Oui, la Suisse et la Bosnie-Herzégovine, les 2 autres équipes du groupe B qui vont s'affronter aujourd'hui. C'est à 15h, le match du Canada, 18h, heure de l'Est. Et puis, il y a aussi le Mexique qui jouera son 2e match contre la Corée du Sud. Simplement pour revenir à la journée d'hier, parmi les matchs, là, je dirais que les grosses équipes là, se sont illustrées hier, ont remporté leur match, sauf le Portugal, match nul contre le Congo. Le Congo qui fait sa rentrée, donc marquer le premier but et surtout égaliser contre une puissance européenne comme celle-là. Fallait voir les gens, les Congolais, célébrer hier les amateurs. Je pense que ça avait une saveur de victoire ce match nul contre le Portugal et Cristiano Ronaldo.
0: Repêchage dans la LPHF, la victoire mise sur l'attaque au premier tour.
3: Oui, sur une attaquante finlandaise, c'est Petra Nieminen qui a été choisie, joueuse de 27 ans qui s'est illustrée en ligue suédoise. C'est une marqueuse de but, c'est une joueuse qui peut s'illustrer justement devant le filet. On sait que la victoire de Montréal a besoin de marqueuses pour venir aider, entre autres, Marie-Philippe Poulin et Laura Stacey, qui ont souvent été celles qui ont trouvé le fond du filet pour la victoire de Montréal. Donc, meilleure attaquante de la Ligue l'an dernier, avec 24 buts en 27 matchs. Donc, c'est le premier choix de la victoire de Montréal. Le tout premier choix est allé aux Golden Knights de Vancouver et ils ont jeté leur dévolu sur la défenseuse américaine Caroline Harvey. Ça, c'est sans surprise. Elle a remporté la médaille d'or avec les Américaines et elle s'impose comme une des meilleures joueuses, probablement cette saison, alors qu'elle fait son entrée dans la LPHF. D'ailleurs, c'est intéressant, hein, lorsqu'on regarde le top 10, les 10 premières joueuses qui ont été sélectionnées hier, la majorité était américaine, une canadienne et une finlandaise, et les 8 autres étaient américaines. Je pense qu'on s'est beaucoup inspiré de ce qui se passe dans les réseaux universitaires américains, mais surtout sur ce rythme qui est donné par les jeunes joueuses au sein de la formation américaine. Donc, ça a certainement teinté le repêchage d'hier.
0: Merci, Olivier.
3: Un plaisir.
0: Bonne journée. Au revoir.

0: la une ce matin, je vais commencer par le site de Radio-Canada. C'est mon collègue Thomas Gerbet qui se penche sur l'UPAC au Québec, l'unité permanente anticorruption. Chasse aux sources, l'UPAC réévalue ses façons de faire en raison des critiques. Le corps policier envisage de ne plus enquêter sur de simples fuites journalistiques. L'unité permanente anticorruption, écrit Thomas, se questionne sur sa décision d'effectuer des enquêtes, un peu comme l'affaire du lanceur d'alerte congédié dont Thomas nous parlait au début du mois. En entrevue avec Radio-Canada, le commissaire de l'UPAC, Vincent Richer, dit vouloir éviter que son unité soit perçue comme une police au service du pouvoir. Donc, une révélation lors de l'entrevue de Thomas, l'UPAC, où le chef, le patron de l'UPAC, a dit que le corps policier reconnaît avoir cherché une source journalistique à la suite justement de la fuite de documents remis au Parti libéral en décembre au sujet de blocs d'électricité, mais également on cherchait aussi à savoir qui avait transmis des documents du gouvernement à des journalistes. Donc entrevue du commissaire de l'UPAC avec Thomas Gerbet et cette nouvelle donc sur cette réévaluation de la façon de faire au sein du corps policier. En une du Journal de Montréal, c'est une photo et du Journal de Québec, c'est une photo de Normand Brathwaite, l'animateur. Il a frôlé la mort, titre le journal. C'est une entrevue avec Sophie Durocher qui nous dit que l'animateur a frôlé la mort en avril. Il a été hospitalisé pendant 42 jours. En fait, dans l'ambulance qu'il transportait à l'hôpital, il était même cliniquement mort, mais a été ramené à la vie. Craignant même pour sa survie, les médecins ont demandé à son épouse, ses deux enfants et sa belle-fille de lui faire ses derniers adieux. Tout ça a commencé, nous dit l'article du Journal de Montréal et du Journal de Québec. Le 14 avril, l'animateur a traversé une période de dépression. Sur un coup de tête, il a décidé de cesser la prise de médicaments pour le diabète qu'il prend depuis 50 ans et la réaction a été presque immédiate. Il a été très malade, s'est écroulé au pied de son lit. Sa conjointe a dû appeler le 911, donc transport à l'hôpital. Il a été dans le coma, mais bref, il va mieux aujourd'hui. Il dit qu'il va même mieux qu'avant, qu'il est plus concentré, que la vie est plus belle quand on est sobre. Le problème de santé était entre autres lié à sa consommation d'alcool. Donc, entrevue à lire avec Normand Brathwaite. Dans le Devoir de ce matin, on fait la une avec Carney qui repart du G7 sans un tête-à-tête avec Donald Trump, le premier ministre canadien qui a assuré qu'ils ont toutefois pu discuter de relations commerciales, d'intelligence artificielle et de la guerre en Ukraine. Ils ont quand même passé 3 jours dans le même hôtel, mais n'ont pas été en mesure de se parler face à face. Le Devoir qui revient également sur le jour J pour le TJ, Céline Galipeau qui part et qui animera donc son dernier téléjournal. Le Devoir en profite pour faire le point sur justement l'écoute et la consommation d'informations à la télé. On sait qu'évidemment, c'est en baisse depuis plusieurs années. Vous avez des détails en une du Devoir de ce matin. La presse nous parle d'installation de défibrillateurs. Québec exhorté à presser le pas. Il y a un an, un résident d'une ressource intermédiaire de Montréal est mort d'un arrêt cardiaque. L'établissement en question ne possédait pas de défibrillateur externe automatisé. Il y a un rapport qui a été publié hier par une coroner, la coroner Julie Kim Godin, et qui presse Québec d'agir afin de s'assurer que les établissements d'hébergement qui ont une clientèle à risque possèdent de tels appareils. Enfin, on dit que ça devrait être obligatoire au même titre, par exemple, que des extincteurs dans ce genre d'établissement. Je termine avec le Globe and Mail qui nous parle de l'aide médicale à mourir et de ce rapport qui a été déposé aux communes tard hier soir. Les personnes dont le seul problème de santé est une maladie mentale ne devraient pas être admissibles à l'aide médicale à mourir. C'est en tout cas l'avis de la majorité des membres d'un comité parlementaire spécial. Le rapport précise qu'il y a une seule recommandation, que le gouvernement du Canada modifie le code criminel afin d'exclure indéfiniment l'aide admissibilité à l'aide à mourir pour les personnes qui ont donc un problème de santé mentale. Il en revient maintenant au premier ministre Mark Carney de décider de la suite du dossier. Article et compte rendu dans le Globe and Mail de ce matin. Oui, les présidents iraniens et américains qui ont signé ce protocole d'entente, un peu à la surprise générale, je disais, on attendait ça pour demain. Finalement, ça a été fait hier au cours des dernières heures. Hugo Métro est en studio avec nous. Bonjour Hugo.
1: Bonjour Mathieu.
0: Alors oui, une signature qui ouvre la voie à une nouvelle phase de négociation sur le nucléaire iranien. Je le disais, un accord qui a été signé plus tôt que prévu finalement.
1: Oui, c'est ça. La signature officielle était attendue demain en Suisse, mais Donald Trump a finalement signé le document hier soir. En fait, après le sommet du G7, il est arrivé au château château de Versailles pour un souper organisé par le président français Emmanuel Macron. Et donc, dans une vidéo publiée par la Maison Blanche, on y voit Donald Trump en train de paraffer l'entente aux côtés d'Emmanuel Macron, qui a le pouce levé devant les caméras. Le président iranien Masoud Pezeshkian l'a aussi signé à distance. Mmh. Tout indique donc que la cérémonie prévue demain en Suisse est devenue largement symbolique. Si elle a lieu, il y a donc une signature plus rapide que prévu parce qu'il y avait une volonté de réouvrir le détroit d'Ormuz le plus rapidement possible.
0: Ouais, et que contient cette entente exactement?
1: C'est un accord préliminaire, Mathieu. Ouais. Le protocole prévoit la fin des hostilités entre les deux pays et donc la réouverture immédiate du détroit d'Ormuz. C'est un élément majeur parce que 20% du pétrole transporté dans le monde transite par ce passage maritime. Les prix du pétrole ont d'ailleurs chuté de plusieurs points depuis. Les États-Unis doivent aussi lever leur blocus naval contre l'Iran et l'entente ouvre également la porte à un éventuel déblocage d'avoirs iraniens gelés et à d'importants investissements internationaux pour la reconstruction de l'économie iranienne. On peut écouter le président français Emmanuel Macron sur cette entente.
2: Je pense que c'est un accord qui permet de mettre fin au conflit, qui permet la paix, la réouverture donc, du détroit d'Ormuz, sans péage, et 60 jours qui vont s'ouvrir pour conclure un accord sur le nucléaire, le balistique et les activités régionales.
1: Vous l'avez entendu, les deux pays se donnent maintenant une période de 60 jours pour tenter de négocier un règlement plus durable parce que de nombreux enjeux sont loin d'être réglés. Mmh. On pense à la question du nucléaire iranien. Des négociations doivent donc débuter dans la foulée. C'est vraiment le point le plus sensible. Et cet accord, Mathieu, il est critiqué aux États-Unis dans le camp démocrate, mais aussi chez certains républicains. Le sénateur Bill Cassidy dénonce la pire erreur de politique étrangère depuis des décennies. Il a aussi ajouté, les ambitions nucléaires de l'Iran n'ont pas été freinées et le pays a compris que menacer le détroit d'Ormuz est efficace et n'hésitera pas à exploiter cette menace à l'avenir. Fin de la citation.
0: Oui, on verra d'autres réactions probablement dans les prochaines heures. Maintenant, Hugo, Donald Trump a aussi parlé du Canada à son arrivée en France.
1: Oui, exactement. Donc, il s'est fait interroger donc, sur l'avenir de l'ACEUM, cet accord commercial entre le Canada, le Mexique et les États-Unis. Il doit faire l'objet, je rappelle, d'un examen obligatoire d'ici le 1er juillet. Mais tout laisse à croire que Washington compte dépasser cette date butoir. On peut écouter le président américain.
3: Yeah, I think it's better without it. I mean, to be honest with you, I'm not a big fan of it. We do better without an agreement.
1: Donald Trump affirme qu'il préfère ne pas avoir d'accord du tout, qu'il n'est pas fan de cet accord. Il a même déclaré que l'ACEUM pourrait expirer. Cela dit, Mathieu, Donald Trump a aussi envoyé des signaux contradictoires, comme à son habitude. Quelques secondes plus tard, il a ajouté qu'il pourrait très bien accepter de maintenir l'accord. On le sait, Mathieu, la renégociation de l'ACEUM, c'est l'un des grands dossiers économiques et politiques ici au pays. On devrait très probablement en reparler dans les prochains jours.
0: Oui, il y a certainement les prochains jours, les prochains mois. Mais merci beaucoup, Hugo.
1: Au revoir.
0: Bonne journée.

0: il y a ce paradoxe, moi, qui m'obsède presque, de voir à quel point la musique francophone se porte bien ailleurs dans le monde. Tu sais, je pense à la France notamment, quand je regarde les chiffres des Aya Nakamura, des Théodora, c'est des chiffres incroyables, faramineux. Puis, en contraste à ça, la musique s'est jamais aussi moins bien portée au Québec que maintenant.
1: On vient d'entendre le chanteur Corneille, vous l'avez peut-être reconnu, Julie-Jasmine Boudreau est de retour en studio, qui a participé donc à cette mobilisation, Julie-Jasmine, de l'industrie culturelle pour soutenir la musique francophone.
2: Absolument, ça me fait penser un peu au titre de l'ouvrage d'Alexandre Jardin qui dit « Laissez-nous faire ». On va le faire. C'est un peu ça, en fait. C'est l'idée de se rassembler. Ça s'appelait Montréal fait du bruit. C'est une centaine d'organismes culturels, la DISC, l'UDA ou des acteurs principaux de la musique de l'industrie. Les grands groupes de numériques et de plateformes n'y étaient pas, par exemple. On sait qu'ils ont quand même un rôle central dans ça. Oui. Voilà. Alors, 30 nouvelles initiatives ont été dévoilées hier. Je vous donne quelques exemples. Par exemple, Radio Énergie va consacrer une émission aux artistes émergents québécois. Ça, on n'a pas vu ça du tout depuis de nombreuses années. La station Rythme va remettre ses prix aussi à la chanson québécoise. La presse propose un numéro spécial de ceux qui donnent des ailes à la musique francophone. On parle aussi de Québécois et de la DISC dans une campagne d'affichage mettant en valeur des artistes d'ici. Donc, question de les voir et de les entendre sur ce qu'on ne faisait peut-être un peu moins ou pas ou différemment. Et Montréal en lumière aura sa nuit franco aussi. Donc, voilà quelques initiatives qui ont été présentées. Cette rencontre-là, Mathieu, devrait revenir l'an prochain et on souhaite aussi éventuellement l'élargir, c'est-à-dire que ça pourrait devenir Québec fait du bruit, parce qu'on sait aussi qu'en région, les enjeux sont un peu différents, mais on veut de la visibilité pour la musique francophone, la musique d'ici.
1: Le comité conseil sur la découvrabilité culturelle, tiens, puisqu'il en est question, a présenté ses recommandations et Presse Québec de moderniser ses lois pour protéger la culture.
2: Absolument, là, ce comité conseil-là est composé entre autres de l'ancienne ministre péquiste Louise Beaudoin. C'était le dépôt d'un deuxième rapport, ça s'est fait à Québec, on parle de 30 pistes d'action. On salue l'adoption du projet de loi 109, là, évidemment, sur la souveraineté culturelle, mais on dit, là, c'est le temps d'agir, c'est le temps de mettre les règlements nécessaires pour mettre sa mise en application. Parmi les suggestions, en fait, les recommandations, ce serait d'imposer une taxe aux services Internet ou encore sur les appareils connectés, comme les téléphones, les cellulaires. Ça permettrait de créer un fonds pour les médias québécois. On dit aussi qu'on veut adopter rapidement une stratégie québécoise en culture et intelligence artificielle, comme tenir un sommet national d'ici 2027 et faire équipe avec le reste du monde pour voir comment ils s'y prennent justement dans tout ça et même aussi faire équipe avec Ottawa, même si le rapport écorche le gouvernement fédéral dans sa réaction trop lente face aux géants du web, puis aussi la volte-face récente là, avec le fameux 15% des revenus canadiens qui finalement on a décidé de ne pas aller de l'avant avec exact. Ça. Donc voilà, puis Louise Beaudoin dit aussi à tous les partis politiques d'inclure un volet évidemment de culture dans sa plateforme électorale parce qu'on sait qu'il y aura une élection.
1: Oui, ça tombe bien, une élection effectivement au Québec cet automne. La nomination des prochains prix Gémeaux et c'est la série Empathie qui domine la course.
2: Oui, on parle de 19 nominations. Donc, et d'ailleurs, j'en profite pour vous dire que la série de Florence Lompré hier a remporté 4 récompenses au Festival international de Banff. Donc, une super belle nouvelle. Mais pour les Gémeaux, et j'y reviens, donc vraiment, c'est celle qui récolte le plus de nominations. Ensuite, on retrouve Avant le crash, la troisième saison, une série d'ici. Et ensuite, Dérive, ce trailer psychologique avec Jean-Philippe Perra, 14 nominations. En comédie, c'est Le retour d'Anna Brodeur avec qui se retrouve dans cette catégorie. Je vous rappelle que les émissions Stat, Antigang et Les Armes n'y sont pas. Ça, c'est la boîte de production de Fabienne Larouche qui ne soumet pas ses émissions, tout comme Alerte et Indéfendable de Pixcom. Mais elle pourrait se retrouver dans les séries Coup de cœur.
1: Julie Jasmine, là-dessus, je vous remercie. Ah! C'est votre dernière de la saison. Nous, à la Une, termine demain, mais vous ne serez pas avec nous. Ceci non. dit, un gros merci. Puis on se retrouve quelque part au mois d'août.
2: Exact,
1: pour
2: c'est
1: reprendre
2: ce qui est prévu.
1: Ça. C'est ce qui est prévu. Parfait. Merci beaucoup, Julie Jasmine. Bonne journée. Maintenant, Marie-Michel Bordois est avec moi en studio pour ce que l'on va surveiller aujourd'hui. Bonjour Marie-Michel.
3: Bonjour.
1: Québec qui débloque 12,5 millions de dollars pour des mesures en matière d'itinérance.
3: La ministre responsable de la solidarité sociale et de l'action communautaire, Chantal Rouleau, doit en faire l'annonce officielle aujourd'hui. Des organismes de l'ensemble de la province vont se partager cette enveloppe, des montants qui varient entre 100 000 et 5 millions de dollars. Ce sera réparti entre les tables des élus des différentes régions administratives du Québec, sauf pour Montréal, la capitale nationale et Laval, où là, l'argent sera géré par les administrations municipales. La Nation CRI et la Commission de la santé santé et des services sociaux des Premières Nations du Québec et du Labrador vont aussi recevoir du financement.
1: Le ministre de la Défense nationale qui sera à Bruxelles.
3: Pour participer à la 35e réunion du groupe de contact pour la défense de l'Ukraine, une réunion organisée par l'Allemagne et le Royaume-Uni, il doit aussi prendre part à la réunion des ministres de la Défense des pays de l'OTAN. D'ailleurs, va tenir un point de presse au siège de l'OTAN cet après-midi.
1: On suivra ça tout au long de la journée. Merci beaucoup, Marie-Michel.
3: Bonne journée.
1: Bonne journée. Voilà pour cette édition d'À la une. Vos équipes du matin prennent le relais dans les prochaines secondes. Bonne journée. À demain.
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1: Donald Trump et son homologue iranien signent à distance et plus tôt que prévu l'entente mettant fin à leur conflit. Le prix du pétrole en baisse devant la perspective du retour à la normale dans le détroit d'Ormuz, mais les critiques de l'entente parlent d'une défaite. Et l'unité permanente anticorruption envisage de ne plus enquêter sur de simples fuites de documents aux médias.
12: Le fait que des journalistes ont mis à jour des situations qui étaient inacceptables, ça on le comprend.
1: Bonjour, ici Mathieu Bellumeur, bienvenue au Radio Journal. Une étape importante est franchie dans le dossier de la guerre en Iran. Le président américain Donald Trump et son homologue iranien ont signé chacun de leur côté le protocole d'entente qui doit mettre fin au conflit entre les deux pays. Frédéric Arnould est notre correspondant en Europe. Frédéric, Donald Trump a apposé sa signature hier soir, un peu avant le dîner officiel avec Emmanuel Macron au château de Versailles.
13: Oui, une signature du président Trump qui était pour beaucoup une petite surprise, mais pas pour le président français Emmanuel Macron, qui semblait visiblement très satisfait de cet événement dans le cadre fastueux de Versailles. Selon le premier ministre pakistanais, la signature de part et d'autre du protocole d'entente signifie alors que le détroit d'Ormuz sera rouvert instantanément et que le blocus américain des ports iraniens prendra fin immédiatement. Les États-Unis de leur côté devraient ensuite suspendre des sanctions américaines contre l'Iran. Le dégel des avoirs iraniens ayant contrepartie, l'Iran s'engage à ne pas développer d'armes nucléaires.
1: Est-ce que la signature officielle de l'entente demain est prévue en Suisse avec le vice-président J.D. Vance est toujours prévue?
13: Alors en fait, il y a depuis hier beaucoup de confusion sur cet événement vu que et le président iranien et le président américain ont signé formellement l'accord. Mais ce matin, on apprenait que la rencontre prévue au Birkenstock, c'est en Suisse centrale, aura lieu, mais qu'il n'y aurait finalement peut-être pas une autre cérémonie de signature. Donc tout ça, évidemment, reste à confirmer. Par contre, la Suisse est bel et bien le terrain d'accueil de la première rencontre entre les négociateurs américains et iraniens pour lancer donc ces 60 jours de pourparlers décisifs. Les États-Unis, l'Iran ainsi que les médiateurs que sont le Pakistan et le Qatar et d'autres pays impliqués commencent ainsi les négociations initiales sur la mise en œuvre de l'accord. Et sachez que cela se tient dans un centre de villégiature qui appartient au Qatar, qui est sécurisé pour l'occasion par 2000 soldats. Et c'est dans cet endroit d'ailleurs que des rencontres avaient déjà eu lieu il y a 2 ans pour des négociations sur l'Ukraine.
1: Merci Frédéric.
13: Au plaisir.
1: Allons à Washington maintenant, où le protocole d'entente entre les États-Unis et l'Iran fait grincer des dents, même dans le camp républicain. Louis Blouin est notre correspondant dans la capitale américaine. Louis, les critiques de l'accord parlent d'une défaite stratégique.
14: Bien loin de la reddition sans condition de l'Iran dont parlait Donald Trump au début de la guerre, un retour à la case départ, ou pire même, jugent certains élus, l'Iran promet de ne pas se doter effectivement de l'arme nucléaire, de laisser circuler les navires dans le détroit, et en retour, obtient un allègement de ses sanctions et des investissements financiers important. Et le régime iranien ressort de ce conflit avec la certitude désormais qu'il peut utiliser le détroit comme levier géostratégique. Un élu républicain cité par Politico a qualifié le tout de capitulation totale des États-Unis. Le sénateur républicain Bill Cassidy affirme que l'Iran en ressort plus fort. Mais le président ne s'en cache pas. S'il a signé, c'est pour éviter, je cite, une catastrophe économique. Les marchés ont immédiatement réagi à la signature. Le prix du baril de Brent a chuté 3 % pour se situer à 77 $. Le prix moyen à la pompe est passé sous la barre des 4 $ le gallon ici aux États-Unis pour la première fois depuis des mois. Les experts, par contre, préviennent que le retour à la normale pourrait attendre jusqu'en 2027.
1: Bon, et avec ce que vous nous avez dit, est-ce que l'accord peut faire remonter le président dans la faveur populaire?
14: En tout cas, la pente est raide et les élections de mi-mandat approchent à grands pas. Selon un sondage NPR PBS News Marist Poll, qui conduit auprès de 2340 adultes américains entre les 8 et 11 juin, conclut que seulement 36 % des répondants sont satisfaits du bilan global de Donald Trump et encore moins 33 % de sa gestion de l'économie. 45 % des Américains sondés n'ont pas prévu de vacances cet été. Le coût est la raison principale. Alors, le parti de Donald Trump pourrait souffrir de l'enjeu du coût de la vie dans les boîtes de scrutin en novembre.
1: Louis Blouin à Washington, merci.
14: Je vous en prie.
1: Maintenant, l'armée ukrainienne a mené une attaque de drones à grande échelle sur Moscou dans la nuit, frappant la raffinerie de la capitale pour une deuxième fois en une semaine. Selon les autorités russes, plus de 500 drones ukrainiens ont été abattus. Depuis le début de l'année, l'Ukraine a intensifié ses frappes à longue portée contre la Russie et les installations pétrolières de Moscou. Radio-Canada a appris que le directeur général de l'Union des artistes, Alexandre Curzi, sera candidat du Bloc québécois dans la circonscription de Rosemont-la-Petite-Patrie pour l'élection complémentaire à venir. La circonscription sera bientôt laissée vacante en raison du départ du néo-démocrate Alexandre Boulris qui fait le saut en politique québécoise. Je retrouve Fanny Olivier à Ottawa. Fanny, le Bloc québécois veut mettre de l'avant le thème de la culture pour tenter de regagner la circonscription.
15: Exactement. Le Bloc québécois entend ramener sur le tapis le fait que le gouvernement Carney a reculé devant l'idée de demander une plus grande contribution des géants numériques à la création de contenu culturel local. On se rappelle que quand le ministre de la Culture, Mark Miller, a ordonné au CRTC de suspendre la hausse des redevances prévues à 15 %, il a admis que ces redevances étaient un irritant pour l'administration Trump. Il y a une source bloquiste qui m'a dit, avec la candidature d'Alexandre Curzi, on envoie le message aux libéraux que la culture c'est une préoccupation centrale au Québec. Alexandre Curzi, c'est le directeur général de l'UDA depuis 2019. C'est le fils de l'acteur et ancien député péquiste Pierre Curzi. Maintenant, Mathieu, est-ce que le Bloc a des chances de l'emporter dans Rosemont-la-Petite-Patrie? Chez les bloquistes, on pense que ça va être dur, mais pas impossible, parce qu'avant d'être gagné par Alexandre Boulris avec la vague orange, la circonscription était détenue pendant presque 15 ans par le bloquiste Bernard Bigras. On reste lucide, par contre, la grande popularité des libéraux au Québec risque de rendre la bataille très ardue. L'annonce officielle du candidat va se faire à 10 heures par le chef Yves-François Blanchet.
1: Et Fanny, au moins, 6 élections partielles devront être déclenchées au fédéral dans les prochains mois.
15: Oui, parce qu'à part Alexandre Boulris, il y a 5 autres élus qui ont annoncé qu'ils allaient démissionner. La dernière en date, c'est la conservatrice de la Saskatchewan, Cathy Wagenthal, qui va tirer sa révérence à la fin du mois d'août.
1: Merci, Fanny.
15: Je vous en prie.
1: Politique québécoise, maintenant, le ministre de la Culture et des Communications, Mathieu Lacombe, a convoqué les médias plus tard cet avant-midi pour faire le point sur son avenir politique. Tout indique qu'il annoncera qu'il ne sera pas candidat lors des élections en octobre prochain. La conférence de presse est convoquée au lendemain de l'annonce du départ de Jean Boulet, ministre du Travail, qui va quitter la vie politique à la fin de son mandat. Le Parti libéral du Québec, lui, a recruté un haut gradé de la Sûreté du Québec pour porter les couleurs du parti dans Vanier-les-Rivières à Québec lors de l'élection du mois d'octobre. Charles Hudon était jusqu'à tout récemment directeur adjoint aux enquêtes criminelles de la Sûreté du Québec. Charles Milliard doit confirmer sa candidature plus tard aujourd'hui. Le fils de l'ex-premier ministre Jean Charest, Antoine Dionne Charest, représentera lui aussi les libéraux dans la circonscription montréalaise de Verdun. Il a été investi hier soir. L'unité permanente anticorruption songe à ne plus mener d'enquête sur de simples fuites de documents aux médias. L'UPAC s'est retrouvé sous le feu des critiques la semaine dernière pour avoir cherché à identifier des sources de journalistes et de politiciens. Voici le reportage de Thomas Gerbet.
16: L'unité permanente anticorruption a été ébranlée par les critiques à son endroit. Certains ont traité l'UPAC de police politique pour avoir fait la chasse aux sources, à la demande du ministère de l'Économie. Le commissaire en poste depuis un an, Vincent Richer, affirme que c'est la seule fois qu'il autorise une enquête sur une fuite à un journaliste. Il a pris la décision en raison de la sensibilité des informations d'entreprises qui avaient été dévoilées, par exemple sur les projets en défense.
12: Le fait que des journalistes ont mis à jour des situations qui étaient inacceptables, ça, on le comprend. Mais on a aussi notre mission d'intégrité de l'État, où il pourrait avoir malversation. T'sais.
16: Le commissaire de l'UPAC nous annonce que ses équipes envisagent d'ajouter un filtre supplémentaire, avant de déclencher une telle enquête. Une fuite de documents sensibles ne suffirait pas. Il faudrait des éléments de plus pour faire craindre un geste criminel, comme l'abus de confiance ou le délit d'initié.
12: C'est sûr qu'on est déjà en réflexion comme équipe de direction à l'UPAC de dire c'est quoi les moyens qu'on peut mettre en place.
16: Le grand patron de l'UPAC admet craindre de perdre la confiance du public, mais aussi des fonctionnaires qui lui sont essentiels. En effet, 30% des dénonciations à l'UPAC viennent d'employés de l'État. Si ceux-ci ont des informations à partager aux journalistes dans un but uniquement d'intérêt public, ils ne devraient rien craindre, dit Vincent Richer, car l'UPAC ne partagera pas leur identité à leur employeur. Ici Thomas Gerbert, Radio-Canada, Montréal.
1: Au sport, à la Coupe du monde de soccer, c'est aujourd'hui que l'équipe canadienne va affronter le Qatar en fin de journée. Le match aura lieu à Vancouver. Après avoir brillé par son absence lors du premier match du championnat, le capitaine Alphonso Davies pourrait être du nombre. En terminant.
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1: Cette salutation, on pourra l'entendre une dernière fois ce soir. Notre collègue Céline Galipeau va présenter son dernier téléjournal en fin de soirée. Elle était à la barre du rendez-vous d'information depuis 2009. Cet automne, elle va présenter une nouvelle émission hebdomadaire sur ICI RDI, axée sur l'actualité internationale. C'est l'actuelle correspondante de Radio-Canada à Washington, Nazeb Waldegheorghis, qui prendra la barre du téléjournal 22h à partir du 17 août. Voilà, c'était le Radio-Journal. Merci d'être à l'écoute. Bonne journée.
18: Il est 6h10, le 18 juin. Bienvenue au Café Chaud. Donald Trump jette le doute sur l'avenir de la CEUM. On vous explique pourquoi dans quelques instants.

Bonjour tout le monde, mon nom est Geneviève Potvin. J'espère que vous êtes en forme, que vous avez bien dormi. Merci beaucoup d'être à l'écoute de ce café chaud en ce jeudi nuageux, pluvieux sur plusieurs secteurs en Alberta. Toute l'équipe est bien heureuse de vous avoir avec nous pour démarrer cette journée, que ce soit sur Ici Première ou sur l'application Radio-Canada Audio. Je vous rappelle que vous pouvez toujours nous écrire en cliquant sur la bulle de conversation ou nous texter au 780-468-7711. Je vais tout de suite avec les détails de la météo à Yellowknife. Aujourd'hui, on aura des alternances de soleil de nuages avec un maximum de 19. À Fort McMurray, c'est nuageux avec 60% de risque de pluie. Il y a des orages possibles avec des rafales de vent. Cet après-midi, le maximum est à 17. Pour ce qui est de Rivière-la-Paix et Grande Prairie, c'est du brouillard ce matin avec des éclaircies et des nuages. Il y a des risques d'orages et d'averses. Le maximum est à 21 degrés pour ces deux régions. À Bonnyville, Saint-Paul-Cold-Lake, Lac-Labiche, Edmonton, Saint-Albert, Sherwood Park et Beaumont, c'est de la pluie matinale. Ensuite, on aura un ciel variable. Il y a des risques d'orages et de rafales avec un maximum de 19. À Red Deer, c'est des averses et des risques d'orages avec 17. À Calgary, c'est du soleil et des nuages. Il y a quelques rafales matinales, des risques d'orages cet après-midi, maximum 16. À Medicinat, c'est généralement couvert. On a 60% de chances de pluie. Des rafales ce matin, des risques d'orages cet après-midi, le maximum est à 19. À Lethbridge, c'est la fin des averses ce matin. Ensuite, on aura un ciel variable, mais il y a toujours des risques d'orages, un peu de vent et un maximum de 18 degrés. Pour ce qui est de Banff et Jasper, c'est nuageux avec de la pluie dès le matin. Le maximum est à 19 degrés. Et je regardais les prévisions. Il y a de la pluie qui s'annonce en fait pour les prochains jours. Et puis, hier après-midi, il y a eu vraiment des torrents d'eau qui sont tombés. N'hésitez pas à nous écrire si vous avez vécu ça différemment, si vous avez eu, si vos animaux de compagnie étaient un peu stressés par toute cette pluie. En tout cas, moi, ça s'est passé chez nous. Jean-Marie Yamba est à

0: La demande de ce vote sur la séparation de l'Alberta.
1: Oui, l'Assemblée des chefs des traités représentant des nations autochtones à travers la province ont récemment voté pour demander une enquête, la police fédérale, sur cette initiative. Hein. L'organisation a demandé à la Gendarmerie royale du Canada de déterminer si le référendum prévu en octobre était une trahison de la part de la première ministre et de son gouvernement. Les chefs soutiennent que lors des signatures des traités, la police s'engageait à sécuriser les Premières Nations et en échange, la couronne offrait sa bonne foi, parce qu'elle recevait la terre. Daniel Smith espère que la température de débat sur la séparation va diminuer et que les différents camps vont se respecter mutuellement.
0: Le gouvernement provincial annonce une aide temporaire à certains Albertains qui éprouvent des difficultés à payer leurs factures.
1: Plus de 3 millions d'Albertains vont recevoir un versement unique de $100 pour réduire leur facture d'énergie. La province précise qu'il s'agit d'une solution temporaire afin d'améliorer l'accessibilité financière, hein, car les prix de l'essence demeurent élevés partout au Canada. Les demandes de rabais seront acceptées à compter du 1er juillet.
0: Et la police de Calgary affirme détenir des preuves contre l'ancien conseiller municipal Sean Chou, qui est actuellement sous le coup d'une enquête pour corruption.
1: Ces preuves montreraient qu'il aurait demandé à quelqu'un d'utiliser son téléphone personnel qui n'était pas soumis à la loi sur l'accès à l'information. La police enquête sur des allégations soutenant qu'une firme locale de consultants en urbanisme aurait offert de l'argent en échange de votes sur une modification du plan d'aménagement du territoire à Bankview. Personne n'a été inculpé dans le cadre de cette enquête et aucune des allégations n'a encore été prouvé devant les tribunaux.
0: Merci beaucoup, Jean-Marie.
1: Je vous en prie.
0: Et puis, Flore Tamko-Bensi est venue s'installer en studio pour nous dire quel est le menu de ce café chaud. Bonjour, Flore.
2: Bonjour, Geneviève.
0: On dirait bien que la télévision perd du terrain là, auprès des Canadiens.
2: Et pour la première fois, les médias sociaux sont devenus la source principale d'actualité au pays devant la télévision traditionnelle. Selon une enquête de l'Institut Reuters, 53% des répondants s'informent désormais via les réseaux sociaux contre 49%. Pour la télévision, et ce, notez bien, malgré le blocage des contenus d'actualité par Meta sur Facebook et Instagram, pour comprendre ce changement, on va recevoir ce matin Sébastien Charlton du Centre d'études sur les médias de l'Université de Laval.
0: Il y a aussi des nouvelles inquiétudes qui concernent l'épidémie d'Ebola en République démocratique du Congo.
2: Un mois après le début de cette nouvelle épidémie d'Ebola à l'est de la RDC, la réponse humanitaire tarde à s'organiser efficacement. L'organisme humanitaire Oxfam International tire la sonnette d'alarme. Selon leurs données, l'ampleur réelle de la maladie serait largement sous-estimée dans ce pays très peuplé et la coupe dans le financement des organismes humanitaires ne semble pas faciliter la réalité sur le terrain. Nous faisons le point ce matin avec Lily Madeleine Séguin, qui est conseillère technique en santé publique chez Oxfam International.
0: Et finalement, les arts circassiens vont envahir la capitale albertaine pour les prochains jours.
2: Oui, c'est le retour du Festival des arts de cycle de l'Alberta qui transforme des quartiers de la capitale albertaine comme Bonnydoun, par exemple, en véritable scène de cycle contemporain. Ça commence aujourd'hui jusqu'au 21 juin. C'est une occasion de découvrir des artistes venus, ou plutôt des artistes de chez nous, mais aussi ceux qui viennent, par exemple, du Québec ou d'autres pays comme la Nouvelle-Zélande. Pour nous parler de l'art d'intégrer, par exemple, le SIC dans les lieux totalement inattendus, nous allons accueillir ce matin William Poliquin-Sim du cirque Kikas.
0: Merci beaucoup, Flore.
2: Ce sujet et bien d'autres vous attendent tout au long de ce show.
0: Merci.
2: Bonne journée.
0: Bonne journée. Il est 6h17 et on joue à notre collègue Marc-Éric Bouchard des Sports dans nos studios de Calgary. Salut Marc-Éric.
3: Et bonjour et surtout bon jeudi.
0: Excellent jeudi à vous aussi Marc-Éric. Aujourd'hui, on a un menu extrêmement varié. Évidemment qu'on va revenir sur ces matchs de la Coupe du Monde qui étaient présentés hier. On va certainement parler aussi du match qui va opposer le Canada au Qatar aujourd'hui.
3: Oui, vous avez bien mis la table, ma chère Geneviève, parce que hier, il y avait tout que des matchs. Le Ghana qui a marqué un but dans les temps ajoutés à la fin. Le Congo a joué un match extraordinaire face aux Portugais. Les Anglais aussi ont été dominants. Et moi, vous savez, depuis le début de la Coupe du Monde, je fais une revue de presse internationale axée sur le soccer. Et entre autres, il y a un média congolais qui s'appelle actualité.cd. eh bien, il va de cette partie historique pour

0: L'équipe de la RDC. On vous en parle, bien sûr, plus tard à l'émission. Il y avait aussi le repêchage de la LPHF aussi hier.
1: Oui.
0: Chez les femmes. Et c'est Caroline Harvey, hein, une Américaine à la défensive, qui était le tout premier choix de l'équipe de Vancouver. Combien de Québécoises sur les 72 ont été repêchées? Eh bien, 3.
1: Okay.
0: Les gens disent, ben, est-ce que c'est normal? Est-ce que, bon, 3, c'est pas, ça semble pas beaucoup, hein, mais quand on regarde le repêchage à la Ligue nationale, et il y a plusieurs rondes, puis parfois, bon, il y en a pas énormément. Fait que, c'est ça, il s'agit de comparer, voir un peu, quels sont aussi les, parce que la NCAA a tellement un bon programme de hockey aux États-Unis pour les femmes, que parfois, bon, s'exiler aux États-Unis, c'est peut-être plus difficile pour des francophones. Bref, eh bien, on vous en parlera un peu plus tard à l'émission.
1: Ben, ça me semble être un menu bien complet. Marc-Éric, on va parler aussi de basketball et de hockey, oui, de la Ligue nationale. Donc, tout ça dans le prochain bulletin sport qui sera autour de 6h36. À tantôt.
0: Merci.
1: Il est 6h19 minutes.
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1: Le président américain a déclaré mercredi qu'il préférait que l'accord de libre-échange entre le Canada et les États-Unis et le Mexique ne soit plus en vigueur. Il a laissé entendre qu'il préférait rompre avec l'accord trilatéral tout en restant très évasif quant au renouvellement le 1er juillet. On analyse tout ça avec Mathieu Arès. Il est professeur titulaire à l'École de politique appliquée à l'Université de Sherbrooke. Il est également directeur à pôle de formation en coopération international. Bonjour, Monsieur Arès.
3: Bonjour.
1: Faut-il prendre cette énième déclaration de Monsieur Trump au sujet de la CEUM comme une réelle intention de retrait?
3: Non. on connaît le monsieur maintenant. Il menace beaucoup, mais souvent il se retire. D'ailleurs, c'est rendu une moquerie. Check him out. C'est un peu ça. Il faut voir aussi le contexte de la déclaration. Il s'apprêtait à prendre son avion pour aller à Versailles, après évidemment la réunion du G7, et après aussi la ratification de l'accord avec l'Iran. Donc, il n'était pas complètement... son attention n'était pas sur les négociations commerciales. C'est venu un peu sur le sujet. Puis c'est quelqu'un qui, évidemment, menace souvent... dans le cadre d'une négociation. Moi, d'après moi, faut prendre ça avec un grain de sel. C'est un autre bluff de M. Trump.
1: Donc, cette ambiguïté là sur ce renouvellement de la CEUM, est-ce qu'on peut penser que M. Trump cherche à créer une zone d'instabilité pour mieux contrôler les prochaines discussions?
3: Tout à fait. Tout à fait. C'est un peu dans... On commence à le connaître un peu après 6 ans de ring, disons ça comme ça. Parce que souvent, il lance de la boue, des insultes, il est timide. Et après ça, comme par hasard, il devient beaucoup plus pragmatique. Et il regarde l'impact politique. Puis que M. Trump ou pas aime le libre-échange, on sait qu'il aime pas ça. Il aime les tarifs. Mais ce qu'on sait aussi, c'est qu'il est sensible à l'inflation américaine. Et si du jour au lendemain, il décide que j'abolis l'ALENA, ben là, vous allez avoir la plus belle poussée d'inflation que même le pétrole du Golfe bloqué va arriver, parce que beaucoup, beaucoup de produits, 50% des produits entrant aux États-Unis et de l'extérieur viennent du Mexique ou du Canada. Et donc, si on y applique les tarifs de 10% comme il fait un peu partout, ben, vous voyez la poussée inflationniste intenable, surtout que les mi-mandats qui arrivent. Non, il faut prendre ça avec un grain de sel.
1: Si les États-Unis maintiennent cette posture de vouloir sortir de l'accord, qui, selon ce que vous nous expliquez, là, serait très, très improbable, est-ce qu'il y a des risques concrets pour les exportations canadiennes à court terme?
3: Il y a quand même du risque. Ça crée du dommage, ça crée de l'incertitude. Les gens d'affaires n'aiment pas l'incertitude. Ce qu'on voit aussi, là, c'est la date butoir qui arrive du 1er juillet, donc c'est demain. On voit pas énormément de travaux avancés. On est encore un peu en phase initiale. Il y a eu des rencontres par les ministres responsables en marge du G7. Mais ça ne sera pas la catastrophe non plus s'il n'y a pas d'accord d'ici le 1er juillet. Ce qui va se passer, c'est qu'on va simplement se donner une année de plus pour négocier, améliorer, revoir les ententes, et celle en vigueur continue à ce moment-là. Donc, moi, je pense que c'est plutôt ça le scénario vers lequel on s'en va, dans la mesure où on voit pas beaucoup d'empressement d'un côté ou de l'autre à faire des concessions actuellement. On a vu M. Carney essayer de courtiser M. Trump en marge du sommet. Oui, mais c'est quelques secondes, quelques minutes d'entretien privé, peut-être que ça a marché, mais on voit pas vraiment beaucoup d'engouement de M. Trump pour ce dossier-là. Peut-être que maintenant, avec la guerre d'Iran qui est terminée, peut-être qu'il va s'y consacrer un peu plus, on verra.
1: Qu'en est-il de l'économie américaine? Toutes ces déclarations de Donald Trump, est-ce que ça a des conséquences sur leur économie?
3: Bon, on l'a vu hier un peu. Ça fait bouger la bourse. Il y a beaucoup d'amis de M. Trump qui gagent sur ses paroles, si on le sait. Mais je veux dire, l'économie américaine est quand même pas en récession, mais en croissance lente. C'est un des plus hauts taux d'inflation résiduelle qu'il y a parmi les pays développés. Ils sont à 3,8. Nous, on a frôlé le 3 cette année. Mais même, on l'a vu, le candidat qui a fait passer pour remplacer à la Fed, son candidat qui a dit, va baisser les taux d'intérêt, il a dit hier, on les maintient, puis peut-être qu'on va les augmenter si l'inflation continue. Il y a beaucoup de... L'économie américaine ne va pas très bien actuellement.
1: Et est-ce que les négociateurs canadiens ont certains leviers là, face à cette instabilité, cette imprévisibilité du côté des Américains?
3: Pas beaucoup. Effectivement, on peut faire valoir qu'on est un fournisseur stratégique d'énergie, d'aluminium, tout ça. Mais on est quand même un peu coincé dans la mesure où c'est nous qui dépendons du marché américain plutôt que l'inverse. Ça ne veut pas dire que le Canada, les Américains, c'est important pour eux, le Canada aussi, pour exporter. Mais d'une manière générale, il y a une asymétrie. Cette asymétrie, forcément, se voit au table de négociation. Le Canada n'a pas le gros bout du bâton. Oui, on essaie de... M. Carney et son équipe essaient de diversifier. Oui, mais ça prend du temps. L'économie canadienne dépend encore aujourd'hui beaucoup de l'économie américaine. On commence à avoir un petit peu des effets de diversification, mais ça va prendre 2, 3, 5 ans, 10 ans avant qu'un gros paquebot comme le Canada puisse diminuer sa dépendance envers les États-Unis si ça réussit. Mais à court terme, on est plutôt dans une position de faiblesse.
1: Et pour les citoyens, les auditeurs qui nous écoutent ce matin, là, est-ce qu'il faut s'inquiéter? Il y en a qui ont quand même de l'anxiété par rapport à toutes ces tergiversations du côté américain, ou il faut juste s'armer de patience?
3: Ben, un peu des deux. Je pense qu'il faut affronter la tempête. Tant que ce monsieur va être à la présidence des États-Unis, ça va être des relations chaotiques qu'il va faire. Il l'a fait depuis un an et demi. Il va continuer à le faire même s'il va être affaibli après les mi-mandats, si les sondages lui disent qu'il perd la chambre. Mais d'une manière générale, ça nuit aux petits entrepreneurs. Je veux dire, si vous savez pas si votre produit peut traverser la frontière, si vous-même vous dites j'ai des chances d'être arrêté pour rien ou interrogé à la frontière américaine, ben évidemment, ça amène un niveau de stress. Puis c'est encore plus vrai pour les gens d'affaires qui, eux, il y a toujours la menace d'avoir des tarifs qui leur imposent non prévus. Et donc, est-ce que vous allez faire un investissement? Pas vraiment. Vous allez attendre. Non, c'est pas une situation heureuse, mais je pense qu'il faut attendre la fin de la tempête Trump.
1: Mathieu Arès, vous êtes professeur titulaire à l'École de politique appliquée à l'Université de Sherbrooke. Vous êtes également directeur à Pôle de formation en coopération internationale. On vous remercie d'avoir été avec nous ce matin.
3: C'est pour moi. C'est un plaisir. À une prochaine.
1: À 6h27 minutes, on poursuit ce Café Chaud en musique avec le groupe montréalais Canette et la chanson Cravate.

0: C'était la chanson Cravate du groupe montréalais Canette ce matin. Il est 6h30 et c'est déjà le moment des nouvelles régionales avec Jean-Marie Yamba Yamba. Il y a Daniel Smith hein, qui trouve honteuse la réaction d'un groupe de Premières Nations à son annonce d'un vote en vue d'un possible référendum sur la séparation de l'Alberta.
1: Oui, l'Assemblée des chefs des traités représentant des nations autochtones à travers la province a récemment invité la police fédérale à enquêter sur cette initiative. L'organisation veut que la gendarmerie royale du Canada détermine si le référendum prévu en octobre est une trahison de la part de la première ministre et de son gouvernement. Les chefs soutiennent que lors des signatures des traités, la police engage à sécuriser les Premières Nations et la couronne offrait sa bonne foi en échange des terres. Daniel Smith espère que la température du débat sur la séparation va diminuer et que les différents camps vont se respecter mutuellement.
0: Et il y a des Albertains qui vont recevoir un autre versement unique de la province. Ça, c'est 20 ans après le chèque de 400 $ qui avait été donné à chaque Albertain. Ça, c'était à l'époque du premier ministre Ralph Klein.
1: Oui, cette fois, c'est le gouvernement de Daniel Smith qui va donner 100 $ à chaque résident albertain admissible pour améliorer l'accessibilité financière. Voici les précisions de Tiffany Roquette.
2: Le gouvernement provincial a expliqué qu'il n'avait pas le choix d'offrir un cadeau aux Albertains. Il a adopté une loi par le passé pour éliminer la taxe provinciale sur l'essence lorsque les prix du pétrole sont élevés. Et les prix du pétrole brut ont été très élevés lors des derniers mois. Mais au lieu de seulement faire profiter les conducteurs, il a choisi cette fois-ci d'en faire bénéficier beaucoup plus d'Albertains. Donc à partir du 1er juillet, tout Albertain majeur qui a fait sa déclaration de revenus et dont le foyer gagne au maximum 225 000 $ par an pourra faire une demande en ligne pour recevoir 100 $. La mesure doit coûter exactement le même coût que l'élimination de la taxe provinciale sur l'essence pendant 3 mois, c'est-à-dire 350 millions de dollars. Il s'agit pour l'instant d'un programme unique, mais la première ministre Danielle Smith a expliqué qu'il faudrait revoir ce programme d'élimination de la taxe provinciale sur l'essence. Ici Tiffany Roquette, Radio-Canada, Calgary.
0: Et la police de Calgary affirme détenir des preuves contre l'ancien conseiller municipal Sean Chou, qui est actuellement sous le coup d'une enquête pour corruption.
1: Ces preuves montreraient qu'il aurait demandé à quelqu'un d'utiliser son téléphone personnel qui n'était pas soumis à la loi sur l'accès à l'information. La police enquête sur des allégations soutenant qu'une firme locale de consultants en urbanisme aurait offert de l'argent en échange de vote sur une modification du plan d'aménagement du territoire de Bankview. Personne n'a été inculpé dans le cadre de cette enquête et aucune des allégations n'a été prouvée devant les tribunaux.
0: Et l'accès aux prêts étudiants devient difficile en Alberta.
1: Le gouvernement provincial a changé ses règles et pour de nombreux étudiants, cette modification ajoutera un défi dans un quotidien déjà chargé. Voici Raphaël Charbonneau.
3: On est quand même des jeunes, on a déjà le stress de l'école. On a le stress du travail, de l'avenir. Donc, c'est sûr que c'est dur.
4: Ilona Kibangouli, une étudiante en sciences politiques avec une mineure en sociologie au campus Saint-Jean, est stressée quand elle pense à ses finances. Ses prêts étudiants ne sont pas suffisants pour subvenir à ses besoins. Elle compile donc aussi 3 emplois à temps partiel. Les modifications des paramètres d'accessibilité aux prêts étudiants rajoutent un poids sur ses épaules. Dorénavant, les revenus des parents seront pris en considération. Le bénéficiaire devra aussi offrir une contribution monétaire annuelle minimale de 3 000 $, le double de ce qui est demandé auparavant.
3: Il y a beaucoup de jeunes qui souffrent d'anxiété, de stress ici à l'université à cause de ça. Et genre, on n'en parle pas assez, je pense.
4: Lorena Tammy, une étudiante en éducation à la petite enfance, a les mêmes préoccupations.
5: Que ce soit un peu plus compliqué pour les prêts étudiants, ça change tout, en fait. Ça change tout parce qu'on ne sait jamais ce qui peut arriver aux sources de revenus qu'on avait de base. Donc,
4: les étudiantes auraient aimé avoir une meilleure connaissance des finances pour les aider à gérer un budget. Ici Raphaël Charbonneau, Radio-Canada, Edmonton.
0: Les caméras haute technologie et les drones policiers transforment la façon dont les forces de l'ordre interviennent face à la criminalité sur les sites industriels qui sont isolés en Alberta.
1: Oui, le 6 juin, une usine de gaz dans le comté de Red Deer a été la cible de 2 vols de carburant en une seule journée. Et grâce à des caméras dotées d'intelligence artificielle, la GRC a pu identifier un véhicule suspect. Elle a ensuite utilisé des drones pour suivre les suspects en toute sécurité. La l'AGRC précise que les drones permettent de limiter le recours à des poursuites terrestres risquées sur des routes rurales.
0: Ah, c'est vrai qu'avec les drones, on peut aller partout.
1: Hein? Ah ben voilà.
0: Voilà. Le Festival de musique folk de Calgary a créé une ressource là, pour aider les organisateurs d'événements extérieurs à gérer les risques qui sont liés à la fumée des feux de forêt.
1: Le festival s'est associé à Alberta Capital Airshed pour lancer un guide sur la fumée à l'intention des festivals. Ce guide est 60 pages. Le premier du genre au Canada propose des outils et des stratégies d'intervention pour le personnel et les bénévoles confrontés à la fumée des feux de forêt. Le document s'appuie sur l'expertise des spécialistes en droit, en opération, en qualité de l'air et en assurance. Le guide est maintenant disponible en ligne sur festivalair.ca. Le Festival Folk Fest va se dérouler du 23 au 26 juillet.
0: Bon, ben, c'est une excellente initiative. Puis comme c'est disponible en ligne, ben, tous les autres festivals vont pouvoir l'utiliser.
1: Voilà.
0: Merci beaucoup, Jean-Marie. À Yellowknife aujourd'hui, c'est des alternances de soleil de nuages avec un maximum de 19 à Fort McMurray, voilà. C'est nuageux, on a 60 % de risque de pluie. Il y a des orages possibles, des rafales. Aujourd'hui, le maximum est à 17 degrés. Pour ce qui est de Rivière-la-Paix et de Grande Prairie, on a du brouillard matinal, puis des éclaircies. Il y a des risques d'orages et d'averses. Le maximum est à 21. Pour ce qui est de Bonnyville, Saint-Paul, Cold Lake, Lac La Biche, Edmonton, Saint-Albert, Sherwood Park et Beaumont, il y a de la pluie ce matin. Ensuite, ce sera un ciel variable. On risque de voir quelques rayons de soleil au cours de l'après-midi. Il y a quand même des risques d'orages et un peu de vent. Le maximum est à 19 degrés. Pour le moment, au centre-ville d'Edmonton, la pluie, elle a cessé. Pour ce qui est de Red Deer, c'est des averses, des risques d'orages. On attend 17 degrés. À Calgary, c'est du soleil et des nuages. Il y a des rafales matinales, des risques d'orages cet après-midi. Le maximum est à 16. À Medicine-Hatt, c'est généralement couvert. On a 60 % de chances de pluie. Des rafales, des risques d'orages, un maximum de 19. À Lethbridge, les averses vont cesser ce matin. Ensuite, on aura un ciel variable, mais il y a quand même des possibilités d'orage pour l'après-midi. Un peu de vent, maximum 18. Et du côté des montagnes, à Banff et Jasper, c'est nuageux avec de la pluie dès ce matin. Le maximum est à 19 degrés. C'est le moment des sports, puisqu'il est 6h37 et on joint Marc-Éric Bouchard dans nos studios de Calgary. Quel temps fait-il, Marc-Éric, présentement à Calgary?
6: Oh, c'est tellement, tellement nuageux, mm-hmm. Et c'est pas gris, c'est noir. c'est noir, c'est pas parce que sommes la nuit.
0: Il y a beaucoup de nuages.
6: Beaucoup de nuages. Et hier aussi, là, on voyait le ciel était extrêmement congestionné. C'est peut-être comme ça que je pourrais dire.
0: Le ciel a la grippe, Marc-Éric.
6: Oui,
0: il n'arrête pas d'éternuer.
6: C'est ça, à peu près. Et aujourd'hui hier, on annonçait, bon, je pense que c'était 80 % de pluie. Aujourd'hui, on annonce encore, je pense, c'est 65 % mm-hmm. de pluie. Et là, eh bien, paraît-il, la fin de semaine aussi, parce que c'est la fête des pères en fin de semaine. Et moi, bon, j'avais eu une invitation pour jouer au golf, mais... je pense que le golf sera pas possible en fin de semaine.
0: Moi, je suis un peu inquiète parce que je vais aller voir le match d'ouverture des Elks cette fin de semaine à Edmonton. Mais là, on annonce de la pluie mur à mur toute la journée. Donc, ça va être une première expérience. J'ai déjà été pour le travail, voir des matchs, mais j'ai jamais été. C'est un peu drôle de dire ça, mais j'ai jamais été
6: comme spectatrice.
0: Comme spectatrice,
6: c'est ça.
0: Voilà. Mm-hmm. En tout cas, j'espère qu'on
6: aura... On se croise les doigts pour votre activité. Extérieure.
0: Oui, d'ailleurs, c'est un match spécial, on pourra en reparler, mais étant donné que c'est le 100e anniversaire de la CFA, il y avait toute une section réservée pour les francophones.
6: Les francophones, oui.
0: Ça devrait être bien, bien intéressant tout ça, Marc-Éric. Mais là, revenons à nos sports d'aujourd'hui, puisqu'on a quand même des faits saillants des quatre matchs qui étaient présentés hier à la Coupe du Monde.
6: Oui, on va commencer bien sûr avec Cristiano Ronaldo qui a entamé à Houston son 6e mondial pour le Portugal par un match nul face à une formation du RD là de Congo avec vraiment tellement une belle performance et une mauvaise entrée en matière pour l'équipe portugaise, mais la RDC en a profité. Et même si, bon, les débuts ont été marqués par un filet de la part de l'équipe portugaise, eh bien, les Léopards n'ont jamais, jamais abandonné. Et par la suite, eh bien, ce match nul va donner des ailes à des Léopards, même si des Léopards n'ont pas d'ailes, là, mais c'est ça, ça va donner de l'énergie, peut-être, c'est ça, à l'équipe pour les prochaines rencontres. Vraiment, c'était un excellent match. Et je regardais un peu les différents journaux, soit l'équipe en France ou encore actualité.cd dans le média congolais. Là, on parlait de la performance extraordinaire de l'équipe et aussi du leadership du sélectionneur qui s'appelle Sébastien de Sabre, qui est vraiment a vanté hier la foule, évidemment les partisans qui étaient derrière la formation des Léopards, mais aussi l'équipe qui était très très résiliente, même si elle s'est fait marquer un but dès les premières minutes de la rencontre. Pendant ce temps, eh bien, l'Angleterre a démontré tout son talent à l'offensive. Harry Kane a été très bon, hein, il a défait l'adversaire et son opposant Luka Modric par le pointage de 4-2. La sélection anglaise a permis à ses partisans de rugir de plaisir dans évidemment cette performance. Ça se passait bien sûr à Arlington au Texas. Il y a le Ghana qui a pris son temps, a marqué un but dans les arrêts de jeu à la fin pour battre l'adversaire du Panama par le pointage de 1-0. Ça se passait à Toronto, devant plus de presque 43 000 spectateurs. Et la Colombie a bien entamé la Coupe du monde de soccer au Mexique face à l'Ouzbékistan, où son entraîneur est un Italien. Et hier, on a appris que parmi les 48 sélectionneurs de cette Coupe du monde, eh bien, le sélectionneur de l'Ouzbékistan, qui est un ancien défenseur étoile italien, eh bien, c'est le mieux payé de tous les 48 sélectionneurs, mais ça n'a pas été suffisant, sa stratégie pour battre la Colombie qui a récolté les 3 points au classement. Aujourd'hui, évidemment, on surveille de près la Suisse contre la Bosnie parce que c'est dans le même groupe que le Canada, le Mexique contre la Corée, la Tchéquie contre l'Afrique du Sud et bien sûr le Canada face au Qatar. On a une bonne nouvelle hier, hein,
0: ben oui, dans le camp canadien. Sera disponible.
6: Ça veut dire quoi, ça sera disponible? Ça veut dire que l'entraîneur peut... je pense pas qu'il va commencer avec lui. Je pense que ça va dépendre comment que le match va aller. Si le Canada, bon, tire de l'arrière, on a besoin d'étincelles à l'offensive, même si, bon, il est à la défensive, là, d'étincelles pour pouvoir bien préparer des jeux, là, pour les attaquants, eh bien, peut-être qu'on va le placer sur le terrain, peut-être après la première demi, qui sait, ou si l'équipe mène, peut-être qu'on va vouloir le garder peut-être pour les 20 dernières minutes de jeu, pour consolider évidemment cette avance pour la formation canadienne. C'est à surveiller dans les stratégies de Jesse Marsh.
0: Ouais, on voudra certainement le faire jouer un peu parce qu'il n'est pas, il a pas joué avec les Whitecaps de Vancouver à l'époque. Donc peut-être on voudrait le présenter devant son public un peu là.
6: Ouais, c'est ça, c'est là qu'il a commencé sa belle aventure dans le domaine du soccer professionnel. Mm-hmm. Mais il est disponible. Ça veut dire que si tu es disponible et tu l'utilises pas, ben peut-être qu'il sera critiqué, Monsieur Marsh, de ne pas avoir utilisé son meilleur joueur ou du moins son capitaine pour pouvoir des moments importants. Hein, ce sera intéressant de voir les stratégies de l'équipe canadienne pour ce match contre le Qatar. Un match que le Canada doit gagner absolument, parce qu'avec un match nul contre le Qatar, là, ça pourrait être compliqué de se qualifier pour le deuxième tour.
0: On croise les doigts, Marc-Éric. C'est à quelle heure, ce match?
6: Oh, c'est une bonne question.
0: OK, on s'en
6: je pense que à notre heure, on va vérifier ça, mais je pense que c'est à 14h notre heure, je crois.
0: OK, On va vérifier. Désolé, Marc-Éric.
6: Parce que les matchs sont tellement partout à travers l'Amérique, hein, avec le Pacifique, les Rocheuses, l'Est, le Central avec le Texas, que l'heure, parfois, là, c'est extrêmement complexe.
0: Oui. On reviendra avec l'heure précise un petit peu plus tard. Merci, Marc-Éric.
6: Merci.
0: Il est 6h43 minutes.
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8: Salut tout le monde, c'est Jules Bonnet. Nous sommes le jeudi 18 juin. L'été est de retour et avec lui le marché fermier de Yellowknife. Jusqu'au 15 septembre, le marché de producteurs et artisans locaux donne rendez-vous aux résidents et visiteurs de Yellowknife. C'est tous les mardis de 17h15 à 19h15, une belle occasion d'acheter local tout en se réunissant. Le café-théâtre de la Cité des Rocheuses de Calgary organise une soirée blind test et karaoké. Ça se passe le vendredi 19 juin à partir de 19h. Le thème de la soirée, générique de films cultes, bandes originales ou classiques musicaux. Et pour chanter à tue-tête, réservez votre place sur le site internet de la Cité des Rocheuses et c'est gratuit. La CFA de Red Deer organise un match amical de soccer pour la communauté francophone, l'occasion de délocaliser la Coupe du Monde de la FIFA à Red Deer. Ça aura lieu le samedi 27 juin à l'école La Prairie et l'effort sportif sera suivi d'un buffet et d'une soirée musicale. Alors venez célébrer le soccer et la communauté. Plus d'informations sur le Facebook de la CFA de Red Deer.
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0: Au Canada, la télévision n'est plus la source d'information sur l'actualité la plus utilisée là, par la population. Elle est désormais devancée par les médias sociaux et ce, malgré le blocage des contenus d'actualité par Meta sur Facebook et Instagram, par exemple. C'est du moins ce qui ressort d'un rapport de l'Institut Reuters qui analyse la consommation d'informations du public dans le monde depuis 2012 et au Canada depuis 2016. Durant la semaine précédant l'enquête, il y a 53% des répondants canadiens qui ont utilisé les médias sociaux pour s'informer, alors que 49% se sont plutôt tournés vers la télévision. Pour mieux comprendre cette étude, eh bien, je discute avec le co-auteur du Digital News Report 2026 pour les données canadiennes et il est également coordonnateur aux opérations au Centre d'études sur les médias de l'Université Laval, Sébastien Tarleton. Bonjour.
10: Bonjour.
0: Expliquez-nous rapidement, c'est quoi exactement le Digital News Report et comment on en arrive à ces chiffres?
10: Comme vous l'avez dit, c'est une enquête internationale qui existe depuis 2012. Présentement, pour 2026, il y avait 48 pays, donc ça allait en progression. C'est un questionnaire en ligne. C'est pondéré en fonction de la population des pays. Au Canada, l'échantillon est de plus ou moins 2000 répondants canadiens d'une année à l'autre. Comme c'est réparti en fonction de la population, ça donne environ entre 400 et 500 francophones, sauf que l'échantillon francophone est augmenté par la suite. On continue à chercher des répondants jusqu'à atteindre environ 1000 francophones de façon à ce qu'on puisse sortir des données indépendantes francophones qui sont plus fiables.
0: Et puis, faut nuancer quand même, là, parce que la télévision, elle demeure la principale source d'information chez les répondants avec 36 %. Ce qu'on remarque toutefois, là, c'est que les médias sociaux ont fait un bond de 10 % par rapport à l'année dernière pour s'installer à 33 %. Est-ce qu'on peut penser que dans un futur approché, les médias sociaux deviendront la principale source d'information?
10: C'est fort possible parce que ce qu'on observe, c'est que la télévision, depuis qu'on a les données canadiennes en 2016, est en baisse, tandis que les médias sociaux, pour la question la semaine dernière, qui est le score de 53% que vous avez dit, ce n'est même pas le meilleur score qu'elle a atteint à une certaine époque. Pendant la période qui était marquée par la pandémie, c'était autour de 55%. C'est simplement que la télévision était plus forte. Comme source principale, c'est le score le plus élevé à 33%. Mais donc, il n'y a rien qui permet de croire que les médias sociaux soient en baisse, alors que cette baisse continue du côté de la télévision.
0: Et puis, globalement, les médias sociaux sont passés devant la télévision comme source d'information sur l'actualité qui est utilisée par le plus grand nombre de répondants. Mais pourtant, chez les francophones, on n'a pas réussi là, à supplanter la télévision qui trône au sommet avec 55 % contre 48 %. C'est quoi qui explique cette différence entre les répondants francophones et anglophones?
10: D'une part, je vais quand même indiquer que c'est aussi une hausse d'une dizaine de points de pourcentage par rapport à l'an dernier. Donc, on observe le même phénomène. Donc, c'est pas ça la cause. C'est pas parce que ça l'a pas aussi du côté francophone. Les médias sociaux partaient de plus loin. En fait, les médias sociaux sont même légèrement derrière les sites et applications de nouvelles présentement. On peut penser qu'une des raisons importantes, c'est que pour quelqu'un qui s'informe en français, l'écosystème l'écosystème des médias sociaux va offrir peut-être moins de choix que pour quelqu'un qui s'informe en anglais, où là, il va avoir des sources de partout dans le monde qui vont parler dans cette langue, alors qu'en français, c'est moins le cas. Un peu dans la même logique, les écosystèmes francophones médiatiques étant plus petits, c'est probablement plus facile d'offrir un produit qui est rassembleur, d'offrir un produit qui s'adresse à des communautés plus restreintes qui vont s'identifier à ce produit-là. Donc, on peut penser que c'est une autre raison.
0: Est-ce que c'est une tendance seulement soulevée au Canada ou c'est un constat qui est fait un peu partout à l'international?
10: La hausse des médias sociaux a été observée partout à l'international cette année. De la même façon, en 2023, l'enquête est en janvier, donc c'était avant le blocage de Meta des contenus d'information, enfin de la plupart des contenus journalistiques sur Facebook et Instagram. Il y avait eu une baisse. Donc, on voit que ce qu'on observe au Canada fait partie de tendances internationales davantage qu'elles ne sont directement impactées par certaines décisions commerciales, dont celle de Meta.
0: Le niveau de confiance envers la plupart des nouvelles, la plupart du temps, atteint son plus faible résultat à ce jour avec 37 %. Dites-nous quelles en sont les causes?
10: C'est sûr que c'est difficile à dire, mais c'est une baisse qui est relativement constante depuis environ 2018. Donc oui, il y a des phénomènes qui s'amplifient comme les trucages vidéo qui sont plus et photos qui sont plus accessibles que jamais. Sauf que comme on observait déjà cela, on peut penser aussi que ça va avec les phénomènes de polarisation qui sont observés à plus large échelle à travers le monde, que ça va aussi avec la perte de confiance envers les institutions. Là encore, c'est quelque chose qu'on observe pas juste pour les médias.
0: Sébastien Charlton, vous êtes coordonnateur aux opérations au Centre d'études sur les médias de l'Université Laval et co-auteur de ce rapport. Merci d'avoir été avec nous.
10: C'est un plaisir.
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0: Eh bien, on a trouvé l'heure de ce match du Canada contre le Qatar. C'est à 16h aujourd'hui, heure de l'Alberta. Donc, c'est une question qu'on se posait avec Marc-Éric. Et puis, on a reçu un message ce matin de Robert Surakiwatum. Il dit, juste un petit coucou, la RDC a tenu en échec le Portugal. Alors, Marc-Éric, merci pour Fimbu. Et Jean-Marie, expliquez-nous ce qu'est le Fimbu, parce que là, moi, j'étais un peu mystifiée.
1: Fimbu, ça veut dire simplement chicotte, hein, vous savez. Bon, ça fait penser un peu à une période triste de la colonisation, c'est quand les personnes étaient punies, sanctionnées à l'aide d'un fouet. Okay. Alors, donc, pour si vous avez fait quelque chose de mal, on vous fouettait. Et les Léopards, l'équipe nationale du Congo, a pris l'habitude justement de chanter Fimbu lorsqu'elle réussit à infliger une défaite, ou en tout cas quelque chose, une petite correction à l'équipe adverse. Alors, le match contre le Portugal, hein, c'est que ça représente quand même une performance, toute une performance pour l'équipe nationale du Congo. Donc, ça représentait quelque chose de ce genre, Fimbu. Ah, on a un peu chicoté.
0: Oui, voilà. Ronaldo, voilà. Excellent. On en apprend tous les jours. Merci beaucoup d'avoir expliqué ça. Et puis, on salue Robert Surakiwatum. Et on vous invite à nous écrire au 780-468-7711 pour nous faire part de vos commentaires en lien avec les entrevues qu'on fait, mais aussi en lien avec cette Coupe du monde de soccer, hein, qui nous fait voyager et qui nous fait apprendre tout plein de choses comme le Fimbu ce matin. Donc venir assister à la Coupe du monde c'est pratiquement tout frais payé. C'est sans doute le rêve de bien des amateurs de soccer, mais c'est devenu réalité pour un millier de supporters de l'équipe du soccer du Qatar. La Fédération de football du Qatar, elle a pris en charge notamment leur billet d'avion et leur chambre d'hôtel. Les Qataris ne sont pas les seuls supporters chanceux. Il semble qu'il y a des joueurs de la sélection allemande qui ont couvert certains frais de transport encourus par leurs supporters, notamment aux États-Unis. À Panorama hier, Rudy Desjardins a fait réagir là-dessus Yann Roche, qui est président de l'Observatoire de géopolitique de la chaire Raoul Dandurand. Il est également spécialiste de la géopolitique du sport. On écoute.
12: C'est assez peu courant. Ça m'étonne pas que ce soit le Qatar, puisque, comme vous le savez, le Qatar, un, a les moyens, et deux, ils ont l'intention toujours de, d'améliorer leur image. Rappelez-vous qu'il y a 4 ans, toutes les dépenses qu'ils ont faites autour de leur fameuse Coupe du Monde et comment ils commanditent un certain nombre d'événements et d'équipes, notamment le Paris Saint-Germain, que certains même appellent le Qatar Saint-Germain à cause de l'argent qu'ils ont investi dedans. Donc c'est vraiment, c'est pas surprenant de la part du Qatar, ils en ont les moyens. L'Allemagne, c'est peut-être un petit peu plus surprenant aussi. On pourrait dire que c'est peut-être aussi à cause du prix des billets qui est assez élevé et qui est le plus élevé de toute l'histoire de la Coupe du Monde. Et d'ailleurs, c'est assez étonnant quand on regarde les matchs, on se rend compte qu'il y a quand même encore, même si tous les stades ne sont pas pleins, il y a quand même beaucoup de monde. Puis on se dit qu'effectivement, il y a des gens qui ont cassé leur tirelire.
13: Mais c'est intéressant ce que vous dites par rapport au Qatar, parce que bon, on commandite, on finance plusieurs équipes professionnelles, dont le PSG, comme vous l'avez mentionné. Ils ont eu la Coupe du Monde la dernière fois, il y a 4 ans également. Mais quoi, on veut peut-être encourager le sport, que le sport grandisse dans ce pays-là, et on paye les partisans pour qu'ils aillent dans les Coupes du Monde.
12: Et je dirais, peut-être que ça fait partie un petit peu de la stratégie, mais la principale, c'est d'améliorer l'image du pays à l'international. On parle de soft power, de pouvoir doux ou de manière de se présenter à travers certains événements, y compris pour atténuer une image qui peut avoir été écornée par rapport à certains positionnements du Qatar dans d'autres situations géopolitiques. Donc, ça fait un certain temps qu'ils essayent aussi en même temps, à travers les investissements dans le sport, d'améliorer le potentiel touristique de leur pays. Et à ce titre-là, d'ailleurs, leur grand rival, c'est l'Arabie Saoudite qui joue un petit peu le même genre de travail. Parce qu'en même temps, on sait que le Qatar a une rente gazière, est un pays qui s'appuie beaucoup sa richesse sur le gaz, tout comme l'Arabie Saoudite sur le pétrole. Et donc, ils veulent pas simplement être vus comme des pays exportateurs d'hydrocarbures.
13: J'essaie de comprendre. Maintenant, bon, le Qatar paye pour que des supporters viennent voir les matchs. Ces supporters-là sont visibles dans les matchs, même pour les Qataris qui vont regarder à la télévision, vont probablement voir leurs confrères et consœurs qui sont là. Comment ça peut contribuer, par exemple, comme vous avez expliqué, soit au soft power, là, cette politique là, géopolitique douce, ou à l'identité, là, construire son identité nationale.
12: Alors, ce qu'il faut quand même savoir en ce qui concerne le Qatar, c'est que c'est quand même un pays à très très forte composante étrangère, puisqu'ils ont énormément de travailleurs étrangers, à tel point que d'ailleurs le Qatar, une statistique assez impressionnante, c'est que le ratio homme-femme est de 3-1, et ça n'est pas pour des raisons natalistes, simplement c'est que une bonne partie des immigrants, des travailleurs immigrants, sont des hommes. Et donc il y a une image du Qatar qui n'est pas forcément toujours très très bonne. Et une question d'identité aussi du Qatar. Alors, le fait d'avoir des gens qui vont se promener avec le drapeau du Qatar en espérant avoir des meilleurs résultats qu'il y a 4 ans, ça va être une manière d'améliorer, encore une fois, cette image. Le Qatar a les moyens financiers, mais il ne peut pas se permettre de paraître trop, trop mal à l'international.
0: C'était Yann Roche, il est président de l'Observatoire de géopolitique de la chaire Raoul Dandurand. Il est également spécialiste de la géopolitique et du sport. Il était au micro de Rudy Desjardins à l'émission Panorama hier, c'était à 16h10 et c'est disponible sur l'application Radio-Canada Audio. C'est bientôt en fait le moment de se laisser pour les nouvelles nationales et internationales, mais quand même je vous dis, avant de vous laisser, que Danielle Smith trouve honteuse la réaction d'un groupe de Premières Nations à son annonce d'un vote en vue d'un possible référendum sur la séparation de l'Alberta. L'Assemblée des chefs des traités représente des nations autochtones à travers la province a récemment invité la police fédérale à enquêter sur cette initiative. Leur organisation veut que la Gendarmerie royale du Canada détermine si le référendum prévu en octobre est une trahison de la part de la première ministre et de son gouvernement. Les chefs soutiennent que lors des signatures des traités, la police s'engageait à sécuriser les Premières Nations et la couronne offrait sa bonne foi en échange des terres. Danielle Smith espère que la température du débat sur la séparation va diminuer et que les différents camps vont se respecter mutuellement. On se retrouve dans une dizaine de minutes.
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16: Washington et Téhéran signent l'entente pour mettre fin à la guerre en Iran plus tôt que prévu. Aux États-Unis, l'accord signé par Donald Trump est reçu froidement. Et à la Coupe du monde de soccer, le Canada pourra compter sur son capitaine Alphonso Davies contre le Qatar. Bonjour, ici Marie-Michèle Borduin. Bienvenue à ce Radio-Journal. Plusieurs pays, dont la Chine, saluent la signature par les États-Unis et l'Iran du protocole d'entente pour mettre fin au conflit. Le Qatar estime qu'il s'agit d'une base solide pour la prochaine étape des négociations sur le nucléaire. Le président américain Donald Trump a signé l'accord plus tôt que prévu hier lors d'une visite au château de Versailles après la clôture du sommet du G7 en France. Les précisions de Frédéric Arnould.
17: La signature officielle du président Trump a été pour beaucoup une petite surprise, mais pas pour le président français Emmanuel Macron, qui semblait visiblement très satisfait de cet événement dans le cadre fastueux de Versailles. Selon le premier ministre pakistanais, la signature de part et d'autre du protocole d'entente signifie que le détroit d'Ormuz sera rouvert instantanément et que le blocus américain des ports iraniens prendra fin immédiatement. Les États-Unis, de leur côté, devraient ensuite suspendre les sanctions américaines contre l'Iran et dégeler des avoirs iraniens. Est-ce que la signature officielle de l'entente prévue demain à Birkenstock en Suisse avec le vice-président Vance est toujours prévue? Il y a depuis hier beaucoup de confusion sur cet événement, vu que et le président iranien et le président américain ont signé formellement l'accord. Mais ce matin, on apprenait que la rencontre prévue au Birkenstock en Suisse centrale aura lieu, mais il n'y aura peut-être pas de cérémonie de signature. Par contre, la Suisse est bel et bien le terrain d'accueil de la première rencontre entre négociateurs américains et iraniens pour lancer ces 60 jours de pourparlers décisifs. Ici Frédéric Arnould, Radio-Canada, au Birkenstock.
16: Pendant ce temps, aux États-Unis, le protocole d'entente fait grincer des dents, y compris dans le camp républicain. Les critiques de l'accord parlent d'une défaite stratégique, comme nous l'explique notre correspondant à Washington, Louis Blouin.
18: Bien loin de la reddition sans condition de l'Iran dont parlait Donald Trump au début de la guerre, un retour à la case départ, ou pire même, jugent certains élus, l'Iran promet de ne pas se doter effectivement de l'arme nucléaire, de laisser circuler les navires dans le détroit, et en retour, obtient un allègement de ses sanctions et des investissements financiers importants. Et le régime iranien ressort de ce conflit avec la certitude désormais qu'il peut utiliser le détroit comme levier géostratégique. Un élu républicain cité par Politico a qualifié le tout de capitulation totale des États-Unis. Le sénateur républicain Bill Cassidy affirme que l'Iran en ressort plus fort, mais le président ne s'en cache pas. S'il a signé, c'est pour éviter, je cite, « une catastrophe économique ». Les marchés ont immédiatement réagi à la signature. Le prix du baril de Brent a chuté 3 % pour se situer à 77 $. Le prix moyen à la pompe est passé sous la barre des 4 $ le gallon ici aux États-Unis pour la première fois depuis des mois. Les experts, par contre, préviennent que le retour à la normale pourrait attendre jusqu'en 2027. Les élections de mi-mandat approchent à grands pas. Selon un sondage NPR PBS News Marist Poll, qui conduit auprès de 1340 adultes américains entre les 8 et 11 juin, conclut que seulement 36 % des répondants sont satisfaits du bilan global de Donald Trump et encore moins 33 % de sa gestion de l'économie. 45 % des Américains sondés n'ont pas prévu de vacances cet été. Le coût est la raison principale. Alors le parti de Donald Trump pourrait souffrir de l'enjeu du coût de la vie dans les boîtes de scrutin en novembre.
16: C'était Louis Blouin. L'Ukraine a lancé au cours de la nuit sa plus importante attaque de drones contre Moscou des deux dernières années. Une importante raffinerie a été touchée. Selon les autorités russes, plus de 500 drones ukrainiens ont été abattus. Depuis le début de l'année, l'Ukraine a intensifié ses frappes à longue portée contre les installations pétrolières russes, ce qui a provoqué entre autres des pénuries de carburant en Crimée. Au Royaume-Uni, le principal rival du premier ministre Keir Starmer au sein de son propre parti tente de se faire élire lors d'une élection partielle. Le maire de Manchester, Andy Burham, tente d'obtenir un siège dans l'espoir d'évincer le premier ministre de Downing Street. Depuis la défaite du parti travailliste aux élections locales en mai, plusieurs voix appellent à la démission de Keir Starmer et de certains de ses ministres. Au pays après bel été, le saut tour de Rogers d'être rappelé à l'ordre par le Conseil de la radiodiffusion et des télécommunications canadiennes. Le CRTC exige que l'entreprise élimine les nouveaux frais qu'elle tente d'imposer à ses clients. Les opérateurs tenteraient par ces frais de compenser la perte de revenus engendrée par de nouvelles lois fédérales. Grégory Wilson.
19: Depuis mardi, l'achat d'un forfait coûte plus cher pour les clients de Rogers. On y ajoute 40 $ de frais de configuration, 25 $ de frais d'expédition et même des frais de carte SIM. Le même jour, le Conseil de la radiodiffusion et des télécommunications canadiennes lui a envoyé une lettre. Il exige que ces sommes soient retirées et menace de sévir le cas échéant. Bell et TELUS ont également reçu des lettres de ce genre.
20: C'est un jeu de chat et de souris. Là.
19: Pierre Larouche est professeur en droit et innovation à l'Université de Montréal. Selon lui, ces frais ont été ajoutés pour contourner les lois entrées en vigueur vendredi dernier qui interdisent les opérateurs de facturer des frais pour annuler, modifier ou activer des forfaits.
20: C'est certain que les compagnies de cellulaire veulent essayer d'aller chercher de l'argent où elles le peuvent. Puis le CRTC, de son côté, essaie de fermer les portes une par une. Puis les entreprises cherchent à se trouver des ouvertures. Donc c'est un peu...
19: Les trois entreprises affirment que ces frais sont conformes à la réglementation du CRTC. Une porte-parole de Rogers ajoute que les frais pour les cartes SIM ne s'appliquent qu'au remplacement de cartes perdues ou endommagées.
20: C'est évident que les opérateurs vont contester.
19: Selon le professeur Larouche, les lettres sont pour le CRTC une façon de régler le différend à l'amiable. Il dit cependant s'attendre à ce que le tout se rende éventuellement devant un tribunal. Ici Grégory Wilson, Radio-Canada, Toronto.
16: Le Bureau de la sécurité des transports du Canada souligne une communication déficiente entre plusieurs ministères fédéraux dans son rapport d'enquête sur l'implosion du submersible Titan qui a fait 5 morts en juin 2023 au large de Terre-Neuve. Le BST estime que ce manquement au niveau de l'échange d'informations a privé Transport Canada d'un portrait complet des risques que posait la descente de l'engin opéré par la compagnie américaine OceanGate en direction de l'épave du Titanic. Voici le président du Bureau de la sécurité des transports du Canada, Yoann Marié.
21: C'était manifestement une opération qui était très risquée, puis ils ont pu continuer de le faire pendant longtemps sans surveillance. Il y a des défaillances de sécurité importantes là, qui ont été mises en évidence par cette enquête-là, et puis on pense qu'en les réglant, peut-être qu'un accident comme ça peut être prévenu dans le futur. Là.
16: L'enquête du BST a notamment permis de déterminer que la coque en fibre de carbone de l'appareil n'a jamais été testée. Au soccer, le Canada s'apprête à défier le Qatar aujourd'hui au stade de BC Place de Vancouver. Et bonne nouvelle pour l'équipe canadienne, elle pourra compter sur du renfort puisque le capitaine Alphonso Davies, qui était blessé jusqu'ici, est prêt à un retour au jeu, donc à jouer ce premier match avec l'équipe nationale à la Coupe du monde de la FIFA. Le joueur de 25 ans n'a pas porté les couleurs du Canada depuis mars 2025. Olivier Tremblay est à Vancouver.
22: He's ready. He'll be available.
23: Après une semaine de questionnements et de spéculations, Jesse Marsh a confirmé mercredi ce que tous les supporters canadiens espéraient. Les ischio-jambiers d'Alphonso Davies ne l'embêtent plus et il pourra affronter le Qatar jeudi.
22: We've worked really closely with his physio and Matthias and
23: nous avons travaillé étroitement avec son physiothérapeute et avec son club, souligne Jesse Marsh. Ça se passe vraiment bien pour Alphonso. Il s'agit simplement de s'adapter au match.
22: What kind of game is it?
23: Parce que oui, tout dépendra de la situation, a souligné le sélectionneur. Le Canada veut que son tournoi dure le plus longtemps possible et une victoire jeudi le rapprocherait de son objectif qui est de participer au tour éliminatoire. On ne mettra pas Davies à risque inutilement, a assuré Marsh. Nous sommes prudents avec chaque décision, affirme-t-il. Le volume d'entraînement et les traitements des joueurs sont mesurés chaque jour. En situation de match, ce n'est pas simple d'inclure un joueur qui n'est pas à 100%. L'équipe canadienne a cependant à cœur d'offrir à Davies un retour au jeu dans sa deuxième maison, le stade BC Place, où il a fait ses premiers pas comme joueur professionnel avec les Whitecaps de Vancouver. Son coéquipier, Ismaël Koné.
24: C'est ici qu'il a fait l'histoire, c'est ici qu'il est devenu le joueur qu'il est devenu. Mais je pense que même lui, il pense aux trois points.
23: Jesse Marsh a également assuré que le défenseur Moïse Bombito, lui aussi ennuyé par une blessure, sera à sa disposition au besoin contre le Qatar. Après une préparation éprouvante, le Canada sort finalement la tête de l'eau sur le plan médical. Ici Olivier Tremblay, Radio-Canada, Vancouver.
16: Et en terminant,
25: ici Céline Galipeau, bienvenue au Téléjournal.
16: Notre collègue Céline Galipeau présentera ce soir son dernier téléjournal. Elle était à la barre du rendez-vous d'information depuis 2009. Elle avait alors succédé à Bernard de Rome. Cet automne, elle va présenter une nouvelle émission hebdomadaire sur Ici RDI, axée sur l'actualité internationale. C'est l'actuelle correspondante aux États-Unis, Azeb Waldegheorghis, qui prendra la barre du téléjournal de fin de soirée à partir du 17 août. Voilà, c'était le Radio-Journal. 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Merci d'avoir été à l'écoute. Bonne journée.

0: Bonjour tout le monde, mon nom est Geneviève Potvin. J'espère que vous êtes en forme, que vous avez bien dormi et que le café est bon ce matin, hein, malgré cette journée qui sera encore une fois nuageuse, pluvieuse. Hein. Pour ceux qui auront quelques rayons de soleil aujourd'hui, ben comptez-vous chanceux parce que ben il y a de la pluie un peu partout en province et ça va se poursuivre là, pour plusieurs jours. Là. Je regardais la météo, j'aime mieux pas y penser parce que dans les 14 prochains jours, il va faire... Bon, c'est sûr que c'est des prévisions à long terme, mais on annonce quand même des températures assez fraîches, je le dirais comme ça, et beaucoup de pluie. Donc voilà, c'est comme ça, on ne peut rien y faire, alors on va quand même se garder un sourire et puis se dire qu'il y a plein de bonnes séries à regarder. Donc on passera du temps en famille, il y a plein de bons films qui sortent au cinéma. Alors pourquoi pas aller faire un tour dans les salles. Allons-y tout de suite avec les détails justement de la météo à Yellowknife. Ce sera des alternances de soleil de nuages avec un maximum de 19 à Fort McMurray. C'est nuageux, on a 60% de risque de pluie. Il y a des orages possibles cet après-midi, le maximum est à 17. À Rivière-la-Paix et Grande-Prairie, c'est du brouillard ce matin. On aura quelques éclaircies, des nuages, des risques d'orages et d'averses. Le maximum est à 21. Pour ce qui est de Bonneville, Saint-Paul, Cold-Lake, Lac-la-Biche, Edmonton, Saint-Albert, Sherwood Park et Beaumont, c'est de la pluie ce matin. Ensuite, on aura un ciel variable. Il y a des risques d'orages, des rafales. Le maximum est à 19. Du côté de Red Deer, c'est de la pluie. Il y a des risques d'orages cet après-midi. Le maximum est à 17. À Calgary, eh ben, c'est des percées de soleil à travers les nuages. Il y aura un petit peu de vent ce matin. Des risques d'orages cet après-midi. Le maximum est à 16. Pour ce qui est de Medicine Hat, c'est généralement couvert. On a 60% de chances de pluie, des rafales et des risques d'orages. Le maximum est à 19. À Lethbridge, il va pleuvoir ce matin, mais ça va se tasser. Ensuite, on aura un ciel variable. Ça reste des risques d'orage au cours de la journée. Un peu de vent et un maximum de 18 degrés. Pour ce qui est de Banff et Jasper, c'est nuageux avec de la pluie dès le matin. Le maximum est à 19 degrés. Je vous rappelle que vous pouvez toujours nous écrire en nous textant au 780-468-7711 ou vous pouvez cliquer sur la bulle de conversation pour nous joindre, pour réagir à nos entrevues ou pour nous saluer, simplement nous donner des suggestions. On est à l'écoute et on aime vous lire. Jean-Marie Yambayamba est à mes côtés pour les manchettes. Bonjour Jean-Marie.
1: Bonjour Geneviève.
0: On va parler du sujet de l'exploitation du charbon sur les versants est des Rocheuses qui ne fera pas partie des questions du référendum provincial qui est prévu le 19 octobre.
1: La semaine dernière, le chanteur Codland a dit avoir soumis à l'élection Alberta sa pétition avec plus de 200 000 signatures

0: en vue d'un possible référendum sur la séparation de la province.
1: L'Assemblée des chefs des traités représentant les nations autochtones à travers la province a récemment invité la police fédérale à enquêter sur cette initiative. L'organisation veut que la Gendarmerie royale du Canada détermine si le référendum prévu en octobre est une trahison de la part de la première ministre et de son gouvernement. Les chefs soutiennent que lors des signatures des traités, la police engagée à sécuriser les Premières Nations et la Couronne offrait sa bonne foi en échange des terres. Daniel Smith espère que le débat sur la séparation va être moins houleux et que les différents camps vont se respecter mutuellement.
0: Et on termine ces manchettes de début d'heure en parlant du projet du centre de données à Olds qui pourrait être retardé, Jean-Marie.
1: La Commission des services publics de l'Alberta a suspendu la demande de l'entreprise Synapse pour ce centre de 1,4 gigawatts estimé à 10 milliards de dollars. L'agence provinciale qui avait déjà demandé des détails sur la quantité de carburant diesel à entreposer sur le site dit avoir besoin d'autres réponses. Elle veut notamment savoir comment le promoteur va gérer les terres humides sur l'espace qui sera en chantier. L'examen, la demande de Synapse reprendra après les réponses aux questions soulevées.
0: On se retrouve à 7h30.
1: À plus tard.
0: À tout à l'heure, il est 7h15.
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0: Bonjour Rodolphe.
3: Bonjour Geneviève.
0: Je rappelle à nos auditeurs que vous êtes un analyste politique et vous êtes également l'ancien conseiller du gouvernement Harper. Ce matin, ensemble, on va faire le bilan de cette session politique du côté d'Ottawa et on va aussi parler de la fin de la session parlementaire. Donc, le gouvernement, il est devenu majoritaire hein, grâce à des transfuges conservateurs comme Matt Gennaro, Chris D'Entremont, il y a Marilyn Gladue aussi. Donc, à l'approche des élections partielles cet automne, là, quels sont les risques pour cette majorité qui est qualifiée de faible par certains, là?
3: Oui, c'est vraiment l'élément marquant qu'on doit retenir de cette année et de cette fin de session parlementaire en politique fédérale à Ottawa, c'est que M. Carney, malgré le fait que non, il ne s'était pas fait élire avec un gouvernement majoritaire, a réussi à décrocher cette majorité, comme vous venez de le dire, avec des transfuges. Mais c'est une majorité qui est quand même faible, donc il faudrait faire attention pour le Parti libéral du Canada et Mark Carney de ne pas avoir comme ça des départs à l'intérieur de ses rangs. Et aussi, il y a plusieurs députés qui ont annoncé leur départ, donc il y aura des élections partielles. Donc l'objectif pour le gouvernement Carney, c'est de maintenir ses sièges. Pour l'instant, on ne voit pas trop de risques. Mais sait-on jamais en politique qu'est-ce qui peut arriver? Donc oui, une majorité pour M. Carney, mais il faudrait quand même faire attention dans cette forme de gouvernement maintenant qui est libéral, recentré, disons.
0: un départ qui était attendu dans une certaine mesure, un départ qui a quand même fait du bruit, c'est celui de Stephen Guilbeault. Est-ce que pour vous, c'est le signe d'une transition idéologique au sein du gouvernement?
3: Oui, d'une certaine façon, oui, et c'est surtout un virage, on peut dire, appelez-le pragmatique ou un recentrage où, en fait, Monsieur Trudeau était un gouvernement beaucoup plus à gauche, qui parlait beaucoup plus d'environnement. Monsieur Carney a quand même fait des décisions ou pris des décisions importantes. On peut parler de la taxe sur le carbone, on peut parler aussi de qu'est-ce qui va se passer chez vous en Alberta. Mais c'est intéressant aussi parce que moi, j'ai quand même l'impression qu'en termes d'analyste, le Parti libéral est devenu une certaine forme de coalition, donc faudrait voir et suivre qu'est-ce qui se passe à l'intérieur de ce caucus, surtout ce caucus vert, ce que Stephen Guilbeault a déclenché avec son départ. Est-ce que d'autres députés pensent à quitter ou ne sont pas contents avec certaines politiques environnementales? Je pense que c'est un élément qu'on va suivre en tout cas cet automne et l'année prochaine.
0: Vous avez mentionné certaines faiblesses là, au cours des semaines quand on s'est parlé ensemble au niveau des ministères clés. Je pense à l'immigration, le Conseil du Trésor. Estimez-vous qu'il y a un remand ministériel qui est imminent ou que le gouvernement va jouer la carte de la stabilité?
3: Ben, écoutez, quand je regarde certains ministres, je me dis que un remaniement devrait avoir lieu parce que certains ministres sont faibles et on en a parlé concernant l'immigration. On a vu aussi une performance la semaine dernière du président du Conseil du Trésor qui n'arrivait pas à répondre à une question au Parlement. Mais exactement sur les points qu'on vient de mentionner, c'est un peu difficile aussi pour M. Carney de faire un remaniement, parce que s'il fait un remaniement et certains ministres sont rétrogradés ou doivent quitter le cabinet, ben ça peut faire qu'ils vont penser ou avoir une réflexion sur leur avenir, ce qui voudrait dire encore plus d'élections partielles. Donc, c'est pour ça que

0: dans ce contexte majoritaire avec une majorité très faible, chaque départ ou chaque décision de remaniement devient en tout cas un enjeu aussi pour le gouvernement Carney. Donc, moi, je pense qu'il devrait avoir un remaniement, mais peut-être qu'on dirait qu'il n'y en aura pas pour l'instant pour essayer de ne pas avoir trop de bisbilles à l'intérieur du parti.
1: Bon, le 1er juillet approche, c'est pas seulement la fête du Canada, c'est également l'échéance pour le bureau des grands projets en Alberta. À quoi faut-il s'attendre concrètement?
0: Oui, parce qu'il faut pas oublier, lorsqu'on fait ce bilan de la première année du gouvernement Carney, ce qui a vraiment été un des éléments qui a été mis de l'avant, ça a été de faire des grands projets, de créer ce bureau des grands projets et en fait de donner la balle à l'Alberta en disant, bon, si vous voulez un pipeline, proposez-nous un pipeline. L'échéancier arrive très, très vite. Je sais que pour l'instant, la balle est dans le camp de l'Alberta. Mais dès que l'Alberta aura déposé ce fameux projet, il y aura aussi une responsabilité politique pour M. Carney. On va voir comment les Premières Nations vont réagir, comment la Colombie-Britannique va réagir, dépendamment de quel tracé sera mis de l'avant par l'Alberta. Donc, on voit aussi qu'il y a un certain casse-tête pour le premier ministre Carney ensuite de maintenir comme ça cette unité canadienne. Et ensuite, une fois que l'Alberta aura proposé ce tracé de pipeline, est-ce qu'ils arriveront vraiment à l'accélérer et à obtenir toutes les approbations et surtout, ce financement privé?
1: Ouais. On a observé un virage militaire marqué, je dirais même important, là, dans les derniers mois, mais le dossier des F-35, ça demeure flou. Quels sont, selon vous, les véritables objectifs du gouvernement en matière de défense?
0: Oui, c'est très intéressant parce que si on regarde la dernière année avec le premier ministre Carney et ce gouvernement, il y a eu une augmentation significative des budgets militaires. On a dit qu'on veut acheter des sous-marins, qu'on veut acheter des radars, qu'on veut acheter plus d'avions. Mais le dossier ou ce fameux dossier des F-35 n'est toujours pas réglé. Et j'ai comme l'impression que c'est aussi difficile en politique. Il y a une chose d'annoncer des montants, mais est-ce que ces montants vont véritablement avoir des infrastructures et surtout dans quel délai? Et ce dossier des F-35, ça joue dans la relation Canada-États-Unis. Si le Canada, par exemple, n'allait pas de l'avant pour plus qu'une vingtaine de F-35, est-ce que ça aura un impact sur les négociations commerciales? Ça explique beaucoup pourquoi le gouvernement Carney, pour l'instant, n'a toujours pas pris de décision. D'un côté, il parle aux Européens concernant peut-être d'acheter des avions européens. D'un autre côté, il ne veut pas prendre de décision pour ne pas froisser les Américains. Donc, c'est un casse-tête qui va se poursuivre cet automne concernant les F-35 et les dépenses militaires.
1: Ben justement, concernant les relations Canada-États-Unis, on note des incertitudes. Il y a eu un recul aussi sur les taxes numériques de la part du gouvernement du Canada. Bon, hier soir, M. Trump a encore fait des déclarations comme quoi il tenait pas tant que ça au renouvellement de la CEUM. Ma question, c'est est-ce que c'est le début d'une phase de négociations difficiles, mais est-ce que c'est juste des négociations difficiles? Parce que est-ce qu'il y a vraiment un début? Est-ce qu'il y a des négociations? Ça semble un peu flou tout ça, là.
0: Oui, et si on doit résumer l'année, c'est que honnêtement, on ne sait plus parce que d'un côté, il devait avoir des négociations, mais est-ce que ces négociations vont véritablement commencer? Il ne faut pas oublier que c'est le 1er juillet, en fait, l'échéancier pour comme ça commencer des négociations. Le Canada a indiqué qu'il est prêt à le faire, le Mexique également. Les États-Unis soufflent le chaud et le froid. Et oui, on a vu dans le passé, on devait avoir un accord. Ensuite, finalement, il n'y en a pas eu. On a cédé sur la taxe numérique. Ça devait normalement que le fait que les Américains devaient revenir comme ça à la table des négociations, ça va rester le dossier, je pense, avec l'unité canadienne, le dossier prioritaire sur le dossier, sur le bureau de M. Carney en termes de qu'est-ce qui se passe, parce qu'il y a encore des secteurs très ciblés au Canada qui ont des conséquences néfastes.
1: Parlons maintenant du premier ministre Carney qui voyage beaucoup, hein, peu présent à la Chambre des communes. D'ailleurs, hier, il a reçu un gâteau là, qui célébrait sa 100e absence, si je ne me trompe pas, à la période des questions. Donc, ça me fait bien rire tout ça. Comment vous analysez la situation, là? Est-ce que c'est une stratégie de rayonnement international ou c'est quelque part un désengagement face à la politique intérieure? Vous nous avez souvent dit là, que M. Carney ne s'intéressait pas tant que ça à la période des questions aux parlementaires dans une certaine mesure, là.
0: Oui, c'est vrai que c'est un élément que M. Carney devrait faire attention. Ça veut dire, c'est bien beau d'être premier ministre et d'avoir maintenant un gouvernement majoritaire, mais il faut pas oublier que le berceau du parlementarisme canadien, c'est à Ottawa et c'est dans la Chambre des communes. M. Carney a beaucoup voyagé. M. Carney veut diversifier. Mais même si on regarde la dernière année, il y a quand même eu des messages contradictoires. D'un côté, il y a eu ce discours de Davos qui disait que ça sera plus jamais la même chose et que les nations de taille moyenne devraient s'unir. Ensuite, il y a eu un virage vers la Chine que, pour l'instant, on est toujours en train de voir les répercussions, ces fameux véhicules électriques. Monsieur Carney, qui est peut-être le premier ministre le plus pro-européen qu'on a connu récemment, et d'un autre côté, qui essaye de ne pas se mettre en porte-à-faux avec le président américain et même aller à New York il y a pas longtemps pour dire aux États-Unis, bon, ben si vous investissez au Canada, ça fera ce que les États-Unis seront great again. Donc, vous voyez que concernant son message, des fois, on a de la difficulté à tout mettre ensemble si on compare, par exemple, un discours à Davos ou un discours aux États-Unis ou même un message à la Chine et tout ça en n'étant pas beaucoup à la période des questions ou en répondant aux questions des Canadiens au Canada.
1: Rapidement, là, Rodolphe, malgré l'impopularité persistante, Pierre Poilievre a gagné son vote de confiance. Comment on envisage son avenir à la tête du Parti conservateur? Et on parle aussi de l'effacement du NPD, l'affaiblissement du Bloc québécois sur l'échiquier fédéral. Là. Tout ça, ça favorise la popularité justement du Bloc québécois, du Parti libéral, excusez-moi pour la confusion.
0: Tout à fait. On ne peut pas comme ça parler du Parti libéral sans parler d'un côté le NPD qui a été complètement absent, un nouveau chef pour lui, on espère qu'il y aura plus de visibilité parce qu'il n'y en a pas eu. Un Bloc québécois aussi qui a perdu des plumes, il faut pas l'oublier, qui n'a plus autant de pouvoir qu'il l'avait dans le passé. C'est maintenant un gouvernement majoritaire. Et comme vous l'avez dit, un avenir qu'on peut dire encore incertain pour M. Poilievre. Oui, il a gagné son vote de confiance, mais d'un autre côté, il y a eu des transfuges. Et peut-être que je pense que c'est un des chefs qui sera content d'être en vacances cet été. Parce que peut-être un tout petit peu pour remettre les compteurs à zéro, parce que encore une fois, rien n'est certain concernant l'avenir de M. Poilievre.
1: Rodolphe Osny, vous êtes analyste politique, ancien conseiller du gouvernement Harper. Merci beaucoup.
0: À bientôt.
1: À bientôt. Il est 6h26 minutes.
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1: À Edmonton, il y a deux adolescents de 14 ans qui font face à de graves accusations criminelles. La police leur reproche d'avoir utilisé l'intelligence artificielle pour transformer des photos de leurs camarades de classe en images sexuellement explicites à l'aide de l'intelligence artificielle. Les deux accusés auraient photographié des filles sans leur consentement ou peut-être utilisé des images qui venaient des réseaux sociaux. Cette affaire, elle met en lumière une réalité. C'est une autre forme de violence qui s'invite dans nos écoles à l'ère de l'intelligence artificielle et les exemples se multiplient là, à travers le pays. Hier, Sébastien Némette de l'émission La Croisée en a parlé avec Nicolette Little, elle est professeure adjointe à l'Université de l'Alberta. Elle enseigne au sein du programme d'études sur les médias et les technologies. Sébastien lui a d'abord demandé si les jeunes qui commettent ces actes mesurent la gravité de ce qu'ils font. On écoute.
3: Nous sommes dans une société où la violence aux femmes, aux communautés LGBTQ+, aux personnes diverses, les BIPOC individuals, et marginalisées autres que ça, expérience la violence basée sur le genre beaucoup, beaucoup, beaucoup, beaucoup. On a un problème au Canada et on a besoin de réaliser et accepter que même quand il y a beaucoup, beaucoup de des hommes, des garçons qui sont très gentils, qui sont super, la violence basée sur le genre, c'est vraiment un crime de homme vers femme au Canada. Mmh. Et on doit accepter ce que le data, les faits, les recherches nous disent, et on doit éduquer nos communautés et aussi on doit continuer à éduquer les enfants, les ados pour le empathy et pour traiter un autre consensuellement. Je pense que c'est bon que les médias rapporte sur les cas maintenant dans les nouvelles avec ses enfants à l'école. Il y a quelques d'autres histoires dans les médias maintenant. Parce que je pense que ça aide à rendre l'attention à ce problème. Mais bien sûr, c'est beaucoup plus commun de juste ça.
1: Il lui a également demandé si on peut imaginer des mécanismes, là, des lois ou des solutions pour limiter cette diffusion, cette propagation de ces vidéos truquées.
3: C'est vrai, c'est pas super facile de faire disparaître les images comme ça sur les réseaux sociaux, sur l'Internet, tout ça. Je sais que le gouvernement essaie de faire des lois pour que les websites, les réseaux sociaux doivent faire disparaître ces images. Mais c'est dur. On habite dans un moment où la technologie développe très, très vite et les lois ne sont pas encore là pour toujours aider. Alors, le gouvernement, même si je ne pense pas que tout aspect de la loi, c'est bon, il développe Bill C-34. Et il y a un élément qui va demander aux sites web et réseaux sociaux de remove les images qui sont sexuelles, non consensuelles, très, très vite. Mm-hmm. Je pense que c'est en 24 heures. Alors, je pense que ça, c'est un bon mouvement dans une bonne direction. Encore même si les autres aspects de cette loi, je pense que c'est un petit peu problématique. Aussi, pour les filles qui ont été victimes de cet abus basé sur l'image, c'est très dur. J'espère qu'ils sont bien supportés par la famille, les amis, les professeurs à l'école. Ça, c'est très important. J'ai entendu que dans cette cas, c'était un professeur qui a parlé avec les policiers. Et ça, c'est bon. C'est très bon quand les professeurs prennent action sur ces issues, dans ces cas de vraiment ces violences basées sur le genre. Je pense que les professeurs, les enseignants ont beaucoup besoin d'éducation. C'est vraiment un nouvel moment dans la vie, dans la culture, la société, avec ces technologies qui sont vraiment, vraiment nouveaux. Alors, le plus que les enseignants peuvent être éduqués, ça serait excellent.
1: C'était Nicolette Little. Elle est professeure adjointe à l'Université de l'Alberta. Elle enseigne au sein du programme d'études sur les médias et les technologies. Elle était l'invitée de l'émission La Croisée. Il est 7h31 et c'est le moment du bulletin de nouvelles régionales avec Jean-Marie Yamba-Yamba. L'interdiction de l'exploitation du charbon sur les versants est des Rocheuses ne fera pas partie des questions du référendum provincial qui est prévu le 19 octobre.
4: La semaine dernière, le chanteur Cordland a dit avoir soumis à l'élection Alberta sa pétition avec plus de 200 000 signatures pour vérification. La pétition Water Not Coal demande à la province d'interdire toute exploration et toute nouvelle mine de charbon à l'est des Rocheuses. Cependant, la première ministre Danielle Smith a indiqué que cette pétition ne peut être ajoutée aux questions du référendum de cet automne. Elle explique que le temps fait défaut pour la valider, la soumettre à l'évaluation d'un comité législatif et décider de l'ajouter au référendum.
1: Et la première ministre Danielle Smith a annoncé hier une aide provinciale temporaire qui pourrait aider les Albertains à avoir un petit peu plus d'abordabilité.
4: Là. Oui, chaque Albertain adulte va recevoir 100 $ si sa famille gagne moins de 225 000 $ par an, précision d'Alice Buria.
5: Un chèque de 100 $ à tous les Albertains de 18 ans et plus, dont le revenu du foyer est inférieur ou égal à 225 000 $. L'aide annoncée par le gouvernement Smith sera accessible du 1er juillet au 30 septembre. Selon la première ministre, cette mesure vise à aider les ménages qui ont souffert des prix élevés ces derniers mois. Nous avons eu des revenus supplémentaires liés au prix élevé du pétrole. Autant les redistribuer maintenant, dit-elle. Cette aide temporaire remplace la suspension de la taxe provinciale sur l'essence. Selon les calculs du gouvernement, elle est plus avantageuse qu'un rabais de 13 cents à la pompe. Elle touche aussi plus de personnes, selon l'économiste Charles Saint-Arnaud.
6: C'est un rabais qui est beaucoup plus large et qui profite peut-être un peu plus aux ménages à faible revenu et ceux aussi qui consomment peut-être un peu moins d'énergie.
5: Pour Brendan Boyd, professeur associé en sciences politiques à l'Université McEwan, il s'agit aussi d'un calcul politique. C'est une mesure un peu populiste. Le gouvernement dit « Vous seul savez comment utiliser votre argent ». Le gouvernement n'a pas encore décidé si cette mesure allait définitivement remplacer le programme sur la taxe provinciale. Ici Alice Burger, Radio-Canada, Edmonton.
1: Et Jean-Marie, on poursuit en parlant du méga-projet de centre de données du côté de Olds qui pourrait être retardé.
4: La Commission de services publics de l'Alberta a suspendu la demande de l'entreprise Synapse pour ce centre de 1,4 gigawatts estimé à 10 milliards de dollars. L'agence provinciale qui avait déjà demandé des détails sur la quantité de carburant diesel à entreposer sur le site dit avoir besoin d'autres réponses. Elle veut notamment savoir comment le promoteur va gérer les terres humides sur l'espace qui sera en chantier. L'examen de la demande de Synapse reprendra après les réponses aux questions soulevées.
1: Et à Vancouver, on s'apprête à vivre un moment historique là, pour le soccer canadien.
4: Oui, le stade va accueillir son premier match de l'équipe du Canada à la Coupe du monde de la FIFA face au Qatar. Les partisans se mobilisent en grand pour faire de cet événement une grande fête populaire. Reportage de Yann Lacoste.
7: L'effervescence grandit dans la métropole à l'approche de ce rendez-vous historique. Pour les partisans de première heure du soccer canadien, voir la sélection nationale fouler la pelouse du stade de Vancouver représente l'aboutissement d'une longue attente. Le groupe de supporters officiels, les Voyageurs, s'apprête d'ailleurs à mener une grande marche festive vers le stade, ouverte à tous. Le président de l'organisation, Rob Nottenboom, rappelle qu'un véritable supporter a un rôle actif à jouer. Un simple amateur vient au stade pour être diverti, explique le président, alors qu'un supporter s'investit pleinement dans les gradins pour pousser les joueurs vers la victoire. Ce cortège se veut un événement inclusif, sécuritaire et ouvert à toutes les générations. Après des années plus difficiles pour le soccer au pays, Rob Nottenboom savoure la concrétisation de ce moment. Le sentiment d'avoir traversé le désert pendant très longtemps laisse aujourd'hui place à la fierté et à la certitude que c'est enfin le moment de briller, confie-t-il. Le rassemblement des partisans est prévu dès 12h30 près de Science World, avant que la marée rouge ne s'ébranle, bien décidé à faire des vagues jusqu'au stade. Ici Anna Coste, Radio-Canada, Vancouver.
1: Oh, les jeux de mots dans ce reportage!
4: Tout à fait!
1: Oh là là! Donc, parlons de soccer encore. Au pays, les immigrants ont le choix. Hein? Ils peuvent encourager leur pays d'origine ou leur pays d'adoption.
4: Le Canada, oui. Hein? Donc, certains font le choix sans hésiter, mais d'autres sont partagés entre les deux appartenances. C'est la réalité des personnes qui ont construit leur vie entre deux pays, explique Patrick Chiovou, qui est spécialiste des questions d'identité et d'immigration.
8: Est-ce que si je choisis le Congo, c'est-à-dire que je suis contre le Canada, ou si je choisis le Canada, c'est-à-dire que je suis contre le Congo? Et ça, ce sont des questions qu'on se pose. C'est un peu l'existentialisme. Mais en même temps, on essaie de voir est-ce qu'il y a une partie de... Il y a une façon d'être au milieu, d'être neutre.
4: Selon Patrick Chiovou, soutenir à la fois le Canada et son pays d'origine, c'est devenu une réalité courante dans une société aussi multiculturelle que le Canada.
1: Ben oui, et puis on pourrait le faire à l'intérieur du pays même, là, parce que quand on vient de l'Est, des fois on encourage c'est les ça. Équipes de l'Est, de où on vient, mais on aime quand même les équipes locales.
4: Voilà,
1: merci beaucoup Jean-Marie.
4: Je vous en prie.
1: Allons-y avec la météo à Yellowknife. On aura des alternances de soleil et de nuages avec un maximum de 19 à Fort McMurray. C'est nuageux avec 60% de risque de pluie. Il y a des orages possibles, des rafales. Le maximum est à 17. À Rivière-la-Paix et Grande-Prairie, il y a du brouillard matinal, quelques éclaircies. Quand même, ça sera nuageux là, en grande majorité. Et il y a des risques d'orages et d'averses. Le maximum est à 21 degrés. Pour ce qui est de Bonnyville, Saint-Paul, Cold Lake, Lac-Labiche, Edmonton, Saint-Albert, Sherwood Park et Beaumont, il y a de la pluie ce matin. Ensuite, on aura un ciel variable. Il y a des risques d'orages, des rafales. Le maximum maximum est à 19 degrés. Et si je regarde présentement au centre-ville d'Edmonton, il pleut un petit peu, là. À Red Deer, ce sera des averses avec des risques d'orage. Le maximum est à 17. À Calgary, c'est du soleil et des nuages. Il y a un peu de vent ce matin. Des risques d'orage cet après-midi. 16 est attendu pour la métropole. À Medicine Hat, c'est généralement couvert. On a 60 % de chances de pluie, des rafales, des risques d'orage. 19 est attendu. À Lethbridge, on aura de la pluie ce matin. Ensuite, un ciel variable avec quand même des risques d'orage cet après-midi. Un peu de vent, 18 degrés. Et pour les montagnes à Banff et Jasper, c'est nuageux avec de la pluie dès le matin. Le maximum est à 19 degrés. C'est le moment des sports. Il est 7h39 et il y avait 4 matchs hier, Marc-Éric. Quels sont les faits saillants?
9: Fait saillant, c'est que le Ghana a réussi à gagner un match à la toute fin de la rencontre hier face au Panama, 1-0, devant près de 43 000 spectateurs à Toronto. Ça, c'est une certaine surprise. Il y a beaucoup de gens qui avaient placé un match nul entre ces deux formations. La Colombie a bien entamé la Coupe du Monde avec une belle performance de 3-1 face à l'Ouzbékistan, qui a un jeu extrêmement fermé, qui est sélectionné. Son sélectionneur, c'est un ancien champion en défensive de l'Italie, M. Cannavaro, qui, ça n'a pas tout à fait fonctionné, là, sa façon de contenir les Colombiens. Pendant ce temps, eh bien, l'Angleterre, du prolifique marqueur Harry Kane, a montré ses muscles et la richesse de son banc contre la Croatie avec un gain de 4-2. L'équipe était à égalité et a marqué 2 buts importants devant plus de 70 000 spectateurs lors d'un match présenté au domicile des Cowboys de Dallas, bien sûr au Texas. Et enfin, Cristiano Ronaldo a été très décevant et les Léopards ont été extrêmement dynamiques dans ce match nul de 1-1 entre le Portugal et la République démocratique du Congo. Avec cette performance, eh bien, la RDC croit peut-être plus en ses chances et son entraîneur, son sélectionneur, hier, n'avait que de bons mots pour, évidemment, son équipe. Sébastien de Sabre était fier de sa formation qui pourrait causer encore de petites surprises. Selon, justement, l'actualité CD, c'est un média congolais très populaire dans le domaine du soccer. Aujourd'hui, évidemment, on surveille de près l'entrée en scène du Canada face au Qatar, son deuxième match. Le Canada a un point au classement. En fait, ce groupe-là est très serré. Les quatre équipes ont un point. Et là, eh bien, le Canada doit absolument gagner. Se limiter à un match nul contre le Qatar, c'est pas suffisant. Le Canada doit gagner et deux joueurs qui étaient pas certains là d'être dans disponibles, c'est-à-dire Alphonso Davies et Moïse Bombito sont disponibles. Ça veut dire quoi? On ne le sait pas. Disponible pour remplacer, disponible pour une fin de match, pour après la première demi, ou ça dépend du scénario. Si le Canada mène, la stratégie est différente que si le Canada tire de l'arrière face au Qatar. Et là, on va devoir bien jouer les cartes de la part de Jessica Marsh là, pour pouvoir aider le Canada à battre, bien sûr, l'adversaire. La Tchéquie face à l'Afrique du Sud, la Suisse face à la Bosnie et le Mexique face à la Corée. 16h le match Qatar-Canada, 10h le match Tchéquie-Afrique du Sud, 13h le match Suisse-Bosnie et 19h le match entre le Mexique et la Corée.
1: Merci beaucoup, Marc-Éric, pour toutes ces heures. Maintenant, on va pouvoir écrire ça dans notre agenda et être à l'écoute.
9: Certainement, oui. Merci.
1: Et puis, peut-être une petite dernière nouvelle. Oui. Caroline Harvey qui a été choisie la première. Ça se passait du côté du repêchage de la Ligue professionnelle de hockey féminin.
9: Oui, c'est la première à la défensive à être choisie au premier rang parce que les précédents repêchages, c'était des attaquantes. Et là, elle est américaine. Elle a remporté l'or avec la formation des États-Unis lors des derniers Jeux olympiques en Italie. Eh bien, c'était un choix facile pour l'équipe de Vancouver à ce repêchage. En tout, 72 hockeyeuses ont été sélectionnées. On vous rappelle que la Ligue passe de 8 à 12 équipes.
1: Merci, Marc-Éric.
9: Merci.
1: Il est 7h42 minutes.
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11: Salut tout le monde, c'est Jules Bonnet. Nous sommes le jeudi 18 juin. L'été est de retour et avec lui le marché fermier de Yellowknife. Jusqu'au 15 septembre, le marché de producteurs et artisans locaux donne rendez-vous aux résidents et visiteurs de Yellowknife. C'est tous les mardis de 17h15 à 19h15, une belle occasion d'acheter local tout en se réunissant. Le Café Théâtre de la Cité des Rocheuses de Calgary organise une soirée blind test et karaoké. Ça se passe le vendredi 19 juin à partir de 19h. Le thème de la soirée, générique de films cultes, bandes originales ou classiques musicaux. Et pour chanter à tue-tête, réservez votre place sur le site internet de la Cité des Rocheuses et c'est gratuit. La CFA de Red Deer organise un match amical de soccer pour la communauté francophone, l'occasion de délocaliser la Coupe du Monde de la FIFA à Red Deer. Ça aura lieu le samedi 27 juin à l'école La Prairie et l'effort sportif sera suivi d'un buffet et d'une soirée musicale. Alors venez célébrer le soccer et la communauté. Plus d'informations sur le Facebook de la CFA de Red Deer.
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1: Le Centre des sciences interdisciplinaires de l'Université de l'Alberta ouvre les portes de son observatoire d'astronomie au public cet été. C'est l'occasion d'aller observer le soleil et ses mystères. Jules Bonnet est avec nous. Bonjour Jules.
13: Bon matin Geneviève.
1: Vous avez eu la chance d'y aller, mais Edmonton, est-ce que c'est l'endroit idéal pour observer le ciel?
13: Eh bien, pas tout à fait. C'est pour ça que vous faites bien de poser cette question, parce que c'est sûr qu'il y a des lieux peut-être plus propices pour observer les étoiles, des lieux avec peut-être moins de pollution lumineuse. Quiconque est allé à Jasper a pu voir la nuit la beauté de ce ciel étoilé. Mais en attendant, à Edmonton, on a peut-être le matériel qui nous permet de voir ces étoiles-là. Pour cela, pour prendre un peu de hauteur, il faut se rendre au campus de l'Université de l'Alberta à Edmonton, tout près de la station de métro University. Vous cherchez Observatory sur les panneaux. Vous allez dans ce bâtiment au 5e étage. Vous vous retrouvez, Geneviève, sur les toits d'Edmonton. Et au-delà de la vue magnifique, on voit 3 dômes métalliques sur la terrasse extérieure, 3 télescopes. Le premier télescope date des années 1970. C'est une véritable antiquité qui est toujours utilisée, qui marche toujours très bien, mais qui est difficile apparemment à régler. Ce qui fait qu'on utilise plutôt les 2 autres, ceux qui datent de 2015. Et quand vous arrivez, ce sont des bénévoles du département des sciences, de ce centre des sciences interdisciplinaires qui vous accueillent. L'une d'entre elles, c'est Émilie Gimondeau, pardon, que je vous propose d'écouter. Elle parle de ce que ça fait d'aller pousser la porte de l'observatoire.
14: Yeah, I always feel like, especially people who are looking through a telescope for the first time, there's always that initial sense of wonder.
13: Donc ce que vous dit Émilie, c'est qu'elle vous encourage, elle encourage tout le monde, elle vous encourage à avoir cette curiosité d'aller voir à travers le télescope du Centre des sciences, car elle le dit à chaque fois qu'elle assiste à une première fois, les gens ont le souffle coupé de voir le ciel, la lune, les planètes, et elle le dit, c'est toujours différent d'un jour à l'autre. Et puis la passion qui anime les bénévoles, je l'ai vu quand j'ai pu aller visiter ce centre, la passion qui les anime, ces bénévoles, elle est hautement contagieuse. Alors, elle se transmet souvent vers les visiteurs pour notre plus grand bonheur, évidemment, Geneviève.
1: Bon, ben, vous êtes allé voir. Dites-nous, décrivez-nous ce que vous avez vu, ce que vous avez ressenti.
13: Eh ben, j'ai vu un gros tube avec un grand miroir de 28 cm environ au fond de ce tube-là qui réverbère tout ce qu'on voit en beaucoup plus gros. Bon, c'est des phrases très simples pour résumer la science. Mais pour vous dire à quel point le soleil est loin, ce que vous voyez à travers la lunette du télescope, ça met 8 minutes à venir frapper votre œil, ce qui fait que la distance est tellement loin que ce que vous voyez date déjà d'il y a 8 minutes. Et quand vous verrez Jupiter cet automne, je vous parlerai plus tard des planètes, c'est 30 minutes que met la lumière à venir à votre œil, me disait Émilie. Mais c'est une beauté, presque une animalité presque de l'univers, j'allais dire, parce qu'on y voit le soleil, on y voit le ciel, et on voit surtout que tout ça est en mouvement constant. C'est ça qui est extraordinaire. Et comme je vous le disais, Émilie me disait que chaque jour est différent selon la température, selon le ciel, les dégâts selon ce qui se passe là-haut également. Et quand elle, donc ce que je voulais vous dire, c'est qu'Émilie, elle vous accueille, elle prend sa manette, elle calcule plein d'affaires très compliquées pour savoir exactement où est le soleil en ce moment. Le télescope se met en branle, le toit s'ouvre en respectant cet alignement évidemment pour vous permettre de voir le soleil le mieux possible. Et c'est là où vous vous dites heureusement qu'il y a ces experts passionnés pour m'aider. Je vous propose d'écouter la passion qui anime Émilie Gimondeau.
14: Yeah, so as an astrophysics student, it's something I've always been drawn to. Just there's so many like
13: Donc elle nous dit qu'en tant qu'étudiante en astrophysique, c'est quelque chose dont elle a toujours, dans laquelle elle a toujours baigné le volonté de briser ces mystères de l'univers. Elle trouve ça vraiment très intéressant. Elle dit que ça apporte beaucoup de joie parce qu'il y a ce sentiment constant d'émerveillement et que juste le fait de pouvoir se rappeler qu'on est dans un univers, et ben c'est une joie qui se répète toujours. Et quand vous, j'ai pu comprendre ce qu'elle disait en regardant à travers cette lunette, parce que ce que vous voyez, c'est le soleil, une véritable boule de feu. On voit que ça bouge. Inutile de vous rappeler, Geneviève, que le soleil est une étoile en fusion avec une très forte activité, des champs magnétiques puissants, constants. Et c'est absolument impressionnant de voir ça. Je peux vous donner une petite anecdote qui nous montre à quel point peut-être on n'est pas conscient de tout ça. C'est que quand on est arrivé avec Daniel, la vidéographe, parce qu'on a fait un reportage pour la télévision, on a voulu regarder dans ce tube. Après, on a fait tous nos réglages, on a pris nos visuels. Et une fois qu'on a, j'ai re-regardé dans ce tube, peut-être 30 minutes plus tard, je me suis dit, ah mince, il s'est déréglé, le télescope n'est plus réglé comme il faut. En tout cas, moi, je vois plus rien. Et là, on a réalisé, ben non, c'est que le soleil a bougé, la Terre tourne, et donc on n'était plus aligné comme il le fallait. Mais ça nous fait prendre conscience que ben tout ça se passe sans qu'on en soit forcément conscient de tout ça.
1: Jules, cette expérience, elle est gratuite, donc tout le monde peut en profiter?
13: Tout à fait, Geneviève. C'est tous les jeudis de midi à 13h. L'accueil se fait par des bénévoles de l'Observatoire dont Émilie fait partie, qui vous accompagnent dans les réglages et dans la sécurité, parce qu'évidemment, pour regarder le soleil, il faut mettre un filtre sur le télescope. Tout ça est disponible jusqu'à la fin août, mais à partir d'automne, l'Observatoire va ouvrir en soirée, parce que la nuit va vous permettre d'observer les planètes, cette fois-ci, Vénus, Jupiter, entre autres. Car bon, pour les voir en été, il faut que ce soit la nuit complète, donc il faut attendre minuit, voire davantage encore. Et si ça vous intéresse, pour savoir quand est-ce que les créneaux en soirée vont ouvrir pour voir les planètes à partir de septembre environ, il faut suivre la page Facebook de l'Observatoire de l'Université de l'Alberta. C'est là que les informations sont le plus à jour. Et les petits tips pour vous aider, c'est qu'il faut viser un jour où il fait beau, sans nuages, sans neige, sans pluie. Sinon, voilà, on ne sortira pas le télescope pour voir ce beau ciel ou ces belles planètes. Et c'est aussi une manière, peut-être, avant de conquérir ces planètes-là, de simplement en observer leur beauté. C'est une belle leçon de vie, je trouve.
1: Jules Bonnet, vous êtes notre journaliste parti en éclaireur pour découvrir l'Observatoire de l'Université de l'Alberta. Le centre propose des sessions d'observation du soleil par télescope. C'est tous les jeudis de midi à 13h jusqu'à la fin août. Et restez connectés pour les annonces pour l'automne où l'Observatoire va ouvrir en soirée pour voir toutes les planètes. Merci Jules.
13: Merci, bonne journée.
1: Aux États-Unis, le nouveau président de la Fed, Kevin Walsh, a annoncé la première décision de la Banque centrale sous sa gouverne hier après-midi. Annie Poulin, journaliste au Bureau économique à Toronto, est avec nous pour revenir sur cette décision. Bonjour Annie.
15: Bonjour Geneviève.
1: Alors, M. Walsh n'a pas baissé le taux directeur comme le souhaitait le président américain Donald Trump. Il a même ouvert la porte à une hausse dans l'avenir.
15: En effet, là, pas tout à fait ce que voulait le président Trump, là, qui avait fait pression pour une baisse. Mais malgré cela, le taux directeur est resté inchangé dans la fourchette de 3,5 à 3,75%. Et ça va même plus loin, là, parce que la moitié des responsables de la Réserve fédérale américaine ont même déclaré qu'ils pourraient se prononcer en faveur d'une hausse des taux plus tard dans l'année. Et là, c'est important de mentionner qu'il s'agit ici d'un changement radical par rapport au mois de mars, parce que à ce moment-là, aucun décideur n'avait prévu de hausse et le comité dans son ensemble tablait même sur une baisse pour 2026. Je vous rappelle qu'une baisse des taux d'intérêt, ben ça permet d'accélérer l'économie, mais ça favorise aussi l'inflation, ça fait grimper les prix. Et hier, là, dans son discours, Kevin Walsh a souligné là, avec beaucoup d'emphase la détermination de la Banque centrale à lutter contre l'inflation aux États-Unis. On l'écoute.
16: Members of the FOMC are unambiguous and unanimous. This committee will deliver price stability.
15: Donc, il dit que les responsables de la Fed sont unanimes et qu'il n'y a aucune ambiguïté. Là, ils vont livrer une stabilité des prix aux États-Unis. Il a aussi mentionné que l'inflation est plus élevée que la cible de 2 % de la Banque centrale, et ce, depuis maintenant à 5 ans. Ce n'est pas la première fois qu'il le dit, mais ce sont quand même des propos qui retiennent l'attention, notamment parce que l'année dernière, quand il semblait faire campagne pour le poste de président de la Fed, il s'était prononcé ouvertement en faveur d'une baisse des taux d'intérêt. Mais il faut le dire, là, à ce moment-là, on était dans un environnement économique très différent.
1: Et est-ce que les experts sont surpris là, de cette décision de la Réserve fédérale?
15: On s'attendait à ce que le taux soit maintenu, étant donné bon l'inflation là, dont on parlait un peu plus tôt, étant donné aussi le niveau de croissance et la robustesse du marché de l'emploi américain. Sauf qu'il y a quand même eu quelques éléments de surprise là, dans le discours qu'a tenu Kevin Warsh hier après-midi. Là-dessus, je vous propose d'écouter Jean-François Perrault, premier vice-président et économiste en chef à la Banque Scotia.
17: On a un choc aujourd'hui. Il faut l'avouer, là, le président a des propos qui sont beaucoup plus agressifs au niveau du maintien de l'inflation que ce à quoi on s'attendait. Ce qui est sain, dans le fond, parce qu'effectivement, l'inflation est quand même élevée aux États-Unis, beaucoup plus élevée qu'au Canada.
15: Et d'ailleurs, les marchés ont réagi, là, ils ont reculé hier aux États-Unis parce que si des taux d'intérêt plus élevés, ça peut ralentir l'inflation, ça ralentit aussi l'économie et ça augmente les coûts d'investissement. Donc, en réaction, le S&P 500, le Dow et le Nasdaq là, ont tous perdu plus d'1%. Un autre aspect qui est à retenir de l'annonce d'hier, c'est que Kevin Warsh ne semble pas avoir soumis de prévisions concernant l'évolution du taux directeur de la Fed dans les années à venir. Et il a aussi lancé là, plusieurs groupes de travail, dont un sur la façon dont la Fed communique.
1: Et la Fed, ben, c'est la Banque centrale américaine. Là. Comment ces décisions influencent aussi l'économie canadienne, Annie?
15: Oui, bien, pourquoi est-ce qu'on devrait s'intéresser à cette décision-là? Eh bien, là-dessus, il y a plusieurs aspects à garder en tête. On écoute ce que m'a dit à ce propos Francis Généreux, économiste expert au Mouvement des Jardins.
18: L'impact est quand même important parce que, un, il y a l'impact économique, donc tout élément qui pourrait faire en sorte que l'économie américaine bouge d'un côté ou de l'autre a évidemment une influence sur comment l'activité économique va fonctionner au Canada. Et deux, il y a aussi la question des taux d'intérêt. C'est que le marché obligataire canadien est fortement influencé par le marché obligataire américain et le marché obligataire américain est fortement influencé par ce que fait et fera la Réserve fédérale.
15: Et je continue dans la même veine, là, Geneviève. Le marché obligataire canadien, lui, influence les taux de détail. Ça, c'est ce que vous et moi, là, comme consommateurs ou comme investisseurs, on reçoit lorsqu'on va à la banque et qu'on veut emprunter, là, comme par exemple pour l'achat d'une maison.
1: Ailleurs, dans l'actualité économique, la population canadienne, elle a légèrement diminué au cours du premier trimestre.
15: On parle d'une baisse d'un dixième de point de pourcentage selon des nouvelles données provisoires. Statistique Canada estime qu'il y avait environ 55 000 personnes de moins au Canada au 1er avril qu'au 1er janvier. C'est une baisse qui est expliquée par la diminution du nombre de résidents non permanents et c'est le troisième trimestre de suite là, où on enregistre une baisse de la population canadienne. Ce qui fait qu'au 1er avril dernier, la population du Canada était estimée à 41 417 000 personnes.
1: Et après Bell et TELUS, c'est Rogers là, qui a été rappelé à l'ordre par le CRTC, le Conseil de la radiodiffusion et des télécommunications canadiennes.
15: C'est parce que depuis le 12 juin dernier, c'est interdit de facturer des frais pour annuler, modifier ou activer des forfaits. Mais depuis mardi, Rogers facture ce qu'il appelle des frais de configuration, des frais d'expédition et des frais de carte SIM. Et là, dans une lettre, le CRTC a demandé à l'entreprise là, de confirmer d'ici aujourd'hui qu'elle va mettre fin à ces nouvelles charges. Et Rogers n'est pas seul. Au cours des deux derniers mois, le CRTC a aussi ordonné à Bell et à TELUS de supprimer des frais similaires en indiquant que ceux-ci pourraient contrevenir aux nouvelles règles. Et les trois entreprises ciblées, là, autant du côté de Bell, TELUS que de Rogers, on se défend et on affirme là, chacun de son côté que les frais sont bel et bien conformes à la réglementation du CRTC.
1: Bon, on va suivre ce dossier. Qu'est-ce qu'on surveille aujourd'hui dans l'actualité économique?
15: Bien, ça va être intéressant de voir là, ce qui va arriver avec l'action de SpaceX parce que hier elle a connu une première journée difficile depuis son entrée en bourse la semaine dernière. Et après là, trois jours consécutifs de forte progression, ce qu'on a constaté, là, c'est un titre qui a reculé de près de 5 % et c'est un recul. Là, bon, les marchés viennent d'ouvrir ce matin et c'est un recul là, qui continue ce matin. Et de façon plus générale, là, on va surveiller comment se comportent les marchés financiers. Je vous parlais d'une réaction négative à l'annonce de la Fed d'hier, mais on a aussi appris là, dans les dernières heures la signature de l'accord provisoire entre les États-Unis et l'Iran. Donc, est-ce que l'optimisme que ça va engendrer va surpasser les inquiétudes concernant les taux d'intérêt? Bien, ça reste à suivre sur les marchés aujourd'hui.
1: Merci beaucoup, Annie Poulin. Je rappelle que vous êtes journaliste au bureau économique de Radio-Canada à Toronto. On se parle lundi prochain. Non, en fait, vous avez terminé avec nous, Annie.
15: Oui, c'est ça. Ben, ce sera mon collègue Philippe de Montigny qui sera là lundi prochain. Donc, vous êtes entre bonnes mains.
1: Ah, bien, on a été très heureux de vous avoir avec l'équipe du Café Show ces dernières semaines. Et puis, à bientôt.
15: À bientôt, au revoir.
1: Et puis, nous, on se quitte. On se retrouve dans une dizaine de minutes, tout de suite après les nouvelles nationales et internationales.

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3: Washington et Téhéran signent l'entente pour mettre fin à la guerre en Iran plus tôt que prévu. Aux États-Unis, cet accord signé par Donald Trump est reçu froidement. Et à la Coupe du monde de soccer, le Canada pourra compter sur son capitaine Alphonso Davies contre le Qatar. Bonjour, ici Marie-Michèle Bordua. Bienvenue à ce Radio-Journal. Plusieurs pays, dont la Chine, saluent la signature par les États-Unis et l'Iran du protocole d'entente pour mettre fin au conflit. Le Qatar estime qu'il s'agit d'une base solide pour la prochaine étape des négociations sur le nucléaire iranien. Le président américain Donald Trump a signé l'accord plus tôt que prévu hier lors d'une visite au château de Versailles après la clôture du sommet du G7 en France. Les précisions de Frédéric Arnould.
4: La signature officielle du président Trump a été pour beaucoup une petite surprise, mais pas pour le président français Emmanuel Macron, qui semblait visiblement très satisfait de cet événement dans le cadre fastueux de Versailles. Selon le premier ministre pakistanais, la signature de part et d'autre du protocole d'entente signifie que le détroit d'Ormuz sera rouvert instantanément et que le blocus américain des ports iraniens prendra fin immédiatement. Les États-Unis, de leur côté, devraient ensuite suspendre les sanctions américaines contre l'Iran et dégeler des avoirs iraniens. Est-ce que la signature officielle de l'entente prévue demain à Birkenstock en Suisse avec le vice-président Vance est toujours prévue? Il y a depuis hier beaucoup de confusion sur cet événement, vu que et le président iranien et le président américain ont signé formellement l'accord. Mais ce matin, on apprenait que la rencontre prévue au Birkenstock en Suisse centrale aura lieu, mais il n'y aura peut-être pas de cérémonie de signature. Par contre, la Suisse est bel et bien le terrain d'accueil de la première rencontre entre négociateurs américains et iraniens pour lancer ces 60 jours de pourparlers décisifs. Ici Frédéric Arnould, Radio-Canada, au Birkenstock.
3: Pendant ce temps, aux États-Unis, le protocole d'entente fait grincer des dents, y compris dans le camp républicain. Les critiques de l'accord parlent d'une défaite stratégique, comme nous l'explique notre correspondant à Washington, Louis Blouin.
5: Bien loin de la reddition sans condition de l'Iran dont parlait Donald Trump au début de la guerre, un retour à la case départ, ou pire même, jugent certains élus, l'Iran promet de ne pas se doter effectivement de l'arme nucléaire, de laisser circuler les navires dans le détroit, et en retour, obtient un allègement de ses sanctions et des investissements financiers importants. Et le régime iranien ressort de ce conflit avec la certitude désormais qu'il peut utiliser le détroit comme levier géostratégique. Un élu républicain cité par Politico a qualifié le tout de capitulation totale des États-Unis. Le sénateur républicain Bill Cassidy affirme que l'Iran en ressort plus fort, mais le président ne s'en cache pas. S'il a signé, c'est pour éviter, je cite, « une catastrophe économique ». Les marchés ont immédiatement réagi à la signature. Le prix du baril de Brent a chuté 3 % pour se situer à 77 $. Le prix moyen à la pompe est passé sous la barre des 4 $ le gallon ici aux États-Unis pour la première fois depuis des mois. Les experts, par contre, préviennent que le retour à la normale pourrait attendre jusqu'en 2027. Les élections de mi-mandat approchent à grands pas. Selon un sondage NPR, PBS News, Marist Poll, qui conduit auprès de 1340 adultes américains entre les 8 et 11 juin, conclut que seulement 36 % des répondants sont satisfaits du bilan global de Donald Trump et encore moins 33 % de sa gestion de l'économie. 45 % des Américains sondés n'ont pas prévu de vacances cet été. Le coût est la raison principale. Alors le parti de Donald Trump pourrait souffrir de l'enjeu du coût de la vie dans les boîtes de scrutin en novembre.
3: C'était Louis Blouin. L'Ukraine a mené une attaque de drone à grande échelle sur Moscou la nuit dernière, a frappé la raffinerie de la capitale pour une deuxième fois en une semaine. Selon les autorités russes, plus de 500 drones ukrainiens ont été abattus. L'armée a intensifié ses frappes à longue portée contre la Russie qui continue d'attaquer presque quotidiennement l'Ukraine. Hugo Métro.
6: D'épais panaches de fumée noire s'élèvent au-dessus d'une raffinerie qui fournit à elle seule plus d'un tiers des besoins en carburant de la région de Moscou. L'Ukraine a lancé sa plus importante attaque de drones contre la capitale russe depuis au moins 2 ans. L'offensive a provoqué des incendies et a perturbé les activités de plusieurs aéroports de la région. Le président ukrainien Volodymyr Zelensky affirme qu'il s'agit d'une réponse justifiée aux attaques de la Russie et réclame toujours la fin du conflit. La Russie a elle aussi mené une nouvelle attaque de drones et de missiles contre plusieurs régions ukrainiennes, dont Kiev. Pendant ce temps, les ministres de la Défense de l'OTAN sont réunis à Bruxelles. Ils ont réaffirmé leur soutien à l'Ukraine. Le secrétaire général de l'OTAN, Marco Rutte, estime que l'Ukraine démontre que la machine de guerre russe n'est pas invincible et qu'elle est en train de changer la dynamique sur le terrain. Le secrétaire à la défense américaine, Pete Hegseth, a pour sa part annoncé un réexamen de la présence des forces américaines en Europe d'ici 6 mois. Toutefois, plusieurs pays européens ont annoncé de nouveaux soutiens à l'Ukraine. Ici Hugo Métro, Radio-Canada, Montréal.
3: Un troisième suspect a été arrêté en lien avec la fusillade survenue au consulat américain à Toronto il y a 3 mois. L'homme de 19 ans doit comparaître ce matin. Il fait face à de nombreuses accusations, notamment celle d'avoir déchargé une arme à feu à autorisation restreinte ou prohibée dans un lieu public. Le 10 mars, deux hommes ont tiré plusieurs coups de feu sur le consulat américain avant de fuir en voiture. Personne n'a été blessé dans cette affaire. La police de Toronto, avec l'aide de la GRC, a procédé à deux autres arrestations la semaine dernière. La police fédérale traite l'événement comme un incident de sécurité nationale. Après Bell et TELUS, au tour de Rogers d'être rappelé à l'ordre par le Conseil de la radiodiffusion et des télécommunications canadiennes. Le CRTC exige que l'entreprise élimine de nouveaux frais facturés aux clients. Depuis le 12 juin, il est interdit de facturer des frais pour annuler, modifier ou activer des forfaits. Grégory Wilson.
7: Depuis mardi, l'achat d'un forfait coûte plus cher pour les clients de Rogers. On y ajoute 40 $ de frais de configuration, 25 $ de frais d'expédition et même des frais de carte SIM. Le même jour, le Conseil de la radiodiffusion et des télécommunications canadiennes lui a envoyé une lettre. Il exige que ces sommes soient retirées et menace de sévir le cas échéant. Bell et TELUS ont également reçu des lettres de ce genre.
8: C'est un jeu de chat et de souris.
7: Pierre Larouche est professeur en droit et innovation à l'Université de Montréal. Selon lui, ces frais ont été ajoutés pour contourner les lois entrées en vigueur vendredi dernier qui interdisent les opérateurs de facturer des frais pour annuler, modifier ou activer des forfaits.
8: C'est certain que les compagnies de cellulaire veulent essayer d'aller chercher de l'argent où elles le peuvent. Puis le CRTC, de son côté, essaie de fermer les portes une par une. Puis les entreprises cherchent à se trouver des ouvertures. Donc c'est un peu...
7: Les trois entreprises affirment que ces frais sont conformes à la réglementation du CRTC. Une porte-parole de Rogers ajoute que les frais pour les cartes SIM ne s'appliquent qu'au remplacement de cartes perdues ou endommagées.
8: C'est évident que les opérateurs vont contester.
7: Selon le professeur Larouche, les lettres sont pour le CRTC une façon de régler le différend à l'amiable. Il dit cependant s'attendre à ce que le tout se rende éventuellement devant un tribunal. Ici Grégory Wilson, Radio-Canada, Toronto.
3: À la Coupe du monde de soccer, le Canada pourra compter sur du renfort pour affronter le Qatar au stade BC Place de Vancouver. L'équipe a confirmé le retour du capitaine Alphonso Davies. Le joueur de 25 ans a brillé par son absence lors du premier match de la FIFA en raison d'une blessure aux ischio-jambiers. Olivier Tremblay signe ce qui suit.
9: He's ready. He'll be available.
10: Après une semaine de questionnements et de spéculations, Jesse Marsh a confirmé mercredi ce que tous les supporters canadiens espéraient. Les ischio-jambiers d'Alphonso Davies ne l'embêtent plus et il pourra affronter le Qatar jeudi.
9: We've worked really closely with his physio and Matthias and
10: nous avons travaillé étroitement avec son physiothérapeute et avec son club, souligne Jesse Marsh. Ça se passe vraiment bien pour Alphonso. Il s'agit simplement de s'adapter au match.
9: Okay, what kind of game is it?
10: Parce que oui, tout dépendra de la situation, a souligné le sélectionneur. Le Canada veut que son tournoi dure le plus longtemps possible et une victoire jeudi le rapprocherait de son objectif qui est de participer au tour éliminatoire. On ne mettra pas Davies à risque inutilement, a assuré Marsh.
9: We're trying to be very calculating in every decision we make about
10: Nous sommes prudents avec chaque décision, affirme-t-il. Le volume d'entraînement et les traitements des joueurs sont mesurés chaque jour. En situation de match, ce n'est pas simple d'inclure un joueur qui n'est pas à 100%. L'équipe canadienne a cependant à cœur d'offrir à Davies un retour au jeu dans sa deuxième maison, le stade BC Place, où il a fait ses premiers pas comme joueur professionnel avec les Whitecaps de Vancouver. Son coéquipier, Ismaël Koné.
11: C'est ici qu'il a fait l'histoire, c'est ici qu'il est devenu le joueur qu'il est devenu. Mais je pense que même lui, il pense aux 3 points.
10: Jesse Marsh a également assuré que le défenseur Moïse Bombito, lui aussi ennuyé par une blessure, sera à sa disposition au besoin contre le Qatar. Après une préparation éprouvante, le Canada sort finalement la tête de l'eau sur le plan médical. Ici Olivier Tremblay, Radio-Canada, Vancouver.
3: En terminant,
12: ici Céline Galipeau. Bienvenue au Téléjournal.
3: Notre collègue animera ce soir son dernier Téléjournal. Céline Galipeau était à la barre du rendez-vous d'information de fin de soirée depuis 2009. Elle présentera à compter de l'automne une nouvelle émission hebdomadaire sur Ici RDI axée sur l'actualité internationale. C'est l'actuelle correspondante aux États-Unis, Azeb Waldegorgis, qui prendra la barre du Téléjournal de fin de soirée à partir du 17 août. Voilà, c'était le Radio-Journal. Merci d'avoir été à l'écoute. Excellente journée.

Il est 8h10, le 18 juin. Bienvenue au Café Chaud. Selon les dernières données d'Oxfam, l'ampleur de l'épidémie d'Ebola en RDC serait sous-estimée. On en parle dans quelques minutes.

0: Bonjour tout le monde, mon nom est Geneviève Potvin. J'espère que vous êtes en forme, que vous avez bien dormi et que le café est bon ce matin. Toute l'équipe est bien heureuse de vous savoir à l'écoute de ce café chaud du jeudi 18 juin déjà. Un petit bonjour à tous ceux qui font des examens, aux professeurs, au personnel des écoles qui sont à l'écoute et qui achèvent leur année scolaire. On est avec vous, on vous envoie de la belle énergie et puis on vous souhaite du bon succès pour tous ceux qui ont des examens. On espère que vous aurez les résultats que vous méritez et les résultats que vous espérez, surtout. Ce sera une autre journée un peu grise sur plusieurs secteurs en Alberta, mais on perd pas le moral puisque on est de bonne humeur ici. On tente de vous informer, de vous faire rire. Allons-y tout de suite avec les précisions pour la météo. À Yellowknife, ce sera des alternances de soleil de nuages avec un maximum de 19. À Fort McMurray, c'est nuageux, 60% de risque de pluie, il y a des orages possibles, des rafales aujourd'hui et un maximum de 17. À Rivière-la-Paix et Grande-Prairie, ça sera du brouillard matinal. Ensuite, on a des éclaircies et des nuages. Il y a des risques d'orages et d'averses. Le maximum est à 21. Pour ce qui est de Bonnyville, Saint-Paul, Cold Lake, Lac-Labiche, Edmonton, Saint-Albert, Sherwood Park et Beaumont, c'est de la pluie ce matin avec un ciel variable. Il y a des risques d'orages, des rafales. Le maximum est à 19. À Red Deer, c'est des averses et un risque d'orage. 17 degrés est attendu. À Calgary, c'est du soleil et des nuages. Il y a des rafales ce matin. Il y a des risques d'orage cet après-midi. Le maximum est à 16. Pour ce qui est de Medicine Hat, c'est généralement couvert. On a 60% de probabilité d'averse de pluie. Il y a des rafales. Là aussi, des risques d'orage. Le maximum est à 19. À Lethbridge, c'est la fin des averses matinales. Ensuite, on a un ciel variable, des risques d'orage et un peu de vent. 18 est attendu. Et pour les montagnes, là, à Banff et Jasper, c'est nuageux avec de la pluie dès le matin. Le maximum est à 19 degrés. Et puis, je vous rappelle que vous pouvez toujours nous écrire en nous textant au 780-468-7711 ou vous pouvez le faire en cliquant sur la bulle de conversation qui est disponible sur l'application Radio-Canada Audio. Et on salue Robert Suraki-Watum qui nous a écrit ce matin, un auditeur fidèle qui est souvent à l'écoute. Alors, merci. Et puis, faites comme Robert, écrivez-nous. Allons-y tout de suite avec les manchettes de début d'heure et Jean-Marie Yambayamba. Bonjour Jean-Marie.
1: Bonjour Geneviève.
0: L'interdiction de l'exploitation du charbon sur les versants S des Rocheuses ne fera pas partie des questions du référendum provincial qui est prévu le 19 octobre.
1: La semaine dernière, le chanteur Codland a dit avoir soumis à Élections Alberta sa pétition avec plus de 200 000 signatures pour vérification. La pétition Water Not Coal demande à la province d'interdire toute exploration et toute nouvelle mine de charbon à l'est des Rocheuses. Cependant, la première ministre Danielle Smith a indiqué que ce sujet ne peut être ajouté aux questions du référendum de cet automne. Elle explique que le temps fait défaut pour valider la pétition, la soumettre à l'évaluation d'un comité législatif et décider de l'ajouter.

0: plaident pour une amélioration de leur sécurité, car cela peut déterminer la décision de quelqu'un de travailler en milieu hospitalier ou non.
1: Bon, le plus vieil hôtel de Jasper, où j'ai été très souvent, c'est un hôtel que j'aime beaucoup, le Athabasca Hotel Inn a été vendu à Decor Hotel.
0: Oui, la famille qui est le nouveau propriétaire possède déjà les hôtels Tonkin et Maligne dans cette communauté des Rocheuses. Elle envisage d'équiper l'Athabasca Inn d'un ascenseur, des nouvelles salles de bain et des téléviseurs grand écran cette année. Malgré ces rénovations, Decor entend préserver autant que possible les caractéristiques originales de l'hôtel. Donc, vous allez pouvoir y rentrer et peut-être retrouver même confort auquel vous étiez habitué.
1: Mais le confort, je ne le sais pas, mais j'y allais vraiment pour le saut dans le temps. Parce qu'on a vraiment gardé les boiseries de l'époque. Quand on va à cet hôtel-là, en fait, c'est comme un retour dans le passé. Et puis, le restaurant qui était dans l'hôtel était aussi très bon. Les déjeuners étaient très copieux. J'aime beaucoup. Donc, je suis contente parce que j'avais vu que c'était à vendre et on ne savait pas trop pour l'avenir de cet hôtel. Donc, bravo à cette nouvelle acquisition. Voilà. Merci.
0: Je vous en prie.
1: Il est 8h15.
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1: Certains de nos auditeurs qui ont de la famille en République démocratique du Congo, sont peut-être inquiets de suivre la situation. En effet, un mois après le début de la plus récente épidémie d'Ebola dans l'est de la République démocratique du Congo, la réponse humanitaire, elle accuse un retard important. Selon des nouvelles données d'Oxfam, l'ampleur de l'épidémie d'Ebola, elle serait sous-estimée. Le pays en est à sa 17e épidémie d'Ebola. Sans oublier qu'il est le 4e pays le plus peuplé d'Afrique. On fait le point ce matin avec Lily Madeleine Séguin. Elle est conseillère technique en santé publique au sein de l'équipe humanitaire d'Oxfam International. Bonjour.
3: Bonjour. Bon matin.
1: Merci d'être avec nous. Dites-nous pourquoi, selon vous et selon les données, l'ampleur réelle de l'épidémie d'Ebola, elle serait sous-estimée?
3: Donc, pour commencer, c'est juste important de rappeler que Oxfam, on n'est pas une organisation médicale. On est une organisation qui fait de la prévention, donc à travers l'accès à l'eau, l'assainissement, la santé publique, de la protection puis de la sécurité alimentaire. Mais par contre, nos équipes qui sont au terrain, qui coordonnent avec des épidémiologistes, puis nous, au niveau global, dans toutes les réunions qu'on a de coordination au niveau international avec d'autres médecins et épidémiologistes, la conversation qui se porte beaucoup, c'est sur le fait qu'en ce moment, on a encore beaucoup de cas qui sont des personnes qui décèdent au niveau communautaire. Donc malheureusement, des personnes qui se sont pas rendues dans un centre de santé quand ils sont tombés malades, ça veut dire qu'on n'a pas, de ce côté-là, on n'a pas encore vraiment une visibilité complète sur la propagation. Et l'autre chose qui se passe beaucoup, c'est qu'on a de la difficulté encore sur la réponse à faire un suivi des cas contacts. Donc, encore une fois, si on n'est pas capable de faire un suivi direct de tous les cas contacts, c'est très difficile pour nous de savoir exactement ce qui se passe au niveau communautaire. On voit seulement ce qui se passe dans les centres de santé, donc les gens qui arrivent à se rendre jusqu'à un centre de santé quand ils tombent malades. Dans un sens, on voit le haut du iceberg et on voit pas vraiment qu'est-ce qui se passe en dessous de l'eau en ce moment.
1: Mais comment on explique qu'on n'est pas capable d'avoir les données communautaires, par exemple? Quelles sont les raisons, selon vous, là?
3: Mais une des premières choses, c'est cette épidémie d'Ebola, comme vous l'avez souligné, c'est la 17e qui se passe en RDC. Donc, au niveau technique, les gens, le ministère de la Santé, tout le monde est vraiment au taquet à propos de qu'est-ce qui doit être fait. Mais une des complications qui se passe en ce moment, c'est qu'il y a eu des énormes coupures dans les investissements humanitaires et dans les investissements dans la capacité de donner de l'argent pour des réponses humanitaires. Donc, dans la dernière année, il y a eu dans les deux, trois dernières années, il y a eu une coupure de 50% des fonds disponibles au niveau global pour des réponses humanitaires. Un des pays les plus affectés en ce moment, c'est la RDC. Donc, pour faire un suivi des cas au niveau communautaire, c'est une chose d'avoir les connaissances techniques qui sont là, mais c'est une autre chose si tu n'as pas les ressources humaines puis l'infrastructure nécessaire. Donc, tu sais, il manque vraiment il faut de l'argent pour recruter ce monde-là qui sont capables de le faire, mais aussi, c'est des zones quand même éloignées et il faut des motos.

0: faut des véhicules, il faut des ambulances pour amener du monde, puis on est vraiment en cours, vraiment sur tous les niveaux, d'avoir l'argent nécessaire pour pouvoir recruter tout ce monde-là et toute cette infrastructure-là pour pouvoir faire ce travail-là au niveau communautaire.
1: Comment après tout ce qui s'est passé avec la COVID-19, où on a réalisé que les épidémies se propagent rapidement, en fait, on a encore un manque de d'aide internationale, d'aide humanitaire, un désengagement d'une certaine façon de la communauté internationale, là.
0: Mais oui, puis moi, ça me choque vraiment beaucoup. Ça me choque aussi, tu sais, le G7 s'est réuni cette semaine, ils ont parlé de l'importance de travail bilatéral, mais tu sais, c'est ces pays-là, entre autres, qui ont beaucoup coupé dans leur choix de faire un investissement. Quelque chose à souligner, c'est que la meilleure façon de protéger tout le monde au niveau global, c'est faire de la prévention au niveau communautaire. Donc, les coupures de fonds ont vraiment impacté cette capacité-là, entre autres en RDC, de faire cette prévention-là au niveau communautaire. Et en ce moment, de faire un scale-up de la réponse qui est nécessaire. Mais, tu sais, je pense que on a encore cette impression que quand ça nous impacte pas nous directement aujourd'hui, que c'est vraiment un problème pour ailleurs. Mais, tu sais, des questions de santé publique, comme vous avez dit, on a vu dans le COVID-19 à quel point ça... T'sais, ça se propage rapidement. Après ça, tu sais, je veux être vraiment claire que l'Ebola, c'est pas du tout COVID-19 dans la manière que ça se répand, puis ça se propage. Mais par contre, tu sais, moi, je questionne beaucoup le choix, entre autres, du gouvernement canadien de choisir de fermer la frontière à la RDC, Soudan du Sud et le Uganda aux ressortissants de ces pays-là, à la place de faire des investissements financiers rapides et à l'ampleur nécessaire pour pouvoir aider à protéger les communautés affectées.
1: Dites-nous, quelles sont les conséquences de la fermeture de ces frontières par le Canada pour ces communautés?
0: Ben, tu sais, je pense que ça, c'est une question que, pour moi, en ce moment, une des choses... Il y a multiples façons que les frontières, les fermetures de frontières impactent. Donc, premièrement, tu sais, au niveau de la RDC, il y a d'autres pays aussi. Tu sais, le Uganda, il y a d'autres pays qui ont fermé leurs frontières. Donc, ça veut dire que, tu sais, le mouvement de stock et de matériel et de personnes, c'est quand même difficile. Mais, tu sais, au niveau de entre le Canada et ces pays-là, tu sais, c'est beaucoup pour moi, c'est un signalement que c'est pas notre priorité en ce moment. Mm-hmm. La fermeture de frontières, ça veut dire, tu sais, c'est des gens qui étaient dans des démarches de visa, dans des démarches de commencer des études, puis on leur dit, tu sais, on n'est pas capable de gérer que vous allez arriver ici, tandis qu'on a vraiment, tu sais, des manières sanitaires et sécuritaires de pouvoir le faire. Mais puis après ça, c'est une question de politique niveau national canadienne dans lequel je m'engage beaucoup moins de niveau santé publique. Mais pour moi, c'est un choix de message qu'on est en train de faire, d'avoir fait ce choix-là.
1: La RDC en est à sa 17e épidémie d'Ebola. Vous, personnellement, vous avez passé 4 ans à travailler dans l'est de la RDC. Vous avez fait de la coordination sur place avec Oxfam dans cette épidémie d'Ebola en 2018 et vous avez connu plusieurs autres épidémies d'Ebola depuis. Comment vous comparez la prise en charge de ce qui se passe aujourd'hui en 2026 par rapport à ce que vous avez vu en 2018?
0: Donc, tu sais, l'Est de la RDC, c'est quand même une région du monde qui voit des crises humanitaires surimposées l'une par-dessus l'autre. Et il y a une grande capacité de réponse à ces crises humanitaires-là au niveau national dans le pays. Mais, tu sais, en 2018, le financement était beaucoup moins contraignant dans le sens que il y avait beaucoup d'organisations et nationales et internationales qui faisaient des réponses quand même à des bonnes échelles au niveau de l'Est. Donc, quand l'épidémie d'Ebola a été déclarée, il y avait une capacité de bouger ces ressources-là et ces équipes-là vers une nouvelle crise sanitaire. Donc, maintenant, on commence en 2026, avec toutes ces réponses-là sont vraiment réduites. Les besoins humanitaires dans l'Est du Congo ont vraiment augmenté dans les quelques dernières années avec les coupures de financement. Donc, je pense qu'on commence vraiment avec sur le pied arrière. Je pense pas que c'est une expression en français comme celle en anglais, mais on commence vraiment avec un peu à dans le rattrapage dès le début, à la place d'être capable de pivoter ceux qui sont déjà là et qui travaillent déjà sur une nouvelle crise. Donc ça, c'est une des choses que je vois d'ici et que j'en parle à chaque jour avec les équipes qui répondent là. On sait quoi faire, on sait comment faire, on a juste de moins en moins les ressources pour le faire. Puis je pense que c'est vraiment difficile et pour les équipes qui sont là, qui savent quoi faire et qui sont un peu les deux mains attachées dans le dos. Et aussi au niveau communautaire, pour les gens qui se sentent comme quand même abandonnés de manière continuelle de la communauté internationale.
1: Lily Madeleine Séguin, vous êtes conseillère technique en santé publique au sein de l'équipe d'Oxfam International. Je vous remercie d'avoir été avec nous.
0: Merci beaucoup. Bonne journée.
1: Bonne journée. Il est 8h25 minutes.

0: Vous faites peut-être partie de ces amateurs qui s'étaient tournés vers la CBC hein, pour regarder les matchs de hockey au Canada depuis qu'on ne les offrait plus du côté francophone. Eh bien, c'est terminé pour la CBC également pour la diffusion sur la chaîne publique. C'est la fin d'une époque, hein, 74 ans après le début de Hockey Night in Canada. On a annoncé cette semaine qu'on ne présenterait plus les matchs de la Ligue nationale à compter de la saison prochaine. Alec Castonguay s'est entretenu avec notre collègue Martin Leclerc, qui est chroniqueur sportif à Radio-Canada. On écoute.
1: Il faut remettre ça un peu dans son contexte. Là, CBC a perdu les droits de diffuser les matchs de la Ligue nationale en 2013, quand Sportsnet a acquis les droits nationaux de la Ligue nationale pour 5,2 milliards de dollars. Et la haute direction de CBC, à l'époque, avait fait un arrangement avec Sportsnet en disant, écoutez, on va vous laisser nos ondes gratuitement pour que vous puissiez diffuser du hockey, mais en retour, Sportsnet pourra tirer tous les revenus publicitaires qui vont découler de cette programmation-là. Alors, ça avait quand même un effet intéressant là, pour Sportsnet. Ça plaçait le hockey sur les ondes d'une chaîne généraliste. Ça faisait grimper les auditoires et ça faisait probablement grimper les revenus publicitaires. Et on savait pas trop où on s'en allait avec ces droits-là. C'était la première fois que Sportsnet faisait l'acquisition des droits de la Ligue nationale. Mais là, avec l'expérience des 12 dernières années, visiblement, les gens de Sportsnet ont décidé de redéployer leur programmation différemment.
0: C'est une annonce qui peut faire sursauter, alors que du côté américain, ben, les diffusions sur les chaînes généralistes n'ont jamais touché autant de gens.
1: Il y a une expérience absolument involontaire et fabuleuse qui est en train de se produire. Le contrat de télévision nationale américain de la Ligue nationale fait en sorte qu'à chaque année, il y a une alternance entre le réseau ABC pour diffuser la finale de la Ligue nationale, la finale de la Coupe Stanley, et le réseau TNT, qui est une chaîne spécialisée câblée. Et cette année, c'était ABC qui diffusait la finale de la Coupe Stanley. Des auditoires de 5,8 millions de téléspectateurs, ça a été les meilleures cotes d'écoute depuis 2013 pour la finale de la Coupe Stanley, alors que l'année passée, c'était TNT, le réseau TNT qui diffusait la finale, et les auditoires étaient moins de la moitié de ce qu'ils étaient cette année-là. Alors, la Ligue nationale se rend compte à tous les deux ans de l'importance de diffuser des matchs sur des chaînes généralistes parce qu'on rejoint des publics beaucoup plus larges, vraiment, vraiment plus importants. Et là, ben, on va dans le sens contraire au Canada. C'est assez particulier.
0: Et on rappelle là, que le diffuseur officiel de la Ligue nationale en français, ben, il est toujours pas connu et il y a un doute là, qui persiste quant à une entente pour diffuser les matchs de hockey dans la langue de Molière. On écoute à nouveau.
1: Les gens du Canadien, les gens de la Ligue nationale garantissent que oui. En fait, ce sont plus que les matchs du samedi soir qui ne sont toujours pas octroyés à un télédiffuseur. Là, il y a 39 matchs de saison régulière, plus les matchs de séries éliminatoires du Canadien qui n'ont pas encore trouvé preneur. Et il y a un vieil adage qui dit « tout ce qui traîne se salit ». Habituellement, ces ententes-là sont annoncées un an d'avance. Là. Et là, la série finale de la Coupe Stanley est terminée. On est à quelques mois de la prochaine saison et il y a toujours pas d'entente d'annoncer. Alors, j'ai très, très hâte de voir. J'ai l'impression que c'est une question d'heure là, ou une question de jour avant qu'on sache à quoi s'en tenir, mais ça démontre que, bon, le marché québécois, même si le hockey est extrêmement populaire chez nous, là, que la taille des réseaux, de nos réseaux, fait en sorte que la capacité de payer a probablement atteint sa limite. Là.
0: Eh bien, c'était Martin Leclerc, chroniqueur sportif à Radio-Canada, au micro d'Alec Castonguay. Il revenait hein, sur la fin de la diffusion des matchs de hockey du côté de la CBC. Et puis, ben, on attend avec impatience hein, pour savoir qui va diffuser les matchs en français de la Ligue nationale pour la saison prochaine. Il est 8h29 et c'est le moment des nouvelles régionales avec Jean-Marie Yamba-Yamba. Daniel Smith trouve honteuse là, la réaction d'un groupe de Premières Nations à son annonce d'un vote en vue d'un possible référendum sur la séparation de l'Alberta.
2: Oui, la première ministre réagissait justement à l'Assemblée des chefs des traités qui représentent les nations autochtones à travers la province. Cette Assemblée a récemment invité la police fédérale à enquêter sur l'initiative de Daniel Smith. L'organisation veut que la Gendarmerie royale du Canada détermine si le référendum prévu en octobre est une trahison de la part de la première ministre et de son gouvernement. Les chefs soutiennent que lors des signatures des traités, la police s'engageait à sécuriser les Premières Nations et la couronne offrait sa bonne foi en échange des terres. Daniel Schmidt espère que l'effervescence du débat sur la séparation va baisser et que les différents camps vont se respecter mutuellement.
0: La première ministre Danielle Smith a annoncé hier une aide provinciale temporaire pour rendre la vie plus abordable.
2: Oui, chaque Albertain adulte recevra 100 $ si sa famille gagne moins de 225 000 $ par an. Voici Alice Burga.
3: Un chèque de 100 $ à tous les Albertains de 18 ans et plus, dont le revenu du foyer est inférieur ou égal à 225 000 $. L'aide annoncée par le gouvernement Smith sera accessible du 1er juillet au 30 septembre. Selon la première ministre, cette mesure vise à aider les ménages qui ont souffert des prix élevés ces derniers mois. Nous avons eu des revenus supplémentaires liés au prix élevé du pétrole. Autant les redistribuer maintenant, dit-elle. Cette aide temporaire remplace la suspension de la taxe provinciale sur l'essence. Selon les calculs du gouvernement, elle est plus avantageuse qu'un rabais de 13 cents à la pompe. Elle touche aussi plus de personnes, selon l'économiste Charles Saint-Arnaud.
4: C'est un rabais qui est beaucoup plus large et qui profite peut-être un peu plus aux ménages à faible revenu et ceux aussi qui consomment peut-être un peu moins d'énergie.
3: Pour Brendan Boyd, professeur associé en sciences politiques à l'université McEwan, il s'agit aussi d'un calcul politique. C'est une mesure un peu populiste. Le gouvernement dit « Vous seul savez comment utiliser votre argent ». Le gouvernement n'a pas encore décidé si cette mesure allait définitivement remplacer le programme sur la taxe provinciale. Ici Alice Burger, Radio-Canada, Edmonton.
0: Et l'accès aux prêts étudiants devient difficile en Alberta.
2: Le gouvernement provincial a changé ses règles et pour de nombreux étudiants, cette modification ajoutera un défi dans un quotidien déjà bien chargé. Voici Raphaël Charbonneau.
5: Bah, on est quand même des jeunes. On a déjà le stress de l'école. On a le stress du travail, de l'avenir. Donc c'est sûr que c'est dur.
6: Ilona Kibanguly, une étudiante en sciences politiques avec une mineure en sociologie au campus Saint-Jean, est stressée quand elle pense à ses finances. Ses prêts étudiants ne sont pas suffisants pour subvenir à ses besoins. Elle compile donc aussi 3 emplois à temps partiel. Les modifications des paramètres d'accessibilité aux prêts étudiants rajoutent un poids sur ses épaules. Dorénavant, les revenus des parents seront pris en considération. Le bénéficiaire devra aussi offrir une contribution monétaire annuelle minimale de 3 000 $, le double de ce qui était demandé auparavant.
5: Il y a beaucoup de jeunes qui souffrent d'anxiété, de stress ici à l'université à cause de ça. Et genre, on n'en parle pas assez, je pense.
6: Lorena Tammy, une étudiante en éducation à la petite enfance, a les mêmes préoccupations.
7: Que ce soit un peu plus compliqué pour les prêts étudiants, ça change tout en fait. Ça change tout parce qu'on ne sait jamais ce qui peut arriver aux sources de revenus qu'on avait de base. Donc,
6: les étudiantes auraient aimé avoir une meilleure connaissance des finances pour les aider à gérer un budget. Ici Raphaël Charbonneau, Radio-Canada, Edmonton.
0: Au territoire du Nord-Ouest, il y a le syndicat des employés de la santé qui déplore une recrudescence de la violence et des menaces de violence à l'hôpital territorial de Stanton.
2: Selon le syndicat, la majorité de ces incidents peuvent être évités, mais il est difficile d'en connaître l'ampleur car les signalements viennent non pas du gouvernement, mais seulement des employés. La députée des Yellowknife, Shauna Morgan, dit qu'à travers le pays, des professionnels de la santé s'inquiètent également des menaces dont ils sont la cible au travail. Et elle plaide pour une amélioration de leur sécurité, car cela peut déterminer la décision de quelqu'un de travailler en milieu hospitalier ou non.
0: Et puis, ben Jean-Marie, au Canada, les immigrants, les nouveaux arrivants, ben ils peuvent choisir d'encourager le Canada, hein, leur pays d'accueil ou leur pays d'origine durant cette Coupe du monde de soccer, où ils peuvent encourager les deux, pourquoi pas?
2: Oui, certains font le choix sans hésiter, mais d'autres sont partagés entre les deux appartenances. Mm-hmm. C'est quand même la réalité. Des personnes qui ont construit leur vie entre deux pays, explique Patrick Thiauveau, qui est spécialiste des questions d'identité et d'immigration.
8: Est-ce que si je choisis le Congo, c'est-à-dire que je suis contre le Canada, ou si je choisis le Canada, c'est-à-dire que je suis contre le Congo? Et ce sont des questions qu'on se pose, c'est un peu l'existentialisme, mais en même temps, on essaie de voir, est-ce qu'il y a une partie de... Il y a une façon d'être au milieu, d'être neutre.
2: Selon Patrick Thiauveau, soutenir à la fois le Canada et son pays d'origine est devenu une réalité courante dans une société aussi multiculturelle que le Canada.
0: Et autre nouvelle qu'on va suivre aujourd'hui, le plus vieil hôtel de Jasper, la Tabasca Inn, a été vendu à Decor Hotel.
2: La famille qui en est le nouveau propriétaire possède déjà les hôtels Tonkin et Malin dans cette communauté des Rocheuses. Elle envisage d'équiper la Tabasca Inn d'un ascenseur, de nouvelles salles de bain et des téléviseurs grand écran cette année. Malgré ces rénovations, Decor entend préserver autant que possible les caractéristiques originales de l'hôtel.
0: Eh bien, merci beaucoup. Et puis, on espère qu'ils vont garder les caractéristiques. C'est ça qui fait son charme.
2: En effet.
0: Voilà. Merci beaucoup, Jean-Marie.
2: Je vous en prie.
0: À 8h35 minutes, on a reçu un message et puis on les apprécie, ces messages. Alors, il y a un auditeur qui nous écrit: l'un des impacts pratiques dont l'Est de la RDC à Goma, par exemple, c'est que la frontière étant fermée, il n'y a plus d'échanges commerciaux en produits vivriers entre Goma et Gisenyi, deux villes voisines de la RDC d'un côté et du Rwanda de l'autre. Donc, on salue notre auditeur qui nous a écrit, c'est Jidiri Dajiji. Donc, on vous remercie de votre message et on vous encourage à faire comme notre auditeur, à nous texter au 780-468-7711. Il était sûrement en réaction là, avec notre entretien qu'on a eu à propos de cette épidémie d'Ebola qui est mal suivi du côté de la RDC. Le désengagement des institutions internationales fait que c'est très, très difficile sur le terrain d'avoir un contrôle communautaire, comme nous le disait notre invité. Merci beaucoup de votre message. Et puis, je vous le répète, on vous encourage à nous écrire à Yellowknife, puisqu'on va parler un peu de météo à 8h37. C'est des alternances de soleil de nuages avec un maximum de 19. À Fort McMurray, c'est nuageux. Il y a 60% de risque de pluie, des orages possible, des rafales, le maximum est à 17. À Rivière-la-Paix et Grande-Prairie, il y a du brouillard matinal, puis des éclaircies avec des nuages, un risque d'orage et d'averse, le maximum est à 21. À Bonneville, Saint-Paul, Cold Lake, Lac-la-Biche, Edmonton, Saint-Albert, Sherwood Park et Beaumont, c'est de la pluie ce matin avec un ciel variable pour le reste de la journée. Il y a des risques d'orage et des rafales de vent, le maximum est à 19. Pour ce qui est de Red Deer, c'est des averses et des orages. Aujourd'hui, on a 17 degrés. À Calgary, c'est du soleil et des nuages. Il y a des rafales ce matin, des risques d'orage cet après-midi. On a 17 degrés qui nous attend pour la journée. À Medicinat, ce sera généralement couvert. 60% de chances de pluie. Il y a des rafales ce matin, des risques d'orage. Le maximum est à 19. À Lethbridge, il y aura des averses ce matin. Ensuite, on aura un ciel variable, des risques d'orage, un peu de vent. 18 est attendu. Et du côté de Banff et de Jasper, ce sera nuageux avec de la pluie dès le matin. Le maximum est à 19 degrés. À 8h38 minutes, on joint Marc-Éric Bouchard dans nos studios de Calgary. Bonjour, Marc-Éric.
9: Bonjour. On n'a pas eu le temps beaucoup de parler de hockey féminin, mais j'aimerais ça juste vous dire, parce que hier, on parlait de Jade Eginla, la fille de Jerome Eginla. Oui. Elle a été repêchée finalement par la formation de Hamilton dans cette nouvelle formation de la LPHF. Elle a été choisie au 18e rang par cette formation-là. Et c'est Caroline Harvey qui était repêchée par Vancouver au premier rang. C'est la première à la défensive depuis le début des repêchages de la LPHF qui est au premier rang. Et est-ce qu'il faut s'alarmer, ma chère Geneviève, que la première ronde, combien de Canadiennes ont été repêchées en première ronde?
0: Vous avez dit 3 Québécoises tantôt, mais des Canadiennes, ouais. Je vais dire une dizaine, quinzaine?
9: Non, seulement en première ronde. Là.
0: Ah, en première ronde?
9: Sur 12.
0: Peut-être 4, 5?
9: Une seule.
0: Une seule.
9: Mais les Américaines, avec leur programme NCAA aux États-Unis, sont très, très fortes. Mm-hmm. Mais est-ce qu'il faut s'alarmer à ça? Il n'y a pas eu beaucoup de Canadiennes qui ont été repêchées. Seulement 3 Québécoises. Il y a eu beaucoup plus de Finlandaises cette année. Également plus de Suissesses. Est-ce que c'est le fait que le hockey féminin est comme le hockey masculin? Beaucoup plus international. Et on a de la difficulté au Canada peut-être de former nos athlètes pour qu'ils soit des professionnels, de moins en moins de Canadiennes dans cette ligue. J'ai hâte de voir au cours des prochaines années. Là, on a augmenté la ligue de 8 à 12 équipes. On a dilué un peu, le niveau. J'ai hâte de voir s'il y aura une belle belle parité là entre les équipes, même si on a passé de 8 à 12 formations dans la LPHF.
0: Marc-Éric, je voudrais juste comprendre, là, pour être sûr que j'ai bien suivi ce qu'on a dit. Vous avez dit qu'il y a seulement 3 Québécoises et une Canadienne. Est-ce que vous faites la distinction
9: Il y a trois Québécoises.
0: Okay.
9: Mais dès la première ronde, il y a seulement eu une Canadienne. Vous voyez? Okay. Mais il y a plus qu'une ronde, là. Okay. Et là, il y a eu, si mon calcul est bon, 11 Canadiennes en tout. Sur 72.
0: Répétez-moi ça, Marc-Éric.
9: 11 Canadiennes sur 72.
0: 11 Canadiennes sur 72, dont les trois Québécoises que vous avez...
9: C'est ça, effectivement.
0: OK,
9: c'est parfait. Ben, c'est ça. Fait est-ce que faut s'alarmer de tout ça?
0: Oui, parce que c'est quand même peu, là. Puis on a des bons programmes au pays, un peu partout, pour le développement.
9: Il y a beaucoup de Canadiennes qui jouent aux États-Unis dans la NCAA. C'est pour ça que... Et aussi, surtout, les Canadiennes ont été beaucoup plus repêchées à la fin.
0: Okay.
9: C'est-à-dire entre la 64e et la 72e position, là, il y a eu beaucoup plus de Canadiennes. Tandis que les premières rondes, c'était surtout les Finlandaises, les Suissesses et les Américaines. Bref, on pourra analyser ça long, mais c'est intéressant de voir un peu la tendance là, dans le hockey féminin au cours des dernières années. Oui. Mmh.
0: Mmh. Ben, on continue dans le monde du hockey, pourquoi pas, puisqu'on n'a pas eu le temps de parler des Golden Knights qui ont trouvé un nouvel entraîneur, Marc-Éric.
9: Oui, c'est ça. C'est un ancien joueur des Wild Kings of Brandon de la Ligue junior de l'Ouest, originaire de Abbotsford en Colombie-Britannique. Il était assistant. Et là, il est descendu dans la Ligue américaine pour devenir entraîneur-chef du club-école de Vegas. Il s'appelle Ryan Craig parce qu'il avait été remplacé par Dominique Ducharme, qui était assistant à M. John Tortorella. Et là, c'est lui qui sera l'entraîneur-chef, Ryan Craig, pour les prochaines années dans la Ligue nationale pour l'organisation de Vegas. Ça veut donc dire qu'il reste une seule équipe qui n'a pas l'entraîneur-chef. La réponse?
0: Les Oilers.
9: Les Oilers d'Edmonton, mm-hmm. qui, là, sont en processus d'entrevue, avec quelques candidats, et on verra. J'ai l'impression qu'ils vont tenter d'avoir leur entraîneur-chef au repêchage qui aura lieu le 26 juin prochain à Buffalo.
0: Bon. Oui. Et puis, dernière petite nouvelle, Marc-Éric, au basketball, première victoire pour le Surge et défaite des Stingers.
9: Oui, c'est ça. C'était des matchs qui étaient présentés dans la CIBL, la Ligue élite de basketball professionnel. 76-95, c'était le match entre Montréal et Edmonton. Ça se passait chez nous à Edmonton. Et Calgary a réussi à gagner un premier match. Hein? L'équipe a maintenant une victoire et 10 défaites. Un gain serré hier de 102 à 99 face à l'équipe de Brampton en Ontario.
0: Super, Marc-Éric. On se reparle dans une dizaine de minutes à peu près.
9: Merci.
0: Il est 8h43 minutes.
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11: Salut tout le monde, c'est Jules Bonnet. Nous sommes le jeudi 18 juin. L'été est de retour et avec lui le marché fermier de Yellowknife. Jusqu'au 15 septembre, le marché de producteurs et artisans locaux donne rendez-vous aux résidents et visiteurs de Yellowknife. C'est tous les mardis de 17h15 à 19h15, une belle occasion d'acheter local tout en se réunissant. Le Café Théâtre de la Cité des Rocheuses de Calgary organise une soirée blind test et karaoké. Ça se passe le vendredi 19 juin à partir de 19h. Le thème de la soirée, générique de films cultes, bandes originales ou classiques musicaux. Et pour chanter à tue-tête, réservez votre place sur le site internet de la Cité des Rocheuses et c'est gratuit. La CFA de Red Deer organise un match amical de soccer pour la communauté francophone, l'occasion de délocaliser la Coupe du Monde de la FIFA à Red Deer. Ça aura lieu le samedi 27 juin à l'école La Prairie et l'effort sportif sera suivi d'un buffet et d'une soirée musicale. Alors venez célébrer le soccer et la communauté. Plus d'informations sur le Facebook de la CFA de Red Deer.
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0: Eh bien, si vous vous magasiniez une sortie en famille, j'ai une suggestion pour vous, surtout si vous aimez le cirque ou si vous avez envie de découvrir le cirque. Eh bien, sachez que vous serez servi au cours des prochains jours dans la capitale parce que c'est le retour de l'Alberta Circus Art Festival à Edmonton. Ça commence aujourd'hui, ça se déroule jusqu'au 21 juin. Le festival, il est organisé par Firefly Theatre and Circus et on transforme le quartier francophone Bonnie Doon et d'autres lieux de la ville comme le Brewery District en un carrefour dynamique de cirque contemporain. Il y a des artistes d'un peu partout dans le monde là, qui viennent de Seattle, Québec, la Nouvelle-Zélande et d'ici en Alberta puisqu'on a une belle industrie. Seront en ville pour nous divertir et soutenir la croissance de cette communauté locale des arts circassiens. On a la chance ce matin de discuter avec un invité qui est expert de l'intégration du cirque dans les lieux non conventionnels. William Poliquin-Sims est co-fondateur et co-directeur artistique du cirque Kekas. Bonjour.
13: Bonjour.
0: Merci beaucoup d'être avec nous ce matin. Vous avez plus de 17 ans d'expérience là, dans l'univers du cirque. Vous êtes le cofondateur et le co-directeur artistique de Kekas. Parlez-nous de ce que c'est le cirque Kekas.
13: Oui, avec grand plaisir. Alors, c'est vraiment un cirque mobile. On a pris un camion qu'on a transformé en scène et en appareil acrobatique. Puis c'est sur la base d'un food truck et même d'un beer truck. C'est vraiment un concept clé en main qui se promène partout en Amérique du Nord pour ce camion-ci. Donc, notre but, c'était vraiment de rendre les arts du cirque plus accessibles à tout le monde. Fait qu'évidemment, avec le camion, on peut aller partout. On est autonome. Puis vraiment, tout le spectacle se déroule autour du concept de food truck et de beer truck à l'occasion.
0: Quelle est la différence pour vous comme artiste de performer comme ça à l'extérieur ou en fait pas dans un chapiteau traditionnel de cirque?
13: Ben pour moi, ben en fait pour nous tous à la compagnie, c'est vraiment un contact privilégié avec le public. C'est pas tout le monde qui va avoir une tendance à aller au théâtre. Des fois, il y en a qui vont avoir certaines barrières ou même une certaine gêne. Dans un parc, dans un stationnement d'école, peu importe où, on va directement à la rencontre des gens. Puis pour nous, en fait, ça nous permet un contact vraiment privilégié avec ceux-ci. Donc, on fait des arts de la rue depuis toujours. Moi, j'ai débuté dans le Vieux-Québec à faire avec cette connexion-là assez magique avec les gens dans un contexte extérieur et parfois même inattendu.
0: Et puis, comment ça se passe, là? Beau temps, mauvais temps, vous y allez avec la performance ou s'il y a trop de pluie, ben là, il va falloir faire des arrangements?
13: On souhaite évidemment le plus beau soleil qu'il peut pas avoir, mais oui, c'est vraiment notre expertise de jouer en extérieur, donc on a des plans B en cas de pluie. On invite quand même les gens à amener un parapluie, un manteau, puis croyez-moi, vous allez quand même être impressionnés à voir le cirque, surtout en fait sous la pluie. Je peux pas dire que le spectacle est meilleur, mais mettons que le risque est beaucoup plus grand, mais ceci étant dit, on a l'habitude de jouer dehors, donc oui, il y a beau temps, on a rendez-vous. Avec lequel on va essayer d'installer en fait une zone un peu plus confortable pour le public afin qu'il puisse profiter pleinement du spectacle dans la version qu'on sera en mesure de fournir.
0: Et bon, j'ai regardé un petit peu la vidéo de Kekas. Ce que vous présentez, c'est vraiment autour du camion. Il y a bon une trampoline et puis tout ça. En fait, un trampoline, pardon, où vous sautez, vous faites des figures sur le camion. Parlez-nous un petit peu de ce que vous présentez en plus de tout ça pour essayer que les gens puissent visualiser.
13: Oui, avec grand plaisir. Ben en fait, le camion, faut imaginer qu'il fait 32 pieds de long par 12 pieds de haut. Donc, vraiment, notre scène est à 12 pieds de haut. Donc, on est vraiment dans du cirque de haut niveau. On fait des acrobaties de haute voltige, notamment avec le trampoline. On fait du trampo mur également, c'est-à-dire on va marcher à la verticale sur le camion directement. On a une performance d'équilibre de chaise acrobatique. On va aller jusqu'à 40 pieds dans les airs en termes d'acrobatie, 40 pieds du sol. On a également de la jonglerie. Donc, c'est vraiment une signature québécoise de cirque. C'est-à-dire que c'est multidisciplinaire. On fait de la jonglerie, des acrobaties, du main à main. C'est vraiment haut en énergie. C'est de l'énergie contagieuse, c'est dynamique. Puis honnêtement, c'est pour toute la famille, tous les âges. Tout le monde va y trouver son compte. C'est un beau spectacle rempli de comédie. Autant les petits que les grands-parents, tout le monde va se régaler.
0: Votre spectacle de dimanche s'intitule « Santé ». Dites-nous où il sera présenté et pourquoi avoir choisi le titre « Santé » comme ça?
13: Ben c'est évidemment, tu sais, nous on est partout en Amérique du Nord, donc autant dans les communautés anglophones que francophones, puis pour nous santé ça vient aussi du tears, puis c'est vraiment pour le fait de faire un chin tout le monde ensemble, fait que c'est vraiment pour souligner la joie et côté les rassembleurs lorsqu'on prend un verre avec tout le monde, avec ou sans alcool, évidemment. Donc, pour dimanche, le spectacle va avoir lieu à 14h. On invite les gens à arriver d'avance, surtout au niveau du stationnement. On va avoir l'événement va avoir lieu au Happy Beer Street, fait qu'il, localement, on l'appelle le 78 Great Avenue, donc 78 Great Avenue. Puis, c'est un spectacle à 14h, puis on invite les gens à arriver quand même d'avance pour le stationnement entre la 100e rue et la 99e.
0: Autre chose qu'on doit savoir, peut-être pour les gens qui sont pas initiés aux arts circassiens, on y va avec l'esprit ouvert, on y va avec toutes sortes de, en fait, de d'attentes.
13: Oui. Oui, on peut avoir des attentes. Le cirque, honnêtement, nous, parce que c'est très varié, vous allez être autant impressionné que touché, surtout avec le festival cette année ici. Il y a vraiment une belle variété de spectacles. Nous, on est vraiment dans le très coloré, très dynamique, impressionnant. Le cirque, moi, je crois fondamentalement que c'est pour tout le monde. Tout le monde y trouve son compte, notamment au niveau des disciplines. Quelqu'un peut adorer la jonglerie, mais être moins acrobatie, etc. Donc, pour moi, le cirque, ça rejoint quand même tout le monde. Donc, oui, il faut arriver avec l'esprit ouvert. On n'est pas dans un mode de cirque. Donc, non, il n'y a pas d'animaux. On est vraiment ce que certains appellent du nouveau cirque. Donc, le cirque moderne qui vraiment est super accessible, diversifié et pour tout le monde, comme je le disais. Donc, moi, je pense qu'il faut s'attendre à une super belle journée. À, oui, amener son petit cœur d'enfant puis profiter pleinement de ce magnifique festival ici à Edmonton. Nous, c'est notre première fois puis on est vraiment ravis d'être là. Ça va être un super beau moment de rassemblement avec les gens. Donc, arrivez le sourire aux lèvres, même si il fait un peu gris et mouillé. Croyez-moi, le spectacle va vous faire rire.
0: Mmh. Ah ben, c'est un très beau quartier dans lequel vous allez performer. William Poliquin-Sim, on vous accueille avec beaucoup de plaisir ici en Alberta. Je rappelle que vous êtes cofondateur, co-directeur artistique du cirque Kékasque. Vous présenterez un spectacle qui s'appelle Santé. Ça aura lieu ce dimanche à 14h sur la 78e avenue du côté du Beer District à Edmonton. Merci beaucoup d'avoir été avec nous.
13: Ben, merci à vous.
0: Il est 8h51 et on va poursuivre en musique avec Pa Argentina et Bogat.

0: C'était l'artiste Bogat avec Pa Argentina à 8h55. Vous êtes toujours à l'écoute du Café Show et ce matin, c'est Nicolas Duny qui nous dit à quoi s'intéressent nos journalistes dans la salle des nouvelles. Bonjour Nicolas.
1: Bonjour Geneviève.
0: Oh oui, j'entends Marc-Éric aussi. Bonjour Marc-Éric.
2: Bien oui, ouais. Certainement.
1: À tout près. On partage un studio. Oh. Ça n'arrive pas souvent. Hein, quand je fais les bulletins radio, finalement, j'ai mon propre studio. Mais là, aujourd'hui, j'ai décidé de venir.
2: Partager avec moi.
0: Ouais. Ah, ben c'est beau le partage, on aime ça. Nicolas, ça nous fait très plaisir de vous avoir avec nous ce matin. C'est rare que vous êtes au Café Chaud. Et puis, vous êtes avec nous pour nous dire qu'aujourd'hui, évidemment, on va revenir sur cette annonce de Daniel Smith, cette aide de 100 $ par personne éligible en Alberta. Est-ce qu'un chèque aide réellement les habitants de la province, surtout les familles les plus vulnérables? C'est l'une des questions que vous allez poser aujourd'hui.
1: C'est ce qu'on va se poser dans la salle de nouvelles comme question. C'est parce qu'on s'entend 100 $ pour certaines personnes, ça peut changer bien des affaires. C'est quand même le prix éventuellement là, d'une épicerie. Il y a des critères pour pouvoir recevoir ce chèque de 100 $. Donc, une famille de plusieurs personnes pourrait recevoir plus de 100 $ selon ces critères. Donc, c'est ça. Aujourd'hui, nos journalistes vont sortir de la salle de nouvelles pour aller poser la question. Donc, vous en saurez plus au cours de la journée là, sur notre plateforme, à la radio également, et puis peut-être un peu plus tard aussi à la croisée.
0: Et les chefs des traités 6, 7 et 8 veulent que la GRC enquête sur Daniel Smith et le Parti conservateur uni pour trahison dans le cadre du référendum sur la place de l'Alberta au sein du Canada. Daniel Smith, c'est peu dire là, en évoquant le fait qu'elle n'a pas apprécié là.
1: Oui, non, on peut dire que elle n'a pas apprécié. Donc, hier après-midi, en conférence de presse, elle a demandé à ses chefs, des traités 6, 7 et 8, de se contrôler. Alors là, je traduis, elle a dit « check themselves » en anglais. C'est ça. Donc aujourd'hui, on va se poser la question déjà de savoir si c'est possible de poursuivre, Daniel Smith et son gouvernement pour trahison, les implications politiques que cela peut avoir. C'est notre ami Louis-Philippe Trozzo qui va couvrir ça pour nous.
0: Ben, merci beaucoup, Nicolas. Un plaisir de vous avoir avec nous.
1: À demain.
0: À demain. Et puis, Marc-Éric, à 16h, on va regarder le Canada battre le Qatar. C'est votre prédiction?
2: Oui, 1-0. C'est ma prédiction. Okay. 1-0. Jonathan David marquera le but, je pense. Par la suite, Tchéquie, Afrique du Sud, Suisse, Bosnie et Mexique, Corée, à compter de 19h. Passez une excellente journée. Go, Canada, go!
0: Ben, voilà, c'est dit. Merci, Marc-Éric. À demain matin. Et puis, c'est la même chose pour vous, chers auditeurs, auditrices. On se reparle demain matin. En attendant, je vous souhaite une bonne journée sur les ondes d'ici première.

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3: Bonjour, ici Jean-Marie Ambayamba. Voici le bulletin d'information d'ici Radio-Canada Première. L'organisme A Human Youth Society d'Edmonton s'inquiète que les enfants placés par la province deviennent des sans-abri. Le groupe partage le point de vue du défenseur de l'enfance et de la jeunesse de l'Alberta qui a plaidé pour plus de ressources afin de prévenir ce risque. Le plaidoyer fait partie du rapport que son bureau a publié hier sur l'itinérance des jeunes. Le rapport recommande notamment d'augmenter la capacité d'hébergement des réfuges. Mais pour les directeurs de Human Youth Society, Beryl Bakis, trouver une solution à l'itinérance ne se limite pas à fournir un logement. Dans une déclaration envoyée à CBC, le ministère des Services à l'Enfance et à la Famille dit qu'il révise le rapport du défenseur afin de répondre à ses recommandations. Le méga projet de centre de données à Holtz pourrait être retardé. La Commission des services publics de l'Alberta suspendu la demande de l'entreprise Synapse pour ce centre de 1,4 gigawatts estimé à 10 milliards de dollars. L'agence provinciale qui avait déjà demandé des détails sur la quantité de carburant diesel à entreposer sur le site dit avoir besoin d'autres réponses. Elle veut notamment savoir comment le promoteur va gérer les terres humides sur l'espace qui sera en chantier. L'examen de la demande de Synapse reprendra après les réponses aux questions soulevées. Le président iranien salue un accord historique avec les États-Unis pour mettre fin à la guerre au Moyen-Orient. Au lendemain, la signature officielle du protocole d'entente par Washington et Téhéran. Massoud Pezeshkian affirme que la paix sera instaurée dans le respect mutuel. De son côté, la Chine appelle les deux camps à des compromis dans la prochaine étape de leurs négociations. Le Qatar estime d'ailleurs qu'il s'agit d'une base solide pour les futurs pourparlers sur les nucléaire iranien. Et depuis l'annonce de cette annonce, en début de semaine, des milliers de réfugiés libanais ont commencé à retourner chez eux. Les combats n'ont toutefois pas cessé. 3 personnes ont d'ailleurs été tuées lors des frappes israéliennes dans le sud du pays. Marc Bertrand a rencontré des familles sceptiques qui attendent de voir si la signature du protocole d'entente va enfin faire taire les bombes.
4: On frappe à la porte de l'appartement de Zaineb, un deux pièces où la famille s'entasse à 13 depuis qu'ils ont fui leur maison dans le sud. À l'annonce de l'accord, ils sont allés voir leur village. Ils sont repartis le jour même.
5: Hier, on est allés voir, mais on est revenus. Il y avait beaucoup de tirs d'artillerie, les avions de chasse israéliens. Les enfants avaient peur. On attend jusqu'à vendredi pour voir. Et si c'est tranquille, on va rentrer. Sinon, on restera ici pour les enfants.
4: Elle pose la main sur la tête de son aîné, Wissem, 10 ans. Il n'avait pas vu chez lui depuis 3 mois.
6: On a vu notre maison, la maison de mon grand-père aussi. J'étais triste, mais en même temps, je suis heureux d'avoir vu ma maison.
5: Toutes les vitres sont cassées, il y a des dégâts, mais Dieu merci, la maison est encore habitable.
4: La moitié de leur immeuble, peuplé de déplacés, est déjà reparti au sud. Zaineb attendait que l'accord soit vraiment signé par les États-Unis et Téhéran. Maintenant, elle a de l'espoir.
5: Bien sûr, cette fois c'est différent. Le cessez-le-feu va tenir.
4: Elle dit ça, mais elle continuera quand même de payer le loyer ici à Beyrouth quelques semaines pour que la famille ne soit pas à la rue s'il faut fuir à nouveau.
3: C'était Marc Bertrand. Et au Royaume-Uni, le principal rival du Premier ministre Keir Starmer, au sein de son propre parti, tente de se faire élire lors d'une élection partielle. Andy Burnham, maire de Manchester, tente d'obtenir un siège dans l'espoir d'évincer le Premier ministre de Downing Street. Il est donné favori dans ce scrutin. Depuis la défaite du Labour Party aux élections locales en mai, plusieurs voix appellent à la démission de Keir Starmer, ainsi qu'à celle de certains de ses ministres. Le stade de Vancouver s'apprête à vivre un moment historique pour le soccer canadien. Il va accueillir son premier match de l'équipe du Canada, la Coupe du Monde de la FIFA face au Qatar. Les partisans se mobilisent en grand pour faire de cet événement une grande fête populaire. Reportage de Yann Lacoste.
7: L'effervescence grandit dans la métropole à l'approche de ce rendez-vous historique. Pour les partisans de première heure du soccer canadien, voir la sélection nationale fouler la pelouse du stade de Vancouver représente l'aboutissement d'une longue attente. Le groupe de supporters officiels, les Voyageurs, s'apprête d'ailleurs à mener une grande marche festive vers le stade, ouverte à tous. Le président de l'organisation, Rob Nottenboom, rappelle qu'un véritable supporter a un rôle actif à jouer. Un simple amateur vient au stade pour être diverti, explique le président, alors qu'un supporter s'investit pleinement dans les gradins pour pousser les joueurs vers la victoire. Ce cortège se veut un événement inclusif, sécuritaire et ouvert à toutes les générations. Après des années plus difficiles pour le soccer au pays, Rob Nottenboom savoure la concrétisation de ce moment. Le sentiment d'avoir traversé le désert pendant très longtemps laisse aujourd'hui place à la fierté et à la certitude que c'est enfin le moment de briller, confie-t-il. Le rassemblement des partisans est prévu dès 12h30 près de Science World, avant que la marée rouge ne s'ébranle, bien décidé à faire des vagues jusqu'au stade. Ici Anne Lacoste, Radio-Canada, Vancouver.
3: Voilà ce qui conclut le bulletin d'information d'ici Radio-Canada Première.
8: Bonjour, ici Rosemée Autonne-Témorin. Vous écoutez Point de repère, une émission dans laquelle on essaie d'éviter le vertige au quotidien. Ça fait rire en studio parce que c'est un peu chaotique ce matin. Donc aujourd'hui, on va prendre des nouvelles de l'artiste multidisciplinaire Soleil Launière. On va revenir à la base de l'effet clochette et de la méritocratie aussi avec Rachel Chagnon et David Robichaud. En deuxième heure, on va se donner à des personnes d'expérience, évidemment Louise Deschâtelet, Pierre Curzi et Hélène David. Le trio va parler de TGV, d'aide au logement et de l'âge des dirigeants, entre autres. On va terminer l'émission avec une expérience de psychologie sociale fascinante. Je pense que vous allez en apprendre beaucoup sur vous-même. La personne qui se moque gentiment de mon studio, c'est David Robichaud, à qui je vais parler dans une seconde. Mais je veux d'abord commencer en vous remerciant pour votre participation si active à l'émission. Vous nous écrivez beaucoup, que ce soit par courriel ou par la bulle de conversation sur l'application Radio-Canada Audio. Puis malheureusement, je n'ai pas toujours le temps de lire vos messages à voix haute, en ondes, mais je veux que vous sachiez que je les lis dès qu'ils entrent. Donc parfois, j'anime en souriant. Par exemple, hier, quand j'ai appris que certains et certaines d'entre vous écoutaient notre discussion sur la course et l'amitié en courant. J'ai aussi pu constater à quel point vous avez été ému, touché par les propos de Pierre-Yves Laure hier. Votre participation à la chaire de recherche était phénoménale. Donc aujourd'hui, vous pouvez nous écrire vraiment au sujet, à propos du sujet de votre choix, n'hésitez jamais. Mais j'ai déjà une question pour vous. Est-ce que vous pensez que votre perception d'une personne est différente si on vous a préalablement dit que cette même personne était très intelligente? On en parlera lors de notre segment sur la psychologie sociale plus tard, mais déjà curieuse là, de savoir ce que votre intuition vous dicte à ce sujet-là. Maintenant, c'est l'heure de freiner le feu roulant du quotidien pour prendre le temps de revenir à la base de concepts qui nous permettent de mieux comprendre l'actualité. On va retrouver aujourd'hui le fameux duo composé de Rachel Chagnon, professeure au département des sciences juridiques de l'UQAM et doyenne de la faculté de sciences politiques et de droit, Mais d'abord, David Robichaud, professeur au département de philosophie de l'Université d'Ottawa. Salut!
9: Bonjour!
8: Quel concept vous allez vulgariser pour nous aujourd'hui, David?
9: Ben, j'hésite à l'appeler la méritocratie ou la promesse sociale liée à l'éducation. Donc, quand on promet à nos jeunes, peu importe de quelle famille ils viennent, peu importe leur classe sociale, si on veut, faites les efforts qu'il faut, étudiez, obtenez de bons résultats, puis les chances vont être de votre côté pour que ça aille bien pour vous par la suite.
8: Êtes-vous en train de nous dire que c'est pas vrai, ça, quand on veut, on peut?
9: C'est de moins en moins vrai, malheureusement, mais la bonne nouvelle, c'est qu'il y a des outils, on a des solutions qui sont à notre portée à différents niveaux. Donc, on va essayer de revenir un peu à la base de tout.
8: Regardez-vous à être porteur d'espoir.
9: Ouais.
8: OK, ben moi, je vais appeler ça la méritocratie, parce que c'est ce que j'ai dit en introduction,
9: ouais.
8: Je vais essayer d'être cohérente. OK, alors, l'idée de méritocratie, ça commence avec l'école, je présume.
9: Ben, ça commence beaucoup avec l'école. Puis, en fait, ce qui me fait penser à cette chose-là, c'est que, ben, il y a 5 millions de jeunes Canadiens qui vont terminer les classes. Puis, parmi ceux-là, il y en a 400 000 qui finissent le secondaire.
8: Oui.
9: Donc, parmi ces 400 000-là, il y en a une qui m'est particulièrement chère, qui est ma plus vieille, qui me rend à la fois fière et très vieux. Je me sens très...
8: C'est sûr que ça ne vous rajeunit pas.
9: Ouais, exact. C'est vraiment surprenant. Et il y a des données. En fait, quand on regarde les données, quand on pense à l'éducation, ben, ça vise essentiellement justement à égaliser les chances depuis le rapport parent, en fait, dans les années 60.
8: Ouais.
9: Avant cette période-là, c'était beaucoup l'éducation, rendre les gens polis, leur apprendre les normes, bon, un petit moyen, etc. Puis, évidemment, ben, les rendre capables de s'exprimer, de voter, de lire, etc. Avec le rapport parent dans les années 60, on a ajouté une dimension qui est super importante. De revoir, en fait, le mandat du système d'éducation. Qui a amené en fait la création du ministère de l'Éducation, qui a amené la création des polyvalentes, du réseau des cégeps, de l'extension aussi du réseau d'universités. Et en fait, on a mis au cœur du système d'éducation l'idée d'égalité des chances.
8: Ouais.
9: Donc, c'est un contexte, on s'en souvient, où les inégalités étaient quand même très élevées, notamment entre francophones et anglophones.
8: Mm-hmm.
9: Et ce qu'on observait, en fait, c'est que le système d'éducation, essentiellement, reproduisait les inégalités de classe de l'époque. Donc, on a dit, il faut qu'on utilise l'éducation pour égaliser les chances des jeunes Québécois.
8: Que tout le monde parte de la même ligne de départ.
9: Exactement. Et il y a deux... chose vraiment importante. Donc, on pourrait voir ça comme étant un grand mandat moral qu'on s'est donné. Donc, pour des raisons de justice, il faut que ce soit égal pour tout le monde, etc. Et c'était le cas. Mais il y a une autre dimension qui est super importante, qui est carrément sur le plan économique. Un des arguments qu'on retrouvait dans ce rapport-là, c'est de dire on passe à côté de beaucoup de talents en ne permettant pas à des jeunes des régions, à des jeunes des familles plus défavorisées, de développer et d'exploiter leurs talents. Donc, évidemment, c'est injuste pour eux, mais pour nous, en tant que collectivité, pour le Québec, c'est une perte inimaginable, en fait, en termes d'innovation, en termes de talent, en termes de, qu'on va pas exploiter.
8: Mais c'est bien logique.
9: C'est bien logique, puis souvent, on l'oublie quand on parle de l'État. Quand on parle de l'État qui, par exemple, là, Gabriel Nadeau-Dubois remet en question le système à trois vitesses, donc les écoles privées, les programmes sélectifs et les programmes non sélectifs publics. On voit souvent ça comme étant un peu une invitation à l'État nounou, là, d'encore devenir se mêler des affaires des gens pour le bien pour des raisons morales, etc. Mais non, il y a vraiment une raison économique de base qui peut aussi être mise de l'avant. Le problème avec tout ça, c'est que quand on regarde les chiffres, c'est de moins en moins le cas que l'éducation, en fait, représente cette espèce de grand ascenseur social. Ce qui m'amène, en fait, à prendre cette situation-là vraiment au sérieux, c'est que les chiffres aux États-Unis sont catastrophiques.
8: Donc, comment ça?
9: Il y a une étude qui est sortie, puis là, je vais essayer d'être très clair. Les jeunes qui sont dans le 10% les plus performants à l'école, mais qui viennent de familles pauvres, ont les mêmes chances d'avoir du succès sur le marché que les 10% les plus faibles des étudiants qui viennent de familles riches.
8: Non.
9: Donc ça, c'est une faillite du système d'éducation. Là. C'est un échec monumentale.
8: Mais dans ma tête, le système d'éducation aux États-Unis n'est pas du tout notre système d'éducation.
9: C'est pas du tout notre système. Mais en fait, on l'a vu venir depuis longtemps, cette situation-là. Donc, ça fait des années que ça s'empire aux États-Unis. Okay. Et on commence à être sur cette voie-là. Donc, je suis pas en train de dire
8: que c'est... Qu'est-ce qui vous fait dire qu'on commence à avoir cette réduction d'égalité des chances dans notre système d'éducation?
9: C'est que la mobilité sociale est de moins en moins marquée. Donc quand
8: on
9: regarde,
8: cette idée
9: en fait...
8: qu'on puisse être transfuge de classe pour utiliser
9: exactement,
8: une expression
9: exactement.
8: Très à la mode sur les ondes de Radio-Canada.
9: Oui, tout à fait, votre collègue Jean-Philippe Plot. Évidemment, et moi je suis un transfuge de classe aussi. Donc, il y a eu une certaine époque où il y avait beaucoup de ces gens-là, en fait, qui, indépendamment de l'origine socio-économique de leurs parents, arrivaient à tirer leur épingle du jeu. C'est de moins en moins le cas. Et donc, c'est une des variables qu'on utilise pour calculer la mobilité sociale, c'est quel est le revenu des parents, quel est le revenu des enfants. Et de plus en plus, on remarque un retour à une certaine reproduction de l'origine socio-économique. Puis il y a trois domaines en fait où on doit intervenir si on veut freiner cette espèce de glissade.
8: Ouais.
9: La première, c'est dès la petite enfance. Donc on a remarqué, il y a des études notamment Heather Bushy qui a écrit un livre qui s'appelle Unbound qui collige en fait des études sur ce sujet-là qui démontre en fait que même dans l'utérus en fait, si un enfant manque de nutriments, manque de certaines d'un apport calorique, etc., il y a des impacts sur ce qu'on peut s'attendre en termes de réussite académique.
8: Donc, une mère qui aurait donc des soucis financiers et qui n'aurait pas les moyens.

0: fameux système à trois vitesses dont on parlait tout à l'heure. Ouais. Donc, les écoles privées qui éliminent une certaine portion de la population sur la base des compétences académiques, mais surtout sur la base de la capacité de payer des parents. Mm-hmm. Les programmes sélectifs qui sont publics, mais qui sont très sélectifs sur le plan des compétences académiques. Et le programme public non sélectif où tout le monde peut s'inscrire, mais dans lesquels se retrouvent la majorité des enfants avec des enjeux d'apprentissage, etc. Donc, revoir ce système à trois vitesses, ouais. En fait, c'est vraiment primordial. Là où je veux mettre l'accent, c'est sur l'après-étude. Parce que c'est là où on a le plus d'impact et où on a le plus de capacité d'intervenir. Ce qu'on observe, en fait, de plus en plus, c'est qu'à compétence égale, à note égale, les jeunes de familles riches et de familles pauvres ne sont pas égaux devant le système. Puis une des raisons, c'est que de plus en plus, pour être admis dans des programmes contingentés ou pour obtenir ou pour obtenir des emplois très convoités, ce qu'on va faire, c'est oui, regarder le bulletin de notes, mais on va aussi regarder les accomplissements, les initiatives de l'étudiant. Est-ce qu'il fait du bénévolat?
1: Oui, des équipes sportives.
0: Exactement. Est-ce qu'il était membre d'équipes justement sportives à haut niveau? Ouais. Est-ce qu'il a fait preuve de leadership? Est-ce qu'il parle plusieurs langues? Est-ce que, bon, etc. Ça peut sembler des critères qui sont objectivement, disons, désirables ou pertinents. Le problème, c'est que quand on se pose la question, c'est qui a le temps de faire du bénévolat, de s'impliquer dans une équipe sportive, d'être impliqué dans sa communauté, etc., ben c'est beaucoup les enfants de familles aisées. C'est beaucoup...
1: C'est pas quelqu'un qui travaille à temps partiel en étudiant pour aider la famille sur
0: Exactement,
1: le plan économique.
0: Exactement, ouais. Ou pour être capable de payer les petits extras Absolument. À côté, ou etc. Donc, ce que ça fait, en fait, c'est que, ben, objectivement, on pourrait dire c'est désirable, en fait, d'opter pour les plus matures, les plus débrouillards, les plus motivés, etc. Mais dans les faits, ceux qui sont les plus motivés, puis là, je mets des guillemets, bien, c'est ceux qui ont le plus de temps pour l'être. Donc, c'est trois dimensions, en fait, où si on veut tenir notre promesse envers les jeunes de dire, si vous étudiez fort, si vous faites ce qu'il faut pendant que vous êtes aux études, les choses vont statistiquement bien aller pour vous, il va falloir qu'on mette un petit peu... qu'on apporte certains correctifs au système actuel, sans quoi cette promesse-là va être brisée, ce qui est un problème, comme je le disais, à la fois pour des raisons de justice puis à la fois pour des raisons économiques, en fait, de développement des talents de ces jeunes-là.
1: Parlez-moi de quelqu'un capable de rallier les intérêts de la droite, de la gauche.
0: Exactement.
1: Bien joué, David Robichaud. Merci d'être revenu à la base de la méritocratie pour la déboulonner complètement.
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1: Rachel Chagnon, bonjour.
3: Bonjour.
1: De votre côté, qu'est-ce qui vous a inspiré dans l'actualité?
3: Moi, j'avoue, j'ai eu un regard particulier pour les événements de Montréal-Nord, parce que c'est des événements qui sont tellement regrettables et tellement tristes à tellement de niveaux.
1: Je peux les rappeler pour les personnes, je sais pas, qui auraient été
3: en voyage
1: cette semaine. Une équipe de 16 policiers a été démantelée à Montréal-Nord. Ce sont des collègues qui ont dénoncé leur père et les actes racistes qu'ils auraient commis. Je parle au conditionnel parce qu'il y a une enquête en cours, mais je précise que je crois tout à fait la communauté et les organismes communautaires qui sonnent l'alarme depuis longtemps.
3: C'est pas un problème récent. Toute la question des actes illégitimes ou problématiques qui sont posés par des membres de corps policiers au Québec, c'est un problème récurrent qui revient nous hanter année après année. Et visiblement, il y a peut-être des correctifs qui auraient pu être apportés. Moi, ça m'interpelle beaucoup à titre de juriste puis à titre de professeur de droit parce que les corps policiers, c'est pas seulement des gens qui nous arrêtent puis qui nous donnent des tickets. C'est vraiment les membres d'une institution qui est essentielle à la mise en œuvre du droit puis à l'application de la primauté du droit. Et et ça fait réfléchir justement sur la fragilité de cette espèce de cette institution-là qui est l'état de droit qui repose en fait essentiellement sur notre croyance en cette institution, d'où la mobilisation de cette métaphore que j'ai beaucoup aimée quand je suis tombée dessus, j'ai trouvé ça absolument merveilleux, de Tinkerbell Effect, soit l'effet fée-clochette.
1: Donc, on revient à la base de l'effet fée-clochette aujourd'hui.
3: Oui.
1: Souvent, je présente ce segment en disant, on revient à la base d'un concept là, que vous entendez souvent, là, vous entendez ce nom-là dans les médias. Lui? Pas du tout, Rachel.
3: Non, je ne sais pas
1: c'est quoi.
0: On le lance dans la mêlée.
3: Mais en fait, il est la, il

0: le pendant de concept qui est peu connu, mais qui, ma foi, existe quand même depuis un certain temps, qu'on appelle le schème d'intelligibilité, qui n'a aucune résonance poétique, on va se le dire.
1: Alors ici, ce sera la fée clochette.
0: Ben, je trouve que c'est plus parlant pour le public général. Mais les juristes et les gens qui sont dans le droit connaissent le schème d'intelligibilité. C'est notre capacité de comprendre un phénomène ou quelque chose, même si cette chose-là est intangible. Mm-hmm. Donc, la métaphore de la fée clochette, ça a été mis de l'avant par un professeur en psychologie qui voulait essayer de mettre en lumière ou de mettre en image l'idée selon laquelle notre perception du réel ne dépend pas uniquement des informations que nous rapportent nos cinq sens, mais dépend plutôt de la fusion puis de la coordination de ces informations-là qu'on reçoit là, du monde extérieur, associées à nos propres souvenirs, nos propres idées, nos propres préjugés parfois, et que c'est le mélange de tout ça, ce que notre cerveau a déjà emmagasiné, plus ce qu'il reçoit comme information qui crée le réel.
1: C'est quoi le lien avec Peter Pan?
0: C'est une excellente question. Oui, jusqu'ici, on se demande, mais où est-ce qu'on l'achète dans tout cela? En fait, le lien avec Peter Pan nous vient de la pièce de théâtre, parce qu'il faut quand même dire qu'avant d'avoir été un film de Disney, bon, et maintenant une comédie musicale, Peter Pan, c'était une pièce de théâtre à l'origine. Et dans la pièce, il y a un moment où la fée clochette meurt. C'est bien triste. Et Peter Pan se tourne, brise le quatrième mur, se tourne vers le public et demande au public d'applaudir pour montrer qu'il croit aux fées, en disant au public, si vous croyez aux fées, Clochette va revenir. Oh. Et on fait applaudir le public, et plus le public applaudit, plus la fée Clochette ressuscite, ce qui nous dit donc que la fée Clochette existe parce qu'on croit en son existence.
1: Je comprends.
0: D'où la poésie de ce concept. Et on peut se demander ce que faisait M. Durguin dans ses soirées libres, mais visiblement, il allait au théâtre voir voir Peter Pan.
1: Un amateur de culture.
0: Un amateur de culture dans son sens le plus général.
2: Au sens large.
0: Donc, et cette métaphore-là nous enseigne justement sur notre capacité à croire en des choses, alors qu'il y a très peu de preuves matérielles, finalement, de l'existence de
1: mais
0: cette chose-là.
1: Mais c'est très effrayant de penser que cette notion a un lien avec le droit.
0: Ben, et pourtant, dès que le concept de la fée clochette va apparaître dans le monde anglo-saxon, puis qui était vraiment pensé à l'origine pour expliquer certains phénomènes en psychologie, il va être rapatrié par des juristes parce que cette métaphore-là fonctionne de manière admirable dans notre rapport au droit.
1: Expliquez-moi, Rachel.
0: Parce que le droit existe parce qu'on croit qu'il existe. Entre vous et moi, là, à 4h du matin, qu'est-ce qui vous empêche de brûler un feu rouge? Si ce n'est que votre conscience et le sentiment que ce feu-là doit être respecté. C'est le droit existe parce qu'on y croit. L'état de droit fonctionne parce qu'on adhère au principe de l'état de droit. Et les forces policières, c'est le bras armé de l'État, mais c'est notre contact le plus tangible aussi avec la réalité de l'État, parce que c'est un des rares moments où, là, l'état de droit s'incarne de façon plus concrète,
1: oui.
0: Parce que autrement, on l'applique d'office. T'sais, on va payer nos impôts, on va arrêter au feu rouge, on va considérer normal que si un enfant vient au monde, on va remplir les formulaires pour qu'il aille, qu'il soit enregistré, oui. à l'état social. Donc, il y a le droit nous encadre dans à peu près tous les aspects de notre vie et ça fonctionne parce qu'on y adhère, parce qu'on le fait, parce qu'on pose les gestes, parce qu'on considère ça légitime. Et à un moment donné, si quelqu'un contrevient à l'état de droit ou y croit moins, le corps policier nous permet justement de donner un aspect plus tangible, plus direct à l'état de droit parce qu'il permet de corriger finalement ce qui retrousse ou ce qui dépasse ou ce qui fonctionne moins bien.
1: David, qui s'intéresse beaucoup à la morale, hoche la tête
2: mais c'est fascinant parce qu'on néglige cette dimension-là du droit. Tu sais, souvent, on va dire que c'est les cours de justice, puis c'est la Constitution. Puis, mais qu'est-ce qui donne son caractère autoritaire à la Constitution? Ben, c'est le fait que moi, toi, vous, tout le monde, en fait, on se dit, OK, la Constitution, c'est ça qui est au... Et donc, c'est davantage ce sentiment-là qui est au sommet de la hiérarchie légale.
0: Beaucoup plus important. On sous-estime l'effet fée clochette droit. Et d'ailleurs, il y a des théoriciens du droit qui ont mobilisé ce concept-là. Et quand la police déconne, ben ça nous met mal parce que si on commence à perdre confiance en cette institution-là, ben là vous voyez le bateau il va se mettre à tanguer là parce que.
1: Et bien sûr. L'autorité policière est en jeu si on ne la juge plus légitime.
0: Ben voilà, puis si on croit plus dans la portion la plus tangible de la mise en œuvre du droit, qu'est-ce qui arrive du reste? T'sais, à partir du moment où notre confiance entre ce qui constitue l'aspect le plus extérieur de la chose sur laquelle on a le plus de sens d'attacher, qui commence puis on commence à questionner ce pôle-là, ben qu'est-ce qui nous empêche de nous poser des questions sur tout ce qui
1: Absolument.
0: Vient avec?
2: Puis il y a, dans les études sur la confiance et la méfiance, ce qu'on voit, c'est qu'il y a deux équilibres. C'est facile de faire confiance quand tout le monde fait confiance. Donc, quand on a relativement confiance dans les forces policières, dans les juges, dans etc., s'il y a des erreurs, s'il y a des dérapages, on va garder l'image positive de l'institution, puis on va dire, OK, ben il y a quelques erreurs, il y a quelques dérapages. Si on passe du côté de la méfiance, si on se dit non, en général, ces gens-là sont mal intentionnés, sont mal formés,
0: sont
2: pas compétents, sont pas fiables, etc. Mais là, au contraire, en fait, ce que vous disiez tout à l'heure, on prend les faits, mais il y a aussi tout notre bagage préalable. Bien, dans ce bagage préalable-là, il y a cette espèce de prédisposition à venir confirmer des croyances qu'on a.
1: Puis c'est intéressant parce que je comprends bévue, dérapage, petites erreurs, mais quand on est confronté collectivement à des actes aussi répréhensibles, aussi choquants, là, on ne parle pas d'erreur ou de dérapage. Donc, qu'est-ce qu'une institution associée au droit peut faire pour redonner confiance à la population?
0: Je pense que ça serait bien que les autorités se saisissent de ce moment-là pour faire des choses qu'on aurait dû faire il y a longtemps, questionner deux choses principalement. Questionner la formation des policiers. Je sais que j'ai des collègues à l'UQAM qui disent que c'est pas tout, puis que c'est pas si on forme mieux les policiers que ça va tout changer demain matin. Mais le fait est que nos policiers sont très peu formés. Si on compare avec des forces policières, par exemple, la Grande-Bretagne, la Suède, où les policiers, là, passent le cégep, ils vont faire de 2 ans à 3 ans d'études supplémentaires pour pouvoir entrer dans un corps policier.
1: Ah oui.
0: Au Québec, c'est 1 an.
1: Oui.
0: Et on nous disait avec fierté que les étudiants de Nicolet recevaient 12 heures de formation sur les enjeux liés au racisme, sexisme, droits de la personne. Un travailleur social va recevoir en moyenne au moins 45 heures de formation sur le même sujet, si c'est pas mieux. Donc, je pense qu'on doit repenser, puis c'est pas juste moi qui le dis, là, il faut rendre plus solide la formation des policiers, puis ça les rendrait aussi moins perméable à l'influence des pairs. Parce que dans l'étude qui était sortie sur le profilage policier, ce qu'on nous disait, c'est que la culture policière avait un contre-effet sur la formation que les policiers recevaient, puis finissait même par effacer les effets bénéfiques de la formation, tellement cette culture-là est forte.
1: Oh,
0: et on remarquait que c'était plus fort que dans d'autres domaines.
1: Mm-hmm.
0: Puis là, pour rajouter une couche, c'est les policiers qui forment les policiers. Et ce qu'on remarque aussi à Nicolet, puis ils peuvent être très bons, puis ils peuvent avoir des belles qualités, mais il y a un regard externe qui manque dans la formation policière. Si on compare les avocats qui sont d'autres, un autre corps qui sert vraiment l'état de droit et qui sert à maintenir l'état de droit, la formation d'un avocat, c'est 3 ans d'université, plus 1 an de barreau, plus 6 mois de stage. Et on a 6 centres de formation des avocats au Québec. Il y a 6 universités qui offrent un bac en droit. Donc, c'est une émulation, c'est une course à donner les meilleures formations disponibles, à avoir les meilleurs formateurs disponibles, parce qu'on est en compétition les uns avec les autres, faut-il le rappeler. Merci beaucoup au système de financement des universités. je pense que il faut absolument creuser là-dessus. Et il faut creuser aussi sur la déontologie policière. Les critiques sur le commissariat et la déontologie policière sont nombreuses, récurrentes, prolongées dans le temps. On accuse la déontologie policière de faire preuve de trop d'indulgence à l'égard des policiers. C'est 1 an le délai pour pouvoir porter une plainte en déontologie policière. C'est trop court. Donc, j'aspire à ce que ce moment-là soit un moment où on fasse une prise de conscience de l'importance de nos corps policiers, de l'importance d'avoir des policiers bien formés qui nous permettent de préserver cette confiance-là dans notre système qui est essentielle à la bonne marche du système.
1: Autrement, l'effet fée clochette pourrait
0: La fille va
1: surgir.
0: Mourir.
1: Ouais, la fille va dans notre cas.
2: Puis souhaitons qu'on va résister à la tentation de dire c'est des pommes pourries. Le système va bien,
1: c'est
2: 16 pommes pourries. Généralement, quand on a des équipes comme ça, c'est qu'il y a quelque chose systémique puis culturel au sein d'une organisation.
0: On l'a vu à Val-d'Or, hein, c'est ce qu'on nous a dit, quelques pommes pourries.
2: Exact.
0: Puis c'est le réflexe naturel de personnes qui ont... C'est le manque de regard externe, en fait. Parce que quand c'est toi qui te juges toi-même et qui juge les tiens, ben c'est sûr que tu vas être plus indulgent. C'est normal.
1: Puis c'est sûr qu'on parle d'un événement avec des enquêtes en cours, mais c'est pas le premier. Il y a eu des rapports issus au sein même des corps policiers qui parlent de racisme systémique. Donc, je veux dire, on parle de phénomènes documentés, malheureusement. Je prendrais 30 secondes parce qu'on a reçu une question très intéressante de Jean Beaulieu sur l'état de droit. Est-ce que ça fonctionne parce qu'on y croit ou parce qu'on a peur des conséquences si on ne le respecte pas?
0: C'est le savant mélange des deux.
1: OK.
0: c'est le savant mélange des deux. Puis la question est d'autant plus pertinente que si on perd un des deux pôles, tu sais, la carotte et le bâton, là, si on perd le bâton, est-ce que la carotte suffit?
1: Hey, vous penserez à ça pendant la chanson. Merci Rachel Chagnon et David Robichaud. Je rappelle que vous êtes respectivement professeur au département des sciences juridiques de l'UQAM et doyenne de la faculté de sciences politiques et de droit, puis professeur au département de philosophie de l'Université d'Ottawa. On se retrouve bientôt.
2: À bientôt.
0: Bonne journée.

0: C'était Eraou de Soleil Launière qui va illuminer la scène des Franco de Montréal ce soir à 18h dans un spectacle gratuit. Et si vous n'êtes pas dans la région montréalaise, c'est pas grave, vous pourrez la voir le 21 juin au Grand Spectacle Coué à Québec ou le 24 juin au Grand Spectacle de la Fête nationale du Québec à Montréal qui sera aussi diffusé sur Ici Télé, IciTout.tv et Radio-Canada.ca. Bon, elle va aussi être à Trois-Rivières, Gatineau, Alma au cours de l'été. Bref, Soleil Launière, salut, vous êtes dans le jus?
1: Oui, je suis dans le jus. C'est un beau jus, c'est un beau jus.
0: Est-ce que ça vous enchante à être si occupée?
1: J'aime quand même ça, je pense. J'ai besoin de bouger puis d'être... je suis dans mon élément aussi, j'aime ce que je fais. Fait que... ouais, non, mais il y a quand même... il y a toute la vie famille qui est autour puis qui grouille quand même. Fait que,
0: vous n'avez pas l'air d'une fille sous pression au moment où on se parle.
1: Non,
0: vous me semblez bien. comment vous vous sentez d'ailleurs à quelques heures de monter sur une belle grande scène des Franco de Montréal?
1: Bien, je suis contente, j'ai hâte. C'est tout le temps le fun de partager ce projet-là que je travaille depuis quelques années. Là, donc, de pouvoir le partager aux Franco, puis devant un nouveau public aussi. Je pense un mélange là, de public qui me connaît bien, puis un nouveau public. Puis je suis très heureuse, très contente.
0: Je me demande qu'est-ce que cette étape représente dans votre parcours, parce que les dernières années ont été foisonnantes. Disons, gagnante des Franco ouvertes, Révélation Radio-Canada, pièce de théâtre. Album, là, belle grande scène des Franco, ça représente quoi?
1: Mais tu vois, c'est vrai que ça a été foisonnant, mais j'ai toujours eu l'impression que mon parcours est une grande montagne, en fait, qui monte toujours très... je trouve que la pente est douce, est naturelle, il n'y a rien de forcé, trop rapide. J'ai vraiment l'impression que je dépose bien les pierres puis que je monte une étape à la fois. Je pense que je suis rendue là de pouvoir faire les Franco, de faire des grandes scènes définitivement. Je m'y sens à ma place. Fait que pour moi, c'est juste l'étape où est-ce que je suis rendue puis que je continue de monter.
0: Petit belvédère que vous atteignez, même pas essoufflé.
1: Pas du tout. Exactement.
0: Wow! Hey, on essaie de parler en randonnée pendant toute l'entrevue. On se donne ce défi. Qu'est-ce qu'on va pouvoir voir et entendre ce soir dans votre spectacle, Soleil Launière?
1: Ben, c'est certain qu'il y a mes chansons classiques là, de mon premier album qui vont être là. On fait une pièce qui va faire partie de mon deuxième album sur lequel on travaille en ce moment.
0: Chouette.
1: Qui devrait sortir dans la prochaine année, donc dans un an, d'ici un an.
0: On en reparlera.
1: Mais c'est ça, fait que il y a une pièce de ce nouvel album-là, puis c'est un mélange d'art performance,
0: de poésie. Il n'y aura pas que de la chanson.
1: Non.
0: Je propose d'ailleurs qu'on écoute un extrait de Akouteo qui sera dans le spectacle.
2: 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Guide mes pas à distance d'Orignal. Tu es sagesse et profondeur. 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Tes mots m'enseignent le Nutchimit.
0: C'est tellement
2: beau. Lourd comme la pierre et
0: donc,
2: yeux,
0: ce soir, chanson, mais poésie également, extrait de pièces de théâtre, parce qu'Akouteo, c'est votre premier texte théâtral, Soleil Launière. Ah, il a été porté à la scène en 2022 au Centre du théâtre d'aujourd'hui. Ensuite, ça a été un livre qu'on peut aussi entendre en version audio sur l'application Radio-Canada Audio. Et là, l'œuvre s'apprête à avoir encore une nouvelle vie. Elle sera traduite en suédois. D'où est venue cette belle idée-là?
1: Ben écoute, c'est une personne de la Suède qui m'a écrit il y a au-dessus d'un an en fait, elle m'a dit je suis tombée sur ton livre, je le trouve excellent, est-ce que je peux te rencontrer puis qu'on en parle, j'aimerais ça le traduire en suédois. Fait que on s'est rencontrés dans un café, on a parlé puis je suis invitée à aller au salon du livre de la Suède en septembre prochain pour justement présenter ce livre là qui a été traduit là en suédois. Je l'ai eu par PDF, là, c'est super beau. C'est très... En tout cas, je me sens très choyée.
0: Mais c'est quand même surprenant. Akouteo, ça signifie suspendu en Langinou. Donc, vous demandez là-dedans si c'est légitime de prendre la parole au nom des siens. Mm-hmm. Vous demandez, je vous cite, comment démêler l'inextricable nœud dont est faite l'identité. Est-ce que ça vous surprend de voir à quel point ce sont des questions universelles, que ça résonne chez quelqu'un en Suède au point que cette personne se dise « je dois traduire cette œuvre
1: ». Mais en fait, ça me surprend puis ça me surprend pas dans le sens où les Samis là-bas, ils ont la peau est pas foncée, tu sais, donc le rapport à la peau ou à la couleur de peau que je questionne aussi dans ce texte-là est présente, très présente. J'en avais parlé avec des collaborateurs Samis aussi, tu sais, de cette même enjeu dans le quotidien, en fait, du fait que de l'extérieur, les gens ne voient pas nécessairement. Donc, comment est-ce que s'exprimer ou comment être reconnu d'une autre manière? Fait que, reste que, pour moi, ça fait du sens que ça soit, que ça puisse parler au peuple suédois, puis peut-être aux autochtones de là-bas aussi. T'sais. Donc, je trouve ça beau puis fort. Puis en même temps, beaucoup de gens qui ont lu ou qui sont venus voir la pièce, peu importe leurs origines, ont trouvé une résonance ou m'ont fait un retour sur ça. Donc, je trouve ça beau.
0: Et c'est pas terminé parce que la pièce Akouteo sera aussi traduite en anglais par Mishka Lavigne. Et ça sera présenté à la chapelle l'hiver prochain. Est-ce que vous êtes capable de laisser votre bébé entre d'autres mains comme ça quand il s'agit de le réinventer ou c'est un processus difficile?
1: Non, j'aime ça, en fait.
0: Oui?
1: Moi, j'aime ça. Je trouve ça le fun de pouvoir faire ça ensemble, la collaboration. J'aime les familles, hein. Puis mon bébé, je pourrais pas l'élever tout seul non plus, ma fille.
0: Oui.
1: Tout ça, pour moi, c'est positif, hein, de se dire, on travaille ensemble à élever cette chose-là. Puis, ouais.
0: 6 ans plus tard, quel regard vous portez sur ce bébé qui a contribué à vous propulser sur la scène artistique?
1: J'en suis fière. Je pensais jamais que j'allais pouvoir écrire. T'sais, pour moi, écrire, ça a toujours été un défi. T'sais, je suis une décrocheuse scolaire quand même. Donc, l'écriture, c'était un très gros défi avec mon déficit d'attention, etc. Fait que quand j'ai découvert l'écriture puis que je suis rentrée dedans, c'est vraiment avec Akouteo que j'ai fait tous mes premiers pas, puis mes erreurs, mais aussi mes découvertes. Fait que je le vois vraiment comme justement un accouchement de soi-même, de découvrir, dont je parle dans la pièce, mais de me découvrir à travers ça, puis de prendre confiance en ma voix, puis à ma multitude de qui je suis, en fait. Parce que ce texte-là parle de cette multitude d'être entre plusieurs choses. Puis pour moi, c'est beau de voir cette partie-là de ma vie mise en lumière puis appréciée. Puis c'est sûr que je suis ailleurs aujourd'hui. Tu sais, j'ai passé à une autre étape. Puis il y a plein de choses qui se sont passées aussi dans ma vie. Mais je le vois comme un bijou, là, quelque chose que je peux continuer de partager positivement.
0: Je me permets de revenir sur ce que vous avez dit, le fait que vous avez décroché au secondaire. Je lisais qu'on vous a laissé croire que vous n'aviez pas tellement de potentiel, que ce serait pas facile pour vous. Qu'est-ce qui vous a permis de prendre confiance en votre voix, en votre talent qui est très clair, Soleil Lunia?
1: Oui, je pense beaucoup de rencontres, mais aussi une famille qui me supportait là-dedans. Quand j'ai décroché, c'était pas, y a pas eu le blâme sur moi de dire « là, tu vas retourner à l'école puis tu vas faire ça ». Non, c'est au contraire. Ma mère m'a vraiment... Mais mes parents, les deux, mais ma mère est plus dans l'action, mon père est plus passif, dans l'écoute.
0: On dirait que vous l'imitez un peu.
1: Oui, c'est ça.
0: En me disant ça.
1: On est quand même similaires, mais c'est ça, ma mère est dans l'action, fait qu'elle a dit « ok, bon, mais si tu veux décrocher, on fait... Ensemble, on trouve des solutions, des choses qu'on va faire. » Fait que je suis partie faire un programme d'échange qui s'appelait Katimavik, qui n'existe plus, mais c'est ça que j'ai fait Katimavik. Après ça, quand j'ai décidé de déménager, puis elle a trouvé une école, tu sais, où est-ce que je suis allée en Alberta pour pouvoir continuer quand même des choses, mais à mon rythme. Puis après ça, c'est ça. Fait que, tu sais, ça a été des étapes, mais toujours bien supportées par mes parents, puis pas dans le jugement, mais... Fait que ça, je pense que c'est la clé. C'est de toujours accepter l'enfant où est-ce qu'il est, puis de savoir ou de comprendre que si... C'est pour moi, si j'étais restée où est-ce que j'étais, je pense que je serais restée pris beaucoup plus longtemps. Avec le support, puis d'être appréciée dans mes différences, en fait, de savoir que, OK, on le voit que ça fonctionne pas pour elle. Ça fait qu'on va prendre une autre avenue, puis on va la supporter là-dedans.
0: Il y a ce soutien magnifique, mais il y a quand même un pas à franchir entre ma famille même, ils m'encouragent à demeurer curieuse, et hey, je vais prendre ma place sur la scène culturelle. Donc, cet élan-là, vous l'avez trouvé.
3: Mais il y a eu un long moment. Il y a eu un long moment là, qui s'est passé entre les deux, là, c'est certain, tu sais, dans le sens où il y a eu cet élan-là, le support de ma famille, mais il y a eu beaucoup de voyages, beaucoup de rencontres. J'ai commencé à faire de l'art dans les rues, puis là, c'était très timide, mais la rencontre des peuples autochtones à travers le monde aussi m'a vraiment encouragée parce que je voyais, OK, ben tu sais, ma culture, on dirait que je la faisais rayonner beaucoup plus, puis de voir qui j'étais aussi. Ça m'a permis de me trouver. Puis quand je suis revenue, là, on parle de chaude bain des étapes. Là, mais
0: c'est une grande entrevue, ça.
3: Ben oui, c'est ça que je vois.
1: On a le temps. Mais c'est ça, à force de voyage, puis je pense un voyage assez spécifique en Nouvelle-Zélande, où est-ce que je suis restée un an, j'ai rencontré une communauté queer artistique, mélange autochtone à l'octone ensemble, vraiment forte. Puis ça m'a je suis rentrée dans cette communauté-là avec des gens qui avaient les bras grands ouverts. Puis j'ai commencé à faire de l'art performance avec eux autres. Puis ça m'a comme poussée dans une autre zone, tu sais, qui était un petit peu plus edgy, le fun. Fait quand je suis revenue à Montréal, il y a des choses qui ont fait qui m'ont poussé de l'avant puis qui m'ont encouragée.
0: Vous étiez portée par ce souffle-là.
1: Exactement. Puis j'ai commencé à être plus active. Là. Je me suis dit, OK, mais je reviens. Puis là, j'y vais. Tu sais, je me lance. Puis je fais mes choses. Fait que c'est ça que j'ai fait. J'ai déposé mes pierres, comme
3: je disais tantôt. J'ai monté ma montagne.
0: Donc, la rencontre de peuples autochtones à travers le monde vous a visiblement inspiré. Juin, il faut le dire, c'est le mois national de l'histoire autochtone. Qu'est-ce que ça signifie pour vous aujourd'hui?
1: Ça signifie beaucoup. En fait, je pense que c'est important de mettre de la lumière sur les peuples autochtones, de continuer en fait avec tout ce qui se passe aussi à travers le monde. Je pense qu'il faut continuer de voir, de supporter, de comprendre. Puis oui, de voir les traumatismes, mais aussi la beauté de nous, de tout ce qu'on fait sur les scènes, mais aussi dans le fond, là, dans les communautés. Il y a tellement de belles choses qui se passent. Les communautés sont foisonnantes, sont belles. Fait que je pense qu'il y a tout ça à mettre en lumière, puis d'encourager les gens à aller à la rencontre et à l'écoute.
0: Ouais. D'ailleurs, vous avez convié tout un public aussi avec votre deuxième pièce, Pakuneo, qui a été présentée au Centre du théâtre d'aujourd'hui cet hiver. Là-dedans, vous vous intéressez aux femmes autochtones en milieu carcéral, où elles sont surreprésentées, rappelons-le. Plus particulièrement, vous vous intéressez aux mères. Dans une entrevue que vous avez accordée à la presse, Soleil Launière, vous dites avoir voulu explorer comment on guérit de choses qui se sont passées avant votre naissance. Aviez-vous trouvé une réponse depuis?
1: Non, pas spécifiquement.
0: Mais une réponse. En cours.
1: Ben, je pense que oui, mais c'est une réponse parce qu'il y en a plusieurs des réponses. C'est dans le sens où à chacun son propre chemin. Je pense qu'il y a beaucoup de non-dits dans certaines familles aussi, des choses qui se passent avant. Hein. Mm-hmm. Dans cette pièce-là, en fait, on suit trois enfants qui sont nés en prison. Fait que leur chemin en naissant en prison. En ayant notre ADN porte en fait les traumatismes de nos parents.
0: Rappelons que c'est possible dans certaines prisons du Canada qu'une détenue, une personne détenue, donne naissance à un enfant et que cet enfant il reste jusqu'au début de sa scolarité.
1: Exactement. Quand je suis tombée là-dessus, j'ai trouvé ça extraordinaire en fait là, d'apprendre ça. Fait que tu sais. De savoir comment est-ce que c'était quoi le lien mère-enfant aussi, puis comment est-ce que ensemble ils pouvaient s'élever, guérir ou au contraire, dépendamment de ce que la mère décidait de faire, comment est-ce que le lien était brisé, comment est-ce que le lien se formait si la mère était peut-être pas présente, c'est dépendamment, puis le chemin de vie de ces enfants là fait que j'ai pas trouvé de réponse. Pour moi, c'était plus dans mettre en lumière une certaine réalité puis de réfléchir à mes multiples réalités aussi par rapport à ça. Fait que est-ce que j'ai trouvé une réponse? Je pense pas, mais je pense que j'ai trouvé une lumière, en tout cas. Puis des rencontres vraiment inspirantes aussi à travers ça.
0: Dans le cadre de la recherche que vous avez fait pour écrire?
1: Oui, dans le cadre de la recherche, tu sais, Marie-Josée Poirier, qui était extraordinaire aussi.
0: Qui était à la tête d'un organisme qui s'appelait CEFAD et qui a changé de nom. Et là, je l'ai pas sous les yeux, mais un organisme organisme communautaire qui accompagne les femmes détenues dans leur parentalité, qu'elles cohabitent avec leurs enfants en prison ou pas.
1: Exactement. En fait. Puis il y a un super balado aussi que vous avez fait, la Radio-Canada.
0: Mais J'ai produit un balado sur le sujet.
1: Oui, c'est ça. Mais oui. c'est super parce que pour moi, ça venait à une complémentarité de tout ça, en fait, là, d'apporter la lumière sur cette réalité-là.
0: Absolument.
1: Qui est tellement pas connu.
0: Donc, votre pièce...
1: Takuno.
0: Oui, merci beaucoup. Et le balado, si vous êtes curieux, non pas que je veux mettre de l'avant mon travail, mais je veux mettre de l'avant Marie-Josée Poirier et ses femmes. Ça s'appelle « Mère même en prison ». C'est disponible sur Radio-Canada Audio. Ça a été un bel hiver de mise en scène aussi. Oui. Quand on parlait de jus, il ne date pas exactement d'hier. Vous avez mis en scène votre pièce, Pakuneo, en plus de Tupquan, nos territoires intérieurs chez Duceppe. Écrire, jouer, mettre en scène, chanter, est-ce que ça sollicite différents cerveaux ou différentes zones de votre cœur, Soleil?
1: Oui et non. En fait, pour moi, tout est interrelié. Je dis maintenant, je suis transdisciplinaire parce que vraiment, tout est à l'intérieur d'une même chose. T'sais, je pars pas différemment dans mon cerveau pour me dire, OK, là, je m'en vais chanter ou je m'en vais faire de la mise en scène. Là, je m'en vais. C'est vraiment, ça part de la même place. Pour moi, l'un va pas sans l'autre. Puis c'est pour ça aussi que dans mon show de musique, j'ai autant de la poésie que de l'art performance, que de la musique, puis que tout a besoin de cohabiter. Sinon, j'ai l'impression que mon corps est un petit peu en... Il y a un manque.
0: Mais j'aime que vous ne vous obligiez pas à choisir.
1: Non, mais pour moi, c'est décolonial de le faire.
0: Ah!
1: En fait, parce que avant, il n'y avait pas ces barrières-là. Ah, là, on fait de la musique, c'est juste de la musique. Là, on fait du théâtre, c'est juste du théâtre. Il n'y avait pas ça. Tout était fluide. La musique faisait cohabiter avec la danse, avec le théâtre, avec le masque, avec... Tout était à l'intérieur de ça, dans une forme ritualistique. Pour moi, c'est ça que je fais. J'apporte des rituels à la scène, donc je ne vois pas comment je pourrais me limiter à une seule forme. C'est ça.
0: Je trouve ça magnifique parce qu'il y a deux jours, je recevais un chercheur et rédacteur en chef du magazine Cerveau et Psycho, Sébastien Boller, qui disait qu'on est anxieux notamment parce qu'on a perdu nos rituels collectifs. Donc, vous ramenez le rituel sur scène.
1: Oui, oui.
0: C'est important ce que vous faites, Soleil Lounière. C'est ça que je voulais vous dire.
1: Oui, mais merci.
0: Revenons à la chanson. Maintenant, dans votre premier album, Tao et O, vous vous intéressez au territoire, l'identité de genre, le matriarcat. Vous chantez dans plusieurs langues, parfois inventées. Vous semblez très libre, affirmé. Est-ce que je me trompe?
1: Non, je pense que tu te trompes pas. J'aime me donner cette liberté-là. Mais tu vois, ça a pris un temps avant que j'ouvre vers la musique totalement parce que j'avais peur. Parce que pour moi, la musique, c'était ça, c'était m'ouvrir entièrement. T'sais, j'ai l'impression que ma cage est ouverte. Puis dans cet album-là, j'avais envie justement de... J'avais besoin de l'ouvrir puis d'être dans ma liberté totale puis de pas me restreindre à ce que faut pas se restreindre à ce que les gens vont peut-être penser parce qu'on sait pas, tu sais, faut s'assumer, faut continuer d'avancer. Fait que pour moi, tu sais, dans les multiples langues, encore là, c'est une façon de décoloniser les langues, de me les réapproprier parce que français, c'est ma langue première, mais reste que c'est pas ma langue, c'est pas l'inuaïmoune, tu sais, que il y a un mélange des deux. L'inuaïmoune, je le parle pas. Je suis capable d'entendre des mots, mais je le parle pas. Puis l'anglais, je l'ai apprise, mais plus tard. Fait que pour moi, c'est de prendre toutes les langues que je connaissais, d'écrire quand même des textes, mais de les revirer de bord, de me les réapproprier, de dire, OK, ben, je vais m'en faire une langue à moi, qui est vraiment la mienne. Puis je vais voir qu'est-ce que ça donne. Puis sérieusement, j'ai vraiment eu beaucoup de plaisir avec ça. Puis j'en ai encore, là, j'en fais pour mon prochain album, il va en avoir aussi. Un peu moins, mais il va en avoir quand même. Puis tu sais, de me réapproprier ça, de jouer avec les sons, puis de savoir que les gens, même s'ils ne comprennent pas les mots, comprennent tout. Puis ça, je trouve ça beau, tu sais, d'avoir les retours, de dire, OK, mais vous avez tout compris.
0: Vous faites confiance à votre public?
1: Oui. Ben oui, je fais confiance à mon public. Et puis sans eux, il n'y aurait pas toute l'énergie pour faire un spectacle. Sans la générosité du public, puis la compréhension, la discussion en énergie live, le spectacle n'a pas autant lieu. Là, fait que c'est sûr.
0: On va écouter un extrait de Pied Quoi Camille.

0: Ben là, je vais me répéter. Les gens vont croire que je manque de vocabulaire, mais c'est très beau, ça. C'est une chanson significative pour vous. Pourquoi?
1: Ben, c'est la première chanson que j'ai écrite en Inuaïmoun. Que j'ai fait traduire en Inuaïmoun. Comme je disais, je parle pas ma langue, fait que c'est sûr que pour moi, c'était significatif. Ça parle du Pieckwagami, de mon territoire, et de moi en tant qu'enfant qui marche à travers les bois flottés, qui rit. Je pense que c'est ça, c'est la genèse, en fait. C'est là où est-ce que tout est parti. Fait que pour moi, cette chanson-là est très significative à cause de ça. T'sais, moi qui est à travers les bois flottés, c'est moi aujourd'hui qui apporte mes bois flottés sur scène. T'sais, c'est l'enfant intérieur qui veut encore s'exprimer. Qui ne sait pas nécessairement à ce moment-là comment, mais que maintenant le fait. Je pense tout petite, je ne parlais pas. Fait que, pour vrai, je ne parlais pas. On pensait que j'étais sourde. Fait que de penser que j'aurais été sur une scène, faire ce que je fais, c'est énorme. C'est énorme le chemin de vie. Où est-ce qu'on se rend dans la vie? Puis on n'a pas. On ne sait pas. Hein? Fait que je trouve ça beau. Cette chanson-là, pour moi, ça signifie tout ça. C'est. Où je suis née, tout mon rapport à ma culture, à moi en tant qu'enfant, dans toute l'innocence, mais le connecter. T'sais.
0: Et vous nous transmettez beaucoup à travers votre art, à travers les entrevues que vous accordez comme ça, si sensible. J'aimerais qu'on parle donc de transmission. Vous serez avec le collectif Héritière pour le grand spectacle de la Fête nationale du Québec à Montréal le 24 juin. Vous êtes aussi dans le film du même nom, Héritière, qui plonge dans le projet musical qui, je le rappelle, a rassemblé une vingtaine d'interprètes autour de sujets comme le legs maternel et l'héritage collectif des femmes. Le film est co-réalisé par Karine Pion et Lucille Paris-Canet. La première aura lieu à Montréal au cinéma Beaubien le 29 juin. De quoi vous êtes l'héritière, vous, Soleil Launière?
1: De quoi je suis l'héritière? Ah, oh, mais ça, c'est une grosse question, c'est beau. L'héritière de... Ah, je me sens très connectée avec le territoire. Là. Je vais peut-être me répéter moi aussi, mais très connectée avec le territoire.
0: On ne se fait jamais trop parler du territoire. Oui.
1: Mais pour moi, c'est une grosse un héritage énorme, le territoire où je suis née. Dans le spectacle Héritière, il y avait la voix de ma grand-mère qui a près de 90 ans, là, tu sais, qui habite chez eux, qui chantait. Pour moi, c'était fort d'avoir cette voix-là, craquelée, qui a chanté toute sa vie sur scène avec une chanson de country. Tu sais, je suis l'héritière de ça aussi, tu sais, dans le legs familial de ma mère aussi. Tu sais, tout ce rapport-là à il y a plein de femmes médecines aussi dans ma famille. Je me sens très choyée d'avoir ça. Fait que quand on parle des mères, des matriarches autour de moi, tu sais, je pense vraiment à ça, là, des femmes fortes médecines qui portent ce joyau-là de la longévité. Puis c'est ça, donc du territoire.
0: Puis en tant que mère, qu'est-ce que vous voulez léguer à votre fille?
1: La confiance.
0: Ah, tu vois? Tellement le plus beau cadeau.
1: Oui, puis c'est pour ça aussi, je pense que je me sens dans cette liberté-là. Depuis que je suis mère, encore plus, je me sens dans la responsabilité d'être fière, d'être haute, puis de voir la confiance que j'ai maintenant. Puis je sais que je ne l'ai pas toujours eue, mais là, je me sens dans ma confiance, je me sens grande, forte, puis je veux qu'elle puisse hériter de ça.
0: Vous avez mentionné que vous étiez en train de créer votre deuxième album, Soleil Launière. Est-ce que je peux vous demander quel thème vous habite?
1: Tu vois, moi, ce qui m'habite présentement, c'est je retourne dans le territoire. Hein. Mais tu sais, c'est ce qui résonne en fait ailleurs résonne aussi ici, dans le sens où mettons il y a un tremblement de terre qui se passe au Japon.
0: Ouais.
1: Nos montagnes bougent à travers ce tremblement de terre là et chantent. Fait que moi ça m'inspire beaucoup en fait les résonances de ce qui se passe à travers la terre, à travers le territoire, qui font vibrer notre corps d'une certaine manière. Fait que c'est un thème quand même grand. Mais qui m'habite en fait pour le deuxième album. Fait que la prémisse a été là-dedans, dans ces tremblements-là qui se passent quelque part, qui résonnent dans mes montagnes ici.
0: Quelle tête formidable! J'aime comment vous pensez, Soleil Launière. C'est toujours un plaisir de vous entendre et de vous tendre le micro. Je me trouve choyée. Je rappelle que vous serez ce soir sur la scène Loto-Québec des Franco de Montréal. C'est à 18h. C'est gratuit. Le 21 juin, vous allez aussi monter sur scène pour la Journée nationale des peuples autochtones dans le grand spectacle Coué à Québec. Et puis, on va pouvoir vous voir dans le documentaire Héritière au cinéma dès le 29 juin. Et puis, pour toutes vos dates de spectacle, on peut consulter le Soleil-Trait-d'Union. lionlaunière.com. Merci encore.
1: Oh, je m'étonne.
0: Dans quelques minutes, Louise Deschâtelet, Pierre Curzi et Hélène David vont commenter l'actualité avec leur regard d'expérience. Ils parleront notamment d'accès au logement, de critiques en ligne et de l'âge des politiciens. À très vite.
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7: Bonjour, ici Alice Burger en direct d'Edmonton. Voici vos informations. Le stade de Vancouver s'apprête à vivre un moment historique pour le soccer canadien. Il accueillera son premier match de l'équipe du Canada à la Coupe du Monde de la FIFA face au Qatar. Les partisans se mobilisent en grand pour faire de cet événement une grande fête populaire. Le reportage de Yann Lacoste.
8: L'effervescence grandit dans la métropole à l'approche de ce rendez-vous historique. Pour les partisans de première heure du soccer canadien, voir la sélection nationale fouler la pelouse du stade de Vancouver représente l'aboutissement d'une longue attente. Le groupe de supporters officiels, les Voyageurs, s'apprête d'ailleurs à mener une grande marche festive vers le stade, ouverte à tous. Le président de l'organisation, Rob Nottenboom, rappelle qu'un véritable supporter a un rôle actif à jouer. Un simple amateur vient au stade pour être diverti, explique le président, alors qu'un supporter s'investit pleinement dans les gradins pour pousser les joueurs vers la victoire. Ce cortège se veut un événement inclusif, sécuritaire et ouvert à toutes les générations. Après des années plus difficiles pour le soccer au pays, Rob Nottenboom savoure la concrétisation de ce moment. Le sentiment d'avoir traversé le désert pendant très longtemps laisse aujourd'hui place à la fierté et à la certitude que c'est enfin le moment de briller, confie-t-il. Le rassemblement des partisans est prévu dès 12h30 près de Science World, avant que la marée rouge ne s'ébranle, bien décidé à faire des vagues jusqu'au stade. Ici Anna Coste, Radio-Canada, Vancouver.
3: En Alberta.
7: L'interdiction de l'exploitation du charbon sur les versants est des Rocheuses ne fera pas partie des questions du référendum provincial prévu le 19 octobre. La semaine dernière, le chanteur Corblund a dit avoir récolté plus de 200 000 signatures lors de la remise de la pétition à Élections Alberta. Cette pétition, intitulée « Water no coal, not coal », demande à la province d'interdire toute exploration et toute nouvelle mine de charbon à l'est des Rocheuses. La première ministre Danielle Smith a indiqué que ce sujet ne peut être ajouté aux questions référendaires de cet automne. Elle explique que le temps fait défaut pour valider la pétition, la soumettre à l'évaluation d'un comité législatif, puis l'ajouter au référendum. Le méga-projet de centre de données à Olds pourrait être retardé. La Commission des services publics de l'Alberta a suspendu la demande de l'entreprise Synapse pour ce centre de 1,4 gigawatts estimé à 10 milliards de dollars. L'agence provinciale, qui avait déjà demandé des détails sur la quantité de carburant diesel à entreposer sur le site, dit avoir besoin d'autres réponses. Elle veut notamment savoir comment le promoteur va gérer les terres humides sur l'espace qui sera en chantier. L'organisme iHumans Youth Society d'Edmonton craint que les enfants placés par la province dans les foyers d'accueil deviennent des sans-abri. Le groupe s'appuie sur le rapport du défenseur de l'enfance et de la jeunesse de l'Alberta, publié hier sur l'itinérance des jeunes. Le rapport recommande notamment d'augmenter la capacité d'hébergement des refuges. Mais pour le directeur de iHumans Youth Society, Beryl Bakis, il ne suffit pas de fournir un logement pour résoudre le problème de l'itinérance. Dans une déclaration envoyée à CBC, le ministère des services à l'enfance et à la famille dit qu'il révise le rapport du défenseur afin de répondre à ses recommandations. À l'international, les présidents américains et iraniens ont chacun signé à distance hier soir le protocole d'accord pour mettre fin à la guerre au Moyen-Orient. Donald Trump a validé le texte au cours de sa visite en France, au château de Versailles, où il était invité à dîner par son homologue français Emmanuel Macron. Les précisions d'Isabelle Labéry.
9: Cette signature n'était pas du tout au programme. Pourtant, dès son arrivée dans la cour d'honneur du château, Donald Trump est assailli de questions sur l'Iran. Mais il esquive et préfère parler de Versailles. Merci, c'est un moment incroyable. Mais très vite, la diplomatie prend largement le pas sur les festivités. Et sur la table du dîner, dans le cliquetis des couverts, Donald Trump signe à la main, avec l'un de ses feutres, une version papier de l'accord avec l'Iran que lui présente le chef de la diplomatie, Marco Rubio. Et c'était pas facile, je peux vous le dire. Une photo est aussitôt envoyée à Téhéran et aux pays médiateurs. Vers 1h du matin, le président américain remonte dans son imposante Cadillac noire. L'accolade d'au revoir avec Emmanuel Macron est très appuyée. Le locataire de l'Élysée, qui cherchait à faire de cette séquence française son moment, marque quelques points. Et Versailles, déjà symbole du rayonnement historique de la France, s'impose comme le décor d'un nouveau moment diplomatique majeur.
7: C'était Isabelle Labéry. Au territoire du Nord-Ouest, le syndicat des employés de la santé déplore une recrudescence de la violence et de menaces de violence à l'hôpital territorial de Stanton. Selon le syndicat, la majorité de ces incidents peuvent être évités, mais il est difficile d'en connaître l'ampleur car les signalements viennent non pas du gouvernement, mais seulement des employés. La députée de Yellowknife, Shona Morgan, dit qu'à travers le pays, des professionnels de la santé s'inquiètent aussi des menaces dont ils sont la cible au travail. Elle plaide pour une amélioration de leur sécurité, car cela peut déterminer la décision de quelqu'un de travailler en milieu hospitalier. Voilà, c'était vos informations. Prochain rendez-vous dans une heure. 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
10: Bonjour, bienvenue à Point de repère. Mon nom est Rosemie Autonne-Témorin et je prends toutes les suggestions pour créer l'émission de vos rêves. Point de repère @radio-canada.ca ou la bulle de conversation sur Audio. Parlant de rêve, c'est le retour de notre trio d'expérience. J'ai nommé la comédienne et courriériste Louise Deschâtelet, le comédien et ex-politicien Pierre Curzi et l'ex-psychologue et politicienne Hélène David. Essayez ça à la maison, c'est pas simple. Bonjour à vous trois.
11: Bonjour.
10: On va parler de santé, d'âge, des personnes qui nous dirigent, de TGV, de commentaires méchants en ligne. J'espère que vous avez de l'énergie.
11: Beaucoup.
10: Oui, oui. Ici, il pleut, c'est sombre, là, mais vous ne pouvez pas avoir envie d'une sieste. Là.
11: Non,
10: la prochaine heure sera chargée.
12: Et puis, la circulation était tellement épouvantable, il fallait naviguer là-dedans, donc on est réveillés.
10: On a eu des petites frousses là, ce matin là, à cause de la circulation, d'invités là, à qui on va parler. Tout se passe bien, mais je suis consciente que ce n'était pas facile sur la route. D'ailleurs, toutes mes pensées aux personnes qui nous écoutent au volant en ce moment. Alors, commençons par la politique provincial, si vous le voulez bien. Christian Dubé a parlé aux médias pour la première fois depuis sa démission du poste de ministre de la Santé, le 18 décembre 2025. C'est quand même un rôle qu'il a joué depuis 2020, en fait, pendant près de 5 ans. Patrice Roy l'a rencontré cette semaine pour sa dernière journée de travail au Parlement. Puis, il y a plusieurs phrases choc dans cet entretien qui est disponible sur ici-radio-canada.ca. Une telle entrevue bilan, là, ça représente quoi dans le parcours d'un politicien, puisqu'il y a des ex autour de la table? Hélène David, allez-y.
11: Ah mon Dieu, ça, j'ai beaucoup écouté, j'ai beaucoup lu, j'ai lu tout le rapport de Christian Dubé. J'en aurais vraiment très, très long à dire.
10: Bon, on va en parler.
11: Et ça m'a beaucoup touchée. D'abord.
10: Ah oui, hein? Pourquoi? Tout
11: me touche. D'abord, c'est un homme qui ne vient pas du milieu de la santé, qui a pris le plus gros ministère qui existe, c'est-à-dire celui de la santé. Et y a du pour, y a du contre de ne pas connaître le milieu de la santé puis d'aller dans ce milieu-là. Mais il a fallu qu'il fasse une courbe d'apprentissage absolument incroyable. Et quand tu lis son texte de 80 pages, qui est extrêmement fouillé, documenté, qui n'était pas obligé de se taper parce qu'il était député, puis il aurait pu rester un peu plus, disons, tranquille.
10: Ouais.
11: Il a décidé vraiment de se commettre et il y a beaucoup de bouts, tu te dis, ainsi que dans l'entrevue à Patrice Roy et dans d'autres commentaires qu'on a entendus, à quel point il s'est engagé dans cette mission-là, avec des bons coups, des mauvais coups. Il ne les cache pas. Il ne cache pas les obstacles qu'il a vécu. Il ne cache pas les obstacles de toute l'histoire de ce mammouth de la santé. Comme dit Alec Castonguet à l'entrevue, en commentaire après, il dit peut-être effectivement qu'il a voulu beaucoup trop touché à trop de sujets, il a vu trop gros, trop large, trop vite. Et il y a des choses vraiment qui se sont améliorées quand même.
10: On va parler du document que vous venez de mentionner. Je veux juste mettre en contexte de quoi il s'agit pour les personnes qui ne le savent peut-être pas. C'est que Christian Dubé a publié mardi dernier un document dans lequel il présente sa vision pour transformer le réseau de santé d'un coup que le prochain gouvernement cherche des pistes là, avant les négociations qui auront lieu en 2028. Mais avant qu'on entre plus concrètement dans ces propositions, pour vous, Pierre Curzi, une entrevue bilan d'un ex-politicien comme Christian Dubé, ça représente quoi?
13: Moi, j'étais ravi de cette entrevue-là. Je l'ai écoutée avec passion parce qu'enfin, il a dit plusieurs... il a exprimé plusieurs pensées que j'ai depuis la conclusion de la négociation avec la Fédération des médecins omnipraticiens. Parce que je trouve que ce qui s'est passé là, c'est carrément un lynchage d'un ministre. Et ça a été fait par ce syndicat des médecins-là avec une campagne de peur que moi, j'avais pas connu depuis qu'on a décidé d'histoire de la Brinks en 1980, avec l'utilisation de tous les moyens pour se débarrasser d'un ministre avec lequel, au départ, tout le monde était d'accord. Parce que le but était foncièrement noble, donner accès à tout le monde, tous les Québécois, Québécoises, à tout le monde, à la santé. Et là, tout à coup, il a été contré par un lobby extraordinaire puissant. Et là, moi, j'en veux terriblement, ce lobby-là. Et même à l'ex-premier ministre, M. Bouchard, qui s'en est mêlé.
10: Mais c'est quand même un premier ministre là, qui a posé dans
13: le danse. Il a été désavoué par son premier ministre.
10: Vous pointez du doigt un syndicat et des lobbies, mais...
13: Non, mais il a cédé, là. M. Legault, c'est clair qu'il a cédé. Là. Il a cédé devant la menace de « on va fermer les groupes de médecine familiale, on va aller professer dans d'autres provinces, en Ontario, au Nouveau-Brunswick, on va prendre notre retraite collectivement. » C'est effrayant, les moyens qui ont été utilisés pour détruire un ministre qui avait, franchement, et je dis pas que le projet de loi numéro 2 était parfait. Il y avait sans aucun doute des négociations à faire. Puis moi, j'ai du respect pour bien des médecins que je connais.
10: Oui, puis mais dont on peut comprendre des revendications aussi. Là, on peut parler d'épuisement professionnel dans le milieu. La détresse psychologique est bien documentée. C'est un système complexe, la santé. On peut pas pointer du doigt que les médecins, évidemment, mais ce ne sont pas sur les négociations qu'on veut revenir davantage.
13: Non, mais c'est dommage parce que moi, je pense que c'est le nerf de la guerre, il a été là. Mais je pense que les médecins, avec la quantité phénoménale de sous qu'ils tirent, de 20%, je pense, du budget total, et c'est la moitié du budget de l'État, je pense qu'on est en mesure et en devoir de leur demander de ne pas participer à une diminution ou à une destruction du service public pour favoriser une privatisation.
10: Je pense qu'ils sont nombreux, par contre, à vouloir sauver le système public, mais
13: oui,
10: il y a plusieurs failles. Le Christian Dubé, par exemple, dans sa sortie, dénonce le volontariat du réseau de la santé. Oui. Hein, il souligne qu'au Québec, on cotise parce qu'on a confiance que si on en a besoin, ben, on va avoir accès à des services. Il pense que c'est plus toujours le cas. Il dit que le réseau de santé est vicié. Je vais le citer. Je pense qu'on a abandonné des principes. Le principe de trouver une façon de prendre 100% de la population en charge. Ce sont des phrases qui ont un gros impact quand elles viennent d'un ancien ministre de la Santé, Louise Deschâtelet.
12: Ce que pointe M. Dubé, moi, je n'ai pas lu le dossier comme Hélène, mais j'ai entendu l'entrevue qu'il a donnée à Patrice Roy. Je l'ai entendu avec Alec Castonguet également. Et je crois que ce qu'il dit est tellement vrai, puisque personnellement, j'ai vécu un événement de santé, moi qui ne suis jamais malade. J'ai eu un problème au mollet droit il y a 2 semaines. Et l'acupunctrice me dit, ça peut être votre muscle, mais ça peut aussi être une phlébite. Allez donc voir votre médecin de famille. Mon médecin de famille a recommandé un Doppler en urgence.
10: C'est un test?
12: C'est un test qui est une espèce de radiographie faite avec un petit appareil qu'il passe sur la jambe pour écraser la chair et faire que les vaisseaux sanguins se referment ou ne se referment pas si on a une phlébite. Donc, je n'ai pas de phlébite. Eh bien, la secrétaire de mon médecin a téléphoné dans 7 milieux hospitaliers pour avoir en urgence un Doppler, négatif partout pour toutes sortes de raisons. Et elle me dit, il ne reste qu'une chose, d'aller au privé.
13: Voilà.
12: Vous dire ce que ça m'a fait, là, pas parce que j'étais obligée de payer, j'ai les moyens de payer. Mais si je pense à quelqu'un qui n'a pas les moyens de payer, qui est dans ma situation à moi, qui ne peut pas attendre 8 à 10 mois pour faire le Doppler, ben, il peut pas l'avoir, son résultat. Et ça, je me dis, si moi, qui suis jamais malade, je vis ça, imaginez-vous ce que doivent vivre tous ces gens qui attendent, dont une de mes amies qui attend une opération à la hanche depuis 1 an et demi.
13: Exact.
10: En même temps, dans son document publié mardi, Christian Dubé a plusieurs recommandations, parmi lesquelles une plus grande collaboration avec le privé. Est-ce que...
12: Oui. Je ne suis pas en désaccord avec ça, sauf qu'il va falloir équilibrer entre privé et public, parce qu'on n'aura pas le choix. Parce que peut-être on n'aura pas le choix d'avoir une assurance mutuelle comme il en existe en France pour pallier à l'absence de soins dans le milieu hospitalier généraliste, normal. Peut-être...

0: avec François Legault, nous allons shaker les colonnes du temple. Ben, ils ont shaké, mais ils ont remis du ciment après ça. Exact. Mais il y a eu un courage que plusieurs ministres, ou même quand tu es dans l'opposition, ont eu à d'autres moments, mais pas assez selon moi, et je m'inclus peut-être là-dedans.
1: C'est-à-dire, Hélène David?
0: De dire clairement ce que tu penses. Et s'il faut que ça aille, et Pierre va sûrement être d'accord avec moi, s'il faut que ça aille jusqu'à siéger comme député indépendant, ben avoir ce courage-là. Dubé partait du numéro 1.
1: Ouais, pour devenir député indépendant de la Prairie.
0: Il faut le faire. Ouais. Il faut le faire.
2: Vous savez, le problème, c'est que ça ne marche pas non plus, le gap, là, le recours. Les mesures qui sont appliquées actuellement, je pourrais raconter une histoire personnelle, mais disons, entrons pas là-dedans. Sont très nombreuses les personnes actuellement, et souvent les plus vulnérables, qui n'ont plus accès à la médecine dans le système public et qui n'ont pas les moyens d'aller vers le privé. Alors moi, je suis content d'entendre cette voix-là, puis je vais lire ce rapport-là avec beaucoup d'intérêt, parce que voilà un homme qui, à mon sens, a décidé, qui affrontait vraiment une situation complexe, puis qui le fait avec courage, intelligence, même douceur, parce qu'il s'exprimait bien. Et ben voilà.
3: Et au-delà du monde médical comme tel, tous les fonctionnaires qui travaillent au ministère de la Santé, ils font quoi exactement, puisque M. Dubé, parmi ses récriminations, a dit qu'il avait souvent du mal à obtenir des données statistiques pour défendre la position du gouvernement. Les fonctionnaires, vous deux, Pierre et Hélène, qui avez été ministres, est-ce que...
1: Pierre n'a pas été ministre, mais élu.
3: Élu, pardon, excuse-moi. Mais de quoi ça dépend que le fonctionnariat ne fournisse pas les dossiers nécessaires?
0: Ben parce que quand tu es ministre, t'es pas nécessairement en charge de tout. Il y a en dessous, les ministres passent et les fonctionnaires restent. Les ministères restent. T'as un sous-ministre qui est extrêmement dévoué d'habitude et qui travaille très, très fort. Mais même en dessous de lui, il a une armée. Et Dieu sait que c'est une armée énorme au ministère de la Santé. C'est la plus grosse force de frappe, je pense, du gouvernement. Et quand tu as tous ces gens-là et que tu te demandes avec un si grand réseau, quand vous le verrez dans le livre, quand il demande la ventilation de trucs qui lui auraient été extrêmement utiles dans sa négociation. Mm-hmm. On parle comme d'être en cours, là. Lui, il arrivait, puis il y avait comme un avocat qui n'a pas de dossier, puis les syndicats de médecins arrivaient bardés de leurs propres données. Bien, le juge, qui était le tribunal un peu populaire, le tribunal de la politique, disait, bien là, c'est évident que c'est le syndicat de médecins qui gagnent. Ils sont tellement bien équipés. Donc, dans les acteurs de cet énorme psychodrame, il y avait la population, il y avait les élections à venir, la cote de popularité, puis il y avait les syndicats, puis il y avait Dubé.
1: Il y a un enjeu de communication. Patrice Roy le souligne lors de son entrevue avec Christian Dubé. Vous avez peut-être mal communiqué ou certains enjeux, même en équipe, on en discutait hier, puis on se dit, OK, mais pour prendre un rendez-vous, avoir accès aux ressources publiques versus privées, peut-être que c'est pas toujours clair où aller, peut-être que les ressources sont là, mais qu'on les comprend pas. Bref, l'enjeu est tellement complexe. Je suis contente que vous nous ayez entraînés en coulisses de la politique québécoise. Je pense que ça nous éclaire déjà un peu, mais il reste beaucoup à faire. Puis, je suis contente de vous entendre admirer des politiciens qui ne sont pas dans le parti dans lequel vous étiez respectivement aussi, Hélène et Pierre. Je trouve ça chouette.
0: Qui osent faire des choses même une fois qu'ils ont quitté. Et c'est tout à son honneur, vraiment.
1: Bon, on a bien entendu.
2: Il y a un message d'espoir, il finit avec ça, puis il dit « J'espère que la population ne perdra pas espoir dans le système de santé publique. » Ça, je trouve ça, je ne peux que l'appuyer, mais en même temps, je commence à avoir un doute parce que les difficultés sont trop nombreuses et récurrentes.
3: Un doute que ça puisse se réparer?
2: Ben, qu'on puisse garder espoir que la moitié du budget de l'État soit vraiment au service de l'ensemble de la population.
1: Bon, avant qu'on soit tous et toutes déprimés, je passe à un prochain sujet.
2: Oui, il est temps.
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1: Ça fait réagir cette discussion sur la bulle de conversation, les messages sans fil. Malheureusement, on passe à un autre sujet. Donald Trump, encore lui, mais bon pour...

0: Célébrons Hank. Ah, oh, Pierre. Jean-François Loisel qui vous appelle.
1: Mais là, rien, oui, quelle idée.
0: Oh là, c'est la deuxième fois en deux saisons que votre téléphone sonne pendant qu'on se parle.
1: C'est probablement la deuxième fois cette année qu'il sonne.
0: Mais là, sur silencieux.
1: Je sais pas comment l'arrêter.
0: Pourquoi votre téléphone vous dit qu'il vous appelle? C'est bien drôle,
1: c'est ça. Gentil de sa part.
0: Ah oh, non,
1: alors,
0: non.
1: Écoutez, je vais essayer de fermer ça, mais j'ai jamais su.
0: Est-ce que c'est urgent?
1: Comment le fermer? À moins de l'enterrer. Des fois, je l'enterre.
0: Bon.
1: Moi, je vais le mettre quelque part.
0: Assoyez-vous sur votre
1: téléphone. Bon, on va voir si ça marche.
0: Non, il le fait. OK.
1: Ça marche, je crois.
0: Donald Trump, donc, a eu 80 ans dimanche dernier. On sait qu'au Canada, à 75 ans, les juges de la Cour suprême, puis les sénateurs et les sénatrices doivent prendre leur retraite. Alors, on a envie de se demander, pouvoir, grand âge, sont-ils compatibles, selon vous? Je vois que personne ne veut se mouiller en premier.
2: Oui.
0: Je vais vous lancer, Hélène David.
2: Ben, moi, j'ai comparé deux personnes.
0: OK.
2: Trump, Louise Arbour. Même âge, ou à peu près.
0: Deux énergies.
2: Mais deux raisons différentes de vouloir avoir le pouvoir et de l'exercer. Et c'est majeur. Dans le cas de Trump, il y a une question de personnalité très, très, très grandiose, narcissique, qui veut un grandiose pouvoir, qui veut un pouvoir absolu.
0: Je rappelle que vous avez enseigné la psychologie. Donc, quand vous utilisez un mot comme narcissique, on peut vous croire.
2: Oui, même si je suis ex, mais quand même,
0: oui,
2: ça reste.
0: Oui, hein,
2: quand tu as fait ça pendant, et pratiqué pendant 30 ans. Là. En tout cas, alors oui, Trump, c'est pour des raisons de personnalité. Il a besoin de ça. Il s'alimente de ça tous les jours. Et enlève-lui le pouvoir pour le pouvoir. Il ne reste plus grand-chose de sa personnalité. Louise Arbour, c'est tout le cheminement contraire. Louise Arbour, c'est le pouvoir pour arriver à ses fins, mais ses fins, c'est des fins de justice sociale, d'égalité, de lutte contre le pouvoir absolu, justement. Et elle a fait ses preuves. Là. Elle l'a mis en prison, elle l'a condamné dans les plus grands criminels, génocidaires, etc. Donc, elle, c'est le pouvoir au service des autres, qui deviendra, en vieillissant, et elle me l'a même dit personnellement, je l'ai écrit, ça me trotte dans la tête tout le temps, le pouvoir doit se transformer en influence.
0: C'est quoi la différence?
2: Ben, le pouvoir, là, on l'a eu, en tout cas, quand t'es en politique, puis t'es ministre, t'exerces du pouvoir, tu gères des affaires. Tu peux gérer une émission de télévision, une émission de radio, tu gères. L'influence, c'est nous trois ici, entre autres, avec Rosemée. On essaie d'influencer par nos idées, notre expérience de vie. Louise Arbour, c'est ça qu'elle va faire comme gouverneur général, au fait que je pense qu'elle espère faire ça, et pas seulement des coupures de
0: ruban,
2: etc. Alors, elle, ça a été le pouvoir au service des autres, puis lui, c'était le pouvoir au service du narcissisme, puis il arrêtera jamais, alors qu'elle est capable d'arrêter d'avoir du pouvoir parce qu'elle veut avoir de l'influence. Pauline Marois, en ce moment, exerce une grande influence pour avoir un sommet sur l'itinérance. Voilà la différence.
0: Donc, ce n'est pas une question d'âge, mais davantage de motivation et de la manière dont on souhaite faire rayonner nos idées. Pour vous, Louise Deschâtelet?
3: Moi, je pense que c'est plus au-dessus des épaules le problème de Trump qu'un problème de santé physique. Je ne sais pas si vous vous souvenez, dans les années 70, il était sorti un livre, avait été publié, « C'est malade qui nous gouverne ». Et il répertoriait à travers les ans les personnalités publiques qui avaient du pouvoir, qui avaient été malades pendant l'exercice de leur pouvoir.
0: Ah, je ne connais pas du tout cet ouvrage.
3: Et ce qui ressortait le plus, c'était les problèmes psychologiques des gens qui les rendaient mauvais gérants de ce qu'ils avaient à gérer, beaucoup plus que les problèmes physiologiques. Il y a quelques personnes qui ont fonctionné, comme M. Mitterrand, par exemple, qui avait un cancer et qui l'a caché pendant de nombreuses années, mais ça ne l'empêchait pas de fonctionner avec une tête équilibrée.
0: Mais bon, il y a plusieurs personnes qui mettent en doute, remettent en question, en fait, la santé cognitive de Donald Trump. On a caché un déclin du côté de Joe Biden, alors qu'il était au pouvoir. Donc, au-delà là, des questions partisanes et idéologiques, on peut se questionner à partir de quel âge une personne peut-être ne devrait plus être en poste de pouvoir.
3: Mais dans le cas de Trump, c'est pas une question d'âge. À mon avis, il était comme ça à 50 ans. Quand il faisait son émission de télévision, il était vieux
1: à 50 ans.
3: Puis il y en avait 60. Ça n'a rien à voir avec le chiffre de l'âge. Regardez Jeannette Bertrand.
0: Mais comment on évalue alors?
1: Moi, je pense qu'il y a quelque chose. En vieillissant, il y a une perte. En tout cas, il y a des diminutions physiques. Après, une diminution un peu de la force, un petit peu de la résistance. Tu sais, il y a des pertes physiques. Ça se peut aussi, mais pas nécessairement, qu'il y ait une diminution au niveau psychologique, mental. Tu sais, peut-être le temps de concentration est plus lent. Les gens ont une mémoire moins vive. Des choses comme ça. Mais règle générale, est-ce que c'est suffisant? Ça, ce sont les pertes. Je pense qu'il y en a. Et il y a des cas là, comme Trump et tout ça. Mais donc, il y a une diminution. Mais est-ce que c'est suffisant pour dire que rendu à cet âge-là, on devrait renoncer? Ça, je suis pas convaincu de ça. Parce que autant il y a des pertes, autant il me semble qu'il y a aussi certains gains. Et quand on vieillit, puis on parlait des juges de la Cour suprême, des sénateurs, est-ce que 75 ans, ils doivent se retirer? Là, j'ai plus de difficultés avec ça parce que je me dis, il y a quand même toutes ces années vécues, toutes ces expériences, toutes ces personnes. Donc, il y a une sorte de sagesse. Un peu ce que nous sommes, là. Les personnes d'expérience, ça se peut qu'ils se dégagent, qu'elles aient acquis à cause du temps, en bonne partie, puis à cause de la richesse de leur vie, qu'elles aient acquis une sorte de sagesse, une sorte de d'empathie, une sorte de jugement qui soit utile une société et utile dans l'exercice d'un certain pouvoir.
0: Mais vous qui vous lancez là dans l'influence, Pierre Curzi, influenceur, hein? Est-ce que vous voudriez d'un poste de pouvoir? Aujourd'hui?
1: Ben, j'y ai pensé, moi, je me suis dit, est-ce qu'à l'âge que j'ai, je me représenterais?
0: Ouais. Mm-hmm.
1: Et puis je me suis dit, ouf, non, mais je me suis dit, exact, je pense que j'en ai encore la capacité physique, mais je comme tout le monde, je vieillis, j'en perds. J'en ai encore la capacité mentale, j'espère. Mais là, je me suis dit, jour après jour, assumer des responsabilités lourdes qui ont des conséquences sur de nombreuses personnes, je crois que j'ai donné... et que maintenant, il faut savoir laisser le flambeau à d'autres. Mais c'est pas la même chose que si j'étais juge à la Cour suprême, peut-être que j'aurais une autre opinion.
0: Hélène David?
2: Ben oui, moi, quand j'ai quitté la politique, je me disais, je pense que j'ai assez donné du côté du pouvoir, justement, de la gestion, comme dit Pierre, des grosses journées qui n'en finissent plus avec des gens qui comptent sur toi. Et les gens disaient, mais pourquoi tu quittes? Mais je disais, je veux aussi laisser la place à d'autres dans ce genre d'énergie que ça prend. Ça veut pas dire qu'on n'a pas d'énergie. Je pense qu'à nous trois, là, on ferait une bonne grosse batterie électrique.
0: Vous m'épuisez.
2: Bon. Mais d'avoir de l'influence, je reviens. Pauline Marois, là, elle a 77, disons. Oui. Louise Arbeau, 77. On est immensément encore utile à la société.
0: Mais bien sûr.
2: Mais d'une autre façon. Et c'est pour ça que j'aime bien cette nuance pouvoir et influence. Parce qu'on ne doit pas se priver et se taire, surtout pas. Moi, je suis pour le grand militantisme de la parole, d'être des citoyens engagés, de dire à travers toute la vie qu'on a vécue, toutes les expériences qu'on a, toute notre sagesse, comme dit Pierre, le plus sage d'entre nous, comment on a encore beaucoup à apporter, beaucoup, beaucoup, peut-être d'une autre façon.
0: Je n'en doute pas, et notre auditoire non plus, hein, quand j'ai parlé à des auditeurs et auditrices en début de saison, pour planifier le contenu de notre saison estivale. Il y a une femme qui m'a parlé de vous en disant « On dirait qu'ils prennent l'apéro ensemble depuis 50 ans. » J'aime tellement ça les entendre. Donc, voyez l'influence que vous avez. Vous donnez envie de boire. On reçoit des messages par rapport à la santé. Puis c'est intéressant parce qu'il y a des personnes qui nous disent qu'elles ont vécu la même chose que vous, Louise Deschâtelet, difficulté à avoir des rendez-vous. Mais aussi un médecin qui nous écrit que c'est absolument pas normal ni fréquent. Donc, je reviens à cette idée. Je pense qu'il y a des problèmes de communication. On va y réfléchir en écoutant une chanson qui me rend particulièrement heureuse parce que c'est une chanson de Pomme en collaboration avec Aaron Dessner du groupe The National, qui est mon groupe préféré, comme vous le savez, si vous avez écouté récemment, il restera toujours la culture.

0: Il y a des fans de pommes en studio. J'ai vu Pierre Curzi dansouiller. Louise Deschâtelet s'est confiée à la maison. Pomme est en rotation forte. Toujours rêvé d'animer au FM musical, au fond. On va parler de TGV. Maintenant, je résume le dossier. Un projet de train à grande vitesse qui connecte sept villes, Québec, Trois-Rivières, Laval, Montréal, Ottawa, Peterborough et Toronto, fait rêver certaines personnes. Or, la mise en chantier prévue en 2029 pour le premier segment Montréal-Ottawa serait arrêtée par Paul Saint-Pierre Plamondon si le Parti québécois était au pouvoir. C'est ce qu'on a appris le 9 juin dernier. En gros, le chef du Parti québécois pense que les estimations officielles de 60 à 90 milliards de dollars sont erronées, puis qu'on parle plutôt d'un projet qui pourrait atteindre 200 milliards de dollars. Ça, c'est basé sur les calculs du député bloquiste de Mirabel, Jean-Denis Garon, et c'est ce qui fait dire à Paul Saint-Pierre Plamondon que le Québec se ramasserait potentiellement avec une facture allant jusqu'à 40 milliards de dollars, une somme qu'on pourrait investir ailleurs, selon lui. Sauf que là, mardi, une source s'est confiée à Radio-Canada et cette source proche du dossier comprend pas le calcul du PQ. Elle rappelle aussi que c'est un projet qui est entièrement financé par le fédéral. Elle comprend pas non plus d'où vient l'estimation de 200 milliards de dollars. Donc, ça, évidemment, fait jaser sur la colline parlementaire et ça fera jaser en studio. D'abord, un TGV, ça vous fait rêver, Louise Deschâtelet?
1: Moi, ça me fait rêver. Enfin, on serait dans le 21e siècle. Ah. En Europe, là, tu peux te promener partout en train, qui coûte beaucoup moins cher que l'avion. Et en même temps, ça met de la pression sur les compagnies aériennes qui exagèrent moins, excusez-moi, sur le prix des billets, mm-hmm. parce qu'il y a cette alternative-là. Et c'est une alternative qui est accessible à tout le monde, parce que tu as des billets de tous les prix dans les trains. Donc, les gens qui sont moins argentés et qui veulent se déplacer du nord de la France au sud de la France, en Italie, en Suisse, eh ben ils peuvent le faire.
0: C'est beaucoup plus accessible.
1: Et moi, je pense que faire Montréal-Québec en une heure au lieu de le faire en 4-5 heures, comme c'est le cas actuellement, ça serait très bienvenu pour l'ensemble de la population.
0: Ce serait un peu plus qu'une heure selon si ma mémoire est bonne, mais oui, je comprends bien ce que vous dites, Louise. Hélène?
2: Ah, ben, moi aussi, mais oublions pas qu'on ira dans les mets, là, faut que ça soit fait correctement, mais avec des tarifs corrects. Aussi pas des tarifs, mais le prix de tout mm-hmm. ce projet-là. Mais entrer dans la modernité, là, la caricature de Chapleau était une merveille.
0: c'est dur de décrire une caricature, là, mais c'est Paul Saint-Pierre Plamondon déguisé en patriote qui dit « Jarniguan », un patois que je ne connaissais pas.
3: Ah oui.
0: Pas besoin d'un train, d'un TGV, on a déjà un train, puis c'est un vieux train de Via Rail et on voit un passager dire en arrière « On arrive-tu bientôt?
2: » Oui, mais pour avoir été à Québec pendant presque 9 ans et avoir voulu quelquefois prendre le train, mais c'était l'enfer. Le train reculait au lieu d'avancer. Et ce n'est pas, c'est pas une blague, parce que...
3: Régulièrement, Hélène.
2: Oui, mais regarde, quand il y avait un train de marchandises du CN ou du CP qui avançait, qui a la priorité, le train reculait pour aller se mettre dans la zone, là, double. Et puis là, il attendait que le train, ça m'a déjà pris 6 heures. Puis ma sœur, qui était en politique avec moi, m'avait dit, Hélène, viens avec moi, tu vas voir, c'est formidable. Ça nous a pris 6 heures.
0: Mais c'est bien documenté. Là. Il y a des problèmes de retard du côté de Via Rail. Ben, c'est-à-dire que ce serait 1h20, finalement, le trajet Montréal-Québec avec un TGV. Je vous écoute maintenant, Pierre Curzi.
3: J'ai pas entendu.
0: Ce serait 1h20.
3: 1h20.
0: Avec un TGV. Mais,
3: moi, j'ai pris souvent le train de Saint-Hyacinthe parce que c'est plus proche de chez moi jusqu'à Québec quand j'étais au Parlement. Puis ça fonctionnait relativement bien, mais c'est vrai qu'il y a eu des retards épouvantables. En fait, le vrai problème, c'est qu'on n'a jamais été propriétaire des rails et que c'est comme le commerce passe avant les individus dans cet univers-là. Moi, je trouve qu'on a abandonné au Québec le développement du train et ça me fait de la peine parce que, tu sais, il y a de nombreuses gares. On pouvait aller jusqu'en Gaspésie en train. Qu'en reste-t-il? Alors, je trouve que tout d'un coup, que le TGV devienne une panacée, ouf, il y a des avantages. Celui que ce serait l'ensemble des Canadiens qui paieraient pour ce grand projet, mais le coût, quand je regarde les coûts, et là, je ne veux pas entrer dans une bataille de chiffres, je n'y connais rien, mais on parle de 10, 15, 100 milliards, tu sais, les coûts sont gigantesques.
0: Bien, le plus haut de la fourchette des estimations officielles, c'est 90 milliards.
3: 90 milliards, c'est du fric en diable. Alors, puis, mais c'est vrai qu'aller de Montréal à Québec rapidement, en 1h20, ça serait un grand... Ça serait probablement aussi avantageux d'aller de Montréal à Ottawa. Mais est-ce que c'est vraiment une priorité? Est-ce qu'il y a tant de gens qui l'utiliseraient? Je sais pas. Moi, je trouve qu'on s'emballe sur quelque chose qui est encore, pour moi, un peu... à vérifier. On Il y a beaucoup de données qu'on n'a pas, me semble-t-il, pour se prononcer là-dessus.
0: Louise Deschâtelet?
1: Ben moi, j'ai lu M. Labeaume sur ce sujet-là.
0: Régis,
1: et j'ai adoré.
0: Je présume.
3: Qu'est-ce qu'il dit?
1: M. Labeaume disait, si le tramway de Québec avait été construit quand on l'a demandé la première fois, il aurait coûté 10 fois moins cher. Et il serait en service. Et les gens... en bénéficierait la totalité de la population. Là, il coûte 10 fois plus cher, il n'est pas encore construit. Puis si on retarde encore la construction comme ça risque de se produire, ben ça va être la population qui va payer pour. Ouais. Ça va être la population qui n'aura pas ce service-là. Alors moi, je Labeaume, là, c'est un monsieur que j'adore. C'est le gros bon sens. J'ai toujours trouvé.
0: C'est dit.
1: Puis si M. Labeaume le dit, ben moi, je le crois.
3: Oh, une labeaumiste.
0: J'espère que quelqu'un va lui envoyer ce segment en reprise sur audio. Là, c'est pas rien comme déclaration, Louise Deschâtelet.
2: Oui, tout ça, ce sont d'énormes investissements. Réparer l'aéroport de Dorval, combien pensez-vous que ça va coûter? Mais on veut tous prendre l'avion parce qu'on veut tous voyager puis aller en Europe. On ira pas en bateau encore, là. Je pense qu'on va y aller en avion. La modernité, c'est ça aussi. Puis on veut pas faire 4 escales, puis que ça soit un petit avion qui va lentement. Mais il va avoir des revenus. Il va avoir des revenus pour prendre ce train-là.
0: Mais parlant d'aéroport, là, je pense que c'est important de mentionner que la trajectoire de ces 1000 km de voies électrifiées exclusives emprunte des terres de gens qui sont bien traumatisés avec raison déjà. D'ailleurs, on a reçu un courriel d'une auditrice qui dit « J'espère que vos chroniqueurs n'oublieront pas que ce projet va affecter parmi les plus belles terres du Québec venant d'un milieu agricole. Je suis très sensible à la cause des agriculteurs qui craignent de voir morceler leurs terres. » Elle ajoute « Cet engouement pour le TGV semble très citadin et c'est d'une tristesse de voir cette désolidarisation ville-campagne. »
3: Ben, en tout cas, elle parle de gens qui ont déjà été éprouvés, parce qu'on parle de Mirabel, les plus belles terres du Québec, en principe. Et encore une fois, on trancherait dans ces terres-là pour faire passer un train à haute vitesse. Moi, je trouve qu'on a fait, comme collectivité, là, il faut faire un petit retour en arrière. Hein. Quand on a abandonné tout ce qui était train, à la fois au Québec puis un peu au Canada, qu'on a laissé ça entre les mains des gens qui transitent des marchandises plutôt que des personnes, on a fait le choix de l'automobile. Et là, on a investi massivement dans toute une structure routière qui est en train de se défaire actuellement. Et quand on me dit peut-être que les milliards pourraient être utilisés pour redonner un peu de oomph à ce qui est notre réseau routier dans lequel on investit et on continue d'investir, je me dis, là, il y a peut-être une décision pondérée qu'il faudrait prendre. Est-ce qu'il faut avoir un TGV qui va faire ce triangle-là, qui va aller jusqu'à Toronto? Est-ce qu'on pourrait, si c'était Montréal-Québec, je dirais tout de suite, allons-y. Tu sais, c'est parfait, ça. Est-ce qu'on doit absolument aller à Toronto, à Ottawa, à Windsor?
0: C'est sûr que là, c'est un projet fédéral. Je pense que c'est peut-être plus dur.
3: Oui, c'est sûr.
2: On n'est pas des spécialistes.
3: C'est un peu gênant.
0: Je
3: ne
0: sais pas, là, Pierre Curzi.
3: Non, mais je n'ai pas de haine contre Ottawa ou Toronto. C'est des villes accessibles. Mais je trouve que la quantité phénoménale d'investissement pour entrer dans la modernité, il me semble qu'on est entré dans la modernité quand on a décidé d'électrifier les
0: précisons, tu sais, que selon le ministre fédéral des Transports, là, c'est un projet qui pourrait toucher 40% de la population canadienne. Cela dit, il faut la consulter. J'aimerais qu'on termine là-dessus, Hélène David.
2: Absolument la consultation. Ça, c'est vraiment, vraiment le talon d'Achille d'un projet comme ça, c'est si ça ne rallie pas par consensus. Alors oui, ça va
0: ville
2: être difficile.
0: Ville ou campagne, donc.
2: Oui, le PDG d'Alto a dit, on a consulté, mais si les citoyens sont si inquiets, c'est que peut-être ça prend beaucoup plus de consultations, c'est clair et net.
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0: En encore une fois, la bulle de conversation s'enflamme, mais c'est l'heure de chercher de l'apaisement avec une belle nouvelle. Rima El-Khoury nous apprenait dans la presse le 15 juin que la banque d'aide au loyer de la Maison du Père se déploie à l'échelle du Québec. Je me permets une petite mise en contexte. En 2024, il y a un homme qui a cogné à la porte de la Maison du Père. Il lui manquait 150 $ pour payer son loyer. Il risquait d'être expulsé de chez lui. Et ça a fait naître une idée à la Maison du Père, la création d'une banque d'aide au loyer pour protéger les locataires en situation précaire. Donc, concrètement, on combine des prêts sans intérêt qui peuvent atteindre jusqu'à 5 000 $ pour des personnes à risque d'éviction. Mais on leur offre aussi un accompagnement budgétaire et psychosocial. Et ça, c'est très important. Dans les deux dernières années, il y a 228 ménages qui ont ainsi évité la rue dans la grande région métropolitaine. Par contre, on sait que le problème, ben, il n'est pas que montréalais. Hein. Il y a 30 % plus de personnes en situation d'itinérance dans les régions québécoises depuis 2022. Et là, grâce à l'implication de la Maison de l'innovation sociale, la banque d'aide au loyer sera reproduite partout au Québec. Le projet de mise à l'échelle est soutenu par la Fondation Rossi. Vos réactions, Louise Deschâtelet?
1: Moi, quand j'ai lu ça lundi matin, là, je flottais. L'article de Rima El-Khoury m'a rendue heureuse au moins pour une journée cette semaine.
0: Oui.
1: Et surtout, je lisais dans cet article-là qu'il y a 99 % de stabilisation résidentielle chez les personnes qui se sont adressées à cet organisme, cet organisme à deux têtes. Là,
0: c'est exceptionnel.
1: Pour avoir de l'aide au loyer. Mm-hmm. Qu'est-ce qui, aujourd'hui, a un taux de réussite de 99 % Il n'y a pas grand-chose. Eh bien, ces deux organismes-là qui ont choisi de travailler ensemble pour aider des gens démunis qui leur ont évité de se retrouver dans la rue.
0: Et à moins d'erreur, ce 99 % s'appliquait qu'à la Maison du Père.
1: Oui.
0: C'était avant que la Maison de l'innovation sociale embarque et dise « OK, on déploie ça à la grandeur de la province ». Donc, c'est exceptionnel ce qu'un organisme communautaire
1: peut faire. Et un autre élément important, c'est l'accompagnement budgétaire et psychosocial dont ces gens-là, les gens qui viennent demander de l'aide, ils ont l'aide financière, mais ils sont accompagnés dans la réorganisation de leur vie mentale, psychosociale et budgétaire. Est-ce qu'il y a pas, c'est pas la meilleure façon de partir dans la vie comme du monde?
0: Vous faites bien de le souligner parce que peut-être qu'il y a des personnes qui nous écoutent d'une autre province et qui se disent, ben, ça existe aussi chez nous. C'est vrai. Par contre, la banque imaginée par la Maison du Père est unique. Là, je vais citer Rima El-Khoury. Le succès de l'approche transactionnelle préconisée au Canada anglais est mitigé. Deux personnes sur trois n'arrivent pas à respecter leur plan de recouvrement. Par contre, avec l'approche centrée sur le soutien personnalisé mis sur pied à la Maison du Père, le taux de remboursement est de 63 %. Donc, on comprend à quel point c'est important d'offrir des outils en plus d'un chèque. Hélène David?
2: Alors oui, 63 % de remboursement sur des prêts en moyenne de 2000 $. Je m'excuse, mais c'est des peanuts pour éviter la misère humaine.
0: Mais oui.
2: De l'itinérance à des 58, 60, 70 ans, l'itinérance qui... Raison de plus d'inclure ce thème-là dans le sommet sur l'itinérance de Mme Marois. Mais c'est 63 % de remboursement versus ce qui se fait, par exemple, en Colombie-Britannique.
0: Ouais.
2: Mais ici, c'est parce qu'il y a du soutien social. Alors là, on va dire, oui, mais où on va le prendre, tout le soutien social, si on fait ça à grande échelle? Ben voilà, investissons dans quelque chose qui coûte pas mal moins cher que 72 000 $ par année par personne sans domicile.
0: Exactement. C'est les coûts sociaux, ce sont les coûts sociaux épargnés grâce à la banque. Ça coûte 72 500 $ par an par personne en situation d'itinérance. Puis on parle de près de 2000 $ par ménage.
2: Et voilà l'importance aussi, j'oserais dire aussi, d'un dossier que j'aime beaucoup, qui est l'enseignement supérieur. Parce que la Maison de l'innovation, c'est de la recherche. Ils se sont mis, c'est HEC, c'est Concordia, et ils se sont mis avec une fondation. Fondation Rossi. Mm-hmm. Alors là, vous allez dire, oui, il y a du privé. Oui, oui, là-dedans, il y a une fondation.
0: Il y a de la philanthropie.
2: Mais cette trilogie a permis des choses absolument extraordinaires. Et puis, cette dame-là, Bégarin, qui est en liste pour la
0: qui est à la tête de la Maison du Père.
2: Oui, personnalité de l'innovation sociale. Mais j'en veux plus de prix comme ça. Il en faut plein. Parce que ça s'adresse à des gens qui offrent des solutions répondant à un défi de société. Y en a-tu un plus grand que ça? En ce moment, un défi de société. Alors, tout ça, effectivement, comme Louise, comme Pierre, probablement, nous a fait passer. Merci, Rima El-Khoury, qui est une journaliste exceptionnelle. Et merci à Guillaume Clich-Rivard. Alors, pourquoi?
0: Oui, pourquoi?
2: Parce que c'est, elle le dit, Rima, c'est lui qui l'a attiré vers ce dossier-là et qui lui a dit, viens voir avec moi ce qui se fait, parce qu'il avait fait la tournée de tous les refuges. Magnifique. Il dit, viens voir ce qui se fait là. Alors, bravo, donnons à César ce qui revient à César.
0: Pierre Curzi?
3: Bon, je n'ai mis qu'un mot, je n'ai qu'un cri, bravo. Moi, je suis complet. Je me demande comment ça se fait qu'on n'en a pas entendu parler avant.
0: C'est vrai,
3: tellement remarquable. Et c'est de la prévention intelligente. Enfin, vous avez tout dit, mesdames. Je ne puis que féliciter les groupes qui se sont réunis. L'innovation sociale, ça ne voulait rien dire. Puis tout d'un coup, ça devient concret. Ça devient actif. Alors, formidable. Moi, j'ai été... moi aussi, j'avoue que ça a mis un baume sur les plaies que le temps nous procure. Cette journée-là, j'étais heureux.
0: Ah! Alors, je me joins à vous pour crier bravo!
1: Mais ce genre de projet-là qui émane d'un organisme qui aide la Maison du Père, ça aide les gens dans la rue. Et la Maison de l'innovation sociale, ce sont des penseurs. Souvent, quand des penseurs expriment des choses comme ça, qui touchent à une population qui peut pas se défendre par elle-même parce qu'elle en a pas les moyens, les gens disent, c'est rêver en couleur.
0: C'est vrai.
1: Ce sont des utopistes.
0: Pelleter des nuages.
1: Pelleter des nuages.
0: C'est idéaliste.
1: Exactement. Ben, pelleter des nuages, là, ça peut servir à quelque chose quand c'est arrimé à quelque chose de concret dans la vraie vie. Puis là, on en a la preuve. Alors, peut-être que pour le train, ça sera...
0: bon, animatrice d'expérience qui fait un lien ici. Prochain sujet.
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0: Après tant de beauté, parlons de chicanes et de réseaux sociaux. La comédienne Guylaine Tremblay a fait une sortie sur Facebook il y a quelques jours. Moi, ça m'a vraiment fait sourire. Elle a publié une photo d'elle avec les mots « 65 ans, pas maquillée, pas coiffée, mais surtout défigurée ». À côté, on voit une capture d'écran. Là, ce sont des commentaires laissés par des internautes au sujet de Guylaine Tremblay. J'en cite deux. « Le Botox, ça défigure quelqu'un ». Et elle est défigurée. Dommage, elle était si belle au naturel. Glenn Tremblay a expliqué en entrevue à Cube qu'elle voulait montrer que le visage des femmes est, je la cite, le punching bag d'autres colères. Puis elle voulait faire ça de manière humoristique, non pas pour se venger, mais pour montrer que c'est un combat inutile. Vos réactions, Hélène David?
2: Glenn Tremblay, elle est d'abord adorable. Je l'ai déjà rencontrée, toi aussi, sûrement Louise, Pierre, tout le monde la connaît.
0: Quelle femme.
2: Mais elle est extraordinairement gentille et elle est extraordinairement adorée du public.
0: Oui.
2: Mais, effectivement, quand t'es mise souvent comme ça sur un piédestal, il peut y avoir un peu de rivalité, un peu d'idéalisation. Et c'est ce contre quoi, justement, elle veut lutter en disant, me voici à ma plus simple expression, continuez à m'aimer ou continuez pas, mais voici, moi, je suis aimée, je suis entourée, j'ai un chum, des enfants, des amis. Et c'est extraordinaire comme témoignage,
0: absolument,
2: dans le fond. Puis elle a des phrases psychologiques au sujet de ceux qui écrivent ça, qui sont formidables. Elle dit, c'est probablement de la colère qui nous appartient pas. On est le punching bag parce que ces femmes-là, dans le fond, elles ont peut-être pas en dedans d'elles suffisamment d'amour pour elles-mêmes.
0: Oui, parce qu'elle souligne que les commentaires pas super gentils qu'elle reçoit viennent souvent de femmes, ce qui est paradoxal. Ce sont des femmes qui disent à une femme, en gros, t'es laide.
2: Ben, les femmes aiment pas toujours les femmes. Il y a des mots pour ça, des fois, mais elle a bien fait et c'est un très beau geste, je trouve, qu'elle pose.
1: Moi, si j'avais un conseil à donner à Guylaine, si elle m'avait consulté avant de faire ça, je lui aurais dit, va voir Lewis Hamilton, le coureur automobile. Moi, je suis une amatrice de course automobile parce que j'ai toujours eu des hommes qui se sont intéressés à ça, puis ça m'a intéressée. Lewis Hamilton, c'est mon favori. Depuis qu'il était chez Ferrari, c'est-à-dire depuis à peu près 4 ans, il ne gagnait pas, il ne réussissait pas à faire corps avec son automobile. Dimanche dernier, pour la première fois, il a gagné la course de Barcelone, il est arrivé premier. Et savez-vous ce qu'il a dit, Lewis Hamilton?
0: Non.
1: Qu'est-ce qu'il a fait pour se remettre en santé physique et mentale? Physique, il est allé au gym, il a diminué sa consommation de certaines substances et surtout, il s'est sevré des réseaux sociaux parce qu'il dit, je m'étais rendu compte que mentalement, parce que pour un coureur automobile, la tête est aussi importante que le corps et que la rapidité, que la vitesse. Il dit, je me suis sevré des réseaux sociaux parce que je me suis rendu compte que ça me perturbait. Alors moi, je dirais à Guylaine, arrête d'aller sur les réseaux sociaux. Commence par y aller une fois par jour au lieu de 10 fois par jour. Puis peut-être que tu n'auras plus besoin d'y aller parce que tu vas te suffire à toi-même. Dans ton environnement, tu vas avoir les opinions que tu veux avoir et dont tu as besoin pour bien vivre. Et tu ne seras pas victime de ces gens qui te disent des bêtises parce qu'ils savent que tu les lis. Ben, c'est ça qui leur fait plaisir.
0: Je pense que développer une hygiène numérique, c'est essentiel. Vous avez raison de le mentionner, Louise. Après, moi qui subis le même sort que bien des femmes dans l'espace public, je suis un peu tannée qu'on mette cette responsabilité-là sur les épaules. Je veux dire, si moi aussi j'ai envie de voir des photos de chats puis de me rappeler que c'est l'anniversaire de cette connaissance, j'ai bien le droit. Est-ce que la responsabilité d'être poli ne devrait pas incomber aux usagers et usagères? Pourquoi est-ce qu'on prend,
1: c'est sûr,
0: pour
1: citer
0: Guylaine, le visage des femmes comme un punching bag? Ça vient d'où, ça?
1: Bien, parce qu'elle est trop aimé. Quand tu es trop aimé, c'est sûr que tu vas recevoir
0: pensons à Safia Nolin, par exemple, qui est une cible de haine terrible sur les réseaux sociaux. Je pense pas qu'on puisse dire que c'est parce que c'est Guylaine Tremblay puis que tout le monde l'aime. Le problème est beaucoup plus profond, je pense.
1: Je suis d'accord, mais comment on les élève, ces gens-là qui sont méchants?
0: Arrêtez de faire ça, la gang.
1: On peut leur dire.
0: En profitant de notre tribune. Mais Pierre Curzi, qu'est-ce que vous pensez de Guylaine Tremblay, son visage? Des gens.
3: Je trouve qu'elle a eu... L'article est très bon, puis les motivations qu'elle prête à celle qui l'assassine sont, je pense, justes. Mais il y a plusieurs questions qui sont posées, par exemple, sur le fait d'être une personnalité publique, et quand on est une femme, et là, on le voit beaucoup dans le métier d'actrice, c'est évident, il y a beaucoup de tentatives pour préserver l'image qui nous permet de travailler. Dans notre cas, après 40 ans, les femmes perdent de l'emploi parce que tout d'un coup, elles ne sont plus jeunes. Donc, elles vont essayer de parer à cette image-là en rehaussant leur propre visage par toutes sortes de moyens. Et on le voit beaucoup aux États-Unis, les actrices américaines utilisent. Donc, il y a qu'est-ce qu'on fait comme personne publique alors qu'on sait très bien qu'un élément essentiel, c'est l'image qu'on projette. Et là, on va vers un moyen qui est un moyen, je sais pas comment l'appeler, chirurgical. En tout cas, on traite soi avec un rehaussement de soi plutôt que de se battre dans le fond pour qu'on soit tel qu'on est partout, tout le temps, et que ce soit admissible et accessible. Puis là, on tombe dans les paramètres de qu'est-ce que c'est qu'être vieux ou être jeune à l'écran, jusqu'où ça va. Tu sais, je trouve qu'elle soulève toutes ces questions-là d'une façon indirecte.
0: Et pas qu'à l'écran, là. Bien sûr, il y a plein de domaines dans lesquels les femmes doivent avoir l'air éternellement jeunes pour garder des postes importants. Puis je pense qu'on fait bien aussi de nommer qu'il y a tout un système qui met cette pression sur les femmes qui, au final, se feront toujours juger qu'elles aient des injections ou non. Dans un cas, elles sont trop botoxées, puis dans l'autre, elles ont l'air vieilles. Je veux juste jeter un pavé dans la mare puisqu'il nous reste 1 minute et demie.
3: c'est le bon moment.
0: Ben oui, bien sûr. Il y a plusieurs personnes qui observent, peut-être que j'en fais partie, que les commentaires les plus désobligeants viennent de gens de votre génération. On dirait qu'il y a des boomers qui ne comprennent pas qu'il y a un humain là, derrière l'ordinateur qui va le recevoir, ce courriel, par exemple, envoyé après une chronique publiée à la presse. Un mot pour vos comparses, peut-être?
2: J'oserais dire que les boomers ont peut-être plus de solitude, sont peut-être plus dans leur maison
0: tout
2: seul.
0: Hélène David.
2: Et ont besoin de prendre une certaine parole qui n'est pas toujours une belle parole, effectivement. Mais je ne suis pas sûr que ces mêmes boomers-là diraient la même chose s'ils étaient dans une assemblée publique et qu'il y avait 300 personnes ou 60 personnes qui disaient « ça n'a pas de bon sens ce que tu dis là ». Alors, c'est d'une désinhibition, mais c'est une prise de parole peut-être liée au fait aussi qu'ils ne sentent pas tellement qu'ils exercent de rôle dans la société.
3: Très beau conseil, ça. Prenons la parole, mais prenons-la publiquement. Ayons le courage d'avoir nos opinions. Et on verra bien si ces opinions aussi négatives vont persister.
0: Je termine avec un point levé. Merci pour ça. Merci beaucoup, Louise Deschâtelet, Pierre Curzi, Hélène David. Hélène, on vous lit dans La Presse, Louise dans le Journal de Montréal. On pourra aussi vous voir au théâtre cet été, oui, dans Fleurs d'acier à Kingsey Falls et à Rougemont. Pierre, vous faites partie du comité d'organisation de la Fête nationale du Québec de North Atlee.
3: C'est celui qui a appelé tantôt, là.
0: Ah, oh, c'est lui, ça! Mais on le salue. Ça aura lieu le 24 juin avec la fanfare pourpourre. Bravo, oui, pour ça, tout le monde. À la semaine prochaine.
3: Bye.
6: Bye. Bye.
0: Après Point de repère, vous pourrez écouter Midi Info, évidemment, avec Alec Castonguay. Salut Alec.
7: Bonjour aux amis.
0: Qu'est-ce qui vous préoccupe aujourd'hui?
7: 1 million d'actes médicaux qui sont superflus, voire très peu utiles dans le système de santé au Québec.
0: Oh, oh.
7: C'est presque 1 sur 3. Évidemment, ça engorge le réseau, ça engorge le système. Donc, est-ce qu'on peut mieux choisir les actes médicaux qu'on prescrit pour laisser de la place à ceux qui en ont vraiment besoin? On va se poser la question ce midi. On va se rendre à Chicago aussi, parler avec l'une des architectes de la bibliothèque Barack Obama, qui est inauguré aujourd'hui. Vous savez que les anciens présidents inaugurent comme ça des centres multifonctionnels après, ouais, leur présidence. 850 millions de dollars dans le cas de Barack Obama. C'était à Chicago. On va aller parler avec quelqu'un d'impliqué dans le projet. Puis on, évidemment, c'est le deuxième match du Canada à la Coupe du monde de soccer. C'est à Vancouver. En fin de journée aujourd'hui, on va en parler également à l'émission.
0: Ce sport que vous pratiquez avec brio, je le répète.
7: Brio, je ne sais pas, mais que je pratique.
0: C'est une exclusivité Point de repère. Merci beaucoup, Alec.
7: Merci.
0: Après le bulletin de nouvelles, on découvre une expérience de psychologie sociale. Est-ce que vous allez agir différemment avec quelqu'un si on vous dit préalablement que cette personne est très intelligente? Écoutez-nous pour savoir ce que la science en pense.
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13: Ici Alice Burga en direct d'Edmonton. Voici vos informations. Les présidents américains et iraniens ont chacun signé à distance hier soir le protocole d'accord pour mettre fin à la guerre au Moyen-Orient. Donald Trump a validé le texte au cours de sa visite en France au château de Versailles, où il était invité à dîner par son homologue français Emmanuel Macron. Les précisions d'Isabelle Labéry.
14: Cette signature n'était pas du tout au programme. Pourtant, dès son arrivée dans la cour d'honneur du château, Donald Trump est assailli de questions sur l'Iran. Mais il esquive et préfère parler de Versailles. Merci, c'est un moment incroyable. Mais très vite, la diplomatie prend largement le pas sur les festivités. Et sur la table du dîner, dans le cliquetis des couverts, Donald Trump signe à la main, avec l'un de ses feutres, une version papier de l'accord avec l'Iran que lui présente le chef de la diplomatie, Marco Rubio. Et c'était pas facile, je peux vous le dire. Une photo est aussitôt envoyée à Téhéran et au pays médiateur. Vers 1h du matin, le président américain remonte dans son imposante Cadillac noire. L'accolade d'au revoir avec Emmanuel Macron est très appuyée. Le locataire de l'Élysée, qui cherchait à faire de cette séquence française son moment, marque quelques points. Et Versailles, déjà symbole du rayonnement historique de la France, s'impose comme le décor d'un nouveau moment diplomatique majeur.
13: C'était Isabelle Labéry. En politique, la première ministre Danielle Smith a annoncé hier une aide provinciale temporaire à l'abordabilité en raison du coût de la vie de plus en plus élevé. Chaque Albertain adulte recevra 100 dollars si la famille gagne moins de 225 000 dollars par an. Voici ce que je vous ai préparé. Un chèque de 100 dollars à tous les Albertains de 18 ans et plus, dont le revenu du foyer est inférieur ou égal à 225 000 dollars. L'aide annoncée par le gouvernement Smith sera accessible du 1er juillet au 30 septembre. Selon la première ministre, cette mesure vise à aider les ménages qui ont souffert des prix élevés ces derniers mois. Nous avons eu des revenus supplémentaires liés au prix élevé du pétrole. Autant les redistribuer maintenant, dit-elle. Cette aide temporaire remplace la suspension suspension de la taxe provinciale sur l'essence. Selon les calculs du gouvernement, elle est plus avantageuse qu'un rabais de 13 cents à la pompe. Elle touche aussi plus de personnes, selon l'économiste Charles Saint-Arnaud.
6: C'est un rabais qui est beaucoup plus large et qui profite peut-être un peu plus aux ménages à faible revenu et ceux aussi qui consomment peut-être un peu moins d'énergie.
13: Pour Brendan Boyd, professeur associé en sciences politiques à l'université McEwan, il s'agit aussi d'un calcul politique. C'est une mesure un peu populiste. Le gouvernement dit « Vous seul savez comment utiliser votre argent ». Le gouvernement n'a pas encore décidé si cette mesure allait définitivement remplacer le programme sur la taxe provinciale. Ici Alice Burger, Radio-Canada, Edmonton. L'interdiction de l'exploitation du charbon sur les versants est des Rocheuses ne fera pas partie des questions du référendum provincial prévu le 19 octobre. La semaine dernière, le chanteur Corbland a dit avoir récolté plus de 200 000 signatures lors de la remise de la pétition à Élections Alberta. La pétition intitulée « Water No Coal » demande à la province d'interdire toute exploration et toute nouvelle mine de charbon à l'est des Rocheuses. La première ministre Danielle Smith indique que ce sujet ne peut être ajoutée aux questions référendaires de cet automne. Elle explique que le temps fait défaut pour valider la pétition, la soumettre à l'évaluation d'un comité législatif, puis l'ajouter au référendum. L'été arrive doucement en Alberta et avec lui la reprise des baignades et de la navigation. C'est une période où le risque de noyade est important, particulièrement dans les cours d'eau, et le niveau des rivières est élevé en ce mois de juin. Lundi, un garçon de 11 ans est mort dans une noyade apparemment survenue lors d'une excursion scolaire dans la région de Medicine Hat. Notre journaliste Charles Delisle s'est entretenu avec Reynald Hawkins, porte-parole de la Société de sauvetage au Canada.
15: La majorité de vos noyades en Alberta ont lieu en rivière et en plan d'eau naturel, donc lac étant là, pour pratiquement 60% de toutes les victimes. Et je sais que incessamment là, vous avez eu une noyade d'un jeune enfant sur une plage au cours des dernières heures. Alors donc, c'est la période de l'année, juin, juillet particulièrement, mois d'août et début septembre, où on va avoir la majorité de vos noyades, là, soit 62-65%. Et la bonne nouvelle, si je peux me permettre, c'est que lorsqu'il y a de la surveillance, ce qui veut dire piscine publique, plage surveillée, ben là, on est à 1% de l'ensemble des noyades.
13: L'organisme iHuman Youth Society d'Edmonton craint que les enfants placés par la province dans les foyers d'accueil deviennent des sans-abri. Le groupe s'appuie sur le rapport du défenseur de l'enfance et de la jeunesse de l'Alberta publié hier sur l'itinérance des jeunes. Le rapport recommande notamment d'augmenter la capacité d'hébergement des refuges. Mais pour le directeur de iHuman Youth Society, Beryl Bakis, il ne suffit pas de fournir un logement pour résoudre le problème de l'itinérance. Dans une déclaration envoyée à CBC, le ministère des Services à l'Enfance et à la Famille dit qu'il révise le rapport du défenseur afin de répondre à ses recommandations. Voilà, c'était vos informations. Prochain rendez-vous dans une heure. Merci pour votre écoute.

0: Bienvenue à Point de repère. Merci d'être là. Chaque jeudi, on s'intéresse à une expérience qui a marqué l'histoire de la psychologie sociale pour mieux comprendre de quelle façon les autres peuvent influencer notre comportement. Aujourd'hui, on prend encore une fois compter sur Philippe Desrosiers, animateur, réalisateur et professeur de psychologie au Collège Lionel Groulx. Et c'est Marina Doucerin qui se joint à lui. Elle est professeure au département de psychologie de l'Université du Québec à Montréal. Enchantée!
1: Enchantée!
0: Puis merci. Salut Philippe!
2: Bonjour, à Montréal où nous sommes en ce moment, je vais inquiéter personne, mais j'ai vu des animaux passer deux par deux. Il pleut beaucoup.
0: Une référence à l'Arche de Noé?
2: Oui, oh, okay. Voilà, bravo.
0: Un point. Mes cours là, religieux sont vraiment loin derrière moi. Je voulais être certaine.
2: Par contre, il fait un plein soleil à Vancouver. Bonjour,
0: mais
2: bonjour dans l'Ouest.
0: Merci pour ce segment météo. Est-ce qu'on peut passer à la psychologie sociale? C'est correct? Oui.
2: C'est toi le boss.
0: Avant qu'on se lance dans l'expérience d'aujourd'hui, je veux lancer une question à notre auditoire. Est-ce que vous allez agir différemment avec quelqu'un si on vous dit préalablement que cette personne est intelligente? Pensez-y, là. Répondez-moi honnêtement sur la bulle de conversation de l'application Radio-Canada Audio. Je suis curieuse de savoir ce que votre intuition vous dit, parce que la science, elle, nous dit quelque chose, Philippe Desrosiers.
2: Ah oui, tout à fait. Puis nous, comme prof, je vous inclus là-dedans, mm-hmm. Marina, parce que vous enseignez à un autre niveau que le mien, mais quand même. Donc, ce qu'on nous demande, c'est évidemment de maîtriser la matière. Il faut être pédagogique également. On doit être équitable et offrir des opportunités égales à toutes et à tous. Mais on peut se poser effectivement la question, est-ce qu'on façonne involontairement les personnes parce qu'on les croit douées ou parce qu'on les croit nulles? Et c'est ce qu'on sait, ce que s'est demandé un chercheur il y a déjà une cinquantaine d'années à peu près, presque 60 ans. Et donc, on appelle ça l'effet Pygmalion. Alors, pourquoi Pygmalion? Ben, l'inspiration vient de la pièce de George Bernard Shaw, que j'ai prononcé comme
0: à merveille.
2: Mais ben, bravo. Et donc, vous devinez le titre. Ça, c'est une pièce qui s'appelait Pygmalion, dans laquelle on retrouve cette citation, si vous permettez. La différence qu'il y a entre une vraie dame et une marchande de fleurs, ce n'est pas la façon dont elle se conduit, mais la façon dont elle est traitée. Pour le professeur Higgins, je serai toujours une marchande de fleurs parce qu'il me traite en marchande de fleurs. Il le fera toujours. Mais pour vous, je sais que je peux être une femme comme il faut parce que vous me traitez comme une femme et comme une dame, pardon, et le ferez toujours. Voilà.
0: C'était difficile de me concentrer sur le propos. Je vais être franche, mon attention était entièrement portée sur l'interprétation.
2: Oui, ben alors c'était l'incarnation de l'effet Pygmalion. Ça vous rappelle peut-être le film My Fair Lady.
0: Oui.
2: Ben ça aussi, ça s'inspire d'une pièce de Shaw. Et Pygmalion, c'est le nom d'un mythe grec où un sculpteur, déçu par les femmes, je dois dire, décide de s'en sculpter une et il tombe amoureux de cette sculpture qui s'appelle...
1: Galatée.
2: Galatée, bravo, merci. Il en tombe amoureux et donc ça lui donne vie. Alors la sculpture prend vie, c'est très beau. Rose, ce mythe. C'est très beau et j'ai un extrait audio pour le prouver.
3: Éveille-toi. Je suis vrai. Je suis un vrai petit garçon. Youpi!
4: C'est un miracle.
5: Merci, Votre Altesse.
0: Je trouvais la statue très jeune.
2: Oui, ben, ça a inspiré plein de monde. Ça a inspiré, donc, c'est une inspiration
0: Pinocchio.
2: De Pinocchio. Ce n'est pas les seuls exemples. Dans la culture populaire, juste dans le monde francophone, il y a Mérimée, Rousseau, Molière, avec l'École des femmes qui reprennent ça. Bon, en psychologie sociale aussi, comme on le voit, et souvent...
0: Mm-hmm.
2: Alors, qu'est-ce que c'est que l'effet Pygmalion? Ben, le chercheur, qui s'appelle Rosenthal, se demande si le fait qu'une personne en position d'autorité, donc c'est un élément qui est important, qui fait un lien avec la chronique de la semaine passée sur Milgram, si donc une personne en position d'autorité pense qu'une personne est douée, est-ce que ça favorise cette personne-là? Bref, est-ce que le fait de penser qu'une personne est bonne peut la rendre meilleure?
0: C'est fascinant.
2: On s'apporte aussi un autre nom qui est un peu moins sexy, ça s'appelle la prophétie autoréalisatrice, mais c'est la même chose.
1: Ça fait plus clinique.
2: Oui, tout à fait. Alors, l'étude préliminaire, parce qu'il y a une étude avant celle-là, on fait souvent ça en psychologie, on teste les choses sur des rats avant de passer aux humains. Et donc, il a fait son étude en 61 sur des rats. Il a dit à des étudiants que la moitié des rats qui doivent apprendre un labyrinthe sont intelligents.

0: gens et que l'autre moitié des rats est médiocre. Et en fait, ils sont répartis au hasard dans les deux groupes et on n'a pas fait passer de tests d'intelligence aux rats.
1: Oui, au je début, quand vous aviez dit on a testé la chance sur des rats, je me demandais vraiment comment.
0: Alors, donc, c'est dans des labyrinthes. Et puis, bien évidemment, le résultat, pas de surprise ici, les rats dits intelligents sont plus performants. Donc, les étudiants les ont aidés d'une certaine manière, involontairement, sans le savoir. Et c'est comme ça, souvent en psychologie, comme je le disais, si ça marche avec des rats, ben on passe aux humains. Et l'étude célèbre de Rosenthal et Jacobson en 68, c'est la suivante. Donc, les chercheurs se rendent dans une école située dans un quartier pauvre et ils mentent.
1: On est dans quel pays?
0: On est aux États-Unis. Okay. On est dans l'école Oak, mais je ne sais pas, elle est dans quelle
1: ville. Dans quel état? C'est pas grave.
0: Alors, les chercheurs se rendent dans cette école-là. Ils mentent en disant qu'ils font une étude sur l'éclosion tardive de l'intelligence des enfants. Ils font passer un vrai test d'intelligence aux enfants. Et ça leur permet de constituer deux groupes équivalents. Alors, deux groupes où est-ce qu'il n'y a pas un groupe qui a un QI qui est supérieur à l'autre. Et puis, ils disent à leur professeur, par un moyen détourné, donc ils font semblant qu'il y a une erreur de courrier. Alors qu'ils ont reçu, les professeurs reçoivent un courrier qui leur était pas adressé, mais bref, tout le monde l'ouvre et regarde qu'est-ce qu'il y a là-dedans. Et ils disent que il y a un des deux groupes qui est constitué d'élèves qui ont un très fort potentiel. Et à la fin de l'année, on fait repasser le même test d'intelligence. Et le résultat, Rose, c'est que les élèves arbitrairement désignés comme ayant un fort potentiel ont montré des gains de quotient intellectuel significativement supérieurs aux autres.
1: C'est à nouveau le moment où mes mains couvrent mon visage parce que je suis stupéfaite.
0: Bravo pour votre mâchoire qui reste en place. Ça vous permet de parler. Donc, involontairement, ils n'ont pas l'impression, ils n'auront pas attribué de faveur, mais qu'est-ce qu'ils ont fait qui les ont favorisés? Ben, plus d'encouragement, plus d'attention, plus de feedback également. Alors, comme dans beaucoup d'expériences comme ça, on se dit, mais quelle chose étonnante. Donc, on va faire ce qu'on appelle des réplications, on recommence l'expérience, on fait des variantes également. Alors, on s'est rendu compte que l'effet ne marche que si les profs ne connaissent pas beaucoup les élèves. Donc, si on attend un peu dans l'année, ils se sont fait déjà une idée des élèves, puis ça viendra pas beaucoup changer. Donc, il faut le faire en tout début d'année pour que l'expérience marche. Ça marche aussi si les professeurs ne savent pas du tout sur quoi porte véritablement l'expérience, comme je vous le dis.
1: Ben oui.
0: Comme je vous l'ai dit tout à l'heure, ils sont rentrés en mentant sur le but. Et ça marche mieux si les élèves sont plus jeunes, parce qu'ils connaissent pas encore bien leur capacité académique. Mm-hmm. Donc, ils sont plus malléables, puis disons ça comme ça.
1: Je le comprends dans un cadre scolaire, mais j'imagine que l'effet Pygmalion peut se déployer ailleurs aussi, Philippe?
0: Tout à fait. On a essayé dans d'autres domaines. Effectivement, ça marche. C'est des études qui ont été faites beaucoup plus tard. Celle qui a marqué, d'après moi, ou celle au pluriel qui a marqué, c'est celle de un type qui s'appelle Eden, Dove Eden, d'une université, je crois que c'est Tel Aviv, donc en Israël. Donc, il a fait ça dans le monde du travail. Il a vu que qu'il y avait une augmentation de l'efficacité et des efforts des subalternes. Et il a fait ça également dans le domaine militaire, et s'est aperçu qu'effectivement, les gens étaient plus efficaces si on disait à leurs supérieurs, aux gens qui sont plus gradés qu'eux, qu'ils ont des dons particuliers, ces militaires-là.
1: Marina, est-ce que vous connaissez des effets documentés dans d'autres domaines?
2: Oui, il y a dans le sport aussi. Si on a plus confiance, plus d'attente envers certains joueurs ou joueuses, on peut avoir une influence sur leur performance.
0: Hashtag Caulfield.
2: Uh-huh. en médecine.
1: Moi, là, okay.
0: Bravo, vous avez trouvé le bon sport.
2: En médecine aussi.
0: Ah
2: médecine,
0: oui.
2: Par exemple, si des patients, des patientes qui doivent adhérer à un traitement, les attentes qu'on a envers eux ou elles, ça peut influencer est-ce que les gens vont rester avec ce traitement-là.
1: Mais là, c'est très important ce que vous êtes en train de dire.
2: Oui, absolument. Absolument. Dans les relations amoureuses, on s'y attendrait peut-être moins, mais si on attend plus positif de notre partenaire, on recevra davantage de
0: quoi,
2: notre partenaire.
0: C'est quoi, c'est si ces ex se disent, ils sont vraiment extraordinaires.
1: Mais oui, comment, j'ai des questions là-dessus, si je peux me permettre. Mm-hmm. Donc, comment je peux influencer mon partenaire comment je peux croire que mon partenaire va être encore meilleur que ce qu'il peut être?
2: Ben, pour les personnes qui n'ont pas un partenaire parfait, on part avec ça, si on s'attend à ce que la personne nous parle de manière plus gentille, va nous traiter avec plus de bienveillance, plus d'attention, etc. Donc, avoir ces attentes plus élevées, c'est une étude assez récente, en fait, en 2023, d'un chercheur qui s'appelle Joel, qui montre qu'en fait, ben, on va recevoir davantage de notre partenaire en termes d'attention, etc.
1: J'imagine que notre partenaire doit, à la base,

0: les élèves sont poches.
1: Voilà.
0: Puis ils sont pas bons à l'école. Puis alors l'effet golem, c'est un peu le principe de la statue de Pygmalion qui s'appelait Galatée, comme vous l'avez dit tout à l'heure. Alors golem, c'est une légende qui est aussi très ancienne, pas aussi ancienne que celle des Grecs, mais ça vient de la Bible, ça vient du judaïsme aussi. Essentiellement, golem, on prend un petit tas de boîte, puis on le fait ressembler à quelqu'un, il prend vie pour accompagner les basses besognes pour accomplir les basses besognes des dieux. Mais c'est une créature qui peut se retourner contre son créateur. Et ça aussi, ça a inspiré plein de monde dans la culture populaire. Le monstre de Frankenstein, par exemple. Dans Le Seigneur des Anneaux, il s'appelle carrément Golem là-dedans. Là.
1: C'est une référence assez claire.
0: My precious.
1: Oui, voilà. Merci pour cette...
0: Et Adam,
1: c'est Gollum.
0: Gollum? On dit Gollum? Ah bon. C'est pas Golem? Ah
1: ben, les fanatiques du Seigneur des Anneaux disent, mais on n'est pas loin. Là.
0: On a changé une lettre.
1: Ouais. Golem, Gollum.
0: Et Adam, le Adam de la Bible, c'est un golem aussi. Il a été fait d'un tas de boue, contrairement à Ève, qui est essentiellement une côte levée. Bon, alors. Même chose, l'effet marche aussi, donc je vends le punch tout de suite. Les élèves de qui on a dit qu'ils avaient un faible potentiel, ben ils performent moins bien suite à ça.
1: Et puis Marina, quels sont les effets de cette découverte?
2: Mais en fait, c'est plus l'effet golem qui a vraiment un impact au niveau social, en termes de pertinence.
1: Quel effet Pygmalion, selon vous?
2: Oui, parce que... C'est quoi qui informe les attentes qu'on a envers nos élèves ou nos employés ou nos collègues, etc.? Mais en fait, très souvent, elles vont être façonnées par des biais préexistants qu'on a envers, par exemple, des minorités culturelles ou raciales, des personnes en situation de handicap, qui parlent avec un accent non standard, personnes immigrantes, statut socio-économique plus faible. Donc, en fait, pour toutes les gens qui font partie de ces groupes où on a déjà des biais, on va avoir souvent des attentes plus basses. Cet enfant parle français avec un accent que j'ai plus de mal à comprendre, donc forcément, il va sans doute moins bien réussir, etc. Et donc, surprise, surprise, à la fin de l'année, cet enfant-là, effectivement, a moins bien réussi.
0: Comme c'est intéressant.
2: Sur le milieu du travail, cette personne-là vient d'un groupe racial où j'ai moins l'habitude, j'ai des attentes négatives, elle va moins bien réussir. Bon, on continue, et puis etc. Et donc, au niveau social, si on regarde le lien ou l'impact possible de cet effet golem sur... des inégalités sociales, au niveau un peu plus systémique, c'est là qu'on retrouve un maillon qui peut être important.
1: Je suis d'accord avec vous, Philippe Desrosiers, que c'est intéressant. Si on revient à l'étude originale de Rosenthal et Jacobson, comment elle a été reçue, Marina Doucerin?
2: Un indicateur, c'est que la psychologie sociale, c'est souvent un domaine assez obscur. C'est pas des choses dont on parle au souper tant que ça. Mais l'effet Pygmalion est rentré dans le langage courant.
1: Oui.
2: Donc, c'est un exemple d'une étude qui a vraiment été reprise par tout le monde dans les conversations, etc. Donc, c'est un peu un témoignage de l'impact de cette étude-là. Et puis, ça a vraiment changé la conversation sociale plus largement d'un état où on pensait plus la réussite en termes de est-ce que l'enfant est bon, est-ce que l'enfant est paresseux, est-ce que l'enfant est intelligent, etc., à déplacer un peu la responsabilité vers c'est pas juste l'enfant, mais il y a un système autour, il y a des personnes autour, et on peut mieux comprendre la réussite si on regarde tout ça, tout ce système et ces personnes. Donc on a déplacé un petit peu la responsabilité en éducation, mais par contre, pour l'effet golem, peut-être un petit peu moins. Donc, ça, il y a encore du travail à faire à ce niveau-là.
1: Puis, est-ce qu'on a critiqué l'étude originale?
2: Oui, on l'a critiqué. On a dit, mais ça pourrait être l'inverse. Peut-être qu'en fait, c'est la manière dont les personnes sont, leur réussite, qui va influencer nos attentes.
1: OK.
2: Mais quand même, finalement, la conclusion après des décennies de recherche, beaucoup de réplications, c'est que oui, l'effet tient. Il est peut-être plus modeste que ce que les chercheurs originaux au départ avaient pensé, mais on le retrouve dans une variété de contextes. Et la recherche, finalement, au cours des années, elle s'est plus déplacée sur, au-delà de est-ce que l'effet tient, dans quel contexte, avec qui, dans quelles circonstances. Et puis, elle s'est déplacée au plus aussi sur le côté golem pour essayer de comprendre justement les aspects des biais raciaux, justice sociale. Mmh. Aux États-Unis, c'est particulièrement important avec cette expression qu'on a, le « school to prison pipeline ». Donc, c'est en gros le conduit direct de l'école aux prisons. Parce qu'en fait, c'est une application directe de cet effet golem. C'est, on a des enfants noirs dans les écoles, on a des attentes très, très basses envers eux et elles, on s'attend à ce qu'ils soient criminels, on s'attend à ce qu'il y ait de la délinquance. Ben, surprise.

0: surprise, il y en a. Ils sont aussi traités plus durement que les élèves blancs, par exemple. Donc, pour une même infraction, la sanction va être plus sévère. D'une manière qu'on continue comme ça sur les années, puis il n'y a pas vraiment de surprise que ces jeunes-là se retrouvent en prison. Donc ça, c'est, je dirais, le sujet qui a retenu l'attention de manière plus contemporaine pour ces effets des attentes et des prophéties autoréalisatrices.
1: Le côté sombre de ça. On pourrait se poser la question pour les garçons aussi, dont on dit qu'ils sont moins bons à l'école. Est-ce que ça fait la même chose?
2: Donc là, on parle du legs social, de l'expérience. Et quel est son legs scientifique, Marina Doucet?
0: Ça a été de comprendre comment est-ce que cet effet-là, il marche. Philippe en a parlé un petit peu. Puis à force de travailler là-dessus, les chercheurs ont dégagé quatre aspects importants. Pourquoi est-ce qu'on favorise certaines personnes par nos attentes? Il y a un climat. Souvent, ça va être offrir un climat émotionnel plus chaleureux. Donc, on va leur parler de manière plus empathique, plus bienveillante, parce qu'on pense qu'ils vont mieux réussir. Des intrants, donc on leur donne plus de matériel, plus riche, plus nuancé.
2: Parce qu'on pense qu'ils vont mieux le comprendre.
0: Exactement. Donc, toi, peut-être tu pourrais lire ce livre-là qui va te... On retrouve ça dans les classes au quotidien.
1: Dans nos classes, effectivement, si on a quelqu'un qui est particulièrement brillant, moi, j'essaie de me dire, il ne faut pas que je regarde cette personne-là trop. Parce que j'ai tendance, puis c'est subtil, mais s'il y a des gens que tu ne regardes pas du tout, à qui tu ne souris pas, peut-être que tu les décourages, puis les autres, tu les encourages.
0: Exactement.
2: Absolument.
0: Et ça, c'est le troisième ingrédient auquel tu fais référence. Plus d'occasions de répondre, de participer. Donc, si on sourit davantage à un élève, la personne va être plus susceptible de lever la main, de vouloir participer.
2: Bien sûr.
0: Et en plus, en dernier, c'est qu'on donne de la rétroaction qui va être plus détaillée, plus encourageante envers les personnes qu'on pense plus douées. Avec l'inverse, évidemment, pour l'effet golem. Un jeune qui va répondre, peut-être une réponse qui n'est pas parfaite, j'ai des attentes négatives, je vais penser que cette personne-là ne réagit pas. Donc, je vais peut-être être plus sévère que ce que j'aurais été avec quelqu'un d'autre envers qui j'ai des attentes plus neutres.
2: Ou même juste donner moins d'attention,
0: absolument.
2: Si je comprends bien.
0: Oui.
1: Ou ça peut être dans les commentaires de correction, par exemple, où est-ce que tu dis, si tu dis que cette personne-là n'est pas bonne, à quoi bon lui donner des commentaires détaillés? Elle y lira peut-être même pas. Alors donc, il faut être conscient de ça, puis donner un traitement égal à tout le monde, plutôt que de dire à quelqu'un dont tu sais qu'il va en bénéficier, bravo, c'est super, peut-être que tu pourrais essayer tel petit truc à l'avenir. Donc, il faut être conscient de ça. Mm-hmm. C'est absolument crucial de l'être comme prof.
2: Mais est-ce que de juste connaître l'existence des effets Pygmalion et Golem, ça nous permet de s'en prémunir?
0: Non.
2: Alors, comment on fait? J'ai pas envie de traiter les gens de manière inégale parce que je pense quelque chose à leur sujet.
0: Il y a par exemple, dans le domaine de l'enseignement, de plus en plus des fois, remettre les devoirs de manière anonyme. Donc, enlever complètement les noms.
2: Ouais.
0: Dans le domaine de l'emploi, les CV, par exemple, il y a eu une époque où une photo, c'était plus courant. On a enlevé ça, pareil.
2: On pourrait les anonymiser aussi.
0: Les anonymiser parce que une étude qui a pas si longtemps, encore une fois, sur ces biais-là, c'était assez hallucinant. À CV identique, donc c'était expérimental, on manipulait le nom, uniquement le nom sur le CV.
1: Oui.
0: Un nom comme Tremblay ou Gagnon, versus un nom comme Traoré ou Ben Saïd, ou Doucet français. En tout cas, c'était 60% de plus de chances d'être invité en entrevue.
2: Choquant.
0: On rentre dans d'autres considérations que l'effet Pygmalion mais ça participe quand même à ça.
1: Et puis, dans le domaine de la musique, par exemple, l'orchestre symphonique, quand ils font des auditions, maintenant, ils le font avec un rideau qui sépare.
2: C'est vrai?
1: Oui, pour qu'on ne sache pas, par exemple, le genre des personnes. Je connais quelqu'un qui a fait une audition récemment comme ça. Qui, d'ailleurs, les gens derrière les juges disent « Oui, mais on sait si c'est un gars ou une fille, par exemple, quand on l'entend marcher, pour se rendre.
2: » Est-ce qu'on pourrait refaire cette étude-là aujourd'hui? Parce que ça, c'est une question qui m'intéresse toujours quand on parle de psychologie sociale. J'ai l'impression qu'elles viennent souvent d'une même décennie où les normes étaient peut-être plus lousses.
0: Non, on ne ferait pas ça aujourd'hui. Ça
2: pourquoi,
0: passerait
2: Marina?
0: Pas. Mais à plusieurs raisons. D'abord, pour des raisons éthiques, de mentir comme ça à des profs, on le fait plus, ou on le fait dans des cas très très spécifiques. Peut-être on va faire ça en laboratoire, on a une menterie pendant une demi-heure, mais après ça, on informe les gens, on a vraiment un processus de débrief, mais sur une année au complet, sans jamais rien révéler, absolument
2: pas. Mais
0: c'est
2: qu'on a joué sur le sort des enfants aussi.
0: En plus, ça c'est la deuxième chose.
1: J'adore la nuance involontaire ici. Il y a mensonge, et puis vous avez dit menterie.
2: C'est vrai.
1: parce qu'effectivement, quand il y a des petites menteries qu'on répare tout de suite après, là, c'est acceptable.
0: Exactement. Mais nos comités d'éthique, non, on ne laisserait pas passer ça aujourd'hui parce que ça peut avoir un impact vraiment sur le développement d'un enfant à long terme, etc. Donc, on ne pourrait plus se permettre de faire ça.
2: Donc, comment la recherche sur ce même sujet s'articule aujourd'hui?
0: Il y a des études expérimentales qui restent avec des procédures beaucoup plus nuancées où on a des intermédiaires pour essayer de faire croire. Puis je ne vais pas rentrer dans les détails, je les trouve toujours très, très complexes. Donc, il y a des moyens de contourner ça un petit peu. Mais il y a plus d'intérêt, je dirais aujourd'hui, aussi sur les aspects développementaux à travers le temps, qui sortent du cadre expérimental, mais qui peuvent nous donner vraiment une indication, comme je parlais tantôt, des élèves de la trajectoire, des écoles jusqu'au présent. Bon, ben là, on n'est plus dans un cadre expérimental, mais on fait ressortir davantage l'impact social au niveau plus à large échelle.
1: Puis au niveau législatif, ben, par exemple, la loi 25, avec laquelle on doit transiger maintenant, qui nous interdit de dire, pas juste en contexte scolaire, dans plein de contextes, de partager des renseignements personnels, comme par exemple, est-ce que cet élève-là a eu un bon résultat dans mon groupe?
2: Ça va jusqu'au résultat scolaire,
1: Philippe? Ça va totalement jusqu'au résultat scolaire. Puis, c'est à double tranchant, cette chose-là, parce qu'on se dit, bon, oui, mais si quelqu'un a des problèmes, on voudrait pouvoir l'aider, mais on n'a pas le droit de nommer, on n'a pas le droit d'appeler un intervenant puis de dire, ben, Rose Aimée, Autonne Témorin, a peut-être des problèmes, je ne sais pas dans son assiette. On n'a pas le droit de dire ça. Mais en même temps, Pygmalion, c'est-à-dire Pygmalion et Golem, c'est-à-dire qu'on ne peut pas non plus leur nuire.
2: Absolument.
1: Parce que les gens auraient l'impression que cette personne-là sera peut-être un peu moins bonne.
2: C'était fascinant. Merci beaucoup, Marina Doucerin, professeure au département de psychologie de l'UQAM, Philippe Desrosiers, animateur qui enseigne aussi la psychologie au collège Lionel Groulx. On se retrouve bientôt. J'ai adoré ce moment passé avec vous deux. Demain, adorer ma journée autant que celle-ci. Ce sera notre deuxième série culturelle avec Claudia Larochelle, Pascal Lévesque et Marc-André Mongrain. On organise aussi une table ronde qui a pour sujet avoir 50 ans en 2026. Ça va être passionnant. On découvre, pour terminer l'émission, ce qui fait la une des journaux de Terre-Neuve et Labrador. Merci à mes précieux et précieuses collègues. Merci à vous, surtout, puis à demain.
1: Est-ce que vous avez du temps pour la météo?
2: Oui, allez-y, Philippe.
1: Il pleut.
2: Toujours à Montréal, puis à Vancouver?
1: Il fait toujours soleil.
2: Ah, c'est super.

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0: Bonjour, bon jeudi. J'espère que vous allez bien. Saviez-vous qu'un acte médical sur trois serait superflu? Ça veut dire plus d'un million d'actes médicaux au Canada. Selon l'Institut canadien d'information sur la santé, c'est énorme. Des tests sanguins ou des tests d'urine, des examens, des radiographies, des tests de résonance magnétique et ainsi de suite qu'on prescrit. Alors que leur pertinence est douteuse, voire que l'acte est carrément inutile, évidemment, tous ces tests ont un impact sur l'engorgement du système de santé qui croule sous la demande. Alors, est-ce que c'est la faute des médecins qui prescrivent trop de tests, soit par insécurité, soit pour se prémunir contre des recours possibles? Il y a aussi les patients, il y en a qui sont nerveux, qui veulent des tests, le plus de tests possible au cas. Et là, le médecin ne parvient visiblement pas à convaincre son patient d'en faire un peu moins. C'est un beau débat, mais qui pourrait avoir un impact énorme sur le fonctionnement du système de santé. Imaginez si un acte sur trois est superflu, le nombre de tests qu'on pourrait libérer pour ceux qui en ont besoin. Alors, on va en parler à midi 10 avec le docteur René Whitmer, qui plaide pour plus de pertinence au sein du regroupement Choisir avec soin. On va aussi parler lors de cette émission des arrivées et des départs en politique. Il y en a beaucoup ces temps-ci, c'est la valse des arrivées, des départs à Québec, à Ottawa. Il y a des noms qui s'ajoutent, il y a des personnes qui quittent la vie politique. Et le dernier en liste qui nous intéresse, c'est Pierre Séré. Jusqu'à récemment, Pierre Séré était au Conseil national des chômeurs. Or, il veut succéder à Alexandre Boulris pour le NPD dans Rosemont-Petite-Patrie. Ça, c'est sur la scène fédérale. Il a été, je vous le rappelle, Pierre Séré, candidat dans la course à la direction du Parti québécois. C'était en 2015, la course qui a couronné Pierre-Carl Péladeau. Alors, pourquoi il souhaite faire le saut dans un parti fédéraliste à Ottawa, alors qu'il y a peut-être un référendum qui se profile à l'horizon au Québec? Et ironiquement, Alexandre Boulris, lui, fait le chemin inverse. Il part d'un parti fédéraliste à Ottawa, ça va à Québec solidaire, parti souverainiste. On va recevoir Pierre Séré pour lui poser toutes ses questions vers midi 18, puis on va parler de cette valse des départs et des arrivées en politique avec Hélène Buzetti et Pierre Duchesne en grand angle. Et vers midi 40, on va se rendre à Chicago pour parler avec une femme, Monica Chada, qui a été impliquée de près dans le projet de centre présidentiel Barack Obama, qui est inauguré aujourd'hui. Vous savez, il y a une tradition aux États-Unis, les anciens présidents inaugurent des bibliothèques présidentielles, souvent avec un musée qui est tout près de ce centre-là. C'est des projets là, qui sont colossaux. Là. Et dans le cas de Barack Obama, là, on parle quand même d'une bibliothèque au sens large, là, je le disais, il y a un musée, il y a un centre multifonctionnel avec ça, mais c'est 850 millions de dollars américains pour le centre Barack et Michelle Obama. Et Madame Chada, qu'on va recevoir, elle est architecte. Elle a contribué à préparer les expositions qui vont être présentées au public. Elle va être avec nous tout juste avant la cérémonie, tout à l'heure. Cérémonie qui va se dérouler d'ailleurs en présence de plusieurs personnalités connues, notamment les chanteurs Bruce Springsteen et Bono. Mais nous, on commence du côté de Québec avec la non moins prestigieuse Marie-Hélène Tremblay. Bonjour.
1: Bonjour, Alec.
0: Vous n'êtes pas Bruce Springsteen ou Bono, mais on vous aime beaucoup quand même.
1: C'est gentil.
0: Et voilà. Après Jean Boulay, donc, hier, qui a annoncé qu'il n'allait pas se représenter aux prochaines élections, c'est au tour de Mathieu Lacombe, ministre tout aussi important du gouvernement Fréchette, qui annonce ce matin qu'il ne se représentera pas dans Papineau, c'est dans l'Outaouais. Alors, un autre gros nom qui décide de tirer sa révérence.
1: Disons, Alec, que les jours se suivent et se ressemble à la CAQ, hein? Deux départs importants qui arrivent coup sur coup. Mathieu Lacombe, là, quand même, c'est le 33e député caquiste annoncé qu'il quitte la vie politique. Et comme c'était le cas hier pour Jean Boulay, beaucoup d'émotions quand Mathieu Lacombe a confirmé donc qu'il ne se représentera pas après lui aussi, 8 ans de vie politique. L'actuel ministre de la Culture, on se rappellera, il a été ministre de la Famille durant le premier mandat de la CAQ. Il a mentionné qu'il avait discuté de son avenir avec François Legault l'année dernière, mais qu'il a pris sa décision seulement dans les derniers jours parce que lui aussi avait pris ses photos là en vue de la prochaine campagne électorale. Donc, Mathieu Lacombe dit ne pas tourner définitivement le dos à la politique, mais que pour le moment, il a envie de nouveaux défis, passer aussi plus de temps avec ses deux garçons. Et lors de la course à la direction de la CAQ, on se rappellera, Mathieu Lacombe, ça a été l'un des premiers à appuyer Christine Fréchette. Mais au moment du remaniement ministériel, il y avait des informations qui ont circulé, qui concernaient un peu la déception là de Mathieu Lacombe de ne pas avoir été nommé vice-premier ministre. On connaît la suite. C'est Yann Lafrenière qui a été nommé et qui est devenu le numéro 2 du gouvernement de Christine Fréchette. Maintenant, la question, c'est est-ce que ce départ de Mathieu Lacombe, c'est le dernier? Ben, à la lumière des réponses encore de certains ministres, on revient toujours à François Bonnardel, mais aussi à Martine Biron. Il est fort possible qu'il y ait d'autres noms qui s'ajoutent à cette longue liste de départs à la CAQ.
0: D'ailleurs, Christine Fréchette qui va essayer d'inverser le courant. C'est samedi, je pense, qu'elle annonce une candidature dans Brome-Missisquoi. On n'a pas d'idée encore de la personne, mais on fonde beaucoup d'espoir là, du côté de la CAQ à cette nouvelle candidature. On verra bien.
1: Elle a parlé d'une candidate, une dame connue, semble-t-il. Il n'y a pas de nom qui circule à ce moment-ci, mais elle a mentionné que cette première nomination, ben qu'ensuite, ça allait être un feu roulant, qu'on allait annoncer plusieurs candidatures.
0: Du côté du Parti libéral du Québec aussi, on annonce une candidature intéressante. Vous allez nous en parler dans un instant, mais d'abord, c'était aujourd'hui qui était c'était hier en fait qui était la journée limite pour poursuivre le Parti québécois et Paul Saint-Pierre Plamondon à la suite de ses propos liant le crime organisé au financement du Parti libéral du Québec. Et là, Charles Milliard a pris sa décision pour l'instant. Pas de poursuite judiciaire.
1: Oui, parce que dimanche dernier, il avait donné ce délai de 72 heures au chef du Parti québécois. Et ce matin, le chef du PLQ a mentionné que ce délai était celui de Paul Saint-Pierre Plamondon, ajoutant que le Parti libéral, lui, n'est pas contraint par ce délai. Donc, comprendre que le Parti libéral ne met pas sa menace à exécution maintenant, mais qu'il se réserve la possibilité de le faire éventuellement. Parce qu'en fait, lorsqu'on envoie une mise en demeure à quelqu'un, on dispose d'un délai d'un an. C'est le délai maximum pour envoyer une poursuite pour poursuivre finalement devant les tribunaux cette personne-là. Alors pour le moment, on s'en tient à ça. Il a d'ailleurs profité de l'occasion ce matin pour inviter les chefs des autres formations politiques à mener une campagne électorale qui serait axée sur les idées, non pas sur les allégations trompeuses. N'empêche, le chef du PLQ quand même prête flanc à la critique, j'ai envie de dire surtout à la critique de Paul Saint-Pierre Plamondon, parce que en décidant de ne pas riposter comme il l'avait pourtant lui-même laissé entendre dimanche dernier, on a l'impression que Charles Milliard a l'air de piler un peu sur la peinture. On verra bien la suite. Maintenant, vous parliez de cette candidature importante présentée ce matin. Ça se passait dans la circonscription Vanier-les-Rivières à Québec. C'est l'ex-directeur adjoint de la Direction des enquêtes sur les crimes financiers et la cybercriminalité de la Sûreté du Québec. Il s'agit de Charles Hudon. Il était à la direction là encore ces derniers jours, donc il a quitté ses fonctions. Charles Milliard l'a présenté à l'EC comme étant une caution de la loi et de l'ordre. C'est donc dire que le PLQ a aussi son candidat policier. Mm-hmm. C'est le cas à la CAQ, c'est le cas au Parti québécois. Même dans les rangs libéraux, on se targue de dire qu'il s'agit d'un véritable policier, non pas seulement d'un porte-parole. Parce que bon, dans le cas de Yann Lafrenière, de Guy Lapointe au Parti québécois, c'est vrai qu'ils ont été surtout les visages. Exactement. Lui, disons que justement, il était à la direction des enquêtes sur les crimes financiers et cybercriminalité. Questionné d'ailleurs sur les allégations de Paul Saint-Pierre Plamondon sur les liens là, entre le crime organisé et le financement au Parti libéral, Charles Hudon a mentionné que ces affirmations étaient sans fondement. D'ailleurs, petite note de bas de page, puis peut-être un petit conseil en passant pour M. Hudon, parce que j'ai écouté plusieurs points de presse, là, jusqu'à maintenant, quand on présente des candidats, et habituellement, c'est un court mot là, qui est lu par le candidat, qui dure à peine quelques minutes. Ben Charles Hudon, là, Alec, il y a de la jasette. Son allocution a duré 15 minutes, bien comptées. Alors, petit conseil, durant la campagne électorale, s'il veut rencontrer le plus d'électeurs possible dans son porte-à-porte, je l'invite à être un peu plus court. Et non pas que ça dure 15 minutes par porte, parce que, disons que M. Hudon, je pense que ça va être un candidat intéressant, là, parce qu'il y a beaucoup de choses à dire. Ce matin.
0: Il y a quelques années, quand Ken Dryden, l'ancien gardien du Canadien de Montréal, s'était présenté pour les libéraux fédéraux dans Toronto, j'étais allé passer une journée avec lui. Je travaillais pour Le Devoir à l'époque. Et Ken Dryden était novice en politique, un peu comme M. Hudon, et il s'arrêtait à toutes les portes tellement longtemps parce qu'il aimait discuter avec les gens, puis les gens connaissaient Ken Dryden, évidemment vedette du hockey. Donc, ça pouvait durer 10, 15, 20 minutes. Et là, son équipe tapait du pied en disant, c'est parce qu'il nous reste 300 maisons encore à faire, M. Dryden, cet après-midi. On peut pas passer 20 minutes à chacune des portes. Mais ça s'apprend, ça, être capable d'être concis. En même temps, nous, les journalistes, on aime ça, ceux qui jasent. Donc, je vais pas lui lancer la pierre tout de suite. Tout à coup, ce serait intéressant. Marie-Hélène Tremblay, merci beaucoup. On se retrouve demain.
1: À demain.
0: Fanny Olivier du côté d'Ottawa, bonjour.
2: Bonjour Alec.
0: Alors, à Ottawa aussi, ça bouge les candidatures, oui, parce qu'il y aura des élections partielles dans plusieurs circonscriptions au cours de l'automne, notamment dans Rosemont-Petite-Patrie, qui est au cœur de l'île de Montréal, parce qu'Alexandre Boulris, je le disais, va quitter. Et là, c'est un nom qu'on n'attendait peut-être pas qu'il va briguer la députation du côté du NPD, là.
2: Ouais, effectivement, la course se dessine de plus en plus parce que là, on a un candidat bloquiste confirmé, un candidat néo-démocrate potentiel. Chez les libéraux, on me dit qu'il y a des discussions qui sont très bien avancées pour un dévoilement prochain d'une candidature qu'on dit qui va être très solide. Chez les conservateurs, on n'a pas encore de candidat, mais bon, on comprend que Rosemont-la-Petite-Patrie, c'est probablement l'une des circonscriptions les plus progressistes de tout le pays. Oui. Donc, peut-être que les conservateurs sont pas vraiment dans la course. Mais donc, pour revenir au bloc, effectivement, c'est le directeur général de l'Union des artistes, Alexandre Curzi, qui est le fils de l'acteur et ancien député péquiste Pierre Curzi. C'est lui qui espère l'emporter, gagner ce siège qui est laissé vacant par Alexandre Boulris. Et ce qui est intéressant, c'est l'espèce de twist que le Bloc québécois veut y donner, hein, en disant, ben nous, on veut mettre de l'avant la culture pour essayer de regagner ce comté-là. Et je dis regagner parce que avant d'être pris par Alexandre Boulris durant la vague orange de 2011, c'était un comté bloquiste, avec Bernard Bigras, qui a été député pendant plus de 10 ans là-bas. Donc, le Bloc veut taper sur le clou de la culture, ramener sur le tapis le fait que le gouvernement Carney a reculé devant cette idée-là de demander une plus grande contribution des géants numériques à la création de contenu culturel local. Là, je parle du fameux 15% là, que le CRTC voulait imposer aux Netflix, Prime, Spotify, etc. Donc, Yves-François Blanchet vient de présenter son candidat en point de presse et il a dit, ben, à nos yeux, en ce moment, la culture est mise en pâture devant les États-Unis. C'est intéressant, cet aspect de la culture, Alec, parce que on pourrait penser à première vue que c'est assez peu probable que ce soit le thème de la culture qui soit la question de l'urne, hein, que ça fasse changer les choses dans l'isoloir pour les électeurs. Mais c'est vrai que parfois, la culture a eu son importance dans les résultats électoraux. Et là, je pense notamment en 2008, quand les artistes du Québec là, s'étaient vraiment fortement mobilisés contre les coupes de Stephen Harper. Ça avait vraiment fait mal aux conservateurs. Et il y a quand même plusieurs analystes qui pensent que c'est l'une des raisons pour lesquelles les conservateurs n'ont pas obtenu leur majorité à ce moment-là. Donc, ça peut avoir quand même un impact. Donc, ça, c'est pour le Bloc. Maintenant, au NPD, la presse canadienne nous apprend ce matin que Pierre Séré, qu'on connaît là, pour son militantisme pour les droits des chômeurs, il veut se présenter à l'investiture du NPD. Apparemment, il y aurait un deuxième candidat potentiel au NPD, donc possiblement une course à l'investiture. Pierre Séré, vous vous en souvenez probablement, il était candidat dans la course à la direction du Parti québécois succéder à Pauline Marois en 2014. Donc, comme Alexandre Boulris, finalement, c'est un néo-démocrate qui a un passé indépendantiste qui se présente dans Rosemont. Mais bon, est-ce que l'un ou l'autre, Alexandre Curzi ou Pierre Séré, va être capable de l'emporter contre le candidat ou la candidate libérale? C'est quand même les libéraux qui ont le vent dans les voiles en ce moment au Québec. Selon les échos que j'ai entendus, en ce moment, les libéraux aimeraient que les élections partielles, parce qu'il y en a 6 là, probablement à venir, ce soit le plus vite possible pour qu'ils puissent un petit peu profiter là, du sommet de la vague de leur popularité. Donc, 6 élections partielles, mais il n'y a personne dans les élus qui ont annoncé qu'ils allaient démissionner, qui l'a fait officiellement. Donc, on ne peut pas déclencher des élections. Donc, on attend. On ne connaît pas la date des élections partielles parce qu'on ne sait pas encore précisément quand les 6 personnes vont démissionner. Et la dernière démission en date, c'est celle de la conservatrice de la Saskatchewan, Kelly Wagenthal, qui a annoncé hier là, qu'elle voulait tirer sa révérence.
0: Comme il va y avoir des courses au Québec, je pense à Saint-Hyacinthe, je pense à Rosemont-la-Petite-Patrie, entre autres, ben, c'est plus compliqué quand il y a des élections provinciales en même temps, d'avoir des fédérales, des provinciales dans des régions où tout le monde est en élection en même temps. Alors, ça va compliquer le calendrier aussi pour Mark Carney. Là.
2: Tout à fait.
0: Fanny Olivier, merci beaucoup. On se retrouve demain.
2: Alex, je veux juste vous dire un petit mot parce qu'il y a un point de presse prévu dans quelques minutes de Stephen McKinnon, qui est le leader du gouvernement en chambre. J'ai comme mon petit doigt me dit que c'est peut-être pour lever les travaux parce que là, en ce moment, on est en train de débattre de la loi C-30. J'ai l'impression que s'il fait un point de presse comme ça, c'est peut-être que les travaux à la Chambre des communes vont lever un jour plus tôt que prévu et que Stephen McKinnon va nous annoncer que les vacances approchent.
0: Bon, ben on...
2: On va suivre ça.
0: Ça avec attention. Fanny, merci, à demain.
2: À demain.
0: On amorce la deuxième semaine de la Coupe du monde de soccer de la FIFA. Toutes les équipes, les 48 équipes, ont maintenant disputé au moins un match. On va faire le point avec notre journaliste au service des sports de Radio-Canada, Antoine Deshayes. Antoine, bonjour.
3: Bonjour.
0: Alors, on va d'abord parler du Canada qui va tenter encore une fois ce soir de remporter sa première victoire dans l'histoire de la Coupe du monde de soccer. Ça va se dérouler à Vancouver.
3: Ouais, est-ce que la huitième occasion sera la bonne après 6 défaites, un match nul? L'étape suivante, ce serait une victoire contre le Qatar ce soir, qui est l'adversaire sur papier le plus faible dans le groupe du Canada. Mais attention, les Qataris ont réussi à soutirer un match nul à la Suisse, qui est la meilleure formation. Et donc, ce soir, on pourra avoir du renfort en plus pour les Canadiens. Semble-t-il qu'Alphonso Davies, le joueur vedette, le capitaine, sera disponible pour le match. Il est blessé depuis plusieurs mois à l'ischio-jambier. Même si dans les communications du Canada, depuis quelques jours, on en dit de moins en moins. Alors là, on dit qu'il est disponible. Ce serait étonnant de voir partir le match en début de rencontre, mais il pourra entrer en renfort. Même chose pour Moïse Boumito, l'excellent défenseur central montréalais. Lui aussi n'a pas joué lors du match contre la Bosnie. Pour être de retour ce soir. Alors, match important parce que le groupe du Canada, le groupe B, c'est très serré. Ça a été des matchs nuls partout. Donc, ce soir, avec une victoire, non seulement ce serait historique, mais ça pourrait presque garantir une qualification pour le tour éliminatoire. On n'en est pas là, mais chose certaine, ce soir, c'est un match important pour la formation canadienne. C'est à 18h, heure de l'Est. Ça se passe à Vancouver, bien sûr.
0: Oui, 15h, heure locale à Vancouver. Sur le plan sportif, il y a toujours des surprises, évidemment, dans ce genre de grand tournoi-là. Notamment, lors de ses premiers matchs, l'Espagne et le Portugal qui n'ont pas remporté la victoire.
3: Oui, l'Espagne, match nul 0-0 contre le Cap-Vert. Le Portugal, match nul 1 contre la République du Congo. Des surprises en début de tournoi. Il y a eu plusieurs matchs serrés depuis le début du tournoi. Je comptais ça. Sur 24 parties, il y a eu 9 matchs nuls. Donc, dans l'ensemble, à part, bien sûr, le 7-1 de l'Allemagne contre Curaçao, ce sont des matchs assez serrés. Et pour être un vieux journaliste, je vais raconter une anecdote. En 2010, à la Coupe du monde en Afrique du Sud, j'avais Michel Platini, l'ancien joueur français haut placé de la FIFA, en entrevue. Je lui disais, me semble que ça part mal pour les grosses pointures européennes. Puis il m'avait dit, vous, en Amérique du Nord, peut-être que vous connaissez pas ça autant, mais la Coupe du monde, c'est un marathon. Alors, c'est normal que certaines formations amorcent le tournoi plus lentement, surtout dans la configuration actuelle, avec 48 formations, 32 passes au tour suivant. Il n'y a pas d'inquiétude à avoir pour les grandes puissances de ce monde qui commencent un peu plus lentement. Mais chose certaine, en termes de sportif, il y a eu beaucoup de matchs très serrés. Ça, pour le spectacle, bien sûr, c'est un bon départ.
0: Hey, le jeune, je vais t'expliquer comment ça fonctionne, le soccer.
3: Un peu comme ça, mais dans d'autres termes, plus polis.
0: Il y a des joueurs qui se démarquent déjà en ce début de compétition, des joueurs qui ont marqué même plusieurs buts. Évidemment, mon Lionel Messi a fait une entrée spectaculaire avec ce qu'on appelle un tour du chapeau au hockey.
3: Un triplé.
0: Trois buts dans le match d'ouverture de l'Argentine. Mais il y a plusieurs gros noms du soccer qui sont sur une belle lancée.
3: Oui, les quatre meilleurs marqueurs anticipés ont marqué au moins deux buts dans leur premier match. Erling Haaland de la Norvège, Kylian Mbappé de la France, qui était extraordinaire. Harry Kane hier pour l'Angleterre, deux buts contre la Croatie. Et Lionel Messi, trois buts contre... l'Algérie, voilà.
0: Oui.
3: Et par contre, il a été un petit peu chanceux, Lionel Messi, parce qu'après son premier but, il y a une séquence qui a été partagée sur les réseaux sociaux par la suite, où il semble cramponner assez directement le talon d'un adversaire. Donc, normalement, ça aurait pu lui valoir un carton rouge. La faute n'a pas été sifflée durant le match. Disons que les partisans algériens l'ont bien souligné. Mais oui, chose certaine, les gros ténors de ce tournoi-là pour la course au soulier d'or ont amorcé le tournoi du bon pied. Il y a d'autres joueurs également qui ont marqué deux buts, mais disons que les grandes vedettes, pour l'instant, répondent présents dans cette Coupe du monde.
0: Et en termes d'organisation, la première semaine de la Coupe du monde a permis de relever quand même quelques enjeux logistiques.
3: Oui, souvent, avant le début du tournoi, le
0: problème de micro.
3: Oui,
0: il est là, vas-y.
3: Ma faute. Souvent, avant le début des tournois, on relève tous les problèmes de logistique possibles. Ça a été le cas, entre autres, à New York, premier match. Il y a eu beaucoup de trafic pour se rendre au stade. Semble-t-il que pour le deuxième match, c'était déjà réglé. Quelques joueurs ont critiqué la qualité de certaines pelouses, notamment à New York, où aura lieu la finale. C'est le cas du Français Adrien Rabiot qui disait que c'était beaucoup trop ferme comme surface. Faut comprendre que dans bien des stades, on a remplacé une surface synthétique pour une surface naturelle. Et là, ça prend un peu de temps à avoir une certaine maturité. Donc, on se plaint que les surfaces sont un peu inégales en termes de qualité dans certains stades. Il y a aussi les pauses d'hydratation qui font beaucoup jaser. On sait qu'à chaque demi de jeu, à 22 minutes 30, on arrête 3 minutes.
0: Supposément,
3: c'est pour la chaleur, mais on le fait aussi pour les matchs à l'intérieur dans une température qui est climatisée. Et rapidement, les diffuseurs nord-américains envoient des publicités. Donc, il y a certains joueurs et entraîneurs qui n'aiment pas ça parce qu'ils disent que ça casse le rythme du match. Historiquement, le soccer, c'est un sport qui est sans... jamais d'arrêt. On a aussi parlé des sièges vides et du prix des billets. Le prix des billets, il est exorbitant avec la tarification dynamique, bien sûr. Ce qui fait qu'il y a certaines sections, dans certains matchs, il y a des billets, des sièges vides dans certains stades. Mais le New York Times a fait une recension des billets vides ou des sièges inoccupés dans tous les matchs. Et en moyenne, on est environ à 365 billets non occupés, aux sièges non occupés par match. Ce qui n'est pas immense compte tenu de la capacité des stades. Si on compare la capacité en Amérique du Nord versus aux Coupes du Monde précédentes, les stades sont beaucoup plus grands. Mmh. Alors, c'est pas catastrophique pour l'occasion, mais disons que ça a fait un peu jaser également l'accès au stade de l'Iran qui ont dû voler la veille du match et repartir tout de suite après
4: de leur match. Les Iraniens, qui sont basés au Mexique, même s'ils jouent aux États-Unis.
3: Au moins deux matchs à Los Angeles. C'est donc, même le président de la FIFA est allé les voir dans le vestiaire. D'ailleurs, M. Infantino, son objectif, c'était à deux matchs par jour. Ah. Alors, il y a un avion privé à sa disposition et on le voit souvent lors des matchs.
4: Antoine Deshaies, merci beaucoup.
3: À bientôt.
4: À bientôt.
3: Au revoir.
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4: Raphaël, bonjour.
6: Bonjour, Alec.
4: Alors, aux États-Unis, les élections de mi-mandat approchent à grands pas et la question du coût de la vie s'annonce centrale dans la campagne, mais évidemment, il va y avoir d'autres enjeux. Et vous vous êtes intéressé à une circonscription de New York où on parle beaucoup d'intelligence artificielle.
6: Oui, c'est la 12e circonscription de New York, donc ça englobe Midtown, les quartiers centraux, puis les quartiers autour du Central Park. Ça devrait pas être un champ de bataille très compétitif. Là, je regardais les élections de 2024. Le représentant local démocrate l'avait emporté avec 80% des voix. Donc, c'est très, très démocrate, même si la Trump Tower se trouve dans ce territoire-là. Et pourtant, il y a beaucoup d'argent qui est investi dans la course aux primaires parce que le représentant qui était là depuis les années 90 quitte. Donc, les démocrates veulent se choisir un nouveau candidat. Et pourquoi il y a autant d'argent investi? Parce qu'il y a un des candidats qui dérange. Il s'appelle Alex Boris. C'est un diplômé en sciences informatiques qui était un élu au Capitole d'État, donc à Albany, la capitale de New York. Et là-bas, il s'est entre autres démarqué en parrainant, faisant adopter un projet de loi qui s'appelle le RAISE Act, qui vise à encadrer les pratiques des géants de l'intelligence artificielle. Donc, on parle des très, très grosses compagnies qui, en vertu de cette loi-là, doivent fournir des plans sur comment éviter les catastrophes, les dérapages. Et il a reçu des critiques de la part de l'industrie. Et donc, cet élu local, Alex Boris, qui promet de reproduire la même chose s'il est élu au Congrès, fait aujourd'hui face à de l'opposition organisée de la part de gens qui sont liés à ces grands géants de l'intelligence artificielle. Il y a un comité d'action politique, ce qu'on appelle les super PAC aux États-Unis, qui s'appelle Leading the Future, diriger l'avenir, qui a investi des millions de dollars en publicité négative. Les résidents du 12e district de New York, d'ailleurs, dans certains articles, se disent inondés de contenu lié à l'IA. On dit qu'on éclipse même toutes sortes d'enjeux qui seraient intéressants pour les gens qui vivent à New York. Dans ces pubs-là, on décrit Boris comme quelqu'un qui veut détruire l'innovation, priver les New-Yorkais d'emploi. Derrière ce super PAC, donc, il y a des cofondateur de Palantir, un des cofondateurs de OpenAI aussi, donc vraiment des grosses
4: donc
6: entreprises.
4: Donc les géants de l'intelligence artificielle essaient de faire battre ce candidat qui est plutôt
6: en faveur de la réglementation,
4: voilà, c'est de les encadrer.
6: Oui, quoique OpenAI, les dirigeants actuels veulent se détacher de l'implication politique de leur cofondateur qui est derrière ce groupe-là, mais quand même, on voit qu'il y a des gens qui s'organisent, qui mettent de l'argent. Et en contrepartie, signe que l'IA prend beaucoup de place, ben ce candidat-là, Boris, il peut aussi compter sur l'appui de gens qui sont liés à Anthropic, donc le concurrent d'OpenAI. Anthropic est plus favorable à une certaine réglementation et il y a de l'argent qui est investi aussi. Donc, c'est une sorte de guerre que se livrent les géants de l'intelligence artificielle sur le plan électoral dans cette petite circonscription de Manhattan.
4: Les enjeux liés à l'intelligence artificielle soulèvent des inquiétudes au sein de l'électorat. C'est pas pour rien qu'il y en a qui font campagne là-dessus.
6: Mais exactement. On répond à un besoin, à des craintes, à des inquiétudes formulées par les électeurs. Et on a vu des mouvements d'opposition, par exemple, à la création de centres de données qui sont cruciaux pour le fonctionnement de l'intelligence artificielle. Ça se voit un peu partout aux États-Unis. Il y a la question de la menace pour les emplois aussi. Là, je suis tombé sur un sondage Ipsos qui montrait que 53% des adultes aux États-Unis craignaient qu'eux ou un membre de leur famille perde son emploi en raison de ce développement technologique.
4: Au Canada, c'est 47%. C'est pas très loin.
6: C'est pas très loin.
4: Une personne sur deux qui a une inquiétude liée directement à sa vie, au travail ou familiale liée à l'intelligence artificielle. Donc, c'est beaucoup de gens là, qui s'inquiètent. Là.
6: La crainte, elle est donc réelle et j'en ai parlé avec Darrell West. C'est un chercheur à l'Institut Brookings à Washington. Il se spécialise sur les questions technologiques.
7: They're worried that public opinion has turned against AI and that therefore.
6: Donc, ce qu'il nous dit, c'est finalement, les géants de l'intelligence artificielle ont peur de perdre cette bataille de l'opinion publique qui encouragera les élus à légiférer et donc y s'implique politiquement.
4: Les acteurs liés à l'intelligence artificielle sont de plus en plus importants dans le financement politique.
6: Ah, c'est clair. Selon Darrell West, là, qu'on vient d'entendre, c'est l'une des plus grandes sources d'investissement dans cette campagne des mi-mandats actuels. Et c'est nouveau parce qu'il disait, bon, en 2024, à la dernière présidentielle, on a vu, par exemple, des acteurs de l'industrie des bitcoins. Il y a également Elon Musk, qui, on s'en souvient, a investi des centaines de millions de dollars dans la campagne de Donald Trump, entre autres. Mais là, de voir les gens de l'intelligence artificielle s'organiser, c'est un nouveau phénomène. Et on voit qu'ils ne s'intéressent pas qu'aux démocrates qui veulent réglementer. Par exemple, il y a également une course des primaires au Texas où il y a un candidat républicain très hostile à la réglementation qui a été appuyée par ce même Super PAC, ce comité d'action politique Leading the Future. Donc, on voit que ça commence à bouger et on verra ce qui adviendra à New York. Là, la date de la primaire, c'est le 23 juin, donc c'est tout bientôt. On verra ce que seront les résultats. C'est peut-être une sorte de répétition générale avant les élections de mi-mandat qui auront lieu le 3 novembre. On verra quel rôle joueront à ce moment-là les gens qui sont liés à ce grand secteur en plein développement de l'intelligence artificielle.
4: Il fut une époque pas si lointaine où on regardait d'où venait l'argent puis on se disait pétrole, lobby des
6: armes à feu, évidemment.
4: Oui, industrie pétrochimique. Là, maintenant, il faut regarder l'intelligence artificielle qui s'implique dans les campagnes électorales.
6: Ça bouge très vite.
4: Ça bouge très vite. Raphaël Bouvier-Auclair, merci beaucoup. C'était notre dernier ensemble de la saison. Bon été, on se retrouve au mois d'août.
6: Avec grand plaisir. Bon été aussi, Alec.
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4: Andréanne, bonjour.
2: Bonjour, Alec.
4: Alors, la signature hier soir à distance entre les États-Unis et l'Iran sur ce protocole d'entente pour mettre fin au conflit, bien, les résultats, c'est que sur les marchés, pétrole baisse, bien évidemment, puis le prix de l'essence va peut-être suivre.
2: Bien, écoutez, on vient de franchir une étape importante. Donc, oui, il y a de l'espoir. Et effectivement, ça grimpe sur les marchés. Le prix du baril de pétrole, qui déjà avait commencé à reculer dès qu'on avait annoncé qu'on en était venu à un protocole d'entente, bien là, ça se poursuit. On a un recul d'à peu près 3 % à la fois à New York et à Londres. On se rapproche tranquillement du niveau du prix du pétrole là, qu'on avait avant le déclenchement du conflit. On est à 5 % d'écart à peu près. Donc, oui, ça s'améliore parce qu'entre autres, dans le détroit d'Ormuz, quand on regarde la carte des trajets des navires en temps réel, on en voit qui franchissent le passage. Il y a entre autres 3 super pétroliers saoudiens qui l'ont franchi dans les dernières heures. 6 millions de barils de pétrole qui, comme ça, qui prennent la route de marchés étrangers. Il y en a qui font le plein en ce moment en prévision de déplacement là, aux Émirats arabes unis. Un méthanier français qui a franchi le détroit. Évidemment, habituellement, on a plus d'une centaine de navires
4: oui,
2: par jour.
4: On s'excite pas parce qu'il y en a un ou deux qui passent. Mais là,
2: mais c'est une première depuis plusieurs semaines. Alors oui, c'est une bonne nouvelle pour les prix de l'énergie. Pour les prix de l'essence aussi, je vous le signale rapidement, le prix de l'essence qui vient de passer sous la barre symbolique des 4 $ américains le gallon en moyenne aux États-Unis. On n'avait pas vu ça depuis plusieurs semaines. Et ça commence à reculer aussi du côté canadien. Là, par exemple, sur les marchés au Québec, on était à presque 2 $ le litre au mois de mai et ça a déjà tranquillement reculé. Ça a essayé autour d'un dollar 70 en ce moment. Alors, il y a de l'espoir pour les automobilistes.
4: Et du côté du CRTC, on accuse Rogers, Bell et TELUS de facturer des frais illégaux à leurs clients. On leur envoie même des lettres en disant, vous n'avez pas le droit de faire ça.
2: Le CRTC qui talonne les grands fournisseurs de téléphonie mobile depuis quelques jours, Rogers, Bell, TELUS, leur demande de retirer certains frais qui sont imposés aux consommateurs parce que les règles ont changé vendredi dernier. Depuis le 12 juin, les fournisseurs n'ont pas le droit de facturer à leurs clients des frais pour l'activation d'un nouveau forfait, modification d'un forfait. Habituellement, c'était entre 30 et 80 $ ces frais-là. Pour la résiliation anticipée d'un contrat aussi, ça pouvait atteindre 50 $ On n'a plus le droit d'exiger ces frais-là. Le problème, selon CRTC et selon plusieurs experts dans l'industrie, c'est que les grandes entreprises de télécom contournent ces interdictions-là. Il y a de nouveaux frais qui apparaissent. Par exemple, chez Rogers, on introduit des frais de configuration. Chez Bell, des frais de manutention. Alors, le CRTC, effectivement, l'étalonne, veut faire respecter sa nouvelle réglementation qui est maintenant en vigueur.
4: Andréanne, merci beaucoup.
2: Je vous en prie.
4: On se retrouve demain. Et nous, après le Radio Journal, on s'intéresse aux milliers de tests, d'interventions, de traitements médicaux inutiles dans le réseau de la santé. On en parle avec un médecin de famille, René Wittmer, qui milite pour inverser cette tendance. À tout de suite.

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5: Ce midi au Radio-Journal, Washington et Téhéran signent plus tôt que prévu l'entente pour mettre fin à la guerre en Iran. Et le Canada de retour sur le terrain pour son deuxième match à la Coupe du monde de soccer. Bonjour, ici Jean-Sébastien Bernatché. Le vice-président américain J.D. Vance a déclaré ce matin que la période de 60 jours pour les négociations sur le nucléaire iranien a officiellement commencé. Une première rencontre est toujours prévue demain en Suisse, même si les présidents des États-Unis et de l'Iran ont signé hier le protocole d'entente pour mettre fin à la guerre au Moyen-Orient. La signature devait se faire en Suisse, donc elle est déjà faite. La Chine appelle les deux camps à des compromis dans la prochaine étape de leurs négociations. L'Iran, elle, clame victoire. Précision de Marie-Pierre Véraud.
6: Cet accord signe l'échec des États-Unis. Le négociateur en chef iranien ne saurait être plus clair. De fait, si l'on parcourt ces 14 points, force est de constater que la partie iranienne a négocié au plus près de ses intérêts. Intérêts immédiats d'abord, avec la levée du blocus naval américain, la suspension des sanctions sur la vente de pétrole iranien, mais aussi intérêts à plus long terme, avec le dégel à venir des avoirs iraniens, la promesse d'un fonds de 300 milliards de dollars pour la reconstruction du pays et la possibilité pour l'Iran d'instaurer à terme un droit de passage dans le détroit d'Ormuz. Sur le nucléaire, le stock d'uranium enrichi ne quittera pas le sol iranien comme l'exigeait Téhéran. L'Iran qui obtient aussi qu'il ne soit fait aucune mention de ses missiles balistiques ou de son soutien aux groupes armés dans la région. En bref, Téhéran n'a cédé sur rien. Les sujets qui fâchent sont remis à ces négociations qui risquent de durer bien plus de 60 jours.
5: C'était Marie-Pierre Véraud. Maintenant, ce protocole d'entente a beau prévoir la fin des hostilités sur tous les fronts dans la région, les affrontements se poursuivent au Liban. 3 personnes ont été tuées lors de frappes israéliennes dans le sud du pays. Israël affirme que ses forces visent des cibles du Hezbollah dans une zone qui s'étend sur une dizaine de kilomètres. Devant l'OTAN, Volodymyr Zelensky a réclamé plus de missiles antibalistiques, de munitions et de drones. Le président ukrainien dit en avoir besoin pour mieux contrer les attaques quotidiennes de Moscou. Le ministre russe des Affaires étrangères a déclaré que la Russie va mener des frappes massives en représailles à l'attaque majeure de drones ukrainiens la nuit dernière qui a endommagé une raffinerie à Moscou. Politique fédérale, les travaux parlementaires prendront fin aujourd'hui à la Chambre des communes. Le leader parlementaire du gouvernement Carney, Stephen McKinnon, a fait adopter une motion en ce sens. Le gouvernement dresse un bilan positif des dernières semaines de travaux. Voici Stephen McKinnon.
7: Aujourd'hui, alors que cette session tire à sa fin, je suis heureux de dire que nous avons tenu notre promesse. Nous sommes fiers de ce que nous avons accompli à la Chambre des communes. Le gouvernement a travaillé très fort pour les Canadiens. Les députés ont adopté quelques 21 projets de loi du gouvernement à la Chambre en 14 semaines.
5: La motion concrétise aussi des bâillons pour faire adopter certains projets de loi, dont le C-22 qui suscite des inquiétudes de l'opposition au sujet de la protection de la vie privée. Le député conservateur Luc Berthold accuse les libéraux d'avoir failli à la tâche pour tenter de freiner l'augmentation du coût de la vie pour les Canadiens.
8: Pendant toute la session, vous avez entendu tous mes collègues à la Chambre poser toujours la même question. Où sont les résultats? Où sont les résultats? Ça, c'est la première question qu'on posait. Puis la deuxième, c'était « Où est M. Carney? » qui a été absent de la période de questions pendant plus de 100 jours aujourd'hui. Alors, et de ce nombre-là, il y avait 64 jours où M. Carney était présent à Ottawa, où il aurait pu répondre et rendre des comptes aux citoyens canadiens par le biais de l'opposition officielle et des différentes oppositions.
5: De son côté, la bloquiste Christine Normandin déplore des reculs en matière d'environnement et de culture.
9: Nous, on le voit comme étant principalement deux trahisons. Le premier ministre est passé de l'envoyer des Nations Unies en matière d'action climatique à des habits de promoteur du secteur pétrolier et gazier. Trahison aussi au niveau de la culture. On a vu des reculs marqués pendant l'année en matière de géants du web pour faire plaisir aux États-Unis qui finalement, en échange, n'ont permis de faire aucun gain au gouvernement.
5: Les travaux parlementaires à Ottawa reprendront le 21 septembre. Et puis, la lutte dans la circonscription montréalaise de Rosemont-la-Petite-Patrie se dessine pour trouver un successeur au néo-démocrate Alexandre Bouldris qui se lance en politique provinciale. Le Bloc québécois veut mettre la main sur le comté en misant sur la culture. Ce matin, le chef Yves-François Blanchet a présenté son candidat, le directeur général de l'Union des artistes, Alexandre Curzy. Le voici.
10: C'est un bon moment pour moi aussi, dans cette circonscription à majorité francophone, de militer contre le recul du français, de refuser l'abandon de lois servant au financement de la culture, et je suis bien placé pour savoir de quoi on parle ici, évidemment. Ça fait des années que je me bats pour la culture et les droits des artistes, des créateurs et des artisans, et il est temps pour moi de porter ce combat-là à un autre niveau.
5: Le militant pour les droits des chômeurs, Pierre Séré, sera pour sa part candidat à l'investiture néo-démocrate qui aura lieu à la mi-juillet. Un troisième suspect a été arrêté en lien, hier, l'arrestation en lien avec la fusillade survenue au consulat américain à Toronto il y a 3 mois. Il s'agit d'un homme de 19 ans. Il fait face à de nombreuses accusations, notamment celle d'avoir déchargé une arme à feu à autorisation restreinte ou prohibée dans un lieu public. Le 10 mars, deux hommes avaient tiré plusieurs coups de feu sur le consulat américain avant de fuir en voiture. Personne n'avait été blessé. La police de Toronto, avec l'aide de la GRC, avait procédé à 2 autres arrestations la semaine dernière. La police fédérale traite l'événement comme un incident de sécurité nationale.
11: Sport.
5: Coupe du monde de soccer, le Canada affrontera le Qatar lors de son 2e match. Ce sera ce soir à 16h, heure des Rocheuses. Comme l'explique Francis Plourde, le Canada pourra cette fois-ci compter sur son capitaine absent lors du premier match.
12: L'entraîneur-chef de l'équipe canadienne, Jesse Marsh, l'a confirmé. Le capitaine Alfonso Davies, qui s'est blessé aux ischios jambiers en mai, sera disponible ce soir. Son apparition sur le terrain va dépendre toutefois du déroulement de la rencontre. Un match important puisque le Qatar et le Canada ont exactement la même fiche après avoir fait un match nul à leur première sortie. Le gagnant de ce soir obtiendra 3 points, ce qui pourrait presque lui assurer sa qualification pour la prochaine ronde. En terminant premier de son groupe, le Canada serait aussi assuré de jouer ses matchs éliminatoires ici à Vancouver, donc une motivation importante pour ce soir. Et les 50 000 amateurs de soccer attendus au stade BC Place sont déjà prêts. Des milliers de partisans canadiens comptent marcher vers le stade habillés en rouge un petit peu plus tard aujourd'hui. On attend aussi environ 1 000 partisans du Qatar venus appuyer leur équipe. On écoute 2 d'entre eux, une partisane canadienne suivie d'un Qatari.
13: Just enjoying the atmosphere of what it is when we all come together to celebrate a team.
14: During the game, we are fighting Canada. After the game, we are brothers and we love Canada. Give me a hug.
15: Okay.
12: D'un côté, donc, l'occasion de célébrer un moment d'unité. De l'autre, on souligne que la rivalité sur le terrain disparaît après le match. Ici Francis Plourde, Radio-Canada, Vancouver.
5: Les Bruins de Boston vont honorer l'ex-hockeyeur canadien Patrice Bergeron en retirant son numéro, le 37. L'attaquant originaire de la région de Québec a joué toute sa carrière professionnelle avec les Bruins. En 20 saisons, il a inscrit 1040 points et a remporté la Coupe Stanley en 2011. Voilà, c'était le volet national et international du Radio-Journal.
16: Bonjour, ici Alice Burga, voici vos informations locales. Le gouvernement albertain vient d'annoncer la mise en place du nouveau modèle de pratique publique-privée de certains médecins dans la province à partir de septembre. Jean-Emmanuel Fortier fait le point.
17: Le gouvernement dit maintenant offrir plus de flexibilité aux médecins qui veulent pratiquer dans le secteur public et privé, ce qui n'était pas possible vraiment auparavant. Les médecins, principalement des chirurgiens, devraient dès septembre avoir plus de flexibilité pour leur domaine de travail, ce qui devrait rendre plus facile le recrutement, selon le gouvernement. On parle ici de spécialistes qui vont maintenant pouvoir travailler dans des cliniques complètement privées, mais aussi dans des milieux hospitaliers qui font des chirurgies de la hanche, du genou et de la cataracte, par exemple. Il y a déjà des médecins qui offraient des services privés en Alberta, mais l'objectif de la province, c'est d'encadrer leurs pratiques et de leur permettre d'offrir également des services dans le système de santé publique gratuits pour les résidents. Le gouvernement pense que davantage de médecins, ça va pouvoir offrir plus de chirurgie au total en Alberta et leur rémunération, peut-être plus élevée qu'ailleurs, va faciliter le recrutement et la rétention. Les médecins vont toujours pouvoir décider de pratiquer entièrement dans le public ou le privé s'ils le souhaitent, mais ceux qui veulent faire les deux devront faire un minimum d'heures dans le système de santé publique imposé par le gouvernement. Pour l'instant, seulement certaines chirurgies sont admissibles et des domaines de pratique également. Les médecins de famille ne seront pas permis de faire les deux modèles. Ici Jean-Emmanuel Fortier, Radio-Canada, Edmonton.
16: L'interdiction de l'exploitation du charbon sur les versants est des Rocheuses ne fera pas partie des questions du référendum provincial prévu le 19 octobre. La semaine dernière, le chanteur Corbland disait pourtant avoir récolté plus de 200 000 signatures lors de la remise de la pétition à élection Alberta. Mais selon la première ministre Danielle Smith, ce sujet ne peut être ajouté au référendum à cause de délais serrés. Elle évoque le temps de vérification par élection Alberta et l'évaluation par un comité législatif. Voilà, c'était vos informations.
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18: Rebonjour. Dans quelques instants, nous allons recevoir Pierre Séré, qui souhaite se présenter pour le NPD dans Rosemont-Petite-Patrie pour succéder à Alexandre Boulris. Pierre Séré, c'est un militant, vous le connaissez, pour le droit des chômeurs, a longtemps été au Conseil national des chômeurs et chômeuses, mais il a aussi été dans la course à la direction du Parti québécois en 2015, quand Pierre-Carl Péladeau l'a emporté. Donc, pourquoi lui, souverainiste, en tout cas à une certaine époque, veut-il aller du côté d'Ottawa, du côté d'un parti fédéraliste comme le NPD? Ça suscite quelques questions. On va lui en parler dans une dizaine de minutes. Hélène Buzetti et Pierre Duchesne vont justement ensuite nous parler de cette valse des candidats à Québec et à Ottawa, des départs également. Et dans 30 minutes, on se rend à Chicago pour parler à l'une des architectes de la bibliothèque Barack Obama, qui est inaugurée, aujourd'hui. Projet de 20 acres, l'équivalent de 15 terrains de football dans le quartier Southside de Chicago. 850 millions de dollars pour ce qui est plus qu'une bibliothèque, on s'entend, là, musée, bibliothèque, centre multifonctionnel sportif, mais quand même, beaucoup d'argent. Alors, cette dame va nous raconter, elle qui a été impliquée dans le projet, comment se passe cette inauguration. Et pour tout de suite, peut-être avez-vous vu passer sur le web des influenceurs qui font miroiter les bienfaits des imageries par résonance magnétique du corps en entier qu'on réalise généralement en clinique médicale privée. C'est vrai qu'il peut être assez tentant de passer un tel examen pour quelques 2 500 $. Ben, on peut en avoir le cœur net, s'assurer qu'on n'a pas de petits bobos ou de cancer caché dans un coin de notre corps. Mais le Collège des médecins et le groupe Choisir avec Soin Québec signent un avis public à ce sujet aujourd'hui pour rappeler qu'en réalité, ces examens font souvent plus de tort que de bien. J'en parle avec le docteur René Wittmer, il est médecin de famille, président de Choisir avec Soins Québec. C'est un groupe voué à la réduction des examens, des interventions et des traitements médicaux jugés inutiles. Docteur Wittmer, bonjour.
19: Bonjour.
18: Alors, à première vue, ça semble pourtant une bonne idée. Pourquoi attendre d'avoir des symptômes de cancer ou de maladie pour passer un IRM? Est-ce qu'il vaut pas mieux prévenir que guérir?
19: C'est une excellente question et c'est l'idée intuitive qu'on peut se faire du dépistage, de dire que d'en faire plus et de faire les choses toujours plus tôt serait nécessairement bénéfique. Et la grande différence avec l'IRM du corps entier par rapport à d'autres tests de dépistage qu'on propose dans la population, c'est l'absence de données, c'est l'absence de bénéfices démontrés. On a des études qui nous montrent certains avantages de tests chez les personnes qui vont bien en dépistage, alors que ce n'est pas le cas pour la résonance magnétique du corps en entier. En fait, on n'a aucune donnée qui montre que ça améliore la longévité, que ça fait qu'on meurt moins ou qu'on a moins de complications. Or, on a des données qui nous montrent que ça peut carrément nuire à l'état de santé des personnes. Donc, vraiment, on a tout intérêt à se re-questionner et à modérer notre enthousiasme par rapport à cet examen.
18: Mais comment un examen de résonance magnétique peut nuire?
19: Alors, on a des chiffres qui nous montrent que les personnes qui subissent un examen de la tête aux pieds par IRM, à très, très forte majorité, à près de 95 % des personnes qui vont en avoir un, vont se faire trouver quelque chose. Donc, La majorité des personnes ont besoin d'un suivi, ont besoin, dans certains cas, d'avoir d'autres examens, des scans, et même dans certains cas, des biopsies. Et c'est ce qu'on appelle une cascade d'investigation. En fait, le premier test, en tant que tel, n'est pas si dangereux. C'est tout ce qui va en découler par la suite, qui, lui, peut comporter des risques de l'exposition à de la radiation. Mais on peut penser, si on trouve une tache sur notre poumon, qui statistiquement n'est pas dangereuse, ben d'aller mettre une aiguille dans le poumon pour aller prouver, pour aller confirmer ce qu'on a trouvé là, ça peut comporter des risques et ça peut même mener à des complications ou même à des décès dans certains cas. Donc, il y a des risques. On sait aussi que les gens qui ont ce genre d'examen et à qui on trouve des choses qui statistiquement ne sont pas toujours dangereuses vont être inquiets par rapport à ça, vont consulter. Le plus grand problème aussi, c'est que ça va générer tous les examens dont je vous ai parlé et ça va créer un engorgement et un coût d'opportunité pour toutes les personnes qui ont réellement besoin d'une IRM ou d'un examen, d'un suivi avec un spécialiste, qui ont vraiment une maladie grave qu'on suspecte comme un cancer. Ces personnes-là vont subir des torts d'attendre plus longtemps en raison de l'engorgement pour un examen qui est à toute fin pratique inutile.
18: Parce que souvent, on fait le premier examen d'IRM du corps en entier au privé, parce que eux nous vendent l'idée qu'on est aussi bien d'avoir un diagnostic complet de notre corps avant de savoir à quoi s'attaquer. Mais après ça, les tests subséquents dont vous parlez, ils se font beaucoup au public. Donc là, ça engorge le système public.
19: Absolument. Et j'attire l'attention sur le mot que vous avez utilisé, on vous vend quelque chose. Et malheureusement, ce qu'on voit en lien avec l'IRM pancorporel, on n'assiste pas ici à un phénomène où on parle de façon libre et éclairée avec les patients. On le fait dans une optique de commercialisation des soins, dans une optique, dans une logique économique et de vente des tests, parce que tout bon scientifique qui regarde la littérature qui est disponible sur ce genre d'examen prend un pas de recul et se dit « ça n'a aucun bon sens qu'on propose ça à la population générale de faire des IRM de la tête aux pieds. Il n'y a aucune donnée scientifique qui soutient de faire ça. »
18: Là, on parle des IRM, mais le groupe là pour lequel vous vous avez la présidence, là, le Choisir avec soin Québec, c'est un groupe pan-canadien qui, dans le fond, regroupe des médecins, des chercheurs qui disent souvent, dans le système de santé, on en prescrit trop de ces tests-là. Et pas seulement des IRM, là, des actes médicaux en général, des tests sanguins, des tests d'urine, des radiographies, des IRM. Je lisais là, récemment que selon l'Institut canadien d'information sur la santé, il y a 1 million d'actes médicaux donc au Canada chaque année qui seraient jugés inutiles ou superflus. Et ça, c'est des chiffres qui n'incluent même pas le Québec, parce que le Québec ne partage pas ces chiffres avec l'Institut canadien d'information sur la santé. Donc, c'est plus qu'un million par année. 1 sur 3, donc, serait superflu dans les actes médicaux. Ça me semble beaucoup d'actes qui ne servent à rien, non?
19: C'est énorme. Et ce sont effectivement, quand on

0: moyenne. Et un soin inutile, ça ne peut pas aider les gens. T'sais, par définition, on ne peut pas aider quelqu'un avec un test. On ne parle pas d'une situation où on aurait dû prescrire un test. Il y a des situations où les tests sont très utiles. Mais quand il ne sert à rien, la seule chose qui peut arriver à un individu, c'est d'en subir les préjudices de l'exposition inutile à la radiation, d'avoir une complication d'un médicament, un effet secondaire. On ne peut pas aider les gens avec des soins inutiles. Et un test qui peut être très utile dans certains cas, et parfois complètement inutile dans un autre. Je vous donne un exemple de faire une résonance magnétique du dos chez quelqu'un qui a mal depuis plusieurs mois et qui, à l'examen physique, on a besoin d'aller confirmer certaines hypothèses. Mais l'IRM peut être très utile pour la personne qui a fait un faux mouvement et que l'examen physique est rassurant. L'IRM n'offre aucun avantage et n'est pas utile. Fait que c'est toute une question de contexte puis d'individualiser.
1: Mais ça, c'est la faute à qui? Docteur Wittmer, parce que il y a le médecin qui prescrit ces tests-là, il y a le patient qui généralement donc en demande, en tout cas certains patients en demandent parce qu'ils sont nerveux puis ils veulent avoir l'assurance qu'ils n'ont rien. Il y a le gouvernement qui les permet ces tests-là. C'est la responsabilité de qui ces nombreux tests superflus-là?
0: Les tests superflus, on appelle ça de la surutilisation. C'est un phénomène qui est extrêmement complexe. La culture dans laquelle on baigne, l'influence, l'organisation des soins, les soignants, le grand public, ça se joue à tellement, tellement de niveaux. Mais je pense qu'un des grands facteurs qui appartient à notre culture, c'est le fait de penser ou de présumer que d'en faire plus, ça va nous aider, ou de faire les choses plus tôt va nous aider à conserver une meilleure santé, ce qui est quelque chose qui est vrai dans certains cas, mais pas toujours et pas dans d'autres cas. Et il y a des habitudes de prescripteurs, il y a des fois le désir de plaire ou de pas se mettre en conflit avec nos patients qui nous formulent certaines demandes. Il y a des fois une méconnaissance sur certains tests, est-ce qu'ils sont utiles ou non. Mmh. C'est vraiment un phénomène qui est extrêmement complexe et c'est pour ça qu'on a des campagnes entières à travers le monde qui visent à avoir des conversations et à essayer d'avancer la recherche et la formation des professionnels et du grand public sur ces enjeux.
1: Très intéressant, beau débat en tout cas. Quand on sait qu'il y a autant d'actes donc médicaux qui sont superflus, ben peut-être qu'on pourrait désengorger un peu le système pour ceux qui en ont vraiment besoin. Docteur René Wittmer, médecin de famille, président de Choisir avec Soin Québec. Merci d'être venu à l'émission.
0: Merci à vous.
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1: Politique fédérale maintenant, la prochaine élection partielle dans la circonscription de Rosemont, la petite patrie à Montréal, qui devrait avoir lieu quelque part l'automne prochain, mais s'annonce comme l'une des plus surveillées au pays. Le siège est vacant, je vous le rappelle, depuis le départ de l'ancien député néo-démocrate Alexandre Boulris, qui a choisi de faire le saut en politique provinciale après près de 15 ans à Ottawa. Ce matin, le Bloc québécois a confirmé la candidature d'Alexandre Curzi, fils de Pierre Curzi. Alexandre Curzi est directeur général de l'Union des artistes, donc l'UDA. Et le Parti libéral du Canada, lui, n'a pas encore déterminé qui sera son ou sa candidate dans Rosemont, la petite patrie. Mais du côté du NPD aussi, ça bouge. Le militant communautaire Pierre Séré, bien connu pour son engagement auprès des chômeurs et des personnes à faible revenu, souhaite représenter le NPD dans cette circonscription. Il est avec nous au bout du fil. Pierre Séré, bonjour.
3: Bonjour, M. Castonguay.
1: Alors, pourquoi vouloir faire le saut en politique fédérale?
3: La justice sociale. Parce qu'il n'est pas question de rester les bras croisés devant la montée d'une droite qui est décomplexée, qui est intolérante. Il n'est pas question non plus de rester les bras croisés devant tous les reculs qui sont opérés par le gouvernement Carney en ce moment. C'est-à-dire, la business a repris. Hein? L'abandon du virage vert, course aux énergies fossiles, pipeline, accélération de l'approbation des ce qu'on appelle les grands projets, dérogation des règles, projet de refonte du code du travail où on veut limiter le droit de grève. Je vous dis, il y a des abandons partout. L'augmentation de l'impôt sur le capital, l'abandon de la taxe sur les services numériques, puis dans le cas qui me concerne, l'abandon et la trahison de la promesse du gouvernement libéral, parce qu'on a affaire au même gouvernement libéral depuis 2015. On a changé de premier ministre, mais c'est le même gouvernement libéral. L'abandon de cette promesse de ce gouvernement de procéder à une réforme du programme d'assurance-emploi. Il s'était commis. Il parlait de moderniser ce programme, d'amener le programme d'assurance-emploi au 21e siècle. Ils ont trahi leur engagement. Alors, je leur dirai ce que... Vous savez, ma belle-mère parle un excellent français, vraiment. Puis parfois, elle s'échappe. Alors, je dirais comme ma belle-mère, ils vont avoir le chien de machine. Parce que c'est ce qu'ils ont fait face à l'assurance

0: d'emploi, ben, ça se fait pas. Ça se fait pas. Engager autant d'espoir devant des milliers, des millions de personnes puis trahir ces engagements-là, ça se fait pas. Alors, je vais pour toutes ces raisons-là. Et sur la même ligne de toujours, qui s'appelle la justice sociale.
1: La circonscription de Rosemont, la petite patrie, au cœur de l'île de Montréal, ce n'est pas un château fort néo-démocrate. C'est vraiment ce qu'on a décrit comme un château fort d'Alexandre Boulris. On votait beaucoup pour la personne depuis quelques années. La preuve, c'est qu'il était le dernier représentant du NPD au Québec depuis quelques années. Est-ce que vous pensez avoir vos chances, même si c'est peut-être pas une circonscription qui est naturelle?
0: Dans ces affaires-là, il n'y a jamais rien d'acquis. Il y a une très belle gang dans Rosemont, la petite patrie. J'ai commencé à rencontrer les gens, les militants, les gens de l'exécutif. Il y a vraiment une très belle gang. Il y a une belle base. Et il y a vraiment une vraie bataille à mener. Il n'y a rien d'acquis. On va se battre. On va se battre comme des lions. On va se battre comme des lionnes. Et on pense que, puis on veut gagner. Et on va se battre pour gagner Rosemont, la petite patrie. Et que Rosemont, la petite patrie, reste dans le giron progressiste.
1: Avez-vous parlé avec Alexandre Boulris? Est-ce qu'il est confiant que cette circonscription peut vous revenir éventuellement si vous êtes choisi comme le candidat néo-démocrate?
0: En fait, le déclic s'est fait en le rencontrant parce que j'ai été sollicité. Les discussions ont commencé à peu près il y a un mois et demi. J'ai rencontré Alexandre qui venait sonder mon intérêt. On a passé du temps ensemble, on a jasé. Le déclic s'est fait là. Et j'ai rencontré d'autres personnes. J'ai rencontré le chef du NPD la semaine passée, Villouis. Mm-hmm. Et le déclic aussi s'est fait. C'est un bon Jack. Il y a une belle vision du Québec, du Canada, du Québec aussi, bien sûr, comme nation. Et puis voilà, le déclic
1: s'est
0: fait.
1: Avez-vous discuté en français avec lui?
0: Écoute, mon anglais est assez mauvais et son français progresse beaucoup. Il faisait de très belles phrases en français. On s'est compris. On s'est compris. Et on s'est vraiment compris. On a passé une heure ensemble et je vous dirais, il m'a inspiré. Il m'a inspiré. Je pense que c'est un chef qui peut incarner un Canada progressiste, qui reconnaît aussi, parce qu'on va sûrement parler de la question nationale.
1: Bien sûr.
0: Qui reconnaît. Et qui reconnaît le droit à l'autodétermination. C'est le seul grand parti au Canada qui reconnaît le droit à l'autodétermination du Québec. Et comme gouvernement qui reconnaîtrait une majorité simple de 50% plus 1, qui veut refonder cette fédération sur la reconnaissance des nations. Quand on parle des nations, on parle de la nation québécoise, bien sûr.
1: Mais officiellement,
0: les nations autochtones et la nation inuit aussi.
1: Mais Pierre Séré, officiellement, le NPD demeure un parti fédéraliste. Vous, est-ce que vous adhérez à la vision du NPD? Parce qu'on vous a connu souverainiste, là.
0: On m'a connu souverainiste, c'est-à-dire que j'ai été candidat à la direction du Parti québécois en 2014-2015. Mm-hmm. On y allait pour faire le débat contre le nationalisme conservateur et contre le virage du nationalisme identitaire. On y allait pour mener la bataille. J'ai rompu avec le Parti québécois il y a déjà de nombreuses années. Mais je vais aussi, à travers le NPD et jusqu'à Ottawa, bien, pour défendre aussi les intérêts du Québec. Mais contrairement au Bloc québécois qui dit défendre les intérêts du Québec alors qu'il défend les intérêts du gouvernement du Québec, moi, j'ai l'intention de défendre les intérêts du peuple québécois avec Nima Machouf dans Laurier-Sainte-Marie. Et c'est cette voie-là qu'on veut apporter à Ottawa.
1: Parce que le Bloc québécois étant souverainiste, vous auriez pas été plus à l'aise de vous présenter pour le Bloc?
0: Pas du tout. C'est sur de nombreux sujets, ils se font les perroquets de ce nationalisme identitaire et de ce nationalisme conservateur. À nous répéter, par exemple, tous ces discours sur la fausse laïcité, sur Yves-François Blanchet doit se réveiller la nuit à imaginer qu'il y a des prières dans la rue en avant de chez lui. Et sur des questions sociales aussi majeures qu'une refonte du programme d'assurance-emploi, il a abdiqué. Sous sa gouverne, le Bloc québécois a abdiqué cette revendication d'une refonte du programme d'assurance-emploi. Il semblait même s'y opposer quand on a eu des mesures d'amélioration pendant la crise sanitaire du programme d'assurance-emploi. Et alors qu'on est aux prises avec une crise de tarifs douaniers, alors qu'on devrait imposer des mesures temporaires pour aider les personnes qui perdent leur job, lui n'est pas là. Mais pas du tout. Alors, non, je ne me serais pas vu, pas du tout.
1: Est-ce que vous vous considérez encore comme souverainiste ou vous avez tourné la page sur cette option-là?
0: Je vais vous dire franchement, parce que c'est sûr qu'on me pose cette question-là, je vais vous dire franchement le fond de ma pensée. Et j'aurais quasiment envie de vous répondre comme Bob Dylan répondait parfois à certaines questions qui l'embêtaient. I'm not there. Je suis pas là. Je suis plus là. Ce vieux débat fédéraliste-souverainiste, où on entend depuis plus de 50 ans les mêmes arguments d'un côté comme de l'autre, ça commence à ressembler et à sentir comme un vieux ragoût qui colle dans le fond du chaudron. Moi, je suis tanné. Et je pense que l'enjeu principal, puis je pense que le peuple québécois n'est pas là non plus avec l'idée qu'il faut absolument tenir un référendum. On n'est pas là. On est sur d'autres enjeux. Et pour moi, un des grands enjeux importants qu'on traverse, c'est de mettre en place une société plus progressiste, plus humaine, au service des gens. Au service des gens et non au service de la grosse business, au service de la finance, au service des spéculateurs. Non. Les vrais enjeux sont là. On a besoin de logements. J'écoutais Annie Ernaux la semaine dernière, la Nobel de littérature, faire un discours lors du lancement de la campagne de la France insoumise là-bas en France. Puis Annie Ernaux, évoquant le droit au logement, allait un peu plus loin. Le droit au logement spacieux, pour pouvoir aussi profiter de l'air et de la lumière. Alors, cette vision humaniste de la société, moi, je pense que le NPD l'incarne. Je suis bien avec le NPD. Tous les gens que j'ai rencontrés jusqu'à maintenant, l'équipe qu'on est en train de lever, et je vois de nombreuses forces qui vont venir se regrouper autour de nous, je suis vraiment, mais sincèrement, à l'aise. Voilà.
1: Pierre Séré, candidat à l'investiture du NPD, le candidat qui sera choisi dans les prochaines semaines. Merci de nous avoir accordé quelques minutes.
0: Merci à vous, M. Gastonguay. À la prochaine. Bye.
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1: Hélène et Pierre, bonjour.
3: Bonjour, Alec.
4: Bonjour.
1: Hélène qui est avec moi en studio, puisque c'est la dernière de Céline Galipeau ce soir au TJ.
3: Absolument.
1: Vous êtes au panel avec Céline, qu'on va recevoir d'ailleurs tout à l'heure en fin d'émission. Pierre Séré, qui a jamais eu la langue dans sa poche. Ceux qui l'ont connu, Pierre, vous l'avez connu aussi. Puis Hélène également, c'est un militant depuis très longtemps pour la cause des droits des chômeurs, qui prenait la parole là, assez régulièrement, qui là maintenant veut se présenter pour le NPD. Hélène, je ne sais pas s'il a véritablement des chances lors de l'élection qui va suivre. En tout cas, ça ne sera pas beige d'avoir non, Pierre Séré sur les rangs.
3: D'abord, il faudra qu'il gagne l'investiture, oui, effectivement. Oui. Est-ce qu'on voudra de lui? Je ne vois pas pourquoi on n'en voudrait pas, parce qu'il s'inscrit beaucoup dans la même logique que défend Avi Lewis, qui est résolument de gauche. Monsieur Lewis a renoué avec le socialisme, affirme haut et fort et fièrement que le NPD est un parti socialiste, ce qui avait été mis au rancor sous les précédents chefs. Alors, il ne sera pas nécessairement
1: dépaysé.
3: Exactement. Et j'ai trouvé ça quand même intéressant ce qu'il a dit à propos de la souveraineté, le vieux ragoût, n'est-ce pas?
1: Oui, c'était peut-être un peu fort, mais bon, là maintenant, il a le droit à ses opinions.
3: Oui, mais on sent bien que s'il était sur la scène provinciale, là où le milieu séparatiste est séparé en deux clans, hein, Québec solidaire, Parti québécois, on comprend bien qu'il serait dans l'équipe solidaire.
1: Ben oui.
3: Il est franchement là, l'anti-identitaire, ce mouvement péquiste qu'on accuse de conservatisme. Alors donc, il y a une connivence naturelle avec le NPD. Et bon, le fait qu'il rejette la souveraineté, c'est sûr que c'est pour faciliter les choses, mais je noterais quand même que Avi Lewis s'était montré quand même un peu plus sympathique au mouvement souverainiste québécois que, par exemple, le mouvement souverainiste albertain. On l'avait interrogé récemment sur cette question. Et évidemment, parce qu'en Alberta, ben, ce sont des conservateurs qui mènent la fronde, et il disait que ça s'apparentait à un mouvement de style MAGA, ce qui n'a rien à voir avec le Québec. Et donc, il y avait cette approche un peu distincte, le faisant critiquer beaucoup moins le mouvement québécois.
1: Ça pourrait être une belle bataille, en tout cas, s'il remporte l'investiture. Du côté du Bloc québécois, Alexandre Curzi a été confirmé ce matin, fils de Pierre Curzi, évidemment l'acteur, qui a été aussi député du PQ, qui est maintenant directeur général de l'Union des artistes, dans le cas d'Alexandre Curzi. Puis les libéraux, il ne faut pas les mettre de côté. Dans Rosemont-la-Petite-Patrie, il avait terminé deuxième la dernière fois. On a de grands espoirs du côté de Mark Carney dans Rosemont-la-Petite-Patrie. Donc, Pierre, ça pourrait faire une bataille intéressante à suivre.
4: Oui, mais si les sondages demeurent comme ils le sont et que la lune de miel avec M. Carney se maintient, c'est sûr que le Parti libéral cogne à la porte là, de cette circonscription-là. Remarquez, M. Séry, je l'ai connu, on a même été, il a été candidat pour le Parti québécois à la même période où j'étais là. C'est un homme, vous l'avez entendu, là, qui maîtrise très, très bien son discours. C'est l'homme des causes sociales, l'homme et la femme de la rue. Et il est très, très, très... quelqu'un qui est coloré, qui est capable d'occuper une place importante. Bon, maintenant, il faudra voir aussi. On a un autre Curzi en politique qui est le fils de Pierre Curzi. Alors, je pense qu'on aura une campagne avec un bon niveau d'imprécision ou de difficulté à prévoir, mais quand même, l'effet Carney, il faudra voir, ce sera un bon indicateur de voir si le baromètre est toujours bon et s'il risquerait d'enlever le seul et dernier drapeau du NPD au Québec.
3: Et si je peux me permettre, la candidature de M. Curzi pour le Bloc québécois, moi, je la trouve quand même intéressante. Nous sommes à la veille d'une élection provinciale où quand même, selon les sondages, le Parti québécois est en tête, des chances de former le gouvernement, donc peut-être des postes de ministre à l'horizon. Alors, lorsque vous êtes un membre issu du milieu culturel, souverainiste, et que vous avez le choix entre le Parti québécois, peut-être gouvernement, ou le Bloc québécois, assurément banquette de l'opposition pour les trois prochaines années parce que le gouvernement est majoritaire, c'est quand même particulier que vous choisissiez Ottawa et l'opposition. Et je ne peux pas m'empêcher d'y voir peut-être un lien avec les déclarations malheureuses de M. Paul Saint-Pierre Plamondon à propos des artistes traîtres là, qui saluaient l'argent fédéral. Je ne sais pas s'il n'y a pas quelque chose derrière ça.
1: Je ne sais pas. Il va y avoir des candidatures artistiques aussi pour le PQ. Je pense à Isabelle Blais, entre autres, l'actrice qui va se présenter dans... Pierre, c'est Masquinongé, je pense. Centre du Québec, là, un peu passé Repentigny. Donc, il va y en avoir, mais c'est vrai que c'est une réflexion intéressante, étant donné que le référendum pourrait poindre à l'horizon à Québec, pourquoi on va du côté d'Ottawa. Parlant de Québec, deuxième figure importante de la CAQ qui annonce son départ en deux jours. Hier, c'était Jean Boulay, qui est ministre du Travail en Mauricie, dans Trois-Rivières. Et là, c'est Mathieu Lacombe, dans Papineau, dans l'Outaouais, qui a annoncé qu'il n'allait pas se représenter. Deux personnes qui avaient appuyé Christine Fréchette dès ses débuts, qui décide de quitter. On est rendu à 33 députés de la CAQ là, qui ont décidé de quitter. Évidemment, ils en avaient plus de 80, donc il en reste encore pas mal qui vont se représenter, mais à un moment donné, l'effet fait son effet, comme on dit, Pierre. Faudra que Christine Saint-Pierre, non, ça c'est ma collègue à l'agenda le matin, le mercredi. Christine Fréchette, pardon, devra, Pierre, trouver une manière d'inverser la tendance puis de présenter des candidatures intéressantes, elle aussi, là.
4: Oui, parce que on a l'impression, avec ces départs des ministres, des députés, que c'est les forces vives, en fait, de la CAQ qui quittent. Et là, mais ça impose à Mme Fréchette le soin de, peut-être, à elle seule, est-ce que son visage est suffisant pour porter un renouveau, parce qu'on sait que quand même l'héritage est lourd, l'héritage caquiste. Et bon, si on recule un petit peu dans la petite histoire, il est très, très rare de voir un parti politique recueillir ou avoir de la population un troisième mandat. Je veux dire, il faut reculer à Maurice Duplessis. Bon, on peut parler de Jean Charest qui a eu trois mandats, mais il y avait eu un gouvernement minoritaire entre-temps. Donc, il avait fait l'équivalent de 9 ans. Et regardez, la CAQ est à 8 ans. Donc, il y a un sacré défi pour Mme Fréchette. Et on voit bien que l'héritage apporté, elle essaie de s'en dissocier, mais comme on l'a vu avec les nouvelles informations ou les retombées sur les investissements de la filière batterie et tout, ben, ça revient rappeler aux citoyens que c'est un parti qui était au pouvoir puis qui a fait poser des gestes, quelquefois des gestes qui étaient des erreurs. On a vu la sortie il y a quelques jours de l'ancien ministre Dubé. Alors, ça ramenait à la surface l'espèce de stratégie qui a échoué du gouvernement caquiste à l'endroit de la réforme de la santé. Puis on a accordé finalement beaucoup d'argent aux médecins. Bon, alors, et la question, est-ce qu'il y en aura d'autres? Est-ce qu'il y aura encore des départs chez les ministres? Que veut-il
5: on attend la décision de François Bonnardel, entre autres.
4: Ouais, hein, oui, Martine Biron. Ouais, ouais. Bon, il faut voir. Il y a une zone d'incertitude. Mais écoutez, il y a un espace quand même à progression pour elle. On voit que lorsqu'on demande aux Québécois quel est le meilleur chef, oui, Paul Saint-Pierre Plamondon est en avance, mais très peu. Et finalement, il y a le tiers des gens qui n'ont pas encore, qui ne répondent pas à la question. Donc, on est en train encore d'observer. Donc, la campagne électorale réserve des surprises et il faudra voir, il n'y a pas de choix définitif chez presque la moitié des électeurs. On est quand même près d'une campagne. Donc, il ne faut pas sous-estimer l'effet de la campagne. Maintenant, Mme Fréchette comme chef, aura eu peu de temps aussi pour s'exercer. Alors, ça va être tout un défi, ne serait-ce que pendant le débat des chefs, par exemple.
5: On avait dit du côté de la CAQ, pendant qu'on siège à Québec, on gouverne. On n'annonce pas de candidature. Évidemment, on ne siège plus maintenant. On annonce la première candidature samedi dans Brome-Missisquoi. On a l'air très fiers de notre prise du côté de Christine Fréchette. Elle sera présente pour cette candidature dans les cantons de l'Est. Je comprends que parfois, on veut attendre, Hélène, plus près de la campagne électorale pour annoncer des candidats importants parce qu'on veut qu'il y ait un effet d'entraînement puis que les gens s'y intéressent. En même temps, les départs qui s'accumulent alors qu'on n'annonce pas d'arrivée, ça peut peser à un moment donné.
3: Ah là. Oui, c'est sûr que ça donne une impression de partir en déroute. Là, c'est une évidence. Il faut comprendre un gouvernement qui est là depuis 8 ans. Et qu'est-ce que vous pouvez espérer de mieux en tant que ministre? Au mieux? Garder votre poste, mais le risque est surtout d'être réélu et de vous retrouver sur les banquettes d'opposition. Ça, c'est jamais plaisant et la plupart des anciens ministres s'ennuient à mourir. L'idée de vouloir créer un crescendo est pas folle, est complètement mauvaise. Donc là, on a toutes les mauvaises nouvelles, les gens qui partent et ensuite on pourrait peut-être créer ce crescendo si effectivement les candidatures sont à la hauteur. On va voir. Mais quand même, ce qui est intéressant, parce que les sondages nous indiquent que franchement, tout est possible. Oui, une majorité du Parti québécois, mais aussi une minorité de, franchement, pas mal tous les partis.
5: Oui, c'est vrai.
3: Je veux dire, il y a beaucoup d'options sur la table et la campagne fera certainement une différence. Alors, c'est intéressant de voir que tous les partis en ce moment, à part la CAQ qui nous en annonce pour plus tard, que tous les partis ont quand même des candidatures intéressantes.
5: Absolument.
3: Donc,
5: oui.
3: Clairement, tout le monde sent qu'il y a une chance. Ce qui n'est pas le cas de toutes les élections. Vous prenez l'élection de 2022, c'était évident que la CAQ serait élue. C'est moins alléchant. Là, on est dans une élection transitoire, je dirais. Une élection où les choses peuvent vraiment changer.
5: Avec des nouveaux chefs que les gens vont apprendre à connaître. Charles Millière n'est pas là depuis très longtemps. Rouba Gazal, Sol Zanetti sont là comme députés, mais comme chef, viennent d'arriver. Bien évidemment, Christine Fréchette aussi vient d'arriver. Bon, pas Saint-Pierre Plamondon, une seule campagne derrière la cravate, mais c'est le vétéran. Alors, ça montre à quel point les choses ont changé très, très rapidement. OK. On arrive à la toute fin de ce grand angle. Je voulais vous remercier pour cette belle saison, Hélène et Pierre.
3: Pareil.
5: Magnifique saison. Il s'est passé énormément de choses, beaucoup d'actions en politique. Et pour vous, Pierre, c'est le dernier grand angle, puisque vous ne serez pas de retour avec nous au mois d'août. Et je vais prendre quelques secondes pour vous remercier du fond du cœur, Pierre.
4: Oui.
5: En mon nom, au nom de l'équipe, bien évidemment, et de nos auditeurs, très nombreux à apprécier votre travail. Les gens se rendent probablement pas compte à quel point le travail qu'Hélène et vous faites au Grand Angle, chaque jour est exigeant. Il faut être attentif aux nouvelles du jour, lire des documents, parfois volumineux, quelques minutes avant d'entrer en onde, sans compter les fois où l'animateur, ça c'est moi, vous demande de réagir à chaud à une entrevue qui vient tout juste de se dérouler. Vous l'avez fait, Pierre, avec compétence, droiture, fidèle à vos valeurs, avec des expressions colorées qui vont me rester en tête très longtemps, comme une balle de neige en enfer. Pour décrire une situation qui ne va pas durer très longtemps. Ou encore la fois où vous m'aviez sorti, c'est l'obus ou la cuirasse, pour parler de qui allait remporter une course serrée. Vous avez fait tout ça, Pierre, en terminant votre thèse de doctorat, dont vous venez ce lundi de soutenir la thèse, avec succès, me dit-on, bravo. Vous avez enseigné à l'Université Laval en même temps que faire ce grand angle. Vous avez même enseigné certaines sessions à l'UQAM. Et même, vous avez su susciter des vocations. Il y a une étudiante qui avait choisi votre cours dans ses options à l'Université Laval, qui m'a déjà écrit pour me dire qu'elle songeait maintenant à faire carrière dans le métier, dans les médias, après avoir passé une session devant un prof aussi passionné que vous. C'est pas tout le monde qui peut susciter des vocations quand même. Alors, ces 4 dernières années avec Hélène, avec vous, Pierre, ont été un grand bonheur pour moi, cher Pierre. Merci d'avoir sauté dans le bateau avec nous à l'époque. Merci pour ces belles années. Sachez que vous aurez
1: toujours une place autour de la table de Midi Info, du micro de Midi Info. Avant de vous laisser la parole, Pierre, pour terminer, je vais quand même passer la parole à Hélène, votre fidèle comparse, depuis maintenant quand même 4 ans.
3: Oui, mais nous, on se connaît depuis plus longtemps. Bon, évidemment, nous sommes des journalistes, on finit tous par se connaître, mais à l'époque, Pierre était encore journaliste sur la colline et nous étions respectivement les présidents de la tribune de la presse de nos collines respectives. Lui, président à Québec, moi à Ottawa, et on s'était concertés pour se battre pour obtenir plus d'accès au premier ministre à l'époque. Et on s'est retrouvés donc plus tard à ce micro, et ça fait déjà 4 ans. Et Pierre, ce que je voulais te dire, c'est que j'apprécie beaucoup ton absence de cynisme, ton entêtement à t'en tenir aux faits et à refuser de t'adonner à la prédiction journalistique. Comme on dit...
1: Et Dieu sait que j'ai essayé de temps en temps de vous pousser vers l'analyse de quelque chose qui n'était pas encore arrivé. Vous n'aimez pas ça, je le sais.
3: Alors, comme on dit, Pierre, les bonnes vieilles recettes sont souvent les meilleures. Alors, bonne continuation.
1: Merci, Pierre. Mais... Allez-y.
4: Ben oui, ben merci. Alors, non, mais tout simplement, écoutez, vous m'aviez convaincu, en fait, Alec, il y a 4 ans, d'embarquer dans cette aventure, parce que je voulais quand même pas trop m'éloigner, moi, de l'enseignement universitaire. J'avais des questionnements sur la valeur de l'exercice. Vous m'aviez dit, non, écoutez, c'est grand angle, on n'est pas uniquement dans le marketing politique, dans l'analyse communicationnelle, on va toucher aux enjeux, et ça, la promesse a été rendue. Et puis, sur la teneur des échanges même, vous aviez une garantie, une carte de garantie qui s'appelait Hélène Buzetti, et ça a été rencontré, ça a été fort remarquable. Alors, ben merci à vous, Alec, merci à l'équipe, Guillaume, Martin, la mise en onde, les recherchistes, Jacinthe, Mehdi, Karine, à l'assistante. Et puis, Hélène, ben ça a été un grand plaisir de faire ce duo qui, quelquefois, était en symphonie, quelquefois, qui était en opposition, mais toujours à la recherche de la profondeur, puis d'essayer d'aller au-delà de la nouvelle du jour. Ben, ça a été très agréable de faire ça avec vous.
3: Excellent.
1: Merci beaucoup, Pierre Duchesne. Bonne route et vraiment au plaisir de se reparler en ondes. Merci beaucoup.
4: Au revoir.

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1: Je vais vous annoncer donc à la rentrée de l'automne, le 17 août, lorsque je serai de retour, qui va accompagner Hélène Buzetti pour le Grand Angle, parce qu'on conserve un Grand Angle, bien sûr, un segment que vous appréciez dans l'émission, mais ce sera une personne différente qui sera donc avec Hélène du lundi au jeudi. On vous garde la surprise. On vous garde la surprise pour le mois d'août. Sinon, dans quelques minutes, on va terminer l'émission avec notre collègue Céline Galipeau qui anime ce soir son dernier téléjournal. C'est pour ça qu'Hélène Buzetti est avec nous en studio. Elle participe au panel du TJ de 22h depuis maintenant plusieurs années. Elle va être en personne. 18 ans, Céline Galipeau à la tête du téléjournal, c'est pas rien. Alors, elle va venir nous voir en studio vers 12h50. Mais pour tout de suite, on s'en va à Chicago, en Illinois, où l'ancien président américain Barack Obama inaugure aujourd'hui son centre présidentiel, qu'on appelle souvent la bibliothèque présidentielle, dans la plus pure tradition américaine. Un projet colossal de 20 acres, soit l'équivalent de 15 terrains de football, dans le quartier Southside à Chicago. Projet de 850 millions de dollars américains. Quand même, payé grâce à des dons privés. Il y a de nombreuses personnalités qui sont attendues sur place. Bruce Springsteen, dis-je, oui. Bono, Stevie Wonder, les anciens présidents George W. Bush, Bill Clinton, Joe Biden. Justin Trudeau sera présent à la cérémonie. Et parmi les invités, il y a aussi ma prochaine invitée, Monica Chada. Elle est sur place. Elle est architecte et fondatrice de Civic Project. Elle vit à Chicago. Elle a été impliquée dans la conception des expositions du nouveau centre Barack Obama. Madame Chada, bonjour.
2: Bonjour.
1: Alors, vous êtes actuellement dans la salle où va avoir lieu la cérémonie. Quelle est l'atmosphère sur place?
2: C'est vraiment incroyable. Ils ont mis toute la présentation à dehors et on est dans le mix. Tu peux peut-être entendre un peu les gens qui sont autour, mais tout le monde est très content. Et ils ont pris le parc qui est de côté et les gens peuvent, le public a la chance de voir sur des grands écrans.
1: C'est une journée qui est importante, bien évidemment, pour le président Barack Obama et sa famille, mais est-ce que c'est une journée importante pour vous aussi?
2: Oh, c'est absolument parfait. On a travaillé avec Ralph Applebaum Associates à New York et ça fait 9 ans et demi qu'on travaille sur le projet.
1: Est-ce que les Obama ont été très impliqués dans le projet, personnellement, dans la réflexion, dans le processus?
2: Oh, définitivement. Tout le processus, on a reçu des commentaires, on a fait des changements, on a amélioré avec toutes les idées et le input qu'on avait reçu.
1: Pourquoi le président Obama a voulu avoir ce centre présidentiel à cet endroit, dans ce quartier? Quel est son objectif? Qu'est-ce qu'il veut en faire exactement?
2: Alors, l'idée ici, que c'est au Southside de Chicago, et c'est très important parce que il y a un peu moins d'institutions culturelles. Et j'avais le privilège d'entendre le président Obama et Michelle Obama parler l'autre jour. Et Madame Obama a vraiment parlé de l'idée que quelqu'un peut être dans le quartier, peut être proche de quelque chose si important. Le campus entier est gratuit au monde de rentrée. Il y a une bibliothèque qui est publique, partie du système public ici à Chicago. C'est vraiment une place pour communauté.
1: Ouais, c'est l'endroit où tout a commencé, le Southside pour eux, là.
2: Oui, tout a commencé au Southside pour eux. Quand il a parlé l'autre jour, il a montré juste en dehors, j'ai commencé ici, c'est vraiment été le début à Chicago.
1: Le centre va disposer, oui, d'une bibliothèque présidentielle qui va être ouverte au public, d'un musée, mais aussi d'un complexe sportif. C'est important, ça, pour le président Obama, d'associer la culture, la politique et le sport?
2: Complètement. Le centre sportif, c'est assez grand pour des occasions, pour faire des compétitions, et c'est toute une partie du campus, alors tu peux rentrer. Il y a des endroits en dehors, il y a un jardin, mais c'est vraiment pour que le monde peut venir et voir l'idée de communauté, l'idée de travailler ensemble.
1: Vous avez fait partie de l'équipe qui a conçu les expositions du Centre Obama. Qu'est-ce qu'on vous a demandé de faire exactement? Sur quoi vous avez travaillé?
2: Alors, on a fait partie de l'équipe pour le musée dès le début. On a travaillé ensemble avec RAA et l'idée était que on travaille ensemble, mais on était ici à Chicago, à Woodlawn. Alors, notre équipe était en partie de conception. Puis après ça, on a été les pieds sur terre pendant la construction. Mais c'est vraiment une équipe intégrée. Il y en a beaucoup de gens qui ont travaillé sur le projet. Mais pour nous, le fait que c'est ici, dans nos backyards, on est très, très proche. Mon équipe vit très proche du campus. Il y a beaucoup d'émotions qui passent aujourd'hui.
1: Est-ce que c'est un centre pour les passionnés de politique qui veulent faire de la recherche au Barack Obama ou connaître son parcours, ou un simple touriste qui visite Chicago pourrait également y trouver son compte?
2: C'est un peu tout le monde, mais la manière de penser un peu pour les Obama, c'est faire changement civique. Alors, n'importe qui peut venir, mais si tu veux savoir en plus, il y a l'opportunité de faire la recherche. Mais vraiment, c'est l'idée de faire un public civique pour faire plus proche. C'est un commentaire que tout le monde peut s'approcher d'idée de faire changement.
1: En terminant, Madame Chada, vous venez de Chicago, vous vivez à Chicago. Est-ce que les gens de Chicago sont fiers d'avoir ce centre-là?
2: Oh, ils sont incroyablement fiers. C'est l'atmosphère ici, tu peux entendre un peu, mais beaucoup de gens qui sont autour de moi sont ici du quartier, qui habitent proche. Il y a une fierté, il y a un marché qui est proche les dimanches que tout le monde peut rentrer. Il y a des jardins proches qui sont communautés et tout le monde est fier. On a des jeunes qu'on travaille avec à Experimental Station et ils ont vu l'auto de président Obama passer l'autre jour. Il y a vraiment une fierté que c'est ici, c'est proche de nous et ça fait partie de Chicago.
1: Monica Chada, architecte fondatrice de Civic Project, qui a été impliquée depuis les tout débuts dans ce projet de centre présidentiel Barack Obama. Merci d'avoir été avec nous et bonne cérémonie.
2: Merci bien. À bientôt et merci.
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1: On termine l'émission avec une grande dame, une grande journaliste, celle qui a été la première femme chef d'antenne à la télévision publique et qui va animer son dernier téléjournal ce soir. Elle est avec moi en studio. Céline Galipo, bonjour.
3: Bonjour, Alec.
1: Merci d'avoir accepté notre invitation.
3: Oh, ça me fait plaisir d'être là. Un peu fébrile, mais ça me fait plaisir.
1: Je me demandais justement, quand on est comme ça dans sa dernière journée à la barre du TJ 21h, 22h, comment on se sent?
3: Ben, en fait, je suis pas sûre de savoir comment je me sens parce que j'ai du mal encore à imaginer que c'est la fin. C'est-à-dire, je le sais, intellectuellement, je le sais, mais émotivement, j'ai quand même du mal à me réaliser que, bon, ben, la semaine prochaine, il n'y en aura pas, il n'y en aura plus, parce que j'ai tellement fait cette émission, j'ai tellement été dans le quotidien toute ma vie, que franchement, ça va être une adaptation de changer de registre un petit peu.
1: 18 ans,
3: oui.
1: C'est quand même qui ça marque notre routine quotidienne, donc clairement, c'est un changement important. Qu'est-ce qui va vous manquer le plus?
3: Le quotidien, l'adrénaline du quotidien. Mmh. Je pense que ça va me manquer certainement, même si j'ai décidé de partir justement pour prendre un peu de recul et tout ça. Donc, tout est un peu mélangé dans ma tête, mais je pense que ça va me manquer. Il va se passer toutes sortes de choses à l'automne. Donc là, je suis sûre que je vais avoir un petit pincement au cœur. Mais en même temps, je retourne à quelque chose que j'aime profondément et qui sont un peu mes premières amours, quoi.
1: L'actualité internationale.
3: L'actualité internationale. Pouvoir me concentrer là-dessus, c'est quand même un grand privilège de pouvoir faire ça, quoi.
1: Et qu'est-ce qui vous ne manquera pas du tout? De cette routine du TJ?
3: Je sais pas, rien.
1: Non,
3: j'ai tout aimé dans ça. Ouais, j'ai tout aimé.
1: J'imagine que si on reste 18 ans, il faut aimer un peu. Hein?
3: Oui, mais en plus, c'est que moi, j'ai toujours travaillé pour le téléjournal. J'ai travaillé comme rédactrice pour Bernard de Rome. J'ai été journaliste, ensuite correspondante. Je travaillais toujours pour le téléjournal. Donc, c'est un peu ça a été ma vie. Donc, ça faisait partie. C'était un mode de vie, en fait, le téléjournal. Donc, il n'y a rien que je n'ai pas vraiment aimé. C'est sûr qu'il y a toujours des petites frustrations dans ce métier-là, vous le savez. Hein? On n'a pas l'invité qu'on veut, on n'a pas ci, on n'a pas ça.
1: Contrainte de temps, parfois, oui. On voudrait faire plus long sur tel sujet, mais on ne peut pas. Ouais.
3: Mais là, je vais avoir le temps. Je vais faire une émission où j'aurai le temps, justement, de me consacrer à un sujet, puis y aller en profondeur. Ça va être, pour moi, un grand luxe.
1: Oui, je vais en parler dans un instant de votre nouveau projet, mais votre départ a suscité beaucoup de réactions et de réflexions autour du téléjournal. Est-ce que le rendez-vous de fin de soirée a encore la même pertinence qu'à l'époque? Est-ce que c'est encore un rendez-vous incontournable? Parce qu'on sait, les jeunes s'assoient un peu moins devant leur télé à heure fixe pour consommer leur information. Vous en pensez quoi, le regard que vous portez sur ces rendez-vous télévisuels d'information?
3: Quand je suis arrivée, la première chose que certains chroniqueurs m'ont dit, ben c'est fini le téléjournal, ça sert à rien. Bon, ça fait 18 ans, c'est encore là. C'est plus la grand-messe que ça a déjà été sous Bernard de Rome, c'est clair. Mais à mon avis, ça reste quand même un rendez-vous important pour les gens qui travaillent, qui sont pas nécessairement toujours devant leur écran à regarder ce qui se passe, qui peuvent voir passer peut-être des notices sur leur téléphone, mais qui ont pas le temps peut-être de vraiment s'attarder à certaines nouvelles et tout ça. Et moi, je continue de penser que en cette ère de désinformation, d'opinions, de commentaires, je crois que c'est important le soir d'avoir ce rendez-vous où des journalistes dont c'est le métier de vérifier les faits, d'évaluer aussi les nouvelles, font un tri et présentent aux téléspectateurs un peu ce qu'ils pensent que les gens doivent savoir, retenir, pour prendre des décisions éclairées. En fait, c'est un peu ça le rôle du téléjournal, à mon avis, parce que la nouvelle, tout le monde la connaît. Nous, il faut qu'on donne du contexte. Puis aussi qu'on mette, je pense, une hiérarchie des nouvelles, qu'on leur présente une hiérarchie des nouvelles. Et puis, c'est sûr que les jeunes ne vont pas regarder ce rendez-vous-là. Par contre, ils vont aller voir certains des produits qu'on fait, parce que finalement, est-ce que le téléjournal doit être regardé comme un rendez-vous à la télévision traditionnelle dans le petit écran? Pas sûr. Peut-être que dans 10 ans, il sera plus là. Mais il y aura toujours ce besoin, je crois, de présenter une certaine hiérarchie pour dire aux gens, voici ce qui est important, voici ce qui est moins important, selon ce que nous, notre salle des nouvelles, nos journalistes, notre personnel de l'information avons penser aujourd'hui.
1: Et au fil du temps, on a décliné le travail de vos collaborateurs au téléjournal sur plusieurs plateformes. On peut consommer les reportages qui sont présentés au TJ sur YouTube, par exemple, sur les réseaux sociaux. Donc, c'est une façon différente d'aller les rejoindre, mais la qualité de l'information, c'est ce qui est primordial. Le rendez-vous, à la limite, c'est secondaire. Ouais, l'important, exact. C'est comment on présente l'information.
3: Oui, et ça reste, parce que tous les gens disent « Oui, maintenant, on s'informe sur les réseaux sociaux, etc. » Mais finalement, qu'est-ce que les gens vont aller voir de Radio-Canada? Ils vont aller voir les reportages que les journalistes font. Ça reste notre salle des nouvelles, reste en fait le bassin où on va trouver en fait cette information qu'on retrouve après sur d'autres plateformes. Mais vous avez raison. Est-ce que le téléjournal sera dans 10 ans sur YouTube? Est-ce qu'il l'est déjà, d'ailleurs? Les gens peuvent le voir sur YouTube. Alors, je ne sais pas, mais je pense que ça reste quand même un rendez-vous important. Puis il y a encore des centaines de milliers de personnes j'ai eu peur du chiffre tout à coup. Mais oui, c'est ça, qui regardent. Alors, est-ce qu'on peut les abandonner comme ça et dire, bon, ben, c'est fini, on leur présente plus ce rendez-vous? Ils ont été fidèles, ils ont été là. On leur doit encore cette information, à mon avis.
1: On va vous retrouver à l'automne dans une formule hebdomadaire concernant l'actualité internationale. Comment vous voyez ce grand rendez-vous avec les téléspectateurs?
3: Un privilège d'abord, c'est une chance que j'ai de pouvoir faire ça. Mais ce qu'on veut en fait, c'est essayer de prendre un sujet que l'on pense qui est important et de le traiter en profondeur pendant une heure. En fait, c'était ça le but de l'exercice. Ça fait longtemps que Radio-Canada a plus d'émissions internationales. Donc là, c'est ce qu'on espère pouvoir faire avec nos correspondants, avec les anciens correspondants qui sont ici.
1: C'est une richesse de Radio-Canada, d'être sur le terrain partout dans le monde.
3: C'est ce qui nous distingue, en fait, encore, parce qu'on reste un des seuls réseaux ici qui peut se permettre d'avoir des correspondants encore. Il faut les voir, il faut leur donner une place. Et aussi, au téléjournal, il y a toujours cette bataille de la durée. Combien de temps je peux faire? Je voudrais faire 6. Ah non, ce soir, tu peux pas, il faut faire 4. Il y a une frustration des correspondants, et là, ils vont avoir du temps pour s'exprimer. Et ça va être le rendez-vous, en fait, des correspondants et des anciens correspondants, je crois. C'est ça que j'essaie, qu'on va essayer de faire.
1: Azeb Voldegurgis va vous remplacer à la barre du TJ. Est-ce que vous lui avez donné un conseil?
3: Non, je lui ai souhaité tout le bonheur que j'ai eu à faire ce téléjournal soir après soir. J'espère qu'elle aura cette même passion, qu'elle en profitera le plus possible, parce que c'est une grande chance de pouvoir le faire. Ça va me manquer. Ce soir, peut-être, après le téléjournal. Mais après ça, c'est dès lundi, on commence à travailler sur la nouvelle émission. Donc,
1: On sera à l'écoute ce soir. J'imagine qu'on vous réserve quelques surprises qu'on ne vous a pas dit. Vous n'allez pas tout contrôler ce soir.
3: Je ne sais pas, mais j'en contrôle quand même une bonne partie encore.
1: Bon, on fait semblant que vous contrôlez une bonne partie.
3: Oui,
1: mais bon.
3: C'est ça.
1: Céline Galipeau, merci énormément pour ces années à la barre du TJ. Merci beaucoup et bonne chance dans vos prochains projets. On va vous suivre avec grand intérêt à partir de l'automne. Merci beaucoup.
3: Merci beaucoup, Alec.
1: Jocelyne Lebeau, bonjour.
4: Bonjour, bonjour, Alec.
1: Ce qu'on va écouter très bientôt, il restera toujours de la culture.
4: Oui, dès 13h30, on aura la visite de Mario Jean, qui a 35 ans de carrière. Il y a une très, très grosse journée parce que ce soir, c'est la première d'une pièce de théâtre théâtre Monsieur le maire, au théâtre La Marjolaine. Il joue le rôle principal et il signe la mise en scène en plus.
1: Oh, quand même.
4: Donc, on va lui parler à quelques heures de ça. Et on aura également notre populaire segment du Tinder littéraire avec deux auteurs qu'il faut lire cet été. Ça sera des suggestions assurément à mettre sur nos listes. On aura donc Maud Jarry qui écrit La mère des larves et Charles Dionne qui a signé Les ravisseuses, un roman d'horreur qui nous amène un peu du côté du fantastique. C'est assez rare quand même qu'on écrit ça au Québec. Alors, j'ai très hâte d'entendre ce qu'il y a à nous raconter là-dessus.
1: On vous écoute tout à l'heure. Merci beaucoup.
4: Merci à vous.
1: Merci à tous d'avoir été aussi attentifs. C'est toujours un plaisir de vous savoir à l'écoute. On se retrouve demain, même heure, même poste. Bonne fin de journée.
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9: Bonjour, ici Nicolas Dunier à Calgary. Il est 13h, voici vos informations. Le gouvernement albertain annonce aujourd'hui la mise en place au mois de septembre du nouveau modèle de pratique publique-privée de certains médecins en Alberta. Jean-Emmanuel Fortier fait le point.
10: Le gouvernement dit maintenant offrir plus de flexibilité aux médecins qui veulent pratiquer dans le secteur public et privé, ce qui n'était pas possible vraiment auparavant. Les médecins, principalement des chirurgiens, devraient dès septembre avoir plus de flexibilité pour leur domaine de travail, ce qui devrait rendre plus facile le recrutement, selon le gouvernement. On parle ici de spécialistes qui vont maintenant pouvoir travailler dans des cliniques complètement privées, mais aussi dans des milieux hospitaliers qui font des chirurgies de la hanche, du genou et de la cataracte, par exemple. Il y a déjà des médecins qui offraient des services privés en Alberta, mais l'objectif de la province, c'est d'encadrer leurs pratiques et de leur permettre d'offrir également des services dans le système de santé publique gratuits pour les résidents. Le gouvernement pense que davantage de médecins, ça va pouvoir offrir plus de chirurgie au total en Alberta et leur rémunération, peut-être plus élevée qu'ailleurs, va faciliter le recrutement et la rétention. Les médecins vont toujours pouvoir décider de pratiquer entièrement dans le public ou le privé s'ils le souhaitent, mais ceux qui veulent faire les deux devront faire un minimum d'heures dans le système de santé publique imposé par le gouvernement. Pour l'instant, seulement certaines chirurgies sont admissibles et des domaines de pratique également. Les médecins de famille ne seront pas permis de faire les deux modèles. Ici Jean-Emmanuel Fortier, Radio-Canada, Edmonton.
9: Sur la scène fédérale, le leader du gouvernement en chambre, Stephen McKinnon, a annoncé que les travaux parlementaires à Ottawa vont se terminer aujourd'hui. Le gouvernement dresse un bilan positif. Voici Stephen McKinnon.
11: Aujourd'hui, alors que cette session tire à sa fin, je suis heureux de dire que nous avons tenu notre promesse. Nous sommes fiers de ce que nous avons accompli à la Chambre des communes. Le gouvernement a travaillé très fort pour les Canadiens. Les députés ont adopté quelques 21 projets de loi du gouvernement à la Chambre en 14 semaines.
9: Les conservateurs reprochent quant à eux aux libéraux une absence de résultats et de mesures pour lutter contre la hausse du coût de la vie. Guerre au Moyen-Orient, le vice-président J.D. Vance a déclaré que la période de 60 jours pour les négociations sur le nucléaire iranien ont officiellement commencé. Les présidents des États-Unis et de l'Iran ont signé hier le protocole d'entente qui vise à mettre fin au conflit dans la région. Ce document constitue une bouffée d'oxygène pour la République islamique dont l'économie est à bout de souffle après des décennies de sanctions. Voici Christian Chéneau qui nous explique.
12: C'est un jackpot pour l'Iran, à genoux économiquement. Plusieurs clauses du protocole d'accord prévoient des rentrées financières immédiates. D'abord, sur les exportations de pétrole et de produits pétrochimiques, désormais autorisées sans contrainte. Des fonds gelés à l'étranger vont être libérés rapidement, notamment 6 milliards de dollars actuellement bloqués à la Banque centrale du Qatar. Une enveloppe globale qui se monte à des dizaines de milliards de dollars. Les États-Unis s'engagent à lever toutes les sanctions économiques selon un calendrier à convenir dans l'accord final. Au-delà de toutes ces mesures rapides à mettre en œuvre, un plan de 300 milliards de dollars pour la reconstruction et le développement de l'économie iranienne est prévu, sans en préciser les modalités. Autant dire que le pouvoir iranien s'apprête à toucher un pactole inespéré pour réparer les nombreuses infrastructures endommagées ou détruites par les bombardements israélo-américains.
9: C'était un compte-rendu de Christian Chénon. À la Coupe du Monde de soccer, les Canadiens s'apprêtent à défier l'équipe du Qatar aujourd'hui à 16h, heure des Rocheuses, au stade de BC Place de Vancouver. Et bonne nouvelle, les Rouges pourront compter sur leur capitaine Alphonso Davies qui était blessé. Olivier Tremblay est à Vancouver.
13: He's ready. He'll be available.
14: Après une semaine de questionnements et de spéculations, Jesse Marsh a confirmé mercredi ce que tous les supporters canadiens espéraient. Les ischio-jambiers d'Alphonso Davies ne l'embêtent plus et il pourra affronter le Qatar jeudi.
13: We've worked really closely with his physio and Matthias and
14: nous avons travaillé étroitement avec son physiothérapeute et avec son club, souligne Jesse Marsh. Ça se passe vraiment bien pour Alphonso. Il s'agit simplement de s'adapter au match.
13: Okay, what kind of game is it?
14: Parce que oui, tout dépendra de la situation, a souligné le sélectionneur. Le Canada veut que son tournoi dure le plus longtemps possible et une victoire jeudi le rapprocherait de son objectif qui est de participer au tour éliminatoire. On ne mettra pas Davies à risque inutilement, a assuré Marsh. Nous sommes prudents avec chaque décision, affirme-t-il. Le volume d'entraînement et les traitements des joueurs sont mesurés chaque jour. En situation de match, ce n'est pas simple d'inclure un joueur qui n'est pas à 100%. L'équipe canadienne a cependant à cœur d'offrir à Davies un retour au jeu dans sa deuxième maison. Le stade BC Place, où il a fait ses premiers pas comme joueur professionnel avec les Whitecaps de Vancouver. Son coéquipier, Ismaël Koné.
15: C'est ici qu'il a fait l'histoire, c'est ici qu'il est devenu le joueur qu'il est devenu. Mais je pense que même lui, il pense aux trois points.
14: Jesse Marsh a également assuré que le défenseur Moïse Bombito, lui aussi ennuyé par une blessure, sera à sa disposition au besoin contre le Qatar. Après une préparation éprouvante, le Canada sort finalement la tête de l'eau sur le plan médical. Ici Olivier Tremblay, Radio-Canada, Vancouver.
9: Voilà, c'était vos informations. Prochain rendez-vous avec l'actualité, c'est à 14h. Restez à notre antenne. 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

0: Ici Émilie Perrault. On est toujours en mode rentrée estivale et on passe la prochaine demi-heure avec celui qui va vous accompagner tout l'été à partir de lundi prochain à la même heure. Salut Julien Poirier-Mallo.
1: Allô Émilie.
0: Ton émission L'heure d'été est de retour pour une deuxième saison et l'heure d'été, pour toi, ça veut dire ne plus se lever aux aurores. Donc là, est-ce que ça te permet de renouer avec le sorteux en toi?
1: Je m'y engage. Ouais. Tout l'été, je vais très, très peu dormir et sortir autant que je peux pour le public de l'heure d'été.
0: Finalement, tu fais juste ça, très peu dormir.
1: Oui. Des heures plus normales cet été.
0: On est ici donc pour découvrir ta vie culturelle parce qu'on est la somme des spectacles qu'on a vus, des livres qu'on a lus et des œuvres qui nous ont bouleversés. C'est le moment d'aller à la rencontre de Julien Poirier-Mallo.

0: Homme de radio. Ça semble être un titre tout indiqué pour mon invité qui a seulement 35 ans, fait de la radio depuis bientôt 15 ans. C'est lui qui fait la revue du web à l'émission matinale du Grand Montréal tout un matin depuis 2024. Mais cet après-midi, c'est sa vie culturelle que je souhaite explorer avec lui. Et déjà, on l'accueille sur la musique qui le ramène à son enfance, son adolescence, les Cowboys fringants. Bon, ça donne un petit indice sur les années où il a grandi. Mais je vous préviens que sa palette de goûts est large, ce qui témoigne de la grande curiosité qui semble l'animer dans tout ce qu'il fait. Julien Poirier-Malot, tu viens du même coin, toi, que les Cowboys fringants.
1: Oui.
0: Donc, c'est un peu inévitable là, dans ton enfance, dans ton adolescence, que ce soit la trame sonore.
1: On y est confronté aux Cowboys fringants quand on vient de grandir à Repentigny. Mm-hmm. Surtout à cette époque-là, moi, mon adolescence, fin de l'enfance, adolescence,
0: c'était les années 2000,
1: ouais. C'était les grandes années des Cowboys fringants. Donc oui, j'ai été bercé, ça me ramène directement quelque part autour de 2005.
0: Tu as même fréquenté la même école secondaire que certains des membres. Bon,
1: oui.
0: Évidemment, ils n'étaient plus au secondaire à ce moment-là. Donc, Julien, tu viens d'une famille de 4 enfants.
1: Oui.
0: 2 sœurs, 1 frère, avec un père mélomane.
1: Oui.
0: Et si j'ai bien compris, une mère parfois exaspérée par son conjoint mélomane.
1: C'est une blague récurrente okay. dans la famille, parce que mon père, effectivement, est un grand mélomane, un grand curieux, qui m'a appelé à découvrir plein de choses en musique, mais en art en général. Puis sur le plan musical, ma mère est un petit peu moins là. Fait que ça a souvent donné, et encore à ce jour, des discussions très animées de qu'est-ce que vous pouvez bien trouver d'intéressant dans cette musique-là du genre du Radiohead qui jouait dans le salon, que ma mère comprenait pas, que mon père adorait. Des bons intéressants en famille autour de ça, en auto aussi quand on part en voyage, des beaux souvenirs de famille autour de ça.
0: Et de chicanes.
1: effectivement.
0: Bon, on l'entend quand même sur un ton plus taquin.
1: Oui, tout à fait.
0: Julien, je veux te dire que de tous les animateurs qui ont rempli le questionnaire, t'es clairement celui qui a offert le plus de réponses à la question « Quelle chanson vous fait automatiquement danser? »
1: C'est vrai?
0: Bon, là, c'est sûr que Rosemée est complètement disqualifiée parce qu'elle dit qu'elle n'est même pas capable de bouger quand elle entend un peu de musique. Mais toi, t'es vraiment un grand fan de musique électronique.
1: Oui.
0: Donc, on a opté là, parmi toutes les suggestions pour cette chanson.

0: Qu'est-ce que c'est ça?
1: C'est magnifique, c'est ça que c'est, Émilie. C'est une de mes chansons préférées du groupe australien Rufus du Sol, qui est un groupe que je suggère régulièrement aux gens qui sont pas fans de musique électro ou techno, parce que des gens qui vont penser que souvent c'est juste du rythme et qu'il y a pas de mélodie. Rufus du Sol réussit à créer des mélodies avec des textes absolument magnifique. Cette chanson-là me touche particulièrement parce que c'est l'une de nos préférées à mon conjoint et moi. Ça me fait beaucoup penser à lui. C'est un album, Surrender, qui est sorti, je crois, en 2021, que j'avais découvert donc au printemps. Donc, ça me fait penser au printemps. Rufus du Sol, moi, je les ai jamais vus en spectacle encore.
0: Ils s'en viennent
1: à Montréal. Je compte les jours et les heures parce que ça a l'air que ce sont des communions, ces spectacles-là, entre fans. Grand fan de ce groupe-là.
0: Et là, tu vas vivre ça samedi 20 juin au Parc Jean Drapeau. Donc, là, ça commence ton été de sorteux, finalement.
1: Oui, et ça commence en grand avec ça, oui.
0: Julien Poirier-Malo, t'es même du genre à danser sur un thème musical de radio. Toi, tu nous as appris que le mythique thème de Maisonneuve en direct, c'était un échantillonnage d'une chanson, la chanson Insomnia du groupe de musique électronique Faithless. On va l'écouter pour se rafraîchir la mémoire.

0: Donc là, nous, on associe tout ça à la voix de Pierre Maisonneuve, ouais. Mais toi, tu reconnais la chanson originale.
1: Et je l'ai connue d'abord, comme oui. Le thème de Maisonneuve en direct quand j'étais petit, cette chanson-là, quand j'étais plus jeune, jusqu'à temps que je commence à me plonger dans la musique techno et que je réalise que c'est quand même un hymne très connu des années 90 de Faithless. La pièce originale est beaucoup plus longue, ça, ouais. C'est une portion seulement de la pièce, mais quand j'ai réalisé ça, je me suis dit, mais qu'est-ce que les patrons, patronnes de l'époque ont consommé, j'ai envie de dire, à l'époque où ils ont choisi cette chanson-là comme thème.
0: Quelle audace, quand même!
1: Moi, j'ai trouvé ça très, très audacieux. Ouais. Bravo à Radio-Canada pour ça, je trouve ça le fun. Très bon choix.
0: Donc, quand cette chanson-là joue, ben, semble-t-il que ça attire Pierre Maisonneuve qui est avec nous. Bonjour!
2: Bonjour!
1: Bonjour, Pierre, mon Dieu, quel honneur!
0: Pierre Maisonneuve, qu'est-ce que ça vous fait, vous, de réentendre ce thème-là?
2: Je ne connaissais même pas le titre de la pièce musicale. Je ne l'ai pas choisi, mais je m'en suis accommodé.
0: Ben oui.
2: Beaucoup. Et c'est plus, je pense, ma réalisatrice,
0: oui,
2: Lucie Benoît, qui avait... Parce que moi, quand tout ça devait s'organiser, mm-hmm. je me préoccupais des mes contenus.
0: Ben oui, je comprends.
2: Mais c'est un thème qui permet... Je vais vous donner un exemple. Ouais. Ici, Pierre Maisonneuve.
1: Chair de poule.
0: J'allais le demander, j'ai même pas eu besoin de le demander, je l'ai eu. Il se passait quelque chose quand ça partait, cette musique-là,
2: oui.
0: Pierre?
2: Oui, ça donnait le rythme.
0: Ben oui.
2: Le rythme de l'émission. Et c'était magnifique.
0: Et vous, de la réentendre, là, aujourd'hui, est-ce que ça vous replonge?
2: Oui, je l'ai même réentendu. J'ai beaucoup de cassettes, de CD. De l'émission.
0: Oui.
2: Et puis, je suis allé voir, je vais me remettre dans l'atmosphère.
0: Se replonger là-dedans.
2: Du thème, oui.
1: Alors, je dois dire que c'est agréable de l'entendre parce que ces thèmes-là, pour le grand public, sont difficiles parfois à entendre aujourd'hui. Ils sont difficilement accessibles en ligne. Moi, j'ai trouvé un ou deux extraits sur YouTube de l'émission où on entend le thème, mais c'est attaché à des souvenirs qui sont précieux.
0: Oui, donc les gens qui veulent le revivre, la chanson, je le répète, là, c'est Insomnia de Faithless. Et donc, on salue l'audace de Lucie Benoît, votre réalisatrice à l'époque, qui avait choisi cette chanson-là. Et les gens de Radio-Canada également qui ont embarqué dans la proposition. Je disais que Julien Poirier-Malo est un homme de radio. Je pense qu'on peut en dire de même de vous, Pierre Maisonneuve. Une carrière de 50 ans de journalisme, 41 ans à Radio-Canada. Julien, je pense qu'on serait fou de se passer de cette expérience-là.
1: Tout à fait.
0: C'est quoi le meilleur conseil qu'on vous a donné, Pierre Maisonneuve, que vous pourriez passer à Julien?
2: C'était M. Laplante, qui était le chef annonceur, qui se promenait avec sa pique. Et on avait commencé à être en direct avec une émission en fin d'après-midi.
0: Okay.
2: C'était avec Colette Devlin. Et il m'avait dit, Pierre, j'aime beaucoup ce que vous faites. C'est un homme charmant. Mais il dit, me permettez-vous un conseil? La meilleure improvisation, c'est celle que l'on prépare. Et j'ai toujours retenu ce moment-là, parce qu'il dit... En vous préparant, vous êtes jamais à l'écart. Mm-hmm. Vous avez un recours. Vous jetez un petit coup d'œil sur votre feuille, puis vous faites. De toute façon, je vais vous dire, j'ai fait de la radio, j'ai fait de la télévision, j'ai fait du journal. Alors, j'ai...
0: Vous avez touché à tous ces aspects-là, mais la radio, il y a quelque chose, il y a une telle proximité hein, avec les auditeurs. Vous avez fait partie du quotidien des gens, là, Pierre.
2: Oui. Je vais vous dire, j'ai commencé, moi, le 16 août 1964. Je n'ai jamais travaillé depuis ce temps-là.
0: Vous n'aviez pas l'impression de travailler.
2: Ce n'est pas travaillé.
0: C'est quelque chose qui
2: vous
0: apportait. Il
2: n'y a pas un jour que je ne souhaitais pas entrer en onde.
0: Est-ce que, parce que bon, ce que vous parlez, c'est de l'adrénaline, là, c'est une drogue forte. Est-ce que vous avez dû vous sevrer de ça à la retraite? Comment ça s'est passé?
2: Avant que je prenne ma retraite, un jour, je me suis dit ceci. Ne t'en fais pas, il y aura une dernière journée. Je la voyais venir, et tout ça. Puis à un moment donné, ben, écoutez, j'avais 70 ans.
0: Ouais.
2: Et on avait commencé à couper dans des fonctions chez les jeunes. Et je me disais, ils ont droit à nos places. C'est à leur tour de faire leur tour de piste. Mm-hmm. Puis nous, ben, on rentre sagement à la maison.
0: Merci tellement, Pierre Maisonneuve, d'avoir accepté notre invitation. On vous a sorti de l'Assemblée générale des retraités de Radio-Canada. Donc, on va vous laisser y retourner. Mais merci.
1: Quel honneur.
0: Merci d'avoir pris ce temps. Je suis convaincue qu'on vient de faire un grand plaisir à plein d'auditeurs d'un océan à l'autre.
1: Merci beaucoup.
0: Merci beaucoup, Pierre Maisonneuve. Est-ce qu'on peut réentendre le thème une dernière fois, là?

0: suis convaincue que tous les auditeurs te remercient en ce moment, Julien.
1: Je l'espère, Émilie.
0: Je parlais de ce sevré de l'actualité. Oui. Toi, tu fais la revue du web à l'émission matinale Tout un matin pour les auditeurs du Grand Montréal. Donc, c'est l'émission qui est animée par Patrick Masbourian. Ça veut dire que ton terrain de jeu, il change constamment. Là, tu sais ce qu'il disait, là, des fois, à la dernière minute, on s'en va ailleurs. Des fois, on a l'impression qu'aujourd'hui, les tendances expirent en moins de 3 heures.

0: Mais effectivement, faut, ça demande du recul, puis ça demande de faire l'expérience de ce qui existe pour de vrai à l'extérieur.
1: Oui, c'est ouais. ça. L'heure d'été, là, l'émission estivale que tu as animée l'an passé également, est-ce que ça te permet donc d'explorer autre chose ou d'aller approfondir des choses que tu fais peut-être plus en surface dans une revue du web?
0: Oui, d'aller approfondir parce que ben, d'abord, on a le temps. C'est une belle émission d'une heure, du lundi au jeudi, tout l'été. Puis dans un cadre, dans un moment de la journée où les gens ont peut-être un petit peu plus le temps aussi en début d'après-midi, les gens
1: se posent un petit peu plus.
0: C'est une très belle case horaire, pensez quelque chose.
1: Julien, on va passer en mode tendresse avec le prochain extrait musical qui va nous mener à parler de ton meilleur allié culturel.

0: ton allié culturel s'appelle David.
1: S'appelle David.
0: Qui est-il?
1: Mon conjoint de plus de bientôt 10 ans. Et je triche un peu parce que cette chanson-là, c'est comme une chanson d'amour, dans mon cas, intergénérationnel, parce que c'est une chanson d'amour qui me fait d'abord penser à mes parents. Mm-hmm. Mes parents, on parlait tantôt des artistes qui causaient de la discorde à la maison. Ça, c'en est un qui n'en cause pas de discorde, Jean-Pierre Ferland.
0: Tes parents étaient d'accord. Tous les deux aimaient Jean-Pierre Ferland.
1: Mes parents étaient d'accord, surtout sur cette chanson-là qui me fait penser à eux et à leur amour. Et Jean-Pierre Ferland fait partie de ces artistes que j'ai fait découvrir à mon chum, qui est anglophone à la base, mais qui a appris le français en immersion en Ontario, où il a grandi. Aujourd'hui, il parle bien français, c'est un francophile. Cette chanson-là l'a touché, je pense, dès la première fois. Et quand je l'entends, ben, je pense à lui, qui est, oui, mon meilleur allié culturel, parce que c'est une richesse quand même d'avoir quelqu'un, ben, la personne avec qui on partage notre vie, de pouvoir lui faire découvrir toute une culture qu'il découvre encore, des artistes, des auteurs, des films.
0: De le vivre à travers ses yeux aussi.
1: De le vivre à travers ses yeux.
0: Julien Poirier-Malo, on t'a demandé comment est-ce qu'on peut t'aider à améliorer ta vie culturelle. Tu nous as répondu que tu trouvais la passion de ton animateur, Patrick Masbourian, pour les arts visuels inspirante. Qu'est-ce que tu veux dire par là?
1: Inspirante dans le sens où je me souviens de quand Patrick est passé à ton micro et a parlé de ça. J'étais très admiratif de ça, presque jaloux un peu de cette passion des
0: Laurence. Tu as l'impression que tu n'as pas les clés pour l'art visuel.
1: Exactement. Okay. Et là, j'ai l'impression qu'il arrive peut-être avec un trousseau.
0: peut-être avec un trousseau de clés pour ce qui est de survie.
2: Non, pas du tout. J'arrive avec des suggestions. On n'a pas besoin de comprendre quelque chose.
0: Mais
2: là,
0: d'abord ça. Il y a beaucoup de gens qui ont, je vais dire, peur de l'art visuel, où ils disent « je comprends pas, puis j'aimerais donc ça ». Qu'est-ce qu'on dit à ces gens-là?
2: On dit de projeter l'histoire qu'ils veulent bien projeter. Essentiellement, c'est tout simplement d'y trouver le sens qu'ils peuvent y projeter. Mm-hmm. C'est la même chose pour les émotions que ça procure. Mm. Moi, c'est ce que j'aime de l'art visuel, c'est ce que j'aime de l'art en général, mais face à l'art visuel, et j'aime beaucoup, par exemple, la danse contemporaine, c'est le même discours qu'on entend. Oui, je comprends rien quand je vais voir un spectacle. Il n'y a rien à comprendre. On s'y projette, tout simplement. Donc, qu'est-ce qui, toi, t'habite? Qu'est-ce que tu vis? Quelles sont les émotions que tu vis? C'est quoi ta psychologie? C'est quoi ton monde intérieur? Tu peux projeter tout ça dans une œuvre d'art et donc dialoguer avec elle de cette façon-là.
0: Et avec vos horaires pas de bon sens, l'art visuel, c'est plus accessible parce qu'on peut y aller pendant la journée au musée, par exemple. Donc là, Patrick arrive avec quelques suggestions. Pour c'est un plan d'intervention culturelle, là, finalement, Julien. Là, c'est ça qu'on est en train de faire.
1: OK, je suis tout oui.
0: Alors voici les différentes étapes.
2: Pareil, c'est bien populaire, les plans d'intervention.
0: Oui, c'est ça.
2: OK, donc Julien, on me dit que tu es un amateur du festif à Baie-Saint-Paul.
1: Oui.
2: Donc tu connais bien le festival, mais aussi la ville. Tu sais qu'il y a un musée d'art contemporain, un des musées d'art régionaux intéressants. En tout cas, je trouve. Et il y aura donc une exposition qui va commencer dans quelques jours d'Ari Bayuaji. Moi, j'ai jamais vu son travail, mais j'en ai entendu parler. Un artiste indonésien qui vit au Québec. En fait, qui partage son temps entre Montréal et Bali. Et lui, ce qu'il fait, c'est très intéressant. Notamment, il travaille à partir d'objets trouvés. Et ce qu'il trouve, notamment sur les plages de Bali, par exemple, ce sont des objets en plastique, une tonne de plastique, des cordes de bateau, des filets de pêche. Et là, il engage des gens de l'endroit, des gens qui parfois ont de la difficulté à travailler, et il les invite à, notamment si on prend les cordes, à les détresser et récupère les matériaux pour ensuite de ça faire des tissages. Donc à partir de cordes de bateau, va faire des tapisseries par exemple, ou va aller jusqu'à faire même des masques traditionnels qui représentent des dieux indonésiens. C'est particulièrement intéressant, donc tout un travail de récupération qui au final devient absolument magnifique, mais qui soulève quand même de drôles de questions. Comment est-ce qu'on peut arriver à fabriquer du bois avec un objet

0: qui, en soi, est laid dans la mesure où il pollue l'environnement, puis il tue même, d'une certaine façon, nos écosystèmes. Fait que ça, je trouve ça super intéressant. Si tu vas au festif, passe voir cette exposition-là.
1: Au musée d'art contemporain, et c'est peut-être même un sujet pour l'art d'été. Qui sait?
2: Ouais. Pourquoi pas?
0: Il parlait de son chum David, là, qui est ontarien, donc tu vas souvent en Ontario, passe par Toronto, tu connais évidemment Toronto, mais va à Lago, qui va, l'Art Gallery of Ontario, qui va présenter notamment ce qu'il a pu acquérir, et en soi, ça, c'est assez spectaculaire. Une des chambres infinies de l'artiste japonaise dont on a entendu parler, Yayoi Kazuma, ou Kusama plutôt, c'est cet artiste qui a 70 ans et même peut-être plus, là, et qui fait des espèces de palais, des miroirs infinis. On rentre dans ces chambres-là, elle appelle ça donc des Infinity Mirrored Room, et là, il y a du miroir au plancher, du miroir au plafond, sur tous les murs et suspendus, toutes sortes de choses. Ça peut être des sphères miroitantes, elles aussi, des lumières parfois, et on a l'impression de marcher dans un, effectivement, une sorte d'univers infini. C'est de l'illusion d'optique, mais c'est spectaculaire et c'est très déroutant aussi, là, parce qu'on perd complètement nos repères sensoriels. En tout cas, comment on appelle ça, la proprioception, cette capacité qu'on a de se situer dans l'espace, mais là, c'est complètement inutilisable.
1: C'est très populaire sur les réseaux sociaux. Les gens qui visitent ce genre d'installation-là font souvent des photos. T'en as probablement vu passer, Julien.
2: Et là, je l'essaierai à Lago, ça, à Toronto.
0: Oui, on a réussi à acheter donc une de ses œuvres d'art. Ça doit coûter une fortune. Cette chambre-là s'intitule Let's Survive Forever. Alors voilà. Et au Musée d'art contemporain, au MoCA, qui est aussi à Toronto, qui est dans une ancienne usine automobile, et Julien adore les voitures, eh bien, il y a une exposition à voir d'une artiste qui s'appelle Sarah Schwinnard, je ne sais pas trop comment le dire, une photographe vidéaste de Vancouver, qui vit à New York et qui, elle, fait des grandes installations aussi. Donc, on est dans l'installation également, mais beaucoup inspirée du collage. Alors, ce qu'elle fait, c'est qu'elle, oui, tourne des images, mais aussi récupère des images, et notamment issues de la culture commerciale et industrielle, donc les images publicitaires. Et ça devient une vaste réflexion sur, justement, l'illusion qu'on crée à partir de la publicité et la promotion, par le fait même qu'on fait du capitalisme. Et ça tourne beaucoup autour de l'automobile, cette installation-là. Notamment, on peut y voir cette œuvre qui s'appelle Baby Blue Benzo, et Benzo pour Mercedes-Benz. Mmh. Elle part de cette fameuse voiture qui s'est vendue il y a quelques années, la Benz 300 SLR, inspirée du modèle de course là, des années 50. Il y a eu deux prototypes, je pense, et un des deux exemplaires s'est vendu plus de 200 millions de dollars. Donc, elle part de tout ça et pour faire toute une vaste réflexion là, sur l'image au service là, de la manipulation des masses, là, d'une certaine façon. Puis une dernière, est-ce que j'ai le temps pour une suggestion?
1: Oui.
0: À Montréal, ici, donc entre deux émissions, au Musée des Beaux-Arts, on pourra voir, ça, ce sera plutôt tout de suite après l'été, donc au tout début de l'automne, Chiharu Shiota, c'est une autre artiste japonaise, mais elle vit à Berlin et elle fait des installations. Fait qu'on est beaucoup dans l'installation, là. C'est ce que je propose. Et là, des installations immersives immenses. En fait, c'est comme si on entrait dans des toiles d'araignées géantes ou des cocons géants ou des grottes immenses, mais tout ça fait avec du fil. Alors, ce ne sont que des fils, avec soit des fils blancs, des fils noirs. Elle travaille beaucoup avec le rouge aussi. Et c'est pas multicolore, c'est monochrome.
1: Ouais.
0: Mais imaginez une pièce là qui est complètement enveloppée dans les fils qu'elle a tissés in situ. Et je pense que ça va être assez spectaculaire
1: aussi.
0: Vous
1: avez une date, là. Moi, je pense que vous pourriez aller ensemble à cette dernière présentation.
2: On dirait quasiment que Patrick me connaît pour avoir des propositions super faites.
1: Alors, ça va se passer à Baie-Saint-Paul, à Toronto et à Montréal pour ton initiation au monde de l'art visuel. Merci,
2: avec
1: Patrick Masbourian.
2: Avec grand plaisir.
0: Merci.
1: Merci beaucoup. Et il y a une autre animatrice estivale qui voulait te saluer, Julien Poirier-Malo.
3: Julien Poirier-Malo, j'ai été dans l'ignorance un bout de temps. Moi aussi, je ne savais pas c'était qui. Mais j'ai eu le bonheur de travailler avec lui et chaque matin était un plaisir pour sa rigueur, pour son humour, pour son côté sarcastique, pour son intelligence. Alors Julien, je sais que t'es un gars du matin, tu l'affirmes haut et fort et contrairement à toutes les personnes du matin, toi, c'est vrai que ce n'est pas pour l'argent, c'est vraiment par passion. Alors, je te souhaite un été fabuleux. Reste curieux. Bon été, je t'aime. Au plaisir de t'interviewer un jour ou de me faire interviewer par toi.
1: Mélanie Ménard.
2: Qui a une place dans mon cœur depuis le premier jour où on a travaillé ensemble.
1: Explique-nous, vous vous êtes côtoyés, donc
2: on s'est côtoyés,
1: très tôt le matin aussi.
2: Oui, à une autre station de radio, dans une autre vie. Une fille, une grande sensible, brillante, curieuse, intelligente, avec qui j'ai beaucoup, beaucoup aimé travailler. Mon Dieu, quel privilège.
1: Ben là, alors, sache que peut-être que tu pourras la recevoir cet été, visiblement.
2: Avec grand plaisir, là encore. J'ai tellement d'idées, mon Dieu.
1: Ben oui, c'est ça, on est en train de tranquillement faire un peu de booking, là, à travers ça.
0: Je
1: vais donner
0: un contrat de recherchiste.
1: Oui, c'est ça. On t'a demandé, Julien Poirier-Malo, quelle chanson pourrait être l'hymne de ton émission L'heure d'été? Voici ce que tu as choisi.

0: Bouge ton tang. Pourquoi cette chanson-là?
1: De Klee and Friends, ouais. Parce que Klee and Friends représente pour moi ce que cette émission-là est ou doit être, ce qu'on veut qu'elle soit. C'est une œuvre qui est lumineuse, qui fait du bien, qui est rassembleuse aussi. Moi, c'est un peu comme ma cible musicale pour l'émission. Je trouve que ça fait du bien, surtout ces années-ci qui sont un petit peu angoissantes. Je trouve que de se plonger dans leur œuvre à Klee and Friends, dans le travail de Mike Klee, ça fait beaucoup de bien. Donc, moi, c'est ce que je vise pour cet été encore une fois.
0: Alors, je rappelle, l'heure d'été sera de retour à partir du 22 juin. C'est diffusé d'un océan à l'autre, du lundi au jeudi à 13h. Je te souhaite un merveilleux été, Julien Poirier.
1: À toi aussi, Émilie. Un grand merci.
0: Oui, merci. Ben, c'est ça. Moi, je vais aller me reposer pendant que tu vas tenir le fort. Merci de le faire. Moi, je vous invite également à rester avec nous parce que dans un instant, c'est Jocelyn Lebeau qui est à l'animation d'Il restera toujours la culture.

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3: Bonjour, ici Jocelyn Lebeau qui vous accompagne en ce jeudi 18 juin pour commencer l'émission. On va vivre ensemble un moment historique. J'étais là à leur première fois et je suis là à leur dernière fois ensemble. Notre club d'écoute des nouveautés musicales, le duo Indom, et j'ai nommé Ingrid Saint-Pierre et Dominique Tardif. Bonjour à vous deux.
4: Salut Jocelyn.
5: Bonjour.
3: Pas trop d'émotion dans l'air?
5: Beaucoup, beaucoup, ouais, je dois
4: dire. On pleure depuis qu'on s'est aperçu tantôt.
5: Oui.
3: Mais on sera pas triste parce que vous avez eu l'idée d'organiser un gala méritable.
4: On remet des prix aujourd'hui. Oui. Oui, effectivement, comme on le fait dans les écoles présentement un peu partout au Québec. Donc, cette semaine, ce ne sera pas des nouveautés musicales.
5: Non,
4: ce
5: exact. Des coups de cœur, tout dépendant de la catégorie. Mais je pense qu'on s'est bien amusé cette semaine, en tout cas moi.
4: Moi, toi? Je me suis bien amusé aussi. C'est des albums qu'on a oubliés, des albums qu'on a aimés cette année, qu'on remet en lumière.
3: Et moi, j'ai lu vos notes. Je pense qu'on va passer un très bon moment. Et autre raison de passer un bon moment, c'est qu'il y a quelqu'un de vous deux qui a célébré 40 ans cette semaine. Et au nom de toute l'équipe de l'émission, on aimerait souhaiter un très joyeux anniversaire à Dominique Tardif.
4: Merci, Justin, c'est très gentil.
3: Qu'est-ce qu'on vous souhaite?
4: Que j'arrête d'en parler, là, de mes 40 ans qui approchent.
5: C'est un festival là, de 40 ans.
4: Oui, mais on peut me souhaiter de la bonne musique. C'est ça qui est bon.
3: De la bonne musique, oui. C'est ce qu'on vous souhaite assurément. Et permettez-moi aussi de saluer le texte que vous avez publié ce matin dans la Presse Plus. Un grand entretien avec Norman Brathwaite qui annonce quelque chose qui est assez troublant.
4: Ben oui, Norman a failli mourir. Il parle pour la première fois de ses problèmes d'alcoolisme. Il est sobre depuis quelques semaines, quelques mois. Donc, un entretien qu'il m'a accordé hier midi.
3: C'est tout récent, c'était hier.
4: Oui, très, très, très bouleversant comme moment que j'ai passé avec Norman. On lui souhaite de la sérénité parce que il apporte beaucoup à notre monde culturel et à notre monde musical.
3: Parler de musique, Norman Brathwaite est assurément un des grands piliers parce qu'il porte cette musique-là à la télé depuis tellement d'années. Oui. On le salue et on l'embrasse. Ingrid et Dominique, on vous retrouve dans un instant. Le temps de vous dire qu'en deuxième heure, on va parler avec Mario Jean en direct du théâtre La Marjolaine en Estrie parce que ce soir, c'est la première de la pièce Monsieur le maire qu'il met en scène et dans laquelle il joue, rien de moins. L'écrivaine Maud Jarry va convier l'auteur Charles Dionne à l'exercice du Tinder littéraire et on aura une création signée Mathieu Coblet, tous ces gens réunis pour prouver, encore une fois, qu'il restera toujours la culture.

0: il restera toujours la culture.
1: Aujourd'hui, la météo est très adéquate autour de notre studio. Il pleut, il fait un peu gris. Pour savourer, avec une douce mélancolie, le dernier signement indom de la saison. On parle donc ici d'une tragédie, rien de moins. Et c'est avec la larme à l'œil que j'accueille les Roméo et Juliette de la chronique culturelle, le journaliste à la presse Dominique Tardif-Montaigu et l'autrice, compositrice, interprète Ingrid Saint-Pierre Capulet. Ils ont quand même choisi de terminer sur une note festive dans la gratitude et la musique en nous présentant le

0: Comme on sait faire les choses en grand, elle restera toujours la culture.
1: On oublie que vous êtes formé en théâtre, Jocelyne.
0: 4 ans d'école de théâtre quand même. Et on va commencer ce formidable gala avec le Méritas Indom dans la catégorie trame sonore idéale pour un moment méditatif de contemplation estivale.
2: C'est exactement ça, c'est très bien dit. C'est sorti il y a quelques semaines. Je dois vous dire que j'adore les trames sonores de films.
0: Oui.
2: Et celle-ci, elle est signée Joseph Marchand, compositeur, réalisateur, musicien qu'on connaît bien.
0: Si talentueux.
2: Oui, absolument. Et c'est une musique chargée de poésie, d'intensité. C'est tiré du film Nina Rosa, réalisé par Geneviève Duluth-Dessel.
0: Très beau film d'ailleurs que j'ai eu la chance de voir.
2: Une œuvre magnifique sortie ce printemps. Et on y suit un conservateur d'art qui habite à Montréal, qui doit retourner en Bulgarie après près de 30 ans d'absence. Et ce voyage-là, obligé, devient rapidement une confrontation avec ses origines, ses choix de vie.
0: Mmh.
2: Ces fantômes aussi qu'il pensait avoir laissé derrière lui. Et c'est dans ce contexte-là, chargé d'émotions, que Joseph Marchand a créé cette trame sonore-là, brodée méticuleusement. Il s'agit d'un... C'est un peu comme une véritable respiration à l'intérieur du film. C'est une musique instrumentale à la fois très, très épurée et profondément évocatrice. C'est des pièces très, très courtes qui oscillent souvent entre douceur et tension un peu plus sombre. Et Joseph me racontait qu'évidemment, il s'est laissé inspirer par les vastes paysages de la Bulgarie qu'on voit dans le film.
0: Ils sont magnifiques.
2: Absolument magnifiques. Mais il a aussi choisi de travailler avec des voix en référence un peu à la musique bulgare qui l'a inspiré. Donc, cette musique traditionnelle de Bulgarie qui sont des chants chorales magnétiques. Donc, on y entend ces voix-là éthérées qui donnent une dimension presque sacrée à la musique. C'est comme si la musique flotte entre le réel et le souvenir. C'est une musique minimaliste qui est chargée de sens, qui est tout en poésie. Fabuleux travail de Joseph Marchand.
0: Oui, bravo.
2: Je vous propose la pièce Nina.
0: On l'écoute.

0: C'est vraiment
1: c'est
0: très,
1: doux,
0: très beau. Hein?
1: C'est beau, hein?
0: Oui, Joseph Marchand et la trame sonore du film Nina. D'ailleurs, que je vous invite à découvrir, on peut l'écouter au complet, cette trame sonore de Nina Rosa de Joseph Marchand sur les différentes plateformes d'écoute. On passe maintenant au prix Indom de la batteuse jazz de l'année qui est remis à...
2: C'est remis à Valérie Lacombe pour son album... Oui, on l'a reçu. Elle n'est malheureusement pas présente pour accepter son prix. Elle remporte ce prix pour son album State of Garden and Shadow. Bon, je pense que ça a été bien établi ici à l'émission durant ce club d'écoute que j'aime la batterie, j'aime les batteurs. Non, mais ça paraît tellement aujourd'hui que vous avez étudié en théâtre, Jocelyn, c'est magnifique. J'aime la batterie, j'aime les batteurs, les batteuses, peu importe le genre musical. Et j'aime beaucoup donc ce premier album d'une batteuse jazz. Parce que oui, là, j'en écoute du jazz, là. OK, ça m'arrive. Là. Donc, c'est son premier album à Valérie Lacombe. C'est paru en avril dernier. C'est un titre, donc, State of Garden and Shadow, qui est inspiré de l'écrivaine brésilienne Clarice Lispector.
0: Ah oui.
2: Vous aurez compris donc que c'est cet état de jardin et d'ombre, c'est moins un lieu réel qu'un état d'esprit auquel on peut aspirer. Elle a un parcours singulier, Valérie Lacombe. Dans sa jeunesse, elle a joué du violon, puis elle s'est tournée vers des études en anthropologie, mais la musique lui manquait pendant tout ce temps-là. Elle avait toujours rêvé, elle avait toujours voulu jouer de la batterie parce que son père en avait une à la maison dans des cartons, puis elle pouvait pas lui toucher. Son père lui interdisait de lui toucher.
0: Ah, c'est pas gentil, ça.
2: C'est pas gentil. Bon, j'ai pas les détails de cette histoire-là. J'imagine que son père est quelqu'un d'adorable. Je voudrais pas qu'on lui lance la pierre aujourd'hui.
0: Peut-être qu'il voulait avoir du calme dans la maison aussi.
2: Je pense qu'elle était petite aussi, puis il voulait pas que c'est ça qu'elle martyrise trop son instrument. Elle s'est inscrite au cégep en batterie sans en avoir joué préalablement, et elle est devenue donc au cours. C'est complètement fou.
0: C'est audacieux.
2: Elle a préparé ses auditions en quelques semaines à peine. Elle est devenue au cours des dernières années une des jeunes batteuses de jazz les plus estimées au Québec. Elle est présentement en tournée partout au Canada. Elle va être demain au festival de jazz de Winnipeg avec le Ostara Project. C'est un collectif jazz pan-canadien 100% féminin. Elle va aussi être au Festival de jazz de Montréal le 2 juillet. Un de ses batteurs préférés, c'est Elvin Jones, grand batteur qui a beaucoup joué avec le regretté John Coltrane.
0: Ah oui.
2: On célèbre cette année le centenaire de John Coltrane. On va le célébrer au Festival de jazz à Montréal. Vous voyez comment j'ai de la suite dans les idées.
0: Bien, là, pour nous. Merci de
2: beaucoup de choses dans ma tête. Et passons à un extrait musical. Voici un extrait de la pièce Later for Dad.

0: faites bien de le souligner, le travail de Valérie Lacombe, batteuse, qu'on salue, qu'on félicite grâce à un prix Indom aujourd'hui. Prochaine catégorie, le Méritas Indom dans la catégorie sortie d'album attendu qui attise les curiosités.
1: La mienne en particulier, oui. En tout cas, je ne veux pas parler pour celle des autres, mais celle-ci, elle
2: attise. La
1: mienne
2: aussi.
1: Ah oui, donc ben voici le Indom, je le décerne à l'album de Charlie XCX qui va être prévu pour le 24 juillet prochain. Écoute, cet album-là s'appelle Music Fashion Film et avant même sa sortie, ça fait déjà beaucoup parler. Parce qu'il faut dire que d'abord, la barre, elle est particulièrement haute. On se rappelle de l'album Brat qui a marqué l'été 2024. Véritable phénomène culturel.
2: Le Brat Summer.
1: Le Brat Summer, exactement. Ben oui. Brat Summer Girl qui s'est transformé en état d'esprit pour toute une génération. L'esthétique aussi vers fluo qui est devenue presque emblématique. Elle a sorti aussi un album en février dernier qui s'appelle Wuthering Heights qui était inspiré par l'univers sombre et passionné du roman d'Emily Bunty. Et ce qui rend ce prochain album particulièrement intriguant, c'est que la chanteuse britannique évoque un virage à l'opposé de tout ça. Elle parle même d'un anti-brat. On parle ici d'influence rock, de guitare, peut-être même d'une énergie pas mal plus brute. En fait, les premiers morceaux dévoilés sont pas mal plus abrasifs. L'album est un dialogue entre ce qu'elle aime le plus. Hein, donc
0: qu'est-ce qu'elle aime le plus?
2: La musique,
1: le cinéma et la mode. Voilà, merci beaucoup.
2: Travail d'équipe.
1: Ben oui, absolument. Et la pochette, en fait, elle est très très spéciale parce que c'est trois figures emblématiques de la musique, de la mode et du cinéma. Donc John Cale, avec qui elle a collaboré sur l'album précédent, le créateur Marc Jacob aussi et le réalisateur Martin Scorsese. Donc ça laisse place à beaucoup de spéculations, à savoir quel sera ce nouveau paysage musical que Charlie XCX nous préserve. Et ce que j'aime, en fait, c'est qu'elle refuse de faire le même album deux fois. Elle refuse de capitaliser sur une recette gagnante. Moi, je trouve ça vraiment magnifique et tout à son honneur.
2: Ouais.
1: Ça sort le 24 juillet. Je suis très, très géante, en fait.
0: Oui, vous trimoussez.
1: Oui, je trimousse sur ma chaise ici. Donc, on en écoute un extrait.
3: Wow!

0: Charlie XX qui sera d'ailleurs en spectacle à Toronto le 21 septembre prochain, si jamais vous avez envie d'assister à cette prestation sur scène. Sans perdre un seul instant, Dominique, à qui remettons-nous le prix Indom hommage pour l'avancement du rock gériatrique?
1: On le remet aux Rolling Stones parce qu'ils vont lancer...
0: Oh oui, un nouvel album?
1: Ben oui, le 25e album des Rolling Stones, Foreign Tongues, ça va paraître le 10 juillet prochain. Vous l'avez souligné avec beaucoup d'élégance, Jocelyn, j'ai célébré mon 40e anniversaire mardi dernier.
0: Oui.
1: Et j'ai reçu le plus beau des cadeaux. Dans
0: lequel?
1: Ma boîte courriel est arrivé ce jour-là un lien d'écoute pour le nouvel album des Rolling Stones. Donc, merci à Mick, Keith et Ronnie pour cette délicate attention. Merci,
0: c'était juste
1: gars.
0: Pour vous, pour votre 40e, Dominique Tardif.
1: Mais là, le problème, c'est que je peux pas vous dire tout de suite ce que j'en pense. Je peux pas vous en parler au risque d'être fusillé, d'être abattu par des snipers qui me surveillent présentement. Ce que je peux vous dire, c'est que le précédent album des Stones, Acne Diamond, ça remonte à octobre 2023. C'est un très bon album, surtout qu'on avait un peu renoncé à du nouveau matériel des Stones parce que le précédent, lui, remontait à loin. Ça remontait à 2005.
0: Ah oui.
1: On comprend donc que ce 25e album-là a été créé dans la foulée de celui de 2023. Là, les gars avaient juste trop de fun en studio. Puis j'aime ça les appeler les gars, même s'ils ont 79 ans. Ça, c'est Ronnie Wood. Et 82 ans, c'est Mick Jagger et Keith Richards. Andrew Watt est de retour à la réalisation. Lui, il a seulement 35 ans. Mais il est devenu, au cours des dernières années, ce que j'appellerais le bâton de vieillesse de plein d'icônes du rock gériatrique.
0: Oui.
1: Il a travaillé avec Iggy Pop, avec Ozzy Osbourne. C'est lui qui a réalisé le plus récent album de Paul McCartney.
0: Oui.
1: C'est peut-être lui que Pag devrait appeler pour enfin réussir à finir son album sur lequel il travaille depuis 40 ans, depuis aussi longtemps que je suis sur cette terre.
0: Mais on peut lui envoyer peut-être le contact à Pagliaro.
1: On va s'arranger pour que ces gens-là se parlent. Il me semble que ça nous ferait du bien, un peu de nouveau Pag. Mais ce qui va nous faire du bien, c'est du nouveau Rolling Stones. Je vous propose un extrait d'une chanson qui est portée par un riff purement stonesien. Ça s'appelle « In the Stars ».

0: Eh bien, c'est prometteur, ça. In the Stars, les Rolling Stones. Prochain album attendu le 10 juillet.
1: Je peux pas vous le dire, c'est pas moi qui vous le dis, mais c'est un très, très bon album qui s'en vient.
0: C'est pas vous qui l'avez dit,
1: ça. Mais j'ai pas dit ça.
0: Non, OK, parfait, on l'a rien entendu. On poursuit avec le Méritas Indom dans la catégorie au nom le plus long.
2: Vous voulez que je le nomme? Je peux le faire à ta place aussi. Alors, j'ai la catégorie, je l'ai nommée « J'ai trouvé une gardienne et je ferai 757 km aller-retour pour une heure de concert au festif de Baie-Saint-Paul. »
0: C'est quand même niché comme catégorie.
2: C'est très niché comme catégorie, trouvez-vous. Ça va se passer le 25 juillet prochain à 12h45. Je serai là pour aller voir Bousra Kayekci.
0: Ah oui?
2: Je l'aime. C'est une pianiste, en fait, que j'ai découvert il y a il y a quelques années, totalement par hasard, elle avait collaboré avec Vincent Delerme, un artiste français que j'adore, avec lui pour une chanson. Et puis sa musique, à Bousra Kayekci, elle ne m'a plus jamais quittée. Donc on est dans le très, très intime, le délicat. Mmh. J'aime les prises de son de ses albums. On entend souvent les mécanismes du piano dans ses pièces. Ça amène toujours cette touche vivante, hypnotique, granuleuse. On sent les cordes, on sent les frottements, le bois du piano. J'ai particulièrement aimé son dernier album qui s'appelle Waving. Oh. Elle s'est inspirée, Bousra, de ses racines familiales en puisant dans les anciennes traditions de tissage d'Anatolie. Ça, c'est les célèbres tapis turcs. Mmh. Et selon la tradition turque, en fait, le tissage, c'est pas seulement un métier. C'est carrément une forme d'expression et dans chaque motif, chaque croisement de fil, les femmes ont tissé leur histoire de vie et là, chaque symbole raconte une histoire. Et à travers sa musique, Bousra, elle fait un parallèle entre le métier à tisser traditionnel et le piano droit, qui sont en fait deux instruments complexes qui se ressemblent quand même un petit peu quand même.
0: Ouais, oui.
2: Et Bousra, elle tisse littéralement ses pièces de musique avec les cordes de son piano droit. Elle racontait aussi sur ses réseaux sociaux qu'elle fait appel à la mémoire haptique pour se remémorer ses pièces de piano. Est-ce que vous connaissez
0: non,
2: la mémoire
0: non.
2: haptique?
0: Qu'est-ce que c'est?
2: C'est particulier parce que j'ai fait appel à cette mémoire-là. Moi aussi, je me trouvais un peu... J'ai ce complexe-là d'imposteur parce que je fais rarement appel aux partitions quand je joue mes propres chansons. Alors, la mémoire haptique, c'est appelé aussi la mémoire kinesthésique ou musculaire. Ça fait référence aux capacités des muscles à se mémorer les mouvements nécessaires pour jouer une pièce sans nécessairement avoir à solliciter la conscience ou la partition. Et c'est ça qui permet à nos doigts de savoir où aller et où bouger tout seul. Ça m'a sauvée quand même plusieurs fois.
0: C'est intelligent quand même.
2: Absolument. Donc, je me suis sentie carrément moins imposteur dans mon métier quand j'ai entendu qu'elle faisait appel à cette mémoire-là. J'ai peut-être trouvé une sœur de mémoire haptique. Qui sait que je vais la rencontrer peut-être cet été sur les scènes du festival à Baie-Saint-Paul. J'ai vraiment hâte de la découvrir sur scène au festif le 25 juillet prochain. Je vous propose d'écouter cette chanson-là qui s'appelle « Bird » de Bousra Kayekci.

0: très joli. Merci, Ingrid Saint-Pierre.
1: Merci.
0: Pour nos auditeurs qui viennent de se joindre à nous et qui se demandent « Mais que diantre se passe-t-il? » Je rappelle qu'Ingrid Saint-Pierre et Dominique Tardif nous offrent pour leur dernière chronique
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0: Merci à la réalisation, Sylvie Lavoie. On est curieux de connaître qui repart, Dominique, avec le prix Indom de l'album Country, dont on ne vous a pas parlé parce qu'il y a trop de bons albums country.
3: C'est Patrick Bourdon avec son album Bourdon. On l'applaudit.
4: Oui.
3: Je vous propose une liste partielle des bons albums country dont on vous a parlé au cours de la dernière année. Divertir de Tom Chicoine, Dans la vallée de Tommy Young, Rural de Julie Aubé, Allô chanceux de Mononcle Jason. Ce que je veux vous dire, c'est que le country est partout et pas juste dans sa version sous stéroïdes avec beaucoup de whisky et de camionnettes, là, pas juste dans sa version new country. Il y a tellement de bon country qu'on a omis de vous parler de cet album-là. C'est paru en octobre dernier. Patrick Bourdon, c'est un gars de Sainte-Julie qui, comme on le sait, c'est un peu le Nashville du Nord, ou pas vraiment. Ces chansons contiennent deux des éléments principaux d'un bon album country, c'est-à-dire de l'adversité et de l'autodérision. Oui. C'est très clair qu'il a étudié certains des géants du genre, comme l'Américain John Prine, comme le Québécois Stephen Faulkner. C'est un des nombreux descendants de Cassonade avec Alex Berger, qu'on pourrait nommer aussi. Déjà, le titre de ces chansons, c'est tout un programme. Là. Je vous en nomme quelques-uns. Je sue puis je saigne.
0: Oh, l'impôt, ouais, ça part.
3: L'impôt et la mort. L'arme de, non pas de métal, l'arme de champagne. il est présentement en tournée avec Thomas Ariel et Tom Chicoine. C'est un peu la version country chant gauche de la tournée Le Roi, la Rose et le Loup.
0: Ah oui.
3: Je vous propose un extrait d'une pièce dans laquelle Patrick Bourdon parle de sa job alimentaire. De sa job de jour. Il travaille à loader des trucks qui voyagent plus que lui. Ça s'appelle la shop.

0: La shop de Patrick Bourdon, on pourra le voir un peu partout au Québec cet été. Il sera entre autres aux Escoumins le 26 juin, à Tadoussac le 27 et à Sainte-Flavie le 28
1: juin. Il va voir du pays.
0: Il va voir du pays, mm-hmm. certain. Alors, on poursuit avec le prix Indom de l'album qui unit les générations autour des plaisirs de la mélancolie.
1: C'est moi qui vous parle de ça, Jocelyn. Il s'agit de l'album You Seem Pretty Sad for a Girl So in Love d'Olivia Rodrigo.
0: Ah,
1: c'est
0: oui.
1: paru vendredi dernier. C'est le
0: ça
1: troisième.
0: Ça fait beaucoup jaser, ça.
1: Ça fait beaucoup jaser parce que c'est un des albums les plus attendus de l'année. Olivia Rodrigo, bien sûr, qui est la sensation de la pop américaine, de la pop mondiale. C'est un album qui parle d'amour dans les premières chansons. Du moins, là, Olivia, à ce moment-là, elle est encore au stade des papillons, de l'euphorie, des premiers moments. Puis plus l'album progresse, plus elle se rend compte que l'amour, c'est pas pour les peureux, pour citer Vincent Vallière, qui lui-même citait Patrice Desbiens. Son précédent album, qui lui s'appelait Guts, c'était très marqué par l'influence du pop-punk des années 2000. Là, cette fois-ci, ce qu'on retrouve sur son mood board, là, sur son tableau d'inspiration,
0: oui.
1: c'est le rock gothique du groupe The Cure, la mélancolie du groupe The Cure.
0: Ah oui.
1: Olivia Rodrigo, c'est une élève très studieuse de l'histoire du rock. C'est une grande mélomane. Robert Smith lui a rendu visite sur la scène du festival Primavera en Espagne il y a quelques semaines. Weezer lui avait rendu visite à Lollapalooza à Chicago au mois d'août 2025.
0: La grande visite.
2: Quand
1: la
2: même.
1: Très, très grande visite. Et sur ce nouvel album-là, elle chante même en duo avec Robert Smith de The Cure. C'est comme si elle créait ses albums à la fois pour les adolescentes de 16 ans et pour les vieux monsieur de 40 ans comme moi.
0: C'est pour tout le monde.
1: C'est pour tout le monde. Il y en a de tout pour tous sur cet album-là. Voici un extrait donc de ce duo. Ça s'appelle What's Wrong With Me.

0: Olivia Rodrigo et Robert Smith. Olivia Rodrigo qui sera de passage au Centre Bell à Montréal les 21 et 22 octobre.
1: Mais sans Robert Smith.
0: Non, sans Robert Smith, exact. Prochaine catégorie, le Méritas Indom dans la catégorie 3 chansons qui devraient se retrouver sur vos listes d'écoute cet été en attendant d'avoir leur album complet. Et on commence avec une escapade vers la Gaspésie sur la 132.
2: Exactement. Donc moi, j'ai eu envie de vous proposer des monoplages nouvelles qui figurent sur aucun album mais qui sont disponibles évidemment sur les plateformes d'écoute. Et ben en fait, j'ai eu envie de vous proposer des escapades estivales idéales pour écouter ces chansons-là dans le meilleur écrin de paysage. C'est pas pire?
0: Oh, on adore.
2: OK, je vous amène, on part. Donc une escapade vers la Gaspésie, là on est sur la 132, l'eau du fleuve pétille, le soleil est doux. Évidemment que je vous propose cette chanson de Louane Larobina, cette autrice, compositrice, interprète originaire de Gaspé qui marie avec finesse ses racines latines dans la douceur d'un folk solaire. C'est évidemment la grande gagnante des Francouverts 2026.
0: Oui.
2: Et cette chanson-là s'appelle Voz de mi vida et c'est un hommage à son papa, Juan Sebastián Larobina, une chanson qui célèbre ce langage universel de la musique et cette passion transmise à sa fille. Et on part sur la 132 avec Louane Larobina.

0: Et maintenant, je vous propose une escapade dans l'heure rose au moment où la lueur tremble un peu et que le soleil tombe doucement.
1: Vous voyez
0: le tableau.
1: Ben oui.
0: Je vous propose d'écouter cette chanson Bijoux. C'est sorti cette semaine, interprétée par l'ensemble vocal Stone Bonnet Choir. C'est l'ensemble qui est formé de voix fortes de la scène folk montréalaise et canadienne, avec entre autres Elena Delan, Camille Deléan, Adèle Trottier-Rivard, pour ne nommer que celle-là.
1: Ouais.
0: Elle s'intéresse à la musique polyphonique ancienne et aux chansons traditionnelles. Cette chanson-là, c'est d'une immense beauté. Ça s'appelle « Là-bas sur cette montagne ». C'est une chanson qui avait été remise en lumière par Cédric Delavoye,
1: oui,
0: dans son EP Archive Seaside, paru l'année dernière. Cet album-là, comme un coffre au trésor d'histoire et de chansons du passé. Donc, c'est une complainte d'amour intemporel. C'est maintenant Stone Bonnet Choir qui se réapproprie cette poésie. C'est tellement beau, cette passation du patrimoine qui se transmet de voix en voix. On écoute la chanson.

0: C'est une chanson qui s'écoute les yeux dans un ciel doux. Elle va être en spectacle au Festival de jazz le 2 juillet au Jésus. Quelle grande beauté.
1: C'est beau, beau, oui.
0: Et là, j'ai envie de vous amener maintenant un peu ailleurs. Une nuit caniculaire, tiens, sur la route avec les réverbères qui défilent. Si je vous proposais cette chanson de Gabriella Olivo qui s'appelle « Que je vous aime », c'est une chanson qui est sortie ce printemps pour nous faire patienter un peu jusqu'à son prochain album prévu à l'automne 2026. J'ai tellement hâte, je l'aime, Gabriella Olivo, celle qui fusionne ses racines mexicaines et québécoises pour en fignoler une dream pop délicate. Elle chante en français, en anglais et en espagnol. Elle me disait que c'était elle aussi une grande fan de Rosalía et que probablement que ça fait partie de ses influences musicales pour son prochain album prévu à l'automne 2026. Donc, je vous laisse écouter un extrait de la chanson.

0: Merci pour cette suggestion, Gabriella Olivo. Et le dernier, mais non le moindre, la toute dernière récompense de ce gala, Indom, prix Indom du meilleur album au son duquel boire de la bière bon marché.
1: Oui, c'est remis à l'album Sans filtre d'Alice Brault. C'est un autre album à côté duquel on est passé. C'est paru en février dernier. Alice Brault s'autoproclame la reine des botches parce que c'est, semble-t-il, une fumeuse invétérée. C'est la réincarnation au féminin de Bernard Adamus. Elle donne dans le folk trash, le folk bluegrass, le folk funk aussi. C'est un peu la cousine de la fesse gauche du Québec Redneck Bluegrass Project. Elle a en commun avec eux un même amour pour les paroles qui prennent pas de détour sur des chansons comme, je vous nomme des titres, « Mange-moi donc » ou « Lequel tu liches ». Elle joue d'ailleurs demain en première partie du Québec Redneck Bluegrass Project. Ça va être au MTLUS dans le cadre des Franco. Je vous parlais de folk funk. Je vous propose un extrait de cette chanson qui me donne vraiment envie d'en décapsuler une. Ça s'appelle « Sipac ».

0: Alice Bro. Tiens, j'ajoute une dernière catégorie, le Méritas, meilleur duo de chroniqueurs culturels qui ont su chaque semaine mettre sur notre radar des œuvres phares. Merci Ingrid Saint-Pierre et Dominique Tardif.
1: Merci.
2: Merci Jocelyn.
0: On se retrouve après le Radio-Journal.
2: Ah ouais, un autre SPAC!
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6: Ici Alice Burger en direct d'Edmonton. Voici vos informations. Le vice-président américain J.D. Vance déclare que la période de 60 jours pour les négociations sur le nucléaire iranien a officiellement commencé. Il devrait se rendre demain en Suisse pour rencontrer les autorités iraniennes. Hier, les présidents américains et iraniens ont signé le protocole d'entente afin de mettre fin à la guerre au Moyen-Orient. La Chine appelle les deux camps à des compromis dans la prochaine étape de leurs négociations. De son côté, le président français Emmanuel Macron ne croit pas que la guerre entre les États-Unis et l'Iran soit totalement terminé, même s'il a déclaré qu'un accord était préférable. À Ottawa, c'est la dernière journée de travaux parlementaires à la Chambre des communes avant la pause estivale. Le leader parlementaire du gouvernement Carney, Stephen McKinnon, a fait adopter une dernière motion. Elle prévoit notamment l'utilisation du bâillon pour faire passer le projet de loi qui permettrait aux forces de l'ordre d'accéder à certaines données des plateformes numériques. L'enjeu du coût de la vie a aussi retenu l'attention lors de la période de questions. Voici un échange bref entre le chef conservateur Pierre Poilievre et le ministre des Finances François-Philippe Champagne.
7: La récession libérale, qui est le seul dans le G20, en même temps qu'il fait des illusions et des excuses, Monsieur le Président, il devrait être imputable.
8: Je me serais attendu que le chef de l'opposition remercie le premier ministre du Canada justement pour le travail qu'il a fait au G7, Monsieur le Président. On a ramené 13 ententes, Monsieur le Président, qui rapportent 5 milliards.
6: Et la reprise des travaux parlementaires est prévue le 21 septembre.
9: En Alberta.
6: Le gouvernement Smith a annoncé la mise en place du nouveau modèle de pratique publique-privée pour certains médecins dans la province à partir de septembre. Jean-Emmanuel Fortier fait le point.
10: Le gouvernement dit maintenant offrir plus de flexibilité aux médecins qui veulent pratiquer dans le secteur public et privé, ce qui n'était pas possible vraiment auparavant. Les médecins, principalement des chirurgiens, devraient dès septembre avoir plus de flexibilité pour leur domaine de travail, ce qui devrait rendre plus facile le recrutement, selon le gouvernement. On parle ici de spécialistes qui vont maintenant pouvoir travailler dans des cliniques complètement privées, mais aussi dans des milieux hospitaliers qui font des chirurgies de la hanche, du genou et de la cataracte, par exemple. Il y a déjà des médecins qui offraient des services privés en Alberta, mais l'objectif de la province, c'est d'encadrer leurs pratiques et de leur permettre d'offrir également des services dans le système de santé publique gratuits pour les résidents. Le gouvernement pense que davantage de médecins, ça va pouvoir offrir plus de chirurgie au total en Alberta et leur rémunération, peut-être plus élevée qu'ailleurs, va faciliter le recrutement et la rétention. Les médecins vont toujours pouvoir décider de pratiquer entièrement dans le public ou le privé s'ils le souhaitent, mais ceux qui veulent faire les deux devront faire un minimum d'heures dans le système de santé publique imposé par le gouvernement. Pour l'instant, seulement certaines chirurgies sont admissibles et des domaines de pratique également. Les médecins de famille ne seront pas permis de faire les deux modèles. Ici Jean-Emmanuel Fortier, Radio-Canada, Edmonton.
6: L'interdiction de l'exploitation du charbon sur les versants est des Rocheuses ne fera pas partie des questions du référendum provincial prévu le 19 octobre. La semaine dernière, le chanteur Corb Lund disait pourtant avoir récolté plus de 200 000 signatures lors de la remise de la pétition à Élections Alberta. Mais selon la première ministre Danielle Smith, ce sujet ne peut être ajouté au référendum à cause de délais serrés. Elle évoque le temps de vérification par Élections Alberta et l'évaluation par un comité législatif. L'été arrive doucement en Alberta et avec lui la reprise des baignades et de la navigation. C'est aussi une saison où le risque de noyade est important et le niveau des rivières est particulièrement élevé en ce mois de juin. Lundi, un garçon de 11 ans est mort dans une noyade apparemment survenue lors d'une excursion scolaire dans la région de Medicine Hat. Voici Reynald Hawkins, porte-parole de la Société de sauvetage au Canada.
1: La majorité de vos noyades en Alberta ont lieu en rivière et en plan d'eau naturel, donc lac et étang, là, pour pratiquement 60% de toutes les victimes. Et je sais que incessamment, là, vous avez eu une noyade d'un jeune enfant sur une plage au cours des dernières heures. Alors donc, c'est la période de l'année, juin, juillet, particulièrement mois d'août et début septembre, où on va avoir la majorité de vos noyades, là, soit 62-65%. Et la bonne nouvelle, si je peux me permettre, c'est que lorsqu'il y a de la surveillance, ce qui veut dire piscine publique, plage surveillée, ben là, on est à 1% de l'ensemble des noyades.
6: L'organisme iHuman Youth Society d'Edmonton craint que les enfants placés par la province dans les foyers d'accueil deviennent des sans-abri. Le groupe s'appuie sur le rapport du défenseur de l'enfance et de la jeunesse de l'Alberta publié hier sur l'itinérance des jeunes. Le rapport recommande notamment d'augmenter la capacité d'hébergement des refuges. Mais pour le directeur de iHuman Youth Society, Beryl Bacchus, il ne suffit pas de fournir un logement pour résoudre le problème de l'itinérance. Dans une déclaration envoyée à CBC, le ministère des Services à l'enfance et à la famille dit qu'il révise le rapport du défenseur afin de répondre à ses recommandations. Voilà, c'était vos informations. Prochain rendez-vous dans une heure. 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Merci pour votre écoute.

0: Bonjour tout le monde, c'est toujours Jocelyn Lebeau qui est avec vous aujourd'hui en remplacement d'Émilie Perrault. Il restera toujours La Culture se poursuit avec un gars qui a une très grosse journée parce que ce soir, c'est la première représentation de la pièce de théâtre Monsieur le maire qu'il a mise en scène et dans laquelle il joue. On le joint d'ailleurs au théâtre La Marjolaine à Eastman. C'est nul autre que Mario Jean. Bonjour Mario.
1: Bonjour à vous. Bonjour.
0: C'est quoi votre état d'esprit à quelques heures de cette grande première?
1: Non, je peux pas dire. J'allais dire très bien, ça va bien. Non, je me mange présentement à l'intérieur.
0: On va prendre soin de vous, je vous le promets, au cours des prochaines minutes. Et dans cette deuxième heure, on aura beaucoup d'amour puisque ce sera le populaire segment du Tinder littéraire. Maud Jarry a convié l'écrivain Charles Dionne. Bonjour à vous deux.
2: Bonjour.
3: Bonjour.
0: Maud, pourquoi avoir convié Charles à ce Tinder?
3: Charles, c'est un ami depuis le baccalauréat, hein, donc depuis 2008 qu'on se suit un peu. Puis là, il vient de sortir un super livre, Les Ravisseuses, fait que je trouvais que c'est l'occasion parfaite de le confier au Tinder.
0: Ça tombe bien parce que j'ai envie qu'on parle de tout ça, Les Ravisseuses entre autres. Et puis, Charles, pourquoi vous avez dit oui?
2: Bien, parce que c'est une grande amie et j'étais rempli de gratitude quand j'ai découvert cette invitation.
0: Au fond, vous êtes déjà matché, vous, là.
2: Depuis 2008, oui.
0: Super, bien merci à vous d'être là. Et le dernier, mais non le moindre, vous venez nous présenter aujourd'hui une création de votre cru, Mathieu Coblet. Bonjour.
4: Bonjour.
0: Qu'est-ce qui vous a inspiré cette semaine?
4: Je viens de tomber en vacances, puis les gens travaillent encore souvent. Fait que là, je me ramasse tout seul. Fait que là, je me suis intéressé à la solitude cette semaine. Ah. Phénomène social individuel.
0: Oui, et la solitude, ça peut toucher pas mal tout le monde qui nous écoute
4: tout
0: présentement.
4: Le monde. Hein? Exactement.
0: Merci à vous toutes et tous d'être là. C'est parti pour la deuxième heure de l'émission.

0: On est bien chanceux d'attraper notre prochain invité qui cumule 35 ans de carrière alors qu'il est à quelques heures de la première de la pièce « Monsieur le maire » qui va le garder sur les planches du théâtre de la Marjolaine en Estrie tout l'été. Par la suite, il va poursuivre la tournée de son 7e spectacle solo « Les imparfaits bonheurs » et d'autres « Tutti quanti de la vie » jusqu'en mai 2027. On s'est d'ailleurs inspiré de son « Tutti quanti » pour le recevoir sur la musique de Verdi chantée par Pavarotti, hein, concept quand même. Ajoutez à ça un bien cuit programmé au festival Juste pour rire de Québec cet été et un contrat de mise en scène pour le 2e spectacle solo de Marthe Laverdière. N'en rajoutez plus, la cour est pleine. Bonjour Mario-Jean.
1: Ben bonjour, bonjour. Oui, c'est vrai que la cour est pleine, ben oui.
0: Mais on va y aller un projet à la fois.
1: Exactement.
0: Vous nous parlez en direct du théâtre La Marjolaine à Eastman en Estrie. C'est un magnifique endroit. Le propriétaire, c'est Marc-André Coallier qu'on salue. Oui. Qu'est-ce que ça vous fait d'être là, de passer votre été en Estrie?
1: Ben La Marjolaine, c'est mythique. Et c'est l'expérience est entière. L'expérience, c'est... Et à la fois le théâtre, ben, premièrement la pièce, oui. Nos compagnons avec qui on joue, qu'on est tous, plus relax un peu à cause de l'été et tout ça. Et la Marjolaine, le théâtre qui a, je ne sais plus combien d'années, ouvert en théâtre depuis 1960, mais c'est une grange depuis, je pense, le début du siècle passé.
0: Oui.
1: Les murs ont de l'histoire, les sièges ont de l'histoire, le terrain est champêtre. Tout l'ensemble de ça est fait partie de l'aventure théâtrale, autant pour nous autres qui jouons que les gens qui viennent voir la pièce. Puis Marc-André qui meuble tout ça de façon...
0: Marc-André Coallier, c'est Marc-André, les 100 watts, hein?
1: C'est Marc-André. Marc-André. Ouais.
0: Et pour jouer dans cette pièce, il faut une pièce, justement. Pour jouer dans ce théâtre, il faut une pièce. Monsieur le maire. Alors, c'est une comédie écrite par Emmanuel Reichenbach et adaptée par vous, Mario. Vous enseignez également la mise en scène et vous jouez dedans. C'est arrivé comment, ce projet-là, dans votre vie?
1: Le théâtre est arrivé il y a quelques années avant la Marjolaine, justement, dans un creux entre deux spectacles. Moi, je me suis dit, j'ai fait un petit bilan, j'ai fait comme, qu'est-ce que j'ai pas fait encore dans ma carrière? Cinéma, télé, j'ai animé, j'ai fait plein de trucs.
0: Oui.
1: Du théâtre, j'en ai jamais fait. Mm-hmm. Pourquoi pas? Alors, avec ma maison de production, on s'était associé avec Marc-André, on avait joué à ce moment-là. Je vous écoute.
0: Oui.
1: Et là, la piqûre est arrivée, puis j'adore ça. J'aime ça, de partager la scène avec d'autres. J'ai joué « Père Noël est une ordure », j'ai joué une couple. J'ai écrit une autre pièce avec Diane Lavallée, on avait joué ensemble. Et pourquoi pas retourner à la Marjolaine. Ma boîte de prod, Emmanuel Reichenbach fait partie de ça. Il dit, moi, j'ai cette pièce-là.
0: Oui.
1: J'ai écrit ça il y a une dizaine d'années, peut-être.
0: Mm-hmm.
1: Et on l'a réactualisé un peu. Puis, c'est comme ça. Ce qui est agréable, c'est que, comment je dirais bien ça? Je le dis en mauvais français, on colle les shots, puis on les réalise.
0: On y va selon
1: nos trips.
0: Oui.
1: C'est ça. Nos désirs, nos coups de cœur, puis qu'est-ce qu'on veut faire. Fait que moi, de passer l'été à la Marjolaine, c'est des plus agréables. Tiens, on a dit, on fait ça, cette belle pièce-là, qui est quand même actuelle.
0: Ben,
1: on l'a vraiment réactualisée, mais elle est à la mode.
0: Racontons, c'est quoi, Monsieur le maire? C'est une comédie. On connaît évidemment vos talents en humour, Mario-Jean. Et on a un petit indice dans le titre. Hein, ça va se dérouler dans le milieu de la politique municipale. Vous allez vous-même interpréter un maire, celui de Saint-Just, qui souhaite remporter ses dernières élections, même si ça va pas super bien pour lui, non?
1: Non, c'est ça. C'est un virage un peu pour lui dans la façon de faire de la politique. Ancienne façon de faire de la politique qu'on a découvert avec la commission Charbonneau puis les enveloppes d'une certaine couleur et tout ça.
0: Brune, peut-être?
1: C'est ça. Puis qui brassait là-dedans dans ces trucs. Et là, de toute la nouvelle façon aussi de communiquer avec ces gens-là et les réseaux sociaux et l'écœurite aussi de ces gens-là, de ces gens dans la politique. On a vu beaucoup, beaucoup de démissions de maires dans ces dernières années.
0: C'est un métier difficile,
1: Entre autres parce que, il y a beaucoup de haine puis de de violence sur les réseaux sociaux, mm-hmm. qui fait que les gens font comme, ben, coudonc, c'est-tu vraiment ça que j'ai-tu droit à ça, moi, là? Alors, c'est un mélange de tout ça qu'on a mis en place.
0: Puis vous l'avez adapté à la sauce 2026.
1: Oui, on a actualisé un peu ces trucs-là. Ça, on a mis ça de l'avant aussi. Les réseaux sociaux sont très présents. Il y a un podcaster, quelqu'un qui va nous faire un petit podcast.
0: Oui, les balados, c'est très populaire.
1: Exactement. Donc, c'est ça qui est la trame de fond. Et qu'est-ce qui va arriver au maire? Qu'est-ce qui va arriver au poste de maire? Parce que dans le fond, on dit que c'est une comédie. Moi, avec le recul, c'est vraiment une comédie dramatique. Là. Mettons, utilisons ce thème-là. Parce que, en soi, c'est pas drôle de se faire raconter de la corruption, de, tu sais.
0: Ça peut être dramatique, effectivement.
1: Pour le public, on n'a comme pas envie d'en rire en se tapant ses cuisses. On en rit beaucoup plus de façon. Avec de l'aigreur, puis on a les dents serrées. Alors, c'est ça un petit peu le côté dramatique de tout ça. C'est le fun. On passe de l'information aussi. On passe des sentiments beaucoup dans cette pièce-là. Fait que c'est l'ensemble de tout ça là, qu'on a mis de l'avant. Puis Monsieur le maire, je suis le maire.
0: C'est ça, vous jouez le maire.
1: Dans le fond, le personnage principal, c'est le poste de maire comme tel.
0: Ah oui.
1: Il est beaucoup plus que le bonhomme. Tu sais.
0: D'ailleurs, est-ce que vous êtes inspiré d'un maire en particulier pour la création de votre personnage?
1: J'ai fait le devoir de ne pas m'inspirer de personne. Parce que j'avais pas envie de après la pièce, dans la loge, que la directrice de la salle vienne me voir et me dise « Il y a un tel monsieur le maire qui a vu la pièce, il voudrait te parler entre les quatre yeux. » Ah, ça me tentait pas, ça.
0: Je comprends.
1: Alors, si vous vous reconnaissez, un maire, en quelque part, c'est purement un accident. C'est pas voulu.
0: On sait, Mario Jean, que vous aimez faire de la critique sociale. Je pense, entre autres, à votre populaire personnage du livreur de journaux, ouais. Thierry Beaudoin, qui n'hésitait pas à critiquer l'actualité. Est-ce que ça se pourrait qu'il y ait quelques pointes, quand même, qui soient lancées vers des élus municipaux?
1: Ah ben beaucoup. Beaucoup. Mais pas particulièrement sur un ou l'autre, mais sur des villes, sur des phénomènes aussi que les municipalités vivent aussi. Les problèmes de nid de poule, les problèmes d'itinérance, de tout ça, on en parle, oui, effectivement, c'est bien évident. Le développement des emplois, quelle industrie qu'on met dans notre ville. C'est une petite ville qu'on a pris, une petite ville fictive qui n'existe pas. De Saint-Just. Les petites villes, présentement, là, si on fait le tour de Montréal ou de Québec, elles sont assiégées par l'étalement urbain. Puis ils ont ces problèmes-là. Donc, t'as des petites municipalités que le service d'eau, ça suffit pas. Les vidanges, ça suffit pas.
0: Oui, il y a des défis.
1: Tu sais, il y a des défis énormes. Et on va le sentir dans toute cette pièce-là. On le sent très bien. On le sent même très bien. Vous allez voir, là, l'industrie qui est reliée à ça est très olfactive.
0: On va prendre des grandes respirations pour sentir tout ça. Mario Jean, allons vous voir. Vous allez jouer aux côtés de Catherine Proulomé, Blaise Tardif, Catherine Paquin-Béchard et Simon Beaulé-Boulman. Ouais. Quand on fait de l'humour, on est seul sur scène. C'est comment de se retrouver avec une gang autour de vous?
1: Enrichissant, des fois même un peu, je vous dirais, frustrant, parce qu'ils sont tellement bons. Je niaise pas, là, c'est vraiment, je les vois aller, je fais comme « wow ». Pas frustrant, mais plutôt challengeant.
0: Ouais.
1: Là, c'est là.

0: exactement. Puis moi, ils me font rire. Ils me font rire, puis ils m'épatent. Ça fait que j'ai des fois un travail de dire « Mario, reviens dans le personnage, là, arrête d'être spectateur. » c'est ça mon des fois mon petit défi.
1: Et ce qu'il y a de particulier ici, c'est que vous signez également la mise en scène. Qu'est-ce que vous aimez de faire ça, la mise en scène d'un spectacle?
0: Ben, c'est le travail de création, c'est qu'on part de... Ben, c'est un peu ce que je fais en humour, c'est-à-dire que je pars de mon bureau, d'une page blanche, à un spectacle sur scène. Mais là, en théâtre, je fais partie intégrante de cette création-là, de dire, OK, comment est-ce que je l'imagine, d'avoir des collaborateurs, le gars d'éclairage, au décor, à la musique, au costume.
1: Oui, le travail d'équipe.
0: Tout ce monde-là, hey, c'est un travail le fun, tu sais. Puis j'ai confiance en ce monde-là. Puis moi, je fais pas de crise. Des fois, j'en fécule, puis personne me croit, ça c'est drôle. Mais j'aime ça travailler dans le bonheur, de faire confiance aux gens, de prendre les bons collaborateurs qui disent OK, qui catch, puis tout le monde fonce dans la même direction. Puis c'est comme un peu moi le chef d'orchestre, puis j'adore ça. C'est un beau travail de création de A à Z.
1: Ouais.
0: Du texte sur papier à aller sur scène. C'est ça qui était enrichissant pour moi, c'est le fun.
1: Et vous le faites au théâtre cet été avec Monsieur le maire, mais on a annoncé récemment que vous allez le faire de nouveau avec Marc Laverdière pour son spectacle J'ai dit oui, dont les rodages vont commencer fin août. Vous aviez aussi collaboré avec elle sur son premier spectacle solo, Marc Laverdière fait son show, qui a été très populaire, plus de 180 000 billets vendus. Il me semble que ça doit pas être plate, Mario Jean et Marc Laverdière ensemble?
0: Non, c'est pas plate. Ah non. Marc Laverdière, tout seul, ben pas plate. Fait qu'imagine, moi, je suis là, je la regarde. Elle est extraordinaire. Moi, j'ai accepté encore de travailler avec elle parce que c'est une femme qui est vraie.
1: Oui.
0: Elle est travaillante. Elle est généreuse. Puis elle veut. Elle a beaucoup de volonté. Alors, travailler avec quelqu'un comme ça, c'est facile. Je lui donne plein de notes. Elle est ouverte, elle les prend, elle les gobe. Elle va faire le show le soir et le lendemain, elle me redit, elle les a faites les 10. Là. Mettons, je lui donne 10 indications.
1: Un bon élève.
0: C'est rentré, c'est fait, elle les a travaillées. Puis là, elle m'estime, il y en a une là, quand je chiale quasiment. Soit tu me dis de faire ça, puis ça n'a pas marché. Ça, je te le dis tout de suite, ça n'a pas marché. OK, parfait, Marc, on avance. Et elle est très travaillante, puis elle veut, tu sais, elle veut être ouverte à ça, elle veut gober de tout ça, elle veut s'enrichir.
1: Elle est
0: tellement vraie, elle est trop vraie. Et ça, c'est ça le problème. Non, mais sérieusement, il faut que j'y enlève la vérité, parce que on peut pas tout dire de un.
1: Non.
0: De deux, des fois, c'est pas nécessaire. Ça fait que je fais le ménage dans ces vérités pour qu'on ait l'essentiel, pour qu'on ait la bonne chose.
1: Ah, oui.
0: Mais c'est un bonheur.
1: C'est sûr. Dans ce sens-là. Avec Marc Laverdière. Mario Jean, vous êtes diplômé de l'École nationale de l'humour en 1991. Ça veut dire 35 ans de carrière. Et là, vous allez passer sur le grill cet été. On a appris il y a quelques jours que vous serez invité d'honneur du Grand Bien Cuit Roast du 2 août prochain dans le cadre du festival Juste pour rire de Québec. Ce sera animé par Billy Tellier. Est-ce que vous êtes stressé de passer sur la rôtissoire?
0: Un peu de stress quand même. Mais c'est du beau stress parce que je sais que tout le monde qui participe à ça, tout le monde accepte par amour. Il y a personne qui vont se venger là, tu sais, c'est pas à place là. Puis je sais que ces gens-là m'aiment beaucoup parce que je les aime beaucoup aussi. Moi, j'ai comme on m'a proposé des noms du Christophe. Oui, j'ai des surprises là, mais je les aime tous. Là, tu sais, ça va être de l'amour, ça va être. Puis c'est ça qui est le fun aussi, c'est de savoir rire. Moi, j'ai toujours ri de moi. J'ai toujours été ma première victime en show. J'ai toujours été le plus cave du spectacle. Alors là, encore, de passer de victime par la voix des autres, c'est juste un pur bonheur. C'est juste on va avoir du fun. Le but dans tout ça, que ce soit Monsieur le maire, que ce soit Marc Laverdière, que ce soit peu importe, on ne met pas de thématique sur rien de tout ça. C'est de passer une belle soirée, de se divertir, et de triper. C'est ça qu'on va faire aussi lors du roast, je pense.
1: Ben, c'est ce qu'on vous souhaite, plein de bonheur à compter de ce soir et pour tout le reste de l'année. Alors, je rappelle, Mario Jean, on peut vous voir dans la pièce Monsieur le maire au théâtre, La Marjolaine. Ça commence ce soir et c'est jusqu'au 8 août. Les billets sont en vente sur le site du théâtre. Vous reprendrez donc votre spectacle solo Mario Jean, les imparfaits bonheurs et autres

0: tout et quanti de la vie un peu partout au Québec à partir du 11 septembre. Et votre bien cuit sera présenté dans le cadre du festival Juste pour rire de Québec le 2 août prochain. Les billets sont en vente au québec.aa.com. Le mot de Cambronne, Mario Jean, pour ce soir, et on va aller vous voir.
1: Ah, c'est tellement gentil. Je vous attends. Je vous attends, tout le monde. Eastman en plus, l'Estrie en général. Quelle belle place pour passer ses vacances. Alors, je vous attends.
0: Bon été, Mario Jean.
1: Merci à vous. Merci beaucoup.
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0: Qu'êtes-vous devenu de Jean-Pierre Ferland? Choix de Pierre Poirier, notre co-programmateur musical cette semaine avec Sylvie Lucier. Pierre nous a avoué que cette chanson-là le bousille complètement. Il l'aime autant qu'il la déteste. Il pourra nous raconter pourquoi demain, vendredi, parce qu'il sera avec nous en première demi-heure d'émission dès 13h30. Et là, on arrive au moment de la semaine où on laisse toute la place à la création grâce à nos auteurs et autrices en résidence qui nous offrent chaque jeudi un texte puissant et inspirant. Certains profitent de l'occasion pour réfléchir à de grands sujets de société, autant ceux qui nous divisent que ceux qui nous rassemblent. Et c'est le talent indéniable qu'a Mathieu Cablet, notre vulgarisateur poétique que nous recevons aujourd'hui et qui est en studio avec nous à Montréal pour l'occasion. Rebonjour Mathieu.
1: Salut.
0: C'est bien d'être en studio des fois. Hein?
1: En chair et en os, ça fait du bien certain. Là, pas sur écran pour une fois.
0: Oui, vous voyez les coulisses de l'émission voilà. En direct. Et comme à l'habitude, Mathieu, vous nous dites tout sur un sujet de votre choix. Et aujourd'hui, tout sur la solitude. La parole est à vous.
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1: La solitude, c'est comme l'objectivité. Ça existe en théorie seulement. Parce qu'en pratique, on n'est jamais vraiment seul. Vous savez, il y a toujours un fatigant qui te suit partout, de la bolle de toilette jusqu'à l'oreiller en passant par ta chaise de bureau. C'est ce même fatigant qui placote tout le temps, tu sais, le bruit de fond qui répète « Mais pourquoi t'as dit ça? Pourquoi t'endures ça? Pourquoi t'es comme ça? » Fatigant au point de te réveiller la nuit avec sa petite fringale, son mauvais rêve ou sa crise d'anxiété. Le fatigant qui reste jusqu'à la fin du party et qui gosse pour coucher avec toi dans ton lit de mort et te faire sacrer une dernière fois en tirant toutes les couvertes de ton bar. On dit que la solitude, c'est le fléau de notre époque, mais encore là, ça dépend de l'époque à laquelle t'es rendu. Moi, à l'époque où mes enfants étaient plus jeunes, la solitude, c'était pas un fléau, c'était une bénédiction. J'en étais même venu à simuler des numéros 2 pour m'enfermer dans la salle de bain et échapper à la vie de famille. Me ressourcer 5 minutes en laissant couler l'eau du robinet pour enterrer la voix de mon fatigant qui disait « OK, dans le fond, t'es aimes pas vraiment tes enfants. » Je dis ça en sachant très bien l'époque qui m'attend. Celle où mes enfants, trop occupés à se sentir coupables, viendront plus me voir dans mon appart, grand comme une salle de bain, où je vais laisser couler mes derniers jours avec pour seule compagnie mon fatigant préféré, plus loud que jamais, me racontant pour la 1000e fois des bouts de ma vie que j'aurais préféré oublier. Et puis un bon matin, je me réveille pas. Et quelques matins plus tard, c'est mes petites odeurs qui réveillent la voisine qui se demande « Alors, coudonc, j'ai-tu oublié de sortir le compost, moi? » La police défonce la porte pour me trouver raide-mort d'une crise cardiaque, en théorie, mais en pratique de solitude. Le phénomène que je viens de décrire là, c'est ce qui arrive chaque année à des milliers de Québécoises et de Québécois. Au Japon, le phénomène est si répandu qu'on lui a même donné un nom, le Kodokushi, qui se traduit par « mort à domicile d'une personne vivant seule et dont le décès n'est constaté qu'après plusieurs jours, voire plusieurs semaines ». Eux autres, ils l'ont l'affaire, les Japonais, avec leurs petits mots simples pour décrire de grands complexes. Mais le pire pour moi, ça reste le shidoshi, qui se traduit par « désir d'être anéanti sur le champ suite à la lecture d'un de mes posts Facebook datant de l'époque où c'était OK de publier chaque jour ce qu'on pensait ». La solitude, c'est un terreau fertile pour les idées noires comme les idées de génie. En effet, combien de grandes inventions ont été inventées par l'inventeur tout seul dans son laboratoire? Combien de grands écrits ont été écrits par l'écrivain tout seul dans sa résidence d'artiste payée avec vos impôts? Ou encore, dans un petit chalet pour me faire une petite retraite d'écriture, me retrouver pour mieux créer, loin de toute distraction, et de mes amis, pour qui je vais quand même poster à chaque jour une photo pauvre de ma table de travail mise en scène par mon fatigant. Petite tasse de café et livres éparpillés dans un rayon de soleil, documents Word ouverts sur mon laptop, mais oups, illisibles à cause d'un rayon de soleil. À une autre époque, on n'était pas tout seul juste pour faire semblant d'écrire ou pour mourir oublié. La solitude, c'est plutôt une façon de connecter avec Dieu. Pour ce faire, c'est pas compliqué. Tu vends tout ce que t'as, t'achètes un cochon ou ben un mouton pour tu sais quoi. Puis sans dire adieu à personne, tu te pousses dans le désert pour prier du matin au soir en bouffant des sauterelles pour finalement pogner une insolation que tu confonds avec une révélation. On peut pas simplement définir la solitude comme l'état d'une personne seule, parce que c'est souvent quand on est bien entouré qu'on se sent le plus seul. Mes déserts à moi, ça a été une cour d'école, un vendredi soir dans un bar, la salle d'attente à l'urgence, un lit dans lequel elle et moi, on dormait dos à dos en sachant tous les deux qu'on dormirait seul bientôt. Si j'étais vraiment seul au monde, tu sais, je veux dire seul là à la Robinson Crusoe ou Tom Hanks, j'apporterais sur une île déserte un jeu de cartes pour jouer au solitaire. Évidemment, un classique que j'ai pas encore lu, genre 100 ans de solitude ou Comment se faire des amis. Mais surtout, j'apporterais mon laptop pour me faire une petite retraite d'écriture.
0: Hey, Mathieu Coblet, quel talent vous avez.
1: Merci.
0: Et vous n'êtes pas venu seul, vous étiez avec votre fatigant, là, je le vois en arrière.
1: Il est toujours là, toujours en arrière de moi.
0: On le salue et on le remercie de sa présence. Mathieu, si c'est pas déjà fait, j'invite les gens qui nous écoutent à découvrir vos deux recueils de poésie, Ornithologie et Tabloïd, qui sont tous les deux publiés au Cartanier.

0: Déjeuner en paix de Stéphane Echer, une sélection musicale de Sylvie Lussier. C'est paru en 1991 et elle est encore tellement d'actualité.
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0: Maud Jarry est une autrice dont l'entrée sur la scène littéraire a été chaudement saluée. Avec son premier roman, La mère des larves, paru en avril 2025, elle a remporté le prestigieux prix des libraires catégorie roman nouvelle récit, ainsi que le prix littéraire des collégiens. Elle a conquis le public et la critique grâce à un sens de l'humour noir irrésistible et une lucidité désarmante. Elle a choisi de convier à ce Tinder littéraire Charles Dionne. Auteur au regard aiguisé, il connaît lui aussi un succès retentissant avec son premier roman, Les Ravisseuses, paru en mai dernier. À travers une proposition littéraire d'horreur, il a su imposer sa voix dès son entrée en librairie. Il sait captiver le lecteur en maniant le mystère et une fine observation des relations humaines. Tel un cupidon radiophonique, je déclare ouvert leur Tinder littéraire. Bonjour à vous deux.
2: Bonjour, c'est donc bien cute tout ça.
3: Ben,
0: en plus, on a appris tout à l'heure que vous êtes déjà matché d'une certaine manière, comme on dit en langage de Tinder, et vous avez beaucoup de points en commun. C'est sûr qu'on va revenir à tout ça au cours des prochaines minutes. Vos premiers romans respectifs, je viens de le dire, connaissent un beau et un grand succès. Ils sont tous les deux dans les meilleurs vendeurs sur le site leslibraires.ca. Vous avez tous les deux commencé par la poésie. Vous êtes tous les deux scénaristes. Mm-hmm. Et j'ajouterais que vous avez été colocataire et que vous avez fait le bac en scénarisation et création littéraire dans la même cohorte de l'Université de Montréal. Y a-t-il d'autres choses en commun qui sont à signaler?
2: Mais bien sûr, on avait un band qui s'appelait Novembre et toute trace a disparu d'Internet. Donc, on peut se permettre d'en parler. Sinon, je pense qu'on n'aurait pas parlé de ça.
0: C'était un band folk, si j'ai bien compris.
2: Folk, avec Mélanie Langlais.
3: Actrice, à la flûte traversière. Oui. Donc, on salue Mélanie.
0: Oui. Donc, il n'y a pas d'extrait, si je comprends bien.
2: Non, malheureusement.
0: Mais Maud, vous avez quand même d'autres points en commun à souligner, des points littéraires, entre autres un amour pour la littérature d'horreur, la littérature de genre et le cinéma.
3: Mm-hmm. Oui, absolument. Je pense que c'est quelque chose que moi et Charles, on partage absolument.
0: Ouais.
2: Puis dans mes souvenirs, là, je pense que ce qui nous a rapprochés, c'est comme notre humour un peu acide, notre cynisme à contrôler, sans quoi il pourrait devenir incontrôlable. Puis moi, j'apprécie beaucoup son côté no bullshit que j'aimerais bien cultiver un peu plus de mon côté.
0: Ah ouais, donc on va essayer peut-être de faire ça au cours des prochaines minutes. Est-ce que durant vos études ensemble à l'Université de Montréal, c'était déjà clair pour vous que vous alliez écrire, en faire un métier? Maud, Jarry.
3: Je pense que c'était une espérance, c'était un objectif. Mais c'est drôle ça que je disais à Charles quand on est arrivé, puis on était en bas, puis on attendait de monter au studio. Quand, tu sais, en 2008, c'était un rêve. Puis là, je remplissais le questionnaire pour la mission. Puis comme 18 ans plus tard, aïe aïe, mon cœur, 18 ans plus tard. Ça fait presque 20 ans le bac, wow.
0: Le temps passe vite.
3: Oui, absolument. Mais je pense qu'on rêvait pas de ça, de se retrouver comme à la radio nationale pour parler comme de nos deux premiers romans.
2: Ouais, notre roman respectif.
0: Oui, qui connaissent ouais, en plus des immenses succès. Je vous ai entendu dire en entrevue que vous étiez intimidée par l'écriture. Vous trouvez ça intimidant, Maud?
3: Oui, c'est vrai. Moi, j'ai une famille que c'est ça, les études universitaires, c'était pas quelque chose de très courant. Il y avait pas beaucoup de gens qui avaient été à l'université. Puis, moi, l'écriture, ça m'a toujours intimidée. J'ai fait un concours au cégep, le concours Critères.
0: Oui.
3: Puis, j'ai comme beaucoup arrêté d'écrire après ça parce que non seulement j'avais pas gagné, mais ma feuille est revenue avec, tu sais, c'est des critères de passable à très bon. Puis, moi, tout était moyen.
0: Ah, ça peut être très dur hein, d'avoir des commentaires comme ceux-là. Puis effectivement, ça peut affecter la suite de notre vie.
3: Ben j'étais comme, il y a littéralement rien que je peux m'appuyer pour me dire, hey, ça, je suis quand même bonne là-dedans. C'est comme, tout est average.
0: Ah, mais moi, je peux vous rassurer, La mère des larves, c'est un magnifique ouvrage, d'ailleurs, salué, je l'ai dit, par deux prix importants. Et ça parle de thématiques qui ont résonné chez les gens, la misogynie médicale, la non-maternité. 11 000 exemplaires vendus à ce jour. Gagner des prix comme ceux-là, ça change pas le monde, sauf que...
3: J'ai encore de la misère à réaliser que ça s'est vraiment produit. Tu sais, c'est comme... une journée dans ta vie, puis on dirait que pour tout le monde, tu graisses comme le gagnant, la gagnante du prix des libraires, mais pour moi, comme j'oublie à tous les jours que c'est arrivé, des fois, je vous sens en bibliothèque, je suis comme, ah oui, c'est vrai. Donc, c'est des honneurs incroyables. C'est aussi beaucoup de pression pour la suite, comme on se demande, ah, est-ce que j'ai piqué à mon premier roman et ça va juste être downhill from here?
4: On a confiance que vous n'êtes pas au bas de la montagne, que vous allez pouvoir continuer à monter.
3: C'est bien gentil, mais c'est plein d'émotions contradictoires, honnêtement, là, mais c'est surtout un grand honneur, là, on va se le dire.
4: Vous étiez venu nous en parler à Il restera toujours la culture le 30 avril 2025. On peut évidemment rattraper l'émission sur Radio-Canada Audio si jamais ça vous intéresse. Charles Dionne, c'est la première fois qu'on vous reçoit à l'émission. Et avant de plonger à proprement parler dans votre Tinder, j'aimerais ça qu'on parle un instant de ce premier roman, Les Ravisseuses, qui vient de paraître au Cartanier. Le premier tirage de votre livre a été épuisé en 10 jours. Donc clairement, il y a de l'intérêt pour votre ouvrage. Le livre raconte l'histoire de 4 amis à Laval, sur la rive nord de Montréal, où vous avez grandi. Mm-hmm. Ils vont vivre quelque chose ensemble qui implique un vol et une usine de chips qui va les lier pour toujours. Et plusieurs années plus tard, lors d'une journée de chasse, une fois rendus dans la trentaine, disons que le passé va les rattraper. Ça a été quoi l'étincelle pour écrire Les Ravisseuses?
2: C'est une bonne question. Il n'y a pas eu d'étincelle... À proprement parler, je pense qu'il y a eu mon envie d'écrire une histoire d'horreur surnaturelle qui se passe en banlieue, celle où j'ai grandi, parce qu'il y a toujours eu pour moi une ambiance presque surnaturelle dans la banlieue quand elle est vidée de ses voitures et de ses occupants, puis qu'on erre entre amis adolescents dans les rues vides ou des quartiers industriels déserts. Puis ben, mon goût plutôt général pour l'horreur.
4: Ouais, ça vient d'où?
2: Ça vient d'un goût personnel, de traumatisme d'enfance par les films d'horreur qui ont été choisis peut-être de façon moyennement judicieuse par les parents. On était à l'époque avant les bandes annonces et tout ça. Donc,
4: oui, on découvrait pas nécessairement
2: ce qu'on écoutait. Puis aussi, on a une fascination, je pense, enfant pour l'horreur qui nous amène à acheter un billet pour un film jeunesse, mais de changer de salle pour aller voir le film 18 ans et plus.
4: Oui, secrètement, discrètement.
2: Oui, c'est ça. Donc, on vit des traumatismes qui nous marquent.
4: Et ça donne de très, très bons ouvrages, de bons romans comme Les Ravisseuses. Maud Jarry, je sais que vous avez tout lu ce qu'a écrit Charles Dionne. Qu'est-ce que vous avez pensé des Ravisseuses?
3: Moi, j'ai adoré Les Ravisseuses. Je l'ai lu en 2 jours. J'ai eu la chance de l'avoir en plus avant qu'il sorte. Là. Fait que je l'ai comme...
4: Lectrice privilégiée.
3: Oui, absolument, ça m'a aspiré ce livre-là. Je suis tombée dedans. Puis comme j'ai écrit à Charles quand je l'ai fini, j'ai dit, c'était comme même pas juste à quel point mes attentes envers ton livre étaient vraiment élevées. Puis j'ai dit, tu l'as remporté haut la main, comme aucune déception que du ravissement.
4: C'est bien dit. C'est beau ça. Qu'est-ce que vous aimez tant dans l'écriture de Charles?
3: L'ambiance m'a vraiment marquée dans ce roman-là. Charles, je pense que c'est quelqu'un qui est capable d'imposer des images fortes. Moi, je trouve qu'on sent quand même le poète derrière, c'est ça, les images. On sent beaucoup toute l'ambiance. Tu sais, comme on goûte les choses, on les sent, on les voit. C'est très immersif comme livre.
4: Oui, parce qu'il y a eu 2 recueils de poésie avant, je tiens à le souligner.
2: Oui, puis c'est aussi un livre qui est basé sur les sens. C'est un livre très sensoriel pour les raisons qu'on découvre en lisant le livre.
4: Oui, puis pour les codes de l'horreur, ça peut être bien d'avoir ce côté au niveau des sens, là, ouais.
2: Oui, pour être happé le plus possible par les scènes horrifiques.
4: Oui, qui sont nombreuses. Alors, on invite évidemment les gens à le lire, à le découvrir. Je pense que ça va être une lecture très populaire durant la saison estivale, Charles Dionne.
2: Je le souhaite.
4: Les Ravisseuses, qui est publié au Cartanier. Et là, on va se lancer dans votre Tinder littéraire. Et Maude, vous vouliez absolument commencer en parlant d'habitude de création. Et vous aviez des questions pour Charles.
3: Ouais, moi, c'est comme mon dada, c'est mon obsession. Là. Moi, je veux tout savoir des habitudes de création, des auteurs, des autrices. Dès que j'ai l'occasion, j'en parle, comme j'en parlais avec Alexis à ton lancement. Là. J'étais comme, ah, comment t'écris, tout ça. Donc, ouais, moi, je me demandais, comme pour Les Ravisseuses en particulier, est-ce que tu avais un plan? Est-ce que tu l'as suivi? Il y a combien de réécritures? Comme tout ça.
2: C'est un projet qui s'est échelonné, étalé sur plusieurs années. 5-6. Puis, à la base, ma version 1, disons, a plus grand-chose à voir avec le produit final.
4: Ah ouais?
2: Il y a eu beaucoup de découvertes pendant l'écriture, C'était des phases d'écriture assez concentrées. Ensuite, ben, je passais la POC au Cartanier avec Éric Larochelaire, Alexis Morin, puis on avait des discussions sur ce qui avait été écrit. On ouvrait des chantiers d'écriture. Donc, au fil du travail, puis tout le côté surnaturel, c'est un surnaturel que j'invente. C'est pas une figure surnaturelle qui existe, genre le vampire ou le loup-garou. Donc, il y avait un gros travail d'invention de ce côté-là. J'ai essayé plein de choses qui fonctionnaient bien, moins bien, des choses qui ont disparu et je suis vraiment content que ça soit plus dans le livre. Donc, ça a beaucoup changé en 6 ans.
4: Puis, est-ce que vous aviez des plans détaillés? C'était ça aussi la sous-question.
2: Oui, j'aime beaucoup travailler avec des plans. J'aime ça savoir où je m'en vais. Évidemment, bon, pour un roman, il y a aussi une découverte au fil de l'écriture, mais j'aime bien savoir où je m'en vais. Je suis pas très à l'aise avec l'exploration totale. Juste me mettre à écrire comme ça, ouvrir Word, écrire roman, puis là, partir, c'est moins mon genre.
3: Ouais, moi, je trouve ça anxiogène. Moi aussi, ça me prend un petit plan, là, juste pour me donner l'impression que je sais où je m'en vais, même si finalement, souvent, ça s'en va complètement ailleurs.
2: Puis toi, ça a-tu ressemblé à ça, le processus d'écriture de La Mère des Larves?
3: C'est drôle, ça ressemble quand même. Moi, ça a été sur 3 ans, presque à temps plein, que je faisais ça. On a fait comme. Ben, moi, j'ai fait comme 16 versions. Mon éditeur a eu comme 4-5, mais moi, j'ai fait
4: 16 versions.
3: Il y a comme 16 différents fichiers Word. comme moi, dès que j'ai des modifications assez importantes, là, je crée un autre fichier. Là, fait que moi, j'ai 16 fichiers Word de La Mère des Larves.
4: Pendant 3 ans?
3: Oui, qui ne s'appelait pas du tout La Mère des Larves, d'ailleurs, au début.
4: Ça s'appelait comment?
2: Roman 1.
3: Ça s'appelait Lidatide.
4: Ah
3: oui? Maxime était mon éditeur. Il était comme ça, Maud, c'est un excellent titre si tu veux pas vendre des livres.
4: Lidatide? Non, La Mère des Larves, très vendeur.
3: Oui, on a fini, on est très contents de ce titre-là. Mais moi, mes titres de travail, c'est tout le temps terrible, terrible.
2: Ouais, puis moi aussi, le titre, c'est drôle, il est arrivé à la fin. Il y avait un autre titre tout le long du processus.
4: Oui, est-ce que vous pouvez le dire aussi, c'était quoi?
2: C'était La Cache pour la chasse. Là.
4: Ah ouais.
2: Parce que le premier tiers du livre, on suit les personnages qui se rendent à la chasse, leur voyage traditionnel annuel de chasse. Puis il y en a deux qui reviennent pas, puis c'est à ce moment-là que tout se déploie, le contentieux entre eux, puis leur dynamique difficile et le surnaturel. Mais c'est à la fin qu'on a découvert le titre le plus qui nous faisait le plus triper.
4: Les Ravisseuses.
2: Ben oui.
4: Charles, vous étiez curieux de l'inspiration.
2: Ben plus précisément, qu'est-ce qui t'inspire ces temps-ci? Parce que on a tous nos inspirations un peu indélébiles, là, genre moi, je trippe sur Elena Ferrante ou Tolstoy ou whatever. Mais en ce moment, y a-tu des trucs qui te font vraiment tripper? Ou qui t'inspirent?
3: Ouais, ça là, je suis comme en train d'écrire mon prochain livre. Puis,
2: Donc, t'es en mode recherche un peu plus?
3: Un petit peu, mais je me rends compte qu'il y a beaucoup d'échos. Twin Peaks de David Lynch, ça, c'est une de mes inspirations qui reste comme tout le temps. Dès qu'il y a un petit peu d'étrange, en fait, moi, ça m'attire beaucoup.
4: Vous répondez présente.
3: Oui, ouais. Absolument. Donc, j'ai écouté un film récemment, la semaine dernière, en fait, quand j'étais en résidence à Sherbrooke.
4: Oui, c'est ça. Vous revenez d'une résidence tout juste, là, d'écriture.
3: Oui, c'est ça, où genre, j'écrivais comme 3000 mots par jour. Ça a été vraiment productif. Wow. Je comprenais rien de ce qui se passait. Ça m'était jamais arrivé de ma vie. Je capotais.
2: Tant mieux.
3: Mais ouais, j'ai écouté The Stepford Wives, donc les femmes de Stepford, qui est une adaptation, un film de 75 d'un roman d'Ir. Mon Dieu, là, j'oublie son nom. Je pense que c'est Ira Levin.
5: Levin.
3: Je ne sais pas comment on prononce en anglais. Ira Levin.
4: Ira Levin.
2: Où ça sonne irrelevant un peu. C'est peut-être irrelevant.
4: Voilà, merci pour votre anglais, Charles Dionne.
3: Donc oui, ça m'a vraiment fascinée. Tout ce qui est... C'est ça, là, je suis vraiment... Là, sur mon projet est comme sur la maternité. Là, on est comme dans l'étrange dans la maternité. Mais ça, dès qu'il y a quelque chose de bizarre, d'inquiétant, moi, ça m'inspire vraiment beaucoup. Là.
4: Et vous, votre inspiration, Charles Dionne, vous la trouvez où présentement?
2: Ben, ces temps-ci, j'ai pas d'inspiration comme un créateur ou une créatrice dont j'aime absolument tous les films ou tous les livres. Récemment, Ari Aster avec Hereditary, mais j'aime pas ses autres films. Ensuite, je veux dire, ils ont leur grande qualité et tout, mais le match créatif est moins là qu'avec Hereditary. Ensuite, Julia Ducournau pour Grave. Les autres non plus fonctionnaient moins pour moi. Donc là, ironiquement, je sais pas, les deux créateurs, créatrices, leur premier film, j'ai trippé dessus, puis après, c'était moins dans mon sentier à moi, créatif. Sinon, j'ai vu Blue Heron dernièrement de Sophie Romvary, je crois.
4: Oui.
2: Qui n'est pas du tout dans l'horreur, mais qui est extraordinaire. Film canadien, cinéaste canadienne que j'encourage tout le monde à aller voir.
4: On prend des notes. Maude, vous étiez curieuse de savoir si les gens disent à Charles que son écriture est, et je vous cite, vous pouvez le dire vous-même.
3: Trash.
4: Est-ce que les gens vous disent ça?
2: Les réactions initiales des premières lectrices, premiers lecteurs des Ravisseuses, c'était « what the fuck ».
4: Ah oui, hein? C'était
2: comme
4: carrément
2: textuellement.
4: Ça.
2: Donc, ouais. Mais qu'est-ce on m'a pas dit « ouais, que se passe-t-il? » On m'a pas parlé d'écriture trash. On me demande pourquoi j'ai l'instinct d'écrire des choses violentes comme ça.
4: Pourquoi vous avez l'instinct d'écrire des choses violentes comme ça, Diane?
2: Ah, c'est une bonne question. C'est une question, comme il y a plusieurs réponses. La première réponse, c'est je le sais pas parce que j'aime ça, c'est des goûts personnels. Ensuite, ben je pense que l'horreur en particulier, c'est un genre des pulsions, un genre du danger, de la fragilité de la vie, de l'identité. Tous des thèmes que je trouve extrêmement... c'est des terreaux fertiles pour la création.
4: C'est
2: pour
4: riche.
2: La créativité, c'est très riche, merci. Fait que ça, c'est pour ça que j'ai ce penchant vers l'horreur.
4: Ouais.
2: Et la grande violence. Mais c'est juste dans mes livres et mes scénarios.
4: Oui, dans la vraie vie, vous êtes très gentil.
2: Je ne suis pas violent.
4: Ouais, on peut témoigner, vous êtes très gentil autour de nous, en tout cas présentement. Maud, vous disiez que vous, le rapport au trash, en tant que femme, il est particulier.
3: Mais en fait, c'est que ça revient constamment à m'en donner commentaires sur mon écriture. Puis je voulais te poser la question parce que j'étais certaine que toi, personne avait dit ça, alors que pourtant, des scènes gore dans Les Ravisseuses, il y en a à la pelletée.
2: Ouais, ouais.
3: Moi, je trouve même que tu vas beaucoup plus loin que moi dans La mer des larmes, par exemple, au niveau du trash, entre guillemets. Mais ouais, c'est comme on dirait une étiquette qu'on attire beaucoup à l'écriture des femmes qui s'avancent dans des choses crues.
2: Ouais, c'est un succès trash pour une femme.
3: Ben, c'est un comme le sous-entendu, là. Parce que j'entends jamais ça pour des textes écrits par des hommes, le mot trash, ouais, comme ouais. Ni dans les médias, ni sur Goodreads, ni comme. C'est comme pas dans le discours. Fait que, ouais, moi, je trouve ça vraiment intéressant. C'est une discussion que j'avais déjà eue d'ailleurs avec Maud Veilleux, ouais. Comme on avait discuté de ça, parce qu'elle aussi, c'était une étiquette à laquelle elle se faisait accoler.
2: Mm.
3: Et puis, ça la dérangeait aussi. Fait que, moi, je trouve ça vraiment intéressant. Comment, c'est ça, dès qu'une femme. À s'aventurer dans quelque chose de plus intense, de gore, de cru, on va dire que c'est trash, mais pour les hommes...
2: C'est juste du genre.
3: Ouais.
4: Ah ouais, il y a de quoi méditer là-dessus, ouais. Assurément. Maud, vous vouliez souligner que vous êtes tous les deux scénaristes. Charles, vous avez entre autres collaboré au scénario du premier film québécois pour Netflix, Jusqu'au déclin. Mm-hmm. Vous écrivez aussi sur Alerte à TVA. Maud, vous souhaitez aborder les différences entre écrire pour un écran puis écrire un roman.
2: Mm-hmm.
3: Mais en fait, moi je suis une future scénariste. Là. J'ai des projets en développement, là, mais je ne suis pas officiellement scénariste.
4: Une étape à la fois.
3: Moi, ça s'en vient, l'écriture scénaristique, on espère. Mais oui, je me demandais, puis c'est ça, je sais que tu as beaucoup parlé, que souvent quand on parle des différences entre écrire pour la littérature ou pour les écrans, on parle de budget. Mais je me demandais au-delà
2: ça,
3: de
2: ouais.
3: Ça, ou des points de vue, de narrativité, puis tout ça, mais je me demandais comme... Quoi d'autre?
2: Il y a toute la question de la vie intérieure des personnages dans un roman. La prose romanesque, elle peut plonger là-dedans. En fait, c'est un peu son ADN. Là, alors qu'à l'écran, si on veut rentrer dans la vie intérieure, il faut passer par toutes sortes de petites acrobaties formelles pour réussir à faire comprendre ça. T'sais, dans un scénario, on ne peut pas écrire « Charles Dionne pense à sa mère ». Ça, on ne peut pas écrire ça. Ça doit être une écriture purement visuelle, automatiquement visuelle, qui se traduit tout de suite par l'image. Alors que dans la prose... On a accès à cette vie intérieure-là, qu'elle soit par un narrateur ou une narratrice où on est dans son point de vue. Comme dans Les Ravisseuses, on saute d'un point de vue personnage à l'autre.
4: On est toujours dans le point de vue du personnage. En fait, on suit l'évolution de l'action au fur et à mesure que la personne découvre la chose en même temps que nous.
2: Oui, puis ça y fait penser à quelque chose qui leur est arrivé avant, donc on a accès à leur passé aussi. Le rapport au temps, il est beaucoup plus organique, je trouve, dans la prose romanesque que dans le cinéma, où le cinéma, on doit comme couper ça, trancher ça au couteau, au scalpel, alors que dans la vie de tous les jours, notre rapport au temps est très fluide, on est tout le temps un peu dans nos souvenirs, dans notre expectative, dans le présent. En fait, des fois, j'ai l'impression que le présent, c'est très mineur dans notre vie, là, quand on est en train de vivre quelque chose.
3: Ouais,
2: c'est ça la grosse différence, je dirais. Là.
4: Ouais. Un enjeu qui touche beaucoup d'artistes, c'est le sous-financement en culture. Cette question-là vous interpelle, Maud. Vous vouliez aussi aborder ce sujet-là aujourd'hui?
3: Oui, c'est un des questionnaires. Je ne sais plus trop comment je vais aborder ça.
4: En fait, vous dites que là, maintenant, c'est votre travail à temps plein d'écrire, puis c'est un enjeu qui touche le quotidien, c'est-à-dire le sous-financement, effectivement.
3: Oui, ben c'est un grand privilège, mais c'est aussi un grand inconnu. Hein. Tu sais, on gagne un prix, on a une bourse, on est correct pour X nombre de temps, mais après, on ne sait pas qu'est-ce qui s'en vient. Fait que oui, je sais que Charles aussi, tu écris à temps plein. Là, mm-hmm. Donc, c'est ça qu'on partage, là, cette espèce d'insécurité-là qui vient
2: ouais,
3: avec...
2: Oui, c'est un peu imprévisible. Je pense que oui, si on finançait plus les institutions comme le Conseil des arts du Canada et du Québec, il y aurait peut-être plus de bourses accordées aux autrices, aux auteurs. Ça pourrait mm-hmm. régulariser un peu la condition. Mais comme scénariste aussi, on travaille, ça fait partie du travail d'écrire, j'ai dit travail 4 fois d'affilée, d'écrire,
5: le boulot, oui.
2: D'écrire des textes qui seront pas mis à l'écran, qui vont pas voir le jour. Et au départ, c'est très difficile à accepter cette condition-là parce qu'on a l'impression qu'on va pas jusqu'au bout du projet pour plein de raisons. Mais il y a des phases dans l'écriture, en scénarisation, là, on est en développement au début, on oui. écrit, mais ça veut pas dire qu'on est en production, donc on peut écrire jusqu'à mm-hmm. 3. Des fois, on commande plus de textes que ça, on peut écrire quasiment la série au complet. Et à la fin du processus, on se fait dire, malheureusement,
5: ça
2: on va pas envoyer votre série en production. Donc, moi, c'est plus ce côté-là, là, tu sais, qui a été difficile à apprivoiser, tout en ayant cette espèce de pulsion de, il y a un temps nécessaire à l'écriture,
5: oui.
2: et à la création de personnages mm-hmm. et d'univers, et on, comme scénariste, on sent la pression de produire rapidement plein de choses. Donc il y a ça aussi, faut qu'on
5: oui,
2: pose
5: la production
2: avec
5: à la chaîne, puis
3: pour
5: vous
3: la
5: dites aussi l'attention ouais. du public, c'est ça aussi. Là, on dit, mon Dieu, les gens peuvent pas regarder quelque chose
2: oui,
5: longtemps.
2: Oui, on se fait donner toutes sortes de jugements puis de sentences sur le temps d'attention des téléspectateurs, téléspectatrices. Puis moi, je suis pas sûr que c'est fondé tout ça. Je pense pas que tout le monde là a besoin de checker son téléphone et son iPad pendant un film, puis qu'on doit tout expliquer dans les dialogues, qu'est-ce que les personnages veulent, pourquoi ils font ça. On a entendu Matt Damon en parler beaucoup de ça, là, mais
5: c'est
2: j'ai
5: vrai.
2: L'impression que c'est des sentences un peu artificielles.
5: En terminant, on vous a demandé quel est le rôle de la littérature et des séries télé selon vous, Maude?
2: Avoir
5: quelque chose
2: du
5: de tellement
2: fun.
5: Beau. Oui, avoir du fun. Mais vous aviez dit exorciser nos peurs les plus profondes.
3: Ouais, je pense que en ce moment, pour moi, la création puis la littérature et potentiellement d'autres médiums, ça sert beaucoup à ça, oui.
2: Ah, c'est très intéressant. Moi, je vois ça comme une confession à soi-même aussi, un peu l'écriture. Dans l'acte d'écrire, on apprend à se connaître nous-mêmes sans trop s'en rendre compte. On se confesse des choses qu'on ne savait même pas qu'on avait à se confesser en inventant des personnages ou en réalisant sur quoi on écrit tout le temps.
3: Oui.
5: En quelques mots, vos prochains projets, Maude, vous revenez d'une résidence d'écriture, à quoi on peut s'attendre?
3: Oui, ben là, mon prochain livre, ça va être un récit-essai qui va explorer les 4 ans et demi que j'ai passé comme embaumeuse dans le milieu funéraire.
5: Oui, vous avez étudié en thanatologie.
3: Oui, c'est ça, ça va explorer notre rapport à la mort et surtout le contexte législatif au Québec qui est très, très, très particulier et critiquable, selon moi.
5: Oh, intéressant. Charles Dionne, à quoi on peut s'attendre?
2: Ben comme je disais tantôt, je le sais pas parce que je travaille en développement sur 2 séries, un film, qui sait si ces projets verront le jour. Côté roman, ben j'ai 2 chantiers avec le Cartanier, un plus avancé que l'autre, donc on verra qu'est-ce qui se concrétise en premier.
5: Oui, puis dans vos projets, il y a alimenter l'amitié qui vous unit, Charles Dionne
2: oui.
5: et Maude Jarry. Maude Jarry, je rappelle que votre premier roman, La mère des larves, c'est aux éditions de ta mère, plus de 11 000 exemplaires déjà vendus.
2: Félicitations.
5: Et ce vendredi, vous faites une causerie à la librairie Pantoute de Québec dans le cadre de votre victoire du Prix des libraires. On sera là. Charles Dionne, on lit également votre premier roman, Les ravisseuses. C'est publié au Cartanier. Et je souligne qu'il va sortir en France, en Belgique et en Suisse au début de 2027. Ça serait bien, des portes qui s'ouvrent comme ça du côté de l'Europe.
2: Oui, très excitant.
5: Eh bien, merci à vous d'avoir été là. Mathieu Goblet également, Maude Jarry, Charles Dionne, Mario Jean un peu plus tôt. Demain à l'émission, on aura nos programmateurs musicaux. Cette semaine, Sylvie Lucier et Pierre Poirier. On recevra également une comédienne que tout le monde aime, Catherine Trudeau, pour son CV de spectatrice et l'algorithme littéraire de Thomas Hellmann. Ici Jocelyn Lebeau. On se retrouve demain dès 13h30 pour la dernière émission de la 4e saison d'Il restera toujours la culture. À demain.
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10: Merci Alice Burga en direct d'Edmonton. Voici vos informations. Les Premières Nations des traités numéro 6, 7 et 8 demandent à l'unanimité l'ouverture d'une enquête par la Gendarmerie royale du Canada pour trahison de la part du gouvernement albertain. Elles affirment qu'elles n'ont jamais été consultées pour la tenue du référendum prévu à l'automne prochain. Daniel Smith a vivement réagi. Raphaël Charbonneau a plus de détails.
11: This kind of overwrought language has no place in a democracy.
12: L'utilisation du mot trahison n'a pas sa place dans une démocratie, dénonce la première ministre de l'Alberta, Danielle Smith. Les Premières Nations du traité numéro 6, 7 et 8 se sentent trahies par le gouvernement Smith. Le fait de tenir un vote sur l'avenir de la province va créer une brèche dans la Confédération qui risque de violer les droits issus des traités, selon les chefs. Danielle Smith pense que les Premières Nations vont trop loin. Je trouve ça scandaleux pour tout gouvernement qui se respecte. J'ai mes différends avec le gouvernement fédéral, mais je n'ai jamais tenu de tels propos. J'invite les chefs à faire preuve de retenue, car nous entretenons une relation de collaboration étroite et je souhaite qu'elle perdure, poursuit la première ministre. Pour les Premières Nations de l'Ouest, ça s'apparente à un acte de trahison au regard du Code criminel canadien. Selon Hadley Friedland, professeur associé à la faculté de droit à l'Université de l'Alberta, la force et l'unanimité de cette déclaration montrent que de nombreuses Premières Nations partagent une vision commune. C'est un signal d'alarme clair sur l'existence d'un préjudice ou d'un risque de préjudice imminent, conclut Hadley Friedland. Ici Raphaël Charbonneau, Radio-Canada, Edmonton.
10: Toujours au sujet du référendum, la Cour d'appel de l'Alberta a mis sa décision en délibéré concernant le rejet de la pétition séparatiste. Le mois dernier, le tribunal avait conclu que la pétition Stay Free Alberta n'aurait pas dû être lancée et que le gouvernement Smith avait manqué à son obligation de consulter les Premières Nations. Le groupe séparatiste avait alors décidé de faire appel. Lors de l'audience ce jeudi, la juge Alice Woolley a émis des réserves concernant plusieurs aspects de cette décision. Le gouvernement Smith a annoncé la mise en place du nouveau modèle de pratique publique-privée pour certains médecins dans la province à partir de septembre. Jean-Emmanuel Fortier fait le point.
13: Le gouvernement dit maintenant offrir plus de flexibilité aux médecins qui veulent pratiquer dans le secteur public et privé, ce qui n'était pas possible vraiment auparavant. Les médecins, principalement des chirurgiens, devraient dès septembre avoir plus de flexibilité pour leur domaine de travail, ce qui devrait rendre plus facile le recrutement, selon le gouvernement. On parle ici de spécialistes qui vont maintenant pouvoir travailler dans des cliniques complètement privées, mais aussi dans des milieux hospitaliers qui font des chirurgies de la hanche, du genou et de la cataracte, par exemple. Il y a déjà des médecins qui offraient des services privés en Alberta, mais l'objectif de la province, c'est d'encadrer leurs pratiques et de leur permettre d'offrir également des services dans le système de santé publique gratuits pour les résidents. Le gouvernement pense que davantage de médecins, ça va pouvoir offrir plus de chirurgie au total en Alberta et leur rémunération, peut-être plus élevée qu'ailleurs, va faciliter le recrutement et la rétention. Les médecins vont toujours pouvoir décider de pratiquer entièrement dans le public ou le privé s'ils le souhaitent, mais ceux qui veulent faire les deux devront faire un minimum d'heures dans le système de santé publique imposé par le gouvernement. Pour l'instant, seulement certaines chirurgies sont admissibles et des domaines de pratique également. Les médecins de famille ne seront pas permis de faire les deux modèles. Ici Jean-Emmanuel Fortier, Radio-Canada, Edmonton.
10: Le méga-projet de centre de données à Olds pourrait être retardé. La Commission des services publics de l'Alberta a suspendu la demande de l'entreprise Synapse pour ce centre de 1,4 gigawatt estimé à 10 milliards de dollars. L'agence provinciale avait déjà demandé les détails sur la quantité de carburant diesel à entreposer sur le site. Elle veut également savoir comment le promoteur va gérer les terres humides sur l'espace.
14: Sport.
10: Pour son deuxième match de la Coupe du monde de soccer, le Canada affronte le Qatar. Coup d'envoi dans une heure. Comme l'explique Francis Plourde, le Canada pourra cette fois-ci compter sur son capitaine absent lors du premier match.
15: L'entraîneur-chef de l'équipe canadienne, Jesse Marsh, l'a confirmé. Le capitaine Alfonso Davies, qui s'est blessé aux ischio-jambiers en mai, sera disponible ce soir. Son apparition sur le terrain va dépendre toutefois du déroulement de la rencontre. Un match important puisque le Qatar et le Canada ont exactement la même fiche après avoir fait un match nul à leur première sortie. Le gagnant de ce soir obtiendra 3 points, ce qui pourrait presque lui assurer sa qualification pour la prochaine ronde. En terminant premier de son groupe, le Canada serait aussi assuré de jouer ses ses matchs éliminatoires ici à Vancouver. Donc, une motivation importante pour ce soir. Et les 50 000 amateurs de soccer attendus au stade BC Place sont déjà prêts. Des milliers de partisans canadiens comptent marcher vers le stade habillé en rouge un petit peu plus tard aujourd'hui. On attend aussi environ 1000 partisans du Qatar venus appuyer leur équipe. On écoute deux d'entre eux, une partisane canadienne suivie d'un Qatari.
16: Just enjoying the atmosphere of what it is when we all come together to celebrate a team.
17: During the game, we are fighting Canada. After the game, we are brothers and we love Canada. Give me a hug.
15: Okay. D'un côté, donc, l'occasion de célébrer un moment d'unité. De l'autre, on souligne que la rivalité sur le terrain disparaît après le match qui commence à 18h, heure de l'Est. Ici Francis Plourde, Radio-Canada, Vancouver.
10: Et en hockey, Mike Babcock pourra faire son retour comme entraîneur. L'enquête de la LNH a conclu qu'il n'y a aucun motif qui peut l'empêcher de revenir diriger une équipe. Selon plusieurs sources, les Oilers d'Edmonton, sans entraîneur depuis qu'ils ont remercié Chris Knobloch, ont manifesté de l'intérêt pour Mike Babcock. Voilà, c'était vos informations. Prochain rendez-vous dans une heure.
18: Synonyme de luxe à l'origine, il a transformé le paysage urbain et notre façon d'habiter la ville. Ici Maxime Gauthier, à Aujourd'hui l'Histoire, le condo.
19: Demain, vous serez peut-être copropriétaire, c'est-à-dire que vous achèterez peut-être un appartement dans une maison, appartement ou d'une conciergerie, au lieu d'acheter une maison à la ville ou en banlieue. Il faut dire que c'est une formule fort répandue en Europe.
18: L'animatrice Nicole Godin à notre radio, c'était au mois de mai 1970. Le condo est alors une nouveauté. 50 ans plus tard, on estime qu'environ une habitation sur 8 au Canada est un condo. Très présent en ville, il s'est aussi implanté en banlieue. Jadis considéré comme un appartement de gamme, le condo s'est transformé. Pour certains, il est devenu style de vie. Pour d'autres, symbole d'embourgeoisement des quartiers en transformation.
20: Le principe qu'on avait adapté, c'était d'essayer de se prévaloir de la loi sur la copropriété, de ce qu'on appelle les condominiums, et de pouvoir acheter chacun notre logement en fractionnant l'hypothèque. Ça, ça a été très complexe parce que d'abord, il n'y avait aucune compagnie de finance, c'est-à-dire les grandes banques, même les caisses populaires, n'avaient jamais, c'était un précédent, ils n'avaient jamais fait une entreprise de ce genre. Là, il n'était pas intéressé.
21: La loi du condominium, c'est fait pour des édifices neufs, pas pour acheter des vieilles maisons.
20: Justement. Et puis, je pense que c'est fait plutôt pour les grands financiers, c'est-à-dire les gens qui décident, eux, d'investir pour bâtir un édifice et qui, ensuite, il faut que ça leur rapporte et qui revendent des logements sur le même principe qu'un constructeur qui fait une série de bungalows et qui les revend avec un profit.
18: Le condominium à une autre époque. Témoignage donc au micro de la journaliste Louise Arcan. C'était à notre radio en avril 1975. Alors, pour nous parler du condo et de son évolution, mon invité, Lucika Morissel, est professeure au département d'études urbaines et touristiques et titulaire également de la chaire de recherche du Canada en patrimoine urbain de l'École des sciences de la gestion de l'UQAM, l'Université du Québec à Montréal. Bonjour, merci d'être là.
22: Bonjour.
18: En parlant du mot, d'abord, hein, il fut un temps où on parlait tout le temps de condominium. On l'abrégé pour condo, certains disent copropriété. Ça veut dire quoi, un condo?
22: Un condominium en droit international, et puis encore aujourd'hui, à peu près partout à l'extérieur de l'Amérique, un condominium, c'est un endroit, un territoire sur lequel s'exercent deux ou plusieurs souverainetés. Mm-hmm. C'est-à-dire au Canada et aux États-Unis particulièrement, beaucoup moins en Europe. Un condominium, c'est devenu, à la fin des années 60, mais surtout dans les années 70, une copropriété, comme vous le disiez, donc une unité d'habitation qui est possédée en copropriété par plusieurs propriétaires. Donc, typiquement, ce qu'on appelle aujourd'hui un condo, hein, c'est un logement, un appartement dans un immeuble qui est détenu par plusieurs propriétaires, dans lequel chaque unité d'habitation est détenue par un propriétaire privé. Donc, avec tout le vocabulaire des parties privatives, parties communes, et ainsi de suite.
18: Ouais. Et sur le plan légal et notarié, bon, il y a la question divise versus indivise aussi. Hein?
22: Cette idée de copropriété n'est pas nouvelle du tout. Elle existe depuis la nuit des temps. On a commencé à parler de copropriété et à légiférer justement sur la copropriété, surtout au lendemain de la Deuxième Guerre guerre mondiale, et ça en Europe comme en Amérique, quand il s'est agi de régler justement les problèmes de gens qui étaient devenus tous propriétaires d'un immeuble dans un système de densification, parce qu'il y avait de plus en plus de population dans les villes et ainsi de suite. Et le problème de ces copropriétés, qui étaient en fait des copropriétés indivises, comme on les appelle aujourd'hui, c'est que dans une copropriété indivise, on ne sait jamais trop qui est-ce qui appartient, enfin, qu'est-ce qui appartient à quoi, quel plancher, quel salon appartient à qui, et qui est responsable de quoi. Oui. C'est sur ça que les gouvernements ont voulu légiférer un peu pour clarifier cet état de la propriété.
0: Oui. Alors, comment il apparaît et pourquoi? Vous avez dit, bon, densification des villes, c'est la raison principale?
22: Parce qu'il y a une densification des villes, oui. Évidemment, il y a de plus en plus de gens qui veulent devenir propriétaires dans les villes au lendemain de la Deuxième Guerre mondiale, avec l'urbanisation, avec l'enrichissement et l'accroissement démographique. Mais aussi, les condos vont devenir très rapidement un mode de développement parce qu'ils permettent de rentabiliser soit des espaces qui sont plus désirables sur le bord de la mer, dans un quartier historique, par exemple, ou parce qu'ils permettent de rentabiliser des espaces qui seraient trop petits dans les villes, justement. On va pouvoir, par exemple, construire 3 unités d'habitation là où on aurait pu seulement construire 2 selon les règlements normaux d'occupation. Ça, on va appeler ça des maisons de ville, mais c'est aussi un condo.
0: Oui. Alors, les références chez nous, hein, souvent, c'est en tout cas à l'époque, c'était la Floride. Hein? Oui, on a vu ça en Floride. Pourquoi la Floride est un terrain tout désigné pour le condo?
22: Bien, en effet, ça va apparaître d'abord en Floride. En fait, on a l'impression que ça apparaît d'abord en Floride, justement parce que là, on se trouve avec des terrains très, très convoités qui sont au bord de la mer et on va avoir des développeurs qui vont profiter de la loi qui change aux États-Unis au début des années 60 et qui permet dorénavant aux banques d'accorder des hypothèques sur ce type de copropriété-là. Vont se multiplier donc ces copropriétés dans une perspective principalement spéculative qui vise justement à rentabiliser des endroits désirables par des immeubles de luxe.
0: Et au Québec, on va mettre du temps à s'adapter. Hein. J'ai l'impression, contrairement à Toronto qui aura une longueur d'avance, même l'Ouest canadien également.
22: Ben au Québec, il faut dire que bon, d'abord, on n'a pas ce mode d'habiter là traditionnellement inscrit dans les gènes des Anglo-Saxons en général. Habitent dans une maison normalement et pas dans un appartement, dans un immeuble. Ensuite, au Québec, on avait beaucoup de locataires, peu de propriétaires. À peu près 80% de la population du Québec était au milieu du 20e siècle était locataire. Donc c'est quelque chose qui va tarder un peu à s'imposer. Puis ce mot hein, condominium qui est un peu étrange, on ne sait pas trop ce que ça veut dire. Les banques en ont peur, les prêteurs en ont peur. Ça demande tout un changement, une révolution réelle de toutes les pratiques. La loi va changer complètement ce que vont être les architectes, les notaires, ce que les arpenteurs vont faire et ainsi de suite. Donc, ça prend du temps à s'implanter parce que c'est complexe à s'implanter. Puis ensuite, les acheteurs comme les prêteurs et ceux qui vont prêter aussi aux promoteurs qui vont construire, doivent construire leur confiance et ça va être long.
0: Ça va changer donc en 1969, hein, la loi sur les condominiums adoptée par le gouvernement du Québec. Alors, ça dit quoi? Ça change quoi, cette loi-là?
22: Cette loi-là, en fait, elle statue donc à la demande du gouvernement du Canada qui va demander à toutes les provinces un peu d'adopter des lois pour gouverner la copropriété sur leur territoire. Parce que l'idée du gouvernement du Canada à ce moment-là, c'est d'utiliser la copropriété comme système d'accès pour favoriser l'accès à la propriété et de demander à la Société canadienne d'hypothèques et de logements de favoriser, de soutenir des prêts pour les gens qui, les familles à faible revenu, normalement, qui voudraient acheter ce genre de copropriété. Bon, ensuite, se tourner vers les provinces pour que les provinces adoptent des lois en conséquence. Le Québec est une des dernières provinces à adopter une loi comme celle-là. Bon, en fait, c'est 65, 66, 67. Et le Québec, ça va arriver en 69. On va adopter une loi qui fait principalement 2 choses. La première, c'est qu'elle régit ce que va être une déclaration de copropriété qui dit donc qu'est-ce qui appartient à qui, quelle surface appartient à qui et qu'est-ce qui appartient à une personne et qu'est-ce qui appartient en commun. Et l'autre chose qui est bien importante que cette loi va faire, c'est établir ce qu'on va appeler un cadastre vertical. C'est-à-dire que dorénavant, on va pouvoir donner un cadastre, décrire une propriété légalement, qui n'est pas seulement une propriété sur le sol, ce qu'on appelait jusque-là un lot de terre, mais qui devient un lot d'air.
0: Ah oui.
22: Et qui va donc être aussi...
0: C'est une subtilité, mais importante hein, quand même.
22: Qui va aussi, en effet, oui, qui va donc pouvoir être décrite au 50e étage d'un immeuble et en fonction de son toit, par exemple, et de ses parois extérieures et ainsi de suite.
0: Oui. Ce qui est étonnant, bon, vous l'avez dit, bon, on va y revenir, c'est que les gouvernements, ils voyaient une façon d'accéder à la propriété pour les classes moyennes. Or, c'est pas ce qui va arriver avec le condo. Mais à l'origine, c'était ça. À ce sujet, on va écouter l'avocat Pierre Lapointe à notre micro. C'était au mois de mai 1970. Suivi du témoignage de Gilles Rivet, 28 octobre 1974 à notre télé, justement sur les difficultés d'obtenir un prêt.
1: Le premier avantage, c'est de permettre à tout le monde de cesser de payer un loyer en fonds perdus. Ceci est sûrement extrêmement avantageux. Deuxièmement, ça permet quand même à plusieurs personnes de se construire un patrimoine. Alors, pour le petit, ça lui donnera sûrement un très gros avantage d'être le propriétaire avec tout ce que ça amène.
21: Donc, c'est une formule qui est appelée à être assez répandue, selon vous?
1: Je crois que c'est appelé à être assez répandu, particulièrement si les financiers et les banques acceptent de prêter soit aux individus, surtout aux individus.
20: Il y a des embûches.
3: Oui, il y a certainement beaucoup d'embûches. On est allé voir différentes banques. Et il semble assez difficile pour le moment, en tout cas, d'obtenir un prêt hypothécaire pour une copropriété. Les gérants de banque et la plupart des personnes au Québec ne sont pas habitués, ne sont pas encore vendus à cette idée de copropriété.
0: Pourquoi c'était compliqué, justement, de la part des institutions financières de prêter de l'argent pour les copropriétés?
22: Bien, cette idée de copropriété et l'idée qu'on puisse, justement, reconnaître la différence entre une copropriété qui serait de l'ordre et de la responsabilité d'un seul propriétaire par rapport aux autres est évidemment pas tout à fait naturelle pour les prêteurs à l'époque. Pour les prêteurs aussi, il y a tout un enjeu dans la relation avec les promoteurs, avec ceux qui vont construire les immeubles. Parce que là, il ne s'agit pas de dire, ben, on va construire un bon galop, on va le vendre et puis donc on va rentrer dans notre argent. Il s'agit donc de construire un immeuble avec parfois 50, 60, 200 propriétés. Et puis donc les prêteurs vont dire on veut aussi avoir une certaine garantie qu'il va y avoir une vente au bout de ça, et ainsi de suite, parce que c'est tout à fait nouveau. Les usages sont tout à fait nouveaux.
0: Oui, tout à fait. Comment on a vendu justement l'idée du condo au Québec? Parce que l'idée de vendre un appartement, ça ne collait pas. Il fallait une valeur ajoutée. Il fallait vendre quelque chose.
22: Et c'est là que va arriver un peu ce basculement du condo qui devait être un mode d'accès à la propriété vers les condos de luxe qu'on connaît. En fait, on va chercher pendant longtemps donc à vendre ces condos. Enfin, pendant quelques années, à vendre ces condos. Il y a des propriétaires de ce qu'on appelle des conciergeries, des immeubles d'habitation, de logement, qui à l'époque vont vouloir convertir leur appartement en condo, en copropriété, parce qu'il y a plus en plus de lois sur le logement, sur les loyers, sur la fixation du loyer à l'époque. Ils se disent comme ça, on va un peu rentrer dans notre argent. C'est comme ça qu'il va y avoir un moratoire qui existe toujours, d'ailleurs, sur la conversion des logements en condos. Mm-hmm. On va donc avoir un certain nombre d'efforts, ici et là, de faire des logements accessibles. Mais comme c'est tellement difficile de vendre l'idée à des acheteurs comme à des promoteurs, bien, il va falloir, à un moment donné, développer un outil de marketing du condo, quelque chose qui va offrir une plus-value, et cette plus-value, elle va aller dans les services en commun qu'offre le condo, qui vont, en définitive, distinguer les copropriétés ici au Canada et aux États-Unis de ce qu'on trouve, par exemple, en Europe. On va donc avoir un stationnement en commun, on va avoir des espaces en commun qui sont plus valorisés avec des halles, des salles communes, on peut avoir une piscine, un gymnase,
0: et ainsi de suite.
22: Et on va donc commencer à faire la promotion de ceci pour vanter un luxe accessible à un petit prix.
0: Oui, c'est ce que j'allais dire. Il y a vraiment une notion de prestige qui s'installe, là, justement. On fait référence, vous l'avez peut-être vu aux États-Unis, en Floride. Puis un des premiers grands projets, en tout cas ici à Montréal, celui qui a changé la donne, c'est le projet du sanctuaire du Mont-Royal, initié en 1981. C'était audacieux, ça.
22: Bien, en fait, le sanctuaire du Mont-Royal, justement, on y pense très tôt, on y pense dans les années 70. Et ça va être très long avant pour les promoteurs de trouver du financement et de faire la preuve à leurs banquiers qu'ils vont être capables de vendre cet immense projet de tour d'habitation. Et c'est ce qui va marquer l'imaginaire, d'ailleurs, de Sanctuaire du Mont-Royal. Mais Sanctuaire du Mont-Royal va utiliser deux arguments pour vendre des logements. Le premier, c'est qu'on va dire qu'un grand pourcentage des habitations sont déjà vendues, donc ça va se réaliser. Mm-hmm. C'est une des choses que le condo va changer.

0: neuf et on construit ici un immeuble de 3,5 millions, ce qui semble mirobolant à l'époque, avec une piscine, avec des stationnements. On a des appartements qui sont quand même entre 13 000 et 27 000 $ alors qu'à l'époque, un beau bungalow coûte 34 000 $
1: Ah oui, donc c'est moins cher.
0: C'est pour l'instant moins cher.
1: Oui. Et les promoteurs, ben, en vantent les avantages, bien sûr. Hein. Bon, piscine et autres, le luxe qui vient avec ça. Un exemple ici, l'architecte Jacques Béic. C'était à notre micro en avril 1971, justement.
2: Au départ, vous avez un montant de variant entre 1200 et 1500 à verser comptant. Ensuite, ce qu'il vous en coûte pour habiter dans ces unités-là varie entre, dépendant de la superficie du logement que vous allez occuper, le nombre de pièces et de l'étage que vous occupez, varie entre 113 $ et 160 $ Ce sont des logements de deux chambres à coucher, de trois chambres à coucher, assez spacieux, construction tout béton, parfaitement insonorisé, grand balcon, parc paysager, espace de stationnement individuel, espace de rangement, jardin, arbres fruitiers, etc.
3: Quels sont, vous, les avantages, M. Béic, que vous voyez à cette forme de copropriété comparativement, disons, à la maison unifamiliale?
2: Vous avez, à mon avis, une qualité de construction qui est beaucoup plus grande. Vous n'avez pas les soucis de la maison unifamiliale, qui sont l'entretien du parterre, l'entretien de l'édifice. Vous avez aussi, dans la maison unifamiliale, vous subissez des augmentations de taxes uniquement. Si vous avez de la difficulté avec votre système de chauffage, avec votre système de plomberie, vous êtes seul à défrayer le coût de ces réparations-là. Tandis que dans une copropriété, si votre entrée d'eau fonctionne mal, vous faites venir un plombier, vous êtes 32 tout de même à payer cette charge-là. Si vous avez une augmentation de taxes, vous êtes 32 à défrayer cette augmentation de taxes. Vous avez une plus grande densité, donc les taxes sont moins élevées au prorata.
1: Les avantages tels qu'on les voyait donc en 1971, hein, parmi les premiers condos à l'époque, en tout cas ici au Québec. Oui, il y a des avantages, mais il y a aussi des désavantages, hein, parce que on est copropriétaire, donc ça aussi, on apprend avec ça. Alors, on apprend à prendre des décisions en groupe, les fameux conseils d'administration des condos, tout ça, c'est nouveau, là.
0: Ben, c'est la caractéristique d'une copropriété, c'est d'être géré par un conseil d'administration ou par un syndic, un groupe de syndics, oui, qui va donc prendre des décisions sur ce qui concerne les parties communes, la rénovation des parties communes. Et là, ça peut être, bien sûr, le stationnement, les espaces communs, les corridors, les ascenseurs, mais aussi, ça peut être les murs, les fenêtres. C'est d'ailleurs ce qui va faire en sorte qu'il y a un certain nombre d'ensembles de ce qu'on appelle les maisons de ville qui vont adopter une forme d'uniformité, ce qu'on n'avait pas autrefois dans un paysage plus hétéroclite de propriétaires individuels. Et ce sont ces inconvénients qui vont aussi donner au condo son espèce d'imaginaire négatif un peu de
1: Il y a un film de chicane de CA.
0: Il y a un film aux États-Unis qui a été tourné sur un immeuble. C'est un film de fiction, là, un film catastrophe du genre Jaws, le Jaws du condominium, qui présente des gens qui sont aux prises avec un immeuble construit par un propriétaire véreux, des
1: Un exemple ici de certains des avantages, parce qu'il y en a comme partout. L'auteur bien connu Michel Tremblay, propriétaire de nouveaux condos en décembre 91 à l'émission Ma Maison.
4: C'est sûr que la vie en condo, en copropriété, c'est différent de la vie dans une maison, c'est bien évident.
5: Donc forcément, vous avez découvert des surprises lorsque vous avez pris connaissance des contraintes de la copropriété.
4: Oui, bien sûr, je savais que ce serait différent que d'être le seul propriétaire de sa maison. Je savais pas que ce serait... c'est pas que c'est si difficile, mais il y a des problèmes. Évidemment, quand tu es 8 propriétaires plutôt qu'un, c'est plus compliqué de faire changer une vis dans un mur que quand c'est toi qui décides tout ça. J'aime encore assez l'appartement pour pas regretter de l'avoir acheté. Quand je suis assis dans mon coin en train de lire, puis que c'est beau, puis que je suis bien, puis que j'écoute de la musique, ou que je travaille bien dans mon bureau, ou que j'écoute de la musique en haut, puis je me dis je suis dans le ciel pour écouter de la musique, je suis très heureux. Mais disons qu'actuellement, c'est peut-être 50-50, et que j'espère que ça va aller mieux.
1: Bon, on lui souhaite, en tout cas, certainement que ça allait mieux. Je le disais en introduction, hein, le condo, c'est aussi synonyme d'un style de vie. Comment s'est développé l'imaginaire du condo?
0: Comme il fallait bien le vendre, et il fallait bien le vendre avec des caractéristiques particulières et à un marché particulier, on a ciblé un marché qui était ce que les économistes appelleraient un marché émergent à l'époque. Donc, et ce que Statistique Canada appelle avec pudeur les ménages non familiaux.
1: C'est quoi? C'est les jeunes sans enfants?
0: Les jeunes sans enfants, les personnes célibataires, les personnes qui vivent en couple et qui ne sont pas mariées, et ainsi de suite. Le mode de vie que décrit Michel Tremblay est tout à fait caractéristique de ce que vendaient à l'époque les promoteurs, c'est en fait cette nouvelle espèce de personne.

0: qui fait la promotion des condos, les stratèges de marque, qui vont leur donner des noms tous fabuleux les uns que les autres.
1: Oui, bien sûr.
0: Et qui vont évidemment faire correspondre à une classe de population, un mode d'habiter caractéristique. À Toronto, justement, dans les journaux, on va voir le condo passer des cahiers des familles des journaux aux cahiers de luxe des journaux.
1: Ah oui, oui.
0: Et on va voir comme ça apparaître, en particulier à Toronto, des condos pour adultes seulement.
1: J'entends yuppie, hein, si on veut caricaturer, mais c'est ça.
0: Pour prendre le vocabulaire de l'époque, c'est exactement ça, qui vont donc proposer à des personnes seules, des jeunes urbains. Là, et d'ailleurs, il va y avoir un règlement, enfin une loi de l'Ontario empêchant cette discrimination-là un petit peu plus tard. Mais donc, ils vont proposer un nouveau mode de vie qui correspondrait à ces personnes-là et qui s'ancrerait dans ce produit-là qu'il faut vendre, donc le condo. Ce condo-là, il va se développer dans l'imaginaire à travers les pages des journaux, les pages de luxe qui présentent un nouveau mode de vie, bien sûr avec une piscine, avec un stationnement, avec des aires communes,
1: un gym. Un peu comme vivre à l'hôtel dans certains cas.
0: Absolument, puis avec un set de décoration tout à fait nouveau, puisqu'on va arriver, évidemment le condo réinvente le promoteur, réinvente le notaire, réinvente l'architecte, mais invente aussi un nouveau type de décorateur qui va, par exemple, nous apprendre, puisque les condos sont toujours plus exigus qu'une maison, en tout cas dans l'imaginaire collectif, vont nous apprendre à mettre une cantonnière, ce qu'on appelle en anglais une valance, plutôt qu'un rideau dans la fenêtre du 50e étage, ou qui vont nous apprendre à convertir un garde-robe en bureau.
1: Oui, parce que bon, chaque pied carré doit être utilisé. Mais cette question donc d'embourgeoisement puis de rénoviction, de transformation de certains quartiers, la question est pas nouvelle. Déjà dans les années 80, on s'en inquiétait. Un exemple ici, François Saillant, figure bien connue du Frappru, en 1987.
2: Si on prend le plateau Mont-Royal, en l'espace de 5 ans, dans les 5 dernières années, il y a 22 000 personnes qui ont été évincées à cause de la conversion de logements à copropriété. Il y a 13 000 logements locatifs qui ont été perdus. Donc le moratoire actuel et ça, le fait que le moratoire a duré pendant toutes ces années-là, c'était pas seulement un signe de force, c'était pas seulement un signe que les locataires avaient gagné, parce que sur le terrain, les locataires se faisaient laver. Le problème qu'il y a maintenant, c'est que le gouvernement propose de lever ce moratoire-là, mais pas pour le remplacer par mieux. Il veut pas renforcer les mesures de protection des locataires, il veut les affaiblir. Et c'est là, effectivement, où on espère que la force politique qu'on essaye de se donner avec les années va jouer pour empêcher ça. Mais je pense pas que la...
3: Vous me dites deux choses. Vous me dites, d'une part, le moratoire ne nous a pas protégés. Puis en même temps, nous voulons garder le moratoire.
2: On veut garder le moratoire, mais on veut pas se contenter de garder le moratoire. Ce qu'on veut, c'est des mesures beaucoup plus sévères que le moratoire actuel, qui est un véritable fromage de gruyère. C'est plein de trous, ce moratoire-là. Les propriétaires, les spéculateurs ont trouvé de multiples façons pour évincer les locataires, en passant par exemple par la copropriété indivise.
1: Voilà, bon, on a l'impression que ça date d'hier. Or, 1987, ça fait plus de 35 ans, François Saillant du Frappru, hein, qui parle donc de phénomène de rénoviction sur le plateau Mont-Royal. Faut dire aussi que le condo, ça a permis à certains quartiers délaissés d'être valorisés. Ici à Henri, ici à Montréal, Saint-Roch à Québec, ça a eu ça comme fonction également.
0: En inventant la figure du petit investisseur, hein, qui devient l'investisseur dans son unité de condo, le condo a permis, en effet, la sauvegarde de ce qu'on appelle aujourd'hui les quartier historique, puisque permis la réutilisation et la subdivision en plusieurs propriétaires des coûts de rénovation d'un immeuble historique, pendant que les règlements de copropriété pouvaient permettre la sauvegarde et la conservation des aires communes et des espaces communs, comme les murs extérieurs et ainsi de suite. Le cours Le Royer à Montréal est un exemple tout à fait célèbre d'immeubles, mais en fait, tout le vieux Montréal, tout le vieux Québec sont des exemples, disons, célèbres de milieux qui ont été sauvegardés grâce à la subdivision en copropriété divise et à l'invention de ce petit investisseur. Mais plus encore, les anciens immeubles industriels, les anciens quartiers industriels, là on parle d'anciennes usines qui étaient gigantesques, n'auraient jamais pu être sauvegardées si on n'avait pas eu ce moyen de changer la fonction et de changer le régime propriété d'une grande compagnie propriétaire à plusieurs petits propriétaires. Et ça, des quartiers, Saint-Roch, comme vous le disiez, Gaston en Colombie-Britannique.
1: À Vancouver,
0: Distillery District à Toronto, par exemple, sont tout à fait représentatifs de ce mode de développement qui est néanmoins, il faut bien le dire, à des années-lumière de l'idée de l'accès à la propriété pour les familles moins fortunées.
1: Fort intéressant. Mon invité, je rappelle, Lucika Morissel, est professeure au département d'études urbaines et touristiques et titulaire également de la chaire de recherche du Canada en patrimoine urbain de l'École des sciences de la gestion de l'UQAM. Merci beaucoup d'avoir été là.
0: Merci à vous.
1: Merci également à toute l'équipe d'Aujourd'hui l'Histoire. Ici Maxime Gauthier, là-dessus, bonne soirée.

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7: Et il est 15h30 en Alberta et au territoire du Nord-Ouest, 14h30 à Vancouver et Prince Rupert en Colombie-Britannique. 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

Et bonjour à tous au micro, à Sébastien Lemaitre, on est ensemble jusqu'à 18h. Oui, Vancouver, c'est là où va se jouer dans un instant Canada-Qatar, deuxième match de notre équipe dans cette Coupe du Monde de soccer, coup d'envoi à 16h. Notre journaliste sportif Raphaël Massoud nous présentera d'ailleurs cette affiche, les Rouges qui ont besoin de gagner après leur match nul contre la Bosnie lors du premier match. Ravi de vous retrouver, en tout cas j'ai la gorge sèche, mais j'ai qu'à sortir dehors en ce moment et ouvrir la bouche, il pleut beaucoup ces jours-ci, les gens ne parlent que de ça avec l'équipe Gabriel, Gaëtan, Radid Yatoub. On se plaignait tous un peu ce matin en réunion. Et au fait, Prince Rupert, pourquoi je vous ai cité l'heure là-bas? Parce que c'est la ville canadienne la plus humide selon les statistiques. On va voir si c'est encore le cas cette année parce qu'on traverse un mois de juin particulièrement pourri entre guillemets. Je ferai un tour de la météo dans un instant et on en jasera avec l'équipe juste après. Est-ce que vous êtes incollable sur le gras? Est-ce que vous savez les identifier, les différentes formes de gras, décrypter les symboles des emballages à l'épicerie? Ça pourrait vous servir si vous voulez perdre du poids avant les vacances d'été et vous sculpter le fameux beach body. Notre diététiste Geneviève Varbourg nous fera un petit cours sur le gras dans un instant. En deuxième heure, on va parler de cette énorme liste d'attente sur le programme albertain d'aide aux familles d'enfants handicapés. 20 000 enfants attendraient qu'un travailleur social leur soit assigné. L'attente atteint, voire même dépasse souvent les 3 ans. On va parler des conséquences en chaîne de cette situation avec la docteure Isabelle Chapado, pédiatre à Edmonton, nous donnera sa vision de ce problème. En troisième heure, on évoquera le gouvernement albertain qui vient d'annoncer la mise en place en septembre du nouveau modèle de pratique publique-privée de certains médecins. Il y a déjà des praticiens qui offraient des services privés en Alberta, mais l'objectif de la province, c'est d'encadrer leurs pratiques et de leur permettre d'offrir aussi leurs services dans le système de santé publique gratuit pour les résidents. Jean-Emmanuel Fortier nous donnera les détails. Voilà pour un échantillon de l'émission. On passe tout de suite à la météo. Alors, pour cet après-midi, je vous le disais, ça rate pas. On a une probabilité d'averse très, très souvent. Pour Edmonton et Calgary, c'est le cas d'ailleurs. On est entre 15 et 20 degrés dans les deux cas. Et un ciel gris à certains endroits. Il y a des éclairs dans le ciel. Bref, ça pourrait nous tomber dessus. Sortez pas sans votre parapluie. Tout comme à Lethbridge, tout comme à Medicine Hat. On est à 18-19 degrés. Toujours une probabilité d'averse. Red Deer, vous devriez avoir des gouttes cet après-midi. Midi, tout comme à Cold Lake et à la Clabiche. D'ailleurs, on est à 17 degrés maximum et des possibilités d'averse assez élevées dans tous les cas. Jasper est pas loin des 20 degrés. Probabilité d'averse aussi pas très élevée, mais bien présente. Tout comme à Grande Prairie, on dépasse les 20 degrés. Et toujours ce risque de pluie qui est assez élevé à Fort McMurray également avec 17 degrés maximum. Yellowknife qui fait exception à la règle aujourd'hui. Une après-midi ensoleillé, grand soleil même dans la capitale des TNO, et le mercure qui monte jusqu'à 19 degrés et il est 15h33.

0: Et voilà, comme le chantait Sacha Distel, toute la pluie tombe sur moi, elle tombe sur nous ces temps-ci, ça n'arrête pas pour ce mois de juin que je trouve particulièrement humide. Je viens de donner la météo, donc voilà, je vous ai fait la preuve par neuf que c'était le cas, c'était vraiment pluvieux, ça l'est toujours. Moi, on m'avait vendu du rêve hein, quand je suis arrivé en Alberta il y a 18 mois, climat en partie semi-aride, dans le sud notamment, c'est ce que disait le dépliant touristique, province la plus ensoleillée du pays. Remarquez, quand je vivais en Saskatchewan, ils disaient la même chose. De leur côté, on va pas lancer le concours, mais encore des mensonges publicitaires. Bref, on en parle avec Gabrielle Michaud-Sauvageau, réalisatrice de La Croisée, représentante de la marque Isonotaire, donc un des premiers fabricants mondiaux de parapluies, parce qu'avec Isotoner, le confort vous libère. En tout cas, c'est le slogan. Bonjour Gabrielle.
1: Bonjour. Non, mais je suis d'accord avec vous, moi je veux un remboursement aussi.
0: Oui, voilà, on est tous d'accord, publicité mensongère. On est aussi avec Alice Burga, notre présentatrice de journaux aujourd'hui, qui elle aussi travaille dans le commerce. Elle vient d'ouvrir une boutique de bottes en caoutchouc d'une nouvelle marque, les Botox, donc pour un look rajeuni, mais dans la boue. Voilà, les Botox, vous avez compris, c'est très mauvais. Bonjour Alice.
2: Bonjour Sébastien, bonjour Gabriel.
0: Alice, d'ailleurs, vous êtes nouvelle immigrante, un tout petit peu plus récente que moi, mais voilà, ça fait pas si longtemps que vous êtes là.
2: Oui.
0: Et je vous avoue que c'est un mois de juin qui paraît anormal. Ça vous plaît, donc, un mois de juin sous la pluie?
2: Je vais pas fâcher nos auditeurs, mais oui, c'est ça. Ça fait 8 mois que je suis ici en Alberta. On m'avait dit, tu verras, l'hiver est froid, mais sec et ensoleillé. L'été est chaud et sec. J'ai eu un des hivers les plus neigeux, apparemment, de la province.
0: C'est vrai.
2: Et puis, en été, pour l'instant, pluvieux.
0: Voilà. Donc, l'humidité qui s'est prolongée et qui nous gâche un petit peu ce mois de juin. C'est mon anniversaire, c'était le 16, je le rappelle. Bref, au passage, Gabrielle, alors vous êtes beaucoup plus ancienne, entre guillemets, que nous, je veux dire, sur place, physiquement, ça fait une quinzaine d'années.
1: Ça fait une quinzaine d'années en Alberta. Ouais. Et non, mais je suis découragée comme vous. Hein. Non, je suis vraiment découragée. Mais quoi qu'il y ait une partie de moi qui fait, bon, d'un côté, je veux pas attirer le malheur, mais j'ai pas vu beaucoup de moustiques jusqu'à présent.
0: Qu'est-ce qui est pire, la pluie ou les maringouins? Ouais, ça, ouais. J'apprends les mots aussi locaux.
1: Et aussi, s'il y a plus de pluie, moins de risque de feu de forêt. Donc, moins coincé à l'intérieur avec la fumée de feu de forêt. Mm-hmm. J'ai l'impression qu'on s'en sort pas l'été. Hein. Faut choisir sa malédiction.
0: On s'en sort jamais.
1: Mais ouais, la pluie, c'est beaucoup. Hein. Vous savez, moi, je m'étais dit, je vais prendre une pause du gym, je vais mettre mon abonnement en suspens l'été, je vais faire de l'activité physique à l'extérieur. Bon, hier, j'ai renouvelé mon abonnement au gym parce que quand est-ce que je vais en faire l'activité à l'extérieur?
0: Ouais, Alice, d'ailleurs, je sais que vous jouez au tennis en extérieur.
2: Tout à fait.
0: La dernière fois qu'on devait jouer, d'ailleurs, on avait laissé tomber. On a joué à l'intérieur. Vous devez abandonner donc vos matchs dehors en ce moment.
2: Et oui, il y a 4 magnifiques terrains en terre battue juste à côté de chez moi à 500 mètres. Je n'en ai pas encore vu la couleur. J'aimerais tester la terre battue albertaine. Mais bon, là, je vois quand même des rayons du soleil à travers la fenêtre du studio.
1: Bah, peut-être regarder la météo pour cette fin de semaine, par contre.
0: Ouais, ça s'annonce pas très bien, hein, je vous avoue. Vendredi, bien, oui, on dépasse les 20 degrés, en tout cas pour Edmonton et Calgary. J'en dirai plus demain, mais 16, 18 pour Edmonton, Calgary, samedi. Pluie, dans tous les cas, très forte probabilité d'averse. Moi, quand je vivais à Paris, en région parisienne, je ne sortais jamais sans mon parapluie, il était toujours dans mon sac. J'en avais un mini, la télescopique, digne des films de James Bond là, mais je l'avais tout le temps. Paris, c'est un climat océanique. Les gens ne le savent pas toujours, mais oui, c'est assez humide. Donc j'étais toujours protégé, toujours prêt à dégainer le parapluie, tac, voilà. Mmh. Et quand je suis arrivé en Alberta, j'ai perdu l'habitude, puisque j'avais lu le dépliant et je me suis fait arnaquer comme tout le monde, voilà.
2: Mais c'est un style le parapluie à porter.
0: Ouais, faut avoir la classe. Mm-hmm. Ouais. Je l'ai sorti hier. J'avoue que l'Alberta a ce cas aussi d'avoir beaucoup de vent. Donc les parapluies, quand il pleut et qu'il y a du vent, c'est moins glamour.
1: Hein. Ouais.
0: C'est moins glamour. Gabrielle, est-ce que vous avez dû acheter votre parapluie? Vous avez commencé? Toujours pas?
1: Non, l'imperméable et la voiture. Hein, voilà. Je suis une vraie Albertaine. Voilà, je me réfugie dans ma voiture.
0: Bon, bah, les auditeurs, qu'est-ce que vous pensez de ce mois de juin très, très pluvieux? Est-ce que, comme moi, vous avez investi de façon très, très élevée en un parapluie, ou comme Gabriel, vous vous baladez donc dans votre voiture 24 heures sur 24 pour éviter les gouttes? En tout cas, envoyez-nous vos commentaires sur ce mois pluvieux. Est-ce que ça vous déprime, ou finalement vous êtes équipé puis vous attendez que ça passe? Envoyez-nous vos SMS au 780-468-7711. Alice, vous êtes avec nous, vous revenez à 16h pour votre radio-journal, et on sera avec Gabriel. On refera une petite jazz tous ensemble à 17h35, la petite jazz de troisième heure qu'on aime bien. Quel sujet on va évoquer aujourd'hui, Gabriel?
1: Eh bien, aujourd'hui, c'est une journée de match de Coupe du Monde. Le Canada qui affronte le Qatar dans quelques minutes à peine. On va pouvoir suivre ça avec vous durant l'émission. Et bien, je vous parle, vous savez, les amateurs de sport, ce sont parfois des gens très intenses dans leur passion. Hein? Ils analysent toutes les facettes possibles, imaginables et inimaginables de leur sport. Et je vous parle de quelqu'un qui a une théorie intéressante par rapport au match de cette Coupe du Monde jusqu'à présent. Selon lui, les équipes gagnantes sont déterminées par le pays qui a le plus d'espèces d'oiseaux.
0: Voilà.
1: Alors...
0: Mais c'est totalement oui. scientifique.
1: Alors, oui, le lien, est, je le vois pas encore.
0: Mais lui, sûrement, on voit. Hein?
1: Oui, alors, par exemple, il donne l'exemple récemment, les États-Unis qui ont battu le Paraguay 4-1. Bien, les États-Unis, 1167 espèces d'oiseaux contre 712 pour le Paraguay. Le Paraguay n'avait aucune chance.
0: Ah, c'est QFD, évidemment. Voilà. Mais c'est une explication tout à fait rationnelle que j'aime beaucoup.
1: Avez-vous... Ce qui est rassurant, c'est que j'ai bien l'impression que le Canada doit avoir plus d'espèces d'oiseaux que le Qatar.
0: Hein. Très, très probable. Ouais, au Qatar, vu la surface de sable qu'il y a, moi-même j'y suis allé, j'ai vu des faucons, ouais, ils ont encore des faucons. Beaucoup d'oiseaux, non. Pas trop.
1: Le Canada, on verra si la théorie se confirme aujourd'hui.
0: Le Canada a toutes ses chances. Moi, j'y crois, cette théorie. Est-ce que vous avez d'ailleurs des superstitions, vous qui nous écoutez dans le sport? Envoyez-nous là encore vos SMS, vos textos 780-468-7711. Merci, mesdames. Et il est pile 15h41.
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0: Et voilà, à nous maintenant, extrait de la campagne de Canada Soccer pour encourager l'équipe nationale durant la Coupe du Monde. Après avoir fait match nul un partout contre la Bosnie-Herzégovine pour leur entrée en scène, les Rouges affrontent aujourd'hui le Qatar. C'est au BC Place de Vancouver, en espérant décrocher une première victoire au Mondial. Coup d'envoi dans très peu de temps, moins de 20 minutes, ce sera à 16h. On va vous donner l'évolution du score pendant l'émission. En attendant, j'ai discuté avec notre journaliste au service des sports, Raphaël Massoud, pour vous présenter cette affiche, et je lui ai d'abord demandé à quoi il fallait s'attendre aujourd'hui.
4: Alors oui, vous le mentionnez, c'est une occasion en or pour le Canada d'aller chercher la première victoire de son histoire en Coupe du Monde masculine. On le rappelle, le Canada avait, oui, décroché le premier point de son histoire en faisant égalité face à la Bosnie lors du premier match. Et aujourd'hui, j'irais même jusqu'à dire que c'est un match qu'il faut gagner pour le Canada. Sur papier, le Qatar représente l'adversaire le plus abordable de son groupe B. Selon le plus récent classement de la FIFA, les Qataris figurent parmi les 10 équipes les moins bien classées des 48 nations qui se sont qualifiées pour le tournoi. Alors attention, le match reste à jouer. Lors du premier match, les Qataris ont soutiré un verdict nul face à la Suisse, qui est pourtant considérée comme la meilleure équipe de ce groupe, ce qui avait vraiment créé la surprise. Mais oui, une égalité ou une défaite serait un résultat plutôt décevant pour le Canada aujourd'hui.
0: Et le capitaine d'ailleurs et joueur vedette Alphonso Davies a manqué le premier match dont on vient de parler face à la Bosnie. Est-ce qu'on pourrait le voir rentrer en jeu aujourd'hui ?
4: Oui, alors d'abord, il faut mentionner qu'Alphonso Davies est originaire d'Edmonton, évidemment. Et oui, c'est l'une des grosses narratives du jour. Et c'est ce que nous a confirmé l'entraîneur-chef Jesse Marsh en conférence de presse hier soir, en disant qu'Alphonso Davies serait disponible. C'est le terme qu'il a utilisé. Donc on ne s'attend pas à ce qu'il commence le match, mais il pourrait rentrer en jeu, disons, vers la fin de la rencontre, en tant que remplaçant, disons, dans les 30 dernières minutes de jeu. Et si je peux paraphraser ce que Marsh a dit, c'est que ça va vraiment dépendre de l'allure du match. Une petite remise en contexte, Davies n'a pas joué depuis le mois de mai dernier en raison d'une blessure aux ischio-jambiers et fait tranquillement son retour à l'entraînement au cours des dernières semaines. Donc si le match est trop physique ou à trop haute intensité, il pourrait opter à ne pas le faire jouer. mais tout semble indiquer qu'il aura un rôle à jouer aujourd'hui.
0: Donc, vous le disiez, hein, Fonson Davis qui a un lien avec Edmonton, mais Vancouver a aussi apparemment une place bien particulière dans son parcours, puisque c'est là qu'il a lancé sa carrière pro, hein.
4: Exact, et c'est l'autre aspect vraiment intéressant pour Alphonso Davies aujourd'hui. Ça pourrait être un moment très spécial pour lui puisqu'il a commencé sa carrière professionnelle à seulement 16 ans avec les Whitecaps de Vancouver en MLS. Et le match se joue justement au BC Place, le stade des Whitecaps, sur la même pelouse où tout a commencé pour lui avant son départ vers l'Europe, où il s'est ensuite fait un nom à l'international. Donc on peut facilement imaginer l'accueil qu'il recevra de la foule locale si Jesse Marsh décide de l'envoyer sur le terrain. C'était il y a 10 ans, je suis allé voir juste avant l'émission, presque jour pour jour, que Davis avait fait ses débuts avec Vancouver. Aujourd'hui, il revient comme le capitaine de l'équipe nationale et comme l'un des plus grands ambassadeurs de l'histoire du soccer canadien à l'international. C'est assez poétique.
0: Voilà, donc le journaliste du service des sports de Radio-Canada, Raphaël Massoud. D'ailleurs, n'hésitez pas à nous envoyer vos pronostics, vos encouragements pour ce match qui commencera dans une quinzaine de minutes. Donc Canada-Qatar, joué à Vancouver, le numéro de SMS texto, c'est 780-468-7711. Sachant que dans le même groupe, la Suisse a battu la Bosnie 4-1 il y a quelques heures. On va en reparler d'ailleurs avec Patrick Henry dans le journal des sports de 16h30. Et en attendant, il est 15h45.
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6: 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Le connaissez-vous?
7: 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On nous l'indique comme ça, des fois, au lieu de le prendre plus régulièrement, on pourrait peut-être y aller d'une façon plus modérée ou choisir un autre produit.
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0: Extrait de l'émission L'épicerie, un épisode qui demandait si vous aviez remarqué ce nouveau logo en vigueur depuis le 1er janvier, représentant une petite loupe noire sur certains emballages. Ce symbole nous invite à regarder de plus près la teneur en sodium, en sucre ou en gras saturé pour faire des choix plus éclairés. Notre diététiste Geneviève Arbourg est partie de cette nouveauté pour se demander si, ben, en matière de gras, on était vraiment bien renseigné. Il semble y avoir beaucoup d'informations qui circulent là-dessus et c'est compliqué d'identifier ce qui est de la désinformation, de la mésinformation, ben, simplement l'évolution, l'état de nos connaissances scientifiques et des recommandations qui en découlent. Alors avec Geneviève, on a pris quelques minutes pour mettre notre propre loupe sur les gras alimentaires et tenter d'y voir plus clair. D'ailleurs, j'ai commencé par lui demander un peu plus tôt quand est-ce qu'on avait commencé à considérer le gras comme un ennemi de la santé.
9: Oui, je tiens à faire un petit brin d'histoire scientifique, là, parce que c'est important de comprendre l'évolution de l'état de nos connaissances des 75 dernières années en matière de gras. Après notre Deuxième Guerre mondiale, les maladies cardiovasculaires deviennent la principale cause de décès dans plusieurs pays industrialisés. Et à ce moment, les experts n'en connaissaient pas beaucoup sur les causes d'athérosclérose. L'athérosclérose, c'est le dépôt de cholestérol qui s'accumule à l'intérieur des artères et cause problème là, sur le plan cardiovasculaire. Il y a plusieurs hypothèses qui sont avancées à l'époque. Là, c'est peut-être le sucre, peut-être le gras alimentaire, peut-être la cigarette, la génétique, le manque d'exercice ou encore le stress. Et c'est ici qu'entrent en jeu les travaux qui vont faire marque, ceux du chercheur Ansel Keys. Fait intéressant, c'est aussi l'un des pères des ration packs qu'on donnait aux soldats dans les tranchées. Là, parce que M. Keys, avant de s'intéresser à la santé cardiovasculaire, s'intéressait énormément aux jeunes.
0: Donc Ansel Keys, il n'est pas aussi celui qu'on surnomme Monsieur Cholestérol, ou le papa de la diète méditerranéenne?
9: En fait, il a fait beaucoup couler de l'encre au fil des années, ce chercheur, et alors porté probablement sûrement beaucoup de surnoms. Et c'est un physiologiste, lui, américain, qui, au cours de ses travaux de recherche dans les années 50-60, là, il a émis l'hypothèse que les gras saturés augmentent le cholestérol sanguin qui favorise l'athérosclérose et les maladies cardiovasculaires. En parallèle de ça, il a aussi découvert que des populations rurales de la Grèce et du sud de l'Italie consommaient beaucoup de légumes, des légumineuses, de l'huile d'olive abondamment, moins de viande rouge que d'autres populations, un peu de fromage avec des produits laitiers entiers et présentaient peu de maladies cardiovasculaires. Je note aussi là, que dans leur alimentation, ça n'existait pas, les aliments ultra transformés fabriqués en industrie de masse. Là. Et de là, des liens sont faits. Les gras saturés seraient délétères pour la santé cardiovasculaire, tandis que l'abondance de gras saturés serait cardioprotecteur.
0: Et est-ce que c'est à ce moment-là, en fait, que les recommandations nutritionnelles sur les fameux gras saturés se sont imposées au fil du temps?
9: Oui, c'est à peu près dans ces années, là, 60 à 80, là, que vraiment, outre les travaux du Dr Keyes et d'autres preuves qui se sont accumulées, que les gras saturés augmentent le LDL cholestérol, qui favorise l'athérosclérose, et des recommandations gouvernementales en découlent. Il faut manger moins de gras saturés et davantage de gras insaturés. Mais ce qu'on savait pas à l'époque, c'est que les gras saturés sont pas tous égaux. Les effets négatifs sur la santé dépendent du reste de la qualité nutritionnelle de l'aliment. C'est comme notre fameuse matrice alimentaire. Et la composition du gras saturé, le type d'acide gras qu'il renferme, est important également.
0: C'est à ce moment-là aussi, Geneviève, que a commencé à naître la popularité des fameuses diètes faibles en gras, qui sont largement promues d'ailleurs, mises en avant à la fois par l'industrie alimentaire et puis l'industrie de l'amaigrissement.
9: Tout à fait. Là, c'est dans les années 90, là, l'industrie alimentaire rattrape un message et le simplifie énormément. C'est un peu le jeu du téléphone. Là. Au final, le message est très distorsionné. Le message initial, c'était remplacer une partie des gras saturés. Ça devient manger moins gras. Puis, ça deviendra au final, les aliments faibles en gras sont meilleurs. Alors là, l'industrie se met à produire des biscuits faibles en gras, des yogourts zéro, du fromage qui goûte la gomme à effacer, des collations. Des desserts sans gras. Ah, c'est épouvantable. Je ne sais pas si vous avez déjà goûté. Il y avait un fromage à l'époque, là, ça doit faire 25 ans de ça. Il y avait 4 % de gras. C'était littéralement manger de la gomme à effacer. C'était infect, cette chose.
0: Mais moi, j'ai déjà mangé de la gomme à effacer quand j'étais petit avec un petit filet d'huile d'olive. Ça passe très bien, là.
9: En fait, je pense, ça peut être pas assez bien. Je ne sais pas si c'est bien sorti, par contre.
0: Oui, mon Dieu. Je vous laisse poursuivre, Geneviève.
9: Alors, l'industrie retire un nutriment en partie moins intéressant et laisse miroiter que sa nouvelle recette, là, c'est plus intéressant pour la santé. Mais ce n'est pas le cas là, dans la plupart des produits industriels qui n'ont pas cette logique-là. Là. Trop souvent, le produit faible en gras va être élevé en additifs alimentaires, en sucre ajouté, pour essayer de maintenir un semblant là, de satisfaction en bouche.
0: Bon, maintenant, qu'est-ce qu'il en est des gras saturés là? Est-ce qu'il faut les réduire ou il ne faut pas les réduire? Est-ce que c'est vrai de penser que certains types de gras saturés seraient moins nuisibles que d'autres?
9: Oui, au tournant du millénaire, il y a plusieurs constats pertinents qui émergent. Le premier, que c'est consommer des noix montre un effet cardioprotecteur. Ensuite, l'huile d'olive et les poissons gras montrent un bénéfice. Les populations méditerranéennes consomment beaucoup de gras, mais présentent une bonne santé cardiovasculaire. Et certaines études suggèrent que tous les aliments riches en gras saturés n'ont pas tous le même effet. Donc, ce qui reste encore valide sur le plan scientifique, c'est que les gras saturés augmentent généralement le LDL cholestérol dans le sang, qui joue un rôle causal dans l'athérosclérose. Et les régimes en gras insaturés sont généralement bénéfiques. Mais tous les gras saturés ne sont pas identiques. Les aliments dans leur ensemble comptent davantage que les nutriments isolés. La fameuse matrice alimentaire influence l'effet des aliments sur la santé. Et que réduire le gras total, c'est pas toujours la stratégie optimale.
0: Donc, si on comprend en fait la fin de votre message, il faut surtout retenir que les aliments riches en gras saturés, ils n'ont pas tous le même effet sur la santé.
9: Oui, parce que tous les acides gras saturés ne se comportent pas de la même façon dans le corps. Et de deux, ça dépend de l'aliment qu'il contient. Donc, les gras saturés sont composés de différents acides gras. Pensez à la molécule de gras, c'est comme un collier de perles. Et les acides gras, c'est comme les perles du collier. Je vous explique ce qu'on a appris au fil du temps sur les différents acides gras qui entrent dans la composition des aliments riches en gras saturés. Par exemple, l'acide palmitique, les aliments qui en sont riches, entre autres, sont les viandes, les produits laitiers et l'huile de palme. Ça augmenterait le LDL, cholestérol. Ces acides gras sont consommés abondamment dans notre alimentation occidentale parce qu'ils sont présents dans nombreux aliments très transformés. L'acide stéarique, les aliments qui en sont riches sont le bœuf, le cacao, le chocolat noir. Ça aurait peu d'effet sur le LDL, un profil cardiovasculaire plus neutre que d'autres gras saturés. Donc, c'est pour ça, Sébastien, que vous et moi pouvons consommer du chocolat avec un beau plaisir sans trop de culpabilité. L'acide laurique, abondante dans l'huile de coco, elle augmente le LDL. qui est le mauvais cholestérol, si je peux m'exprimer ainsi, mais ça augmente aussi le bon cholestérol, qui est le HDL. Donc, c'est un facteur de risque positif à ce sens. Donc là, c'est là qu'il y a tout un débat sur cette huile-là, parce qu'il y a du positif et il y a du négatif.
0: Bon, vous parlez du chocolat, je vais vous commencer vraiment à bien me connaître, Geneviève. Vous avez aussi mentionné un petit peu plus tôt que l'aliment et sa matrice alimentaire comptent tout autant d'ailleurs que le gras qu'il contient. Concrètement, qu'est-ce que ça veut dire?
9: Bien, les chercheurs reconnaissent de plus en plus qu'un aliment est beaucoup plus que la somme de ses nutriments. D'ailleurs, je tiens à mentionner qu'on peut avoir l'impression là, que nos messages et nos recommandations changent avec le temps. C'est tout à fait vrai, là, parce qu'une information qu'on considérait comme bien établie il y a 20 ou 30 ans, ça peut être nuancé, ça peut être révisé, ça peut être parfois même remis en question à la lumière des nouvelles données. C'est, à mon avis, la force de la science. C'est pour ça qu'elle me passionne tout autant, parce que on peut se remettre en question et accepter d'évoluer. Et là, au cours des dernières années, ce qu'on a remis en question, c'est les yogourts, le fromage, les produits de laitiers fermentés. Finalement, ça présente souvent des associations neutres, voire favorables par rapport à la santé cardiovasculaire, malgré leur teneur élevée en gras saturé. On se rappellera que dans la diète méditerranéenne, les gens en consommaient des produits laitiers entiers. Pourquoi? Peut-être parce qu'il y a une présence du calcium qui joue un rôle, peut-être les protéines, la fermentation, les probiotiques ou encore une fois notre matrice alimentaire. Même chose pour la viande rouge. Les données sont plus nuancées. Le consensus actuel suggère que les viandes transformées, comme les charcuteries, bacon, saucisses, c'est préoccupant. Les viandes rouges non transformées, ça semblerait moins problématique. Mais de remplacer une partie de la viande rouge par des protéines végétales non industrielles, ça procure des bénéfices cardiovasculaires. Et c'est la même chose pour le fameux chocolat noir, celui que j'aime tout particulièrement, que j'ai même mangé sur l'heure du lunch en guise de dessert. Sa teneur en acide stéarique, là, ça pourrait expliquer son effet neutre sur la santé cardiovasculaire.
0: Voilà, chronique nutrition signée de notre diététiste Geneviève Arbour. Et d'ailleurs, est-ce que vous aussi, vous faites attention au gras consommé? Est-ce que vous aviez vu d'ailleurs cette petite loupe noire sur certains emballages pour vous demander de regarder la teneur en sodium, en sucre ou en gras saturé? N'hésitez pas à nous envoyer vos réactions et vos commentaires par texto, par SMS au 780-468-7711. Il est 15h55. Et c'est un numéro qu'a utilisé Aurélie il y a quelques minutes. On vient de recevoir un texto. On se plaignait avec l'équipe de ce mois de juin particulièrement humide cette année. Pour la météo, Aurélie dit « Je prendrai la pluie intermittente aux fumées des feux de forêt ». C'est peut-être l'année du parapluie fashion pour l'Alberta. Elle a un bon point là, Aurélie. C'est vrai qu'une petite pluie, on préfère ça peut-être qu'aux grosses fumées des incendies, avec tous les dégâts que ça inclut évidemment pour la santé, pour les bâtiments, bref, les feux qu'il y a derrière. C'est un très bon point et foot, allez le Canada. Voilà, elle conclut là-dessus Aurélie, puisque le match contre le Qatar va commencer dans moins de 5 minutes maintenant à Vancouver. On va suivre ça pour vous et on en dira plus d'ailleurs aux alentours de 16h30 dans le journal des sports de Patrick Henry. Il est à 15h56.
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11: Salut tout le monde, c'est Jules Bonnet. Nous sommes le jeudi 18 juin. L'été est de retour et avec lui le marché fermier de Yellowknife. Jusqu'au 15 septembre, le marché de producteurs et artisans locaux donne rendez-vous aux résidents et visiteurs de Yellowknife. C'est tous les mardis de 17h15 à 19h15, une belle occasion d'acheter local tout en se réunissant. Le Café Théâtre de la Cité des Rocheuses de Calgary organise une soirée blind test et karaoké. Ça se passe le vendredi 19 juin à partir de 19h. Le thème de la soirée, générique de films cultes, bandes originales ou classiques musicaux. Et pour chanter à tue-tête, réservez votre place sur le site internet de la Cité des Rocheuses et c'est gratuit. La CFA de Red Deer organise un match amical de soccer pour la communauté francophone, l'occasion de délocaliser la Coupe du Monde de la FIFA à Red Deer. Ça aura lieu le samedi 27 juin à l'école La Prairie et l'effort sportif sera suivi d'un buffet et d'une soirée musicale. Alors venez célébrer le soccer et la communauté. Plus d'informations sur le Facebook de la CFA de Red Deer.
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0: Et il est 15h58, dans moins de 2 minutes, on aura le coup d'envoi du match donc Canada-Qatar, Coupe du Monde de soccer. Ça se joue à Vancouver, deuxième match des Rouges après un match nul contre la Bosnie-Herzégovine en début de compétition. Il faut gagner pour notre équipe canadienne, hein, puisque la Suisse aujourd'hui a écrasé la Bosnie-Herzégovine 4-1. La Suisse qui est donc en tête du groupe. Faudrait que le Canada finisse deuxième, donc on commence à faire les calculs, mais on y reviendra aux alentours de 16h35 dans le journal des sports de Patrick Henry. Patrick qui restera avec nous pour nous livrer son poème de la semaine comme chaque jeudi. Un poème qui aura un parfum de vacances, vous l'entendrez. Puis on parlera santé dans un instant. On aurait une énorme liste d'attente sur le programme albertain d'aide aux familles d'enfants handicapés. 20 000 enfants attendraient qu'un travailleur social leur soit assigné. On va y revenir tout à l'heure.
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0: Il est 16h, au micro à Sébastien Lemaitre. Vous êtes à la croisée. On retrouve tout de suite Alice Burga pour le Radio-Journal. Bonjour Alice.
2: Bonjour Sébastien.
0: Les Premières Nations des traités numéro 6, 7 et 8 demandent à l'unanimité l'ouverture d'une enquête par la Gendarmerie royale du Canada.
2: Elles accusent le gouvernement albertain de trahison, affirmant qu'elles n'ont jamais été consultées pour la tenue du référendum prévu à l'automne prochain. Des propos qui ont fait réagir la première ministre Danielle Smith. Raphaël Charbonneau a plus de détails.
16: This kind of overwrought language has no place in a democracy.
17: L'utilisation du mot trahison n'a pas sa place dans une démocratie, dénonce la première ministre de l'Alberta, Danielle Smith. Les Premières Nations du traité numéro 6, 7 et 8 se sentent trahies par le gouvernement Smith. Le fait de tenir un vote sur l'avenir de la province va créer une brèche dans la Confédération qui risque de violer les droits issus des traités, selon les chefs. Danielle Smith pense que les Premières Nations vont trop loin. Je trouve ça scandaleux pour tout gouvernement qui se respecte. J'ai mes différends avec le gouvernement fédéral, mais je n'ai jamais tenu de tels propos. J'invite les chefs à faire preuve de retenue, car nous entretenons une relation de collaboration étroite et je souhaite qu'elle perdure, poursuit la première ministre. Pour les Premières Nations de l'Ouest, ça s'apparente à un acte de trahison au regard du Code criminel canadien. Selon Hadley Friedland, professeur associé à la faculté de droit à l'Université de l'Alberta, la force et l'unanimité de cette déclaration montrent que de nombreuses Premières Nations partagent une vision commune. C'est un signal d'alarme clair sur l'existence d'un préjudice ou d'un risque de préjudice imminent, conclut Hadley Friedland. Ici Raphaël Charbonneau, Radio-Canada, Edmonton.
0: Alice, la Cour d'appel de l'Alberta a mis sa décision en délibéré concernant le rejet de la pétition séparatiste.
2: Le mois dernier, le tribunal avait conclu que la pétition Stay Free Alberta n'aurait pas dû être lancée et que le gouvernement Smith avait manqué à son obligation de consulter les Premières Nations. Le groupe séparatiste avait alors décidé de faire appel. Lors de l'audience ce jeudi, la juge Alice Woolley a émis des réserves concernant plusieurs aspects de cette décision.
0: Le gouvernement a annoncé aujourd'hui la mise en place du nouveau modèle de pratique publique-privée chez certains chirurgiens en Alberta.
2: La mesure sera effective à partir de septembre. Jean-Emmanuel Fortier fait le point.
18: More choices coming.
19: Réduire le tourisme médical ailleurs, diminuer les listes d'attente de chirurgie et inciter le recrutement et la rétention de médecins. C'est l'objectif espéré du gouvernement albertain en autorisant des chirurgiens à pratiquer en même temps dans le système public et privé. La ministre des services hospitaliers et chirurgicaux, Adriana Lagrange, souligne que cette approche existe dans de nombreux pays européens. Ils ont aussi adopté des modèles flexibles, dit-elle, pour permettre aux gens d'avoir des traitements plus rapidement, tout en protégeant le système public. Les médecins en Alberta vont toujours pouvoir pratiquer entièrement dans le public ou le privé s'ils le souhaitent, mais ceux qui veulent faire les deux devront faire un minimum d'heures dans le système public imposé par le gouvernement. Pour l'instant, ces chirurgies privées ne pourront avoir lieu que dans des établissements privé. Cette approche est dénoncée par l'organisme Friends of Medicare.
20: The only way a two-tier healthcare system is profitable is if you have
19: La seule façon de rendre un système public-privé profitable, c'est si vous avez de longues files d'attente, déplore le directeur Chris Galloway. Seulement certaines chirurgies et domaines de pratique sont admissibles. Les médecins de famille ne seront pas permis de faire les deux modèles pour l'instant. Ici Jean-Emmanuel Fortier, Radio-Canada, Edmonton.
0: Et Jean-Emmanuel qui viendra à l'émission aux alentours de 17h05 pour nous détailler donc cette annonce gouvernementale. Il est 16h03, l'été arrive doucement, tout doucement en Alberta, hein, on parlait de la pluie tout à l'heure, Alice, et avec cette période estivale, il y a la reprise donc des baignades et de la navigation.
2: Oui, et c'est une saison où le risque de noyade est important, particulièrement dans les cours d'eau, et le niveau des rivières est actuellement élevé en ce mois de juin. Lundi, un garçon de 11 ans est mort dans une noyade apparemment survenue lors d'une excursion scolaire dans la région de Medicine Hat. On écoute Reynald Hawkins, porte-parole de la Société de sauvetage au Canada.
21: La majorité de vos noyades en Alberta ont lieu en rivière et en plan d'eau naturel, donc lac et étang, là, pour pratiquement 60% de toutes les victimes. Et je sais que incessamment, là, vous avez eu une noyade d'un jeune enfant sur une plage au cours des dernières heures. Alors donc, c'est la période de l'année, juin, juillet particulièrement, mois d'août et début septembre, où on va avoir la majorité de vos noyades, là, soit 62-65%. Et la bonne nouvelle, si je peux me permettre, c'est que lorsqu'il y a de la surveillance, ce qui veut dire piscine publique, plage surveillée, ben là, on est à 1% de l'ensemble des noyades.
0: Et voilà, donc on a le match de soccer qui vient de débuter. Finalement, il y a moins de 5 minutes entre le Canada et le Qatar à Vancouver, Alice.
2: Oui, il s'agit du deuxième match de l'équipe canadienne dans cette Coupe du Monde. Le Canada avait fait match nul contre la Bosnie-Herzégovine lors de son premier match et est toujours en quête de sa première victoire en 3 participations au Mondial. Et cette fois-ci, le capitaine Alphonso Davies pourrait faire son entrée.
0: Et je vois pour l'instant un score 0-0. On fera le point de toute façon d'ici une demi-heure avec Patrick Henry. Et moi, je vous tiendrai au courant au cours de l'émission s'il y a une évolution du score, on l'espère, en faveur du Canada. On va continuer d'ailleurs à parler sport. Hein, on va parler du hockey puisque Mike Babcock pourrait faire son retour comme entraîneur dans la Ligue nationale de hockey, Alice.
2: Oui, l'enquête de la LNH a conclu qu'il n'y a aucun motif qui peut l'empêcher de revenir diriger une équipe. L'entraîneur de 63 ans avait démissionné de son poste auprès des Blue Jackets après des plaintes de plusieurs joueurs à qui il avait demandé des photos personnelles pour mieux les connaître. Selon plusieurs sources, les Oilers d'Edmonton, sans entraîneur depuis qu'ils ont remercié Chris Knobloch, ont manifesté de l'intérêt pour Mike Babcock.
0: Et nul doute qu'on en parlera là encore avec Patrick dans le Journal des Sports d'ici 30 minutes. Merci beaucoup Alice. On vous retrouvera juste avant le Journal des Sports d'ici une petite demi-heure.
2: À tout à l'heure.
0: Il est 16h06.

0: Et voilà, donc on attaque la deuxième heure. Il est à 16h06, on est ensemble jusqu'à 18h avec Gabriel, Gaëtan, Radiliatou. On a Alice qui est du côté de la présentation des journaux ensemble jusqu'à 18h. On suit évidemment avec un œil discret mais intéressé Canada-Qatar, toujours 0-0. Le match a commencé il y a moins de 10 minutes. On vous tiendra au courant. On aura de toute façon le journal des sports de Patrick Henry d'ici 30 minutes. On reviendra aussi sur cette victoire écrasante de la Suisse face à la Bosnie. 4-1, ça nous concerne. C'est le même groupe que le Canada, donc dans cette Coupe du Monde de soccer. On va parler de l'énorme liste d'attente sur le programme albertain d'aide aux familles d'enfants handicapés. On aurait 20 000 enfants qui attendraient qu'un travailleur social leur soit assigné. C'est très, très long. On a des années d'attente. La docteure pédiatre à Edmonton, Isabelle Chapado, nous donnera sa vision de ce problème. On ira aux États-Unis où l'intelligence artificielle fait irruption dans le débat avant les élections de mi-mandat. Et puis après 17h, on parlera du gouvernement albertain qui vient d'annoncer la mise en place en septembre du nouveau modèle de pratique publique-privée de certains médecins. Il y a déjà des praticiens qui offraient des services privés dans la province, mais l'objectif, c'est d'encadrer leur pratique et de leur permettre d'offrir aussi leurs services dans le système public gratuit pour les résidents. Ce sera avec Jean-Emmanuel Fortier, donc juste après 17h. En attendant, il est 16h08. Alors pour ce soir, c'est encore un petit peu humide, hein, de toute façon, ça ne trompe pas, on s'était pas trompé en en parlant en début d'émission, le mois de juin qui continue à être humide et pluvieux, on devrait avoir des gouttes de pluie, en tout cas possiblement ce soir à Edmonton et Calgary, température 7-8 degrés à peu près, des éclairs dans le ciel, je vois Lethbridge, Medicine Hat, c'est à peu près la même chose, Red Deer, même profil, Cold Lake, ouais, Red Deer et Cold Lake, il y a de bonnes chances d'averse, hein, pour ce soir, sortez les parapluies, la clavier même chose, Jasper 4 degrés maximum, c'est assez frais et là aussi quelques gouttes qui pourraient tomber, tout comme à Grande Prairie et Fort McMurray, on est entre 6 et 8 degrés. Yellowknife devrait être un petit peu plus sèche ce soir, la capitale des TNO, pas le plus annoncé, mais un ciel généralement nuageux avec une température de 11 degrés maximum et il est à 16h09.
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2: Salut tout le monde, c'est Jules Bonnet. Nous sommes le jeudi 18 juin. L'été est de retour et avec lui le marché fermé de Yellowknife. Jusqu'au 15 septembre, le marché de producteurs et artisans locaux donne rendez-vous aux résidents et visiteurs de Yellowknife. C'est tous les mardis de 17h15 à 19h15, une belle occasion d'acheter local tout en se réunissant. Le Café Théâtre de la Cité des Rocheuses de Calgary organise une soirée blind test et karaoké. Ça se passe le vendredi 19 juin à partir de 19h. Le thème de la soirée, générique de films cultes, bandes originales ou classiques musicaux. Et pour chanter à tue-tête, réservez votre place sur le site internet de la Cité des Rocheuses et c'est gratuit. La CFA de Red Deer organise un match amical de soccer pour la communauté francophone, l'occasion de délocaliser la Coupe du Monde de la FIFA à Red Deer. Ça aura lieu le samedi 27 juin à l'école La Prairie et l'effort sportif sera suivi d'un buffet et d'une soirée musicale. Alors venez célébrer le soccer et la communauté. Plus d'informations sur le Facebook de la CFA de Red Deer.
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0: Et il est 16h10. Une enquête publiée aujourd'hui par CBC révèle des dysfonctionnements majeurs au sein du programme albertain d'aide aux familles d'enfants handicapés, le Family Support for Children with Disabilities. À l'heure actuelle, environ 20 000 enfants attendraient qu'un travailleur social leur soit assigné pour enfin avoir accès aux thérapies et aux services de répit financés par la province. Les délais dépasseraient souvent 3 ans, plongeant beaucoup de familles dans la détresse. Avec nous en ligne pour en parler, la docteure Isabelle Chapado, qui est pédiatre à Edmonton. Docteur Chapado, bonjour.
4: Bonjour.
0: Déjà, j'aimerais entendre peut-être votre témoignage de pédiatre situé en première ligne de notre système de santé. Est-ce que vous constatez au quotidien les effets de cette liste d'attente sur vos patients ?
4: Oh mon Dieu, oui. Quand j'ai commencé ma pratique, c'était on écrivait une lettre de support pour le FSCD, puis en quelques semaines c'était fait, puis dans les mois qui suivaient, les gens avaient accès au traitement à toutes les portes qui sont ouvertes par le FSCD. Alors que maintenant c'est oui 2 puis 3 ans, c'est commun. Puis ce qui est tragique, c'est que surtout pour des petits enfants, il y a une fenêtre où on parle des 1000 jours. Ça, c'est les Européens qui utilisent la golden period, la période dorée, les 1000 jours où toute la reconnexion axonale qui vient de l'apprentissage, de la sociabilité chez les enfants se met en place.
2: Ouais.
4: Puis si ça prend 3 ans pour avoir des services, ben ces 3 ans-là sont perdus. Puis peut-être qu'on ne sera pas capable d'acquérir autant d'habiletés ou de récupérer autant d'habiletés qu'on devrait. Puis ouais. on en paye le prix comme société, en fait. C'est tout le monde qui paye le prix quand des enfants sont pas bien traités.
0: Eh oui, on va aller dans le détail d'ailleurs de ces conséquences, cette espèce de réaction en chaîne qui fait suite à cette énorme liste d'attente. Mais avant d'y venir, je précise d'abord, hein, FSCD, c'est Family Support for Children with Disabilities, c'est simplement le nom, l'acronyme du programme.
4: Oui,
0: voilà, je précise pour les auditeurs. Mais sur le nœud du problème, d'après les chiffres de travailleurs sociaux au sein du gouvernement, il y a beaucoup d'enfants qui ont même déjà été jugés admissibles au FSCD, mais qui n'ont pas encore accès au financement des traitements. Est-ce qu'on sait pour quelles raisons ? On parle d'un manque criant de travailleurs sociaux, justement, de main-d'œuvre.
4: Je crois que leur financement a aussi été coupé. Le nombre de personnes qui demandent de l'aide a augmenté. Puis en fait, même hier, c'est une discussion que j'avais avec une maman qui a une enfant qui est sous contrat avec le FSCD. Puis qu'on lui dit que probablement que parmi les traitements auxquels elle a droit, ça va être réduit. Puis ça va le fardeau va tomber sur la maman. Qui en a déjà assez.
0: Alors on va maintenant venir sur les conséquences, et là elles peuvent être terribles. Hein, le système de soutien de l'Alberta pour les enfants handicapés, il est censé, mais je résume, hein, couvrir une partie des coûts très élevés qui sont liés à l'éducation d'un enfant. Chaque cas est différent, bien évidemment, docteur Chapado, mais quels exemples vous viennent en tête pour illustrer les conséquences que cette attente a sur les familles?
4: Ben, premièrement, il y a beaucoup plus ça prend du temps avant qu'on voit quelqu'un qui va nous expliquer quelles sont les clés pour notre enfant puis comment aider notre enfant, plus le problème va s'être envenimé. Ça, c'est une chose. La deuxième chose, c'est que ces enfants-là, quand ils commencent l'école, ben ils sont pas prêts. Donc c'est un fardeau pour l'école. Si l'école a pas les clés pour le comportement de cet enfant-là, leurs interventions seront peut-être pas les bonnes. Il y a plein de choses. Puis ça fait boule de neige. Puis ça fait des enfants qui souffrent, des familles qui souffrent, des professeurs qui souffrent. Ultimement, quel est le coût de l'ignorance pour la société? Puis, si on arrive avec des enfants qui graduent pas, qui font pas ce qui aurait eu le potentiel de faire dans la vie, c'est quoi le coût pour la société? C'est pas mal plus que ce que aider les jeunes familles puis les enfants handicapés et au départ.
0: Oui, effectivement, vous citiez l'image de la boule de neige, elle est là, hein, c'est la réaction en chaîne. On a des enfants qui se font même exclure des garderies et des écoles, dit l'enquête de CBC. Perte d'emploi, endettement pour payer les thérapies, et parfois d'ailleurs, je crois, des enfants qui régressent, hein, dans leur handicap. On avait vu ça lors de la grève des enseignants, hein, il y a quelques mois, hein, des enfants handicapés qui revenaient en arrière. Hein. Vous voyez ça aussi à cause de ce problème de liste d'attente?
4: Il y a ça, puis aussi le fait de la plupart des enfants qui sont neurodivergents ont besoin d'une routine très stricte pour être en sécurité, puis de défaire cette routine là puis c'est la grève des enseignants, COVID, tout ça a fait ça, ou même des fois l'été. on peut avoir des régressions. Donc, s'il n'y a pas de service ou si l'école ne peut pas accueillir l'enfant parce que c'est plus tolérable pour personne, pour toutes sortes de raisons, à ce moment-là, ben, l'enfant, c'est un déni d'éducation. Puis souvent, ce qui va arriver, c'est qu'on va dire, ah ben oui, mais vous pouvez faire l'école en ligne. Mais tout ça, c'est juste un euphémisme pour dire, ben vous le gardez à la maison. Ouais. Nous, on peut plus. Puis même si je comprends, mais c'est pas dans l'intérêt de l'enfant.
0: Et effectivement, toujours sur le côté boule de neige, et vous l'avez évoqué, hein, les parents qui se retrouvent livrés à eux-mêmes et avec eux-mêmes des troubles. Ils sont sous pression, hyper stressés, et ça entraîne des problèmes de santé mentale. Ils peuvent pas se soigner parce qu'ils manquent d'argent, puisqu'ils doivent prendre en charge leur enfant handicapé. Et donc, vous le disiez, le problème d'un poids qui revient, qui se rajoute sur le système de santé. D'ailleurs, cette détresse des familles, j'imagine qu'elle se retrouve dans votre cabinet, vous vous retrouvez aussi face à des familles en grande difficulté. Vous, en tant que praticienne, vous êtes face à cela humainement au quotidien.
4: Oui, on voit des parents qui sont épuisés, des familles qui se séparent parfois. Mmh. Souvent, la maman se retrouve seule avec le fardeau des enfants, puis parfois, il y en a plus qu'un qui est neurodivergent, non-verbal, c'est terrible. Puis à chaque fois qu'il y a quelque chose qui va pas bien dans le service, on dit à la maman, garde-le alors. C'est comme si ça devenait une faute individuelle.
0: Alors,
4: puis ça, c'est pas correct.
0: Et vous n'êtes bien sûr pas responsable de leur situation, Isabelle Chiappado, mais qu'est-ce que vous leur dites à ces parents désespérés? Est-ce que vous connaissez des pistes de solutions ou vous vous retrouvez peut-être vous aussi désemparé?
4: Comment je pourrais dire ça? Il y a des choses qu'on connaît qui vont aider le développement de l'enfant. La première chose, c'est de bannir les écrans de la maison à temps d'enfant. Quand les enfants sont couchés, on fait bien ce qu'on veut, mais il faut s'en occuper, leur parler, chanter des chansons, être toujours en communication avec les petits. Puis c'est encore plus important avec les enfants qui ont des problèmes de communication puis de comportement. Puis lire.

0: sans support, oui. Puis sans compréhension.
1: Et loin de moi l'idée de vous vouloir vous mêler à la politique, Isabelle Chiappado, même si je sais que vous n'avez pas votre langue dans votre poche.
0: Dans ma poche
1: exactement. Donc, il y a quelques mois, Jason Nixon, qui est le ministre chargé de ces questions, s'était exprimé sur la question. Il avait reconnu les difficultés du programme. Il avait évoqué une possibilité, celle de faire du tri, parce que le gouvernement ne sera pas en mesure de payer la facture pour tout. C'est ce qu'il avait dit. Faire un tri entre les cas, avec forcément certains pris en charge et d'autres non, c'est une crainte pour vous?
0: Oui, parce que quels sont les critères de triage? Est-ce qu'on va choisir d'aider ceux qui ont le plus de potentiel de s'améliorer? Ou est-ce qu'on va choisir les enfants qui gradueront pas? C'est très flou. Puis c'est très injuste. C'est très, très injuste.
1: Ouais.
0: Et puis, qui va payer ultimement? C'est la société.
1: Et oui, une fois de plus, c'est le poids qui arrive sur tout le monde et ses familles en détresse que vous venez de nous décrire avec des images bien vives qui resteront dans nos esprits. Isabelle Chiappado, je rappelle que vous êtes pédiatre à Edmonton et je vous remercie de nous avoir partagé votre expérience.
0: Ça m'a fait plaisir. Au revoir.
1: À très bientôt. Il est 16h20.
2: Bonjour, je m'appelle Aruna Sissoko. Pour cette Coupe du Monde, malheureusement, mon pays n'a pas été qualifié. Donc, en tant qu'amoureux du ballon rond, je supporte toutes les équipes.
1: Et pour vous donner d'ailleurs au passage l'évolution du score, Canada-Qatar, les Rouges ont marqué. Et oui, le Canada qui prend les commandes 1-0 grâce à un but de Carl Larin à la 17e minute de jeu. Les Rouges récompensés donc pour un bon début de rencontre qui avait multiplié des incursions dangereuses dans le camp qatari depuis le coup d'envoi. Mais finalement, ça a fini par payer cette pression. Et donc 1-0 pour le Canada. Il reste encore beaucoup de temps à jouer. On est à la 20e minute, on va suivre tout ça donc minute par minute et vous donner l'évolution du score et on analysera tout ça d'ailleurs avec Patrick Henry d'ici une quinzaine de minutes. Une Coupe du Monde qui se déroule donc au Mexique, au Canada et aux États-Unis. Les États-Unis, on s'y rend tout de suite. On a les élections de mi-mandat qui approchent à grands pas et la question du coût de la vie s'annonce centrale dans la campagne, mais d'autres enjeux s'imposent. Ou je me suis trompé peut-être. On va revenir sur un autre sujet. On continue. Alors, je m'étais pas trompé, je poursuis. On va parler de la circonscription de New York à cause de ces élections de mi-mandat qui, je vous le disais, approchent. On parle beaucoup d'IA, d'intelligence artificielle. C'est ce qu'a rapporté notre chroniqueur Raphaël Bouvier-Auclair au micro d'Alec Castonguet un peu plus tôt dans la journée.
3: C'est la 12e circonscription de New York, donc ça englobe Midtown, les quartiers centraux, puis les quartiers autour du Central Park. Ça devrait pas être un champ de bataille très compétitif. Là, je regardais les élections de 2024. Le représentant local, la démocrate, l'avait emporté avec 80% des voix. Donc, c'est très, très démocrate, même si la Trump Tower se trouve dans ce territoire-là. Et pourtant, il y a beaucoup d'argent qui est investi dans la course aux primaires parce que le représentant qui était là depuis les années 90 quitte. Donc, les démocrates veulent se choisir un nouveau candidat. Et pourquoi il y a autant d'argent investi? Parce qu'il y a un des candidats qui dérange. Il s'appelle Alex Boris. C'est un diplômé en sciences informatiques qui était un élu au Capitole d'État, donc à Albany, la capitale de New York. Et là-bas, il s'est entre autres démarqué en parrainant, faisant adopter un projet de loi qui s'appelle le RAISE Act, qui vise à encadrer les pratiques des géants de l'intelligence artificielle. Donc, on parle des très, très grosses compagnies qui, en vertu de cette loi-là, doivent fournir des plans sur comment éviter les catastrophes, les dérapages. Et il a reçu des critiques de la part de l'industrie. Et donc, cet élu local, Alex Boris, qui promet de reproduire la même chose s'il est élu au Congrès, fait aujourd'hui face à de l'opposition organisée de la part de gens qui sont liés à ces grands géants de l'intelligence artificielle. Il y a un comité d'action politique, ce qu'on appelle les super PAC aux États-Unis, qui s'appelle Leading the Future, diriger l'avenir, qui a investi des millions de dollars en publicité négative. Les résidents du 12e district de New York, d'ailleurs, dans certains articles, se disent inondés de contenu lié à l'IA. On dit qu'on éclipse même toutes sortes d'enjeux qui seraient intéressants pour les gens qui vivent à New York. Et en contrepartie, signe que l'IA prend beaucoup de place, ben ce candidat-là, Boris, il peut aussi compter sur l'appui de gens qui sont liés à Anthropic, donc le concurrent d'OpenAI. Anthropic est plus favorable à une certaine réglementation et il y a de l'argent qui est investi aussi. Donc, c'est une sorte de guerre que se livrent les géants de l'intelligence artificielle sur le plan électoral dans cette petite circonscription de Manhattan.
1: Voilà, notre chroniqueur Raphaël Bouvier-Auclair au micro d'Alec Castonguet. Alors, à une certaine époque, c'était l'influence russe.

0: qu'on craignait pendant les élections américaines aujourd'hui. Est-ce que vous craignez une influence de l'IA sur le scrutin? N'hésitez pas à nous donner votre avis là-dessus par SMS, par texto au 780-468-7711. Il est 16h24. Pour réduire l'usage de la voiture, la municipalité de Banff a instauré un projet pilote d'autopartage avec la société québécoise Communauto. Au total, 5 voitures seront disponibles en libre-service, exclusivement pour les habitants de cette ville des Rocheuses albertaines. La journaliste Tiffany Roquette en a parlé avec le vice-président au développement stratégique de Communauto, Marco Viviani. Elle lui a demandé comment cette collaboration entre Communauto et Banff avait commencé.
1: C'est Banff qui nous a approchés il y a 2-3 ans avec l'intérêt de développer une offre d'autopartage ici. Au tout début, il y a beaucoup de demandes en général partout au Canada par l'introduction des services d'autopartage. Et certainement, ben, c'est un service qui se développe bien dans les grandes villes. Dans les plus petites ou moyennes villes, ben, il y a des défis additionnels. Mais on a senti que Banff avait une réelle volonté d'aller de l'avant et que surtout, il avait déjà mis en place ou était en train de mettre en place tout ce qui sert pour développer l'autopartage, c'est-à-dire du transport en commun, de la mobilité active, qui soit cyclable ou piétonnière, etc. Parce que l'autopartage, c'est un complément de ces autres offres de services, permet aux gens d'accéder à la voiture quand ils n'ont besoin, mais de réduire ces besoins au minimum indispensable. S'ils n'ont pas d'alternative autre que la voiture, ben, ça devient difficile de la partager. Alors, ça fait partie de la mission de Communauto, celle de offrir un service de transport qui permette aux gens de réduire le nombre de voitures et de réduire leur utilisation au strict nécessaire, et en faisant des économies aussi de cette façon. Et donc, quand on voit qu'une ville, même avec une dimension et une densité non comparable avec celle de plus grandes villes, mais a un grand intérêt et qui met en place les outils pour faire de la mobilité durable, ben, si on peut aider, ben, on est content, on est fier de pouvoir le faire.
2: Donc, l'initiative est lancée aujourd'hui. À quoi ça va ressembler? Comment ça va fonctionner?
1: Ben, alors, au départ, on va commencer avec 5 voitures distribuées dans la ville en 3 différents lieux. Il va être des voitures compactes, berline et à Ayon, et une minivan pour 2. Gros groupe pour de transport des choses, etc., etc. Les personnes doivent s'inscrire. Le service va être ouvert pour le moment seulement pour les résidents de Banff, qui donc ils doivent prouver avoir une preuve de résidence quand ils s'enregistrent. L'abonnement peut être gratuit à 0$ ou jusqu'à 12$ par mois. Évidemment, plus on paye l'abonnement et moins va coûter l'utilisation, qui varie, disons, pour le forfait les plus répandus, qui coûte 5$ par mois, où l'utilisation varie environ autour des 4$ de l'heure. Et plus le kilométrage, 50 sous les kilomètres. L'essence est incluse dans les prix de l'autopartage. Parce que l'autopartage, c'est, oui, pour faire de la longue distance des fois, mais souvent, c'est juste pour aller accompagner de la famille pour faire des activités ou aller faire une plus grosse épicerie, etc., etc. Et donc, peut-être des courts trajets aussi, comme on ferait avec une voiture qu'on possède. Il faut s'inscrire. Une fois qu'on est inscrit, ça prend quelques jours. Via l'application ou via le site web ou via le téléphone, on peut réserver une voiture pour tout de suite, c'est disponible, ou pour les mois prochains. On a jusqu'à 31 jours pour réserver. On identifie c'est quoi la voiture, c'est quoi la station. On va la chercher à l'heure qu'on a déterminée. On l'utilise, on la rapporte avant l'heure qu'on avait réservée. Et après, on reçoit une facture sur la carte de crédit pour les paiements. Rien de plus compliqué. Nous, on s'occupe de l'entretien, on s'occupe de changer les pneus 2 fois par année. On demande aux usagers de faire l'essence s'ils descendent en bas d'un certain niveau. Donc, si vous faites un petit trajet, il n'y a pas besoin. Mais si on part plusieurs jours et on fait plusieurs kilomètres et on descend en bas d'un car, on demande de faire le plein, dans les véhicules, il y a des cartes d'essence à ses propos, donc la personne n'a pas nécessairement à débourser de l'argent qui, anyway, lui serait remboursé. Et c'est pas plus compliqué que ça. T'sais. Donc on peut se réserver jusqu'à 31 jours à l'avance et annuler une réservation jusqu'à 2 heures avant le départ sans frais. Donc, ça permet aussi la flexibilité de dire « Ah, ben j'ai des plans pour la semaine prochaine ou pour demain. » Et puis finalement, hop, les plans sont changés, je peux annuler sans frais.
2: Je ne sais pas à quel point vous avez étudié le marché avant de vous implanter là. À quel type d'utilisation vous attendez et à quel point ça diffère d'une grande ville? Parce que j'ai l'impression que dans les grandes villes, les gens, c'était un peu « Ah, oh ben, je vais au restaurant, je prends la voiture maintenant, je ne la réserve pas, c'est un petit trajet, machin. » Est-ce que vous attendez à des utilisations différentes dans une plus petite ville comme Ban?
1: Ben, certainement. Alors, premièrement, on s'adresse aux résidents, donc c'est bien possible qu'on va avoir plus d'usagers qui ont déjà une voiture dans leur ménage et que donc cela devient leur deuxième voiture. Donc, ça, c'est certainement une différence possible. L'autre, évidemment, dans plus petites villes, on peut marcher, on peut faire de vélo dans la plupart des destinations, et donc les utilisations sont probablement plus liées à des déplacements un peu plus longs. Aller à Calgary pour faire des courses dans des grandes surfaces, je pense que c'est tout le monde nous dit que ça va être un des éléments. Ou aller autour pour faire des activités de plein air, ce qui ça se fait aussi dans les utilisations dans les grandes villes, mais il y a aussi bien d'autres déplacements qu'on a besoin de faire dans une ville et qui, des fois, nécessitent la voiture. Donc, c'est probablement ça la plus grande différence. On est quand même dans un profil de personnes qui sont capables d'utiliser les différents moyens de transport, etc. Donc, il va y avoir quand même une très grande différence par rapport aux grandes villes.
0: Voilà, le vice-président au développement stratégique de Communauto, Marco Viviani, en entrevue avec la journaliste Tiffany Roquette. 16h30 vient de passer, c'est l'heure du Radio Journal en compagnie d'Alice Burga. Bonjour Alice.
3: Bonjour Sébastien.
0: Les Premières Nations des traités numéros 6, 7 et 8 demandent à l'unanimité l'ouverture d'une enquête par la Gendarmerie royale du Canada.
3: Elles accusent le gouvernement albertain de trahison, affirmant qu'elles n'ont jamais été consultées pour la tenue d'un référendum prévu à l'automne prochain. Des propos qui ont fait réagir la première ministre Danielle Smith. Raphaël Charbonneau a plus de détails.
4: L'utilisation du mot trahison n'a pas sa place dans une démocratie, dénonce la première ministre de l'Alberta, Danielle Smith. Les Premières Nations du traité numéro 6, 7 et 8 se sentent trahies par le gouvernement Smith. Le fait de tenir un vote sur l'avenir de la province va créer une brèche dans la Confédération qui risque de violer les droits issus des traités, selon les chefs. Danielle Smith pense que les Premières Nations vont trop loin. Je trouve ça scandaleux pour tout gouvernement qui se respecte. J'ai mes différends avec le gouvernement fédéral, mais je n'ai jamais tenu de tels propos. J'invite les chefs à faire preuve de retenue, car nous entretenons une relation de collaboration étroite et je souhaite qu'elle perdure, poursuit la première ministre. Pour les Premières Nations de l'Ouest, ça s'apparente à un acte de trahison au regard du Code criminel canadien. Selon Hadley Friedland, professeur associé à la faculté de droit à l'Université de l'Alberta, la force et l'unanimité de cette déclaration montrent que de nombreuses Premières Nations partagent une vision commune. C'est un signal d'alarme clair sur l'existence d'un préjudice ou d'un risque de préjudice imminent, conclut Hadley Friedland. Ici Raphaël Charbonneau, Radio-Canada, Edmonton.
0: Et toujours au sujet du référendum, Alice, la Cour d'appel de l'Alberta a mis sa décision en délibéré concernant le rejet de la pétition séparatiste.
3: Le mois dernier, le tribunal avait conclu que la pétition Stay Free Alberta n'aurait pas dû être lancée et que le gouvernement Smith avait manqué à son obligation de consulter les Premières Nations. Le groupe séparatiste avait alors décidé de faire appel. Lors de l'audience ce jeudi, la juge Alice Woolley a émis des réserves concernant plusieurs aspects de cette décision.
0: La province a annoncé une aide de 100 dollars par adulte admissible en lieu et place du programme d'allègement de la taxe sur les carburants.
3: Une aide bienvenue pour plusieurs familles, mais qui soulève aussi des questions sur les solutions durables à la crise du coût de la vie. Voici Arzuma Compaoré.
5: 100 $, ça peut m'aider à pouvoir payer la facture pour mon téléphone. Et il y a une personne qui me disait, c'est comme si on vous donnait 3 $ par jour. Et 3 $ par jour, je n'arrive même pas à m'acheter un hamburger.
6: C'est le genre de réaction que Dicky Dikamba dit avoir entendu depuis l'annonce de la province hier d'une aide de 100 $ en réponse à la hausse des prix. Depuis 17 ans, le directeur général de Canavoie, à Edmonton, accompagne les familles aux prises avec l'insécurité alimentaire ou la précarité du logement. Pour lui, le chèque de 100 $ peut dépanner, mais n'aura pas d'effet durable.
5: C'est les mêmes familles qui reviennent encore, qui reportent toujours à mes services. Ça veut dire que, sur le plan structurel, on n'a pas de programme qui répond à des besoins réels de membres pour notre communauté.
6: Le gouvernement présente cette aide comme une façon de remplacer, pour le trimestre, l'allègement de la taxe sur les carburants. Près de 3 400 000 Albertains pourraient y avoir droit, à condition d'avoir produit une déclaration de revenus et de respecter le seuil fixé par la province. Michelle James de Vibrant Communities Calgary explique que cette mesure ne règle pas les causes profondes de la pauvreté.
7: Any relief measure is welcome.
6: Elle rappelle qu'à Calgary, plusieurs personnes vivant avec des prestations d'invalidité doivent survivre avec moins de 2 000 $ par mois, alors que les loyers moyens approchent déjà les 1 800 $. Ici Arzuma Kampaori, Radio-Canada, Calgary.
0: Et puis Alice, en terminant, l'organisme High Human Youth Society d'Edmonton craint que les enfants placés par la province dans les foyers d'accueil deviennent des sans-abri.
3: Le groupe s'appuie sur le rapport du défenseur de l'enfance et de la jeunesse de l'Alberta, publié hier sur l'itinérance des jeunes. Le rapport recommande notamment d'augmenter la capacité d'hébergement des refuges. Mais pour le directeur de High Human Youth Society, Beryl Beckus, il ne suffit pas de fournir un logement pour résoudre le problème de l'itinérance. Dans une déclaration envoyée à CBC, le ministère des Services à l'Enfance et à la Famille dit qu'il révise le rapport du défenseur afin de répondre à ses recommandations.
0: Merci beaucoup Alice, on se reparle dans une heure.
3: À tout à l'heure.
0: Il est 16h36. L'heure des sports avec Patrick Henry. Bonjour Patrick.
8: Bonjour Sébastien.
0: On a beaucoup de choses à se dire là, hein, parce que le Canada et Alphonso Davies affrontent présentement le Qatar. Il se passe beaucoup de choses d'ailleurs.
8: Hein. Ouais, je ne sais pas si j'ai le droit de vous en parler, honnêtement, parce que il y a beaucoup de contraintes sur les matchs qui se déroulent en direct pendant que. Parce qu'on n'est pas les détenteurs de droits. Donc, je ne suis pas certain que j'ai le droit de vous dire que le Canada mène 2-0 présentement. Je ne sais pas si je peux vous dire que Kyle Larin a marqué le premier but et que Jonathan David a marqué le deuxième. Je vais devoir vérifier si j'ai le droit de vous dire ça. Donc, je ne vous le dis pas pour tout de suite.
0: OK, je fais comme si je n'ai pas entendu, voilà.
8: Bon, on est presque à la mi-temps, alors j'aurai le temps peut-être de vérifier ces règles-là. Je sais que le Qatar a obtenu un carton rouge aussi, donc on joue à 10 seulement du côté du Qatar. Ce qu'on sait cependant, et ce que j'ai le droit de vous dire, c'est que Alphonso Davies est disponible pour le match. Il ne faisait pas partie des 11 partants. On s'attendait à le voir peut-être dans la rencontre jouer quelques minutes. Mais là, si le Canada mène 2-0, si on réussit à ajouter un autre but peut-être à 3-0, est-ce que ça vaudra le coup d'envoyer le capitaine dans la mêlée? Mm-hmm. Peut-être pas. Donc, on va peut-être l'économiser pour un prochain match où on aura besoin d'un apport plus important de lui. Toujours est-il que... Je vous le dis pas, là, mais ça semble bien aller pour le Canada dans ce match-là. Dans les matchs qui étaient présentés plus tôt en début de journée, la Tchéquie et l'Afrique du Sud se sont affrontés. Ça a été un match nul 1-1. Et on parle d'un match très ennuyant. Je ne l'ai pas vu, mais on dit que seulement dans à peu près les 10 dernières minutes de jeu, là, on s'est mis à jouer du bon soccer, même si la Tchéquie a marqué rapidement au début de la rencontre. L'Afrique du Sud est revenue et on s'est bien bataillé à la fin de la rencontre. C'est pas une bonne nouvelle pour ces deux équipes-là, un match nul, parce que dans le groupe A, ils occupent maintenant les deux dernières places derrière le Mexique et la Corée du Sud qui avaient remporté leur premier match et qui vont s'affronter ce soir. Donc, s'il y a une équipe qui gagne ce soir, ben, l'équipe qui va remporter ce match-là sera assurée de passer au deuxième tour. Si c'est un match nul, bien, comme on a déjà 3 points du côté du Mexique et de la Corée du Sud, on devrait s'assurer une place également pour le deuxième tour. Et il y avait un autre match qui était présenté, la Bosnie-Herzégovine qui affrontait la Suisse. Et c'est dans les 15 dernières minutes que tout s'est passé. À la 74e minute, on a marqué un premier but. Finalement, on a marqué 5 buts dans ce match-là, dans les dernières minutes du match. Et c'est la Suisse qui l'a emporté par le pointage de 4-1 contre la Bosnie-Herzégovine. Ça met donc de l'importance sur le match du Canada présentement parce que le Canada doit absolument battre le Qatar parce qu'on sait que le match contre la Suisse, ça va être un match difficile. Donc, en gagnant contre le Qatar aujourd'hui, ben on peut se permettre une défaite contre la Suisse et passer au deuxième tour. Donc, c'est un match. On continue de surveiller le match du Canada. Mais on sait que la Suisse est déjà pas mal assurée de passer au deuxième tour.
0: Je peux vous dire que derrière la ville, côté technique, l'équipe, elle suit. Hein, le match du Canada, là, j'ai Gabriel et Gaëtan qui ont sauté là il y a quelques minutes parce qu'on a failli inscrire un troisième but, raté malheureusement. Mais en tout cas, on vous tiendra au courant si on a le droit de le dire, hein, s'il y a une évolution du score, mon cher Patrick. On va...
8: Ce qu'on n'a pas le droit de faire, assurément, c'est de faire une description de ce qui se passe.
0: Voilà, c'est
8: donc,
0: ça.
8: Donc, si j'étais devant l'écran, je ne pourrais pas vous dire à l'instant où il y a un but tout de suite, il vient d'avoir un but. Il faudrait attendre un petit peu. Le reste, c'est vrai que je ne suis pas certain. Je pense qu'on peut mentionner le pointage, mais c'est très, très sévère, c'est très, très sérieux. Donc, on est surveillé. Alors, il ne faut pas abuser trop des bonnes choses.
0: OK, on le dit, mais pas trop fort. Donc, on va laisser tomber le ballon rond quelques instants. On va parler de Ligue nationale de hockey qui a finalement terminé son enquête. Et ben, on a le feu vert qui est donné à Mike Babcock pour revenir dans la LNH.
8: Oui, la Ligue nationale a dit dans son rapport que bien que les faits ne fassent pas bien paraître Mike Babcock à la suite de ce qui s'est passé à Columbus, il a le droit, rien ne leur permet d'empêcher une équipe d'embaucher Mike Babcock si c'est leur volonté. Alors, on sait que les Oilers seraient, semble-t-il, très intéressés à l'embaucher. C'est pas quelque chose qui va se faire aujourd'hui ou demain. Il faut négocier. Il y a beaucoup de choses à régler. Alors, si jamais on va de l'avant avec l'embauche de Mike Babcock, mais ce sera probablement au début de la semaine prochaine que ce sera annoncé. Ça veut pas dire que ça ne le sera pas demain. Ça pourrait l'être, là, mais on s'attend à ce qu'une annonce soit la semaine prochaine. Et peut-être encore, là, le dossier de l'ancien entraîneur des Golden Knights n'est pas mort non plus. Bruce Cassidy pourrait encore se retrouver être un entraîneur des Oilers. Mais là, les flèches pointent en direction de Mike Babcock pour la prochaine année.
0: D'ailleurs, vous personnellement, Patrick, pardonnez-moi, mais je voulais avoir votre avis là-dessus. Entre les deux, là, votre cœur balance de quel côté? Parce que Babcock, ça fait longtemps que Babcock, il a pas été sur une patinoire. Bon, en tout cas, qu'il a pas coaché, là.
8: Moi, je vais du côté de Bruce Cassidy qui a gagné une Coupe Stanley il n'y a pas tellement longtemps. Dans le cas de Babcock, sa Coupe Stanley, ça fait énormément longtemps. Ses deux dernières expériences à Toronto et à Columbus, ça s'est pas bien passé. Donc, écoutez, si c'est le choix des Oilers, on n'aura pas le choix de travailler avec lui. Mais en tant que journaliste, c'est pas l'homme que j'espère côtoyer chaque semaine en allant voir les entraînements et les matchs des Oilers. Mais on va voir ce que les Oilers font comme choix et on n'aura pas le choix d'aller dans le sens où eux décident d'aller. Les Oilers ont annoncé aujourd'hui qu'ils s'étaient entendus avec le gardien de but, Connor Ingar. Lui, c'est un jeune gardien qui a été signé il y a 2 ans. L'an passé, il a joué beaucoup dans la Ligue, dans la ECHL, mais il a joué aussi avec les Condors de Bakersfield. Ça a très, très bien été pour lui dans la Ligue américaine. 9 victoires, 2 défaites, 2 défaites en prolongation. Une moyenne de 2,66, pourcentage d'arrêt de 913. Il y a beaucoup de gens qui pensent qu'il pourrait être le gardien d'avenir de l'équipe. Moi, je le vois plus comme un très, très bon réserviste, mais qui sait. Des fois, on a des surprises avec les postes de gardien de but. Donc, il sera avec la formation des Oilers, peut-être pas la formation même, mais l'organisation des Oilers l'an prochain et devrait jouer dans la Ligue américaine un rôle beaucoup plus important que ce qu'il a fait cette année. Toujours dans la Ligue nationale de hockey, Jonathan Toews devrait annoncer sa retraite demain. Il y a une conférence de presse qui a été convoquée à Winnipeg. Jonathan Toews qui a passé presque l'entièreté de sa carrière avec les Blackhawks de Chicago. Puis après avoir souffert des effets de la COVID longue, a pris quelques années de repos avant de revenir l'an passé avec les Jets de Winnipeg, l'équipe de sa ville. Il a marqué 11 buts et récolté 18 aides en 82 matchs. Il a disputé 1149 matchs en carrière. C'est tout un joueur qui prendra sa retraite, si c'est le cas, si c'est l'annonce qu'on en fait demain. Et un autre francophone qui est à l'honneur, c'est Patrice Bergeron, dont le numéro 37 sera retiré par les Bruins au cours de la prochaine saison. Patrice Bergeron a été le capitaine des Bruins pendant quelques années et il a été toujours un joueur excessivement aimé à Boston.
0: Patrick, on a aussi 5 Albertaines qui ont été sélectionnées au repêchage de la LPHF hier.
8: Oui, je vous mentionnais hier qu'il y en avait 10 qui avaient soumis leur nom parmi les 235 joueuses qui s'étaient déclarées admissibles pour le repêchage. Alors, Emerson Jarvis d'Edmonton a été repêché par le Torrent Seattle au 26e rang. Jaden Bogdan d'Edmonton, 46e par le Fleet de Boston. Gracie Gilkison de Calgary, 50e par le Torrent Seattle. Jenna Goodwin de Sherwood Park, 58e par la Fleet de Boston. Et Gabriella Durante, une gardienne de Calgary, 62e par le Torrent Seattle. Si vous remarquez les équipes, là, je vous ai parlé seulement de deux équipes. Le Torrent Seattle a repêché 3 Albertaines et le Fleet de Boston en a repêché 2. Alors peut-être que c'est les équipes qu'on voudra encourager en attendant d'avoir nos propres équipes en Alberta. Et fait intéressant concernant la gardienne de but Gabriella Durante, c'est une ancienne porte-couleur des Dinos de l'Université de l'Alberta. Elle a joué là-bas de 2019 à 2025 et c'est la première fois qu'une ancienne joueuse des Dinos est repêchée dans la LPHF. Il y a seulement 2 joueuses de U-Sport, des universités canadiennes, qui ont été repêchées hier parmi les 72 joueuses repêchées. Et je vous disais qu'il allait avoir une balance qui allait s'établir entre les États-Unis et le Canada, parce qu'au premier tour, on a vu seulement une Canadienne. Finalement, il y a eu 31 Américaines qui ont été sélectionnées, 30 Canadiennes, donc on était vraiment tout près. 4 Finlandaises, 2 Suisses, 2 Suédoises, une Tchèque, une Danoise et une joueuse russe.
0: Que vous dire, Patrick? Encore une fois, vous aviez raison et donc je vous remercie. Partez pas trop loin au passage parce que dans quelques minutes, on a rendez-vous avec Jeudi Poésie, donc votre poème de la semaine.
8: Ouais, à tout de suite.
0: Il est 16h45. Un petit tour côté météo pour vous dire que ce soir et un peu partout d'ailleurs, ce sera humide. Il y a des probabilités d'averses plus ou moins élevées un peu partout. Pour Edmonton et Calgary, on est aux alentours de 7-8 degrés. Il y a des bonnes chances d'averses, notamment dans la capitale albertaine. Pour Lethbridge, Medicinat aussi, hein, des nuages gris. Quelques gouttes de pluie attendues, voire des éclairs dans le ciel. Même chose pour Red Deer. Pour Cold Lake, on est entre 4 et 8 toujours. Lac Labiche, on est là aussi en dessous de 10, mais de la pluie attendue. Jasper, Grande Prairie, autour de 5 degrés. Et c'est toujours aussi gris. Fort McMurray ne change pas. D'ailleurs, 8 degrés maximum, 60% de possibilité d'averse. Formidable mois de juin donc qui se poursuit. Pour Yellowknife, pas de pluie, mais il fait quand même assez gris, là, assez couvert dans la capitale des TNO avec 11 degrés maximum. Et il est 16h46.

0: Alors ça c'est On part en voyage du Québécois Jim Corcoran, c'est bientôt le moment puisque les vacances approchent et on en parle donc avec notre journaliste poète Patrick Henry. Rebonjour Patrick.
1: Rebonjour Sébastien.
0: Alors comme chaque jeudi, vous nous démontrez vos talents avec un poème écrit par vos blanches mains innocentes. Cette semaine, le thème c'est donc En vacances, thème choisi de façon très très autoritaire par notre réalisatrice donc Gabrielle, avec comme toujours des mots que vous avez obligation de placer dans votre texte sous peine de perdre une partie de votre salaire probablement. Et vous deviez citer les termes pique-nique, ornithologie, je sais pas d'où il sort cette idée-là, ornithologie, bon, roche-papier-ciseaux, lambada, ça je connais, festin du dépanneur, festin de deux dépanneurs même par exemple, et stépette en canoë, j'ai aucune idée de ce que ça veut dire, donc vous profiterez au passage de me faire mon éducation pour le vocabulaire canadien-français. Vous aviez promis d'ailleurs, c'était à cette antenne, on a l'enregistrement, je crois que c'était hier ou avant-hier, que vous ne feriez pas ce poème à la dernière minute. Est-ce que vous l'avez fait la veille pour une fois, Patrick?
1: Oui, j'ai travaillé hier soir et je l'ai fait hier soir pour être certain parce que ce soir, j'anime un événement avec le regroupement artistique francophone de l'Alberta, le RAFA. Alors, je ne savais pas si on allait avoir besoin de moi plus tôt ou pas. Donc, si on doit préenregistrer, il sera fait. Alors, je l'ai fait hier soir.
0: Bon, c'est une...
1: Il y a une stépette en canot. Je suis pas certain de connaître ça non plus. Je peux vous l'avouer, Sébastien, là. Je peux imaginer ce que c'est. Mais j'en ai jamais vraiment fait.
0: Bah alors, pendant que vous direz votre poème, Gabrielle me soufflera ce qu'elle avait en tête, non ? Elle me fait non de la tête. Bah, ça va peut-être rester un mystère, mais on verra comment vous allez l'utiliser. Bah, ça vous fait un petit défi, parce que chaque fois, c'est un peu trop facile ce qu'on vous donne, Patrick. Donc,
1: Avant, Sébastien, je n'ai pas le droit de vous dire qu'il y a eu un but marqué dans le match entre le Canada et le Qatar. J'ai peut-être le droit de vous dire que c'est pas le Qatar qui a marqué.
0: Et un but de Jonathan David, d'ailleurs, voilà, juste avant la mi-temps, ça tombe parfaitement dans les arrêts de jeu de la première période. 3-0 pour le Canada, c'est une bonne nouvelle. On va fêter ça dans l'art et la poésie. On vous écoute, Patrick.
1: C'est une tradition, plutôt que de crier, je chante « Ram, dam, dam, what I do ». Quand arrive la fin de juin, c'est le temps d'aller se faire bronzer un petit brin. Quand certains pensent qu'on a de la chance, quand arrive le temps de nos vacances, mais pour pouvoir quitter quelques semaines le bureau, il faut d'abord avoir accompli son boulot. Les vacances, on les mérite après des mois de bonne conduite. Si on travaillait 12 mois sans répit, c'est certain qu'on serait pas mal déconfit. Alors voici pour le prochain mois l'horaire pour moi et mes gars. D'abord 2 semaines de camping, des siestes, des excursions et du géocaching. Pendant qu'on sera dans le coin de Rocky, on en profitera pour faire un peu d'ornithologie. Ensuite, on se rend à la fête Franco. Sur le lac Abraham, on fera des stepettes en canot. Quand on part en pique-nique, il faut savoir être stratégique. Pas besoin de cuisiner des heures, on se paye plutôt un festin de dépanneur. Si jamais il fait trop chaud, on fait un tournoi de roche-papier-ciseaux pour savoir qui devra aller chercher les popsicles et la crème glacée. Pour notre famille, la pêche occupe une grande place, même si sans bateau, c'est plus facile sur la glace. On trouvera bien quelques étangs remplis de truites qu'on pourra ensuite déguster avec des frites. Après le camping, c'est le voyage dans l'Est pour connecter avec la famille, au moins un zeste. On ne sera pas là très longtemps, mais c'est tellement important de voir les grands-parents. Pour moi, les vacances, c'est aussi des spectacles d'humour. Jusqu'à maintenant, j'en ai 3 à l'ordre du jour. Toujours ouvert aux nouvelles idées, j'attends de voir ce que la vie m'a préparé. L'important en vacances, c'est de faire des choses qu'on aime. C'est ça qu'il faut retenir de ce poème. Si vous n'aimez pas ça, danser la lambada, alors je vous le dis, ne le faites pas. Les poèmes du jeudi feront donc relâche cet été, mais en septembre, je compte bien recommencer, car ça me fait du bien d'écrire, et tant mieux si en plus, ça peut vous divertir.
0: Bravo Patrick, oui, vous me divertissez, vous nous divertissez, vous êtes comme mon troubadour personnel, même si je suis pas du tout le seul à vous écouter et à apprécier d'ailleurs vos talents, que moi je n'ai pas du tout, même si j'aime lire la poésie. Pendant que vous parliez, je demandais à Gabrielle, mais alors, C'est quoi cette épette ? Et alors, parce que moi je dis tout, hein, moi je ne cache rien, Gabrielle me disait « je ne sais pas ». Elle a dû chercher l'expression qu'elle vous proposait. Et donc, c'est stépette en canot qu'elle ne connaissait pas.
1: Moi, alors, pas non plus des stépettes, c'est des petits sauts, c'est un petit peu de danse.
0: Des pas de danse, voilà. Une petite gigue, elle m'a envoyé la trad là. Ouais, petite gigue ou plus populairement une agitation faite de piétinements désordonnés. Et dans la culture populaire, ça peut désigner un numéro ou un spectacle humoristique. Donc, finalement, la fête franco, ça tombe parfaitement, vous l'avez bien fait. Pourquoi pas danser sur
1: pas
0: un canot,
1: ouais.
0: Faut que l'eau soit chaude, quoi, parce qu'on est sûr de tomber, ouais. Là, à mon avis. Hein.
1: Avec en tout cas, les enfants, c'est pas une bonne idée.
0: Ouais. D'ailleurs, les enfants, les boys, ils vont venir avec vous. 2 semaines de camping. Ça, c'est tous les étés, chez Léon Henry. On fait ça. Camping, sieste, c'est passage obligé.
1: Pas mal comme ça, et c'est l'horaire que je vous ai donné des prochaines semaines, parce que moi, je tombe en vacances lundi soir, donc à moins qu'il se passe quelque chose avec les Oilers mardi, donc, mais au début de la semaine prochaine, je serai en vacances et je vous quitte pour une bonne partie de l'été. Donc, c'était vraiment le programme. On commence par 2 semaines de camping, et ensuite, on va faire une petite saucette au Québec. Saucette, vous connaissez ça?
0: J'ai entendu chaussette, je me dis, mais qu'est-ce que c'est encore que ce truc?
1: Saucette,
0: non, c'est, qu'est-ce que c'est?
1: Bon, c'est une petite tournée, c'est quelque chose de court.
0: Ah, OK.
1: Une courte présence.
0: Courte visite familiale, mais tellement importante, vous l'avez dit dans votre poème. Au passage, vous avez poussé une petite chansonnette, je ne vous connaissais pas ces talents. Non seulement deux poètes, mais deux chanteurs. Donc bravo mon cher Patrick. Vous allez beaucoup nous manquer, d'autant qu'il se passe un truc en ce moment, ça s'appelle la Coupe du Monde de soccer. On aurait bien aimé avoir vos journaux de sport jusqu'au bout de la compétition, mais le temps du repos est quand même bien mérité, connaissant votre emploi du temps et tout ce que vous faites à tous les postes possibles et imaginables et tous les horaires possibles et imaginables également, ce sera bien mérité. D'ailleurs, je me demandais, moi, vous le savez, je suis français et j'avoue que c'est quand même un luxe qu'on a en France d'avoir 5 semaines de vacances par an. Au Canada, je m'aperçois, ben, je le savais avant de venir, là, qu'on en a quand même beaucoup moins. Faut faire attention à pas se brûler, j'ai l'impression, ici, hein, au Canada. On parle parfois du manque de productivité des Canadiens. Bon, je sais pas où ils voient ça là, parce que on a jamais de repos ici, hein, Patrick.
1: Non, effectivement, il faut travailler pendant de nombreuses années avant d'avoir on commence. Je pense que la norme c'est 2 semaines de vacances par année, et après ça on peut accumuler. Je sais même pas si je suis rendu à 4 ou à 5. Il y a une bonne chose à Radio-Canada, c'est qu'on nous permet d'acheter des semaines de vacances.
0: C'est vrai.
1: Donc, on peut acheter jusqu'à 2 semaines. Alors, moi, j'achète toujours le maximum pour pouvoir profiter de l'été le plus possible avec mes garçons qui n'ont pas d'école et qui sont en vacances, eux, pendant.
0: Ouais, ben croyez bien que dès que j'ai appris l'existence de ce programme d'achat, je me suis jeté dessus là. Ça m'a fait 4 semaines. J'ai même pas encore au niveau des vacances en France. Néanmoins, la lambada, alors ça m'a plongé dans mon enfance. Lambada, c'était une danse des années 90 qui faisait fureur. Vous avez eu ça aussi, Patrick. Là, c'était très collé serré, c'est très assez sexy. On essayait de draguer les filles. Ben, j'étais petit à l'époque, mais lambada. Donc je savais pas que c'était aussi passé par le Canada. Hein.
1: Ah oui, c'est un incontournable des mariages. C'est à peu près le seul endroit où on entend la lambada. Ben, je pense que c'est pendant des mariages. Je ne sais pas où d'autres on pourrait entendre cette chanson-là, mais il y a encore énormément de monde qui savent comment la danser. Moi, je vous dis, si vous n'aimez pas ça, la lambada, ne la dansez pas.
0: Ah non, et puis sachez ce que c'est, hein, avant d'accepter aussi. Hein. Faut accepter le contact, hein. Faut aimer ça. Que dire ? Non, en camping, vous faites quoi finalement ? Je vois sieste, j'ai noté sieste, mais les garçons, il faut les occuper aussi. Il y a le géo, comment ça s'appelle ? Géocache-cache ?
1: Non,
0: géocaching. Géocaching. Vous-même...
1: Qui est un anglicisme en passant, mais il fallait que ça rime avec camping. Donc en français, on devrait dire la géocache.
0: Géocache, voilà, mais... Vous êtes pardonné de toute façon, mon cher Patrick. Vous-même, personnellement, qu'est-ce qui vous botte, comme on dit chez moi? C'est quoi votre fun que vous avez particulièrement en camping? C'est pêche?
1: Camping, pêche, piscine. Habituellement, on essaie d'aller dans des terrains de camping où on peut se baigner. Donc, piscine ou lac. Et feu de camp, ça, c'est un incontournable, bien sûr. C'est la vie relaxe du camping. Je pense que c'est ce que mes garçons aiment aussi. Quand on est en camping, on n'a pas de pression, il n'y a pas rien à faire, on lit. Moi, je lis énormément quand je suis en camping aussi. Donc, c'est seulement de ralentir le rythme, de ne pas avoir une liste de choses à faire.
0: Une petite dernière question pour vous, Patrick, parce que c'est de la gourmandise, il nous reste une petite minute. Vous arrivez à décrocher complètement du travail. Moi, avant que j'ai mon fils là, j'avais énormément de mal. Je vivais dans le hot news, l'actu chaude tout le temps. Il fallait quasiment que je quitte la France pour arrêter de consulter mes courriels, arrêter de regarder l'actualité évoluer chaque jour. Ça n'arrêtait pas. J'étais toujours collé à l'actualité, aux news et à mon téléphone. Vous arrivez vraiment à lâcher?
1: C'est difficile à la fête franco-albertaine, par exemple, parce que la fête est toujours pas mal aux mêmes dates. Et là, cette année, ça va tomber en plein le 1er juillet. Donc, ça va être la période de signature des joueurs autonomes dans la Ligue nationale de hockey. Et tout le monde va me demander qu'est-ce qui s'est passé. Et là, parce qu'on connaît les gens disent « Hey, est-ce que les Oilers ont fait quelque chose? » Donc, je me sens un peu un devoir de me tenir au courant de ce qui se passe. Mais jusque-là, après ça, c'est terminé.
0: Bon, parfait. Écoutez, Patrick, merci infiniment. Je vous souhaite une bonne fin de journée. J'espère donc un bon repos bien mérité pour vous. Bonne fin de journée, Patrick.
1: Merci, on se reparle demain.
0: À demain, il est 16h58. Allez, on est ensemble jusqu'à 18h, dans moins de 2 minutes, un nouveau Radio-Journal. Et puis, on vous parlera donc du gouvernement albertain qui a annoncé la mise en place en septembre du nouveau modèle de pratique publique-privée chez certains médecins. L'objectif de la province est d'encadrer cette pratique, donc parce qu'il y a déjà des praticiens qui offraient des services privés dans la province. Donc, on veut encadrer ça. Jean-Emmanuel Fortier nous en dira plus après le Radio-Journal. À tout à l'heure.

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1: Bonsoir, ici Fred Harding. Voici les informations. Le ministre québécois de la Culture et des Communications, Mathieu Lacombe, a annoncé qu'il ne se représentera pas aux prochaines élections prévues en octobre prochain. Il affirme vouloir être, entre autres, davantage présent pour ses deux jeunes enfants. Il dit avoir pris une décision difficile, mais déclare quitter après près de 8 ans comme député de Papineau avec le sentiment du devoir accompli.
2: Je sens que je suis arrivé au moment où j'ai besoin de passer à autre chose, de retrouver ma famille et de retrouver une vie un peu plus normale. J'ai fait tout mon possible pour être un papa présent à travers les années, mais il y a quand même une limite à faire avec les fonctions que j'occupe. C'est donc le cœur gros, mais avec le sentiment du devoir accompli que je tourne la page sur ces 8 années d'engagement politique.
1: Avec les départs annoncés de Jean Boulet hier et celui de Mathieu Lacombe ce matin, la première ministre Christine Fréchette devra présenter 33 nouveaux candidats en vue de l'élection provinciale à l'automne. Du côté d'Ottawa, les travaux parlementaires ont pris fin à la Chambre des communes pour la pause estivale. Le leader parlementaire des libéraux, Stephen McKinnon, a fait adopter une motion pour ajourner les travaux une journée plus tôt que prévu. Le gouvernement a par ailleurs imposé le baillon pour forcer l'adoption de certains projets de loi, dont C-22, qui vise à permettre aux forces de l'ordre d'accéder à des données détenues par des plateformes numériques. Les partis d'opposition ont critiqué le recours au baillon en affichant des craintes en matière de protection de la vie privée. Voici le conservateur Luc Berthold, suivi de la bloquiste Christine Normandin.
3: Le malaise vient du fait qu'on a mis dans un projet de loi qui aurait dû normalement recueillir l'unanimité, un support vraiment, vraiment important de la Chambre, une pilule empoisonnée pour les Canadiens. Dans ce sens qu'ils se donnent le droit de surveiller puis d'accéder à des métadonnées, d'accéder à plein d'informations que les Canadiens ne veulent pas que leur gouvernement ait accès.
4: Les conservateurs qui détenaient par le passé le record en matière de baillons, les libéraux semblent s'approcher de ce record-là à une vitesse dangereuse. Et on voit que le premier ministre, finalement, a un mépris du travail parlementaire. Sa présence en chambre en atteste, mais la façon de procéder aussi, la façon de procéder par baillon, on peut penser à C-22.
1: Selon le calendrier officiel, les députés seront de retour en chambre le 21 septembre. Et à présent, chez nos voisins du Sud.
5: Donald J. Trump is the only head of state in the entire world who is sympathetic to the nation of Israel at this moment in time. And he happens to be the head of state.
1: Le vice-président américain a lancé une mise en garde aux ministres israéliens qui ont critiqué le protocole d'entente conclu entre les États-Unis et l'Iran. J.D. Vance a décrit Donald Trump comme le seul dirigeant encore compréhensif à l'égard de l'État hébreu, tout en suggérant au gouvernement israélien de ne pas attaquer le seul allié puissant qui lui reste. La grogne ne vient pas uniquement de l'État hébreu, puisque même des élus républicains aux États-Unis ont dénoncé l'accord qu'ils jugent trop avantageux pour Téhéran et bien loin de la victoire écrasante promise par le président américain. Par ailleurs, toujours aux États-Unis, une panoplie d'artistes dont Bono ont participé cet après-midi à l'inauguration du centre présidentiel Obama dans le quartier Southside à Chicago. Le projet colossal porté par l'ancien président Barack Obama et sa femme Michelle comprend, comme le veut la tradition, une bibliothèque et un musée, mais aussi un centre sportif assez grand pour accueillir des compétitions. Le complexe fait 20 acres. Il est évalué à 850 millions de dollars américains et a été entièrement payé par des fonds privés. Et revenons chez nous pour terminer. Le Canada mène 3-0 face au Qatar après la première mi-temps à Vancouver à son deuxième match du tour préliminaire à la Coupe du monde de soccer. L'équipe canadienne tente toujours d'obtenir une première victoire en 3 participations au Mondial. La rencontre se tient sous haute sécurité. 1200 policiers ont été déployés dans la ville pour que la journée se déroule sans encombre. Voici ce qu'a préparé Dominique Lévesque à ce sujet.
6: It's kind of like putting on a Super Bowl every 2 or 3 days.
7: 40 jours de célébration de la Coupe du Monde à Vancouver, c'est comme si la ville accueillait un Super Bowl tous les 2 ou 3 jours, explique le chef adjoint de la police de Vancouver, Don Chapman. Jeudi matin, jour du match Canada-Qatar à Vancouver, des centaines de policiers se sont réunis au pied du pont Cambie pour recevoir les dernières directives avant d'être déployés. En tout, 1200 agents des polices municipales de la région de Vancouver, de la GRC et de la police de Calgary travaillent sur le terrain. Certains sont à pied, à vélo, en voiture ou en bateau, et des drones assurent une surveillance aérienne. Malgré le nombre imposant d'agents en uniforme, la police veut que les interactions soient amicales.
6: It's a meet and greet type atmosphere, high fives, handshakes.
7: Nous voulons une ambiance conviviale et décontractée, explique le chef adjoint. Des poignées de main, des conversations et être là pour répondre aux questions et aider ceux qui en ont besoin. La police dit être en contact étroit avec les groupes de partisans et ne pas anticiper de problèmes.
6: Soccer fans tend, or football fans tend to be very, very passionate individuals.
7: Mais reconnaît que les partisans sont des gens passionnés et que cette passion pourrait déborder selon la performance de leur équipe favorite. Ici Dominique Lévesque, Radio-Canada, Vancouver.
1: Voilà, c'est ce qui conclut ce bulletin de nouvelles.

0: La croisée, on entre donc dans notre troisième et dernière heure. Merci à vous d'être à l'écoute, merci à ceux qui viennent de nous rejoindre. Et oui, la Coupe du Monde de soccer qui se poursuit d'ailleurs. C'est la mi-temps à Vancouver entre le Canada et le Qatar. Les Rouges qui mènent 3-0 contre une équipe du Qatar amputée d'un joueur qui a pris un carton rouge. C'est de très bon augure déjà pour la deuxième mi-temps et aussi pour la qualification avant le dernier match de ce groupe contre la Suisse où ça allait être très compliqué puisque la Suisse c'est la meilleure équipe du groupe en théorie. Donc c'est des bonnes nouvelles. On va parler également dans cette dernière heure du gouvernement albertain qui vient d'annoncer la mise en place en septembre du nouveau modèle de pratique publique-privée de certains médecins. Alors il y a déjà des praticiens qui offraient des services privés en Alberta et l'objectif du gouvernement c'est encadrer la pratique et leur permettre donc d'offrir aussi leurs services dans le secteur public. Jean-Emmanuel Fortier est déjà en face de moi, on en parle ensemble dans quelques minutes. Bon, il pleut beaucoup hein, en ce moment, on ne désespère pas de voir le soleil s'installer pour de bon, donc gardez vos maillots de bain et votre crème solaire à portée de main, soyez prudents aussi parce que l'été rime parfois avec noyade. On a encore eu un drame lundi avec la mort d'un garçon de 11 ans près de Medicine Hat. Alors on vous rappellera les conseils de prudence avec un expert. Une large partie de la consommation de cannabis passe sous le radar des autorités de santé publique. C'est le constat de chercheurs universitaires. Selon eux, les outils de surveillance au pays ne parviennent pas à suivre le rythme d'un marché en pleine mutation. Un bon connaisseur du secteur nous expliquera pourquoi. Et puis on terminera avec le retard de l'intervention humanitaire un mois après le début de l'épidémie d'Ebola en République démocratique du Congo. Vous entendrez une représentante d'Oxfam International en fin d'émission. Voilà pour ce qui s'en vient. Je passe à la météo. Pour demain, donc, ben voilà, du beau soleil qui s'annonce vendredi 19 juin pour Edmonton, Calgary. On est à 20 degrés ou au-dessus et une belle lumière toute la journée. Lethbridge, Medicine Hat également, d'ailleurs, on dépasse les 20 degrés. Pas de nuages, pas de pluie, c'est tout bon. Red Deer, pareil, on est à 21. Bon, par contre, on va faire un peu la tête du côté de Cold Lake et Lac Labiche. C'est couvert, il pourrait y avoir de la pluie, voire des éclairs. Même chose du côté de Jasper et Grande Prairie et Fort McMurray, d'ailleurs, on est autour de 20 degrés. Et là aussi, il y a un risque de pluie, des nuages gris dans le ciel. Possiblement, là encore, des éclairs. Même chose du côté de Fort McMurray. Donc ça s'améliore, mais ça reste mitigé quand même. Hein. On n'est pas grand soleil dans toute la province. Enfin, à Yellowknife, au TNO, on est à 19 degrés maximum demain. Pas de pluie, pas d'orage, mais quelques nuages dans le ciel. Et il est 17h09.
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0: Le gouvernement albertain annonce la mise en place en septembre du nouveau modèle de pratique publique-privée de certains chirurgiens en Alberta. On en parle avec Jean-Emmanuel Fortier. Bonjour Jean-Emmanuel.
2: Bonjour Sébastien, bonjour à tous.
0: Alors pour commencer Jean-Emmanuel, qu'est-ce qui va changer pour les Albertains?
2: C'est que dès le mois de septembre, c'est possible qu'un chirurgien vous offre ou discute avec vous d'une option supplémentaire pour avoir une chirurgie. Si vous attendez, si par exemple on vous diagnostique, vous avez besoin d'un remplacement de la hanche par exemple, ou quelque chose de plus simple peut-être, du tunnel carpal sur la main, il va dire hey, il y a peut-être une liste d'attente de 12 mois, je vais faire mon possible pour faire avancer ça dans le système public, gratuit, mais maintenant, j'ai le droit d'offrir ce service-là de façon payante et je pourrais vous faire une chirurgie très, très, très, très bientôt, très rapidement, en vous facturant le frais de cette opération-là. Ce qui change, c'est que c'était autorisé dans le privé d'avoir des chirurgiens en Alberta. Il n'y a pas une tonne de médecins qui le faisaient, sauf que ces chirurgiens-là n'avaient pas le droit de faire du service public et du service privé en même temps. La nouvelle formule, ça va permettre aux chirurgiens qui sont intéressés à pratiquer dans les deux modèles. Encore une fois, c'est pas tous les chirurgiens qui vont pouvoir faire les deux modèles. Faut postuler. Ça doit être approuvé par le gouvernement. Il y a des médecins qui vont pouvoir décider de rester 100% dans le privé, peut-être dans le secteur la chirurgie plastique, par exemple. Ils vont pas vouloir faire du public. D'autres vont dire, je veux seulement être dans le système public, gratuit pour tous les citoyens. C'est une question de choix. Pourquoi le gouvernement fait ça? Écoutons la ministre Lagrange, je vais revenir après.
3: Dual practice is a win-win for Albertans. It gives patients another way to access elective surgeries while helping reduce pressures on our public system.
2: Donc, on dit, écoutez, s'il y a des gens qui sont prêts à payer, s'il y a peut-être potentiellement plus de disponibilité, donc des chirurgiens qui sont prêts à faire davantage de chirurgie, ça veut dire que la liste d'attente devrait diminuer. Elle parlait aussi de tourisme médical et dit, écoutez, il y a des Albertains qui s'en vont ailleurs au Canada, en Ontario, avec les mêmes médecins. Puis ça, c'est vrai, on l'a vérifié. Ça arrive que des médecins albertains vont prendre le même avion que leurs patients pour aller faire une opération dans une autre province ou d'autres juridictions parce que là, c'est autorisé ailleurs. Des gens qui s'en vont aux États-Unis, on connaît ça au Mexique également pour payer, pour aller plus vite, ne pas attendre longtemps parce que c'est vrai que les listes d'attente, quand on a de la douleur, c'est compliqué. C'est pas tout le monde qui peut se permettre ça. Puis ça, ça peut créer des inquiétudes. Mais il y a des exceptions quand même dans tout ça. Les médecins de famille ne sont pas couverts par ça. On ne peut pas avoir un médecin de famille qui fait du privé et du public en même temps. Tout ce qui est une question de vie ou de mort non plus, les traitements pour le cancer non plus, ça ne sera pas autorisé. On parle vraiment d'une réparation d'une hernie, par exemple, les chirurgies de la cataracte aussi, l'épaule, le dos, le genou, des choses comme ça. Également, certains ORL pour le nez, les sinus, des choses comme ça. Ce sont ce genre de chirurgies-là qui vont seulement pouvoir avoir lieu dans des centres privés. Donc, pour l'instant, on n'est pas question d'avoir quelqu'un qui paye avec sa carte de crédit dans une salle d'opération de l'hôpital de la Miséricorde, par exemple. Mais ça va peut-être changer. Ça, c'est des évolutions. Une petite mention également. Le gouvernement dit quand même surveiller ça de très près. Il va y avoir des données qui vont être récoltées pour s'assurer qu'il n'y ait pas d'abus à ce niveau-là. La ministre et le gouvernement le répètent aussi. La priorité, c'est sur le système de santé public en premier. Ils vont faire le suivi dans les prochains mois, les prochaines années pour voir si ça a un impact positif, comme c'est leur objectif, ou négatif sur le système de santé public gratuit.
0: Bon, moi, j'ai pas d'avis personnel sur la question, mais vous avez piqué ma curiosité puisque vous avez nommé hernie. Moi, j'en ai une hernie discale dans le dos, là. Donc, là, j'ai un petit peu mal là, assis sur ma chaise. Donc, je bouge un petit peu, je m'agite de temps en temps.
2: Mais avez-vous besoin de chirurgie? C'est ça la question, Sébastien.
0: Un massage, surtout, mon cher Jean-Manuel. Voilà. On s'en reparle après, en tout cas. Mais tout ça, plus sérieusement, c'est finalement une étape de plus pour désengorger les hôpitaux.
2: Ça, c'est l'objectif. C'est aussi une étape de plus, peut-être, vers une certaine privatisation supplémentaire du système de santé. On en parle depuis des années. C'est l'objectif du gouvernement conservateur uni en utilisant des centres de chirurgie privés, mais payés par le public, parce qu'il faut pas se mélanger avec les deux. Le gouvernement veut qu'il y ait de la construction de salles d'opération privées et que le gouvernement va payer à la pièce ce genre de chirurgie-là. Ça a été annoncé il y a quelques semaines aussi. Donc, il y a plus d'options. C'est ce qu'espère le gouvernement. Ça devrait désengorger le système. Et un médecin à qui on a parlé aujourd'hui, il était présent à l'annonce, lui est très content. Lui dit, écoutez, maintenant, si je veux faire du temps supplémentaire, si je veux travailler les soirs et week-ends, par exemple, en facturant à la pièce des services, ça fait que j'en fais davantage. C'est quoi l'incitatif pour lui? Pourquoi est-ce qu'il fait pas du temps supplémentaire dans le système public? C'est qu'il pourrait facturer davantage, peut-être, que les frais qui lui seraient payés par l'État pour faire une opération gratuite pour le contribuable.
0: Bon, ça, c'était l'annonce donc officielle que vous nous avez détaillée, Jean-Emmanuel. Il y a quand même encore pas mal de questions qui restent sans réponse. Ça inquiète les gens, d'ailleurs.
2: Ben oui, quand même, parce que même nous, on a posé des questions à la ministre. C'est que les médecins, les chirurgiens qui vont participer au modèle double vont devoir faire un nombre minimum d'heures dans le système public quand même. Et là, on a demandé, c'est combien d'heures?
0: On veut pas qu'ils fuient complètement
2: le
0: public.
2: C'est ça. Donc, est-ce que c'est 1000 heures peut-être? On le sait pas. Ça va être du cas par cas parce que c'est une question géographique. Ça dépend aussi de la pratique du médecin, sa spécialité. Est-ce que c'est un médecin qui travaille à temps plein? Est-ce qu'il fait de la recherche également? Ça va être du cas par cas, mais on va surveiller ça également. Il y avait pas une tonne de détails à ce niveau-là. Ça commence en septembre, Sébastien, ces chirurgies-là. Mais il y avait pas une tonne de détails à ce niveau-là. La ministre a dit, on va en apprendre davantage lorsqu'on commence ce programme-là. Et évidemment, pour les groupes de défense du système de santé publique, ça inquiète. C'est une érosion supplémentaire du système de santé universel, gratuit pour les contribuables. Et voici un extrait de mon entretien avec Chris Galloway, qui est le directeur de l'organisme Friends of Medicare.
4: But the minister also says not yet a lot in answer to questions like to using our public hospitals for for-profit care, like family physicians not being included yet, like other surgeries not being included yet, right? So what's the real plan? We're left with a lot of questions. It's very concerning the road we're headed down without a lot of clarity.
2: Donc, on s'inquiète, on a beaucoup de questions, il manque de clarté dans tout ça. C'est ce que dit Chris Galloway. Il parlait justement d'un effritement du système privé. Ça, c'était important pour lui de le mentionner. Lui, il dit, écoutez, on pourrait juste payer des chirurgies gratuites, essentiellement. Pourquoi pas payer le temps supplémentaire de ces médecins-là également. Donc, il y a de la frustration. Le NPD également a dénoncé tout ça. L'argument, c'est aussi, c'est est-ce que ça va vraiment réduire l'engorgement ou c'est simplement ceux qui peuvent se permettre vont pouvoir aller beaucoup plus vite, mais il va y avoir la même attente quand même pour des chirurgies dans les hôpitaux. La population est en croissance. Oui, les budgets de la santé sont en croissance, mais monsieur, madame, tout le monde qui a pas 25 000 $ ou plus peut-être à payer pour passer très rapidement. Qu'est-ce qui va se passer à ce niveau-là? Une grande inquiétude de la part de certains organismes.
0: Question sans réponse. Donc, on verra ça au fil des mois. Ça commence donc dans quelques mois, au mois de septembre. Affaire à suivre. Merci beaucoup, Jean-Emmanuel.
2: Je vous en prie.
0: Il est 17h17. À 18h pile, ce sera le jingle du téléjournal Alberta. Donc, à l'écran, on aura Emmanuel Prince-Tovet. Bonjour Emmanuel.
5: Bonjour Sébastien.
0: Qu'avez-vous prévu au menu de ce soir?
5: Alors, on ouvre le téléjournal en parlant de cette partie, le Canada-Qatar, où le Canada mène pour l'instant 3-0. J'ai vérifié parce que ça peut augmenter à chaque minute à ce rythme-là.
0: 55e minute, là, il ne reste plus beaucoup de temps, mais on joue à 11 contre 10. Donc, voilà. ça devrait bien continuer quand
5: même. Voilà, et notre collègue à Vancouver, le Corentin Mitemanian, a suivi les voyageurs. Ça, c'est le groupe de partisans du Canada qui font le tour du monde pour soutenir le Canada dans différentes Coupes du monde. Et là, ils sont à la maison. Ils sont très, très nombreux. Un beau reportage filmé dans la fumée rouge des fumigènes des partisans. Bref, c'est en ouverture de téléjournal. Ensuite, Louis-Philippe Trozeau nous parle du torchon qui continue de brûler entre Daniel Smith et les Premières Nations, mm-hmm. qui s'accusent tous les deux de manquer de respect. Les Premières Nations qui disent ne pas avoir été consultées avant l'annonce de ce référendum sur l'avenir de l'Alberta au sein du Canada. Parlant de référendum, il est possible que la question du charbon, là, celle qui avait fait l'objet d'une pétition par le chanteur country Corblunt, elle ne se retrouve pas sur le bulletin de vote. Ouais. Et aussi, beaucoup de choses en politique albertaine ces jours-ci. On va aussi parler de l'annonce que Jean-Emmanuel vient de vous résumer là, sur la double pratique des médecins au public et au privé. Une autre nouvelle un peu plus triste dont on vous a parlé au téléjournal un peu plus tôt cette semaine, la noyade présumée d'un enfant à Medicine Hat pousse les autorités à faire de la prévention à l'approche de l'été sur les cours d'eau, dans les piscines. Charles Delisle nous résume ce que les gens de la ville d'Edmonton, la ville de Calgary et la société de sauvetage nous disent dans un reportage. Sinon, on va aussi faire un tour en sport avec les Elks d'Edmonton qui ont leur premier match à domicile ce samedi d'ailleurs. Il y aura une section

0: court de basketball. On sait que Barack Obama était fan de basketball, donc un court de basketball ouvert à la communauté du Southside à Chicago. J'ai déjà dû visiter deux bibliothèques présidentielles, donc peut-être que celle de Chicago s'ajoute sur ma liste. Donc voilà, moi c'est ce que je fais dans mes temps libres, je visite des bibliothèques présidentielles.
1: Vous avez visité lesquelles, là, ça m'intéresse.
0: J'ai visité celle de John F. Kennedy à Boston, ouais. Et de celle, la première bibliothèque présidentielle, c'est celle de Franklin Delano Roosevelt, dans sa maison d'enfance dans le nord de l'État de New York. C'est pas que je boycotte les autres, c'est juste que je ne me suis pas rendu. Je pense que celle de Bill Clinton, elle est en Arkansas.
1: Ouais. Il faudra aller voir celle de Donald Trump quand elle sera prête.
0: En effet, et d'ailleurs, on se posait la question entre ces deux mandats, est-ce qu'il allait construire une bibliothèque présidentielle? Finalement, bon, c'est encore dans les cartons. J'imagine que celle-là serait en Floride. Peut-être une extension de Mar-a-Lago, qui sait?
1: Peut-être, voilà.
0: Donc, bref, tourisme politique, si ça vous tente d'aller à Chicago, ça ouvre le 19 juin.
1: OK.
0: Donc, l'invitation est lancée pour se rendre là-bas. Et puis, si vous vous rendez ailleurs, au Texas, il y a celle de George Bush. Bref.
1: Plein de belles bibliothèques
0: ça sera
1: à voir.
0: Tout ça et peut-être un peu moins de détails sur les bibliothèques présidentielles, mais ça se retrouve au téléjournal, Alberto.
1: Si vous n'avez pas les moyens d'aller jusque-là, les bibliothèques du centre d'Edmonton et de Calgary sont aussi très belles. Vous pouvez aller là. Moi, j'y vais tout le temps ici à Edmonton. Merci. Donc, rendez-vous à 18h, Emmanuel.
0: Au revoir.
1: Il est 17h21.
2: Bonjour tout le monde, je m'appelle Xavier, je vis à Edmonton et je suis un fier supporter de l'équipe canadienne pour cette Coupe.

0: Ouais, bah, la Coupe du Monde de soccer qui se poursuit pas mal hein, pour notre équipe canadienne qui donc, je vous le rappelle, mène 3-0 contre le Qatar, mais on joue plus à 11 contre 10, mais à 11 contre 9, puisque les Qataris ont pris un deuxième carton rouge. Donc ça s'annonce comme une fin de partie quand même tranquille, facile pour les Canadiens. Et donc un dernier match contre la Suisse, dernier match de groupe, donc peut-être plus serein pour les Rouges qui s'annoncent donc qualifié pour le tour suivant. C'est pas fini, il reste une trentaine de minutes encore à jouer, mais c'est bon, à 11 contre 9 et 3-0, c'est quand même bien parti. 17h22, vous avez probablement déjà sorti maillot de bain et crème solaire cet été, quoique, on a parlé de la pluie tout à l'heure, c'est un mois de juin particulièrement humide, néanmoins bon, on a de l'espoir, hein, faut vivre d'espoir aussi, on espère que le soleil va s'installer dans la longueur et qu'on pourra profiter quelques heures à la piscine, un peu tous les jours ou dans les lacs de la province. On aime profiter de la baignade, se promener en bateau pendant la saison estivale, mais on a une tragédie qui nous a brutalement rappelé cette semaine les risques à aller nager, puisque ce lundi, un garçon de 11 ans est mort dans une noyade apparemment durant une excursion scolaire dans la région de Medicine-Hat. Le risque est d'autant plus important en ce moment que le niveau des rivières est particulièrement élevé en ce mois de juin. Les journalistes Charles Delisle et Mathéo Delattre ont donc parlé aujourd'hui à Reynald Hawkins, porte-parole de la Société de sauvetage au Canada. Ils lui ont demandé quelles mesures de sécurité on devait garder en tête quand on va se baigner cet été.
1: Ce qui est clair, c'est que statistiquement parlant, chaque année, vous avez entre 40 et 50 personnes pour la province de l'Alberta qui malheureusement décèdent suite à une activité aquatique ou nautique. De façon générale, c'est le trois quarts des victimes sont des hommes, donc 75% genre masculin, peu importe leur âge. C'est la majorité. C'est plus souvent qu'autrement des adultes, aussi étonnant que ça puisse paraître, parce qu'ils surestiment leur capacité de savoir nager, certainement, ou ils surestiment leur capacité de pouvoir sortir de l'eau si jamais ils sont renversés à partir de leur embarcation puisqu'ils ne portaient pas correctement leur veste de flottaison. Alors, vous comprendrez que pour nous, ce qu'on leur demande, c'est prenez le temps de suivre nos conseils de sécurité. Parce que même là, au moment où on se parle, vous avez 4 personnes qui ont perdu la vie suite à un incident aquatique ou nautique en Alberta, comparativement à 2 pour la même période de l'année, là, soit début de l'année jusqu'au 15 juin. Alors, vous comprenez là qu'on a une tendance vers la hausse, ce qui fait en sorte que c'est important de pouvoir sensibiliser la population. La majorité de vos noyades en Alberta ont lieu en rivière, et en plan d'eau naturel, donc lac et étang, là, pour pratiquement

0: 60% de toutes les victimes. Et je sais que incessamment, là, vous avez eu une noyade d'un jeune enfant sur une plage au cours des dernières heures. Alors donc, c'est la période de l'année, juin, juillet particulièrement, mois d'août et début septembre, où on va avoir la majorité de vos noyades, là, soit 62-65%. Et la bonne nouvelle, si je peux me permettre, c'est que lorsqu'il y a de la surveillance, ce qui veut dire piscine publique, plage surveillée, ben là, on est à 1% de l'ensemble des noyades. Donc, c'est définitivement plus sécuritaire d'aller dans les endroits où il y a de la surveillance que dans les endroits où il n'y a pas de surveillance.
1: Vous avez mentionné un point intéressant par rapport aux noyades en Alberta. Les deux grandes villes dans la province, ils ont des rivières qui traversent à travers. Et souvent, ben, si je peux parler de ma propre expérience aussi, on descend tout près de cette rivière-là, c'est quand même beau. Mais pour du monde, par exemple, qui vont peut-être se rendre à cette rivière pour aller faire, de la pêche sur les abords de la rivière Nord Saskatchewan, ou qui veulent peut-être aller se baigner un peu. Mais désolé si vous avez déjà un peu fait allusion par rapport à ça, mais est-ce que vous avez comme des conseils?
0: Oui, absolument. Peu importe l'activité aquatique ou nautique, ma principale recommandation, c'est ne soyez jamais seul lorsque vous êtes près de l'eau, sur l'eau et dans l'eau. 50% de toutes nos victimes à travers le Canada étaient seules. Et c'est encore plus vrai depuis la pandémie. Je suis pas capable de comprendre pourquoi, mais on réalise que de plus en plus, nos gens, lorsqu'ils se noient, sont seuls. Donc, personne pour déclencher les véhicules d'urgence, là, le 911, les policiers, les pompiers, les patrouilles nautiques. Personne pour faire même une tentative de sauvetage, le cas échéant, ou personne pour nous relater la vraie histoire, qu'est-ce qui s'est vraiment produit. Donc, c'est lorsqu'on retrouve le corps que là, il y a une enquête d'investigation avec les coronaires et selon justement les rapports de police, on arrive à interpréter les circonstances du décès lié à l'eau. Et là, nous, on est capable de pouvoir vous dire que quand c'est lié à une embarcation, 9 fois sur 10, les victimes ne portaient pas ou ne portaient pas correctement leur veste de flottaison, que certaines des victimes, on a retracé de consommation d'alcool ou de drogue lorsqu'on a peut-être fait des autopsies. Mais il reste que la principale activité qui vous emmène le plus de noyades d'origine récréative et sportive, c'est la baignade. Alors oui, les citoyens veulent avoir de plus en plus accès aux plans d'eau, dont les rivières, j'en conviens. Moi-même, ici à Montréal, on a une plage publique dans le fleuve Saint-Laurent qui fait en sorte que les gens vont à l'extérieur de la zone de surveillance où il y a des sauveteurs et malheureusement, à cause des courants, ils se noient. Donc, les rivières, il y a des courants. Des fois, elles nous paraissent calmes à la surface, mais en dessous de cette surface-là, il y a des vortex, il y a des courants forts. Alors, personne n'irait se baigner dans une rapide. Mais lorsqu'on pense qu'elle est calme, cette rivière-là, ben on se dit, ben je vais aller me rafraîchir. Mais si ça n'a pas été aménagé pour la baignade avec une ligne de natation, la présence de surveillants sauveteurs, moi, je pense que vous devriez la considérer que pour des sports nautiques, ce qui veut dire porter la veste de flottaison en tout temps.
2: Comment est-ce qu'on peut être certain, quand on fait de la baignade en état naturel, donc sans surveillance, si la rivière ou le lac dans lequel on s'apprête à se plonger est sécuritaire?
0: Ouais, c'est une excellente question. Si vous avez une méconnaissance des forces des courants, moi, je vous recommande de pas y aller dans la rivière parce que même si vous êtes allé vous baigner la semaine auparavant, puis que là, entre le moment de la dernière fois où vous êtes allé puis le moment où vous voulez aller, il y a eu des pluies averses importantes, vous allez comprendre que ça a un impact sur le débit d'eau de la rivière. C'est systématique, là. Alors, moindrement que le débit d'eau augmente, je vous dirais que il y a des nouveaux courants, il y a des déplacements d'embâcle qui se fait, la création de nouveaux vortex qui vous aspirent vers le fond. Alors, c'est pour ça que je répète là en disant, si vous voulez vraiment aller vous rafraîchir dans une rivière, ben là, prenez le temps de mettre une veste de flottaison. Parce que les gens nous disent au Canada, oui, mais je sais nager. Moi, j'arrive à la conclusion qu'on sait plus se baigner que de savoir nager. Parce que faire 2-3 coups de brasse, déposer les pieds dans le fond, que ce soit la piscine résidentielle, la piscine publique ou encore la plage, c'est une chose. Mais être pris dans 2, 3 ou 4 mètres de profondeur avec des courants, ben vous comprendrez que le jour où vous tentez de vouloir mettre le pied dans le fond, vous allez vous rendre compte vite que systématiquement, vous pouvez couler parce que vous n'êtes pas en mesure de vous maintenir à la surface. Puisque justement, vous n'avez pas cette capacité-là de savoir nager. Alors, c'est pour ça qu'on fait toujours un appel à la prudence, à la société de sauvetage. On veut que les gens puissent suivre nos conseils de sécurité. Comme ça, ils vont avoir des anecdotes à raconter plus que des drames à faire vivre à leurs proches.
3: Ronald Hawkins, porte-parole de la Société de sauvetage au Canada. Il était au micro de Charles Delisle et Mathéo Delattre. Et d'ailleurs, vous qui nous écoutez, est-ce que vous êtes vigilant sur les risques de noyade, surtout cet été, alors que, ben, comme on le disait, le niveau des rivières est assez haut? N'hésitez pas à nous envoyer vos réactions au 780-468-7711. À 17h30 vient de passer, c'est l'heure donc du Radio-Journal d'Alice Burga. Bonjour Alice.
4: Bonjour Sébastien.
3: Le gouvernement a annoncé aujourd'hui la mise en place du nouveau modèle de pratique publique-privée de certains chirurgiens en Alberta.
4: La mesure sera effective à partir de septembre. Jean-Emmanuel Fortier fait le point. 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
5: 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Réduire le tourisme médical ailleurs, diminuer les listes d'attente de chirurgie et inciter le recrutement et la rétention de médecins. C'est l'objectif espéré du gouvernement albertain en autorisant des chirurgiens à pratiquer en même temps dans le système public et privé. La ministre des services hospitaliers et chirurgicaux, Adriana Lagrange, souligne que cette approche existe dans de nombreux pays européens. Ils ont aussi adopté des modèles flexibles, dit-elle, pour permettre aux gens d'avoir des traitements plus rapidement, tout en protégeant le système public. Les médecins en Alberta vont toujours pouvoir pratiquer entièrement dans le public ou le privé s'ils le souhaitent, mais ceux qui veulent faire les deux devront faire un minimum d'heures dans le système public imposé par le gouvernement. Pour l'instant, ces chirurgies privées ne pourront avoir lieu que dans des établissements privés. Cette approche est dénoncée par l'organisme Friends of Medicare. La seule façon de rendre un système public-privé profitable, c'est si vous avez de longues files d'attente, déplore le directeur Chris Galloway. Seulement certaines chirurgies et domaines de pratique sont admissibles. Les médecins de famille ne seront pas permis de faire les deux modèles pour l'instant. Ici Jean-Emmanuel Fortier, Radio-Canada, Edmonton.
3: Et Jean-Emmanuel qui était un peu plus tôt avec nous à l'émission aux alentours de 17h05 pour nous parler en détail de cette annonce du gouvernement albertain. Vous pouvez réécouter ça à tout moment sur notre plateforme audio. Alice, la Cour d'appel de l'Alberta a mis à sa décision en délibéré concernant le rejet de la pétition séparatiste.
4: Le mois dernier, le tribunal avait conclu que la pétition Stay Free Alberta n'aurait pas dû être lancée et que le gouvernement Smith avait manqué à son obligation de consulter les Premières Nations. Le groupe séparatiste avait alors décidé de faire appel. Lors de l'audience ce jeudi, la juge Alice Woolley a émis des réserves concernant plusieurs aspects de cette décision.
3: La province va offrir un chèque de $100 par adulte admissible en lieu et place du programme d'allègement de la taxe sur les carburants.
4: Une aide bienvenue pour plusieurs familles, mais qui soulève aussi des questions sur les solutions durables à la crise du coût de la vie. Voici Arzuma Compaoré.
6: $100, ça peut m'aider à pouvoir payer la facture pour mon téléphone. Et il y a une personne qui me disait, c'est comme si on vous donnait $3 par jour. Et $3 par jour... Je n'arrive même pas à m'acheter un hamburger.
7: C'est le genre de réaction que Dicky Dikamba dit avoir entendu depuis l'annonce de la province hier d'une aide de $100 en réponse à la hausse des prix. Depuis 17 ans, le directeur général de Canavoie à Edmonton accompagne les familles aux prises avec l'insécurité alimentaire ou la précarité du logement. Pour lui, le chèque de $100 peut dépanner, mais n'aura pas d'effet durable.
6: C'est une même famille qui revient à toi, qui repose toujours à mes services. Ça veut dire que sur le plan structurel, on n'a pas de programme qui répond à des besoins réels de membres de notre communauté.
7: Le gouvernement présente cette aide comme une façon de remplacer, pour le trimestre, l'allègement de la taxe sur les carburants. Près de 3 400 000 Albertains pourraient y avoir droit, à condition d'avoir produit une déclaration de revenus et de respecter le seuil fixé par la province. Michelle James de Vibrant Communities Calgary explique que cette mesure ne règle pas les causes profondes de la pauvreté.
8: Any relief measure is welcome.
7: Elle rappelle qu'à Calgary, plusieurs personnes vivant avec des prestations d'invalidité doivent survivre avec moins de $2 000 par mois, alors que les loyers moyens approchent déjà les $1 800. Ici Arzuma Compaoré, Radio-Canada, Calgary.
3: Alice, le méga projet de centre de données à Olds pourrait être retardé.
4: La commission des services publics de l'Alberta a suspendu la demande de l'entreprise Synapse pour ce centre de 1,4 gigawatt estimé à 10 milliards de dollars. Ce projet a suscité une vive opposition des habitants de la ville. En mai, l'agence provinciale avait déjà demandé des détails sur la quantité de carburant diesel à entreposer sur le site. Elle dit avoir besoin d'autres réponses, notamment sur la manière dont le promoteur va gérer les zones humides sur le terrain.
3: On ouvre une page sport, on a Mike Babcock qui pourra faire son retour comme entraîneur dans la Ligue nationale de hockey.
4: L'enquête de la LNH a conclu qu'il n'y a aucun motif qui peut l'empêcher de revenir diriger une équipe. L'entraîneur de 63 ans avait démissionné de son poste auprès des Blue Jackets après des plaintes de plusieurs joueurs à qui il avait demandé des photos personnelles pour mieux les connaître. Selon plusieurs sources, les Oilers d'Edmonton, sans entraîneur depuis qu'ils ont remercié Chris Knobloch, ont manifesté de l'intérêt pour Mike Babcock.
3: Et puis un mot de soccer, évidemment, c'est la Coupe du Monde et on a nos Canadiens qui jouent contre le Qatar. Il nous reste un gros quart d'heure de jeu et le Canada qui mène 4-0. Donc.
4: C'est vraiment bien parti, donc 4-0, premier but signé Syle Larin, les deux suivants Jonathan David et un quatrième but de Nathan Saliba à la 64e minute. Donc comme je disais, le Canada est bien parti pour décrocher sa première victoire de l'histoire en Coupe du Monde aujourd'hui. Notons aussi deux cartons rouges du côté de l'équipe qatari. Et puis un joueur canadien, Ismaël Koné, un milieu de terrain, est sorti sur blessure. Une blessure qui semble inquiétante. À voir ce qu'il en est.
3: Ah, à l'instant d'ailleurs, on vient de marquer même un cinquième but. Oh, oui. Mais quand on joue à 11 contre 9, c'est quand même plus facile. Hein, donc il ne faut pas se le cacher. Mais c'est quand même de bon augure là, pour la qualification. On pourra jouer contre la Suisse, qui est quand même favorite du groupe de façon un petit peu plus sereine. Merci beaucoup Alice. C'est pas encore la fin de la journée pour vous. Gabriel Michaud Sauvageau vient de nous rejoindre. On va parler superstition.
9: Ce sont de certaines des nombreuses espèces d'oiseaux qu'on peut trouver au Canada. Est-ce que ce serait ce qui peut expliquer ce succès du Canada contre le Qatar à la Coupe du Monde, les oiseaux?
3: Pourquoi pas?
9: Vous voyez le lien que je suis en train de faire, hein, évidemment.
3: Oui, un lien très scientifique, probablement.
9: Oui, très évident. Ben oui, je vous parle de ça, en fait, parce que c'est la théorie d'un photographe australien. Il a remarqué, c'est un amateur d'ornithologie, et il a remarqué que durant les premiers matchs de la Coupe du Monde, en général, c'est curieusement les pays qui ont le plus d'espèces d'oiseaux qui l'emportent sur les pays qui ont le moins d'espèces d'oiseaux. Et là, durant les 7 premiers matchs, il y a eu une seule exception apparemment, comme par exemple aux États-Unis, on l'a remporté sur le Paraguay 4-1. Les États-Unis qui ont plus de 1100 espèces d'oiseaux, le Paraguay seulement 700. Même chose, l'Écosse contre Haïti, l'Australie contre la Turquie, l'Allemagne contre Curaçao. Et j'ai vérifié. Et oui, effectivement, le Canada a plus d'espèces d'oiseaux que le Qatar. Alors, ben voilà. Est-ce que ça explique?
3: Ben forcément. Enfin, je veux dire, c'est QFD. Je veux dire, c'est la preuve est faite. Je veux dire, voilà.
9: Ben écoutez, ça semble très étrange. Ils ont tenté d'expliquer, d'amener des hypothèses à leur théorie en disant, bon, les pays plus étendus qui disposent de climats variés, de différents types d'habitats, ont une plus grande diversité, une plus grande biodiversité, donc plus d'oiseaux et donc plus d'opportunités économiques aussi, ce qui permet de financer des infrastructures sportives et la formation d'athlètes.
4: Oh, oui, le lien est long.
9: Ça m'a pris 2 minutes de vous expliquer le lien. Il y a la mère de l'auteur aussi qui a sa propre théorie, qui est ornithologue, et elle pense que les schémas de migration des oiseaux suivent les climats les plus propices à la pratique du football.
3: Ah oui, c'est plus simple. On a quelque chose de dans la famille quand même. Là,
9: oui. Ben voilà. Alors, il y a des gens qui aiment beaucoup analyser tous les détails de leur sport préféré. Est-ce que vous êtes parmi ces gens-là?
3: Ben, non seulement qui aiment analyser tous les détails, mais il y a des gens qui voient des détails partout.
9: Oui.
3: moi, ça me rappelle, c'est votre histoire d'oiseau, ça me rappelle Paul Le Poulpe.
4: J'allais dire la même chose.
3: Voilà, ah, Paul Le Poulpe, c'est donc Coupe du Monde de soccer également. Paul, je crois que c'était en France. Hein. C'était un...
4: 2010,
3: Coupe du Monde. Ouais, peut-être.
4: Afrique du Sud, je pense.
3: Ouais, en tout cas, c'est un poulpe qu'on mettait dans un aquarium. Des deux côtés de l'aquarium, il y avait un drapeau du prochain match. Donc, on avait drapeau du Canada d'un côté et du Qatar pour le match du moment. Et l'endroit où le poulpe se dirigeait, où le drapeau qu'il attrapait avec ses tentacules indiquait l'équipe victorieuse. Là encore, CQFD, imparable. Et je ne sais pas quel pronostic il avait remporté, mais...
4: Je crois qu'il avait eu de très, très bons pronostics.
3: Alors, il y a concurrence dans ces deux méthodes formidables. Moi, personnellement, bon, évidemment, vous l'avez entendu, je suis un peu ironique, je ne crois pas trop à ce genre de choses. Ça m'a pas empêché moi-même, en tant que sportif, d'être un petit peu superstitieux. J'ai longtemps joué au tennis et les tennismen et tenniswomen sont particulièrement connus pour l'être. Je me souviens, par exemple, que entre les points, je marchais pas sur les lignes. Je marchais pas sur les lignes blanches.
9: Mais non.
3: Ça portait malheur. Ça
9: non, faisait en tant qu'adulte, là.
3: Non, mais en tant qu'adulte, j'étais déjà un adulte, là. J'étais. Quand j'ai arrêté
9: non,
3: ma.
9: On vous juge pas, Sébastien.
3: Non, mais j'ai arrêté ma carrière ridicule de joueur de tennis à 19 ans. J'essaye tant bien que mal de la reprendre maintenant, mais je ne marchais pas sur les lignes entre les points. Quand il y avait un maillot qui gagnait, bah, je le remettais le lendemain, même s'il sentait le vestiaire.
9: Oh,
3: je sais plus trop. Bah, ça dépend si j'avais le temps. Il fallait garder la même raquette qui avait gagné la veille. Ce genre de petits trucs. Alice, là, elle rigole. Elle rigole du coin de la bouche, là, mais je suis sûr qu'elle fait pareil.
4: Non,
3: là.
4: Non, je suis pas très superstitieuse. J'essaie de me chasser ça de l'esprit. Par contre, c'est plutôt les mauvais signes où j'ai l'impression qu'ils vont vite s'accumuler. Si un matin, j'ai oublié mes clés, j'ai perdu ma carte bleue, je sens que ça va s'enchaîner et là, je sais plus trop quoi faire pour virer le chat noir, comme on dit.
3: J'ai l'impression que sur le terrain de tennis, c'est un peu pareil aussi. Quand les, quand les mauvais points s'enchaînent...
4: C'est un peu la dégringolade.
3: Gabriel, un petit peu de superstition au niveau sportif ou pas d'ailleurs?
9: Non, je suis pas très sportive, donc ça règle la situation. Non, pas très sportive pas très superstitieuse non plus. Non, j'aime bien la raison et la science et les explications logiques.
3: Très cartésienne, oui, donc voilà. Donc Paul le Poulpe, ça vous parle pas, les oiseaux?
9: Oh, mais j'aime beaucoup ces histoires. J'aime beaucoup Paul le Poulpe, par contre.
3: Et voilà.
9: Mais comme divertissement.
3: Oui.
9: Comme divertissement.
4: Voilà. Moi, j'ai une théorie quand même plus courte sur cette histoire d'oiseaux, peut-être simplement la superficie des pays, plus d'habitants, donc potentiellement plus de joueurs de foot.
9: Oui, c'est ça, c'est tout simple comme ça.
3: Merci Alice de nous apporter quand même un peu d'intelligence et un peu de raison dans ces nouvelles qui sont exotiques mais dont la valeur scientifique peut-être sujette à caution.
9: Vous savez que maintenant, tous les matchs de la Coupe du Monde, je vais vérifier les espèces d'oiseaux de chaque pays.
3: Mais vous savez, de toute façon, à chaque Coupe du Monde, un peu partout dans le monde, il y a des animaux qui font les prédictions. C'est un peu comme ceux qui font la prédiction de l'hiver, là, nos marmottes.
9: Ah oui.
3: Hein? Voilà. Donc, c'est un peu du même niveau. Quoique les animaux sentent quand même les changements de climat. Il y a peut-être quelque chose. Je suis pas sûr qu'un poulpe dans son aquarium, il sente la puissance de l'équipe canadienne.
9: L'intelligence des animaux, Sébastien.
3: Bon, est-ce que vous-même, d'ailleurs, vous êtes superstitieux? Est-ce que vous suivez ces pronostics animaliers, notamment pour les compétitions sportives? N'hésitez pas à nous partager votre témoignage, votre sentiment par texto, par SMS au 780-468-7011. Alice, on a fait votre dernier radio-journal. C'est donc votre fin de journée bien méritée.
4: Merci. Merci, bonne soirée.
3: Bonne soirée, on se reparle demain, je crois que vous revenez.
4: Tout à fait.
3: Deux jours de suite.
4: À demain.
3: Voilà. À demain, bonne fin de journée. Merci Gabriel, on reste ensemble pour un bon quart d'heure puisqu'il est 17h43. Un petit tour du côté de la météo pour demain, ça a l'air moins pluvieux qu'aujourd'hui, je vous l'avoue, moins humide en tout cas. On aura quand même un beau soleil pour Edmonton et Calgary en ce vendredi 19 juin, au-delà des 20 degrés tout juste. Lethbridge et Medicine Hat, on sera aussi au-delà des 20 degrés avec une belle lumière toute la journée. Pas de nuages, pas d'orage, pas de pluie, etc. Tout va bien. Red Deer, pareil, 21 degrés, tout est impeccable. Par contre, c'est une chanson un peu différente du côté de Cold Lake, Lac La Biche. On est en dessous des 20 degrés, il y a une probabilité d'averse. surface, pas très élevée, mais qui est quand même là. Il y a des éclairs dans le ciel, nous dit Environnement Canada. Jasper aussi, ça pourrait être humide comme Grande Prairie et Fort McMurray. On est à chaque fois autour de 20 degrés, mais il y a un risque de pluie dans tous les cas. Yellowknife, pas de pluie, mais quelques nuages dans le ciel dans la capitale des TNO. Température maximale attendue ce vendredi, 19 degrés, et il est à 17h44. Une large partie de la consommation de cannabis passe sous le radar des autorités de santé publique. C'est le constat de chercheurs de l'université Lakehead à Thunder Bay en Ontario. Selon eux, les outils de surveillance au pays ne parviennent pas à suivre le rythme d'un marché du cannabis en pleine mutation. D'après leur étude, ce marché cible de plus en plus les jeunes adultes. Pour mieux comprendre ce secteur en pleine évolution, j'ai joint un peu plus tôt Jean-Sébastien Fallu, professeur agrégé à l'école de psychoéducation à l'Université de Montréal. J'ai commencé par lui demander pourquoi notre système de surveillance ne parvenait pas à avoir assez d'informations sur le niveau et le type de consommation au pays.
10: En fait, les systèmes, même avant la légalisation, posaient des questions relativement simples, et c'est des enjeux qu'on voit aussi en recherche en général. C'est que si on demande aux gens, est-ce que vous consommez du cannabis ou de la marijuana, ou les gens peuvent répondre oui ou non selon ce qu'ils considèrent être du cannabis. Les enquêtes canadiennes, québécoises se sont adaptées avec la légalisation le plus possible, mais dans certains cas, les adaptations peut-être ne questionnent pas d'autres types de consommation ou d'autres modes ou pratiques de consommation, parce qu'on pense vite aux joints de cannabis qu'on fume. Mmh. Il y a des produits qui sont ingérés, mais d'autres qui peuvent être consommés par absorption sublinguale. On peut même consommer par d'autres voies. Et donc, si on questionne moins ces produits, ou si on questionne sur des produits plus légaux, bon, c'est sûr qu'on s'est adapté, mais bref, on peut manquer une partie des pratiques de consommation.
3: Justement, ces pratiques, elles ont évolué là. Si on va dans le concret, on sait quand même certaines choses, notamment le fait que le marché est en pleine mutation. Comme je le disais, c'est quoi les principaux changements que vous avez observés?
10: Mais d'abord, on a observé graduellement une apparition de la consommation de produits comestibles qui étaient très peu consommés et offerts même. Il y a de ça avant la légalisation, et même, je dirais, il y a quelques années, là, c'est plus récent. C'est une pratique qu'on observe, je dirais, en augmentation, mais qui ne surpasse pas l'inhalation, mais qui est plus populaire chez certaines personnes, soit qui consomment à des fins dites thérapeutiques ou des personnes un peu plus âgées. On a aussi vu apparaître, on en a parlé beaucoup, là, de le vapotage, qui est aussi une pratique en croissance, particulièrement chez les jeunes, et même, je dirais, particulièrement chez les jeunes qui ne sont pas en âge légal de consommer, parce que les raisons sont potentielles, sont multiples, mais une de celles-là, c'est la discrétion du produit, étant donné que c'est très peu odorant. Les jeunes peuvent être portés à se procurer ces vapoteuses plutôt que de consommer de manière traditionnelle avec le cannabis fumé.
3: On a un risque particulier d'ailleurs pour ces jeunes adultes là. On a une idée des risques encourus en cas de consommation trop élevée là de ces nouveaux produits, professeur?
10: Ça aussi, c'est une question, comme beaucoup des questions qui concernent les substances et le cannabis, qui est complexe, parce que notre équipe de recherche, nous venons justement là, de regarder l'ensemble des stratégies de réduction des risques, des méfaits lors de la consommation, particulièrement là, chez les jeunes. Et il y a des produits qui sont très concentrés, qui pourraient, dans certains cas, être des produits qui réduisent les risques, parce qu'il y a moins de goudron, il y a moins d'autres produits dans la consommation. Mais ça, c'est à condition d'être conscient d'être expérimenté, de savoir que ben une puff ou une tirée là est très concentrée. Le risque avec des plus jeunes de commencer à consommer avec ces produits-là, c'est d'être vraiment intoxiqué et de ne pas réaliser qu'on est en train de s'habituer très, très jeune à des taux de THC très élevés. Et ça peut favoriser un développement, le développement d'une dépendance. Ça, c'est vraiment un risque concret, là. Oui.
3: Et professeur, si je rejoins avec ce qu'on disait au début, le manque d'information de notre propre système de surveillance, ça veut dire qu'on n'a pas les moyens, ou on manque de moyens, en tout cas, pour connaître ces nouvelles tendances et évaluer leur niveau de dangerosité?
10: Bien, c'est sûr que ça dépend, encore une fois, des enquêtes, parce qu'il y a les enquêtes canadiennes, québécoises, il y a des recherches spécifiques, il y a quand même dans certains cas où on va être capable d'aller chercher certaines informations. Mais plus on est dans le niveau fin, dans des strates de la population, on n'a pas nécessairement des enquêtes très représentatives, parce que ça prend quand même des sous. Il y a des endroits, par exemple au Québec, où je connais bien les données. On a certaines données pour Montréal qui sont un peu plus disponibles, qui permettent d'avoir des portraits plus locaux, mais qu'on retrouvera pas dans d'autres endroits. Puis par exemple aussi, on sait qu'on va regarder parfois des tendances nationales, mais c'est peut-être où on verra pas d'impact ou de différence d'année en année ou etc. Mais que si on regardait dans certains quartiers, dans certaines strates de la population, là on pourrait voir des différences significatives. C'est des exemples. Donc c'est une question encore une fois de ressources puis d'investissement dans ces sondages.
3: Un mot peut-être, professeur, sur le rôle de l'industrie elle-même. Est-ce qu'on a des stratégies qui sont mises en place pour attirer de plus en plus ces jeunes, les forcer, entre guillemets, à consommer davantage de produits? Je pense notamment à l'étiquetage, la publicité, les campagnes, etc.
10: Ben, l'industrie, c'est sûr que c'est large. Il y a plusieurs entreprises, il y a plusieurs produits. Il y a aussi une industrie illégale où on observe d'ailleurs parfois des comportements plus agressifs en termes de mise en marché, parce que justement c'est pas encadré, c'est pas contrôlé. Il y a des règles générales, mais on sait aujourd'hui, par exemple, puis on voit ça pour d'autres substances, que les réseaux sociaux, l'Internet en général, c'est très, très, très difficile parfois les lois s'appliquent pas, ou c'est difficile à encadrer, puis très difficile de retracer. Et parfois même, on a dans ces stratégies-là la contribution des GAFAM qui savent que ça existe, en retirent un profit, puis bon, jouent un peu, une joute un peu naïve, là. Font eux aussi ne mettent pas nécessairement de ressources. Et comme ce sont des partenaires, disons, économiques assez importants, ben parfois on va pas nécessairement faire tout ce qu'il faut pour empêcher ça. Donc oui, il y a un ciblage, il est différent à différents secteurs dans différents secteurs du marché. Oui, de manière générale, l'industrie, évidemment, son objectif premier, c'est pas la santé publique, même si il y a des gens dans l'industrie qui souhaitent pas non plus qu'il y ait des problèmes de santé publique qui feraient en sorte qu'on remettrait en question leur commerce non plus. Là.
3: Ah oui, ils ont besoin de clients, hein, faut le savoir aussi, forcément. Oui, voilà. Il y a des logiques économiques, mais peut-être une dernière question pour vous, professeur. Les chercheurs demandent à Santé Canada d'imposer un étiquetage normalisé pour protéger la santé publique, améliorer la compréhension des consommateurs. Ça rejoint ce qu'on venait de dire. Qu'est-ce que vous pensez de ce genre de recommandation?
10: Ben, il y a effectivement des gens. Moi, je fais partie d'une association américaine qui propose des étiquetages universels. Je pense que c'est une voie intéressante pour qu'on puisse plus facilement là, s'y retrouver, là, parce que d'une juridiction à l'autre, ça peut être très différent. C'est aussi un enjeu, là, l'étiquetage, autrement que des images ou des logos ou des icônes universelles. Il y a toujours le débat entre mettre de l'information beaucoup d'informations et est-ce que les gens vont les lire ou pas? Il y a un enjeu d'équilibre à ce niveau-là. Mais oui, pour quelque chose de plus standardisé, ça va dans le sens de plusieurs revendications à l'international.
3: Jean-Sébastien Fallu, professeur agrégé à l'École de psychoéducation de l'Université de Montréal. D'ailleurs, est-ce que vous êtes inquiet des évolutions de cette industrie du cannabis, des nouveaux produits et de ce ciblage des jeunes? N'hésitez pas à nous envoyer vos textos, vos SMS au 780-468-7711. Vous pouvez utiliser ce même numéro pour nous donner votre réaction au match du Canada contre le Qatar. Le Canada qui vient de marquer un sixième but. Donc les Rouges qui mènent 6-0 contre l'équipe qatari qui joue à 9. Ils ont pris deux cartons rouges, les pauvres Qataris. Donc c'est plus facile pour l'équipe canadienne. N'hésitez pas, là encore, à nous donner vos réactions. C'est encourageant pour la qualification. Et il est à 17h54.
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3: Un mois après le début de la plus récente épidémie d'Ebola dans l'est de la République démocratique du Congo, la réponse humanitaire accuse un retard important. Selon les dernières données d'Oxfam, l'ampleur de l'épidémie serait sous-estimée. Le pays en est à sa 17e flambée d'Ebola, sans oublier qu'il est le 4e pays le plus peuplé d'Afrique. Ma collègue Geneviève Potvin a fait le point ce matin à l'émission Le Café Chaud avec Lily Madeleine Séguin, conseillère technique en santé publique au sein de l'équipe humanitaire d'Oxfam International. Elle explique d'abord pourquoi, selon Oxfam, l'ampleur réelle de l'épidémie d'Ebola est sous-estimée.
12: Pour commencer, c'est juste important de rappeler que Oxfam, on n'est pas une organisation médicale. On est une organisation qui fait de la prévention, donc à travers l'accès à l'eau, l'assainissement, la santé publique, de la protection puis de la sécurité alimentaire. Mais par contre, nos équipes qui sont au terrain, qui coordonnent avec des épidémiologistes, puis nous, au niveau global, dans toutes les réunions qu'on a de coordination au niveau international avec d'autres médecins et épidémiologistes, la conversation qui se porte beaucoup, c'est sur le fait qu'en ce moment, on a encore beaucoup de cas qui sont des personnes qui décèdent au niveau communautaire. Donc malheureusement, des personnes qui ont pas, qui se sont pas rendues dans un centre de santé quand ils sont tombés malades, ça veut dire que on n'a pas de ce côté-là, on n'a pas encore vraiment une visibilité complète sur la propagation. Et l'autre chose qui se passe beaucoup, c'est qu'on a de la difficulté encore sur la réponse à faire un suivi des cas contacts. Donc, encore une fois, si on n'est pas capable de faire un suivi direct de tous les cas contacts, c'est très difficile pour nous de savoir exactement ce qui se passe au niveau communautaire. On voit seulement ce qui se passe dans les centres de santé, donc les gens qui arrivent à se rendre jusqu'à un centre de santé quand ils tombent malades. Puis, donc, dans un sens, on voit le haut du iceberg et on ne voit pas vraiment ce qui se passe en dessous de l'eau en ce moment. Mais une des premières choses, c'est cette épidémie d'Ebola, comme vous l'avez souligné, c'est la 17e qui se passe en RDC. Donc, au niveau technique, les gens, le ministère de la Santé, tout le monde est vraiment au taquet à propos de ce qui doit être fait. Mais une des complications qui se passe en ce moment, c'est qu'il y a eu des énormes coupures dans les investissements humanitaires et dans les investissements dans la capacité de donner de l'argent pour des réponses humanitaires. Donc, dans les 2-3 dernières années, il y a une coupure de 50% des fonds disponibles au niveau global pour des réponses humanitaires. Et un des pays les plus affectés en ce moment, c'est la RDC. Donc, pour faire un suivi des cas au niveau communautaire, c'est une chose d'avoir les connaissances techniques qui sont là, mais c'est une autre chose si tu n'as pas les ressources humaines puis l'infrastructure nécessaire. Donc, tu sais, il manque vraiment il faut de l'argent pour recruter ce monde-là qui sont capables de le faire, mais aussi, tu sais, c'est des zones quand même éloignées. Et il faut des motos, il faut des véhicules, il faut des ambulances pour amener du monde, puis on est vraiment à court, vraiment sur tous les niveaux, d'avoir l'argent nécessaire pour pouvoir recruter tout ce monde-là et toute cette infrastructure-là pour pouvoir faire ce travail-là au niveau communautaire.
3: Lily Madeleine Séguin, conseillère technique en santé publique au sein de l'équipe humanitaire d'Oxfam International. Elle était au micro ce matin de Geneviève Potvin à l'émission Le Café Chaud. Il est 17h58. Et la croisée, l'émission qui est en train de se terminer, en train de s'achever sur une bonne nouvelle, puisque le Canada mène maintenant par 6-0 contre le Qatar dans cette Coupe du Monde de soccer, match du groupe B. On a même un tour du chapeau de Jonathan David, là, qui a marqué 3 buts. Le Canada qui joue contre un Qatar amputé de 2 joueurs, donc à 11 contre 9, il y a eu 2 cartons rouges côté Qatari, c'est beaucoup plus facile, effectivement. Le Canada qui est bien en passe de se qualifier pour le prochain tour, mais il y aura un matchs à jouer encore contre la Suisse, qui est prétendument l'équipe la plus forte du groupe. N'hésitez pas à nous envoyer vos réactions, vos textos, vos SMS au 780-468-7011. Même après l'émission, je peux lire vos messages dès demain. Merci à toute l'équipe, à Gabriel, Radid Yatou, Gaëtan, côté technique au micro. Je m'appelle Sébastien Nemet. Je vous souhaite une bonne fin de journée et à demain.
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18: 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Le ministre de la Culture, Mathieu Lacombe, quitte la politique.
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18: Aussi à l'émission, un siècle de production d'aluminium au Saguenay-Lac-Saint-Jean.
21: C'est lors de la Deuxième Guerre mondiale que là, ça a tout changé.
18: On vous explique comment l'industrie façonne la géographie et l'économie de la région depuis 1926. Puis, au 19e siècle, des Autochtones de la Guyane française ont servi de cobayes à Paris et en sont morts. 130 ans plus tard, leurs restes humains conservés au Musée de l'Homme seront restitués à leur pays.
22: Pour nous, c'est historique.
18: Bon jeudi soir à tous. Eh bien, la vague de départ à la coalition Avenir Québec se poursuit. Après le ministre du Travail, Jean Boulet, hier, eh bien, un autre ministre important du gouvernement Fréchette prend la décision donc de ne pas poursuivre son engagement politique. C'est au tour de Mathieu Lacombe de tirer sa révérence. Le ministre de la Culture et des Communications et député de Papineau en Outaouais annonce qu'il ne sollicitera pas de nouveaux mandats lors des élections générales de cet automne. Et avec le départ de ce ministre, on peut dire expérimenté quand même dans ce gouvernement, eh bien c'est le 33e départ confirmé au sein des troupes de la CAQ. Monsieur Lacombe affirme que son choix est guidé par des motifs familiaux. C'est un jeune papa. J'en parle avec notre analyste sur la colline parlementaire à Québec, Véronique Prince. Bonsoir Véronique.
23: Bonsoir Étienne.
18: Véronique, cette annonce, je crois qu'on peut dire qu'elle était plutôt inattendue, non? Le bureau de la première ministre Fréchette s'attendait à ce qu'il continue son parcours avec elle?
23: Oui, absolument. Ça nous a étonnés aujourd'hui parce que, ben, d'abord, lui aussi avait déjà pris ses photos électorales, celles qui se retrouvent sur les pancartes, comme c'était le cas d'ailleurs pour le ministre du Travail, Jean Boulet. D'autant plus qu'un 18 juin, il commence à être tard pour annoncer un départ. La CAQ avait demandé aux élus de leur signifier leurs intentions au plus tard le 31 mai, donc pour pouvoir se préparer. Cette annonce-là peut surprendre, effectivement, d'autant plus que Mathieu Lacombe a été l'un des premiers à manifester son appui à Christine Fréchette quand elle s'est lancée dans la course à la direction. Et on se disait qu'il faisait bel et bien partie de son cercle de confiance. Maintenant, on se demande s'il est le dernier à prendre cette décision de dernière minute, parce que le ministre François Bonnardel en est un autre qui n'est pas tellement clair sur ses intentions. Il a dit hier à la sortie du Conseil des ministres qu'il allait nous annoncer dans les prochaines semaines s'il serait candidat ou non. La ministre Martine Biron a déjà dit elle aussi qu'elle voulait se représenter, mais pourtant hier, elle ne répondait pas directement à la question quand lui demandait. Donc, ces départs de ministres avec celui de Mathieu Lacombe qui s'ajoute aujourd'hui, ça donne la perception que tout le monde quitte à la CAQ. Mm-hmm. Et c'est vraiment une perception. Hein? La politique, c'est une affaire de perception. Alors, la première ministre Christine Fréchette espère renverser cette perception-là en présentant à partir de samedi une séquence de candidatures. C'est un petit peu comme ça qu'on nous le décrit. Mais évidemment, ça fait monter les attentes. Elle voudrait maintenant que la perception que les gens qui nous écoutent écoute puisse avoir, c'est que d'autres arrivent aussi à la CAQ et que cette idée-là s'installe dans la tête des électeurs. Pour en revenir à Mathieu Lacombe, il a expliqué effectivement sa décision par le fait qu'il a deux jeunes garçons de 9 et 12 ans et qu'il craint de manquer des moments importants de leur jeunesse. Évidemment que c'est un argument qui est défendable, hein. C'est dur de ne pas acquiescer à ce genre d'argument, l'argument familial. Mais c'est certain aussi que la bataille électorale, Étienne, s'annonce difficile en Outaouais. Une région autrefois très rouge, très libérale, qui est devenue caquiste il y a 8 ans, mais les libéraux de Charles Millière sont déterminés à la reconquérir. Cependant, le comté de Mathieu Lacombe, la circonscription de Papineau, a quand même un fond un petit peu plus souverainiste là en Outaouais. Ça a déjà été péquiste d'ailleurs, donc peut-être qu'un candidat comme lui aurait pu faire la différence si la bataille devient serrée, parce que dans les comtés où la bataille est forte, le nom d'un candidat, ça peut permettre d'aller chercher les quelques pourcentages de plus.
18: Et justement, Véronique, parlant de ça, Mathieu Lacombe a déclaré récemment des choses qui ont fait réagir, j'imagine, au sein de son parti, mais dans la population aussi. Il avait indiqué que s'il y avait un prochain référendum, eh bien, il voterait oui.
23: Il ne s'en est jamais caché, hein, qu'il faisait partie des